0: Il est 2h.
1: David Riffon avec vous pour ces informations. Les Diables Rouges ont craqué dans le dernier quart d'heure. La Belgique s'incline lourdement au Stade de France. 4-1. Les Diables ont bien résisté une bonne partie de la rencontre et ont même mené 0-1 par Dodi Luquet-Bacchio. Mais les changements en fin de match ont fait la différence. La profondeur de banc n'est pas la même chez les Français. Michael Olise, une passe décisive et deux buts, a fait pencher la balance. La Belgique enchaîne une 7e défaite contre les Français. Le bilan des Diables et de Marc Van Bommel après 4 matchs en Ligue des Nations. 2 victoires contre l'Italie et la Turquie, et 2 défaites à chaque fois contre les Bleus, 6 points sur 12 et 3e place provisoire du groupe car l'Italie a battu la Turquie. Les deux dernières rencontres se disputeront le mois prochain. La Belgique se rendra en Turquie et recevra l'Italie. Le calme est revenu en début de soirée dans le centre de Liège, mais la journée de ce lundi a été très mouvementée. Au départ d'un mouvement de protestation étudiant, des casseurs ont continué à bloquer les rues pendant l'après-midi. Plusieurs incendies ont été allumés sur la voie publique. Du mobilier urbain a été dégradé. 30 personnes ont été arrêtées, dont 7 font l'objet d'une arrestation judiciaire. Selon la police, au moins 18 agents ont été légèrement blessés. On est proche de l'épilogue dans le procès Hulens devant les assises du Brabant Wallon. L'accusé, Nicolas Hulens, prendra une dernière fois la parole ce mardi. Ensuite, les jurés se retireront pour délibérer. Ce lundi, la question de la préméditation était au centre des débats lors des plaidoiries. Pour le ministère public, c'est clair, Nicolas Hulens avait bien l'intention de tuer sa belle-mère, Myriam Lechien, le fameux 29 mars 2023. L'avocat de la défense, au contraire, a invité les jurés à écarter la préméditation. Un meurtre, oui, un assassinat, non, a plaidé Jean-Philippe Mayence. Les États-Unis ont retiré leur bombardier B1 de la base aérienne britannique de Fairford, dans l'ouest de la Grande-Bretagne. La base aurait été la cible d'un projet d'attentat terroriste de la part de l'Iran. La base de Fairford a été utilisée ces derniers mois justement par des bombardiers de l'armée américaine pour attaquer l'Iran. Le président américain Donald Trump a confirmé qu'une menace liée à Téhéran était à l'origine de la décision. Soyez prudents si vous prenez la route cette nuit. L'Institut Royal Météorologique a émis un avertissement jaune au brouillard pour les provinces de Hainaut, de Flandre orientale, Flandre occidentale ainsi que pour le littoral. La visibilité pourrait être fortement réduite à moins de 200 mètres. L'avertissement est valable jusqu'à 11h ce matin. Merci pour votre attention. Passez une très belle nuit.
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3: Salamat, c'est moi.
4: Ah, mais c'est pour ça, bonjour à toutes et tous.
3: J'espère que vous allez bien. Il y a des lundis plus compliqués que d'autres.
4: Les portes du studio sont attachées avec moi et surtout avec le café que je portais en main. Voilà.
3: Oui, disons que c'est pas votre... Enfin, vous avez mal commencé.
4: J'ai bien fait de mettre un t-shirt blanc.
3: Mais vaut mieux mal commencer parce qu'après on termine bien comme
4: évidemment.
3: Ça. Évidemment, peut-être que c'est vous aussi un lundi un peu pourri. Mais on va vous accompagner pendant une heure et espérer au moins vous redonner le sourire et surtout la bonne fortune. Cette semaine, figurez-vous que commence dès demain la semaine du numérique.
5: On a tendance à penser, parce que le numérique est partout autour de nous, que c'est une langue que l'on parle tous. Comme si la maîtrise des outils informatiques était innée. Mais au même titre que vous avez dû apprendre le français, même en étant bébé, vous avez dû, un peu plus tard, apprendre à envoyer un email. Le fait de ne pas suffisamment maîtriser les outils numériques courants pour être autonome dans la vie quotidienne, on appelle ça l'électronisme. Il y a aussi un autre phénomène qu'on appelle la dyspraxie numérique ou l'illusion du smartphone. On a l'impression que les jeunes maîtrisent le numérique parce qu'ils savent utiliser leur téléphone. Mais souvent dans un usage strictement récréatif. Par exemple, les réseaux sociaux ou des jeux mobiles. On sait comment fonctionne Instagram, mais on n'a aucune idée de comment fonctionne un tableur. On sait pas rédiger un CV ou remplir une formalité en ligne. Ce fossé entre ceux qui maîtrisent l'ordinateur et ceux qui ne savent pas bien l'utiliser, il risque de se creuser encore plus, notamment à cause de l'intelligence artificielle. On peut faire le choix personnel de ne pas y avoir recours. Mais lorsque ce choix nous est imposé, ça devient une inégalité.
3: Et pour faire face à tout cela, évidemment, cette semaine du numérique, c'est l'occasion de se poser les questions par rapport à l'inclusion du numérique avec ce baromètre de l'inclusion numérique publié par la Fondation Roi Baudouin qui est sorti ce 2 octobre. On va donc faire évidemment la part belle à cette semaine du numérique en vous proposant quelques-unes des activités qui auront lieu durant cette semaine, mais aussi revenir sur les inégalités par rapport au numérique, inégalités qui ont tendance à se déplacer. On détaille tout cela, évidemment, dans quelques instants. 0400 71 200 500, 0400 71 200 500, pour vos messages, questions, témoignages et autres, ils sont les bienvenus.
4: Mais je vous sens troublé par la question du jour de François Verheugen.
3: Exactement.
4: Mais oui.
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4: Et il y a de quoi être troublé, François Verhaeghen. Bonjour.
6: Bonjour.
4: Professeur de zoologie à Liège, créateur de la chaîne Science Bestiale, à découvrir évidemment sur toutes les plateformes. La question du jour, c'est un grand malade. Peut-on ressusciter des animaux disparus? Et si oui, pourquoi pense-t-on à le faire?
6: Oui. On va essayer d'imaginer.
4: Vous avez l'air étonné que je sois étonné.
6: Pourquoi? Oui, parce que on va se mettre à votre place. Vous êtes un savant fou.
4: Non.
6: Cédric. Si,
4: oui,
6: si, je vous
4: d'accord,
6: le dis.
4: D'accord.
6: Imaginons.
4: Oui.
6: Imaginons. Et vous voulez votre propre mammouth. On pourrait, hein. Qu'est-ce que vous feriez? Comment vous pourriez vous y prendre? Eh bien, j'avais envie de commencer par là. On a trois options. La première, c'est ce qu'on appelle la rétrosélection. Vous commenceriez par l'éléphant. Hein. Mm-hmm. Ça, vous pourriez en trouver un proche parent, vivant donc de l'espèce disparue, et donc du mammouth dans votre cas, et vous feriez de l'élevage. Mais à l'envers, vous croisez des éléphants en visant la ressemblance avec le mammouth. C'est un peu ce que certains tentent de faire avec le quagga en ce moment, une sous-espèce de zèbre d'Afrique du Sud, chassé jusqu'à l'extinction à la fin du 19e. Les fans de quagga sont donc partis de zèbres d'Afrique du Sud, et ils ont cherché des zèbres qui leur ressemblent un peu, et ils ont fait des croisements, encore et encore, génération après génération. C'est un projet qui a démarré dans les années 1980. Et 40 ans plus tard, on obtient un animal qui ressemble à un quagga, qui lui ressemble, mais qui n'en est pas vraiment un, parce que le génome de cet animal ne sera jamais vraiment celui de l'original. Oui. Donc Cédric, vous ne voulez pas une pâle copie de mammouth, et vous n'avez pas 40 ans à attendre, vous le voulez tout de suite, votre mammouth. Donc votre deuxième option pour avoir votre mammouth, c'est le clonage, la technique employée pour la brebis Dolly en 1996. Il vous faut trois ingrédients alors pour ça et pour faire ce clonage. Un, une cellule vivante d'un mammouth, dont vous allez extraire le noyau qui contient la recette pour faire un mammouth, c'est l'ADN. Deux, il vous faut l'ovule d'une espèce proche, l'ovule d'une éléphante par exemple, dont il faut retirer le noyau pour y glisser celui contenu dans la cellule de mammouth. J'espère que vous me suivez toujours.
4: Ouais.
6: Et enfin, le troisième ingrédient, c'est une mère porteuse. Et en général, on choisit une espèce proche, donc une éléphante dans votre cas. Et cette recette, on l'a testée sur une espèce disparue, le bouquetin des Pyrénées, le bucardo. En 2000, il n'en restait qu'un seul. Un seul individu, une femelle nommée Célia. Des biologistes lui prélèvent un petit morceau de peau, puis la relâchent avec un collier émetteur. Et patatras, malheureusement, quelques mois plus tard, on la retrouve morte, écrasée par un arbre. Le bucardo... Mais c'est triste, mon histoire. Le bucardo...
3: Tout ça pour ça.
6: Mais il vient de s'éteindre. Voilà. Mais dans un congélateur, il reste le petit bout de peau contenant quelques-unes des cellules vivantes. C'était le premier ingrédient. Oui. Pour les deux autres ingrédients, les ovules et la mère porteuse, les chercheurs se sont tournés vers des chèvres. Des centaines d'embryons sont implantés dans une cinquantaine de chèvres domestiques. Sept gestations démarrent. Une seule arrive à terme, le 30 juillet 2003. Une petite femelle née par césarienne. C'est un clone de Célia, puisqu'elle est née à partir de l'ADN extrait des cellules de Célia. Mais l'un de ses poumons est mal formé, la petite femelle ne parvient pas à respirer et meurt 7 minutes après sa naissance. Le bucardo devient donc le premier animal éteint à être ressuscité et le premier à s'être éteint deux fois.
4: Après 7 minutes.
6: Bon là, c'est un échec, mais vous Cédric, est-ce que vous pourriez parvenir à avoir votre petit mammouth? Il vous faut des cellules vivantes, donc, si vous voulez faire ce clonage. Or, les cellules d'un animal mort se dégradent en quelques heures. Même le bébé mammouth qu'on a retrouvé il y a peu dans de la glace, c'était il y a quelques années, il était vieux de 40 000 ans, il n'y avait aucune cellule viable. La deuxième option n'est donc pas non plus à votre portée, Cédric, vous êtes désespéré, mais persévérant, et le savant fou que vous êtes, pense directement à une troisième option, celle que toutes les entreprises du secteur pratiquent en ce moment même, l'édition génétique. Car cette fois, il n'y a plus besoin de cellules vivantes. Vous avez besoin de l'ADN d'une espèce proche, celui de l'éléphant, donc dans votre cas. Vous allez simplement réécrire cette recette, pour que cette recette devienne celle non pas d'un éléphant, mais d'un mammouth. L'ADN, vous devez le voir comme une sorte d'encyclopédie, avec chaque page est un gène. Il y a une page qui décrit la forme du crâne, il y a une autre qui décrit la taille des oreilles, la longueur de l'intestin. Et le tout est écrit avec un alphabet seulement de 4 lettres, A, T, C, G. Donc à présent qu'on a inventé la technique pour réécrire de l'ADN, il vous suffit de changer quelques mots, quelques phrases pour que cette recette d'éléphant devienne une recette de mammouth. Quelques mots, Oui, mais lesquels ? Il faudrait connaître la recette du mammouth pour le savoir. Il faudrait donc de l'ADN de mammouth pour la lire. Et ensuite, la réécrire celle de l'éléphant en une recette de mammouth. Et ça, c'est possible parce que l'ADN se conserve, lui, en morceaux pendant des dizaines de milliers d'années. Les mammouths s'étant éteints il y a quelques milliers d'années, on a leur ADN. On a donc la recette pour faire un mammouth. Reste à changer l'ADN d'un éléphant pour qu'il devienne celle d'un mammouth. Donc
7: on prend vraiment deux visions des ADN, deux étiquettes d'ADN, et on dit celle de droite, c'est l'éléphant, on va changer en prenant...
6: Celle de gauche, celle des mammouths, en visant les différences. Et c'est exact. Alors sur papier, ça a l'air d'être facile, c'est assez simple, c'est jouable. Et l'entreprise américaine Colossal, c'est exactement ce qu'elle fait. Bon, pour le mammouth, ça a donné pour l'instant juste des souris à longs poils, mais ils persistent. Ils disent avoir fait beaucoup mieux avec le fameux loup sinistre qu'ils ont présenté comme ressuscité. Colossal est parti de l'ADN de loup gris, un loup qu'on a, donc en annonçant que les deux génomes sont proches à 99,5%. Il n'y a donc que 0,5% à réécrire. 0,5%, pour vous donner une idée, c'est tout de même environ 12 millions de différences dans l'encyclopédie génétique de ces animaux. Il faudrait donc faire 12 millions de modifications et ils en ont réalisé 20. 20 modifications. Les louveteaux tout blancs qui sont nés ne sont donc pas des loups sinistres, même s'ils ressemblent à des loups sinistres. C'est juste des loups gris retouchés pour ressembler aux loups sinistres en quelques points. C'est un peu comme si je collais une moustache à Cédric en prétendant avoir ressuscité Hercule Poirot. Alors, il y a plusieurs choses qui me dérangent dans la communication de cette entreprise, évidemment. Elle nous laisse croire que c'est pas grave si une espèce disparaît, car des entreprises pourraient la ramener à la vie. D'ailleurs, peu après l'annonce de la naissance des loups sinistres, le secrétaire américain de l'intérieur a lancé à ses équipes, je cite, « Si on se désole de perdre une espèce, on a maintenant l'occasion de la ramener. Choisissez votre espèce préférée et appelez Colossal. » Fermez les guillemets. Sauf qu'on vient de le voir, c'est faux. Et puis, ces communications, elles nous distraient d'un autre usage de ces technologies, un usage qui sauve déjà pourtant des espèces bien réelles. On appelle ça le sauvetage génétique. Alors, prenons un seul exemple, le putois à pieds noirs. On le retrouve aux États-Unis, c'est un prédateur de chiens de prairie, hein, des petits mammifères. Sauf que ces proies, ces chiens de prairie, ont été éradiqués. Et le putois à pieds noirs a donc progressivement décliné jusqu'à ne compter qu'une poignée d'individus. Des individus condamnés à disparaître à cause de la consanguinité. Alors les chercheurs ont fait appel à la deuxième technique qu'on a vue, le clonage. En 1988, on avait congelé des cellules d'une femelle morte sans descendance, et plus de 30 ans plus tard, on l'a clonée, et l'une de ces clones s'est reproduite naturellement, a donné des petits qui sont nés, qui existent bel et bien, des putois dont le patrimoine génétique est 3 fois plus riche que celui du reste de la population aujourd'hui. Alors pour l'instant, ils vivent en élevage, mais à terme, leurs gènes pourraient venir renforcer les populations sauvages. Et ce n'est pas une start-up en quête de buzz ou de gros actionnaires qui pilote ce programme, mais l'Agence américaine de la recherche pour la faune. Alors Cédric, plutôt que de vouloir votre propre mammouth, gardons nos moyens pour sauver des espèces en voie d'extinction aujourd'hui, car chaque million qu'on investit pour ressusciter un mammouth, c'est un million qui ne protège pas un habitat ni une espèce encore en vie.
7: François, il y avait une sous-question, pourquoi ils le font ?
6: L'oseille, la pépette, évidemment, ce sont des entreprises qui ont de lourds actionnaires derrière, et chaque annonce, comme là, on a ressuscité les loups sinistres, grossit évidemment la valeur boursière de l'entreprise.
3: Mais est-ce que ressusciter, ou alors en tout cas aider des populations qui sont en danger aujourd'hui, c'est pas aussi déplacer le problème et la responsabilité ?
6: Il est évident que ce qu'il faut faire de manière prioritaire, c'est protéger l'habitat, les ressources, absolument l'écosystème dans lequel ces espèces en voie d'extinction se trouvent, et absolument pas penser une seule seconde que la solution miracle, c'est de faire des élevages, des clonages, et en vue de replacer ces individus, car je vous rappelle que ces individus, si on les replace dans leur milieu dégradé, ils vont subir le même sort. Si on replace ces putois à pieds noirs et qu'il n'y a pas de proie à chasser, ça n'aura servi à rien.
7: Alors que mon mammouth, il aurait servi à plein de choses.
6: Vous pourrez vous tenir au chaud pendant l'hiver.
7: Il pourra tenir la porte du studio quand je rentre dans le studio avec un café. Merci François Berrigan.
3: On va vous offrir un moutmout.
7: Non, juste un t-shirt blanc.
3: En plus. Sans peur.

0: isn't ready, comme le body de Cédric n'était pas ready pour ce lundi avec Somber. Dans quelques instants, notre dossier du jour, un dossier qui sera consacré à la semaine du numérique qui débute demain jusqu'au 16 octobre en Fédération Wallonie-Bruxelles. L'occasion pour nous de parler aussi de l'inclusion numérique avec le baromètre de la Fondation Roi-Baudouin qui est sorti le 2 octobre. Un état des lieux actualisé des inégalités numériques en Belgique avec une édition qui montrera que ces inégalités, elles ont tendance à se déplacer. Elles diminuent certes, mais pas vraiment beaucoup. Et donc, elles se déplacent avec l'arrivée aussi, évidemment, de nouvelles applications et autres, et l'arrivée de l'intelligence artificielle. Vous-même, comment vous sentez-vous armé par rapport à ces évolutions du numérique aujourd'hui, quel que soit votre âge d'ailleurs, puisqu'on va le voir aussi, les jeunes ne sont pas forcément mieux armés que nous par rapport au numérique. On a peut-être tendance à penser qu'ils gèrent et contrôlent tout. Ce n'est pas forcément le cas d'ailleurs. Mais si vous-même, vous avez des difficultés ou vous craignez d'en avoir par la suite et par le futur, eh bien n'hésitez pas à en témoigner dans cette émission. 0471 200 500, 0471 200 500, pour vos messages, qu'ils soient écrits ou vocaux.
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0: C'est demain que s'ouvre la semaine du numérique jusqu'au 16 octobre en Fédération Wallonie-Bruxelles. L'occasion est coordonnée par Média Animation de pouvoir participer à cette semaine à travers différentes activités qui vont vous être proposées, mais aussi un temps de réflexion qui nous donne à nous également l'occasion de revenir sur le baromètre de l'inclusion numérique qui a été publié ce 2 octobre. On va donc parler de tout cela avec nos invités et avec vous qui allez pouvoir réagir au 0471 200 500, 0471 200 500. Perrine Broadcorn, bonjour.
3: Bonjour.
0: De Lucie Louvain, on va parler avec vous en tant que spécialiste des inégalités numériques de ce baromètre de l'inclusion numérique 2026. On reviendra également avec Anne-Claire Orban, bonjour.
4: Bonjour.
0: De Média Animation, vous êtes la directrice générale sur la semaine du numérique et sur la nécessité aujourd'hui d'avoir ce temps de réflexion sur le numérique aujourd'hui et comment il pénètre finalement toutes les sphères de notre vie avec plus ou moins de bonheur. On va revenir évidemment aussi sur les questions à se poser par rapport à l'intelligence artificielle. Mais ce baromètre de l'inclusion numérique 2026, Perrine Broadcorn, il montre que, soyons honnêtes, les inégalités, elles sont toujours très présentes, surtout chez une certaine partie de la population, mais elles ont parfois tendance à diminuer un petit peu. C'est pas non plus exceptionnel comme diminution.
3: Oui, donc le premier...
0: Bien en face de votre micro, comme ça.
3: Oui, le premier grand enseignement de ce baromètre, c'est de voir qu'effectivement, les usages d'Internet continue d'augmenter, modérément pour les usages classiques, comme les services en ligne. Il y a une explosion des usages de l'intelligence artificielle, mais, en revanche, il y a une stagnation de ce qu'on appelait la vulnérabilité numérique. Parce qu'on était, je vais expliquer ce que c'est après, mais donc il y a 2 ans, on était à 40% de la population de 16 à 74 ans, toutes catégories sociales confondues, qui était en situation de vulnérabilité numérique. Aujourd'hui, on est à 39%. Et quand on prend les plus de, pour la première fois dans cette édition-ci, il y a les plus de 75 ans qui sont intégrés, donc de 75 à 89 ans, ça c'est aussi une belle réussite. On monte même à 42% de la population en situation de vulnérabilité numérique. Alors, pour expliquer en quoi ça se déplace, la vulnérabilité numérique, c'est quoi? Parce qu'on en parle souvent, mais on la définit peu souvent. On prend la proportion de non-utilisateurs. Alors là, ça diminue, on est aujourd'hui à 4%, plus ou moins, de nos utilisateurs, plus la proportion des personnes qui ont des compétences numériques dites faibles. Bon, il y a tout un calcul pour ça. Et donc, là, on arrive à ce taux de 39% ou 42% en fonction du public pris en compte. Qu'est-ce que ça veut dire? Ça veut dire qu'il y a un découplage entre l'usage, qui augmente, et la maîtrise de ces compétences. Donc, les inégalités, elles viennent vraiment se placer à l'endroit de la maîtrise, le fait de savoir avoir des compétences numériques, et en particulier toutes les compétences numériques critiques, la capacité à savoir se distancier aussi du numérique quand c'est nécessaire, la capacité à comprendre ce qu'on fait, pas juste à utiliser les technologies, mais à comprendre les ressorts de son fonctionnement, de leur fonctionnement. Donc voilà, il y a un déplacement, c'est au niveau de cette question de maîtrise. Et là, Oui, et là, ça stagne.
2: Est-ce qu'il y a des gestes du quotidien, justement, pour donner des exemples, qui permettent de bien comprendre cette différence entre l'augmentation de, voilà, on est sur notre téléphone, on croit connaître finalement les applications, et puis une application qu'on nous demande peut-être régulièrement et qu'on ne maîtrise pas du tout.
3: Oui, un exemple, je comprends. Mais par exemple, dans le domaine de l'information, tout le monde sait globalement chercher de l'information sur Google ou sur un site, un moteur de recherche. Ça sont des compétences de type instrumental, on va dire, on sait utiliser. Par contre, tout le monde ne comprend pas comment on évalue une bonne information. Tout le monde ne sait pas non plus comment, peu de gens comprennent comment l'information est classée sur Google, pourquoi une information vient en premier et puis certaines informations viennent après. Donc ça, ce sont des maîtrises plus critiques. Même chose pour les données en ligne. Hein. On voit bien qu'en fait, le bât blesse principalement au niveau des compétences numériques. C'est sur ce que l'Europe appelle la sécurité en ligne. Peu de gens comprennent finalement comment fonctionnent les applications. Quand on est sur une application, qu'est-ce qu'on laisse comme traces numériques, comme données numériques? Donc, peu de personnes, il y a 28% de la population, toutes catégories sociales confondues, qui n'a aucune compétence en la matière de sécurité en ligne. Qu'est-ce que ça veut dire concrètement? Ça veut dire que des gestes de sécurité en ligne, c'est par exemple de couper sa géolocalisation, de paramétrer son profil Facebook pour empêcher que l'information soit diffusée à des personnes qu'on ne connaît pas. C'est toute une série de gestes plus critiques parce que de compréhension du fonctionnement de ces applications, de l'écosystème. Donc c'est ça la grosse différence, c'est cette compétence critique qui est très peu. Et ce n'est pas que les laisser pour compte, parce que souvent on a toujours l'impression que ce sont que les quelques personnes très fragilisées. Alors c'est vrai, vous le disiez en début d'émission.
0: Elle reste présente dans les chiffres.
3: Hein. Elle reste évidemment présente, les personnes moins instruites, enfin, qui ont la chance de faire des études supérieures, c'est vraiment le facteur principal. Mais on voit bien que dans des usages plus développés, plus avancés, comme les questions de compétences numériques liées à la sécurité en ligne, ça touche aussi d'autres publics. Donc ça, c'est aussi important de le dire.
0: La semaine du numérique, c'est aussi l'occasion justement de faire connaissance avec toute une série d'acteurs du numérique aujourd'hui qui viennent en aide aux personnes qui sont parfois vulnérables et fragilisées. C'est le cas par exemple des Digital Buddies, ou des citoyens volontaires qui vont à la rencontre de ces publics fragilisés. C'est Julia Stéphane, je vais être honnête, moi je n'ai pas bougé, mais Julia Stéphane est allée à la rencontre, évidemment, de ces Digital Buddies. Alors c'est quoi un Digital Buddy?
4: Je m'appelle Tatiana, j'ai commencé en 2025 en tant qu'aidante numérique, donc Digital Buddy. Nous, on préfère chez Bibliothèque Sans Frontières utiliser en fait le terme buddy parce que ça rappelle vraiment en fait l'ami, le pote, la personne qui vient épauler en cas de souci numérique. J'épaule les personnes qui sont en difficulté, quelle que soit leur demande. Ça peut être, par exemple, la situation que j'ai eue très récemment, la semaine dernière, c'est un monsieur qui m'a dit « je ne sais pas pourquoi je ne reçois plus les appels ». On n'arrive plus à me contacter, mais sans le vouloir, en fait, avec son smartphone, à cause du tactile, il a activé le mode « ne pas déranger ». Donc ça peut être des questions spécifiques comme ça, ou alors des personnes qui ont vraiment très peur des arnaques en ligne. Donc ça, on informe et on essaye autant que possible de rendre les personnes indépendantes face au numérique.
0: Et puis c'est vrai que ce numérique, il est partout et omniprésent dans nos vies, dans notre temps de vie également. Et c'est notamment pour cela, Anne-Claire Orban, que la semaine du numérique de cette édition 2026 pour Média Animation a été mise sous cette thématique du temps que nous passons sur ces écrans numériques.
5: Oui, exactement. Alors, c'est la question du temps ou de l'accélération, mais vraiment la question du rythme. C'est-à-dire que ce n'est pas juste un temps individuel de qu'est-ce que je suis, moi, prêt à passer comme temps sur les écrans, qu'est-ce que je régule, qu'est-ce que je régule pas autour de moi, mais c'est aussi comment la société nous fait avancer sur un rythme du numérique dans lequel on est parfois entraîné, un peu malgré nous. Et cette capacité de se poser la question, pas seulement à un niveau individuel vraiment, mais aussi, pensons sur la question des paramètres. On disait c'est difficile de paramétrer pour les données personnelles, etc. Mais en fait, quel est le rôle des applications? Quel est le rôle des entreprises, des industries qui forment les applications à mettre, par exemple, des paramètres donc qu'on appelle by défaut, par défaut, qui sont déjà sur un apport de sécurité et non pas une ouverture de données. Et donc tout ça, ça fait partie des compétences critiques qu'il faut avoir, autant que techniques, au paramétrage de ces applications. Et comme quoi, c'est vraiment le rôle d'un peu tout un chacun. La société, les entreprises, soit individuelles. Voilà.
6: Avec cette omniprésence aussi qui nous empêche peut-être parfois de prendre le temps de se poser des questions par rapport et d'avoir une réflexion par rapport aux usages du numérique et à cette augmentation exponentielle, on va dire, de la nécessité aujourd'hui de devoir passer par le numérique pour toute une série de choses. C'était aussi quelque chose qui était mis en avant encore par le baromètre Perrine Broadcorn. C'était par exemple toutes ces utilisations quotidienne du numérique que l'on doit avoir, ces interfaces pour rentrer en communication avec la commune, avec la banque et avec tous ces services qui aujourd'hui nous sont nécessaires, mais avec cet écart qui se creuse avec des personnes qui n'ont pas toujours la possibilité de bien comprendre ces outils.
3: Oui, tout à fait. Mais donc, ce que je voudrais rappeler, et donc en lien avec ce que Anne-Claire vient de dire, c'est que tous ces usages dont vous parlez du quotidien sont des usages relativement imposés. Voilà, c'est la société qui contraint relativement beaucoup de personnes à devoir passer par le numérique. Et par rapport à cette explication du taux de vulnérabilité numérique qui stagne, moi, je pense qu'un des éléments d'explication, c'est que les personnes, en fait, elles sont dans un cadre imposé. Et quand on est dans un cadre imposé, on n'a pas spécialement envie de développer ses compétences numériques pour pouvoir mieux utiliser les technologies numériques. Ce que je veux dire par là, c'est qu'on est dans un temps imposé où on est toujours face à un numérique qui est très très instable. Ça, on oublie souvent de le dire, mais donc il y a aussi l'environnement numérique qui est très instable et qui accélère. Il y a ce temps, cette accélération du développement technologique qui n'est pas le temps humain de l'appropriation et de l'apprentissage. Et je dois vous dire que dans une société où le temps est vraiment une denrée, une ressource précieuse, où on est dans une société aussi saturée de numérique, les personnes, elles n'ont pas spécialement envie, une fois dans leur temps libre, de se consacrer au développement de leurs compétences numériques au-delà de ce dont elles ont besoin au quotidien pour s'en sortir vaille que vaille. Donc ça, c'est important de le rappeler. Cette stagnation de la vulnérabilité numérique, c'est pas parce que les gens sont incompétents, c'est aussi parce que je pense qu'il y a beaucoup de gens, et bon, beaucoup de témoignages vont dans ce sens-là, qui sont fatigués de ce tout numérique. Et l'enjeu aujourd'hui, c'est plutôt l'accès vraiment au numérique. Tout le monde a relativement accès. C'est l'enjeu, c'est la capacité à pouvoir se distancier, de prendre un peu du recul avec cet environnement qui montre que ça fait beaucoup de dégâts, notamment sur la santé mentale, quand on est en surconsommation, quand on est trop connecté. Donc il y a cet enjeu-là aussi qui est important.
6: Mmh. Oui, Anne-Claire.
5: Oui, je voulais peut-être ajouter que notamment, il y a un terme qui est souvent utilisé, notamment dans les publics qui viennent dans nos locaux pour faire des ateliers, c'est le fait d'être dépassé. Le fait d'être dépassé, ça dit bien que ça accélère, ça dit bien qu'on n'arrive pas à rester à jour. Et donc, c'est pas vraiment vécu dans le fait d'une compétence qu'on pense ne pas avoir. C'est vraiment le fait qu'on est entraîné vers autre chose. Et ça pose question. Et justement, sur la question du fait d'être imposé, c'est aussi l'action de la liberté de cette contrainte.
6: On va revenir sur chacun de ces éléments, évidemment, dans quelques instants, et reprendre également vos témoignages. Si vous-même, vous vous sentez parfois dépassé par ce numérique 0471 200 500, n'hésitez pas à nous expliquer dans quelles conditions, pour quel type d'activité numérique, vous ne vous sentez pas suffisamment armé aujourd'hui. Vous êtes bien sûr les bienvenus.
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6: On va retrouver, si vous le voulez bien, notre buddy, notre digital buddy. Les buddy, ce sont des citoyens, des citoyennes sensibilisés à la question de l'inclusion sociale qui viennent accompagner le numérique auprès des personnes les plus vulnérables. C'est une organisation de Bibliothèque sans frontières. On va retrouver notre buddy. On lui a posé la question de savoir quels étaient les problèmes les plus récurrents.
4: On va dire que ça dépend du public. Donc, le public ado, on a tendance à croire qu'il est né avec l'informatique et qu'il aura énormément de facilité. En fait, la facilité, elle vient de l'interface du smartphone. Par contre, quand on met des ados ou même des jeunes enfants, on va dire plutôt 11-12 ans, devant un ordinateur, tout ce qui est lors des traitements de texte, d'inclusion, en fait, de pièces jointes, un email, ça devient un peu plus complexe. Aussi savoir qu'est-ce qu'on peut partager ou non comme données. Donc ça, c'est ce genre de questions qu'on va avoir de manière plus récurrente chez les jeunes. La peur des arnaques aussi existe chez les jeunes. chez les publics un peu plus âgés, que ce soit adultes ou seniors. Là, c'est un peu l'inverse, c'est plutôt l'utilisation du smartphone. Et ce qu'on a aussi de manière très récurrente, c'est les applications comme l'application It's Me qu'on installe régulièrement parce qu'il y a plusieurs étapes. L'identification à deux facteurs, c'est un mode de sécurité qu'on a tendance à vraiment encourager, mais c'est complexe parce qu'il faut souvent en fait soit manipuler les onglets avec le smartphone, soit utiliser un PC et un smartphone. Et donc c'est ce genre de choses qu'on a tendance à avoir le plus souvent, donc installation d'applications, navigation, utilisation de base en fait pour le public plus âgé.
6: Et si vous voulez aller à la rencontre de ces Digital Buddies et de la Bibliothèque Sans Frontières, ils organisent à l'occasion de la Semaine du Numérique dès demain une animation gratuite autour de l'intelligence artificielle. Qui est derrière l'intelligence artificielle et peut-on tout partager avec l'intelligence artificielle? Je vous invite donc à aller les rejoindre, pourquoi pas, à la gare centrale de Bruxelles, Carrefour de l'Europe, pour aller discuter de tout cela avec eux. Et si vous voulez savoir quelles sont les activités de la semaine du numérique du 6 au 16 octobre, c'est sur le site lasemainenumérique.be. Vous y trouverez toutes les activités qui ont lieu partout à Bruxelles et en Wallonie. On va revenir justement sur qui aide, parce que c'est vrai que c'est une question essentielle et on en discutait pendant l'interruption, Perrine Brodkorn et Anne-Claire Orban. Beaucoup, évidemment, de gens plus fragilisés font appel à quelqu'un pour les aider. Et ça pose aussi des questions.
3: Oui, donc, je me permets un peu de pouvoir rebondir. Dans le baromètre, il y a une nouvelle donnée. Donc, on avait déjà vu dans le baromètre précédent,

0: les personnes proches, donc dans l'entourage proche, les aidants informels, qui sont les premiers supports vis-à-vis de cette aide numérique. Alors, ça, c'est ce constat est quand même... amène deux éléments. Premier élément, ça montre à quel point le support social, le fait d'avoir du réseau social, en fait, c'est un facteur qui protège par rapport à cet éloignement numérique ou cette vulnérabilité numérique. Mais ça pose question plus largement sur le transfert de charge qui a lieu entre, puisque des services publics maintenant qui demandent de faire seul, et donc on se rend compte que comme beaucoup de personnes ne savent pas le faire seul, eh bien, elles ont déplacé la charge du travail sur l'usager ou sur son entourage proche. Alors, souvent, l'objectif de la numérisation des services publics, c'est l'idée d'être plus efficace. Mais il y a un coût caché qui n'est pas dit dans le service public, c'est que le travail, en fait, se déplace. Et c'est plus l'agent du service public qui le fait, mais c'est bien l'usager ou son entourage proche. Et donc, c'est important de le rappeler. Il y a toujours ce travail administratif numérique qui existe. Il est juste déplacé. Ça, c'est un premier élément.
1: Anne-Claire Robon, ça pose aussi des questions éthiques, finalement.
2: Ouais. Oui, ça pose des questions éthiques, parce que quand, avec nos médiateurs et médiatrices numériques, quand les personnes viennent dans nos locaux avec des questions, ben en fait ils ouvrent leur compte bancaire et en fait c'est notre animateur qui doit pouvoir résoudre le problème de la connexion, c'est le papier mutuel qu'il faut rendre, etc. Et donc il y a d'une certaine manière une insertion dans la vie privée et les données personnelles des personnes qui pose question à nos animateurs, parce que ce n'est pas leur métier en tant que tel, et donc il faut pouvoir aussi accompagner ça. Comment est-ce que quand on est père aidant numérique, d'une certaine manière, on trouve la juste place entre l'autonomie de la personne, l'aide et les enjeux qui sont autour. Et dans notre enquête complémentaire au baromètre sur là les usages et les pratiques numériques des jeunes, presque 9 jeunes sur 10 disaient aider leurs parents sur le numérique. Donc là aussi, on est dans cet entourage proche ou alors du coup, on considère que les enfants et les jeunes sont compétents, mais comme on entendait tout à l'heure, quelle forme de compétence ?
1: Mm-hmm. Oui, parce que c'est une question qui commence, alors c'était pas du tout présent dans les autres analyses il y a quelques années de cela, mais aujourd'hui, de plus en plus, on se dit que les jeunes n'ont pas forcément la compétence soit qu'ils imaginent avoir, soit qu'on leur imagine avoir, parce que parfois on se dit c'est un jeune, il s'est maîtrisé, et c'est pas forcément vrai pour l'ensemble du paysage numérique, ça l'est pas pour tous les secteurs du numérique et ça l'est pas non plus pour l'intelligence artificielle par exemple, c'est pas une évidence.
2: Alors, ça dépend ce qu'on cherche à entendre par compétence, évidemment, mais typiquement, en fait, l'intelligence artificielle est faite pour gommer ce besoin de compétence. Mmh. Hein, on a juste besoin du langage verbal, du langage naturel pour réussir à réaliser les choses numériques, les tâches numériques. Donc aujourd'hui, demander en fait à un jeune s'il sait, par exemple, faire un PowerPoint pour sa présentation, est-ce que ça va être encore le besoin demain, puisqu'il suffira qu'il introduise en prompt demandant de la réalisation visuelle de son exposé. Donc en fait là, on est sur cette compétence technique-là en tant que telle et d'organisation, d'hiérarchisation de l'information qu'on va simplifier. Par contre, c'est clair que les compétences, mais en fait l'intelligence artificielle, elle fonctionne comment ? C'est cette probabilité ? Comment je m'y fie à cette probabilité des réponses ? Ça, c'est un vrai enjeu, parce que tout est fait au niveau du discours sur les technologies et les technologies elles-mêmes, pour dire que c'est simple et que ça va nous faciliter la vie.
3: Ça veut dire que quoi, les jeunes que vous rencontrez se plantent complètement par rapport à ces questions ?
2: Alors déjà, je pense que ce n'est pas que les jeunes.
3: Oui.
2: Là, pour le coup, vraiment...
3: On parlait des jeunes, c'est pour
2: oui,
3: ça.
2: Oui, tout à fait. Mais donc là, je pense que c'est un peu tout le monde qui est un peu pris dans l'effet sursimplifié de l'intelligence artificielle et gommant et cette boîte noire qui gomme tout ce qui est nécessaire à savoir. C'est sûr que... En fait, on oscille entre la question de bien prompter pour bien réaliser les tâches avec l'intelligence artificielle face à beaucoup d'autres compétences de type d'où viennent les données, qui les possède, qui les utilise, comment c'est nourri, etc. Et puis alors, tous les enjeux culturels et autres qui sont liés à ça. Et ça, c'est une sensibilisation qui commence seulement à poindre maintenant.
1: Mmh. Oui. On va reparler évidemment de tout ça dans la troisième partie de notre dossier. Ce sera juste après Shadé.

0: Shadé, évidemment, pour ce Tendance Première. Nous sommes encore ensemble jusqu'à 11h. On parle aujourd'hui de la semaine du numérique.
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2: Et Nicole, entre autres, qui nous envoie ce message. J'essaye de faire des paiements, j'ai dû appeler la banque qui répond « Problème informatique, réessayez plus tard. J'essaye de mettre It's Me, impossible. Je ne suis pas doué en informatique et c'est stressant, j'essaye de faire ce que je peux. Mais la complexité, le stress de ces systèmes ne rend pas les choses faciles. » Ce message, eh bien, il résume d'autres messages qu'on a reçus au 0471 200 500. Qu'est-ce qu'on met en place? Qu'est-ce qui évolue? Qu'est-ce qu'on pourrait imaginez maintenant comme piste pour répondre, entre autres, à Nicole et à tous ceux et celles qui disent la même chose?
3: Il y a déjà beaucoup de choses qui existent. Jusqu'à présent, les politiques d'inclusion numérique ont surtout mis en place des dispositifs de développement des compétences numériques. Aujourd'hui, les choses sont quand même en train de changer parce que c'est vrai que le contexte, on peut dire général, a changé. Il y a quelques années, le numérique était présenté comme la solution à toute une série de maux de la société. Aujourd'hui, on voit quand même poindre de plus en plus de critiques liées écologiques, lié à ce que ça consomme au niveau des ressources, critiques sociales au niveau du travail et de l'accélération du temps de travail. Donc on est dans un contexte vraiment de montée des voix un peu dissidentes qui critiquent ce tout numérique, et avec ça on voit se déplacer les solutions. Donc dernièrement, donc jusqu'à présent c'était mis sur le développement des compétences individuelles. Tout dernièrement, la semaine passée, eh bien justement il y a eu la parution au moniteur belge, donc ça a été voté en juillet de cette année, la loi MATS, qui est une loi au niveau fédéral, qui consacre l'obligation pour tous les services publics de maintenir trois canaux non numériques, papier, téléphone et face-à-face. Et donc ça, c'est vraiment pour moi une grosse avancée. Et il faut le rappeler, cette avancée-là, elle a été possible parce qu'il y a eu depuis maintenant en Belgique, ça a commencé à Bruxelles depuis plus ou moins 2022, une forte contestation sociale, une mobilisation collective portée par les acteurs de la société civile organisée contre, au départ, l'ordonnance Bruxelles numérique qui obligeait tous les services publics bruxellois à être en ligne. Et donc il y a eu vraiment cette volonté de dire il faut maintenir des canaux hors ligne.
2: Ça, c'est pour le public.
3: Oui.
2: Pour le privé, secteur des banques entre autres, et puis bien d'autres secteurs aujourd'hui qui sont souvent mis en avant. Est-ce qu'il y a certaines banques, par exemple, ou certains opérateurs privés qui se disent « Là, on s'est planté, on va remettre un peu l'humain, on va remettre eh bien, des hommes et des femmes au guichet, par exemple, ou à, des, à la centrale téléphonique pour répondre aux demandes
3: » Oui, alors je n'ai pas un exemple moi précis de banque, parce que je n'ai pas été en contact avec de banques dernièrement, mais c'est clair que moi j'ai entendu, notamment dans des publicités ou de valorisation de certaines banques, où maintenant la qualité de service, il y a quelques années ça passait par nous on a une qualité de service parce qu'on passe en ligne. Aujourd'hui, les banques, certaines banques se distinguent en disant ben, notre qualité de service, elle parle par le fait qu'on remet un agent, une personne en physique au guichet.
4: Ça serait bien de le faire pour les hôpitaux aussi, hein.
3: Oui, tout à fait.
4: On a aussi des difficultés aujourd'hui à trouver un numéro de téléphone pour prendre rendez-vous dans un service en particulier ou autre. Pour de nombreuses personnes, c'est très compliqué aujourd'hui de pouvoir accéder parfois à certains services. Et cette systématisation du passage par l'informatique ne facilite évidemment pas les choses en termes d'inclusion de ces publics. C'est pour ça aussi que la semaine du numérique est là, pour que l'on se pose, que l'on fasse réflexion autour de ces questions. Anne-Claire Orban, il y a aussi un podcast qui sera mis en ligne à l'occasion de la semaine du numérique, un podcast et un journal de la semaine numérique. C'est quoi ce podcast ?
5: En fait, notre objectif avec ces podcasts ou le journal, hein, peu importe le contenu, c'est d'alimenter la réflexion. En fait, c'est justement de prendre distance par rapport au discours un peu technosolutionniste que tout va bien fonctionner et que c'est pour nous aider dans la vie à vraiment faire un temps d'arrêt, hein, comme vous l'avez mentionné. Et donc, on a interviewé des experts ou des partenaires ont contribué à l'élaboration de contenu sur ce rapport au rythme. Donc, par exemple, nous avons un partenaire, le CRESAM, qui s'est interrogé sur le fait que l'intelligence artificielle nous ait gagné du temps, mais au profit de quoi ? Au profit de qui ? Est-ce que c'est au profit de notre bien-être ? Voilà, ou bien quand on régule la question, enfin parce qu'il y a un peu un paradoxe, c'est qu'on demande de réguler la question du temps des enfants, notamment hein, l'exposition des enfants face aux écrans, mais à côté de ça, il faut qu'on soit connecté à l'école pour recevoir les devoirs, etc. Il y a de plus en plus la communication école-famille passe par des outils et des plateformes éducatives en ligne. Et donc, c'est aussi tous ces paradoxes-là qu'on essaye de mettre en avant pour que, alors, soit en tant que citoyen, soit en tant qu'accompagnant numérique, soit en tant qu'organisation, eh ben, on prenne un peu de distance. Parce que je pense que c'est de plus en plus important qu'on collectivise le débat. Oui. Trop souvent, on nous invite à être dans une approche personnelle, comme je l'ai amené tout à l'heure, comme une approche individuelle du problème, alors qu'en fait, autant le collectiviser, autant dire ce qu'on veut, en fait. Nous, on veut quoi dans la famille ? Nous, on veut quoi à l'école ? Et est-ce qu'on peut encore... On a une marge de manœuvre par rapport à cette liberté voilà, que je mentionnais tout à l'heure.
4: On va retrouver une dernière fois, si vous le voulez bien, notre Digital Buddies au micro de Juliette Stéphane. Comment accéder au Digital Buddy ?
6: Notre public, en fait, il est très vaste. Donc, il va des enfants jusqu'aux seniors, mais c'est sûr que on a majoritairement des demandes de la part des seniors. C'est pas toujours par rapport à Internet, ça peut aussi être par rapport aux utilisations de base du téléphone, comme par exemple changer une sonnerie de téléphone. Et c'est vrai qu'on essaye d'être au plus proche des publics, et on sait que le public qui est en fracture numérique, par définition, a aussi des difficultés à accéder à Internet. Donc c'est pour ça qu'on a aussi des partenariats avec les EPN, les espaces publics numériques, et aussi avec les bibliothèques. Parce que si on a du mal à s'informer en ligne, ce qu'on peut faire aussi, c'est regarder par rapport au réseau des bibliothèques. Donc on a un partenaire avec la bibliothèque Espace Carême à Anderlecht, où là on peut venir toujours sur place en physique, parce que la présence physique reste essentielle pour pouvoir accéder aux informations, et on peut prendre des rendez-vous pour de l'aide diverse, ça peut être de l'aide numérique ou simplement de l'information.
4: Et pour en savoir plus, et si vous voulez devenir, pourquoi pas, volontaire numérique, n'hésitez pas à aller sur le site de Bibliothèques Sans Frontières pour devenir Digital Buddy et participer, devenir aidant pour ces personnes qui en ont besoin. Aller à leur rencontre également, Gare Centrale, le 6 octobre. S'il fallait retenir un événement, Anne-Claire Orban, de cette semaine numérique, ce serait lequel ?
5: Oh là, c'est une colle parce que justement il y a tellement une diversité des acteurs, hein, c'est ça qu'on a voulu montrer aussi. Il y a plus de 100 activités qui sont enregistrées, et ça montre aussi la territorialité, parce que il faut être proche des gens, faut être au local justement, ouais. Pas rien qu'à Bruxelles et partout, être proche des gens. Donc je ne m'aventurerai pas dans une sélection d'un seul. Moi ce que j'invite, c'est vraiment en fait que ça concerne tout le monde. Et que, alors c'est vrai, peut-être que les activités vont mettre plus en place des espaces, des activités dans les EPN, où on peut aller la journée, donc il faut avoir du temps, donc on s'adresse plus à des seniors, etc. On met moins en avant ce qui peut se passer dans les écoles, ou on met moins en avant ce qui peut se passer dans des soirées pour les parents. Mais c'est ça, moi je trouve que d'ailleurs il y a très peu d'entreprises qui s'inscrivent aussi à cette semaine numérique, alors qu'en fait elles pourraient proposer une alternative pendant une journée de la semaine numérique et dire, ah ben nous, aujourd'hui, on propose que tel et tel élément qui joue sur notre lien, par exemple, entre collaborateurs, soit changé, soit du face-à-face, soit trouve une autre façon d'être.
4: Et si vous voulez participer à l'une de ces activités, et il y en a effectivement partout à Bruxelles et en Wallonie, c'est l'occasion aussi de découvrir parfois des associations qui travaillent à tout cela, qui sont proches de chez vous, et savoir également que la semaine du numérique, pour Média Animation, c'est toute l'année, parce qu'il y a des organisations et des activités réalisées par Média Animation tout au long de l'année. N'hésitez pas aussi à aller voir leur site. lasemainenumérique.be pour en savoir plus. Merci à toutes les deux d'être venues nous en parler.
3: Merci à vous.
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0: Il est 3 heures.
1: David Riffon avec vous pour ces informations. Les Diables Rouges ont craqué dans le dernier quart d'heure. La Belgique s'incline lourdement au Stade de France. 4-1. Les Diables ont bien résisté une bonne partie de la rencontre et ont même mené 0-1 par Dodi Luquet-Bacchio. Mais les changements en fin de match ont fait la différence. La profondeur de banc n'est pas la même chez les Français. Michael Olise, une passe décisive et deux buts, a fait pencher la balance. La Belgique enchaîne une 7e défaite contre les Français. Le bilan des Diables et de Marc Van Bommel après 4 matchs en Ligue des Nations. 2 victoires contre l'Italie et la Turquie, et 2 défaites à chaque fois contre les Bleus, 6 points sur 12 et 3e place provisoire du groupe, car l'Italie a battu la Turquie. Les deux dernières rencontres se disputeront le mois prochain. La Belgique se rendra en Turquie et recevra l'Italie. Le calme est revenu en début de soirée dans le centre de Liège, mais la journée de ce lundi a été très mouvementée. Au départ d'un mouvement de protestation étudiant, des casseurs ont continué à bloquer les rues pendant l'après-midi. Plusieurs incendies ont été allumés sur la voie publique, du mobilier urbain a été dégradé. 30 personnes ont été arrêtées, dont 7 font l'objet d'une arrestation judiciaire. Selon la police, au moins 18 agents ont été légèrement blessés. On est proche de l'épilogue dans le procès Hulens devant les assises du Brabant Wallon. L'accusé, Nicolas Hulens, prendra une dernière fois la parole ce mardi. Ensuite, les jurés se retireront pour délibérer. Ce lundi, la question de la préméditation était au centre des débats lors des plaidoiries. Pour le ministère public, c'est clair, Nicolas Hulens avait bien l'intention de tuer sa belle-mère, Myriam Lechien, le fameux 29 mars 2023. L'avocat de la défense, au contraire, a invité les jurés à écarter la préméditation. Un meurtre, oui, un assassinat, non, a plaidé Jean-Philippe Mayence. Les États-Unis ont retiré leur bombardier B-1 de la base aérienne britannique de Fairford, dans l'ouest de la Grande-Bretagne. La base aurait été la cible d'un projet d'attentat terroriste de la part de l'Iran. La base de Fairford a été utilisée ces derniers mois justement par des bombardiers de l'armée américaine pour attaquer l'Iran. Le président américain Donald Trump a confirmé qu'une menace liée à Téhéran était à l'origine de la décision. Soyez prudents si vous prenez la route cette nuit. L'Institut Royal Météorologique a émis un avertissement jaune au brouillard pour les provinces de Hainaut, de Flandre orientale, Flandre occidentale ainsi que pour le littoral. La visibilité pourrait être fortement réduite à moins de 200 mètres. L'avertissement est valable jusqu'à 11h ce matin. Merci pour votre attention. Passez une très belle nuit.
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2: Nous sommes le 2 octobre 1815 au musée du Louvre à Paris. Mandaté par le pape Pie VII, placé sous la protection des forces britanniques et prussiennes, le sculpteur italien Antonio Canova procède à la récupération des œuvres d'art volées à son pays par l'Empire français. Après 2 décennies de confiscation, la défaite de Napoléon contraint le Louvre à se défaire de trésors inestimables issus des 4 coins de l'Europe. Les États dépossédés ont en effet dépêché des experts pour localiser et rapatrier leur patrimoine. Face à cette offensive, le directeur du musée, Vivant Denon, tentera jusqu'au bout d'opposer tactiques d'obstruction et résistance passive. Cette récupération prendra une ampleur médiatique internationale, déclenchant un débat passionné dans les gazettes de Londres à Saint-Pétersbourg. Les intellectuels prennent part au débat et avec les diplomates s'affrontent, les uns défendant le droit de conquête, les autres défendant une éthique de la restitution. Rapatriés à travers le continent, les œuvres réintégrées vont redessiner la carte culturelle et les identités nationales d'une Europe en pleine recomposition. Ces retours massifs vont impulser la fondation de grands musées publics modernes à Rome, à Berlin et ailleurs. Alors en quoi cette crise patrimoniale de 1815 préfigure-t-elle les débats actuels sur le rapatriement des collections coloniales? De quelle manière le retour des œuvres d'art peut-il réparer les blessures de l'histoire et fonder des relations apaisées? Faut-il parler d'une écologie politique du patrimoine? Nous allons bien voir.
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3: Si l'on y obtempérait, jusqu'où n'iraient pas les réclamations de tout genre? Il n'est point de paroisse, de ville ou même de pays conquis qui ne se croirait en droit de revendiquer ces tableaux. Cette grâce, une fois accordée, combien de sollicitations de tout genre n'assailliraient pas votre excellence? Ce grand résultat que forment les musées français s'évanouirait insensiblement si l'on ouvre la porte aux réclamations.
2: Une lettre de Dominique Vivant Denon, le directeur général du Louvre, au comte de Blacas, à Paris, le 21 août 1814, pour évoquer donc ce retour des œuvres d'art spoliées par l'Empire français. Nous sommes en compagnie de Bénédicte Savoie. Bonjour Bénédicte Savoie.
4: Bonjour.
2: Professeur d'histoire à l'Université technique de Berlin et vous êtes l'autrice donc de cet ouvrage 1815, Le temps du retour, restituer l'art en Europe après l'Empire napoléonien, qui est paru aux éditions La Découverte. Alors un mot du contexte, à son apogée en 1811, l'Empire napoléonien forme un ensemble de 130 départements directement administrés depuis Paris. Le territoire regroupe environ 44 millions d'habitants, il inclut la France, bien sûr, les Pays-Bas, nos régions, la rive gauche du Rhin, la majeure partie du nord-est de l'Italie et brièvement, rappelez-vous, dans votre ouvrage, la Catalogne moderne, la Croatie, la Slovénie ainsi que les régions côtières de la mer du Nord en Allemagne. Autour de ce noyau s'étend un réseau de royaumes satellites qui est confié aux frères, aux sœurs de Napoléon Bonaparte, des territoires donc qui ont nourri le Louvre à Paris en faisant un super musée impérial, résultat de spoliation à travers l'Europe. Les moyens logistiques, Bénédicte Savoie, ces moyens mis au service des transferts de ces patrimoines européens ont été immenses. Comment s'en rendre compte ?
4: Immense moyen, grand musée, grande mégalomanie aussi, on peut dire, patrimoniale de la France depuis la Révolution. Ce n'est pas Napoléon qui a cette idée de centraliser à Paris tout l'art européen. C'est la Révolution française dès 1794 qui considère que l'art étant un produit de la liberté, il faut libérer les arts et les ramener au pays de la liberté, c'est-à-dire la France. On est très tôt après la Révolution française. Les parlementaires avaient déjà décidé de confisquer les biens du clergé à l'intérieur des frontières françaises, de la noblesse, du roi. Mais tout ça ne suffit pas pour faire un musée ou même une bibliothèque ou d'autres types de collections encyclopédiques. Il manque toujours quelque chose. Et pour combler les manques, combler les lacunes, on va aller se servir, entre guillemets, dans un patrimoine supplémentaire avec, vous évoquiez le moyen, et le premier moyen, c'est la force des armes, l'armée, la pression, et le fait que les pays conquis n'ont pas beaucoup de moyens de se défendre de cette appropriation culturelle massive et agressive.
2: Alors, il y a des cibles, je dirais, de spoliation, des cibles privilégiées, les collections publiques, privées, des grands princes, des grandes familles aristocratiques, par exemple.
4: Absolument. Alors, on ignore ignore souvent que l'Europe, à cette époque-là, en 1794, comprend déjà un grand nombre de musées, certes dynastiques, qui appartiennent à des rois ou des princes, mais qui sont publics déjà. Et ces collections publiques vont attirer particulièrement l'appétit des commissaires français chargés de ces confiscations, ou de ce qu'ils appellent même des prélèvements, de manière très par euphémisme. Je pense par exemple au musée de Vienne, qui était tellement ouvert à l'époque en Autriche que les gens se plaignaient qu'il y ait des nourrices avec des bébés, etc. dans ce musée. En tout cas, tout le musée de Vienne, pratiquement, va être transporté à Paris. Donc, en effet, des musées publics, des collections, y compris d'animaux. On pense à deux éléphants de Ceylan qui avaient déjà fait le transport ou le voyage jusqu'aux Pays-Bas et qui vont ensuite être amenés des Pays-Bas à Paris. Donc, de tout, au début en tout cas, vraiment de la vache flamande à la peinture flamande.
2: Alors,
4: ça se précise après.
2: Alors, dès la première abdication, Napoléon, en avril 1815, des voix donc s'élèvent dans les États ou les villes dépossédées de leur patrimoine au cours des décennies qui précèdent et réclament le retour. Le débat public se forme, la diplomatie européenne s'active, des commissaires sont dépêchés à Paris pour récupérer ce qui peut l'être. Ce sera interrompu par ce qu'on appelle les 100 jours et le retour à l'ordre napoléonien de mars à juin 1815, on y reviendra tout à l'heure. Les débats publics vont avoir une grande vigueur, c'est ce que vous écrivez. Après Waterloo et la victoire décisive des Alliés sur Napoléon le 18 juin 1815, l'occupation militaire d'une partie de la France va faciliter ces restitutions et les débats aussi.
4: Absolument. Là encore, pendant tout le temps où la France domine cette Europe, comme vous l'avez si bien décrit au début, les demandes de restitution tombent à l'eau. On trouve des lettres, des réclamations, mais les réponses sont soit négatives, soit inexistantes. Et c'est seulement au moment où la France commence à perdre, où la Grande Armée commence à être défaite, en fait, dès l'automne 1813, que les directeurs de musées, les directeurs de bibliothèques, les directeurs d'établissements religieux qui ont été sécularisés, se disent « Tiens, la France est en train d'être affaiblie, dès qu'on aura repris le dessus, dès qu'on sera à Paris, on reprendra aussi nos patrimoines. » Donc là, c'est très intéressant de voir que ces questions de musées sont aussi des questions de rapport de force. Et en effet, comme vous le disiez, dès la première occupation de Paris en 1814, des commissaires sont dépêchés. Alors les commissaires, c'est par exemple l'un des frères Grimm. Vous savez, les frères Grimm, ceux des comtes de Grimm. Ce sont des personnes très habituées aux collections parisiennes qui savent où elles vont pouvoir localiser ce qui leur manque. Car évidemment, du côté français, les conservateurs de musée, et je parle toujours au masculin puisque les femmes ne jouent aucun rôle dans les administrations à ce moment-là, vont se défendre. Et la lettre que vous avez lue au début de Dominique Vivant-Denon le montre bien. Il va essayer par tous les moyens d'empêcher ces restitutions.
2: Alors c'est en effet un sujet qui devient mondial, un débat qui devient mondial, qui est suivi de New York à Saint-Pétersbourg. C'est ce que vous rappelez dans votre ouvrage, Bénédicte Savoie. Des intellectuels, des artistes comme les frères Grimm, vous les avez annoncés. Goethe, le futur Stendhal, l'écrivain Henri Bell. Et puis aussi, parmi ces intellectuels, le poète et romancier écossais Walter Scott, qui est en visite à Paris en 1815. C'est l'auteur d'Ivanhoé, notamment. Alors, il est très, très véhément, lui, dans sa participation à ce débat.
4: Et il n'est pas juste en visite par hasard, il vient exprès pour assister à ce qu'il appelle le stripping, le déshabillage du Louvre, et plus généralement, assister à la fin de l'Empire, et il écrit des lettres à sa famille dans lesquelles il décrit en effet ce qui se passe au Louvre. Parce que ce qui est très intéressant, c'est que les alliés de l'époque, dont les ennemis de la France, avaient décidé de laisser le Louvre ouvert pour que l'Europe ou les visiteurs étrangers soient assurés que les choses se passent en douceur, se passent bien. Car il y a une très grande violence à démanteler un musée, une violence symbolique, et les alliés en étaient conscients, ils voulaient bien prouver à chacun que les choses se passaient dans la douceur, et Walter Scott est l'un de ceux qui est allé, qui a rendu compte de ce déshabillage, de ce démantèlement du Louvre, et de manière... Alors lui, il est très remonté contre le Louvre, il en parle comme d'un trésor d'Ali Baba... scandaleux, mais en revanche, les opérations de démontage, de désaccrochage des œuvres se sont passées en effet de manière ordonnée.
2: Alors, il y a différents intervenants, bien sûr, qui vont jouer des rôles importants et donner des impulsions. Le 11 septembre 1815, c'est une note d'ordre géopolitique qui va marquer les esprits. C'est la note de Lord Castlereagh, qui est le chef de la diplomatie britannique. Que dit en substance cette note ?
4: C'est une note fascinante et qui nous permet de penser aussi la situation contemporaine. Si on la résume beaucoup, elle dit, en gros, que Quand un pays cesse de coloniser d'autres pays ou cesse d'occuper d'autres pays, il rend les territoires, il rend les peuples, mais que s'il ne rend pas les œuvres d'art, les patrimoines, ces œuvres, ces patrimoines, en restant dans la capitale de l'ancienne métropole, vont empêcher la métropole d'accepter qu'elle s'est séparée de ses colonies. Ça va leur faire comme il appelle ça des titres de propriété, une espèce de souvenir, une galerie de souvenirs qui ne leur fera jamais accepter l'idée qu'ils sont redevenus petits et que ces nations ne leur appartiennent plus. Et à mon sens, cette note est très intéressante pour lire la période contemporaine et toutes les difficultés psychologiques liées aux discussions actuelles sur les restitutions, par exemple, des patrimoines spoliés sur le continent africain.
2: Alors, très rapidement, à moins d'un mois après, Dominique Vivant-Denon, donc le directeur du Louvre, va réagir à cette note. Alors, l'institution est déjà soumise à une forte pression. Il entreprend une description presque chirurgicale, c'est ce que vous écrivez, de ce qu'il appelle le démembrement de son musée. On va y venir, mais peut-être avant d'y venir, un mot de Vivant-Denon, artiste, écrivain de renommée internationale. C'est un fidèle de l'Empire.
4: Vivant-Denon, c'est la star en Europe à cette époque, pour une raison particulière, c'est qu'il était allé déjà avec Napoléon, enfin avec Bonaparte, en Égypte. Et il a fait une des premières descriptions de l'Égypte qui avait été traduite tout de suite en anglais, en allemand, etc. C'est-à-dire que ce Vivant-Denon, qui est un vieux monsieur au moment des conquêtes de l'Empire, va suivre la Grande Armée et aller lui-même faire les choix de ce qui manque à son musée, à son bébé, on pourrait dire pratiquement, puisqu'il a été le premier directeur du Louvre aussi. Donc, quand il arrive dans des pays, je pense concrètement à Weimar, il va carrément dormir chez Goethe, qui est très content de le recevoir, etc. Il y a toute cette ambiguïté, donc, de réseaux européens, d'élites européennes bien connectées, et en même temps, ce projet du Louvre, de cet homme Vivant-Denon, qui souhaite en faire, comme il le dit lui-même, le plus grand musée de l'univers. Et la destruction de Save, bien sûr, va être une blessure considérable pour lui et puis pour la France.
2: Et il va tenir quoi, une sorte de journal des réclamations qui sera publié d'ailleurs en 1999. Très, très rigoureux. Il dit qu'il a fallu vaincre l'Europe pour former ce trophée et il a fallu que l'Europe se rassemblât pour le détruire. Il est très, très précis dans ses descriptions.
4: Il est précis, il appelle ça d'ailleurs un précis de ce qui s'est passé depuis telle date, etc. Et non seulement il est précis, mais il est cash. Ouais. Il est transparent, il dit lui-même que c'est un trophée, il dit lui-même qu'il a fallu la guerre pour former ce trophée. Et ce qu'il craint, c'est que la destruction de ce musée empêche, d'une certaine manière, l'histoire de l'art de continuer à être autogénéré, à se générer. Il est vraiment sincèrement inquiet. On sent qu'il a peur que ce soit, il parle d'une destruction sans retour. C'est fini pour toujours, en quelque sorte. Et la bonne nouvelle, c'est que le Louvre n'est pas mort.
2: Et oui. 24 mois seulement séparent les premières démarches donc en vue de réclamation, de l'arrivée effective des œuvres dans les villes où elles avaient été saisies par les autorités françaises de la Révolution à l'Empire, vous l'avez dit. Mais entre le début et la fin des opérations, le processus de restitution va s'interrompre brutalement pour de longs mois, ce qui va susciter l'incompréhension et l'amertume dans le camp des réclamants. Alors que se passe-t-il? C'est ce que nous allons voir avec Bénédicte Savoie.
5: Monsieur, j'ai le plaisir de vous annoncer qu'après bien des recherches infructueuses, j'ai enfin trouvé notre célèbre Vierge de Michel-Ange. Ce matin, à 7 heures, je l'ai découverte dans la chapelle de l'archevêché de Paris, où depuis longtemps, elle était cachée et ignorée de tout le monde. Depuis 2 heures, elle est dans mon dépôt, d'où j'espère pouvoir la rendre en bon état à ma patrie, qui en a été injustement privée depuis 20 ans. Nous allons faire tous nos efforts afin de récupérer jusqu'au dernier tous les objets qui nous ont été enlevés, et nous ne céderons qu'à l'impossibilité absolue.
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2: Une lettre adressée le 4 octobre 1815 par le peintre flamand Joseph Denis Audever au bourgmestre de Bruges. Tout est perdu pour nous, c'est ce qu'écrit l'un des envoyés allemands chargés de récupérer à Paris les collections confisquées au roi de Prusse. Pourquoi ce découragement, Bénédicte Savoie?
4: C'est un découragement, c'est une excitation, et quand on lit les journaux intimes de ces différents commissaires chargés de réclamations, et l'extrait de lettre que vous avez lu est extraordinaire, puisqu'on sent qu'à 7h du matin, cet homme qui cherche depuis des semaines des trésors cachés l'a enfin trouvé. Donc il y a beaucoup d'émotions, beaucoup de désespoir, et ce « tout est perdu pour nous » intervient dans un journal intime d'un commissaire prussien qui arrive de Berlin, qui s'appelle Jean-Henri, qui vient d'apprendre que Louis XVIII a déclaré devant la Chambre que le Louvre livre resterait intact. On est encore en 1814, et cet homme-là, et les autres, ils sont des dizaines de commissaires à essayer de localiser leur trésor, pensent que c'est fini. Et en réalité, c'est pas fini, puisqu'il y avait un accord secret. Alors, on est vraiment presque dans un policier, hein. Ouais. C'est presque un polar. Un accord secret passé entre certaines puissances et le roi Louis XVIII, pour que soient restituées les choses non exposées.
2: Ouais. Alors, allez-y.
4: Il faudrait expliquer un peu. Non exposé, c'est-à-dire, un, on ne va pas vexer les Français en vidant les salles du musée. Mmh. On va rendre, dit Louis XVIII, ce qui n'est pas visible. Or, évidemment, Dominique Vivant-Denon s'empresse d'organiser de grandes expositions pour rendre visibles beaucoup de choses invisibles, ce qui met en colère à nouveau, etc. Ah. Voilà.
2: Alors, vous évoquez des accords secrets, parce qu'en effet, les traités de Paris, il y en a un en 1814 et puis un second en 1815, ne prévoient rien très officiellement de ces restitutions.
4: Oui, on pense toujours que les restitutions ont été consignées au moment du congrès de Vienne, et si on lit toutes les milliers de pages des actes du congrès de Vienne, on s'aperçoit que ce n'est pas le cas. Les restitutions de 1814, donc secrètes, et celles de 1815 officielles, se sont faites hors d'un cadre juridique. Et ça aussi, c'est très important de le souligner, parce qu'elles ont créé une situation de fait qui n'a pas été écrite dans le droit. Si bien que la manière dont ensuite ont été pensées les restitutions est toujours revenue à ça pour savoir si c'était légal ou illégal, puisque ce n'était pas écrit dans le droit de rendre.
2: Alors, vous le disiez tout à l'heure, hein, les réclamations ont commencé avant la chute de l'Empire, mais sous l'Empire, ces réclamations vont rester lettre morte. Ce qui est passionnant dans votre ouvrage, Bénédicte Savoie, c'est que vous exposez des cas très concrets, notamment le cas emblématique de la ville de Cologne, qui dès 1764 va aussi participer à ces réclamations. Elle veut la restitution du martyr de Saint-Pierre de Rubens, qui a été confisqué dans l'église Saint-Pierre. Et on voit là, effectivement, qu'il y a un véritable attachement aussi à son patrimoine artistique, culturel.
4: C'est le cas de la ville de Cologne, qui explique que ce tableau a été peint par Rubens pour cette église, qui est l'église où il avait été baptisé, et que si on lui retire cela, on lui retire une partie de son identité. Et les réponses du Louvre, c'est « Ah oui, mais si vous nous retirez cela, vous nous enlevez une œuvre qui permet de comprendre tout l'œuvre de Rubens. » Donc, on voit vraiment des logiques très différentes. La ville de Cologne n'est pas la seule à réclamer très tôt son patrimoine. Les villes de l'actuelle Belgique le font aussi, évidemment.
2: Et ces deux visions, elles opposent une vision, enfin un attachement, je dirais, émotionnel, spirituel, comme à Cologne. Et puis, cette conception de Vivant-Denon qu'on évoquait, qui est une sorte de faire une encyclopédie de l'histoire de l'art.
4: Oui, c'est ce que j'ai fini par comprendre. Vous savez, ce qui était difficile dans cette enquête, c'était de mettre tous les points de vue ensemble. D'habitude, on avait une histoire des restitutions vue par les Français, avec tous les méchants européens qui viennent démanteler le Louvre. Les barbares, d'ailleurs, c'est le terme utilisé à l'époque. Ou alors, on avait la vision des commissaires prussiens, belges, etc., qui n'arrivaient pas ou qui finissent par obtenir ce qu'ils désiraient. Ce qui a été difficile et excitant, c'était de mettre ensemble tous ces points de vue pour comprendre quels sont les intérêts des uns et des autres. Et pour répondre à votre question, je crois que finalement, je crois avoir fini par comprendre que c'est deux conceptions différentes de la relation à l'œuvre qui s'opposent. L'une qui serait celle du Louvre de Vivant-Denon, qui est de dire on met des œuvres en relation les unes avec les autres. Et le fait qu'un Rubens parle à un Van Dyck ou parle à un Raphaël fait quelque chose. Ça crée une électricité particulière, des étincelles particulières, c'est les termes de l'époque, qui créent quelque chose de très spécial. Tandis que les dépossédés, eux, disent « Non, nous, ce qui compte, c'est la relation des humains avec les œuvres, pas des œuvres entre elles. On préfère avoir un tableau de Rubens dans une église que les gens ne verront que le dimanche, mais qu'ils verront le dimanche sans aller se déplacer à Paris. Ce seront toutes les personnes de la région, quelle que soit leur classe sociale, etc. » Et ces deux rapports à la relation clashent et font que les uns et les autres n'arrivent pas à se comprendre, je crois.
2: Alors, vous l'évoquiez tout à l'heure, sous Louis XVIII, donc on veut éviter l'humiliation publique, donc la monarchie française va s'accorder sur la restitution d'œuvres non visibles. Il y a aussi une peur d'ouvrir, au fond, ce qu'on appelle la boîte de Pandore. On ne sait pas où ça va s'arrêter. Et c'est aujourd'hui encore le cas.
4: Absolument. Le motif de la boîte de Pandore est peut-être né à ce moment-là, en tout cas pour ce qui concerne les musées, le patrimoine et les restitutions. Et l'idée que, en rendant une dizaine d'œuvres, une vingtaine d'œuvres, une centaine d'œuvres à un pays, on allait saigner d'une certaine manière, de manière irréparable, le patrimoine accumulé, est né à ce moment-là. Mais ce que je trouve fascinant en 1815, c'est de voir que justement un an après, quand le Louvre a été en effet largement vidé de ce que les Français appelaient à l'époque ses conquêtes artistiques, un an après, il rouvre ses portes. Et il n'est pas vide, au contraire. Il est toujours bien plein et les visiteurs sont contents de voir que, tiens, finalement, toutes ces restitutions ne nous ont pas coûté le Louvre.
2: Des restitutions donc bien, bien complexes, hein, après la parenthèse et 100 jours. Donc, lorsque Napoléon revient au pouvoir, les puissances européennes vont renoncer aux négociations diplomatiques bilatérales qui sont inefficaces. Elles vont privilégier une action collective appuyée par la contrainte militaire. On va y venir avec vous, Bénédicte Savoie, avec votre ouvrage de 1815, Le temps du retour, qui est paru aux éditions de la Découverte.
6: L'agitation, la poussière, le bourdonnement des hommes en armes et de la foule fébrile offraient un contraste frappant avec la sérénité imposante des Raphaël et des Titiens accrochés au mur, bien qu'ils fussent, en fin de compte, la cause même de tout ce tumulte. Les porteurs continuaient à descendre les lourds tableaux, et le dernier réconfort des Français consistait à répandre l'idée que les œuvres étaient manipulées avec maladresse et que beaucoup avaient été considérablement endommagées. Il me sembla toutefois que l'opération se déroulait sans difficulté notable et aucun tableau ne subit de dommages sérieux. La reprise des statues commença plus tard et prit plus de temps. L'atmosphère solennelle et antique de leur salle s'évanouit à jamais lorsque les ouvriers entrèrent avec leur paille et leur plâtre pour procéder à l'emballage.
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2: Et voilà là, le témoignage de cet homme de lettres écossais, John Scott, qui assiste donc plusieurs jours d'affilée à ce qu'il nomme le déshabillage du Louvre. Cet extrait de son ouvrage, Paris Revisited, by way of Brussels, including a walk over the field of battle at Waterloo, pour être tout à fait précis. Alors par rapport à 1814, Bénédicte Savoie, trois évolutions majeures vont se dégager. Tout d'abord, l'usage de la violence symbolique réelle pour contraindre la France. Comment cette violence exerce-t-elle ?
4: Violence ou menace plutôt. Menace de l'usage des armes et puis présence d'hommes armés qui vont former des piquets au Louvre pour aider les commissaires à décrocher leurs biens ou les biens respectifs des différents États. C'est une présence militaire, mais il faut préciser néanmoins que du côté français, les ministres, la hiérarchie des musées, ceux qui répondent à Dominique Vivant-Denon, désespéré de voir ces militaires arriver, c'est ne réagissaient qu'à la pire violence. Ouais. C'est-à-dire qu'on pousse à la violence, et on cherche la violence pour pouvoir, du côté français, pouvoir dire « nous, on aurait gardé tout ça si les barbares n'étaient pas venus ». Donc finalement, il y a un discours de la violence qui n'est pas forcément lisible dans les faits. En revanche, la présence militaire est évidente, et la Prusse, vous le disiez tout à l'heure, et les Anglais, les Britanniques vont aider les autres nations qui n'ont pas d'armée sur place.
2: Alors, jusque-là, les négociations ont été plutôt bilatérales, et puis on note un changement, donc toujours après cette campagne des 100 jours, où il y a une plus grande concertation entre différents États demandeurs.
4: Exactement. Au début, le roi... En fait, au début, ce qui se passe, c'est que les chefs des gouvernements présents parmi les forces d'occupation vont négocier directement. Donc, c'est la Prusse, l'Autriche, négocier directement avec le roi de France restauré. En revanche, les autres nations, comme les Pays-Bas, le pape, l'État pontifical, qui n'ont pas d'armée sur place, n'ont personne pour les défendre. Et finalement, la deuxième année, après les 100 jours, les Britanniques vont décider de former une espèce de coalition et d'aider les Britanniques qui, eux, n'ont rien perdu, mais qui ont tout à gagner symboliquement de vider le Louvre, vont aider ceux qui ne sont pas représentés par des armées.
2: Alors, on viendra tout à l'heure à la position très ambiguë au fond des Britanniques avec vous, Bénédicte Savoie, mais il faut aussi souligner ce qui est très important aussi, c'est le rôle de l'opinion publique mondiale, qui joue déjà à l'époque.
4: Énorme rôle, et là les femmes jouent élèvent leur voix aussi. Je pense à une jeune journaliste berlinoise, Elmina von Chesy, ou la mère du philosophe Arthur Schopenhauer, Johanna Schopenhauer, etc. En tout cas, oui, l'opinion publique, Caroline von Humboldt, la femme de Wilhelm von Humboldt, l'opinion publique, la presse, va se mobiliser, et vous disiez tout à l'heure de New York à Saint-Pétersbourg, on peut même dire de New York à New Delhi, puisque les États-Unis comme l'Inde sont des colonies, ou en tout cas ont une presse informée de ce qui se passe en Europe, vont suivre ce qui se passe à Paris avec des positions très différentes et plus nuancées, pas au sens de leur intensité, mais on est étonné de voir que c'est pas toute l'Europe contre la France, par exemple. On trouve des Britanniques défavorables au démantèlement du Louvre, on va trouver des Français favorables au démantèlement du Louvre, etc. Les choses sont plus autrement, elles sont vraiment autrement réparties que ce qu'on penserait, qu'on pourrait penser aujourd'hui à un siècle très nationaliste, le nôtre.
2: Alors, on a beaucoup parlé, donc, en ce qui concerne la Deuxième Guerre mondiale, du rôle des Monuments Men, ce qu'on appelle les Monuments Men, pour la restitution des œuvres spoliées par les nazis, cette fois. Est-ce qu'au XIXe siècle, on a l'équivalent de ces Monuments Men? Et rappelons de quoi il s'agit, Bénédicte Savoie.
4: Les Monuments Men étaient des hommes de musée, des hommes d'histoire, des historiens de l'art, quelques femmes aussi d'ailleurs, qui en 45 ont été chargées de répartir, inventorier les choses qui ont été retrouvées, qui avaient été cachées dans différents sites, notamment des mines de sel ou des châteaux, par les nazis. C'était des hommes et des femmes qui portaient l'uniforme de l'armée généralement américaine, des GIs, et un grand film leur a été consacré par George Clooney il y a quelques années. Pour notre époque, en 1815, on peut forcer un peu le trait et dire qu'ils ont existé, mais ils n'étaient pas, ils ne portaient pas l'uniforme militaire. Ce sont des intellectuels. La plupart d'entre eux sont des directeurs de musées ou de bibliothèques qui sont les seuls à connaître très bien leur collection. Il faut bien avoir à l'esprit qu'à l'époque, évidemment, on n'a pas d'inventaire informatisé, mais on n'a pas non plus de reproduction photographique. Donc, c'est extrêmement difficile de... ni même gravé. C'est extrêmement difficile de retrouver ce qu'on a perdu si, de l'autre côté, on a des conservateurs français qui résistent, qui cachent, qui dénient, etc.
2: Alors, on a évoqué donc le rôle de l'opinion publique. On peut revenir à cet état. Donc, lorsqu'en octobre 1815, donc, le sculpteur Antonio Canova, qui a été mandaté par le pape, donc, assiste à la restitution, ou en tout cas au décrochage des œuvres au Louvre, c'est une restitution qui se fait sous l'œil aussi là, des badauds, du public.
4: C'est ça, c'est ce qui est incroyable, on l'évoquait rapidement au début, les alliés tiennent à laisser le Louvre ouvert pour que le public voit que les choses se passent dans le respect de la civilisation, si on veut. Et il y a tout un jeu, ou des assignations identitaires, qui sont les barbares, qui sont les civilisés, donc les Français vont beaucoup insister pour dire que ceux qui démantèlent le Louvre sont des barbares, tandis que ceux qui le démantèlent, c'est-à-dire les anciens dépossédés, vont faire en sorte de montrer que les barbares, c'est ceux qui ont déplacé ces œuvres et les concentrés à Paris. Donc là, il y a aussi, oui, c'est ça, il y a aussi toute une performance de la restitution. C'est fait en public et exprès, pour qu'on comprenne bien que les choses doivent être ainsi.
2: Alors, le débat, on l'a dit, porte sur la légitimité de la possession des biens culturels acquis en période de domination ou de conflit. Donc, au fond, c'est le droit du plus fort à prendre, à s'approprier le bien d'un autre. Et à ce propos, paraît dans un journal royaliste, c'est important, qui s'appelle La Quotidienne, un article qui est publié sous couvert d'anonymat, dans un premier temps, qui va reparaître à Londres en octobre 1815, en français toujours, mais qui est signé cette fois du nom de son auteur, Conrad Malte-Brun. Qui est-il et que nous dit-il ?
4: Conrad Malte-Brun, c'est un Danois, mm-hmm. comme son nom l'indique un peu. Conrad, vous l'avez prononcé à la danoise. un géographe éminent, installé à Paris depuis très longtemps, qui joue un rôle important et qui joue un rôle important dans la géographie, les discussions géographiques sous l'Empire, et qui, au moment des restitutions, va parler en européen. Il est l'un de ceux qui prend la voix, qui essaye d'expliquer aux Français ce que ça peut faire à un Européen d'avoir été dépossédé de son patrimoine. Et il le fait dans un journal royaliste, puisque, de manière attendue peut-être, les royalistes sont ceux qui sont le plus d'accord avec le démantèlement du Louvre, qui était un projet napoléonien. Vous voyez, on n'est pas du tout dans les traces, dans les rails qu'on attendrait. Et ce pauvre Conrad Malte-Brun, pour le formuler de manière vulgaire, va s'en prendre plein la figure d'avoir écrit cet article pour expliquer ce que ça fait à une société d'être dépossédé de son patrimoine du point de vue des Français. Il y aura plusieurs articles pour le contrer et il sera défendu un peu en Allemagne, etc.
2: Alors, entre le droit et la morale, les Britanniques, vous le disiez, vont balancer, soutenir ou pas le retour des œuvres dans les nations possédées. Ils vont mettre en œuvre un certain nombre d'astuces intellectuelles, je dirais, pour affirmer leur position. Nous sommes en compagnie de Bénédicte Savoie.
6: L'Europe n'est pas un ramas de nations grossières et barbares qui attendent à être conquises pour être civilisées. Elles ont toutes leurs lois, leurs arts, leurs lumières, leur génie et leur gloire. Elles aiment une noble rivalité. Elles exècrent toute prétention à une domination exclusive. La France doit trouver la protection de sa juste et véritable gloire dans le principe de l'égalité des nations européennes. Si la France veut reprendre son rang parmi les nations amies des lettres et des arts, c'est une lutte égale qu'elle doit commencer. Une lutte de talent, de savoir, de génie. Et non pas une lutte de dévastation.
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2: Sur la reprise des objets d'art et de science, c'est un extrait donc de cet article signé par le géographe franco-danois Conrad Maltebrun. Un article qui est daté d'octobre 1815. Alors, entre le droit et la morale, écrivez-vous, Bénédicte Savoie, la balance britannique des arguments s'incline dès début septembre 1815 du côté de la morale. Mais leur position est quand même assez ambiguë. Concrètement, quel camp choisissent-ils ?
4: Alors ça, pour moi, ça a été aussi un grand moment de découverte. Vous savez, quand vous mettez tous les documents sur la table, que vous regardez les chronologies fines, qui dit quoi, à quel moment, etc. C'était très intéressant et nouveau pour moi, et me semble-t-il pour l'historiographie de ce moment-là, de comprendre que les Britanniques, à un moment, développent un intérêt de soutenir les puissances européennes à vider le Louvre, parce qu'elles ont compris qu'un musée impérial est une chose importante et qu'elles vont pouvoir... Les Britanniques, la puissance britannique, qu'elle va pouvoir booster le British Museum. C'est exactement dans les mêmes semaines où les Britanniques s'engagent pour le démantèlement du Louvre, qu'ils s'engagent pour l'achat des frises du Parthénon, prises à Athènes quelques décennies plus tôt. Et ça, c'est fascinant de voir que la morale, donc avancée, il faut rendre aux propriétaires.

0: les Britanniques ou les Allemands ou les Belges, ça n'existe pas beaucoup. Mmh. On n'a pas des groupes homogènes, mais on a plutôt des voix individuelles, des centres d'intérêt, des groupes, des métiers. Donc les Britanniques, je pense que la jeunesse britannique, par exemple, tous les moins de 35 ans, sont tout à fait favorables à la restitution des frises du Parthénon et à Athènes et depuis longtemps. Mais ceux qui résistent beaucoup, ce sont certainement le British Museum qui le possède et ses directeurs successifs, tous des hommes, malgré les campagnes appuyées, notamment dès les années 80, par l'intelligentsia et la politique grecque, à juste titre. Mais là encore, on avance la loi, donc les choses se sont faites légalement, disons. Le British Museum a acheté ces frises. Et la question qui se pose aujourd'hui, c'est voulons-nous que les lois d'il y a 200 ans, qui étaient peut-être légales à cette époque-là, continuent de dicter nos comportements patrimoniaux à l'avenir.
1: C'est en ça que vous parlez de concept d'intertemporalité pour bien comprendre l'enjeu.
0: Ça aide. Le concept d'intertemporalité, c'est un mot compliqué pour dire qu'entre le moment où les choses quittent un territoire et le moment où elles y reviendront ou reviendraient, il se passe un long temps et que dans ce long temps, les choses changent. Les frontières changent, les lois changent, les concepts de patrimoine changent. Et c'est important d'avoir l'intertemporalité, donc ce temps qui change, ce dynamisme dans la discussion, sinon on revient à des choses très figées qui nous rendent plus difficile la pensée de ces questions très difficiles de toute façon.
1: Alors à l'automne 1815, des expositions temporaires sont organisées à Berlin, l'année suivante c'est à Milan, qui présentent donc les trésors retrouvés. Est-ce qu'on peut parler d'expositions civiques ou nationalistes?
0: Ça, alors, aussi, c'est une très jolie, c'est pas tout à fait le bon terme, mais histoire de voir que la reconnexion des différents états, des différentes villes, parfois des villages spoliés avec leur patrimoine, se fait dans la joie et se fait partout en Europe dans la joie. C'est-à-dire que quand vous commencez à observer la restitution dans ce qui se passe après, c'est-à-dire comme un geste d'avenir et pas un geste de vengeance, vous voyez que vont se manifester des modes de réappropriation communs ou différents selon les régions. On voit quand les œuvres reviennent en Toscane, par exemple, ou en Italie plus généralement, que des fanfares sont invités, que des poètes vont écrire des odes au retour des œuvres en leur parlant comme si c'était des enfants. On voit les œuvres arriver, traverser l'Arno, etc. Dans d'autres régions, vous verrez en effet, comme vous l'avez dit, des expositions, comme à Milan, à Berlin. À Cologne, c'est une messe donnée dans l'église, évidemment, dans l'église d'où venait le fameux Rubens, peint pour sa paroisse, etc. Et ces moments-là sont des moments de départ. Et ça, aussi, le comprendre pour notre époque, ou le redire, c'est extrêmement important de dire que quand on parle des possibles restitutions des biens culturels vers l'Afrique, par exemple, ce n'est pas pour regarder vers le passé, mais pour regarder vers l'avenir et pour que ces reconnexions soient possibles.
1: C'est le moteur aussi, ces restitutions. Donc vous le disiez, de création ou de renouvellement des institutions publiques à travers l'Europe. Par exemple, vous évoquez le cas du Prado à Madrid. Concrètement, qu'est-ce qui se passe pour le Prado après ces restitutions?
0: Il se passe dans beaucoup de villes d'Europe, ça arrive à Berlin aussi, l'idée selon laquelle dans les villes d'Europe qui n'avaient pas de grands musées publics à l'époque, un grand nombre, on l'a dit tout à l'heure, en avaient, mais pour celles qui n'en avaient pas, comme Berlin, comme Madrid, arrive l'idée qu'un musée public qui rassemble, qui soigne, qui s'occupe bien du patrimoine local est indispensable à la grandeur nationale. C'est à ça, principalement, qu'a servi le Louvre, pour lier les arts à la nation. Avant, on avait des galeries princières, mais l'idée que la grandeur nationale est liée à de grands musées s'impose à ce moment-là et va conduire à l'ouverture, à la naissance de nouvelles institutions. Pour ce qui concerne le Prado, le bâtiment existait déjà, mais avait été laissé abandonné à cause des guerres terribles et meurtrières menées par la France sur la péninsule espagnole, ibérique. À Berlin, il a fallu 30 ans, 15 ans, entre le moment du retour des œuvres et le moment de l'ouverture du premier musée public en Prusse, qui est aujourd'hui le Altes Museum.
1: Alors, on comprend bien qu'on puisse parler de politique du patrimoine. Bénédicte Savoie, vous parlez d'écologie politique du patrimoine. Pour conclure, alors, qu'est-ce que vient faire l'écologie ici?
0: L'écologie, c'est un ensemble, c'est un système organique, si on veut, qui lie des œuvres, des institutions, des communautés, des personnes, des saisons

0: des moments. Et tout ça ensemble, c'est comme, si on veut, c'est ça le patrimoine, c'est tout ensemble, c'est pas seulement les œuvres matérielles. Et c'est pour ça que je parlais d'écologie au sens où si on abîme ou si on déplace le curseur sur... par exemple, sur les institutions, tout se transforme, tout cela est extrêmement lié. Mais je parle aussi volontiers de géopoétique du patrimoine, c'est-à-dire l'idée selon laquelle la géopolitique, les guerres, les conflits, les négociations, la diplomatie, ont une influence évidente sur ce qui nous fait rêver, ce qui nous fait être des humains, ce qui nous fait nous sentir autre chose que des... Le mot me vient en allemand parce que je vis en Allemagne. Des Steuerzahler, ceux qui payent leurs impôts. Et aller au musée, c'est toujours un moment, où, un moment de calme, ouais. Peut-être, pour certains en tout cas, pour l'âme. Et c'est aussi pour ça que ces questions sont devenues si importantes à une époque où nous sommes entourés de guerre et de mort.
1: Et une manière aussi de ce que certains appellent, d'échapper à ce que certains appellent la tyrannie du présent. Il y a une vision longue aussi dans ce que vous proposez avec cet essai, hein, 1815, Le temps du retour, Bénédicte Savoie.
0: Échapper à la tyrannie du présent, lié à une éthique de la responsabilité. C'est à nous. C'est les générations, plusieurs générations précédentes nous ont légué ces institutions qui ont parfois des histoires qu'elles n'aiment pas raconter, qui peuvent être sombres, des histoires de spoliation, des choses comme ça. Et la responsabilité de chaque génération, donc celle des adultes d'aujourd'hui, dont je fais partie, c'est de savoir ce qu'on veut en faire, pourquoi on a besoin d'elles, est-ce qu'on veut les léguer de la même manière à nos enfants, et surtout, je crois, pourquoi sont-elles avec nous et pourquoi elles sont liées à notre... À la race humaine, et qui est la seule à créer des œuvres de ce genre-là. Et tout ça mis ensemble, c'est, me semble-t-il, particulièrement aujourd'hui, dans une période aussi, on parle de fin d'empire. Hein, tout le conflit avec l'Ukraine, c'est une fin ratée de l'Empire soviétique. Et comprendre tout ça par le biais des arts, c'est une manière de comprendre notre époque, je pense.
1: Et on peut prendre le temps, puisqu'on peut se plonger dans votre essai, votre ouvrage 1815, Le temps du retour, restituer l'art en Europe après l'Empire napoléonien, paru aux éditions La Découverte. Bénédicte Savoie, je rappelle que vous êtes professeur d'histoire de l'art à l'Université technique de Berlin. Merci beaucoup de nous avoir apporté vos lumières aujourd'hui.
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0: Il est 4 heures.
1: David Riffon avec vous pour ces informations. Les Diables Rouges ont craqué dans le dernier quart d'heure. La Belgique s'incline lourdement au Stade de France. 4-1. Les Diables ont bien résisté une bonne partie de la rencontre et ont même mené 0-1 par Dodi Luquet-Bacchio. Mais les changements en fin de match ont fait la différence. La profondeur de banc n'est pas la même chez les Français. Michael Olise, une passe décisive et deux buts, a fait pencher la balance. La Belgique enchaîne une 7e défaite contre les Français. Le bilan des Diables et de Marc Van Bommel après 4 matchs en Ligue des Nations. 2 victoires contre l'Italie et la Turquie et 2 défaites à chaque fois contre les Bleus, 6 points sur 12 et 3e place provisoire du groupe car l'Italie a battu la Turquie. Les deux dernières rencontres se disputeront le mois prochain. La Belgique se rendra en Turquie et recevra l'Italie. Le calme est revenu en début de soirée dans le centre de Liège, mais la journée de ce lundi a été très mouvementée. Au départ d'un mouvement de protestation étudiant, des casseurs ont continué à bloquer les rues pendant l'après-midi. Plusieurs incendies ont été allumés sur la voie publique. Du mobilier urbain a été dégradé. 30 personnes ont été arrêtées, dont 7 font l'objet d'une arrestation judiciaire. Selon la police, au moins 18 agents ont été légèrement blessés. On est proche de l'épilogue dans le procès Hulens devant les assises du Brabant Wallon. L'accusé, Nicolas Hulens, prendra une dernière fois la parole ce mardi. Ensuite, les jurés se retireront pour délibérer. Ce lundi, la question de la préméditation était au centre des débats lors des plaidoiries. Pour le ministère public, c'est clair, Nicolas Hulens avait bien l'intention de tuer sa belle-mère, Myriam Lechien, le fameux 29 mars 2023. L'avocat de la Défense, au contraire, a invité les jurés à écarter la préméditation. Un meurtre, oui, un assassinat, non, a plaidé Jean-Philippe Mayence. Les États-Unis ont retiré leur bombardier B-1 de la base aérienne britannique de Fairford dans l'ouest de la Grande-Bretagne. La base aurait été la cible d'un projet d'attentat terroriste de la part de l'Iran. La base de Fairford a été utilisée ces derniers mois justement par des bombardiers de l'armée américaine pour attaquer l'Iran. Le président américain Donald Trump a confirmé qu'une menace liée à Téhéran était à l'origine de la décision. Soyez prudents si vous prenez la route cette nuit. L'Institut Royal Météorologique a émis un avertissement jaune au brouillard pour les provinces de Hainaut, de Flandre orientale, Flandre occidentale ainsi que pour le littoral. La visibilité pourrait être fortement réduite à moins de 200 mètres. L'avertissement est valable jusqu'à 11h ce matin. Merci pour votre attention. Passez une très belle nuit.
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3: Et c'est un plaisir, évidemment, de vous retrouver pour une nouvelle salve de Ça vaut vraiment le détour, l'émission qui découvre chaque jour de nouveaux charmes à la Wallonie et chaque semaine une nouvelle commune. Aujourd'hui et jusque vendredi, nous serons à Gèves, à l'est de Namur. Gèves, c'est ce qu'on appelle la petite Suisse namuroise. Déjà qu'ils n'étaient pas très rapides.
4: On a vu les vaches.
3: Ici, en tout cas, ils prennent tout leur temps et on les comprend. Tout ici invite à lever le pied, ce qui n'empêche qu'on aime aussi faire la fête et lever le coude de temps en temps. Je le sais parce que j'ai face à moi un public des plus festifs. Merci d'être là, les amis. Vous pouvez vous faire entendre ici à Gèves. Alors ce matin, nous allons jouer avec deux candidats, mais on ne les a pas laissés complètement seuls. On leur a adjoint deux capitaines d'équipe, des gens compétents, cultivés, fiables. Enfin, c'est ce qui est mis sur leur CV. En tout cas, on va avoir l'occasion de vérifier tout ça dans un instant. Catherine Ronvaux et Paul Mosseret sont là. Bienvenue, les amis.
5: Salut.
3: Comment ça va ?
6: Bonjour Vincent. Bonjour tout le monde. Ça va bien ?
3: Alors, vous êtes déjà venu à Gèves ou c'est la première fois ?
4: Ah, moi, c'est une première, en tout cas.
3: C'est la première ?
4: Je découvre tout.
3: Et vous, Catherine, aussi ?
6: Moi, pareil.
4: Je suis émerveillée, déjà.
3: Ah bah oui. Mais ceci dit, heureusement qu'on aura des questions sur un peu tous les sujets.
6: Oui.
3: C'est ce que doivent se dire nos candidats du jour. Alors, Catherine, avec qui est-ce que vous allez jouer ce matin ?
6: Eh bien, je vous présente Daniel. Daniel, il a travaillé comme secrétaire communal à Gèves.
3: Oui.
6: Et puis, il a quand même un petit côté que j'aime beaucoup. Il adore tout ce qui est sagesse amérindienne et il a fait l'expérience, une fois ou deux, je ne sais pas, de la hutte de sudation.
7: Enfin, je suis intéressé d'abord par la culture amérindienne pour son côté animiste.
3: Oui.
7: Parce que je considère que l'esprit est dans les animaux également. Hein. Et alors, la culture amérindienne, les huttes de sudation, donc c'est un rituel de purification que l'on fait une fois par mois, en général au Québec en particulier, mais on le fait également en Belgique. Donc c'est comme une yourte à moitié enterrée.
3: Ah oui. Et bien fermé, quoi.
7: Bien fermé, complètement fermé, imperméable. On fait un grand feu à l'extérieur et on brûle, enfin on chauffe très très fort des pierres, 4 fois 7 pierres. Donc on introduit les pierres par 7 dans à l'intérieur de la tente. La température monte excessivement haut, je dirais.
3: Et puis à un moment donné, là, oui, la tente prend feu. Et puis voilà.
4: J'ai fait la même dans une tente Kishua, voilà. Dans un festival cet été. Incroyable.
3: C'est très, très voilà. Chouette. En tout cas, merci beaucoup, Daniel. On vous souhaite le meilleur des parcours dans cette émission. Et puis, on vous souhaite d'aller le plus loin possible. Enfin, moi, je vous le souhaite parce que là-bas en face, ils vont tout faire pour vous en empêcher. Et qui a-t-il dans cette équipe d'en face?
4: Alors, moi, je vais jouer avec Olivier. Alors, Olivier, il prétend être vendeur en boulangerie, mais en fait, je sais que c'est pas son vrai métier. Son vrai métier, c'est candidat à des concours.
3: Ah oui?
4: Parce que Olivier inonde les boîtes mail de l'RTBF et de l'RTL. Tout le monde le connaît comme étant le grand challenger par excellence. D'ailleurs, quelle est la chose la plus incroyable que vous ayez gagnée en jouant à des concours comme ça?
5: Le dîner in the sky, dîner au-dessus
3: à
5: 50 mètres, c'est génial. Manque de bol, c'était sponsorisé par du fromage de chèvre et je déteste ça.
3: Vous l'avez jeté de la table du haut de la
5: grille. Non, pas vraiment, j'ai quand même fait l'effort parce que c'était quand même super bien cuisiné. Donc, autrement, non, voilà, c'est notre voyage et tout ça. Et puis ici, il y avait un candidat unique qui pouvait gagner Céline Dion hier. Donc, c'était moi, j'y suis allé, je suis rentré.
6: C'est pas vrai.
5: Cette nuit à 4h30 du matin, voilà.
3: Et c'était
6: vous avez encore des paillettes partout. Tout, oui. Vous étiez tout proche alors.
5: On était dans le carré or, il y avait quand même tous les VIP qui étaient là, franchement. Même je ne suis pas spécialement grand fan, mais ça vaut quand même le coup de
6: un peu chèvre, la Céline.
5: De la voir sur scène.
3: On l'embrasse, bien sûr, elle nous écoute.
4: Bien sûr.
3: Voilà. Mais alors, pour l'instant, Daniel et Olivier, vous êtes parfaitement à égalité. Hein, ça, c'est chouette, 0 point partout. C'est normal, on n'a pas encore commencé à jouer. Mais donc, il n'y a pas de jaloux. Ça pourrait changer à la fin de cette partie parce que celui qui remporte la finale gagnera une nuit pour deux avec petit déjeuner à l'espace forme et bien-être Tomis. Ça se trouve à Hatt. Ça, c'est pas du dinner in the sky ou des places pour aller voir Céline Dion. 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Alors, dans certaines émissions, si vous ne gagnez pas, on vous laisse tout nu sur le parking, trempé dans du goudron avec des plumes. Mais ici, non. Ici, à celui qui n'ira pas en finale, Asmodée offre le jeu de cartes Dnup. Pas facile à dire. Un jeu de cartes familial où les cartes changent de valeur quand on les retourne. Voilà. Et où le but, évidemment, est surtout de se débarrasser de ces cartes en les refilant aux autres. Et ce n'est pas tout parce que la commune de Gèves ajoute aussi un joli panier rempli de produits et de découvertes du coin. Chocolat, miel, fromage. Pas du fromage de chèvre, Olivier, mais du fromage, tout est gévois hein, dans ce panier, avec même une entrée pour deux aux grottes de Goyer. On aura l'occasion d'en reparler un petit peu plus tard. Mais avant de profiter de votre cadeau, quel qu'il soit, il va falloir mouiller le maillot. Et tout ça commence par la première manche. Alors, on va en apprendre pas mal hein, sur Gèves dans un instant, mais puisque vous connaissez très bien Gèves, hein, vous, Olivier et Daniel, on va commencer par votre vision de cette commune. Daniel, pour avoir le plus joli point de vue sur Gèves, où est-ce qu'il faut aller ?
7: À Gèves, il n'y a que des jolis points de vue déjà.
3: Ah, bonne réponse déjà.
7: Autrement dit, il faut en choisir un. Je proposerais en tout cas le point de vue qui est au sommet des rochers aux grottes de Goyer. Là où la fête de mai a installé un trône en bois. Et c'est un point de vue qui domine complètement le Sanson, le moulin de Goyer, mais aussi la ferme Moreau, jusqu'à la Cirontoire. On a un point de vue exceptionnel.
3: D'accord. Et donc là, on a installé un trône en bois.
7: Un trône en bois. Enfin, il est tout en haut des rochers.
3: Des rochers, d'accord. Je me retourne vers Olivier avec la même question. Le plus beau point de vue sur Gèves, c'est où?
5: Moi, je dirais la passe du Blanc-Bout. Je pense que ça s'appelle comme ça.
3: Oui.
5: Donc, c'est une chouette randonnée comme ça. Et je pense que le point culminant qui domine un petit peu toute la vallée de la Meuse, ça doit être aux alentours de 250-255 mètres. Donc,
3: oui.
5: Une chouette balade, oui.
3: Oh ben voilà, deux points de vue différents qui donnent envie tous les deux. Alors, Daniel, Olivier, vous avez parlé avec le cœur, c'était très joli. Maintenant, je vais vous demander de répondre avec la tête, parce que le jeu commence vraiment. Dans notre première manche, je vais vous soumettre à chacun deux affirmations, à vous de déterminer s'ils sont vraies ou fausses. Et dans le doute, vous pouvez évidemment consulter votre capitaine, il est là pour vous aider, vous conseiller, éventuellement vous entraîner avec lui dans l'erreur, hein, ça on ne sait pas encore.
4: Jamais.
3: Mais on ne le sait généralement que trop tard. Et on va commencer justement avec vous, Olivier et Paul, et cette première question. Sur la commune de Gèves, il y a notamment le magnifique château de Altine. Oui. Alors, le château, il est déjà magnifique en soi, mais à l'entrée, il y a cette grille monumentale conçue pour le roi Léopold II, seulement il n'en a pas voulu. Alors, on l'a mis ici. Est-ce que c'est vrai ou est-ce que c'est faux ?
5: je penserais quand même que ça doit être vrai pour la refourguer ici, quoi. Qu'on voulait pas, quoi.
3: Voilà, en d'autres termes, c'est ça. Donc voilà, vous me dites vrai. Alors, on corrigera tout à l'heure, évidemment. D'accord. Et on parlait de Léopold II. Vous savez qu'en 1885, il s'est payé le Congo, qu'il administrait comme sa propriété personnelle. Il l'a cédé à la Belgique en 1908, mais il n'a pas eu l'occasion de le voir beaucoup, ce Congo. Il n'y est allé qu'une seule fois. Est-ce que c'est vrai ou est-ce que c'est faux?
4: Moi, je pense qu'il n'y a même jamais
5: c'est ce que j'allais dire, je pense
4: qu'il n'y a pas de pied. Ouais. C'est pour ça qu'il l'a ramené dans un musée en Belgique pour pouvoir le voir un petit peu, mais c'est tout ce qu'il a vu, oui. Je pense.
3: Donc vous me dites c'est faux, il n'est pas allé
4: voilà. Du tout.
3: Alors, Olivier, vous avez eu deux chances de briller dans cette manche. En avez-vous profité? On va le savoir tout de suite en corrigeant votre questionnaire. Alors, quand on s'approche du château de Altine, on a déjà une belle idée de la grandeur et de la majestuosité des lieux, rien qu'en observant la grille d'entrée. Hein. Cette grille, elle avait obtenu la médaille d'or, figurez-vous, à l'exposition universelle d'Anvers en 1885. Elle était destinée au château royal de Siernion. Seulement, Léopold II n'en voulait pas. Alors, le propriétaire d'Altine l'a racheté pour son château. Bien sûr, il a dû retirer la couronne qui était forgée au-dessus. Ça, faut quand même pas déconner. Mais c'est bel et bien cette grille qui nous accueille encore aujourd'hui à Altine. Excellente réponse, Olivier.
4: Bravo.
3: Premier point dans cette manche. Et ma deuxième question portait encore sur Léopold II. Alors, en 1885, il se réserve une partie de l'Afrique de manière très controversée aujourd'hui, hein, bien sûr. C'est l'actuel territoire de la République démocratique du Congo, un territoire que Léopold II administrait et gérait depuis la Belgique et dans lequel, vous l'avez très bien dit, il n'a jamais mis les pieds. Bravo pour votre deuxième point, Olivier.
4: Merci.
3: Mais dites, c'est ce qui s'appelle
4: C'est un sans-faute.
3: Hein. Sans-faute et un début en fanfare. Hein. Bravo, alors on va tout de suite mettre la pression sur l'équipe de Daniel et de Catherine.
4: Prends ça, Catherine.
6: Moi, je fais fanfare aussi, mais autrement.
3: Cette première question. À Gèves, il y a un petit garçon nommé Aramis. Et ce qu'il y a de particulier avec Aramis, c'est que son parrain, c'est le roi. Parce qu'il est le sixième enfant d'une même fratrie. Est-ce que c'est vrai ou est-ce que c'est faux?
6: Allez, Daniel, on répond.
3: Vous avez entendu parler d'Aramis?
7: Non. Non.
3: Ni de son parrain?
7: Son parrain, oui, en général, c'est souvent comme ça, mais je ne connais pas Aramis, en tout cas.
3: D'accord. Et donc, vous me dites faux, alors?
7: Faux, oui.
3: Ben voilà, c'est l'une des deux réponses que j'attendais. En tout cas, vous m'en avez donné une des deux. C'est très bien. Je corrigerai tout à l'heure, évidemment. Et j'ai une autre question pour vous qui n'a absolument rien à voir. L'aliment le plus volé dans le monde, c'est le pain. Est-ce que c'est vrai ou est-ce que c'est faux?
6: Vous pensiez à quoi?
4: Qu'est-ce que vous pensez voler?
6: Oui, qu'est-ce qu'on va faire?
3: Qu'est-ce que vous voulez voler?
6: On va essayer de voler la victoire, mais ça me paraît un peu compliqué. Alors,
7: une pomme, par exemple.
6: Les pommes, les fruits, on volerait plus de fruits que de pain?
7: Non.
6: Allez, non.
3: Vous me dites c'est faux. Alors, combien de points avez-vous marqué dans cette manche? Je vais vous le dire.
6: Oui.
3: Je dirais même aujourd'hui, je vais vous le dire.
6: Ah, oh là là.
3: Revenons par exemple à votre première question. Fin de l'année passée, un petit Gèvois est né. Il s'appelle Aramis. Et il peut se targuer d'avoir notre roi Philippe comme parrain. Hein, oui, c'est en effet le privilège qu'accorde le roi, mais au septième garçon d'une lignée issue de mêmes parents. Attention, il faut qu'aucune fille soit née entre-temps.
6: Oui,
3: c'est une tradition qui avait été lancée en son temps par le premier roi des Belges, avec pour but évidemment d'encourager les Belges à procréer, hein, à avoir des enfants. Les parents du petit Aramis ont reçu un joli bol en argent l'année passée, mais je crois que les avantages du parrainage royal s'arrêtent là.
4: Ah oui.
3: Ils ne vont pas venir faire un coucou à
4: l'anniversaire. Il n'a même pas une entrée pour les serres royales de temps en temps.
3: Je ne suis pas sûr. En tout cas, ma question, c'était qu'il était le sixième enfant d'une même fratrie. C'était faux. Voilà, c'est pas la raison pour laquelle vous m'avez dit faux, mais vous m'avez dit faux.
6: On le sentait
3: là,
6: bien.
3: C'est bien. Vous avez marqué le point. Bravo, Daniel.
6: Bravo.
3: Alors, quel est l'aliment le plus volé au monde? On a estimé que 4% de la production mondiale de cet aliment était dérobée chaque année. Et cet aliment, c'est le fromage. Figurez-vous, et pas le pain. Bravo, Daniel.
6: Bravo, Daniel. On tient bon.
3: Alors, j'ai l'impression qu'il y a du niveau ici à Gèves. Pourquoi? Eh bien, parce que vous avez tous les deux bien répondu à vos deux questions. On n'est pas encore parvenu à vous départager. On va réussir à le faire. Vous savez, on va tout faire pour, en tout cas. Et ça va peut-être déjà avoir lieu dans la prochaine manche, celle du jeu des dictionnaires. À tout de suite sur la première.
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3: Et nous revoilà à Gèves, en province de Namur, pour la suite de Ça vaut vraiment le détour. Deux Gèvois sont avec nous aujourd'hui pour défendre leur commune et accessoirement essayer de gagner une nuit d'hôtel. Daniel et Olivier. Olivier est aidé par Paul Mosseret et Daniel par Catherine Ronvaux. Alors pour l'instant, eh bien, chacun a marqué tous les points qu'il pouvait marquer dans cette partie. La deuxième manche arrive dans un instant, mais puisqu'on a des locaux sous la main, on ne va quand même pas les laisser repartir sans leur soutirer quelques informations. Olivier, qui est-ce que je dois absolument rencontrer ici à Gèves, qui vaut le détour?
5: Je dirais Monsieur Verleuyen. qui est maître fromager. Je crois qu'il était sacré meilleur fromager en Belgique. Il avait la fromagerie du Sorson. Maintenant, c'est devenu un petit peu plus bas parce qu'il a déménagé. C'est devenu un restaurant extraordinaire. Mais victime de ce succès, il faut réserver l'auto à l'avance.
3: Ah, d'accord. Et donc, c'est un personnage haut en couleur qui connaît tous ses produits.
5: Oui, il fait vraiment l'affinage chez lui, quoi, en maison. Donc, voilà.
3: On a un personnage à rencontrer, ce monsieur Verleyen, c'est oui. Ça. C'est bien noté. Alors, je me retourne vers Daniel avec la même question. Une personnalité, enfin, quelqu'un à rencontrer ici à Gèves.
7: Je penserai à Charles Debois. Qui était l'ancien gérant du domaine de l'Université de Namur et qui était le président de la fête de mai. Donc, oui. Un événement très important sur Gèves. Voilà, il est en expert en sylviculture, c'est un passionné de nature. Et donc, je dirais, c'est une figure assez riche en connaissances
3: oui.
7: Du patrimoine gèvois.
3: Une bonne personne, ressource pour connaître voilà. Gèves. Alors, voilà, on connaît fromage, on connaît la sylviculture, mais a-t-on du vocabulaire ici à Gèves? On va le savoir tout de suite. Grâce à notre jeu des dictionnaires, je vais vous proposer un mot rare, assez rare pour que vous ne l'ayez jamais entendu. Et puis, un capitaine et moi-même allons vous en proposer chacun une définition. Alors, vous devez évidemment choisir la bonne, il va donc falloir faire confiance à l'un d'entre nous ou pas, parce que vous avez aussi une troisième possibilité. C'est ce qu'on appelle la définition mystère. Celle-là, évidemment, on ne vous dit pas ce qu'il y a derrière. Si vous la choisissez, c'est à l'aveugle. Et ça n'est que si vous la choisissez qu'on vous dit ce qu'il y a derrière. Deux propositions visibles et une cachée. La bonne réponse est forcément l'une des trois, évidemment. Et on va commencer eh bien, avec l'équipe d'Olivier et de Paul. À votre avis, qu'est-ce qu'une bretèche? Une bretèche, Catherine?
8: Alors, la bretèche, c'est ce plat insolite que l'on vous sert principalement dans les refuges des Pyrénées. Vous savez, après une longue journée de marche qui ne s'est pas vraiment passée comme vous l'aviez imaginé. Parti à 7h du matin, tout motivé pour une rando de 6h, où on se dit qu'en arrivant à 13h au refuge, bon, c'est tout bonnard, qu'avec 2 litres d'eau, 3 cacahuètes et une frangipane, ben, on a plus cassé, surtout qu'on doit déjà porter les bâtons et les jumelles. Bon, la première heure, ben, on n'avait pas pensé à regarder le dénivelé positif, ça ne fait que grimper. La deuxième heure, pareil, ça vaut bien 3 cacahuètes et même un peu de frangipane. À midi, on pense être arrivé à la moitié du parcours. Et comme prévu, le temps se gâte. Le brouillard envahit la montagne. C'est con parce qu'on avait prévu d'être au refuge vers cette heure-là. Il est 14h sur la montre parce qu'en réalité, il est, enfin, voilà, 17h quand on regarde bien. Enfin, on ne regarde pas grand-chose parce que c'est dingue comme il est dense le brouillard dans les Pyrénées. Oui. On pense qu'avec une lampe torche hyper puissante, des balisages rétro-réfléchissants, clignotants, on pourrait peut-être s'en sortir, mais là... Alors, il y a bien des cloches de moutons ou de vaches ou d'églises au loin, mais ça reste confus quand même. Bref, quand on arrive par miracle au refuge à 20h, trempé jusqu'aux os, parce que ça mouille bien le brouillard, hein, et qu'on vous sert la seule chose qui reste, c'est-à-dire une bretèche, ben on ne fait pas la difficile. Même quand on voit arriver une espèce de soupe, goulash, où ce qui flotte ressemble autant à du fromage qu'à des os de la main, ben on avale tout sans rechigner. Et on s'étonne même que ça ait bon goût. La bretèche, c'est un plat montagnard des Pyrénées.
3: Ça a été vos vacances, Catherine, sinon...
8: Eh ben, je suis rentrée, quand même.
3: C'est bien noté. Ceci dit, je vous propose autre chose, Olivier et Paul. Quand on pense au supplice du Moyen-Âge, on parle souvent des gens qui étaient brûlés sur les bûchers, vous savez. Mais vous avez remarqué, on parle beaucoup moins des gens qui devaient les allumer. Alors que, mine de rien, c'était dangereux aussi. Vous étiez là avec une petite torche devant 2 tonnes de bois sec, et quand vous vous penchiez pour mettre le feu en dessous, ben il suffisait d'un petit coup de vent et hop, en une seconde, vous passiez du statut de bourreau à celui de collègue du supplicié, si vous voulez. La bretèche était donc un dispositif pour allumer les bûchers à distance, une longue perche de bois en fait, hein, généralement de 3 ou 4 mètres de long, et au bout de laquelle on fixait une torche ou une mèche enflammée. Alors évidemment, pour le monsieur attaché au poteau, ça ne changeait absolument rien, mais le bourreau, lui, pouvait rentrer chez lui avec ses 2 sourcils, et ça c'était quand même un sacré progrès. Parce que voilà, le Moyen-Âge, c'était peut-être une époque barbare, mais ça n'empêchait pas de penser au bien-être du personnel.
4: Bien sûr, c'est l'esthétique.
3: Et, bah, absolument. Alors, à votre avis, Olivier, une bretèche, c'est quoi? Est-ce que c'est un plat dans les refuges des Pyrénées? Est-ce que c'est un système pour allumer les bûchers à distance? Ou est-ce que c'est la définition mystère?
5: Je ne pense pas que sa première définition, le plat, à mon avis... Madame a dû revoir les beaux efforts du ski de cette
3: année. Elle a manqué d'inspiration.
8: J'ai fait de la rando.
5: Pour allumer le bûcher, comme dire Jeanne d'Arc, vous ne m'avez pas cru, vous m'aurez quitté. Mais je ne pense pas que c'est d'accord. Ça. Je penserai peut-être la définition mystère.
3: La définition voilà. Mystère. Alors voilà, Paul...
4: Olivier est déterminé.
3: Se range derrière ira, votre avis. Eh bien, derrière la définition mystère, je vous dis qu'une bretèche, c'est une guérite en saillie sur une muraille. Et c'est une excellente réponse, Olivier. Bravo.
5: Merci.
3: Hi. De l'audace hein, chez Olivier. Ah, il ose, hein, il ose. Ah ben voilà, vous avez tenté le tout pour le tout. C'était bien joué. Je vais me retourner vers l'équipe, cette fois-ci, de Daniel et de Catherine. Avec un autre mot, à votre avis, qu'est-ce qu'un saltic, Daniel? Un saltic. Paul, vous nous proposez quoi?
4: Alors, un saltic, c'est un insecte. Alors, pas celui que vous trouvez caché dans des recoins improbables de votre corps ou logé, près de votre renflement brun après une randonnée dans les bois. Ça, c'est un saltic en deux mots. Oui. À ne pas confondre non plus avec les gens qui finissent leur phrase en rajoutant une syllabe. Par exemple, c'est vraiment contre nature, hein. Ça, c'est un saltic de langage. D'accord. Mais alors, ça s'écrit avec un C. Non, moi, le saltic dont je vous parle, c'est un insecte velu à 8 pattes. C'est donc une...
6: Araignée,
4: exactement Catherine, tu n'auras pas de points pour autant. Une araignée sauteuse même, un insecte qui généralement fait hurler les enfants, mais celle-là, elle a la particularité d'avoir deux grands yeux verts sur le haut de la tête. Si bien que lorsqu'elle vous regarde, eh bien ça fait un peu comme l'effet du chapoté dans Shrek. Vous voyez ce moment où il le regarde avec ses grands yeux attendrissants de petit chat trop mignon? Oui. Eh bien c'est la même chose pour le saltic. Ces deux grands yeux vous font fondre, il est d'ailleurs si attachant que certaines personnes les élèvent comme animaux de compagnie. Il y a des gens qui ont des chinchillas et d'autres qui ont des saltiques. Le saltic est donc une araignée de compagnie trop mignonne.
6: Oh.
3: C'est bien noté. Je vous propose autre chose, Daniel, néanmoins. Le saltic, c'est un nom commun, mais aussi un adjectif qui désigne une personne qui pratique le salticisme, de l'italien saltare, qui veut dire sauter. Le saltic est quelqu'un qui a la fâcheuse tendance à vouloir aller plus vite que les autres en sautant systématiquement des étapes. Vous voyez, le saltic, par exemple, il ne lit jamais un livre entièrement. Dès qu'un paragraphe lui paraît un peu long, hop, il saute dans une série. Il passe le récap, le générique, parfois même 2-3 épisodes, s'il sent que ça n'avance pas assez vite. Et il faut savoir qu'on a toutes et tous des comportements saltiques parfois. Hein. Qui parmi vous lit vraiment les conditions générales avant de cliquer sur accepter, hein? Qui n'a jamais monté un meuble, hein, en se disant ouais, bon, ça va, j'ai pas besoin qu'on m'explique comment imbriquer ces deux planches, hein? Si vous êtes saltique, vous serez donc souvent le premier à avoir terminé un livre, à avoir fini une série ou à avoir monté un meuble. Seulement, voilà, il ne faut pas vous demander de raconter ce qui s'est passé ou pourquoi il vous reste 14 vis au bout du compte. Le saltique gagne énormément de temps dans la vie, mais il le perd généralement à comprendre pourquoi ça ne fonctionne pas. À votre avis, Daniel et Catherine, c'est quoi un saltic? Est-ce que c'est quelqu'un effectivement qui saute pour aller plus vite que les autres? Est-ce que c'est une araignée? Ou la définition mystère?
6: Moi, j'aime bien celui qui va vite. Qu'est-ce que vous pensez? Vous pensez à l'araignée, vous?
7: Oui, pour l'araignée, allez.
3: Vous partez sur l'araignée, ouais. La petite araignée trop mignonne. Eh bien, sachez qu'un saltic... c'est une araignée sauteuse, effectivement, et je ne savais pas qu'on pouvait les avoir comme animal de compagnie.
7: C'est l'élève et tout ça, c'est incroyable.
6: Bravo Daniel.
3: Ah ben, vous êtes resté accroché à votre certitude.
7: Incroyable.
3: Oui, effectivement. Et je pense qu'on peut... Alors j'ai senti qu'on voulait applaudir Daniel, et je pense qu'on peut le faire. Alors, écoutez, je sais plus quoi faire pour vous départager. Vous n'arrêtez pas de systématiquement bien répondre à mes questions. C'est très, très énervant.
7: Trop facile, hein. Trop
3: en
7: facile.
3: Tout cas, restez avec nous parce que dans un instant, on change de registre et même de tessiture puisqu'on va recevoir le ténor Pierre Deray. La suite s'annonce bien timbrée sur la première.
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3: Et c'est reparti. Daniel et Olivier sont nos deux candidats aujourd'hui à Gèves, accompagnés de Catherine Ronvaux et Paul Mosseret. La partie est encore loin d'être terminée. Mais vous savez quoi? On va oublier le score quelques minutes, d'autant que c'est ex aequo. Hein, parce qu'on va prendre le temps de parler voix, scène, opéra et chant lyrique avec un homme qui maîtrise tout ça infiniment mieux que nous. Le ténor Pierre Deray est avec nous. Merci de l'applaudir.
10: Bonjour.
3: Alors Pierre, bonjour.
10: Bonjour, bonjour.
3: Vous êtes chanteur lyrique, c'est quand même pas le métier le plus courant. Comment est-ce que vous avez choisi cette voix?
10: Mais moi, je suis né dans une famille de musiciens. Mon père était prof au conservatoire de Namur, qui s'appelle l'IMEP. Et ma maman dirigeait des chorales, dont des chorales d'enfants. Et quand j'étais jeune, ben voilà, j'ai fait beaucoup de chant en chorale. Et puis j'ai rencontré mon professeur à l'Académie de Ciné, qui m'a ensuite vraiment encouragé à poursuivre cette voie.
3: D'accord. Alors on choisit pas sa voix, c'est elle qui s'impose à vous, j'imagine.
10: Mais c'est sûr que morphologiquement, on a des cordes vocales qui sont plus petites ou plus grandes.
3: Oui.
10: Donc plus elles sont grandes, plus la voix va être grave. Il n'y a pas que ça qui influe évidemment la voix. Moi, je suis ténor, c'est la voix aiguë des hommes. Maintenant, quand on commence le chant, notre voix n'est pas vraiment prédéfinie. Donc notre professeur va nous orienter, il va se dire, bah, tiens, là j'entends plus une couleur de ténor ou une couleur de baryton ou une couleur de basse. Et après, ben, à force de travail, on peut soit tendre à aller vers les aigus, soit tendre à aller vers les graves. Donc la voix, elle est un petit peu modulable, mais pas excessivement.
11: Oui, mais quand on est ténor, on reste ténor. C'est-à-dire que dans 20 ans, vous n'allez pas être devenu baryton ou basse.
10: Mais il y a certaines personnes qui, en vieillissant, donc la voix peut descendre et puis passe de ténor à baryton. Maintenant, c'est vrai que souvent, on fait toute sa carrière dans un type de voix.
11: Oui, il n'y a pas une soprano qui va tout à coup aller jeter un rôle de basse à la fin de sa carrière.
10: C'est peu probable.
11: Alors, quand on regarde votre parcours, Pierre, on voit du Rameau, du Charpentier, du Mozart, du Offenbach, du Verdi, du Britten, du Ravel. C'est vraiment des styles et des époques très, très différentes. Quand on est ténor, on peut tout approcher. On ne doit pas se spécialiser dans une période, un style.
10: En tout cas, au conservatoire, on nous invite à tout aborder. Après, on a des affinités avec un certain type de musique ou un autre type de musique. Moi, j'avoue que j'aime bien balayer large parce que j'aime pas me fixer dans un type de répertoire. Et puis, c'est assez agréable de passer de l'un à l'autre. Donc, c'est pour ça que je passe de la musique baroque à la musique plus contemporaine, plus récente.
11: Mais la manière de chanter est différente.
10: La manière de chanter est différente, bien sûr, parce qu'il y a des styles qui sont différents. La musique baroque n'est pas du tout chantée comme la musique verdienne, par exemple, qui est beaucoup plus lyrique. Il y a des inflexions, il y a des couleurs de voix qui ne sont pas utilisées dans les différents types de musique. Et voilà, il faut pouvoir s'adapter, il faut pouvoir s'adapter à ce que le chef veut. Mais quand on travaille différents types de musique, on a l'habitude de switcher d'un à l'autre.
11: Oui. Alors vous avez travaillé avec des très grands professeurs et chefs. Est-ce qu'il y a un conseil que vous avez un jour reçu de l'un d'eux et qui vous suit encore aujourd'hui avant de monter en scène? Vous y pensez?
10: C'est pas spécialement, je pense, un conseil technique que j'aimerais retenir, mais ma professeure de chant m'a toujours dit de penser à un moment pendant le concert à la chance que tu as. Voilà, je pense à chaque fois que je me produis sur scène devant le public, il y a un moment où je me dis, mais oh, qu'est-ce que t'as de la chance d'être là.
11: Ah, c'est un beau conseil, ça, de profiter du moment et de saisir de savourer sa chance. Alors, vous êtes issu de l'IMEP, mais vous êtes aussi passé par la MM Academy. C'est quoi la MM Academy?
10: Alors, la MM Academy, c'est un parcours qui a été créé par La Monnaie, donc l'opéra bruxellois, et qui invite donc les jeunes étudiants des conservatoires à participer à des productions d'opéra dans les chœurs. Et puis, via ce parcours, on peut évoluer en acquérant le statut de MM soliste ou de MM lauréat. Oui. Le MM lauréat est un statut qu'on a à vie. Et donc, on est entre guillemets partenaire de La Monnaie. Il nous offre des opportunités pour des rôles dans des opéras. Et puis, on a droit à des coachings vocaux, à des aides financières si on va aller passer des auditions qui sont loin. Parce que quand on va auditionner, c'est tout de même un coût certain parce qu'il faut se loger, il faut le transport, etc. Puis il faut se former, on a les coachs vocaux.
11: À votre niveau, justement, vous continuez à prendre des cours?
10: En tout cas, techniquement, c'est important d'avoir un suivi qui est là. On prend des cours qui sont moins réguliers. Maintenant, c'est toujours important d'avoir une oreille extérieure pour nous réorienter parce que la voix, elle évolue. Quand on chante de la musique qui est très large, par exemple, la voix va avoir tendance, le vibrato va avoir tendance à être beaucoup plus présent qu'avant. Il faut peut-être recentrer la voix. Et donc, c'est toujours important d'avoir quelqu'un, en tout cas pour nous aider. Moi, je vais beaucoup voir un coach vocal, donc c'est un pianiste qui nous aide à travailler notre répertoire et qui nous donne plein de conseils pour continuer à s'améliorer.
11: Alors, je posais tout à l'heure la question de savoir si, quand on est ténor, on peut tout approcher, tout chanter. Ben, peut-être qu'au cours de sa carrière, vous avez déjà interprété ce qu'on appelle un air de valise. Et là, ça va justement donner lieu à une question, mais avec qui est-ce qu'on va d'abord jouer? D'abord avec Olivier ou d'abord avec Daniel? C'est vous qui choisissez, Pierre.
10: Allez, avec Daniel.
11: Avec Daniel. Je me retourne donc vers Daniel et Catherine. Justement, c'est quoi un air de valise à l'opéra? Réponse A, c'est l'air fétiche qu'un chanteur emporte avec lui d'opéra en opéra. L'équivalent de All by Myself dans les karaokés, si vous voulez. Réponse B, c'est un tube. C'est la chanson qui vous fait faire le tour du monde, d'où la valise, évidemment. Ou réponse C, c'est l'air d'adieu, celui qu'on chante au moment du rappel avant que le public ne plie bagage. C'est quoi un air de valise à l'opéra?
7: Genre pour le premier.
11: Le premier, c'est-à-dire l'air fétiche qu'un chanteur emporte avec lui d'opéra en opéra.
7: Oui.
11: Très bien, bah écoutez, c'est bien noté. Alors, au XVIIIe siècle, les véritables stars de l'opéra, elles ne sont pas forcément les compositeurs ni les œuvres, c'était les chanteurs, les grandes prima donna et les célèbres castrats qui étaient des véritables vedettes et ils avaient justement le pouvoir d'exiger qu'on intègre dans l'opéra qu'ils étaient venus chanter un air, l'air qu'ils voulaient et qu'ils emmenaient un petit peu partout. C'est ce qu'on appelait en italien les aria di baule, littéralement les airs de valise. C'est une excellente réponse, d'ailleurs.
6: Bravo, Daniel.
11: Ah, oui. Tout à fait ça que j'attendais.
7: Tout à l'instant, Daniel.
11: Alors Pierre, vous avez un air fétiche ou un truc que vous... Pas que vous emmenez d'opéra en opéra, j'imagine, on ne peut plus faire ça aujourd'hui.
10: Mais en tout cas, il y a des airs que j'interprète en audition.
11: Oui.
10: Parce que voilà, il faut continuer à se faire auditionner dans les théâtres où on ne nous connaît pas.
11: Oui.
10: Et donc, oui, il y a des airs que j'amène à chaque fois.
11: Est-ce que vous chantez sous la douche? Ou alors c'est vraiment le seul endroit où vous ne chantez pas?
10: Alors je chante sous la douche le matin quand j'ai une représentation le soir parce que ça sonne très bien, parce que la réverbération des carrelages, etc. fait que... C'est très généreux et donc c'est très agréable de chanter sous la douche et de faire en tout cas quelques sons le matin.
11: Alors quand vous allez voir un opéra, Pierre, vous arrivez encore à être simplement spectateur ou alors vous analysez un peu ce qui se passe sur scène?
10: C'est sûr qu'on va analyser. Maintenant, le pari est réussi pour moi quand j'arrive à me détacher complètement de la technique et à me détacher d'analyser la moindre chose qui se passe sur scène en fait. Et c'est ça qui fait pour moi un bon spectacle, c'est quand les artistes arrivent à délivrer quelque chose et que même les oreilles les plus aguerries... ne remarque pas que c'est compliqué ou « Ah, mais là, elle chante un peu bas. » En fait, les gens peuvent chanter parfois un peu faux, parfois un peu bas, parfois un peu haut. Si c'est bien joué, si c'est bien interprété, c'est pas dérangeant.
11: Oui, c'est ça, c'est le moment qui compte. Alors, comment est-ce qu'on décroche un rôle à l'opéra? Vous passez une audition, c'est ça? Ou alors on vient vous chercher, ou votre agent vous place? Comment ça se passe?
10: En fait, ça dépend un petit peu. Il y a beaucoup d'endroits maintenant où on me connaît, donc on me propose tel ou tel rôle.
11: Oui.
10: Maintenant, dans les maisons où on ne me connaît pas, il faut continuer à auditionner. Mais c'est vrai que sans agent artistique, c'est très compliqué d'avoir des auditions de nos jours. Donc, j'ai des agents qui sont derrière moi et qui font en sorte que j'ai des auditions à droite à gauche.
11: Et est-ce qu'il y a un rôle ou une œuvre qui est votre graal absolu? Quelque chose que vous n'avez pas encore fait, mais alors vous dites là, ça...
10: Il y a plusieurs choses. Je pense à Don José dans Carmen,
11: oui.
10: Que j'aimerais beaucoup interpréter, ou bien Pélias, dans Pélias et Mélisande.
11: Voilà, le message est lancé, en tout cas.
10: Exactement.
11: Si quelqu'un nous entend. Alors, vous êtes familier de Gèves, puis c'est pour ça que vous êtes là. Vous y habitez?
10: Je n'y habite plus. J'ai grandi à Gèves.
11: D'accord.
10: Donc, je suis resté presque 15-20 ans.
11: Et cette commune vous inspire encore, ou son souvenir vous inspire encore?
10: Oui, c'est sûr que, comme vous le disiez, la nature est magnifique à Gèves. Et puis, je pense qu'il y a un vrai sens de la communauté à Gèves aussi. Les mouvements de jeunesse sont très présents. Ils sont très, très investis dans le village. Et donc, il y a beaucoup de vie, il y a beaucoup d'activités qui se passent.
11: Alors, quand on parle de ténor, on pense à des grands noms comme Caruso, Pavarotti, Placido Domingo ou encore Andrea Bocelli. Bon, je vous parle vraiment dans les grosses saucisses, ouais. Si on peut dire ça comme ça, les grands noms connus. Et Bocelli, il est devenu mondialement célèbre grâce à sa chanson Conte Partiro, vous savez, tube interplanétaire. Eh bien, ma question, elle est pour Olivier et pour Paul. En fait, pour Andrea Bocelli, le chant, c'était un plan B, figurez-vous.
4: Ouais.
11: Quel métier, c'était quoi son plan A? Quel métier est-ce qu'il exerçait avant de se lancer dans la musique? Réponse A, avocat pénaliste. Il aurait donc pu devenir un véritable ténor du baron.
4: Mais oui.
11: Réponse B, il était scénariste et dialoguiste. Ou réponse C, il était mixologue. Les gens qui font les cocktails, vous voyez.
4: Ah oui. Alors, Olivier...
12: Je partirais plus sur avocat, moi.
4: Avocat, oui, ouais. Il a la stature, quoi. Ouais. Moi, j'ai envie de lui faire confiance, oui.
12: Oui, on va dire ça.
11: Eh bien, écoutez, c'est bien noté. Alors, Andrea Bocelli, il aurait effectivement pu connaître une carrière où il faut savoir donner de la voix, mais pas forcément pour chanter. Parce qu'avant les scènes, les fans et les millions d'albums vendus, Bocelli, il passe plusieurs années sur les bancs de l'université de Pise, où il décroche en 1986, quoi, un diplôme de droit. Excellente réponse, Olivier.
4: Bravo.
11: Alors, on va se pencher dans un instant sur les scores. Je garde le suspense pour vous annoncer que ce sera un ex-aequo. Je ne le dis pas encore. Avant, je voulais encore remercier chaleureusement notre invité du jour, le ténor Pierre Doret, d'être venu nous parler de sa profession. Merci beaucoup, Pierre.
4: Merci à vous.
11: 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Alors, un petit point sur les scores. Bah, écoutez, vous n'arrêtez pas de bien répondre à mes questions. Qu'est-ce que vous voulez que je vous dise? Eh bien, il va encore falloir une nouvelle manche pour vous départager. Mais alors là, c'est la dernière. Après, c'est fini.
6: Okay.
11: C'est celle de la grande enquête. Restez bien avec nous sur la première.
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11: Et vous ne devinerez jamais où nous sommes. Eh bien, nous sommes toujours à Gèves, évidemment.
4: Mais non.
11: Évidemment. Et après trois manches, eh bien, autant Olivier que Daniel, que Paul Mosseret, que Catherine Ronvaux sont à égalité. Ah oui, tout le monde a bien répondu à ces questions. Il reste encore un point particulièrement précieux, vous l'aurez compris, à aller chercher dans cette partie. Mais pour l'avoir, il va falloir venir à bout de la grande enquête que je vous propose. Une question de départ volontairement mystérieuse. Ensuite, vous aurez 2 minutes pour m'interroger, demander des indices, explorer toutes les pistes possibles et tenter de comprendre ce que je cherche. Alors, les deux équipes jouent en même temps. Hein. La première qui trouve la bonne réponse prend le point. Alors, ouvrez bien les oreilles. Voici votre point de départ. En 1978, le groupe britannique The Police, vous connaissez, hein, enregistre son premier album, Outlanders d'amour, sur lequel figure évidemment Roxanne. Vous voyez Roxanne, la chanson. Exactement, Roxanne. Alors, et au tout début de la chanson, on entend Sting qui rigole.
6: Mais oui.
11: Ben oui. Et ils l'ont gardé sur l'enregistrement définitif. Mais pourquoi rit-il ?
6: Une blague de Toto. Hein.
11: C'est votre enquête et vous avez 2 minutes. Une blague de
6: Toto.
11: Alors non. Non, on lui a pas raconté une blague.
10: Un incident technique. Larsen.
11: Un micro qui est tombé. Et ça l'a fait rire, ça a fait rire Sting.
10: Oui.
4: Il a un sens de l'humour très développé.
11: Oui. Un humour bizarre. Non, c'est pas ça. C'est pas un incident technique.
7: Une petite personne qui entre dans la salle ?
11: Non. Personne n'est rentré dans le studio.
10: Est-ce que c'est un rapport directement avec lui, avec sa personne ?
11: Alors oui, tout à fait. Oui.
10: Est-ce qu'il aurait fait quelque chose qu'il n'aurait peut-être pas dû, peut-être.
6: Il a pété.
10: Ou un pain, ou quoi.
11: Alors,
6: il a pété le Sting.
11: Et c'est pour ça que les autres ne rient pas, par exemple.
6: Oui.
11: Non. Alors, effectivement, c'est lui qui a fait quelque chose qui l'a fait rire.
4: Tintage, pistache.
11: Oui. C'est pas ça.
6: Il s'est trompé de chanson.
11: Non.
6: Il s'est trompé de prénom.
11: Non.
10: Il a éternué.
11: Il n'a pas éternué. Non. Et à vrai dire, on entend. Dans l'enregistrement,
4: manque de se casser la figure.
11: Pas vraiment.
6: Il veut jouer à la batterie alors qu'il est absolument pas batteur.
11: Non.
10: Il a fait
11: ça a rapport avec un instrument.
6: Ah. Oh, il a glissé.
11: Il a pas vraiment glissé. Non.
6: Il a cogné quelque chose.
11: Cogné, pas vraiment non plus.
6: Il a mordu.
11: Il a pas mordu.
4: Rien.
11: Donc l'enregistrement il est lancé, oui. Ça tourne comme on dit, et il va se passer un truc en studio qui va le faire rire.

0: Et attends.
1: Il s'est assis et ça l'a fait rire. Qu'est-ce qu'il a fait rire quand il s'est assis?
0: Mais il s'est assis sur quelque chose.
1: Oui, exactement.
2: Sur un instrument,
1: mais lequel?
0: Le violon.
1: Non, pas du tout.
2: Un tambourin, une flûte, sa baguette.
0: Ouais.
1: Je crois que c'est le seul que vous avez pas dit en fait.
2: Une basse,
0: un
2: saxophone.
1: Un piano,
2: un harmonica.
0: Un synthétiseur. Alors,
1: arrêtez de chercher, les amis, parce qu'il a tout simplement voulu s'asseoir sur quelque chose, un piano droit posé derrière lui, et dont il pensait que le clapet était fermé. Eh bien non, il était ouvert. Il s'est assis, et bling, en a résulté un petit accord inattendu, un peu atonal, hein, évidemment. Vous imaginez ce qu'on peut jouer. Le groupe, il a décidé de garder le son parce que ça ne jurait pas avec l'accord de sol mineur joué à la guitare.
0: Quel génie.
1: Bref, depuis 1976, chaque fois que vous écoutez Roxanne, vous entendez très officiellement Sting jouer du piano avec ses fesses, puisqu'il s'est assis sur le clavier. Vous allez l'entendre maintenant, écoutez.
2: Ouais.
0: Oh. Ouais.
1: Et juste après, il rigole. Hein, parce qu'effectivement, c'est très rigolo, quoi.
0: Ben oui, ouais. Gamin.
1: Écoutez. Et voilà. En tout cas, la bonne réponse est venue de ma droite. Alors, en radio, ça ne vous dit rien. Mais je peux vous dire que c'est l'équipe de Daniel et de Catherine qui m'a donné la bonne réponse. Et c'était la bonne réponse à donner, évidemment, dans cette partie.
2: Pire moment, quoi.
1: Ça veut dire que Daniel est notre finaliste, tout simplement. Hein. Alors, évidemment, Olivier, on s'arrête là pour vous aujourd'hui, mais pas question de repartir les mains vides. 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Vous avez passé un bon moment avec nous, Olivier ?
2: Nickel, merci. Donc, c'est toujours une émission intéressante, on apprend toujours plein de choses.
1: Mais je trouve aussi.
2: Et que ça se passe près de chez soi, qu'on n'est même pas au courant. Quoi.
1: En tout cas, vous avez été au courant, vous êtes venu. C'est une excellente idée. Merci d'être venu jouer avec nous.
2: Merci à vous.
1: Daniel, vous ne vous détendez surtout pas. Hein. Je vous vois tranquillou comme ça. Enfin, c'est non. Il y a une finale à jouer et c'est dans quelques instants sur la première.
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1: Alors Daniel, c'est l'heure de la grande finale. Et vous allez voir, tout est très simple. Hein. Je pose des questions et vous donnez des réponses. Hein. Jusqu'ici, rien d'alarmant. Sauf que vous devrez toujours répondre à la question que je vous ai posée juste avant. D'accord ? Donc je pose la première, vous attendez. Je pose la deuxième question, vous répondez à la première. Etc, etc. Je vous vois avec un petit sourire en coin. L'air couse toujours mon bonhomme. Il n'est pas question que je participe à cette finale. Eh bien si, vous allez participer. Vous avez compris le principe, Daniel, de cette finale. Très bien. Alors, on y va. Voici votre première question, mais ne répondez pas tout de suite, donc. Dans quelle commune faut-il se rendre pour admirer le majestueux château de Altine ? Selon la Bible, qui a formé le tout premier couple de l'humanité ? Adam et...
0: Gève.
1: Adam et Gève, oui. Quelle région située en province de Liège est connue pour son fameux fromage ? C'est le pays de...
0: Ève.
1: Le pays de Ève. Vous êtes toujours avec nous, Daniel ? Oui. Alors, quelle ville normande détruite pendant la Seconde Guerre mondiale possède le deuxième plus grand port maritime de France ? C'est le...
0: Hèvre.
1: Le Herve. Oui, le Herve, bien sûr, ce port de France, le Herve. Comment s'intitule le poème de Rimbaud racontant la dérive d'une embarcation ? C'est le bateau...
0: Havre.
1: Le bateau Havre. Oui. Le commandant Cousteau avait un prénom composé et son prénom, c'était Jacques...
0: Ivre.
1: Jacques Ivre Cousteau, bien sûr. Complétez cette célèbre expression qui même me...
0: Yves.
1: Qui m'aime Yves. Quelle nouvelle de Maupassant parue en 1880 porte le surnom de son personnage principal ? C'est Boule de... Boule de Suive, d'accord ? Alors, si je suis à Genève, dans quel pays est-ce que je me trouve ?
0: En Suif.
1: Alors, vous l'avez le pays, la capitale, dont la capitale est Genève ? Vous l'avez, hein ? Vous l'avez ? Vous allez me le dire dans un instant, d'accord ? Alors, prenez bien votre micro devant votre bouche et vous allez me dire ce pays, vous savez, d'Europe centrale. Mais je vais vous poser une question juste avant, Daniel. Quel est le titre de l'œuvre la plus célèbre d'Antoine de Saint-Exupéry ? C'est le petit...
0: Il me dit Suisse.
1: Le petit Suisse, mais bravo, Daniel, c'est gagné. Oui, le principal, c'est d'avoir la bonne dernière, hein, juste pour remporter en tout cas votre nuit pour deux avec petit déjeuner à l'espace Forme et Bien-être. Tommy, ça hâte. Merci beaucoup, hein, Catherine. Merci d'avoir
0: été. J'ai rien fait, moi.
1: À vous, en tout cas, Daniel, le repos bien mérité. Une belle chambre, une terrasse du calme. Et plus cet animateur, vous savez, qui pose des questions tout le temps. Voilà, ça, c'est fini. C'est fini. Daniel, avant de vous laisser savourer votre victoire, vous êtes bien amusé avec nous, quand même.
4: Génial, oui.
1: Oui, bah, écoutez. Ah, enfin, on l'a retrouvé, Daniel. Merci d'être venu jouer avec nous et bravo encore. Et puis, Vous qui nous écoutez, vous avez remarqué que c'est faisable. À part la finale, tout est faisable. Alors, pourquoi pas vous? On cherche encore des candidats pour nos prochaines étapes. Nous serons par exemple ce jeudi à Gansoren, nous serons le 15 octobre à Senef, le 5 novembre à Chaumont-Gistoux, le 12 novembre à Walcourt et le 18 à Malmedy. Et pour jouer avec nous, vous rendez sur le site de la première, sur la page de l'émission, vous vous inscrivez

0: Et puis on peut aussi venir chez vous, hein, dans votre commune. Vous nous la soumettez en nous écrivant sur detour@rtbf.be et vous verrez, on finira bien par se rencontrer. Merci à nos candidats du jour qui étaient Daniel et Olivier. Merci à leurs capitaines Catherine Ronvaux et Paul Bosseret. Merci à Muriel Dujacquier, Carole Baquet, Alexandre Mazoyer, Nicolas Anneau, Vincent Van Der René, Pierre Ménotte et Daniel Scheck. La programmation musicale, c'était Olivier Depri, la production Xavier Guillit. On se retrouve demain dès 11h, toujours à Gèves, pour un autre numéro de Ça vaut vraiment le coup. À demain.
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0: Il est 5 heures.
1: David Riffon avec vous pour ces informations. Les Diables Rouges ont craqué dans le dernier quart d'heure. La Belgique s'incline lourdement au Stade de France. 4-1. Les Diables ont bien résisté une bonne partie de la rencontre et ont même mené 0-1 par Dodi Luquet-Bacchio. Mais les changements en fin de match ont fait la différence. La profondeur de banc n'est pas la même chez les Français. Michael Olysee, une passe décisive et deux buts, a fait pencher la balance. La Belgique enchaîne une 7e défaite contre les Français. Le bilan des Diables et de Marc Van Bommel après 4 matchs en Ligue des Nations. 2 victoires contre l'Italie. L'Italie et la Turquie, et 2 défaites à chaque fois contre les Bleus, 6 points sur 12 et 3e place provisoire du groupe, car l'Italie a battu la Turquie. Les deux dernières rencontres se disputeront le mois prochain. La Belgique se rendra en Turquie et recevra l'Italie. Le calme est revenu en début de soirée dans le centre de Liège, mais la journée de ce lundi a été très mouvementée. Au départ d'un mouvement de protestation étudiant, des casseurs ont continué à bloquer les rues pendant l'après-midi. Plusieurs incendies ont été allumés sur la voie publique, du mobilier urbain a été dégradé. 30 personnes ont été arrêtées, dont 7 font l'objet d'une arrestation judiciaire. Selon la police, au moins 18 agents ont été légèrement blessés. On est proche de l'épilogue dans le procès Hulens devant les assises du Brabant Wallon. L'accusé, Nicolas Hulens, prendra une dernière fois la parole ce mardi. Ensuite, les jurés se retireront pour délibérer. Ce lundi, la question de la préméditation était au centre des débats lors des plaidoiries. Pour le ministère public, c'est clair, Nicolas Hulens avait bien l'intention de tuer sa belle-mère, Myriam Lechien, le fameux 29 mars 2023. L'avocat de la défense, au contraire, a invité les jurés à écarter la préméditation. Un meurtre, oui, un assassinat, non, a plaidé Jean-Philippe Mayence. Les États-Unis ont retiré leur bombardier B-1 de la base aérienne britannique de Fairford dans l'ouest de la Grande-Bretagne. La base aurait été la cible d'un projet d'attentat terroriste de la part de l'Iran. La base de Fairford a été utilisée ces derniers mois justement par des bombardiers de l'armée américaine pour attaquer l'Iran. Le président américain Donald Trump a confirmé qu'une menace liée à Téhéran était à l'origine de la décision. Soyez prudents si vous prenez la route cette nuit. L'Institut Royal Météorologique a émis un avertissement jaune au brouillard pour les provinces de Hainaut, de Flandre orientale, Flandre occidentale ainsi que pour le littoral. La visibilité pourrait être fortement réduite à moins de 200 mètres. L'avertissement est valable jusqu'à 11h ce matin. Merci pour votre attention. Passez une très belle nuit.
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8: Bonjour à toutes et à tous, soyez les bienvenus sur RTBF La Première. Nous sommes le mardi 6 octobre, j'espère que vous allez bien en ce petit matin. Vous êtes peut-être encore sous la couette, sous la douche ou en train de boire votre première tasse de thé ou de café. Vous êtes peut-être déjà sur le chemin du travail, où que vous soyez, Matin Première vous accompagne jusque 10h. On va démarrer l'émission dans un instant avec Vincent Delbusset, comme chaque matin. Il nous présente le train de retard, l'épreuve finale de Ça vaut vraiment le détour, où les candidats doivent répondre à un questionnaire en décalé. De quoi réveiller vos neurones. On retrouvera ensuite l'invité culturel d'Élodie de Sélis. C'est l'écrivain David Jaiz pour son livre La Méthode. Dans ce premier roman, il revient sur un événement méconnu de l'histoire quand Constantinople décide d'exterminer 100 000 chiens errants en 1910. Un épisode qui a été le laboratoire des pires drames du XXe siècle. Et puis on s'intéressera aux amphibiens qui ont presque entièrement disparu de l'espace public à Bruxelles. La faute à l'urbanisation, comme on le découvrira dans le reportage de Bruno Schmitz. C'est parti pour le train de retard, l'épreuve finale de Ça vaut vraiment le détour où Vincent Delbusset soumet un questionnaire décalé à ses candidats.
0: Vincent, vous êtes en finale, bravo, hein, félicitations. Merci. Corentin, votre capitaine, est toujours là. Et dans quelques instants, ça va chauffer. Ça va chauffer parce qu'on va se lancer dans notre questionnaire décalé. Alors, je pose une question et vous vous répondez à chaque fois à la question précédente. Et si vous vous emmêlez les pinceaux, ce qui arrive de temps en temps, votre capitaine peut prendre le relais. Mais dans les moments difficiles, Vincent, pensez aux cadeaux, pensez à Namur, pensez à l'espace 43, en plein cœur de la ville, une nuit pour deux, dans une chambre de luxe, dans un très bel hôtel particulier, avec une vue de carte postale. Voilà, maintenant que vous êtes détendu, on va arranger ça avec la finale. C'est parti pour cette finale et cette première question à laquelle vous ne répondez pas tout de suite. Quelle commune brabançonne est née de la fusion de 8 entités, parmi lesquelles Boulsval, Glabey, Loupoigne ou encore Weiss ? Dans quelle chanson Alain Bachung prend-il des trains à travers la plaine ? Ça s'appelle La Nuit...
9: Je nappe.
0: La Nuit, je nappe. Comment appelle-t-on la femelle du cheval ? C'est une...
9: Je mens.
0: Une nuit... c'est une je mens, oui. Complétez ce titre de film, Le fabuleux destin d'Amélie...
10: Jument.
0: D'Amélie Jument, oui. Quelle devise associe-t-on aux trois mousquetaires ? Un pour tous et tous...
10: Poulain.
0: Et tous poulains. Dans quel grand classique du cinéma Marlon Brando incarne-t-il Vito Corleone ? C'est le...
9: Pourrin.
0: Le pourrin, oui. Quand on est parfaitement à l'aise sur un bateau, on dit qu'on a le pied...
10: Parrain.
0: Le pied parrain. Lorsqu'on regarde un film en version originale, on peut lire les sous...
9: Marins.
0: Les sous-marins, oui. Quelle ville est considérée comme la capitale économique de la Guadeloupe ? C'est point à...
10: Titre.
0: Point à titre. Et enfin, quel acteur américain, véritable sex-symbole, a joué dans Fight Club et Seven ? C'est Brad Pitt. Brad Pitt, bravo.
11: Bravo.
0: Oui, mais ici, on dit Pitt. Ouais. Brad Pitt.
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8: Vous retrouvez Vincent Delbusset et toute son équipe de 11h à midi chaque jour de la semaine sur la première. Et cette semaine, c'est la commune de Gèves, en province de Namur, qui vaut vraiment le détour.

0: Un son qui nous plongeait dans les années 80 au réveil. On the Beat, c'était BB and Q Band en 1981 pour être précise. Élodie de Sélis revient avec son invité ce matin sur l'un des plus grands canicides de l'histoire.
1: Canicide signifie donc meurtre de chien. Retour sur une histoire méconnue à travers un roman qui nous replonge dans la Constantinople qui deviendra Istanbul de 1910. Et nous suivons l'arrivée d'un jeune vétérinaire microbiologiste français, Paul Remlinger, qui a été formé aux côtés de Louis Pasteur. Il a une mission: trouver un moyen de se débarrasser des milliers de chiens qui errent dans la capitale. Il va proposer la méthode qui lui semble la plus éthique, la plus hygiénique et la moins douloureuse pour les animaux. Un ramassage systématique, un équarrissage soigneux et entre les deux, une chambre à gaz. Vous comprendrez aisément que de cette histoire, au début de ce 20e siècle de toutes les horreurs, il y aura différents parallèles à faire. La méthode est un livre de David Jaiz qui est notre invité ce matin. Bonjour.
2: Bonjour et merci de votre invitation.
1: Avec grand plaisir. David Jaiz, vous êtes au départ essayiste. On peut citer parmi vos livres « La guerre civile n'aura pas lieu »,« Slow Democracy »,« La révolution obligée ». Ici, c'est un premier roman et ça se lit vraiment comme un roman, on va le préciser. Alors, on peut faire semblant de rien aussi en le lisant. On peut aussi se dire qu'il y a quand même un essai qui, sur le berceau des génocides qui se cache entre les lignes. Quelle a été la démarche pour vous ? Vous êtes dit, est-ce que peut-être à travers, ce qui n'est pas tout à fait une fiction parce que c'est inspiré d'une histoire vraie, mais par ce biais fictionnel, il y a peut-être une meilleure façon de toucher les gens, de les conscientiser sur ce sujet-là particulièrement ?
2: Je crois pas. C'est venu un peu par hasard. J'ai découvert cette histoire en visitant un musée à Istanbul où il y avait une exposition sur les chiens d'Istanbul à travers les âges, qui montrait bien d'ailleurs à quel point les chiens ne sont pas des chiens errants, contrairement à la légende qu'ont voulu raconter les bureaucrates jeunes turcs qui étaient derrière cette extermination, mais des chiens communautaires, c'est-à-dire des chiens qui vivent en bonne intelligence avec les habitants et qui participent à l'harmonie sociale, parce qu'ils nettoient, ils mangent les restes alimentaires, ils aboient contre les intrus, etc. Et à la fin de cette exposition, il était question de leur grande disparition en 1910. L'exposition ne disait pas grand-chose d'ailleurs sur ce sujet, mais j'ai creusé parce que je suis d'un tempérament curieux et j'ai découvert cette histoire incroyable d'extermination systématique des chiens et la participation de ce médecin français, Paul Remlinger, qui a conçu une solution finale en fait pour les chiens dès 1910. Et au début, j'ai la pente de l'essayiste, donc je me suis dit on va écrire un livre d'histoire parce que cette histoire mérite d'être racontée pour la mémoire de ces chiens et pour tout ce qu'elle dit du XXe siècle. Et puis plus j'avançais dans mes réflexions et mes recherches, plus je me rendais compte que j'avais des questions mais pas de réponses. Plus j'avais des questions, moins j'avais des réponses. Et je crois que le roman est beaucoup plus approprié pour poser des questions, pour naviguer dans cette zone grise. Parce que tout ça est très marécageux. Et ce personnage est tellement intéressant qu'il fallait lui donner une épaisseur romanesque. Et donc, je suis passé de l'autre côté de la rivière et je me suis essayé au roman.
1: Alors, on se remet d'abord dans une époque, hein, au tournant au départ entre le 19e et le 20e siècle. C'est une époque d'avancée scientifique. On assiste à la découverte du vaccin contre la rage avec Louis Pasteur. C'était en 1885. Il y a une fascination de la part du public, mais aussi des disciples, dont le personnage Paul fait partie, pour celui qu'il appelle Monsieur Pasteur. À ce moment-là, on se dit, il y a une foi dans la science. Elle a tous les droits. On ouvre une nouvelle ère où tout va pouvoir être solutionné grâce à la science.
2: Mais c'est une partie du problème, d'ailleurs. Vous avez raison de parler de foi dans la science parce qu'il y a quelque chose de messianique chez ce monsieur Pasteur qui est entouré de révérence par ses disciples. Autour de lui, il y a des apôtres, comme les apôtres du Christ, qui vont avoir le prix Nobel de médecine, qui vont faire des découvertes extraordinaires. Yersin, le bacille de la peste, Calmette et Guérin, le BCG. Et on vient du monde entier comme les rois mages pour avoir la bénédiction de Pasteur, comme ces paysans russes mordus par un loup enragé qui traverse la moitié de l'Asie et de l'Europe pour obtenir le vaccin. Et cette foi dans la science peut virer au fanatisme. Et l'un des problèmes de Paul, le personnage donc du roman, c'est que c'est un fanatique de la science. Il ne jure que par la science expérimentale. Et donc, il considère que sa mission de scientifique consiste à résoudre les problèmes expérimentaux qu'on lui présente sans jamais avoir à questionner les raisons, les fins, les motivations C'est un peu comme l'ingénieur aujourd'hui dans les laboratoires d'IA, c'est-à-dire qu'il a un système de contraintes et il considère que son rôle consiste seulement à optimiser ce système de contraintes sans jamais avoir à réfléchir aux finalités éthiques, politiques, philosophiques de son action. Et c'est peut-être ça qui l'amène à concevoir une solution des plus épouvantables, qui est une machine de mise à mort industrielle des chiens, fondée sur les chambres à gaz et sur l'écarissage, c'est-à-dire le dépeçage industriel des cadavres. C'est-à-dire que pour la première fois dans l'histoire, en fait, on a conçu une machine de mort industrielle.
1: Il n'y a pas de projet qui tienne sans méthode. C'est une des phrases du livre qui illustre tout ça. Mais pour parler quand même un peu du niveau politique aussi, de l'époque politique, on est peu de temps, 5 ans avant le génocide arménien, on est 30 ans avant la Shoah. Mais surtout, on est à Constantinople, encore dans l'Empire ottoman qui vit ses dernières années. Et justement, ça parle de ce rapport de force entre cet empire et l'Occident, parce que justement, ces chiens, en fait, ils font un peu tâche dans le décor. Ça fait trop pittoresque, et c'est aussi ça qu'on veut éliminer pour donner l'air d'une nation moderne, propre, occidentale. En fait, au départ, c'est presque une vocation marketing. En fait,
2: c'est très juste. Quand je vous disais que j'avais plus de questions que de réponses, aujourd'hui encore, je ne sais pas exactement quel a été le ressort de cette pulsion d'extermination des chiens. Parce que...
1: Et Paul voit qu'ils n'ont pas forcément la rage, on dit qu'ils ont la rage,
2: exactement.
1: Mais c'est pas forcément ça le problème.
2: Au 19e siècle, il y a eu beaucoup de meurtres de chiens à Mexico, à New York, à Londres. Mais c'était toujours dicté par des impératifs d'hygiène, la transmission des maladies infectieuses ou d'ordre public. Vous remarquerez d'ailleurs que récemment, il y a encore eu des massacres de chiens. Il y a un très bon film chinois qui s'appelle Black Dog qui montre les exterminations de chiens errants avant les Jeux Olympiques de Pékin en 2008. On assiste à des choses similaires au Maroc en ce moment, en vue avant le Mondial de football de 2030. Mais là, il n'y a pas de justification ni sanitaire ni politique. Sanitaire, non, parce qu'il n'y a pas de rage. Et politique, non, parce que ce n'est pas des chiens errants, comme je le disais tout à l'heure. C'est des chiens communautaires qui sont parfaitement intégrés à la vie sociale. Donc c'est une pure pulsion de purification, j'allais dire ethnique, en fait... prélude aux purifications ethniques, parce que les jeunes Turcs, donc le parti proto-fasciste arrivé au pouvoir 2 ans auparavant, ne supportent pas que les voyageurs occidentaux s'extasient sur ces chiens qui sont un symbole de paresse, qui sont pittoresques, qui sont folkloriques. Pierre Loti, dans un de ses textes, décrit ces chiens en les comparant à l'homme turc. Il dit « Ces chiens sont comme l'homme turc traditionnel, ils sont affalés, contemplatifs, pareil à ce fumeur de narguilé qui regarde la voûte céleste. » Et ça, les jeunes Turcs, ils supportent pas parce qu'eux, ils veulent un empire industriel, scientifique, moderne. Et donc, il faut se débarrasser de tout ce qui renvoie au passé traditionnel de la Turquie archaïque et religieuse. Et ces chiens en font partie. Mais ce qui est intéressant, c'est qu'il y a un continuum entre l'éradication de ces chiens, l'éradication, j'en parle dans mon livre, des professions traditionnelles, les veilleurs de nuit, les souffleurs de réverbères, les portefaix, les dockers, qui sont aussi le symbole d'un passé avec lequel les jeunes Turcs veulent rompre, et de la purification ethnique, puisque, comme vous le disiez, on est 5 ans avant le génocide des Arméniens. C'est-à-dire que quand la bouffée purificatrice commence à s'emparer des âmes de ces bureaucrates turcs, ça ne va pas s'arrêter aux chiens.
1: C'est aussi la question de se dire que la science est capable du pire comme du meilleur, et toutes les questions éthiques autour de la science. Il y a un extrait qui dit « La frontière entre miracle et abîme est une simple question de valeur d'évaluation », et on voit que le personnage de Paul, il va être tiraillé entre tout ça. On ne va pas forcément dire ce qui va se passer, même si c'est une histoire réelle et qui a existé, vu qu'on ne la connaît pas. On va laisser le lecteur découvrir ce qui va se passer pour ces centaines de milliers de chiens. Bon, on peut dire quand même qu'ils sont morts au final, mais peut-être pas de la façon... dont Paul espérait, lui, penser plutôt une forme d'euthanasie, même si ça ressemble à une chambre à gaz et qu'évidemment, ça prélude ce qui va se passer au XXe siècle. On va faire un bond encore à l'actualité. Il y a une loi toute récente du président Erdogan de 2024 sur l'euthanasie, justement, de nouveau des chiens errants. Ça veut dire que non seulement ce qui s'est passé début du 20e n'a pas fonctionné, les chiens sont toujours là, mais qu'il y a toujours cette obsession-là.
2: Les chiens sont revenus 3 ans ou 4 ans après leur disparition en 1910 parce qu'ils font partie intégrante du corps social de la ville d'Istanbul. Et il faut apprendre à vivre avec nos frères canins, nos cousins. Cette histoire, c'est aussi l'histoire de la modernisation dans ce qu'elle peut avoir de plus terrible, c'est-à-dire la rupture du pacte entre l'humain et le reste du vivant. Hein, une volonté de marquer sans arrêt des démarcations, des distinctions. Et ce qui est fou, c'est à quel point l'histoire se répète, puisque, comme vous le dites, en 2024, le Parlement turc a voté une loi. Alors ça a suscité de très graves oppositions à l'intérieur du Parlement. Il y a eu des débats terribles, il y a même des députés qui se sont battus. Mais les islamistes et les nationalistes ont voté ensemble pour permettre l'extermination des chiens errants, comme en 1910, à la suite d'un fait divers lors duquel un enfant avait été mordu par un chien errant en Anatolie. Et le Erdogan s'en était emparé, et ça avait créé un débat national dans le pays. Et c'est terrible de voir à quel point l'histoire est un éternel recommencement.
1: Voilà, ça s'appelle La Méthode. C'est signé David Jayce, qui était notre invité. Merci beaucoup à vous.
2: Merci.

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1: Sorry I'm French, c'était le français Sam Sauvage. Il sera en concert avec la première en 2027. Ce sera le 27 mars à l'Ancienne Belgique à Bruxelles.
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1: Direction la région bruxelloise à présent pour notre séquence « C'est arrivé près de chez vous ». Une chercheuse de l'Université Saint-Louis s'est intéressée aux conséquences concrètes de l'urbanisation dans la capitale en étudiant la disparition de plusieurs espèces de grenouilles, crapauds et tritons de l'espace public. Des amphibiens qui n'ont pas résisté à la bétonisation ou à l'aménagement d'anciens espaces humides sauvages. Exemple au Bois de la Cambre où Bruno Schmitt s'est rendu avec la chercheuse Ariane Dau. Reportage.
3: Ces bruits forts et, disons-le, légèrement envahissants, ils sont l'œuvre d'un petit animal.
4: Donc c'est le crapaud calamite.
3: Qui a longtemps habité les bords du lac du Bois de la Cambre.
4: Au crépuscule, on les aurait entendus chanter.
3: Aurait, parce que voilà quelques années qu'ils auraient disparu à Bruxelles.
4: Un peu plus que quelques années, puisque c'était quand même fin 19e, début 20e, qu'il était observé.
3: En fait, ce crapaud calamite n'a plus été vu depuis que le Bois de la Cambre a été transformé, aménagé comme un parc urbain. Avec un exemple tout simple pour comprendre l'évolution des berges du lac.
4: Ces crapauds doivent aller à l'eau, puisqu'ils mettent leurs œufs à l'eau pour se reproduire et que c'est là que les têtards grandissent.
3: Avant travaux, l'eau arrivait directement sur les pelouses, comme des marais. Mais ensuite, on a construit des murets en pierre qui dépassent la surface, parfois de 60 cm.
4: Ils ne pourraient jamais sauter aussi haut. Ça, c'est impossible.
3: Et piègent ainsi les crapauds.
4: Donc, ils ont probablement plus été capables de ressortir de l'eau une fois que les berges étaient aménagées de manière aussi solide et aussi verticale.
3: À travers l'histoire de ce crapaud calamite et d'au moins trois autres espèces disparues plus récemment, mais au nom tout aussi poétique.
4: Donc il y a le triton crêté, la rainette arboricole, l'alite accoucheur.
3: La chercheuse Ariane Dope veut aussi mettre en avant une réalité que, selon elle, les décideurs bruxellois oublient trop souvent.
4: En fait, on parle du vert. C'est pas parce qu'il y a des arbres et du gazon qu'il y a une richesse en termes de vivant. On ne peut plus urbaniser comme on l'a fait par le passé et cette étude historique que j'ai menée le montre.
3: Bruxelles était au départ une région de marécages qui ont presque tous été asséchés ces dernières décennies, selon la chercheuse. Cela veut dire que même s'il reste aujourd'hui, par exemple, des grenouilles rieuses enregistrées ici bien actives aux étangs de Nerpé et d'Anderlecht, eh bien, le nombre et la diversité des batraciens et amphibiens est en chute en région bruxelloise et ils ne seraient pas les seuls.
4: Ce que me disent beaucoup de naturalistes de terrain bruxellois, c'est que quand ils étaient petits, ils avaient énormément de terrains sur lesquels ils pouvaient aller observer plein d'insectes, d'oiseaux, potentiellement des amphibiens aussi. Ils les ont vus disparaître au fil de leur vie. Et ils se disent, mais les enfants d'aujourd'hui, comment est-ce qu'ils pourront s'émerveiller qu'il y a d'autres formes de vie sur Terre, à part en allant dans un zoo ou au musée ?
3: On estime qu'aujourd'hui, 41% des espèces d'amphibiens sont menacées d'extinction au niveau mondial, ce qui en fait tout simplement les animaux vertébrés les plus menacés.
1: Et si le sujet vous intéresse et que vous souhaitez en savoir plus, l'article d'Ariane Dope sur la disparition de ces amphibiens en région bruxelloise est à lire en ligne dans la revue Brussels Studies.
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1: C'est Eddie Swims qui nous accompagne jusqu'au premier titre de l'actualité de 5h30 avec The Door. Excellent réveil avec Matin Première.

0: Il est 5h30. Lionel Denebourg avec vous, bonjour. Liège sur le qui-vive après la journée d'affrontement hier entre casseurs et policiers. De nouvelles tensions sont redoutées ce mardi, 4e journée de contestation pour dénoncer des économies dans l'enseignement. Hier, la tension a été très forte avec des abribus saccagés, des poubelles brûlées, quelques véhicules incendiés également. Il y a eu une trentaine d'arrestations. Une vingtaine de policiers liégeois ont été légèrement blessés. Une dernière prise de parole pour Nicolas Hulens, jugé pour le meurtre de sa belle-mère, Myriam Lechien. Nicolas Hulens a reconnu avoir tiré sur elle à 6 reprises. Il y a donc meurtre. Mais y a-t-il préméditation? C'est la principale question à laquelle devront répondre les 12 jurés lors de leur délibération. Ils veulent l'indépendance du Québec et ils sont en bonne voie pour remporter les élections provinciales. Selon les premières estimations, les indépendantistes sont en tête et devraient former le prochain gouvernement québécois. Ils promettent d'organiser un référendum sur l'indépendance du Québec, mais pas avant la fin du mandat de Donald Trump. Les rebelles houthis disent avoir touché l'aéroport de Riyad en Arabie Saoudite, ainsi qu'une raffinerie de pétrole, des attaques avec des drones et des missiles. En parallèle, l'Arabie Saoudite a visé un grand port de la mer Rouge sous contrôle houthi, ces milices pro-iraniennes. Après le Nobel de médecine, qui a récompensé les recherches sur les mystères du cerveau, une nouvelle récompense ce midi avec le Nobel de physique qui sera décerné. Les Diables Rouges y ont cru jusqu'à un quart d'heure du terme, mais au final, une nouvelle défaite face à la France. La Belgique menait 0-1 jusqu'à la 77e minute de jeu. Ensuite, les Bleus et le remplaçant de luxe, Olise, Doué, Cherki, ont fait basculer le match. Victoire 4-1 donc pour la France, tout simplement beaucoup plus forte. Et la France qui bat les Belges pour la 7e fois d'affilée. La dernière course cycliste de la saison en Wallonie avec Binche, Chimay Binche. Quelques bons noms seront au départ. Paul Magnier, Binyam Girmay ou encore Arnaud Delis. Course à regarder en direct cet après-midi sur Tipeee. Voilà pour l'info. Bon début de journée avec nous.
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2: Merci beaucoup Lionel Denebourg. Voilà pour les premiers titres qui font l'actualité ce mardi matin. On y reviendra tout au long de cette matinale.
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2: Bonjour à toutes et à tous, soyez les bienvenus sur RTBF, la première. J'espère que vous êtes en forme. Toute l'équipe de Matin Première est sur le pont depuis 5h et on vous accompagne jusque 10h avec de l'info, de la culture et de l'humour, bien sûr. Dans quelques instants, on retrouvera d'ailleurs Mélanie Akkari pour son humeur du jour. Elle s'interroge ce matin sur le couple, ou plutôt la rupture amoureuse, en tentant de répondre à cette question. Vaut-il mieux vivre seul que mal accompagné? Plus de la moitié des voitures immatriculées en Belgique le mois dernier était 100% électrique. C'est la première fois qu'on vend plus de véhicules électriques que thermiques chez nous. On va prendre 5 minutes pour comprendre ce phénomène avec Jean-Christophe Willems, journaliste maison, spécialiste de la question. Il était l'invité du Monde en direct hier soir. Et puis comme chaque mardi, on retrouvera Franck Istaz pour sa séquence inspirée de faits réels. C'est une chanson que Franck épingle ce matin, The Phantom of Flatwoods, un titre inspiré d'une affaire d'extraterrestres dans les années 50 aux États-Unis. Mais avant cela, je vous propose de poursuivre en musique avec une voix et un groove inimitables. Voici Aloe Black, I Need a Dollar.

0: 5h37, pardon. J'espère que je ne vous ai pas fait peur. Place à l'humour tout de suite avec l'humeur de Mélanie Akkari.
1: En ce moment, je vois plein de gens rompre autour de moi.
2: Oh.
1: Ouais, je comprends pas ce qui se passe. Normalement, c'est le début de l'été que les gens ils se séparent. Là, on est début de l'hiver. Il va faire nuit à 16h et pleuvoir horizontalement. Pourquoi vous vous séparez? Faut être en couple quand il fait froid. Vous avez vu le prix de l'énergie? Les factures, on dirait des rançons. Franchement, pour moi, le couple, c'est une solution énergétique comme une autre. Hein. Et je m'inclus dedans. Moi aussi, à un moment, je voyais quelqu'un, mais ça s'est terminé. Parce que je lui ai dit que j'avais besoin d'un mec qui me tienne tête. Et il m'a tenu tête, ce fou. Ça va pas ou quoi? C'était clair pourtant. Il est fou. C'est comme quand tu vas au magasin et que tu me demandes si j'ai besoin de quelque chose. Non, j'ai besoin de rien. Ose revenir les mains vides. Et tu vas me dire que dans tout le magasin, il n'y a rien qui t'a fait penser à moi. Une bouteille d'eau, un chocolat. Tu sais quoi, du liquide essuie-glace, mais prends un truc en fait. Et je ne suis peut-être pas capable de transformer l'eau en vin, mais je suis capable de transformer une conversation en une dispute, d'accord? Et ça, c'est un peu mon super pouvoir. Mais moi, surtout, mon problème, c'est que je ne sais pas flirter. Quand quelqu'un me plaît, je n'arrive pas à être moi-même, je ne sais pas séduire, j'insulte. Moi, si je te dis, t'es trop beau, je vais passer le restant de mes jours avec toi, c'est que tu ne m'intéresses pas. Par contre, si je te regarde et que je te dis, ah, c'est quoi cette coupe? Putain, j'aurais dû regarder l'éclipse sans les lunettes. C'est que je veux fonder une famille incessamment sous peu. C'est horrible, je sais pas pourquoi ma définition de l'amour, c'est aussi celle du harcèlement moral. Je sais pas flirter, surtout par message. Ça, c'est l'enfer. Parce que si la personne ne répond pas assez vite, ça m'énerve. C'est trop tard, en fait, le mood, il est passé. Le mood dans lequel j'ai envoyé le message, il est passé. En fait, les gens qui répondent toutes les 6 heures, là, on sait plus si c'est une conversation ou un horaire de bus de campagne. Faites un effort, non? D'ailleurs, petit conseil pour les filles cette fois, ne flirtez jamais en période d'ovulation. Très important, vraiment, moi j'ai plus honte des messages que j'ai envoyés en étant en ovulation que des messages que j'ai envoyés bourrés. Hein. Parfois je me réveille le lendemain, je découvre et je suis là, oh là là, c'est moi qui ai écrit ça, oh non. Après je dois m'excuser, je suis là, coucou, je suis trop désolée pour les messages d'hier, j'étais complètement en ovulation, je le pensais pas du tout. Et c'est tous les mois. Puis j'ai tendance à donner trop de chance aux gens. Mais parce que j'ai une théorie, je pense que la meilleure manière d'arrêter de crusher sur un mec, c'est d'apprendre à le connaître. Donc, donc je reste.
3: Celle-là est super.
2: Elle est méchante.
1: Donc je reste. J'écoute. J'analyse. Comme ça, au moment où je décide que ça s'arrête, en fait, c'était déjà fini il y a longtemps dans ma tête. Donc, j'étais déjà en rupture au moment où j'étais en couple. Je sais pas si ce que je viens de dire fait de sens pour quelqu'un
2: oui,
1: que
2: si,
1: pour
2: oui,
1: moi, mais si c'est le cas, c'est très bien. Ce qui est plus dur que de rompre avec quelqu'un, je trouve que c'est de rompre avec sa famille, je trouve. Là, parce que comment ça, on n'est plus ensemble, donc je vais plus voir ta mère et tes sœurs. Je les adore. Restez dans mes vies, en fait, je vous en supplie. Venez, on se voit entre nous. Tu sais, on n'a pas besoin de lui. C'est pas bien de dire ça. C'est extrêmement opportuniste, je le sais. Mais je l'assume. J'ai toujours été opportuniste. J'ai compris très jeune quand je priais Jésus uniquement quand j'avais besoin de quelque chose. Le soir, dans mon lit, je disais « Coucou Jésus, je sais que ça fait longtemps, mais il y a Céline qui a dit que mes chaussures étaient moches. » Donc je me demandais s'il pouvait tuer toute sa famille. Et aussi séparer mon sourcil. Parce qu'apparemment, on est censé en avoir deux. Enfin, les autres filles de ma classe, elles en ont deux. Donc voilà, merci beaucoup. Souvent, je regarde les couples autour de moi. Je trouve ça magnifique. Je comprends même pas comment ils font. Moi, j'ai l'impression que dès que quelque chose devient beau entre mes mains, j'ai envie de voir combien de temps ça tient avant de casser. Un peu comme un enfant avec un jouet. Je suis là, il est super ce truc. Mais est-ce qu'il flotte? Mais je crois que les ruptures, c'est pas toujours des échecs. Je crois que parfois, le vrai échec, c'est de rester juste parce qu'on a peur d'être seul. Mais je pense qu'il vaut mieux être célibataire.

0: et seul qu'en couple et seul.
1: Voilà de quoi bien réfléchir en ce matin. Vous retrouvez toutes les humeurs de Mélanie Accari sur RTBF Ovio et sur les réseaux sociaux de La Première.
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1: Plus de 50% des voitures immatriculées en Belgique en septembre étaient des modèles 100% électriques. Il s'est donc vendu plus de voitures électriques que de voitures thermiques. C'est un cap qualifié d'historique par la Fédération de l'industrie automobile, la FEBIA, qu'on l'écoute.
3: Pour la première fois en Belgique, plus d'une voiture sur deux qui a été immatriculée au cours du mois écoulé était une voiture électrique. Et on sent que ce marché est porté déjà depuis quelques années par le marché des voitures de société, ça on le sait. Mais ce qui est vraiment intéressant, c'est que le particulier s'y met également, puisque plus de 20% des achats de particuliers lors du mois écoulé étaient des voitures électriques.
1: Alors la hausse du prix des carburants semble jouer un rôle important dans cette évolution, tout comme l'arrivée sur le marché de petites citadines plus abordables financièrement. Écoutez ces deux témoignages recueillis par notre collègue Eric Bévert.
4: Le prix du carburant, hein, ça augmente toujours et quand on a la possibilité de charger à la maison, quand on a des panneaux solaires, c'est quand même intéressant.
5: D'abord parce que je peux respecter l'environnement, je peux moins polluer et maintenant, par rapport au passé, les véhicules électriques, c'est beaucoup plus accessible, les prix ont baissé.
6: Celle-ci, par exemple, elle va vous coûter combien ?
5: Celle-ci va coûter plus ou moins 18 000 euros.
1: Témoignage révélateur, mais pour aller un peu plus loin à 5h43, on va prendre 5 minutes pour comprendre cette évolution du marché avec Jean-Christophe Willems, spécialiste automobile à la RTBF. Il était l'invité du Monde en direct hier soir et Julie Morel lui a demandé si la flambée des prix des carburants expliquait d'abord la part de plus en plus importante de l'électrique.
7: Oui, en partie parce que c'est pas parce que le prix des carburants augmente qu'on va d'office acheter un véhicule électrique. Il faut quand même investir dans ce véhicule électrique. Mais c'est vrai que si on fait un petit calcul, quand l'essence est à 2 euros, si vous avez une petite voiture qui consomme 6 litres au 100, bien ça vous revient à peu près à 12 euros au 100. Tandis qu'avec un véhicule électrique, si vous la chargez chez vous, entre 30 et 40 centimes du kilowattheure, si vous consommez 18 kilowattheures au 100, bien ça va vous coûter 6 euros, c'est-à-dire exactement la moitié. Ce qui veut dire qu'au bout de 10 000, 20 000 kilomètres, voilà, si vous faites 20 000 kilomètres par an, ben vous économisez 1 200 euros rien que sur le carburant. À cela, il faut aussi déduire les taxes qui sont un peu moins importantes, taxes de circulation, taxes de mise en circulation et les entretiens qui sont moins nombreux. Donc, il y a moyen de rentabiliser sur le long terme une voiture électrique beaucoup plus rapidement qu'avant.
8: L'arrivée de toute une série de nouveaux modèles semble aussi être un élément déterminant parce que c'est vrai que vous avez cité les avantages, mais le gros désavantage, c'est quand même encore le prix pour une voiture comparable. Il faut investir beaucoup plus dans un modèle électrique. Mais ça, on voit qu'on a une évolution du marché quand même.
7: Alors, on a une évolution. Il était temps parce qu'on l'attendait depuis des années. Les constructeurs proposent maintenant des petites voitures. Alors, c'est arrivé avec des constructeurs chinois. Donc, la dame qui parlait ici, j'ai vu le reportage, c'est une marque chinoise. Qu'elle a acheté à moins de 20 000 euros, 18 000 euros pour une petite voiture. Forcément, c'est une citadine. Forcément, on ne part pas en vacances avec ça, mais ça devient abordable. La troisième plus vendue pour les particuliers au mois de septembre, j'ai regardé, c'est la Renault Twingo, la toute nouvelle petite Renault Twingo. Elle est à moins de 20 000 euros également. Aussi, vous avez une petite batterie, pas énormément d'autonomie, mais c'est suffisant pour faire de la ville ou pour des trajets périurbains. Donc, il était temps qu'ils se mettent à fabriquer des petites voitures qui attirent le particulier, puisque le gros du marché reste quand même les sociétés, et les sociétés préfèrent de grosses voitures.
8: Mais ce qu'on voit aussi comme évolution, c'est qu'avant, les modèles pas chers, entre guillemets, étaient toutes des voitures chinoises. Aujourd'hui, on a aussi des marques européennes pour ceux qui refusent d'acheter chinois.
7: Alors, on a des marques européennes qui sont de plus en plus présentes, mais elle n'arrive quand même pas à concurrencer les marques chinoises. On est quand même à peu près 15-20% au-dessus du prix des véhicules chinois. Maintenant, c'est peut-être pas nécessairement la même qualité de fabrication. Elles sont fabriquées chez nous, ça coûte plus cher. Mais c'est vrai que les constructeurs européens se mettent à fabriquer des petites voitures et il était grand temps. Mais c'est pas avec les petites voitures qu'ils gagnent, c'est surtout sur les grosses voitures, forcément quand on les vend 70-80 000 euros. Et c'est pour ça qu'ils ont d'abord commencé par des grosses voitures pour essayer de rentabiliser un peu les investissements.
8: Alors, quand on regarde les voitures électriques qui se vendent le plus, qui arrivent en haut du classement, si on regarde ça de manière générale, voitures de société, de particuliers, tout confondu.
7: Alors c'est difficile parce que j'ai pas la liste de toutes les voitures différentes selon leur type de carburant. Moi j'ai regardé pour les particuliers parce que ça, les 10 modèles de voitures électriques pour les particuliers sont sortis. Et ce qui est assez particulier, c'est le cas de le dire, c'est que ce sont les Tesla qui arrivent en tête. Tesla modèle 3 et modèle Y. C'est un mois complètement dingue pour Tesla, qui a fait plus que doubler par rapport au mois de septembre de l'année avant. Mais ça s'explique parce qu'ils ont fait de grosses promotions, de grosses reprises sur les véhicules et des crédits à 0%. Donc ça fausse un petit peu le marché. Mmh. Et quand on dit que 20% des particuliers ont acheté une voiture électrique, ça ne représente quand même qu'à peu près 2400, 2500 personnes qui sont passées à la voiture électrique, dont presque un tiers de Tesla. Donc c'est un peu bizarre. Je ne suis pas sûr qu'on va retrouver ça dans les mois qui suivent. Si les promotions ne suivent pas, ne sont pas là, le marché va se rééquilibrer. D'ailleurs, on a beaucoup plus de voitures de société au mois de septembre que les autres mois. C'est plus de 62% des véhicules qui sont des voitures de société. En théorie, on est à 55%. Donc, c'est un mois vraiment particulier.
8: Mmh. Dernier élément, les incitants fiscaux, on sait qu'ils jouent un grand rôle en Belgique, pays de la voiture de société. C'est ce qui fait sans doute la différence principale avec nos voisins.
7: Bah, évidemment, si vous regardez la voiture, la marque la plus vendue en Belgique, et ça va être là au moins la quatrième année d'affilée, c'est BMW, et ça n'existe nulle part ailleurs dans le monde. Et donc forcément, la plupart des BMW immatriculés sont des voitures de société, principalement électriques. Au mois de septembre, la deuxième marque la plus immatriculée, c'est Mercedes. C'est la même chose, ce sont des grosses voitures électriques, parce que les sociétés peuvent les déduire à 100%. Quand c'était le cas des véhicules hybrides il y a quelques années, ben on voyait des véhicules hybrides. Maintenant, c'est plus du tout ça, ce sont que les voitures électriques, des grosses voitures électriques, et les leasings sont intéressants pour les sociétés avec la déductibilité, ce qui fait qu'on en trouve beaucoup et qu'on en trouve beaucoup plus par rapport aux habitants proportionnellement en Belgique que partout ailleurs dans le monde.
8: Et dernier élément, ça veut dire qu'on va avoir plus de voitures d'occasion disponibles sur le marché aussi en électrique rapidement ?
7: Ah, il y en a déjà et il y a moyen de faire vraiment, vraiment de bonnes affaires. Je vous invite à aller regarder sur les sites spécialisés. Si vous cherchez une voiture électrique à 2-3 ans, vous arrivez à des prix qui défient vraiment toute concurrence, sachant qu'il y a moins d'entretien et donc ça dure plus longtemps qu'une voiture essence.
8: Et que les prix baissent vraisemblablement plus vite que pour les autres véhicules thermiques. Merci Jean-Christophe pour ces explications.
1: Jean-Christophe Willems, spécialiste automobile à la rédaction de la RTBF, était l'invité du Monde en direct hier soir. Vous retrouvez Julie Morel et Pascal Claude entre 17h30 et 19h du lundi au jeudi sur RTBF La Première. À 5h48, on va faire un petit point sur votre météo du jour. C'est Théo Le Chanu qui nous informe ce mardi. Encore beaucoup de soleil aujourd'hui, Théo, et des températures agréables.
9: Eh bien oui, tout à fait. Alors ce matin, déjà pour commencer, le ciel sera assez nuageux et quelques bancs de brume ou de brouillard pourraient apparaître sur les Flandres et jusqu'à Anvers en tout début de matinée. Mais sinon, au sud et à l'est de Bruxelles, eh bien là, le ciel sera déjà parfaitement serein au lever du jour. Les températures sont un petit peu fraîches ce matin, on attend plus ou moins 10 degrés un petit peu partout. Et puis cet après-midi, eh bien le soleil reprendra vraiment l'avantage, cette fois-ci en toute région. Alors sur les Flandres, on pourrait retrouver encore quelques bancs de nuages de moyenne altitude, quelques voiles navigables également dans notre ciel du Hainaut jusqu'à Anvers, mais sinon ailleurs ce sera un ciel bleu azur. Pour les températures aujourd'hui, ça augmente encore un petit peu par rapport à hier, il fera de 19 à 24 degrés au meilleur de la journée.
1: Merci Théo pour la météo. On vous retrouve aussi pour l'info trafic. Comment ça se passe à cette heure-ci, Théo ?
9: Eh bien oui, Sarah, en effet. Eh bien écoutez, ça se passe plutôt bien pour le moment. Pas de grand ralentissement à signaler. Vous perdez tout au plus 5-6 minutes, petite maximum sur la E40 venant de Aix-la-Chapelle en direction de Bruxelles. On est ici, bien sûr, dans les chantiers de Votem. Sinon ailleurs, l'ensemble du trafic est fluide. Concernant les transports en commun, tout se passe parfaitement bien également.
1: Merci beaucoup Théo, à tout à l'heure.
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1: 5h50, place à la séquence inspirée de faits réels de Frankistas. Une fois n'est pas coutume, ce n'est pas un film ni une série qui est au cœur de cette chronique, mais bien une chanson américaine totalement inconnue chez nous. On commence avec un extrait.

0: C'est bien comme ça, on connaît vos goûts musicaux.
1: C'est pas si nul, quand même.
2: C'est la merde.
1: C'est pas si nul. Alors, The Phantom of Flatwoods est interprété ici par un certain Brice Henry, qui se définit lui-même comme un guitariste-chanteur, surtout de jazz et de blues. Il vient de Parkersburg, en Virginie-Occidentale, situé non loin de Flatwoods, comme dans la chanson qu'on vient d'écouter. Et c'est comme ça qu'il a pris son inspiration. Alors, qu'est-ce qu'elle raconte, ces paroles? Eh bien, ça dit qu'une lumière étrange a survolé la petite ville de Flatwoods un soir, qu'elle s'est posée quelque part, que des habitants sont partis voir de quoi il s'agissait et qu'ils sont tombés nez à nez avec une créature géante, avec une grosse tête rouge et des yeux verts dont sortaient des rayons, et que cette créature géante se met à flotter dans les airs pour se déplacer sous les yeux des habitants de Flatwoods, habitants qui, dans la chanson, demandent à la grande chose aux yeux verts si elle vient de la Lune ou de Mars.
0: Et bien sûr, vous allez nous raconter que c'est inspiré de faits réels.
1: Alors totalement, hein, cette chanson s'inspire très précisément, et je dirais même raconte dans le détail, la rencontre extraordinaire qui s'est vraiment déroulée à Flatwoods au début des années 50 et qui est devenue un grand classique de l'histoire des ovnis.
0: Allez, on raconte.
1: Nous sommes le vendredi 12 septembre 1952, il est 19h15 à Flatwoods, une toute petite ville dans le comté de Braxton en Virginie-Occidentale. Trois jeunes enfants qui jouent devant la maison familiale s'arrêtent subitement pour voir passer au-dessus de leur tête une énorme boule lumineuse. Ils la suivent des yeux et la voient descendre derrière une colline un peu plus loin. Surexcités, ils rentrent à l'intérieur pour prévenir leur mère, la mère de deux des trois enfants qui est en train de préparer le repas, une certaine Kathleen May. Elle s'inquiète et elle décide d'accompagner les garçons qui veulent aller voir cette boule lumineuse qui doit maintenant avoir atterri derrière la colline, d'où émane d'ailleurs, on peut le voir, une étrange lueur pulsante. Sur le chemin, ils sont rejoints par d'autres enfants, dont un certain Jane Lemon, un voisin, qui prend avec lui une lampe de poche. La petite troupe, en arrivant sur la fameuse colline, remarque une sorte de brume bizarre et surtout une odeur âcre, très désagréable, qui pique les yeux et qui irrite la gorge. Et enfin, ils voient ce qui émet la lumière étrange, c'est effectivement une sphère lumineuse, mais incroyable, elle est gigantesque, grosse comme une maison. Le garçon avec la lampe de poche essaye d'éclairer les arbres à côté de la sphère, car les témoins pensent avoir vu bouger quelque chose. Et la horreur, il y a une créature géante de 3,50 m de haut, disent-ils, toute verte, avec une énorme tête rouge en forme de capuchon et des yeux globuleux très grands qui émettent des rayons. C'est la panique totale, la mère et les enfants détalent comme des lapins. Une fois à la maison, la maman alerte les voisins qui organisent une battue, qui préviennent le shérif, etc. Véridique, hein. Tout ça est raconté par après. Et quand les voisins arrivent sur place, la sphère et la créature ont disparu. Les médias locaux, puis nationaux, s'emparent de toute l'affaire, qu'on appelle dorénavant l'affaire du monstre de Flatwoods. Et je vous ai retrouvé le témoignage d'un des enfants qui, des années plus tard, est devenu vieux, mais qui raconte toujours cette histoire. Vous allez voir, c'était étonnant.
3: It's my theory that something landed up there. And they put what they call a sentinel.
0: Alors il dit, ma théorie, c'est que quelque chose a atterri là-haut et qu'ils ont installé une sentinelle, car c'est la seule issue routière prévue à cet endroit. Ils y ont posté une sentinelle.
1: Donc c'est fou parce que cette affaire, elle est devenue célèbre en ufologie. C'est ce qu'on appelle un cas classique. Alors, un cas classique dans l'histoire des ovnis, c'est une affaire qu'on répète à l'infini depuis des dizaines d'années dans tous les livres et dans tous les documentaires consacrés aux ovnis, ce qui va finir par lui conférer une aura de vérité. Mais je dois quand même vous dire, alors oui, effectivement, les témoins ne se sont jamais dédits. Ils ont toujours été persuadés qu'ils avaient vu un grand truc de 3,50 m avec des yeux qui envoyaient des rayons.
2: Un grand capuchon.
1: Mais il y a quand même plein de chercheurs sceptiques qui ont enquêté sur cette affaire et qui ont déduit que les témoins, ils sont sincères, sûrs et certains,
0: oui.
1: Mais ils ont sûrement vu une météorite. Et deuxièmement, la grande créature de 3,50 m de haut, avec des grands yeux lumineux, ils l'ont sans doute confondu avec une chouette. Donc, on ne ferait pas une chanson sur quelqu'un qui a fondu...
0: Mais je suppose qu'aujourd'hui, à Flatwoods, si on va par hasard, si oui. On se perd à Flatwoods, il doit y avoir plein de trucs à acheter.
1: Vous avez une stèle, je pense même qu'il y a un festival des ovnis, oui, évidemment. Non, et c'est vraiment, depuis 1952, ça fait vraiment partie du folklore et de la culture populaire américaine.
2: The Phantom of Flatwoods, une chanson qui s'inspire d'une vraie affaire d'extraterrestres et qui s'est donc passée en 1952 à Flatwoods, aux États-Unis. Vous retrouvez cette séquence inspirée de faits réels sur RTBF Ovio, comme toutes les autres chroniques de Franck Istas. Et puis, rendez-vous avec toute l'équipe d'Entrée sans frapper chaque jour de la semaine entre 16h et 17h30 sur la première. Plus d'un an après la sortie de son dernier album studio De ton vivant, le Bruxellois à la plume affûtée Noé Preshoff signe son retour avec Il y a un monde.

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2: L'acte 3 en France, aujourd'hui, ce ne sont pas les gilets jaunes, ce sont les lycéens qui se mobilisent dans toute la France, rejoints par les profs, les syndicats, la gauche. De l'enfumage, du recyclage, l'opposition pourra démolir le budget du gouvernement bruxellois aujourd'hui lors du débat au Parlement. Et de cette septième défaite d'affilée des Diables Rouges contre la France, les Diables ont pris 4 buts dans le dernier quart d'heure. Bonjour à toutes et tous. Journée de mobilisation en France pour un enseignement de qualité. Les enseignants, syndicats et partis de gauche rejoindront les lycéens pour manifester partout en France. Le gouvernement redoute que ce soit une journée de colère qui embrase l'Hexagone. François-Xavier Legrand.
3: 5000 gardes à vue, plus de 700 policiers et plus de 200 élèves blessés, dont l'un ayant perdu la main emportée par une grenade. C'est le bilan du mouvement de contestation des lycéens qui embrase la France depuis quelques jours. Aujourd'hui, la mobilisation lycéenne a pour nom Acte 3, une référence directe au mouvement des Gilets jaunes. Leur revendication davantage de moyens pour l'éducation nationale, des rénovations dans les lycées et des emplois du temps moins chargés. Des demandes qui nécessitent du temps et de l'argent, deux choses dont manque le gouvernement, qui pour l'instant souhaite calmer les esprits avant le début des manifestations. Édouard Geoffrey, ministre de l'Éducation.
4: Nous avons une journée de manifestation qui répond donc à un cadre légal. Je l'ai toujours dit, il faut s'inscrire dans la légalité qui doit être par conséquent protégée et respectée. Et ce cadre légal qui est celui de la manifestation, c'est pas celui du blocage, c'est-à-dire qu'on n'empêche pas ses camarades d'aller en cours. Mais en revanche, ceux qui souhaitent manifester pourront tout à fait le faire demain dans un cadre organisé pour porter des revendications soit locales, soit nationales.
3: Les lycéens seront aujourd'hui rejoints par les syndicats qui souhaitent encadrer et protéger le mouvement. Enseignants et partis politiques de gauche seront aussi de la partie. Un ralliement qui fait craindre au gouvernement une convergence des luttes et une crise d'ampleur susceptible de durer.
2: À Paris, la manifestation est prévue à 14h, place de la République. En Belgique, on ne sait pas encore très bien de quoi la journée sera faite dans les écoles. Hier, il y a eu des manifestations d'élèves à Liège, Mons, Charleroi, par endroits. Par moment, cela a dégénéré. Les manifestants disent avoir été débordés par des inconnus. Diane et Angelo nous expliquent, deux élèves de l'Institut Saint-Luc à Mons.
5: Ce qui était prévu à la base, c'est qu'on se fasse entendre, qu'il n'y aurait pas de feu, pas d'explosion, pas de bordel, encadré, et qu'on nous comprenne. Beaucoup d'élèves d'autres villes, de Nivelles, de la Louvière, qui sont venus par plaisir de brûler, de tout casser dans la ville.
6: Oui, c'est parti en vrille totale et franchement, c'est décevant. On est vraiment déçus du comportement de certains jeunes parce qu'on voyait qu'ils n'étaient pas là pour les mêmes choses que nous, en fait.
5: C'est pas un truc à faire pour nous faire entendre.
6: Quand on discutait avec eux, quand on essayait de les calmer, ils aimaient dire qu'ils étaient là pour ça et que pour se faire entendre, il fallait être un peu violent, on va dire.
2: Propos recueillis par Charlotte Legrand. La police dit suivre de près les réseaux sociaux et rester en lien étroit avec les écoles pour se préparer à d'autres actions à venir. Après sa déclaration de politique générale, Boris Dilliès, le ministre président bruxellois, revient au Parlement ce matin pour le débat et le vote du budget. On sait déjà tout le mal que l'opposition en pense. Les échanges risquent d'être animés au Parlement bruxellois. Sofia Kotzoglou.
7: Le premier groupe à prendre la parole ce matin, c'est le PTB. Sa chef de groupe, Françoise De Smet, dénonce les énormes économies prévues dans les différentes administrations bruxelloises.
8: Il y a des dizaines de millions chaque fois qui ont été annoncés de coupes. Et ça, c'est évidemment pas OK parce que ça veut dire moins de services à la population.
7: Elle s'inquiète aussi du manque de mesures en matière de logement.
8: C'est la priorité numéro une des Bruxellois et des Bruxelloises. Et là, on n'a rien entendu sur comment est-ce qu'on va avoir du logement abordable. Pas d'encadrement contraignant des loyers, pas de demande aux promoteurs de contribuer pour produire du logement abordable. Au contraire, on a l'impression qu'eux, ils vont avoir le tapis rouge pour de nouveau faire du logement trop cher dans notre région.
7: La chef de file écolo exprime, elle aussi, son inquiétude.
9: Ce qui m'inquiète le plus, c'est pas ce que j'ai entendu, c'est ce qu'on n'a pas entendu.
7: Zakia Katabi s'étonne de la faible place accordée par le gouvernement bruxellois aux défis liés à l'environnement.
9: Comme si l'été qu'on venait d'avoir était un été normal. Les Bruxellois ont étouffé Or, pas un mot sur la manière dont on va préparer Bruxelles à ces prochaines canicules. Et je le dis, il ne s'agit pas de préparer l'avenir de nos enfants, il s'agit de préparer l'été prochain des Bruxelloises et des Bruxellois.
7: Le débat au Parlement bruxellois risque donc d'être très tendu.
2: Le jury entre aujourd'hui en délibération aux assises du Brabant wallon à Nivelles pour déterminer si Nicolas Hulens est coupable du meurtre de sa belle-mère Myriam Le Chien en 2023 à Lannes et surtout s'il a prémédité son geste, ce qui lui vaudrait une condamnation pour assassinat. Nicolas Hulens sera ce matin en début d'audience une dernière fois le droit à la parole. Les Diables Rouges y ont cru jusqu'à un quart d'heure du terme, c'est du football, mais au final ils ont subi une nouvelle défaite hier soir contre la France. La Belgique menait 0-1 jusqu'à la 77e minute de jeu. Ensuite la France et ses remplaçants de luxe, Olysée, Doué et Cherki, ont fait basculer le match. Victoire 4-1 pour des Bleus tout simplement beaucoup plus forts. Les regrets du Diable Timothy Castagne.
10: Ouais, c'est dommage, surtout quand on gagne 1-0 comme ça. On ne peut pas concéder 4 buts en si peu de temps, même si, évidemment, ils ont des grands joueurs, mais je pense qu'on leur donne aussi un peu trop d'espace. On peut jouer bloc bas, mais on doit garder notre agressivité et pas les laisser rentrer dans le rectangle aussi facilement. Pour moi, ça, c'est mental à la fin. Parfois aussi, évidemment, tu te mets dans une mentalité de on ne doit pas encaisser, on doit garder le résultat, au lieu de se dire qu'on peut essayer de continuer à jouer et de marquer un deuxième. En deuxième mi-temps, et évidemment, niveau mentalité, ça te fait passer un peu en dessous.
2: Timothy Castagne, interrogé par Manuel Jouz. Dans le même temps, l'Italie a battu la Turquie 3-1. Et donc, la Belgique glisse provisoirement à la troisième place du groupe. Les deux derniers matchs de cette phase de groupe de la Ligue des Nations se disputeront mi-novembre, le 12 en Turquie, et puis le 15 à domicile contre l'Italie. Très belle journée à toutes et tous.
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7: Merci beaucoup François Kirch, on vous retrouve dans moins d'une demi-heure à 6h30 pour l'essentiel de l'actu. La météo du jour, c'est avec Théo Le Chanu ce matin. Rebonjour Théo.
12: Rebonjour Sarah.
7: Encore une belle journée ce mardi.
12: Eh bien oui, encore beaucoup de soleil en effet attendu pour aujourd'hui. Alors quelques nuances tout de même. Ce matin, on pourrait retrouver quelques bancs de brume et de brouillard sur les Flandres et jusqu'à Anvers. Mais sinon, au sud et à l'est de Bruxelles, le ciel sera déjà parfaitement serein. Pour les températures, 7 à 13 degrés pour débuter la journée. Et cet après-midi, eh bien le soleil reprendra l'avantage cette fois-ci sur l'ensemble du pays. Sur les Flandres, on pourrait retrouver quelques nuages de moyenne altitude, quelques voiles également du Hainaut jusqu'à Anvers et ailleurs. Sinon, ce sera un ciel bleu azur. Pour les températures, 19 à 24 degrés au meilleur de la journée. Ce soir et la nuit prochaine, eh bien, le ciel se chargera par l'ouest et par le sud, avec toujours de belles éclaircies nocturnes qui résisteront à l'est du pays. Et un coup d'œil pour demain, alors en matinée, le temps restera assez sec, assez calme dans l'ensemble, avec un ciel bien lumineux. Et au fil des heures, eh bien, le temps commencera à changer et à se dégrader, avec quelques pluies attendues vers 15-16 heures depuis la frontière française.
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7: Bonjour à toutes et à tous, soyez les bienvenus si vous nous rejoignez sur la première. Nous sommes le mardi 6 octobre, il est 6h08 exactement et je suis ravie de vous accompagner pour démarrer votre journée. Je suis loin d'être seule, il y a aussi Xavier Mathieu derrière la console, Elena Pantazidis en régie, il y avait Fabien Detienne et Benjamin Diloro à la préparation. Merci à toute l'équipe et merci à vous d'être fidèles à Matin Première. Un travailleur belge sur trois risque le burn-out, c'est le résultat d'une nouvelle étude menée par l'université de Gand. Un phénomène surtout marqué en Wallonie et à Bruxelles. On en parlera avec Katharina Le Thor dans notre fait du jour. Nicolas Vandenskrik nous rejoindra également pour la première revue de presse du jour. À la une ce matin, le budget bruxellois, encore lui. Place à l'analyse des mesures aujourd'hui dans vos journaux. Et puis on fera le tour de l'actualité régionale comme chaque matin. On s'arrêtera notamment à Mons où le Club Med recrute. Des job days sont organisés en Wallonie. De quoi attirer les candidats qui rêvent d'ailleurs. Mais avant cela, plongez dans les années 80 avec ce titre Sign of the Times, Belle Star.

0: connu, Sienna Spiro, Material Lover. Elle sera en concert avec la première le mardi 16 mars 2027. Ce sera à Forêt Nationale à Bruxelles. Restez bien avec nous. Dans quelques instants, le fait du jour et la revue de presse.
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0: 6h12, ils viennent de me rejoindre en studio, Katharina Le Thor pour le fait du jour. Bonjour Katharina.
8: Bonjour Sarah, bonjour à toutes et à tous.
0: Et Nicolas Vandenskrik pour la revue de presse. Bonjour Nicolas.
9: Bonjour Sarah, bonjour tout le monde.
0: On commence avec vous, Katharina Le Thor. Et ce fait du jour, le risque de burn-out progresse en Belgique et pèse sur près d'un employé sur trois. Les Bruxellois et les Wallons sont particulièrement menacés.
8: Et c'est une étude menée par les chercheurs de Lukent at Work qui nous dresse ce tableau. Elle a été menée auprès de 1333 travailleurs âgés de 18 à 66 ans, avec quelques bonnes nouvelles tout de même, et puis des chiffres un peu plus alarmants. D'abord, le verre à moitié plein. Les chercheurs donnent une bonne note globale à la santé mentale belge, un bon bulletin, pour reprendre leur terme, 6,9 sur 10. Parce qu'en Belgique, eh bien, les travailleurs trouvent du sens à leur emploi. Ça peut sembler anodin, mais ce constat gonfle pas mal la note. Mais revers de la médaille, moins d'un employé sur cinq se dit pleinement satisfait de son job. Et on y arrive, 31% des sondés manifestent un risque de burn-out. Une tendance à la hausse depuis la crise sanitaire. Cela peut être lié à des tâches considérées comme inutiles ou à des attentes contradictoires sur le lieu de travail.
0: En Katharina, on notera aussi des disparités régionales importantes.
8: 28% en Flandre, 36% en Wallonie et 44% à Bruxelles. Voilà pour la proportion en pourcentage des employés qui risquent le burn-out. Et les cas au risque se situent plutôt du côté francophone. Pourquoi ? C'est la question que l'on peut se poser et les sondés y répondent partiellement. En Wallonie comme à Bruxelles, on parle de la charge cognitive liée au travail, de la bureaucratie ou encore de la charge administrative. Les chercheurs émettent quelques hypothèses pour justifier ces écarts importants. D'abord, le fait que le tissu entrepreneurial wallon soit fait de petites et moyennes entreprises, alors que la Flandre compte plus de structures importantes, capables donc d'investir dans la santé mentale. Enfin, seuls 4 employés sur 10 assurent qu'ils se sentent soutenus par leur employeur.
0: Alors on parle de disparité régionale, mais l'étude soulève aussi des disparités sociologiques.
8: On note que les 35-49 ans et les personnes moyennement diplômées sont plus exposées, oui. Par contre, le genre ou le statut professionnel ne semble pas impacter le risque de burn-out. Intéressant de noter aussi que les réponses proposées par les employeurs ne rencontrent pas forcément l'attente des travailleurs. Exemple, les entreprises ont tendance à proposer des dispositifs individuels, style des formations à la gestion du stress, à la résilience, etc. Alors que les salariés espèrent plutôt des changements structurels qui porteraient sur l'organisation du travail, sur les horaires, les tâches ou encore le management. Enfin, les chercheurs insistent sur la prévention, sachant que, à en croire l'étude, la formule magique est plutôt claire. Des collègues soutenants, des moyens matériels suffisants, un management empathique, une certaine forme d'autonomie, et puis des marques de reconnaissance.
0: Merci beaucoup, Katharina Le Thor. Voilà qui tombe à pic en cette semaine de la santé mentale. La revue de presse avec vous, Nicolas Vandenskrieg. Et en une, c'est encore l'analyse du budget bruxellois qui fait les titres.
1: Oui, voilà, un budget Zulesine, ironise Le Soir. Pour rappel, Zulesine, c'est la courte phrase que Boris Dilliès avait prononcée, répondue à un journaliste flamand au jour de son arrivée à la ministre-présidence bruxelloise. Budget Zulesine, donc, c'est une manière pour Le Soir d'évoquer ce discours particulièrement flou de Boris Dilliès lors de la présentation de son budget hier. La Libre semble partager cette analyse. Bruxelles, un budget entouré de zones d'ombre, titre Le Quotidien. La Libre donc encore plus directe en édito. Tient-il vraiment debout ce budget, demande l'éditorialiste. Quelqu'un peut-il au sein de l'exécutif bruxellois raisonnablement prédire où en seront les finances de la région dans 6 mois? L'éditorialiste semble en douter. Et il n'est pas le seul, l'éditorialiste du Tate, en Flandre, mobilise déjà de grand matin un de ces adages dont les économistes ont le secret. Bruxelles a mis son budget en bonne voie, fort bien, mais, et le voilà l'adage, la confiance vient à pied et repart au galop. Au galop ou en voiture, puisque l'approche de la dernière heure vise particulièrement à s'intéresser à la fiscalité automobile bruxelloise et se demander donc en titre qui sont les automobilistes qui vont y perdre. Réponse en page intérieure, les SUV seront davantage taxés.
0: Et d'ailleurs, François Heureux en parlera avec son invité vers 7h10. En une aussi, il est pas mal question d'énergie. Le Tate évoque une fraude au certificat vert.
1: Oui, je vais éviter ici de vous expliquer le mécanisme frauduleux, mais pour faire simple, le Tate calcule 170 millions d'euros de fraude aux subventions aux panneaux solaires. C'est le gestionnaire du réseau Fluvius qui a détecté la fraude aux certificats verts et qui a bien sûr suspendu leur paiement. Dans ce secteur de l'énergie encore, le Latsenus lui observe que désormais, en entrant dans un bureau de poste, il sera possible de conclure un contrat d'énergie. Ça n'est pas tout, l'énergie c'est le dernier en date, mais à la poste il est déjà possible de prendre un contrat télécom, une alarme et de régler ses affaires bancaires. On peut toujours acheter des timbres, oui. C'est une manière pour la Poste de transformer le guichet postal qui vise à compenser, explique Le Quotidien, la forte baisse du courrier.
0: Des sites sensibles, visibles directement sur Strava, l'armée demande un comportement responsable.
1: Oui, c'est la une de l'Avenir qui l'évoque. L'appli sportive Strava ne floute pas certains sites sensibles, notamment comme les sites nucléaires ou les bases militaires. C'est pourtant ce que fait par exemple Google Maps. L'armée belge demande donc un comportement numérique responsable. L'application sportive avait déjà été pointée du doigt lorsqu'elle permettait de prendre connaissance des performances sportives et surtout, au passage, connaissance de l'identité de nos militaires. En Flandre, ce sont les signalements de comportements inappropriés qui augmentent. 1547 dossiers pour l'année dernière, ce qui est une hausse de 60% environ. Ces signalements, explique le Morgan, sont bien souvent des cas de comportements sexuels inappropriés ou de violences psychologiques.
0: Et puis Nicolas, les chiffres de l'euthanasie sont eux aussi en hausse au point de représenter près de 3,8% des décès.
1: Oui, c'est un chiffre qui a là presque doublé depuis la pandémie de coronavirus. En augmentation constante également, le nombre d'étrangers, surtout de Français, qui se rendent en Belgique pour pouvoir y mourir. Ça n'est pas là une augmentation spectaculaire, note le Standard, mais plutôt une progression continue. 106 cas en 2024, 110 l'an dernier. Il s'agit à chaque fois de personnes présentant des affections physiques graves et incurables, rappelle le Standard, qui note que la France réfléchit en ce moment à adapter sa législation sur l'euthanasie. Et puis en sport, Ligue des Nations, les Bleus ont maté les Diables au Stade de France, signale l'Avenir. Difficile de le dire autrement, hein. 4-1, les Diables craquent, titre encore Le Soir. Et à la fin, constate la dernière heure, c'est toujours la France qui gagne.
0: Merci beaucoup Nicolas Vandenskrieg, on a déjà eu un petit aperçu des éditos, mais donc on vous retrouve plus longuement après 7h30 pour la revue de presse des éditos. Et on fait un petit tour sur vos conditions de circulation ce matin à 6h20, mais c'est plutôt calme, profitons-en et on refera le point un peu plus tard.
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0: 6h20, on démarre notre tour de l'actualité régionale avec la colère des étudiants face aux mesures du gouvernement qui vont les toucher. Des manifestations ont éclaté hier en Wallonie et à Bruxelles. Des cortèges ont défilé à Mons, à Charleroi, avec par endroits des débordements. Jawad Mesrouri a croisé quelques étudiants de l'Athénée Vauban à Charleroi. Il leur a demandé quelles étaient leurs revendications.
10: Le message qu'on aimerait faire passer, c'est qu'on est peut-être des enfants, mais qu'on est autant conscient que les profs ou d'autres adultes des enjeux, en fait, des réformes. À la base, nous, on est pacifiques. Tout ce qu'on veut, c'est se faire entendre.
11: Là, on est en train de se battre contre les nouvelles réformes élitistes du gouvernement. On se bat pour nos droits parce qu'on trouve que c'est totalement injuste. C'est surtout les personnes défavorisées qui vont en subir les conséquences. Par exemple, que ce soit la hausse du Minerval ou l'augmentation des abonnements de bus, c'est toujours les personnes les plus pauvres qui vont en subir le prix.
0: Des propos recueillis par Jawad Mesrouri à Charleroi. Aux assises du Brabant Wallon, dernière prise de parole hier au procès de Nicolas Hulens de Schoten, accusé d'avoir tué sa belle-mère Myriam Le Chien en mars 2023 à Lannes. La question centrale, c'est de savoir si son acte a été prémédité. Oui, c'est une évidence pour l'avocat général qu'il a expliqué au juré dans son réquisitoire. Ce n'est pas l'avis, évidemment, de l'avocat de Nicolas Hulens, maître Jean-Philippe Mayence. Dans sa plaidoirie, il a exhorté les jurés à écarter la préméditation. Pour lui, c'est un meurtre, oui, mais pas un assassinat.
12: La question de la préméditation, c'est de déterminer si oui ou non il avait pris une décision définitive. Il faudrait déjà savoir à quel moment il l'aurait prise, que c'est le matin, c'est en sortant chez son père, c'est avant. Et ensuite, il faut que s'il ait pris cette décision, il l'ait pris dans un état d'émotion qui serait tout à fait stable. Or, il est clair, et là tout le monde l'a dit, y compris les experts, qu'il avait un état émotionnel complètement débordant et que sur ce plan-là, à aucun moment, il n'aurait pu reprendre son calme pour aboutir à la possibilité de ne renoncer à son projet. Donc là, c'était aussi un élément constitutif de la préméditation. Donc il me paraissait que cette circonstance aggravante, en tout cas, ne s'appliquait pas.
0: Des propos recueillis par Stéphanie Vandrecq. Ce matin, l'accusé prendra la parole une dernière fois avant que les jurés ne partent délibérer. Sale temps pour les restaurants gastronomiques en province de Luxembourg. Alors qu'on a appris dernièrement la fermeture du restaurant étoilé La Table de Manon à Durbuis, voilà que La Table de Maxime à Palizol annonce à son tour une fermeture imminente 18 ans après son ouverture. Sur leur page Facebook, les patrons expliquent vouloir donner davantage de place à leur vie de famille. Le dernier service aura lieu au plus tard fin mars 2027. Dans certaines communes des provinces de Namur et du Luxembourg, la situation devient critique concernant l'approvisionnement en eau. L'été a été particulièrement chaud et sans pluie, les réserves ne se remplissent plus. Certaines communes doivent les remplir manuellement, comme à Rochefort. La commune cherche d'ailleurs d'autres solutions sur le long terme. Écoutez Julien Defaux, bourgmestre de Rochefort.
13: On a déjà réalisé des recherches de nouveaux captages, donc de nouveaux captages d'eau. Maintenant, c'est des procédures qui sont assez longues, dans le sens où il faut un certain... Il y a un investissement à la base de recherche, il y a un investissement après d'analyste en quantité qu'en qualité d'eau. Et puis après, il y a aussi une analyse qui se fait pour le moment, une analyse financière. On doit vérifier si, évidemment, la rentabilité est possible sur la prise d'eau.
0: Une interview de Romain Van de Neuvel. En Wallonie, 17 communes sont en situation de restriction d'usage de l'eau, dont 3 dans le Namurois. Envie d'ailleurs, le Club Med recrute. Le célèbre groupe de villages de vacances organise des Job Days en Wallonie. Aujourd'hui à Charleroi, demain à Liège. Fin septembre, les équipes du Club Med étaient de passage à Mons dans les locaux du Forum pour rencontrer 27 candidats à la clé des contrats pour les prochains mois. Mais alors pourquoi le Club Med vient-il recruter en Belgique et plus particulièrement en Wallonie? Reportage d'Arthur Ebenquis.
14: Bonjour et bienvenue.
15: Bonjour.
16: Pour Jérémy et Emma, travailler au Club Med, c'est une opportunité idéale pour débuter dans le monde professionnel.
15: Moi, j'ai une formation de psychologue et avant de rentrer dans le vrai monde du travail avec une certaine stabilité, j'avais envie de voyager.
17: Et j'avais envie un peu de me challenger, de sortir justement de ma zone de confort et voir quelque chose de nouveau.
16: Aux yeux des recruteurs, les candidats belges ont deux grandes qualités. La première, le savoir-être selon Loukino.
18: Le savoir-vivre, la gentillesse, le sourire, c'est surtout sur les attitudes et comportements sur lesquels on recrute.
16: Mais aussi des capacités linguistiques en français, en anglais et en néerlandais, ce qui peut faire la différence, comme l'explique l'autre recruteur, David Brust.
19: Nous recrutons des personnes qui parlent la langue de nos clients. La compétence langue est hyper importante chez nous. Donc oui, c'est un point fort. Ça fait partie aussi des raisons pour lesquelles on vient.
16: Un atout, mais rien de rédhibitoire. Tout dépend du métier recherché. les besoins du Club Med sont nombreux.
18: Nous recrutons sur plus de 120 métiers au Club Med. Ça va de la cuisine, l'hébergement, le restaurant, la petite enfance.
16: Et tout peut aller très vite. Pour Bastien, après 15 minutes d'entretien, c'est bon, il sait qu'il est pris en cuisine en tant que plongeur.
14: C'est fait. Je pars entre le 15 novembre et le 15 décembre. En France, dans une station de ski, c'est parfait.
16: À lui maintenant de finaliser les derniers détails avant de partir pour l'hiver dans les Alpes françaises.
0: Et d'autres job days du Club Med sont prévus à Charleroi aujourd'hui et à Liège demain. Pour plus de renseignements, rendez-vous sur le site du Forum. Je vous l'avais promis tout à l'heure, la voici, cette plongée dans les années 80 avec Sign of the Times, Bell Stars.

0: Guitare, c'était Sign of the Times, Bell Stars en 1983. Ne bougez pas dans quelques instants. Le rappel des titres et le journal des sports. On va évidemment revenir sur la défaite des Diables Rouges.
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0: Il est 6h30, l'essentiel de l'info, c'est avec vous François Kirch.
7: Il y a encore des appels à la mobilisation, des rumeurs qui circulent sur les réseaux sociaux entre élèves, mais impossible à cette heure de savoir si de nouvelles manifestations vont avoir lieu dans les écoles et leurs abords en Belgique, ni a fortiori si elles vont dégénérer comme hier par endroits. En France, c'est très clair, c'est une journée d'action. L'acte 3, une référence au mouvement des Gilets jaunes. Les lycéens pourront compter sur le soutien des profs, des syndicats, des partis de gauche pour les manifestations prévues un peu partout en France. Deux jeunes adultes sur trois en Europe affirment avoir vécu au moins une expérience négative de l'enfance, qu'il s'agisse d'un abus sexuel, de violence, de négligence ou d'un parent défaillant. Conclusion effarante d'une nouvelle et importante enquête de l'Organisation mondiale de la santé, l'OMS, auprès de 26 000 jeunes européens, parmi eux un millier de Belges de 18 à 30 ans. Ces résultats n'étonnent pas le délégué général aux droits de l'enfant, Souleymane Lagdim.
8: On est une société qui est très très violente à l'égard des enfants. Il y a un dernier sondage qui a été fait récemment, notamment sur la question de l'inceste et qui chiffre, en fonction de la définition, entre 7 et 9% de la population belge aurait été victime d'inceste, qui est un chiffre quand même assez incroyable. Si on rajoute à ça l'exploitation sexuelle des mineurs, si on rajoute à ça les violences sexuelles que les enfants vivent en institution, et quand je dis en institution, c'est services résidentiels, écoles, etc. Si on rajoute les violences conjugales dont les enfants sont les victimes indirectes, si on rajoute toutes les situations de maltraitance et de négligence grave que ces enfants vivent, si on rajoute les enfants qui vivent avec des parents qui sont toxicomanes ou qui sont en très grande souffrance psychique ou psychiatrique, on voit que ça fait énormément d'enfants qui sont concernés. Et tout cela va fragiliser le parcours de vie de tous ces enfants lorsqu'ils seront adultes.
7: Le délégué général aux droits de l'enfant interrogé par Joanne Montet. Nicolas Hulens a-t-il prémédité son geste? Le meurtre de sa belle-mère Myriam Le Chien en 2023, l'âne, doit-il être reconnu coupable d'assassinat? L'accusé aura une dernière fois l'occasion de s'exprimer aux assises de Nivelles avant que le jury n'entre en délibération aujourd'hui. À l'occasion des élections provinciales canadiennes, le parti indépendantiste a remporté la victoire au Québec et remonte au pouvoir 12 ans après l'avoir quitté. Le parti québécois promet un nouveau référendum sur l'indépendance de la province francophone, mais pas avant la fin du mandat de Donald Trump. Il convient de rester unis derrière le Premier ministre Mark Carney. D'après plusieurs médias américains et israéliens, le copilote qui a essayé de prendre le contrôle du vol Fly Dubai voulait faire s'écraser l'avion sur l'aéroport international Ben Gurion, près de Tel Aviv, le principal aéroport d'Israël.
0: Merci beaucoup François Kirch. Prochain rendez-vous avec l'info, ce sera le journal de 7h. Vas-y. il y a aussi de l'info dans le journal des sports, évidemment, tout de suite avec Jérôme Elgar ce matin. Bonjour Jérôme.
2: Bonjour Sarah.
0: Des Diables Rouges, braves et courageux, mais au final, c'est encore et toujours la France qui gagne.
2: Ouais, 7e défaite d'affilée face aux Bleus, et donc ce matin, les supporters belges sont à nouveau frustrés. Si la victoire française est méritée et incontestable, il y a tout de même quelques regrets, car la Belgique a longtemps mené 0-1, un joli but d'ailleurs, une passe tranchante de Lavia, une finition parfaite de Luke Bakio. Les Belges défendaient bien jusqu'au dernier quart d'heure et la défense a ensuite craqué physiquement et mentalement face à une France trop forte. Le sélectionneur Zinedine Zidane a le luxe de pouvoir faire entrer un trio magique, Olise, Cherki et Doué. Et ce sont ces trois joueurs qui ont complètement déverrouillé le mur défensif belge. Égalisation de Doué à la 77e, 1-2 à la 81e via Cherki et puis un doublé d'Olise dans les dernières minutes. 4-1 score final. Roméo Lavia était l'un des meilleurs diables hier soir. Malgré la lourdeur du score, il est déçu.
9: Dans un premier temps, une immense déception. Le sentiment, c'était que bon, on avait un peu moins de maîtrise en deuxième mi-temps, certes. On était solide à 11 sur le terrain. Donc, je peux dire, c'est qu'on est déçu de ne pas prendre les 3 points.
2: Interview de Manuel Jousse. Mauvaise nouvelle dans l'autre match du groupe où l'Italie a battu la Turquie 3-1. Résultat, les Diables glissent provisoirement à la 3e place du groupe. Les deux dernières rencontres de cette phase de Ligue des Nations se joueront à la mi-novembre, le 12 en Turquie et puis le 15 à domicile contre l'Italie. Probablement le match qui sera décisif pour la 2e place du groupe derrière la France. Autre match décisif mais pour les Diablotins cette fois, les moins de 21 ans belge se déplace au Danemark tout à l'heure à 18h30. C'est la dernière rencontre qualificative pour l'Euro 2027. S'ils ne perdent pas, les Diablotins décrocheront leur ticket qualificatif. En cas de défaite, il faudra alors passer par des barrages. Autant éviter cela.
0: On reste encore un peu sur les pelouses car le football s'apprête à vivre l'un des grands moments de son histoire la nuit prochaine.
2: Oui, dans la nuit de mardi à mercredi, Lionel Messi va jouer le tout dernier match de sa carrière avec l'Argentine. Le dernier tango, retraite internationale donc pour la Pulga, la puce, qui évoluera toujours en club à Miami. L'Argentine affrontera le Bénin à 1h du matin à Buenos Aires. Plus de 400 000 personnes ont essayé d'obtenir des billets pour voir ce match des adieux, mais seuls 85 000 chanceux ont obtenu un ticket, c'est déjà pas mal. Peu d'infos ont circulé sur le déroulé de la soirée, mais une chose est certaine, chez le joueur et chez les fanatiques supporters argentins, les larmes vont couler.
0: La saison cycliste touche à sa fin et ce mardi, Jérôme, on dispute la dernière course wallonne du calendrier.
2: Binche, Chimay, Binche avec une épreuve d'âme qui partira de Chimay à 11h20 et qui arrivera à Binche un peu après 14h. La course des hommes partira, elle, de Binche à 12h30 et une arrivée prévue sur la Grande Place un peu avant 17h. Les sprinteurs costauds seront une nouvelle fois à la fête avec de jolis noms comme Mathieu Brennan, Paul Magnier ou Arnaud Dely. Après avoir accueilli deux fois le Tour de France, le départ de la Flèche Wallonne ou encore les championnats de Belgique, au fil des années, la ville de Binche renforce sa présence dans le cyclisme belge et international et elle veut maintenir ce statut, Samuel Grulois.
10: Une réputation grandissante qu'il s'agit de cultiver car dans le sport comme dans la vie, on est vite oublié. Et une course pour une raison X ou Y peut rapidement être supplantée par une autre dans un calendrier surchargé où les places sont de plus en plus chères. Ludwig de Winter et son équipe ont donc remis l'ouvrage sur le métier en proposant toujours une grande boucle vers Chimay, les lacs de l'Odeur et la fameuse côte du Petit Poggio avant un retour vers Binche et un circuit local usant qui a fait ses preuves puisqu'on retrouve au palmarès des gars comme Meus, Delis, Mozzato, Laporte, la montée de la rue pavée, de la pépinière. Le juge de paix n'a peut-être pas encore l'aura de la rue Le Pic à Montmartre.

0: sur Tipeee. Et puis, toujours en cyclisme, la photo finish des championnats d'Europe entre Evenepoel et Ciccone fait toujours parler d'elle. De multiples interprétations et remises en question ont pullulé sur les réseaux et Internet. Giulio Ciccone lui-même a demandé des précisions, voulant voir ce qu'il appelle la photo réelle du moment précis où les coureurs passent la ligne. Face à tout cela, l'Union européenne de cyclisme a répondu et donné des explications. On ouvre les guillemets. Le système utilisé permet de déterminer l'ordre d'arrivée avec une extrême précision. Il est normal que la photo présente des distorsions. Cela n'a aucune incidence sur la précision du résultat. De quoi peut-être convaincre, on l'espère, les derniers sceptiques.
1: Oui, c'est donc toujours bien Remco qui est champion d'Europe. Merci beaucoup Jérôme Elguers. 6h38, rebonjour Théo Le Chanu.
2: Rebonjour Sarah.
1: La météo avec vous ce matin, une belle journée dont il va falloir profiter.
2: Oui, beaucoup de soleil pour aujourd'hui, retour des pluies pour demain après-midi. Mais donc en effet, avant ça, ce matin, quelques bancs de brume et de brouillard encore hein, qui traînent sur les Flandres et jusqu'à Anvers qui auront un petit peu de mal à se dissiper. Sinon ailleurs, ce sera déjà un soleil plein pour tout le monde. Les températures seront comprises entre 7 et 13 degrés. Et puis cet après-midi, pas beaucoup de changements, toujours beaucoup de soleil sur tout le pays et même sur l'ouest du pays, même si quelques nuages pourraient circuler ici ou là. Concernant les températures, on ira de 19 à 24 degrés. Ce soir et la nuit prochaine, eh bien, le ciel se chargera davantage depuis l'ouest et depuis le sud du pays avant de se généraliser à tout le pays. Les températures iront de 8 à 12 degrés même. Et puis pour demain, eh bien le temps sera calme en matinée, mais le retour des précipitations se fera en après-midi. Les températures iront jusqu'à 23 degrés.
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1: Bonjour tout le monde, bienvenue à vous si vous nous rejoignez dans Matin Première, mardi 6 octobre. 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Vous avez le choix. La colère des lycéens français et des élèves belges du secondaire à la une de l'actualité aujourd'hui encore. Si la base des mouvements est différente, tous ces jeunes ont des revendications similaires. On fera le point en deux temps dans un instant avec notre correspondante à Paris, Adeline Percept, et Guillaume Gossens, administrateur du syndicat des étudiants du secondaire, le CEF. Quelle est la différence entre un bon et un mauvais chasseur? C'est un peu la question qu'on s'est posée pour notre séquence. C'est arrivé près de chez vous. Lisa Becken et Pierre Buchremer ont accompagné une chasse au petit gibier à Franles-Léon-Vin. Une chasse qui s'est ouverte chez nous le week-end dernier. Et puis c'est la jeune Marguerite qui fait l'actualité musicale du jour. La chanteuse française révélée par la Star Academy il y a 2 ans sort son premier album. On s'écoutera un extrait juste avant le journal de 7h. Nouvelle journée donc de mobilisation dans les lycées français ce mardi. Après les 29 septembre et 1er octobre, la contestation étudiante entre dans son acte 3 ce mardi. C'est comme ça qu'elle se présente. Une grande manifestation est prévue à Paris, place de la République, ainsi que dans une trentaine de villes françaises.

0: avec l'aide, l'appui des syndicats. Adeline Percept, vous êtes notre correspondante à Paris. C'est déjà un mouvement lycéen historique par son ampleur et sa durée.
1: Il a fallu à peine 10 jours pour qu'un blocage organisé le 21 septembre dans un lycée de banlieue parisienne à Créteil se transforme en mouvement lycéen national. Jeudi dernier, 30% des lycées français étaient bloqués. De Lille à Marseille, les jeunes dénoncent tous le manque de moyens pour leur éducation.
2: Il y a les plafonds qui manquent de nous tomber dessus.
3: Il y a des couloirs où il y a des fuites. Moi, je me souviens l'an dernier, il y avait un couloir entier où il y avait plein d'eau partout.
4: Un établissement sur deux sont en sous-effectif. Des établissements où il n'y a pas d'infirmière scolaire, où il n'y a pas d'assistante sociale. Des établissements où il n'y a pas de prof de philo et de français pendant les années du bac. Pendant plusieurs mois, ils sont non remplacés. Ça, c'est inadmissible.
0: Alors cette semaine, c'est une troisième semaine à haut risque parce qu'il y a eu un certain nombre de graves incidents entre manifestants casseurs et forces de l'ordre.
1: Hier au lycée Béal de Lens, un jeune a eu la main arrachée par une grenade des forces de l'ordre. Le procureur du Pas-de-Calais saisit la police des polices.
5: Je me suis déplacé aussitôt après avoir appris l'existence de ce drame. Ça m'a permis de saisir tout de suite l'inspection générale de la police nationale, l'IGPN, du chef du délit de violence et entraîner une mutilation, une infirmité permanente, afin que toute la lumière soit faite.
1: Des violences qui ressemblent à celles observées lors du mouvement des Gilets jaunes.
0: Et aujourd'hui, Adeline, c'est l'acte 3, une grande journée de manifestation et le gouvernement essaye de tout faire pour calmer le jeu.
1: Aujourd'hui, des manifestations sont organisées dans une trentaine de grandes villes. Après sa rencontre avec quelques lycéens, hier, le ministre de l'Éducation, Édouard Geffrey, a annoncé la mise en ligne d'une plateforme sur Internet qui doit permettre aux jeunes d'exprimer leurs doléances, opération déminage.
6: C'est une plateforme qui dira aux lycéens « vous avez la parole » et qui permettra à chaque lycéen de France, s'il le souhaite, d'envoyer l'ensemble de ses difficultés et de ses attentes.
1: Là encore, cela rappelle les gilets jaunes. À l'époque, pour mémoire, les cahiers de doléances sont restés largement lettres mortes.
0: Les explications de notre correspondante à Paris, Adeline Percept. Merci beaucoup, Adeline. Chez nous aussi, les jeunes des écoles secondaires, l'équivalent des lycées français, sont en colère. Hier encore, de nombreux élèves ont manifesté, la plupart du temps dans le calme, mais des débordements ont aussi eu lieu en région liégeoise, comme à Charleroi. Pour en parler ce matin, nous recevons en studio Guillaume Gossens, administrateur du CEF, le comité des élèves francophones. C'est un peu le syndicat des élèves du secondaire en Fédération Wallonie-Bruxelles. Bonjour, Guillaume Gossens.
7: Bonjour.
0: On vient d'entendre notre correspondante sur la mobilisation en France. La colère des élèves belges, elle y fait écho, mais ce n'est pas à cause de la France que la Belgique suit. Qu'est-ce qui différencie les deux mouvements et qu'est-ce qui les rassemble aujourd'hui ?
7: Alors je dirais que ce qui nous rassemble, c'est qu'on a tous les deux en commun de vouloir plus de représentation, plus d'écoute et plus de tremplin pour pouvoir nous exprimer, pour pouvoir formuler des demandes claires. Et ce qui nous différencie, c'est que nous, on a en plus les réformes récentes de la ministre pour lesquelles on n'a toujours aucune réponse et toujours autant de frustration que l'année passée.
0: Oui, c'est ça. En Belgique, finalement, les élèves ont suivi le mouvement de contestation lancé par les professeurs.
7: Alors, je dirais que d'une certaine façon, on a pu le suivre, mais on l'a aussi initié d'une certaine façon parce qu'on n'a pas les mêmes revendications, on n'a pas la même vie, mais les réformes qui touchent les professeurs nous touchent directement, elles touchent la qualité de notre enseignement et notre avenir directement.
0: Que réclament les élèves du secondaire belge aujourd'hui ?
7: Alors, je dirais qu'il y a, tout comme les élèves français, des meilleurs bâtiments, des meilleures conditions de travail, des horaires plus adaptés, on en a déjà souvent parlé, mais il y a aussi, surtout, des professeurs disponibles, des professeurs qui ont des emplois du temps qui nous permettent de nous consacrer du temps, de développer des sorties pédagogiques, d'investir dans la culture pour les jeunes, surtout ceux qui ont moins accès, et donc vraiment une meilleure éducation dans l'ensemble, en fait.
0: Il y a aussi une série de mesures, on parlait des prix du Minerval, des transports en commun, ce sont aussi des mesures qui attaquent directement les jeunes.
7: Tout à fait, tout à fait. Le Minerval, moi je viens d'arriver dans le supérieur, et clairement, ça c'est une grosse source d'inquiétude. Et évidemment, pour les personnes qui sont en réto actuellement, elles restent très inquiètes. C'était pareil l'année passée. Et le prix des transports en commun qui va augmenter, qui va s'ajouter à ça, ça va être la cerise sur le gâteau.
0: Les jeunes ne vont pas bien aujourd'hui ?
7: Alors, je dirais que non, pas vraiment. D'autant plus que notre santé mentale est généralement sous-estimée. En plus, qu'on n'a pas de moment pour en parler réellement, pour en discuter, pour essayer de trouver des solutions. On est trop peu écoutés. Donc clairement, je pense qu'on va de moins en moins bien.
0: Par rapport à cette écoute, est-ce que vous avez l'impression aujourd'hui d'être pris au sérieux ou pas assez ?
7: Alors, honnêtement, on n'a pas vraiment l'impression d'être pris au sérieux au comité des élèves francophones. On peut avoir des relations avec la ministre, mais elle reste assez légère ou vite décalée. On sent que l'écoute est à deux niveaux et un peu décalée. Et surtout, dans les écoles, il n'y a pas réellement ce tremplin d'expression, cette capacité à avoir des structures sécurisantes et sécurisées pour que les élèves puissent donner leur avis et puis le faire remonter aux politiques. Il n'y a rien d'assez structurel et assez solide.
0: On l'a entendu dans nos différents rendez-vous d'information, le mouvement de base, il est plutôt pacifique, mais il y a tout de même eu des sacrés débordements. C'est quelque chose que vous déplorez aujourd'hui ?
7: Alors c'est sûr qu'on le déplore, mais encore une fois, s'il y avait eu des structures sécurisantes et sécurisées qui avaient été développées, on aurait pu ne pas en arriver là. Et c'est ça qui est surtout désolant.
0: Oui, dans la réaction des autorités, je lisais aussi que vous estimez que ce n'est pas toujours opportun. Renforcer la présence policière ou rouvrir des écoles sans concertation, ça ne fonctionne pas.
7: Alors en effet, ça ne fonctionne pas parce que les élèves qui sont en colère ne vont pas faire disparaître leur colère comme ça en un claquement de doigts. Et on parle d'enfants. Donc envoyer 10 chars de police pour 10 élèves devant une école, ça semble réellement disproportionné au niveau des moyens qui sont investis plutôt que d'investir des moyens dans l'école en fait. Mmh. Et donc ça ne fait qu'augmenter la colère des élèves et ça ne permet pas de régler la situation. Si on pouvait ne fût-ce que collaborer avec la police, ce serait déjà beaucoup plus intéressant.
0: Mmh. On parle tout de même de groupes parfois d'élèves cagoulés, d'étudiants, d'élèves casseurs, ça c'est comme tout de même une réalité.
7: Alors c'est sûr et ça c'est dommage, mais alors d'abord c'est pas mal de casseurs adultes qui ne sont pas les élèves des écoles, comme le disent les directions en France et en Belgique. Et ensuite, c'est désolant, mais c'est aussi issu du fait qu'il n'y a pas de structure et aucun moyen d'expression et qu'on n'est pas écouté par la ministre.
0: Les jeunes, ils attendent quoi aujourd'hui ?
7: Des structures d'écoute, de l'écoute et une réaction de la ministre pour nous offrir réellement un avenir, en fait. On veut un avenir.
0: Et tant que vous n'avez pas de réponse, c'est quoi la suite des actions ?
7: Alors c'est probablement de continuer et d'essayer de se structurer au maximum pour éviter de continuer dans la violence et de faire entendre notre voix de façon plus puissante tout en réduisant au maximum les risques qui sont réellement problématiques.
0: Un tout grand merci Guillaume Gossens d'être venu en studio ce matin répondre à nos questions. Je rappelle que vous êtes administrateur du CEF, le comité des élèves francophones, le syndicat des élèves du secondaire en Fédération Wallonie-Bruxelles. Merci aussi à Adeline Persep, notre correspondante à Paris, pour son éclairage sur la mobilisation sur les lycées en France.
7: Merci.
0: À 6h49, comment ça se passe sur les routes? On va rejoindre tout de suite Antoine Binamea-Pérex. Bonjour Antoine.
8: Bonjour Sarah.
0: Commence à se charger.
8: Oui, ça commence doucement mais sûrement à se charger. On a actuellement 10 minutes perdues sur le 40 Gand-Bruxelles aux portes de la capitale. Et puis du côté de Bruxelles, accident au niveau de Grand Bigard. Deux bandes sont neutralisées actuellement vers Zaventem. Vous perdez là quelques minutes et puis on vient de nous l'apprendre à l'instant. Du côté de la SNCB, des retards et suppressions sont possibles entre Charleroi Central et Fleurus. Les trains circule là-bas à vitesse réduite pour l'instant suite à un incident.
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0: On va parler chasse tout de suite dans notre séquence. C'est arrivé près de chez vous. Ce week-end, c'était l'ouverture de la chasse au petit gibier chez nous. Une pratique qui reste très contestée par les défenseurs des animaux. Les chasseurs répondent qu'ils sont nécessaires pour éviter une trop grande prolifération de certaines espèces. Et puis, il y a un autre argument. Les pratiquants se disent de plus en plus respectueux de règles éthiques. Nous avons voulu le vérifier en accompagnant une battue du côté de Franles-Léanvin, Pierre Buckremer et Lisa Becken.
21: Bonjour à tous les amis.
22: Chaque journée de chasse débute par une réunion d'équipe. Patrick est le président du Royal Saint-Hubert Club. Il rappelle les règles de sécurité et précise aussi quelles espèces pourront être tirées.
21: On va tirer le coq faisan sans restriction. Autorisation de tirer vers une poule faisane par fusil. Vous n'êtes pas obligé de le faire. Faites-le si vous avez envie, si vous avez beaucoup de fusils à faire. On va tirer le renard. On ne va pas tirer la perdrix, pas tirer la bécasse.
22: C'est ce que les chasseurs appellent une chasse-cueillette. Le principe, observer, estimer les populations de gibier présentes sur le terrain, puis décider ou non de tirer. Après le briefing, place à la première battue. Les quatre traqueurs et leurs chiens s'enfoncent progressivement dans la plaine. Leur mission, faire du bruit pour débusquer le petit gibier et le pousser à découvert. Quelques dizaines de mètres plus loin, Edouard attend et garde l'œil ouvert.
23: Avant tout, c'est voir le gibier, le reconnaître et en fonction des circonstances, décider oui ou non. Et même si ça paraît antinomique, un respect énorme de la nature.
22: Au bout de plusieurs minutes d'observation, une occasion se présente, mais le chasseur préfère la laisser passer.
23: Un lièvre.
24: Et ça, vous pouvez le chasser ?
23: Oui, mais impossible de tirer là.
24: Pourquoi ?
23: Maison et chevaux. Restriction qu'on se donne à soi-même.
22: Ne pas tirer ne signifie pas forcément passer une mauvaise journée, un sentiment partagé par Simon.
25: Je peux passer une super belle journée sans tirer un coup de fusil ou un coup de carabine. Si déjà j'ai l'occasion de voir, etc., moi allez, je trouve ça assez merveilleux.
22: Au terme de cette matinée de chasse, l'observation aura finalement pris le dessus sur les tirs. Le tableau est resté vide.
0: Trop bas. C'était un reportage de Pierre Buckremer et Lisa Becken à Franles-Léanvin. Restez bien avec nous, Matin Première revient dans un instant.
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0: 6h56, elle avait été révélée lors de la 12e saison de la Star Academy et après un EP intitulé Grandir, Marguerite ouvre aujourd'hui un nouveau chapitre avec Guérir, son premier album. Il évoque l'amour, le corps, les blessures et la reconstruction. Avec Un peu beaucoup, elle détourne les codes de la chanson d'amour pop pour parler d'attachement sans jamais se perdre dans la folie ou la souffrance. On l'écoute.

0: Coucou, extrait du nouvel album de Marguerite. Elle sera sur scène à Liège le 28 janvier et à Bruxelles, à l'ancienne Belgique, le 2 février 2027. Bonjour François Heureux.
1: Bonjour Sarah, bonjour tout le monde. Est-ce que vous vous souvenez du documentaire Poulet frites, Sarah, de l'équipe Striptease? C'était un docu sur le travail des enquêteurs bruxellois qui enquêtaient sur le meurtre d'une prostituée à Bruxelles. Vous n'êtes pas fan de Striptease? Pouh, moi je l'ai vu 20 fois, je crois. Un policier s'était mis en évidence dans ce docu, le commissaire Jean-Michel Lemoine, devenu patron de la brigade criminelle de Bruxelles. Il prend sa retraite et il est notre invité ce matin pour évoquer ses décennies passées à enquêter sur des homicides, pour parler aussi de cette hausse de la violence dans la capitale. Vos questions donc au commissaire Jean-Michel Lemoine, c'est sur WhatsApp 0 471 200 500. Voici le journal avec Florence Urner.
0: Bonjour à tous. En France, les lycéens se mobilisent aujourd'hui pour une journée nationale de rassemblement. Des manifestations sont prévues dans tout le pays. Le procès de Nicolas Hulens chez nous touche à sa fin aux assises du Brabant wallon. L'accusé aura une dernière fois la parole aujourd'hui. Ensuite, le jury va entrer en délibération. Et puis en football, les Bleus plus forts que les Diables Rouges. Défaite hier 4-1, la 7e défaite de la Belgique face à la France. Bienvenue à tous, on commence donc avec cette nouvelle journée de mobilisation en France. Des dizaines de milliers de lycéens s'apprêtent à manifester à travers tout le pays pour dénoncer de multiples choses. L'insalubrité des bâtiments, des classes surchargées ou encore des professeurs absents. Une journée placée sous haute surveillance. Le mouvement est marqué par des violences, des jeunes, parfois des casseurs s'en prennent à des professeurs, des responsables d'établissements ou à la police. La police qui riposte, 215 élèves blessés, parfois gravement, comme par exemple Aline Gonsalves hier à Lens.
2: Oui, un jeune de 15 ans a eu la main arrachée par une grenade policière lors d'une manifestation à Lens, donc dans le nord de la France. Cette lycéenne a assisté à la scène.
3: Et ils ont commencé à venir, à s'approcher de nous et en lançant des fumigènes. Du coup, nous, on commence à courir. J'étais à côté du camarade qui s'est fait mal. D'un seul coup, il reçoit un gros truc dans sa main. C'était une grosse boule. Et d'un seul coup, ça explose. Il y avait plein de bouts de chair qui a volé partout. J'ai failli vomir. Ils l'ont lancé sur lui. Il l'a pas ramassé. Tout le monde dit il l'a pas ramassé. Il l'a reçu dans sa main. D'un seul coup, ça a explosé dans sa main.
2: Et du côté des autorités, on rappelle que la police a le droit de se défendre quand elle essuie des tirs de mortier artisanal ou des jets de pierre. Et on précise que c'est bien l'enquête qui va déterminer si l'élève a saisi la grenade ou pas. Ces violences ont fait aussi des blessés chez les policiers, plus de 700, et au sein du personnel de l'éducation, plus d'une centaine. Alors avant cette nouvelle grosse journée de mobilisation, les autorités appellent au calme. Jean-Philippe Vicentine, procureur de la République d'Amiens.
4: Ces lycéens, effectivement, encore une fois, ils ont le droit de manifester, personne ne le conteste, mais ils n'ont pas le droit de casser, d'outrager, de commettre des violences, et on espère effectivement que les uns et les autres vont se montrer responsables. Il est préférable qu'ils commencent leur vie professionnelle avec un diplôme plutôt qu'avec un casier judiciaire.
2: Et rien qu'à Paris, 2000 policiers et gendarmes seront mobilisés pour encadrer la manifestation prévue cet après-midi.
0: Aline Gonsalves avec nos confrères de Radio France. Et le combat des lycéens reçoit le soutien de plusieurs syndicats comme la CGT, qui confirme d'ailleurs que des militants seront présents dans les manifestations pour, je cite, protéger les lycéennes et les lycéens. Et chez nous aussi, des étudiants manifestent pour dénoncer des économies dans l'enseignement. Hier, il y a eu des rassemblements à Liège, Mons ou encore Charleroi, avec parfois des débordements. Des casseurs se sont infiltrés parmi les manifestants. À Liège, par exemple, des abribus ont été saccagés, des poubelles brûlées, quelques véhicules incendiés. Il y a eu une trentaine d'arrestations et une vingtaine de policiers ont été légèrement blessés. À cette heure, on ne sait pas encore comment va se passer la journée. Dans l'actualité judiciaire, à présent, dernière prise de parole aujourd'hui aux assises du Brabant wallon pour Nicolas Hulens, jugé pour le meurtre de sa belle-mère Myriam Lechien. Les 12 jurés vont ensuite se retirer pour délibérer et répondre à deux questions principales. Nicolas Hulens a-t-il commis un meurtre? A-t-il volontairement tué Myriam Lechien? Et puis son acte était-il prémédité? A-t-on affaire ici à un assassinat, Stéphanie Vendrec?
5: Sur la question du meurtre, toutes les parties se rejoignent, y compris la défense. Hier, Jean-Philippe Mayence, l'avocat de l'accusé, a même insisté sur le fait que celui-ci, lui-même, demandait que son acte soit qualifié de meurtre. Sur la préméditation, là, les parties s'opposent. Elle ne fait aucun doute pour les parties civiles, comme pour le ministère public, qui défend les intérêts de la société. Dans son réquisitoire, L'avocate générale s'est dite intimement convaincue que Nicolas Hulens était dans un état mental suffisamment stable pour commettre les faits. La défense, elle, plaide le contraire. L'acte a été commis, dit-elle, dans le cadre d'un débordement émotionnel par un homme qui n'a pas eu le temps de reprendre son calme et ses esprits ni de réfléchir à la portée de son geste. Une défense pour qui ce n'est pas l'argent, mais plutôt une profonde souffrance qui aurait poussé Nicolas Hulens à commettre son acte.
0: Le gouvernement fédéral est toujours à la recherche de solutions pour confectionner son budget. Il faut trouver 10 milliards d'euros. Le Premier ministre a présenté une nouvelle note de compromis ce week-end, mais sans convaincre. Alors, une des pistes utilisées par bon nombre de gouvernements depuis maintenant plus de 20 ans, eh bien, c'est de permettre des régularisations fiscales pour des revenus cachés au fisc. Le gouvernement de Weaver a d'ailleurs lancé la sienne il y a un peu plus d'un an. 205 millions ont été déclarés et 235 dossiers ont été ouverts, Marc Cielero.
6: Depuis le mois d'août 2025, via les pénalités liées à cette nouvelle régularisation, l'État a touché 45 millions. Et pour l'année 2026, selon des estimations du SPF Finance, ça pourrait tourner entre 75 et 90 millions. On est loin des rentrées des régularisations fiscales précédentes qui ont rapporté à l'État plus de 2 milliards. Pour Sabrina Scarna, avocate fiscaliste, les conditions de cette déjà cinquième régularisation en 20 ans peuvent expliquer ces montants beaucoup moins importants.
7: Imaginez que vous n'ayez pas déclaré des commissions que vous auriez perçues à l'étranger, donc des revenus professionnels. Eh bien, si vous aviez accumulé sur une période prescrite, donc il y a plus de 7 ans, ça vous coûtera 45%, ce qui en soi, ça n'est pas très cher, si tout l'argent qui est à l'étranger est issu d'une infraction. Par contre, sur le non prescrit, donc les 7 dernières années, c'est 50% d'impôts, plus 30 points, donc ça fait 80% en tout, plus la TVA, plus la sécurité sociale, donc vous êtes au-delà de 100%. Donc évidemment, on peut comprendre qu'il y a peut-être beaucoup d'appelés, mais peu d'élus.
6: Et donc pour elle, le constat des rentrées pour l'État n'est pas surprenant.
0: Et notez que concernant donc la confection du budget au fédéral, les discussions reprendront demain puisqu'un nouveau cairn est prévu. C'est le 13 octobre que Bart De Wever doit faire sa déclaration de politique générale devant la Chambre. Côté bruxellois, Boris Dilliès, le ministre président, sera au Parlement ce matin pour débattre et voter son budget, conclu ce week-end. Un accord budgétaire bruxellois que fustige l'opposition qui parle, je cite, d'enfumage. Dans l'actualité internationale, les indépendantistes remportent les élections provinciales au Québec. Selon des résultats quasiment définitifs, ils remportent 28% des voix. Ils n'ont donc pas la majorité absolue, ce qui va compliquer la mise en œuvre de leur programme. Le parti a notamment promis d'organiser un référendum sur l'indépendance du Québec, mais pas avant la fin du mandat de Donald Trump, estimant le climat pas assez serein pour penser à l'avenir. Et puis la mort de l'écrivain britannique Geoffrey Archer à l'âge de 86 ans. Son éditrice chez HarperCollins parle de lui comme d'un maître conteur et rêve de tout éditeur. Auteur à succès, Geoffrey Archer a vendu plus de 300 millions d'exemplaires de ses romans. Le dernier, Adam et Ève, paraît justement aujourd'hui. Il était aussi connu, Geoffrey Archer, comme personnalité politique au Royaume-Uni dans les années 80 et 90. Il a notamment occupé le poste de vice-président du Parti conservateur. En football, ils y ont cru, mais les Diables Rouges se sont inclinés hier soir face à la France. La Belgique menait pourtant 0-1 jusqu'à la 77e minute de jeu. Mais la France, avec Olis Doué et Cherki, a fait basculer le match. Victoire 4-1 pour les Bleus et une 7e défaite consécutive donc face aux Français. Nathan Ngoy, défenseur central des Diables.
8: Perdre 4-1, c'est pas gai, surtout qu'on est en train de mener. Donc, je pense qu'il y a des leçons à tirer de ce match. Il faut qu'on apprenne de nos erreurs. On a commencé à reculer, on a commencé à plus jouer et ça nous a coûté cher ce soir.
9: Ouais, est-ce que l'équipe semblait un peu fatiguée en fin de rencontre alors qu'on tient jusqu'à la 77e minute, ce 0-1?
8: Fatiguée, je n'avais pas l'impression. Après, peut-être qu'il y a des joueurs qui ont pu jouer d'autres. Mais après, si c'était fatigué, ça, je sais pas. Il faut qu'on se garde nous-mêmes. On a commencé à perdre trop de ballons, on a commencé à trop reculer. Et je pense que c'était une erreur de notre part.
0: Voilà donc une interview réalisée par Vincent Langenries. De son côté, l'Italie a battu la Turquie 3-1. Résultat, la Belgique glisse provisoirement à la 3e place du groupe. Les deux derniers matchs de cette phase de groupe de la Ligue des Nations se disputeront à la mi-novembre. Ce sera en Turquie et puis à domicile contre l'Italie. Voilà qui marque la fin de ces infos. Que vous soyez, merci de nous écouter.
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1: Merci beaucoup Florence Urner pour ce journal de 7h. Vous avez évoqué l'accord sur le budget du gouvernement bruxellois. Il y a des mesures pour les automobilistes bruxellois. La fiscalité va changer. Qui est concerné? On vous détaille tout cela dans un instant. Mais tout d'abord, la météo du jour avec vous Théo Le Chanu et brouillard le matin et encore du soleil la journée.
11: Oui, exactement, François. Alors, du brouillard surtout sur les Flandres et jusqu'à Anvers pour ce matin. On a d'ailleurs un avertissement jaune émis par l'IRM qui va courir jusqu'à 11h. Mais sinon, ailleurs, dès le lever du jour, ce sera déjà un soleil plein sur l'ensemble du pays. Pour les températures, 7 à 13 degrés ce matin. C'est pas bien chaud, mais ça reste confortable. Et puis cet après-midi, le soleil reprendra vraiment l'avantage cette fois-ci sur tout le pays. On pourrait retrouver encore quelques nuages sur l'extrême ouest du pays. Mais sinon, ailleurs, ce sera un soleil et un ciel bleu azur au programme. Pour les températures, ça augmente encore un petit peu par rapport à hier. 19 à 24 degrés attendus. Ce soir et la nuit prochaine, eh bien, le ciel deviendra de plus en plus nuageux depuis l'ouest et depuis le sud du pays avec les dernières éclaircies nocturnes sur l'est. Un coup d'œil assez rapide pour demain avec un temps calme et sec en matinée. Et puis en après-midi, les premières pluies feront leur retour depuis le sud vers 15-16 heures.
12: Bon, j'ai 7 secondes pour retrouver mon agenda.
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1: Bonjour à toutes et tous, bienvenue à vous dans Matin Première. Il est 7h10, nous sommes le mardi 6 octobre. Moins de taxes pour les petites voitures et les véhicules électriques, plus pour les SUV. Qui est concerné par la nouvelle fiscalité automobile dans le budget 2027 du gouvernement bruxellois? On va décortiquer la mesure dans un instant. Le pétrole coule de nouveau à flot depuis le Moyen-Orient. Les exportations ont retrouvé leur niveau d'avant la guerre contre l'Iran. Alors pourquoi les prix ne chutent pas à la pompe? Explication dans votre rendez-vous éco à 7h20. Voilà un petit aperçu de votre menu jusqu'à 7h30. On vous souhaite un bon réveil à l'écoute de Matin Première.
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1: Et à 7h11, fini la taxe de circulation annuelle pour les petites voitures urbaines et les véhicules zéro émission. On va revenir sur l'une des mesures du gouvernement bruxellois qui a présenté donc hier son budget 2027. Exonération fiscale donc pour les véhicules les moins polluants et plus de taxes pour les grosses voitures comme les SUV que le gouvernement envisage aussi de bannir de certains quartiers de la capitale. À Bruxelles, les véhicules SUV représentent la moitié des nouvelles immatriculations. Qu'entend-on au juste par SUV? Pourquoi cibler ce type de véhicule? Réponse tout d'abord avec notre journaliste Philippe Carlo.
18: Un SUV, en français, c'est un véhicule utilitaire sport, surélevé et alliant le confort d'une voiture traditionnelle avec certaines caractéristiques d'un 4x4. Il est lourd, volumineux et a la réputation d'être dangereux pour les usagers faibles. Joël Maison, député défi au Parlement bruxellois.
19: Les piétons, les cyclistes, les conducteurs de véhicules moins lourds et moins hauts sont exposés à un risque de mortalité bien plus élevé lorsqu'ils sont heurtés par un SUV par rapport à une voiture classique.
18: Faut-il interdire aux SUV certains quartiers de la capitale? Un groupe de travail étudie depuis 2024 la possibilité de créer une zone LISA pour Light and Safe. Côté fiscalité, le conducteur de SUV risque de devoir davantage mettre la main au portefeuille, soit en payant plus cher son stationnement, soit via une taxe de circulation majorée pour les véhicules lourds. Ce conducteur de SUV conteste la dangerosité particulière de son véhicule pour les usagers faibles.
20: Je ne vois pas spécialement l'intérêt d'une norme supplémentaire, notamment les voitures actuelles sont quand même dotées de plus en plus d'équipements embarqués qu'on paye assez cher justement sur la détection des obstacles et des freins d'urgence.
18: Quant à l'argument du poids qui endommagerait les voiries, cela reviendrait à mettre en cause toute la flotte de bus de la STIB, bien plus lourd que des SUV.
1: Et on va éclaircir ces mesures parce qu'il y en a qui sont déjà prises, certaines qui vont être prises, d'autres qui sont encore en discussion. On va éclaircir toutes ces mesures qui visent les automobilistes bruxellois, donc on le précise, hein, avec Olivier Duquesne, bonjour.
3: Bonjour.
1: Vous êtes journaliste automobile indépendant. Plus de taxes, non plus de taxes. Attention à ne pas confondre, plus de taxes pour les petites voitures urbaines et les véhicules zéro émission. Ça, ce sera à partir du second semestre 2027, c'est ce qu'annonce en tout cas le gouvernement bruxellois. Alors, ça concerne quel type de voiture, ça ? C'est quoi les petites urbaines et les véhicules zéro émission ?
3: Les petites urbaines, ce sont des petites voitures qui ont moins de 5 chevaux fiscaux, donc c'est les petits moteurs, c'est les petites voitures citadines, donc moins de 4 mètres à peu près, parfois un peu moins, et qui ont un petit moteur, peu de puissance, peu de cylindrée. Donc ça, ce sont vraiment ce qu'on appelle une petite voiture, une citadine.
1: Donc quoi, pour citer quelques marques, quoi.
3: Une Fiat 500, une Toyota Yaris, mais avec le petit moteur.
1: D'accord.
3: pas la Bart 500, par exemple, qui sera dans une autre catégorie. Donc ça, évidemment, ça doit encore être défini par ce que la région bruxelloise décidera plus tard, mais l'idée est quand même de favoriser les petites voitures. C'est quelque chose qui est en débat depuis très longtemps déjà, hein, puisque le fameux débat sur le SUV n'est pas nouveau. Mmh. Il faut quand même faire attention que dans le SUV, c'est une grande famille. Il y a des petits SUV, et parfois des petites voitures citadines qu'on a surélevées pour faire genre SUV, mais qu'on peut caractériser comme telles. Et puis il y a les gros SUV, vraiment des gros véhicules de plus de 5 mètres qui pèsent plus de 2 tonnes, etc. Donc là, on a quand même une vaste catégorie dans les SUV, donc il faudra que ce soit bien défini.
1: Ouais, ça, c'est pas encore défini.
3: C'est pas encore défini, ils en discutent. Et pour le moment, pour le LISA, ce serait plutôt ce qui ressemble plus à des pick-up et des gros véhicules que des SUV de taille moyenne.
1: Donc le LISA, on va y venir.
3: Oui.
1: Ce sera des quartiers où on ne pourrait pas rouler avec des voitures trop lourdes.
3: Trop imposant, oui.
1: La taxe de circulation, on va rappeler, elle est à combien aujourd'hui, Olivier Duquesne ?
3: Alors ça dépend de la cylindrée du véhicule, puisque c'est par les chevaux fiscaux.
1: Ouais. Donc c'est déjà en fonction de la puissance
3: taxe de circulation, on la paye chaque année depuis les années 90, donc depuis même avant. Mmh. C'est la TMC, donc la taxe de mise en circulation date des années 90, mais la taxe de circulation date déjà des années 60, donc c'est donc, une vieille tradition.
1: Pause, il faut s'y retrouver aussi, il y a deux taxes, donc la taxe de mise en circulation qu'on paye une fois. Voilà, quand on achète le véhicule, quoi.
3: Et quand on achète après d'occasion aussi.
1: Voilà. Et puis la taxe de circulation qu'on paye tous les ans.
3: Et la taxe de circulation qu'on paye tous les ans. Donc il y a la TMC qui est la taxe de mise en circulation qu'on paye à l'achat du véhicule, et la TC, la taxe de circulation qu'on paye chaque année. Mmh. Et la TC à Bruxelles, et en Wallonie aussi d'ailleurs, dépend de la cylindrée et de la puissance, on appelle ça les chevaux fiscaux.
1: Ouais, voilà. Plus votre voiture est puissante, plus vous allez payer cher.
3: Voilà, exactement, c'est le principe.
1: Voilà. Ça fonctionne de jouer sur la fiscalité automobile, la taxe de circulation par exemple, pour essayer de diriger le marché, d'influencer les gens à acheter plus petit, moins puissant, ça fonctionne ça ?
3: Alors on peut voir déjà chez nos voisins, aux Pays-Bas et en France par exemple, où des voitures de taille moyenne, mais avec des gros moteurs, ont quasiment disparu des concessions, parce que parfois la taxe atteignait quasiment le prix de la voiture. On a l'exemple, on a parlé de la Toyota Yaris, version qui sera gratuite pour la taxe de circulation à Bruxelles. On a la version sport, la Toyota Yaris GR. Et en France, la taxe est aussi chère que le prix de la voiture. Donc évidemment, ils ne la vendent pas.
1: Évidemment.
3: Et donc, il y a aussi les pays comme les Pays-Bas, où on insiste beaucoup maintenant sur les voitures électriques, et plein de marques qui ont beaucoup de voitures thermiques qui avaient du mal à vendre leur voiture et donc sont obligés de passer à l'électrique parce que la fiscalité est vraiment très défavorable pour les moteurs thermiques.
1: Ça veut dire qu'on peut développer le marché de l'électrique, parce que c'est le but aussi ici à Bruxelles, en jouant sur la fiscalité automobile. Est-ce que le marché électrique à Bruxelles, on l'a dit, hein, il y a encore la moitié des immatriculations neuves à Bruxelles qui sont des SUV. Ça veut dire quoi ? Ça veut dire que le marché de l'électrique, il n'est pas encore arrivé à un niveau assez élevé, notamment à Bruxelles ?
3: Alors, d'abord, SUV, ça peut être SUV électrique aussi. Il y a beaucoup de SUV qui sont des électriques, d'ailleurs. Alors, sur le marché belge, plus généralement, le marché de la voiture électrique, c'est d'abord le marché des voitures de société. Puisque depuis cette année, si on veut défiscaliser et profiter des déductions fiscales, il faut une voiture électrique dans les sociétés. Donc forcément, les voitures thermiques n'intéressent plus trop les comptables et les fleet managers. Donc toutes ces voitures électriques sont essentiellement des voitures de société, parce qu'elles sont encore plus chères à l'achat. Et donc, on a évidemment les particuliers qui, eux, doivent faire un choix entre acheter une voiture un peu moins chère, mais thermique, ou faire l'effort d'acheter la voiture électrique, avec en plus la nécessité d'installer une borne à domicile, parce que c'est quand même plus facile pour charger la voiture. C'est pas toujours possible, puisqu'on habite parfois dans une maison en voirie, où il n'y est pas possible.
4: Surtout à Bruxelles.
3: Voilà, surtout à Bruxelles.
4: On imagine qu'en Wallonie, c'est beaucoup plus simple d'installer sa borne
3: si on n'habite pas dans les grandes villes wallonnes, oui.
4: Évidemment. Mais dans une grande ville comme Bruxelles, c'est plus compliqué. Est-ce qu'il y a assez de bornes de recharge dans la capitale?
3: Je peux vous dire que non. J'ai fait récemment un tour de Bruxelles justement pour tester des bornes et je me rends compte qu'elles sont parfois pas très bien placées. C'est pas évident même de stationner le véhicule. Quand il y en a, elles sont souvent déjà fort occupées, surtout le week-end, puisque les riverains les utilisent. Je pense que la densité actuellement des bornes de recharge lente à Bruxelles pour charger sa voiture la nuit est quand même pas suffisante par rapport à l'objectif de 2035. On doit rappeler qu'en 2035, Bruxelles veut interdire les voitures thermiques dans l'enceinte de la région.
4: Qu'est-ce qu'il faudrait alors pour généraliser l'usage de la voiture électrique à Bruxelles?
3: Bon, déjà, la fiscalité, forcément. Mmh. Et il faudrait beaucoup plus de bornes accessibles. En tout cas, il y a 600 000 voitures, je pense, de mémoire à Bruxelles, sans compter les nafteurs, évidemment, et les touristes. Mmh. Donc, vous imaginez que dans ces 600 000 voitures, elles n'ont pas toutes un garage, elles n'ont pas toutes un parking privé. Ce n'est pas toujours des villas de quatre façades hein, à Bruxelles. on est bien d'accord. Donc, il faudrait en suffisant. Il ne faut pas forcément 600 000 bornes, parce qu'une voiture électrique actuelle, en tout cas, a suffisamment d'autonomie que pour tenir 3-4 jours sans devoir charger éventuellement, mais il faudrait quand même plus que les 25, 30 ou 40 000 bornes qu'on nous promet.
4: Bon, des nouvelles bornes, il y a la fiscalité qui arrive, ça on en a parlé, et puis juste un mot aussi, parce qu'il y aura donc un changement de fiscalité pour les Bruxellois, mais il y a aussi l'arrivée de la vignette automobile.
3: Oui, et c'est pour ça que ça change à Bruxelles d'ailleurs, puisque en théorie, le fédéral a dit on va mettre une vignette. Les régions devront gérer la vignette, mais on va mettre une vignette et on va compenser le prix de la vignette en réduisant les taxes de circulation. C'est pour ça que Bruxelles doit changer sa taxe de circulation. Et en Flandre, il y a aussi des discussions pour la changer ici l'année prochaine, puisque comme les Wallons, les Flamands veulent rajouter maintenant une notion de poids dans le calcul de la taxe. Et donc tout ça va faire en sorte qu'on va essayer de diriger tout doucement les acheteurs d'automobiles vers des véhicules plus petits. Pour compenser le prix de la vignette pour ces véhicules plus petits, et ceux qui voudront continuer à rouler avec des voitures plus gros, ils devront accepter de payer plus de taxes. C'est ça la logique, en fait.
4: Ouais, donc je roule plus gros, je devrais payer une taxe de circulation plus chère, plus la vignette automobile.
3: Oui.
4: Je roule petit, je payerai plus de taxes de circulation, mais j'aurai quand même la vignette automobile.
3: Je paierai moins, ça dépend des régions. Faut pas...
4: Mais il y aura quand même la vignette automobile.
3: Il y aura quand même la vignette automobile, voilà, dont le prix dépendra aussi de la norme euro du véhicule. Une voiture électrique aura une vignette qui coûtera moins cher qu'une voiture essence qui a déjà quelques années.
4: Bon, il faudra s'y retrouver dans tous ces changements, mais vous avez déjà bien aidé à éclaircir la situation.
3: En Belgique, c'est multicouche, parce que c'est très compliqué tout ça.
4: Merci beaucoup Olivier Duquesne, en tout cas pour vos lumières donc, sur ces changements de fiscalité automobile. Vous êtes journaliste automobile indépendant. Il est 7h21. Et on part sur les routes avec Antoine Bidamet, justement, et ses ralentissements vers Bruxelles, Antoine.
21: Oui, effectivement, là, on n'est pas sectaire, petite ou grosse voiture, ça ralentit pour tout le monde, François. Des ralentissements sur les grands axes actuellement vers Bruxelles, aux portes de la capitale. Vous perdez une quinzaine de minutes sur l'E429 au niveau de Hal, 20 minutes sur l'E40 si vous venez de Gand, et une dizaine de minutes sur les autres axes. Du côté du ring, en tant que tel, accident à Grand-Bigard, vers Zaventem, deux bandes neutralisées, vous perdez une dizaine de minutes. Et côté transports en commun, des perturbations à signaler entre Bruxelles et Luxembourg. On a des trains ralentis là-bas suite à un souci d'aiguillage. Par contre, circulation rétablie. Il y avait tout à l'heure un souci entre Charleroi et Fleurus. Ce n'est plus le cas actuellement.
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4: Et on va reparler du pétrole et des véhicules qui roulent au pétrole à 7h24 avec vous, Diane Burguel-Vernet, dans l'économie sans détour. Bonjour Diane.
23: Bonjour François.
4: Ça va intéresser évidemment toutes celles et ceux qui doivent faire le plein. En ce moment, le pétrole qui recommence donc à circuler presque normalement au Moyen-Orient. C'est l'entreprise Kepler qui a fait ce constat, entreprise qui analyse les flux en temps réel. Les exportations ont même retrouvé et parfois dépassé leur niveau d'avant la guerre contre l'Iran. Alors pourquoi le baril reste-t-il autour de 100$ et pourquoi cette reprise ne se traduit-elle pas encore par une baisse des prix à la pompe, Diane ?
23: Alors, commençons, François, par les chiffres. Avant la guerre, les exportations des pays du Moyen-Orient hors Iran atteignaient 18 millions de barils par jour, selon Kepler. La semaine dernière, ce niveau a donc été dépassé plusieurs jours de suite. Le pétrole recommence à circuler, mais c'est pas exactement de la même manière qu'avant. Une partie importante, oui, repasse par le détroit d'Ormuz, autour de 10 millions de barils, des chiffres qui ne sont d'ailleurs pas simples à établir précisément, puisque certains pétroliers coupent leurs transpondeurs, leur système d'identification pour éviter d'être repérés. Ceux qui passent ne le font plus comme avant, ils circulent en convoi, la nuit, sans signal électronique, sous escorte de la marine américaine, et plus de 70% du brut traversant Ormuz en août aurait même été transbordé au large des Émirats et d'Oman.
4: Transbordé, ça fonctionne comment alors ce transbordement ?
23: Alors, un premier navire franchit le détroit, puis sa cargaison est transférée sur un autre qui poursuit sa route, notamment vers l'Asie. C'est ce que l'on appelle le transbordement en mer. C'est une pratique qui existait bien sûr avant la guerre, mais qui est devenue plus systématique. D'autres routes ont également été développées. L'Arabie Saoudite utilise davantage son oléoduc Est-Ouest qui achemine le pétrole depuis les champs de l'Est jusqu'au port de Yanbu sur la mer Rouge. Les Émirats disposent eux aussi d'un oléoduc qui débouche en dehors du détroit. Résultat, environ 40% du brut du Golfe passe désormais par oléoduc. Pour vous donner un autre chiffre, c'était 17% avant la guerre.
4: Mais ces solutions, elles restent fragiles, Diane ?
23: Ah ben oui, l'oléoduc saoudien, il a été endommagé, on s'en rappelle, par une attaque de drone et son exploitation a dû être suspendue il y a quelques semaines. Le transport par camion-citerne, utilisé notamment par une partie du pétrole irakien, est beaucoup plus coûteux et limité. Et cette normalisation des flux dans son ensemble est extrêmement coûteuse. Selon des courtiers cités par le Wall Street Journal, un aller-retour dans ce dispositif de navette coûte entre 30 et 40 millions de dollars, soit 15 à 20 dollars par baril avant même les primes d'assurance.
4: Bon, mais revenons-en à notre question de départ. Si le pétrole recommence donc à circuler comme avant, les prix devraient revenir aussi à des niveaux d'avant, ils devraient baisser.
23: C'est en tout cas, c'était une promesse de Donald Trump. Il avait dit une baisse des prix dès que la menace iranienne sur Hormuz pèse moins sur les flux pétroliers, mais le Brent, il reste fixé autour de ce pivot de 100$. Alors pourquoi ? D'abord, les marchés n'ont pas retrouvé la confiance. En juin, avec le protocole d'accord, les investisseurs, ils avaient cru à une véritable accalmie. Le baril était rapidement passé de 95 à 65$. Mais cette fois, ils sont beaucoup plus prudents. La guerre n'est pas terminée, les infrastructures restent vulnérables et personne ne sait non plus combien de temps les États-Unis vont pouvoir assurer l'escorte dans le détroit. Le risque d'une nouvelle interruption des flux reste donc intégré dans le prix. Deuxième raison, il y en a d'autres, mais deuxième raison aussi, les réserves stratégiques ont été entamées. Une partie des barils qui sortent du Golfe est désormais immédiatement achetée pour reconstituer les stocks américains, chinois notamment, et ça n'augmente donc pas vraiment l'offre disponible pour les autres acheteurs.
4: Ouais, et on parle là seulement du brut, Diane.
23: Ah oui, ce brut, il doit encore être raffiné pour produire de l'essence et du diesel. Or, plusieurs raffineries ont été durablement endommagées dans le Golfe. Les frappes ukrainiennes contre les infrastructures énergétiques russes ont également touché des raffineries. alors que la Russie reste un fournisseur important de produits raffinés pour l'Asie. Résultat, selon Kepler, les livraisons de produits raffinés dans le détroit d'Ormuz, eh bien, elles ont atteint à peu près 700 000 barils par jour. C'était 3,5 millions avant la guerre. Donc le problème, il s'est en partie déplacé. Il ne porte plus seulement sur la quantité de brut disponible, mais sur la capacité à le transformer en carburant. Donc le marché a bien récupéré ses barils, mais pas ses prix d'avant-guerre. Et on entend d'ailleurs de plus en plus souvent que les prix actuels ne sont plus des prix plafond, mais des prix plancher, ce qui rend de plus en plus évidente une conclusion. Le seul moyen de se libérer définitivement du risque de choc de prix ou de pénurie, eh bien, c'est d'apprendre à se passer de ces carburants.
4: Voilà, ça ne risque pas de descendre, ou en tout cas pas fortement à
23: pas
4: la
23: tout
4: pompe.
23: De suite, en tout cas.
4: On va rester avec du pétrole cher. Il faut donc trouver d'autres solutions. Merci beaucoup, Diane Burguel-Vernet.
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4: Bon réveil, il est 7h30, vous écoutez Matin Première, voici le rappel de l'actu du jour avec Sarah Hendricks.
29: Bonjour à tous, de nouvelles actions vont-elles à nouveau s'organiser dans les écoles de la Fédération Wallonie-Bruxelles ce matin? Difficile à dire à l'heure qu'il est. Hier, de nouvelles manifestations se sont organisées un peu partout par les élèves du secondaire qui dénoncent les économies dans l'enseignement. Plusieurs affrontements ont eu lieu avec les forces de l'ordre. Les représentants des élèves dénoncent des adultes venus pour casser. En France, des lycéens manifesteront dans une trentaine de villes ce mardi pour l'acte 3, troisième journée de mobilisation en référence à l'action des Gilets jaunes. Hier, un élève a eu sa main arrachée par une grenade policière. Les autorités ont demandé l'ouverture d'une enquête à la police des polices. Ils veulent l'indépendance du Québec et ils sont en bonne voie pour remporter les élections provinciales au Canada. Selon les premières estimations, les indépendantistes sont en tête et devraient donc former le prochain gouvernement québécois. Ils promettent d'organiser un référendum sur l'indépendance du Québec, mais pas avant la fin du mandat de Donald Trump. Retour chez nous en Belgique, le risque de burn-out progresse et concerne près d'un employé sur trois. Katharina Le Thor, les Bruxellois et les Wallons sont particulièrement exposés.
23: C'est ce qui ressort d'une étude du Kent at Work menée auprès de 1333 travailleurs. D'abord, la bonne nouvelle, la santé mentale au travail obtient une note globale de 6,9 sur 10, notamment parce que les Belges trouvent du sens à leur emploi. Mais seuls 2 travailleurs sur 10 se disent pleinement satisfaits de leur job et 31% présentent un risque de burn-out avec de fortes disparités régionales, 28% en Flandre, 36% en Wallonie et même jusqu'à 44% à Bruxelles. On apprend aussi que les réponses des entreprises ne correspondent pas toujours aux attentes de leurs employés. Des formations à la gestion du stress ou à la résilience, par exemple, quand les travailleurs réclament plutôt des changements dans l'organisation, les horaires ou encore le management. deviennent alors la meilleure prévention selon les chercheurs. Eh bien, c'est un peu de soutien, d'autonomie, de moyens suffisants, un management plus empathique et peut-être un peu de reconnaissance.
29: Merci beaucoup, Katharina Letor. Dernière prise de parole pour Nicolas Hulens de Schoten aux assises du Brabant Wallon ce mardi. Jugé pour le meurtre de sa belle-mère Myriam Le Chien, Nicolas Hulens reconnaît avoir tiré sur elle à 6 reprises. Il y a donc meurtre. Mais y a-t-il préméditation? C'est la principale question à laquelle devront répondre les 12 jurés lors de leur délibération qui débuteront aujourd'hui. Et puis un mot de sport, 7e défaite d'affilée contre la France pour les Diables Rouges. Hier soir, ils ont été battus 4-1 au Stade de France en Ligue des Nations de football. Pourtant, jusqu'à 15 minutes de la fin, c'était la Belgique qui menait 1-0.
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1: Et pour vous accompagner jusqu'à 8h dans Matin Première, le double rétropédalage du ministre Wallon de la Mobilité sur l'augmentation des tarifs des bus TEC, l'abonnement jeune qui passe de 12 à 384 euros. François Deken demande au TEC de revoir sa copie. 180 euros maximum, dit-il, poussé dans le dos par des membres de son propre parti, les engagés. Analyse avec Bertrand Haine dans ses coulisses du pouvoir à 7h40. Et puis la mémoire des affaires criminelles à Bruxelles. Ce matin à 7h45, Jean-Michel Lemoine, patron de la brigade criminelle de Bruxelles, prend sa retraite. Quel est son regard sur la montée de la violence dans la capitale? Jean-Michel Lemoine est notre invité, donc, et vous lui posez vos questions sur WhatsApp au commissaire Lemoine, 0 471 200 500. La météo du jour, encore une belle journée ensoleillée jusqu'à 21-22 degrés. Ça commence à se dégrader demain.
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1: 7h36, la revue de la presse avec vous, Nicolas Van Oskrik, dans Matin Première. Bonjour Nicolas.
34: Bonjour François, bonjour à tous.
1: Bon, la presse évidemment commente ce matin ce fameux budget du gouvernement bruxellois, oui, dont on parlait déjà hier matin. La trouvaille du jour, Nicolas, c'est le, oui, titre du journal Le Soir, un budget Zulzine.
34: Oui, Zulzine, on verra bien. Vous vous rappelez, hein, février dernier, malgré lui, Boris Dilliès introduit ce Zulzine dans le lexique politique belge. Zulzine, c'est la réponse qu'il bredouille face à une caméra néerlandophone, il vient d'être nommé ministre-président bruxellois. Zulzine, mots têtus qui nous reviennent à l'esprit, note Le Soir, après le premier discours de politique générale du ministre-président bruxellois. Pas plus tendre. La Libre situe l'exercice budgétaire entouré de zones d'ombre. Ce budget bruxellois tient-il vraiment debout, demande La Libre, et tout l'intérêt de la question porte dans ce vraiment. Y a-t-il quelqu'un au sein du gouvernement bruxellois qui peut raisonnablement prédire où en seront les finances de cette région dans 6 mois? Une fois passé, en effet, les félicitations, les autosatisfactions d'usage, c'est tout de même le silence qui domine, observe La Libre. Silence depuis hier matin et le veto du président du MR, Georges-Louis Boucher,

0: soupir du soir. Si les partenaires de majorité ne s'accordent pas sur ce qui a été décidé quelques heures auparavant, ça n'est de guère à convaincre.
1: Ouais. Autre élément, Nicolas, c'est que les chiffres eux-mêmes soulèvent quelques sourcils chez les éditorialistes.
0: Oui, sourcils ou même objections. Hein. D'un côté, observe le soir, la danse des dépenses. 5 millions pour le plan Gare, 66 des millions pour les prêts à taux zéro de la rénovation énergétique, 20 millions pour l'état-major du SIAMU, 2 millions pour le bilinguisme, et puis Canal, le ESL, les tunnels, la sécurité. En face, il y a les recettes, ce sont elles qui fixent le tempo de cette danse des dépenses. Les recettes, celles du plan de relance européen, elles ont été mal comptabilisées. Les économies sur les agents ACS, les efforts demandés à l'administration, tout cela semble fixé au doigt mouillé, dit la presse. Oui, le gros de l'effort doit venir du non-remplacement dans la fonction publique, mais les économies annoncées et prononcées ne disent pas comment tout cela sera orchestré. Ni tableau synthétique, ni démonstration chiffrée, comme si le Zulesine tenait lieu de résolution ultime. Sauf que, conclut la Libre, trop d'inconnus dans une équation empêche sa résolution. Et hier, après le discours du ministre-président d'Iliès, personne ne pouvait dire combien d'inconnus comptait l'équation bruxelloise.
1: Ouais, c'est plutôt sec, ce commentaire, Nicolas. Pourtant, la presse flamande, elle, se montre plutôt conciliante.
0: Oui, le commentaire du Tate, notamment, là où le soir multiplie des questions assez précises. Ce code 8 qui permet par jeu d'écriture de s'endetter sans alourdir le déficit, il en sera où, demande le soir. Et l'encours de la dette en 2029, il en sera où? C'est surtout cela, la coalition est muette, observe le quotidien. Mais voilà, dit le Tate, on vient d'un temps où le gouvernement bruxellois parvenait à la fois à faire et à dire ce qu'il ne fallait pas. Au cours de la législature précédente, Rudy Vervoort a bien trop passé sous silence le problème de l'insécurité dans la capitale, oublié même qu'il était leader, tout en laissant ses finances publiques déraper totalement. En comparaison, donc, Boris Dilliès, qui n'a pris ses fonctions qu'en février, montre qu'il est possible de faire mieux ou de dire qu'on va faire mieux. Et l'on retient donc de ce commentaire qu'il suffit, mais qu'il faut au minimum reconnaître que Bruxelles peut et doit faire beaucoup mieux. Ce n'est pas que cela. Le Tate salue tout de même aussi la voie financière empruntée par la capitale, 600 fonctionnaires de moins que l'an dernier, un déficit réduit de moitié, des économies sans toucher ni aux allocations familiales, ni augmenter les titres-services, ni les transports en commun. Il y a même une légère baisse d'impôts sur le précompte immobilier et sur le revenu des personnes physiques. À se demander même pourquoi c'est devenu si soudainement facile à Bruxelles. Est-ce que ces dernières années, on a tant gaspillé que tout à coup? Question flamande alors, mais qui pèse pour tous. Comment Bruxelles, désargentée, parvient-elle à ne pas peser sur le portefeuille des Bruxellois quand la Flandre, très riche, y va bien plus franchement? Il faudra à ce gouvernement d'Iliès confirmer par des résultats visibles et des chiffres concrets aussi, conclut le Tate, pour nous convaincre que les choses ont réellement changé.
1: Bon, la presse fort dubitative, donc face à ce budget 2017 du gouvernement bruxellois. Merci d'avoir passé la presse en revue, Nicolas Van den Schrik. Bonjour Bertrand Haine.
2: Mais bonjour.
1: On vient dans quelques instants à vos coulisses du pouvoir, mais tout d'abord cet article dans l'Avenir qui a attiré votre regard ce matin, Bertrand.
2: Avec un titre, Combat de coq au conseil communal de Tubize. Ça ne peut qu'attirer le regard, n'est-ce pas? Et donc, tout part d'un problème. Par temps de canicule, on ouvre ses fenêtres la nuit, vous êtes d'accord avec moi?
1: Ouais.
2: Or, à Tubize, comme beaucoup de villes de Wallonie, eh bien, les coqs chantent parfois très tôt, à 3 heures du matin. Alors, c'est pas si tôt pour vous et moi, les gens de radio, mais c'est visiblement trop tôt pour le commun des mortels. Bref, le conseil communal de Tubize s'est donné des coups de bec sur ce dossier, l'opposition accusant le bourgmestre d'interventionnisme mal placé, comme des coqs sur un tas de fumier. Donc, faut-il interdire les coqs en centre-ville? C'est la question. Eh bien, c'était prévu au départ, mais finalement, la détention de coqs en centre-ville à Tubize est désormais conditionné à la possession d'un abri occultant dans lequel l'animal doit être placé de 22h à 7h afin d'éviter tout tapage nocturne. Voilà, de quoi dormir comme un coq en pâte. Ouais. Ah ben voilà.
1: Voilà le chant du coq.
2: Exact.
1: Bertrand, ne montez pas trop vite sur vos ergots, Bertrand, s'il vous plaît. Toujours l'occasion de ressortir des expressions animalières. Bon, allez, à 7h42, vos coulisses du pouvoir, et on va revenir sur cette augmentation spectaculaire du prix des abonnements tech pour les jeunes et les seniors. Augmentation qui suscite des remous en Wallonie, une annonce qui attise encore le mouvement de colère aussi dans les écoles ces derniers jours. On l'a vu dans les slogans de certains élèves et étudiants, la question du prix des techs devient politique pour le gouvernement wallon, Bertrand.
2: Oui, et cette augmentation en a surpris plus d'un ou plus d'une. De 12 euros par an pour un abonnement express jeune, on passe à 384 €, soit un prix multiplié par 32. Les seniors, eux, ne subiraient qu'une augmentation de 12 à 120 €, soit 10 fois plus

0: seulement entre guillemets. Alors c'est une différence de traitement qui suscite un sentiment d'injustice et d'incompréhension devant les écoles. Certains y voyaient une preuve que les jeunes valent moins que les autres.
1: Bon, on va tenter de comprendre, Bertrand, qui a décidé ça et pourquoi ?
0: Et vous allez voir que l'affaire sent quand même pas mal l'hypocrisie. Suivez le guide. C'est le TEC lui-même qui a présenté sa grille tarifaire. Mais le TEC a suivi l'objectif fixé par le gouvernement, qui a demandé une augmentation du taux de couverture, c'est-à-dire la part des dépenses payées par les recettes propres du TEC, c'est-à-dire en fait principalement les tickets et les abonnements. Bref, le gouvernement a bien demandé au TEC de demander plus d'argent aux voyageurs, mais il n'a pas dit comment. Ensuite, la majorité a voté un décret qui prévoit que le TEC ait plus d'autonomie pour fixer ses tarifs et il lui donne la possibilité d'abandonner la gratuité ou la quasi-gratuité. Bref, le politique a laissé plus d'autonomie au TEC et le TEC l'a utilisé. Bref, il a fait ce qu'on lui demandait.
1: Donc, pour être bien clair, c'est le TEC qui augmente ses tarifs.
0: Oui.
1: Mais à la demande du gouvernement. Mais
0: oui.
1: c'est pas le gouvernement qui augmente lui-même les tarifs des TEC, soyons précis, Bertrand. Et pourtant, le ministre en charge, l'engagé François Deken, ministre wallon de la mobilité, intervient.
0: Par deux fois. Et c'est un double rétropédalage qui en dit long. D'abord, pour demander une adaptation des tarifs pour les étudiants coteurs. Et puis, hier, pour demander au TEC, finalement, d'adapter le tarif pour les lignes express, hein, c'est celles qui relient les grandes villes, où sont, par exemple, situées les universités, pour les 12-25 ans, afin de limiter à 180 euros par an l'abonnement des élèves qui les utilisent pour aller à l'école. Une augmentation, donc, mais pas aussi massive que prévu, et un geste pour les étudiants et leurs familles confrontés déjà à l'augmentation du Minerval, mais on verra maintenant, puisque c'est un jeu entre le TEC et le ministre, quelle sera la réponse du TEC.
1: Oui, on peut dire, Bertrand, que le politique revient par la fenêtre après avoir fermé la porte du bus.
0: Exactement, en effet, car la volonté du gouvernement, c'était bien de faire moins de politique et de laisser le TEC gérer ses tarifs. Ce qu'il a fait. Le TEC a analysé chaque tarif et a décidé d'augmenter ceux qui lui semblaient les moins justifiés économiquement pour atteindre les objectifs fixés par le gouvernement. Il a observé, le TEC, que les abonnements à 12 euros n'avaient pas augmenté la fréquentation, que les abonnés à 12 euros utilisaient nettement moins leurs abonnements que les abonnés au prix plein. À quoi bon, alors, faire des abonnements réduits? C'est sa logique à lui, au TEC, qui est une logique de gestion, mais qui ne s'assume pas, donc, comme une logique politique. Et c'est bien tout le problème. C'est que le transport public, il a besoin de gestion, c'est vrai, et de bonne gestion même, mais aussi de politique. Prendre en compte non seulement l'efficacité d'une mesure, mais aussi la spécificité des étudiants et d'un contexte. Et vous voyez comme le contexte, pour l'instant, est difficile. Donc, arbitrer entre des priorités, les seniors ou les jeunes, ou relier les grandes villes ou desservir les zones plus rurales. Il faut choisir. Comme si le gouvernement wallon se retrouvait finalement à découvrir les limites de cette logique de gestion, cette logique d'ingénieur qu'il a lui-même prôné depuis le début de son action.
1: Belle démonstration, Bertrand, coulisses du pouvoir, à retrouver sur RTBF Actu, notre site et notre application. Merci à vous. 7h46, quels sont les éventuels soucis et les nombreux travaux, parce qu'il y en a pas mal ce matin sur les routes, Antoine Binamé.
2: Effectivement, on a pas mal de travaux ce matin. C'est le cas sur le Ring 3 à Montigny-l'Étiel, le 25 à Sprimont, le 42 entre Dossous et Spy, également du côté de le 411 à hauteur de B. Vous avez là-bas en moyenne une dizaine de minutes perdues. Du côté des accès à Bruxelles, ça reste stable. 15 minutes sur le 429 venant de Tournai, 20 minutes sur le 40 venant de Gand, une dizaine de minutes maximum sur les autres axes. Des soucis à signaler sur le ring de la capitale en tant que tel. Grand Bigard, Zaventem, vous perdez à présent 30 minutes, 20 entre Hautitre et Léonard. On nous signale toujours un souci de circulation de train entre Bruxelles et Luxembourg suite à une panne d'aiguillage. Et puis des soucis à signaler aller dans un dernier chantier, je vois à l'instant sur le 411, on a un souci, un accident même entre Sterpenich et Mamère, vous perdez actuellement 50 minutes, direction Luxembourg.
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1: Il est 7h48, bonjour Laurent Mathieu.
5: Bonjour tout le monde.
1: On parle homicide, enquête et crime ce matin avec notre invité qui est l'ex-patron de la section criminelle de la police judiciaire fédérale de Bruxelles, c'est Jean-Michel Lemoine.
5: Oui, pour la plupart d'entre nous, les enquêtes pour homicide, on les vit au travers des romans policiers ou dans les séries américaines. Lui, elles ont fait partie de son quotidien pendant des décennies. L'ex-patron de la crime bruxelloise prend sa retraite. Il vient nous raconter ce matin le quotidien des enquêteurs sur le terrain. L'évolution du métier aussi. Et il raconte également la situation à Bruxelles, où les meurtres liés au narcotrafic font régulièrement la une des journaux. Plongé dans un monde que l'on connaît finalement assez mal, vous allez voir avec notre invité ce matin, Jean-Michel Lemoine.
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1: Bonjour Jean-Michel Lemoine.
6: Bonjour.
1: D'abord, pour bien comprendre, racontez-nous votre métier. À quoi ressemble la vie d'un enquêteur de la brigade criminelle ?
6: Oui, il faudrait plus que 15 minutes pour le décrire.
1: Sans doute.
6: Mais donc, c'est une vie passionnante, extraordinaire. On fait à la fois de la sociologie, de la psychologie, du droit, de l'accompagnement des familles des victimes, et alors évidemment de la police. Donc c'est une vie qui est trépidante, qui est pleine de surprises, d'inattendus. Donc on programme, par exemple ce matin, on pourrait programmer des auditions ou des examens de téléphonie ou travailler sur des écoutes téléphoniques. Mais il y a une nouvelle affaire peut-être cette nuit ou un décès suspect qui va nous monopoliser complètement et qui va faire en sorte que le programme qu'on avait prévu, il ne se fera pas. On devra le reporter.
5: Vous êtes donc spécialisé dans les homicides. On parle beaucoup des violences à Bruxelles, notamment liées au narcotrafic. Vous, ces dernières années, est-ce que vous avez vu ces violences, ces homicides ? Est-ce que vous savez plus que coup de téléphone qu'avant pour aller sur le terrain découvrir des corps ?
6: Je ne comprends pas votre question, excusez-moi.
5: Est-ce qu'il y a plus de violence aujourd'hui à Bruxelles ?
6: En fait, objectivement, il faut savoir que la PJF de Bruxelles, donc la section homicide, traite les dossiers par auteur inconnu. Mm-hmm. Et donc, on a une constance au niveau de dossier. Par contre, le phénomène a changé. Mm-hmm. On a effectivement toutes ces fusillades mortelles. On ne traite que les fusillades mortelles. Mm-hmm. L'année passée, en 2025, il y a eu 102 fusillades, mais 6 ont été mortelles. Et donc, nous, on va prendre ces 6-là. En plus des autres dossiers, les meurtres pour faciliter le vol, les meurtres liés à de la marginalité ou de la jalousie, etc. Et donc, on a notre quota de dossiers, mais c'est constant. On a entre 10 et 20 dossiers par an depuis plusieurs années.
5: Qu'est-ce qui a le plus changé dans votre dossier ? Vous avez fait 37 ans de crime, je pense. Au niveau des techniques, notamment, qu'est-ce qui a le plus changé dans votre boulot ?
6: Mais écoutez, objectivement, les enquêtes sont devenues de plus en plus performantes, fiables, précises et objectives. Pourquoi ? Parce qu'on dispose d'une boîte à outils extraordinaire aujourd'hui. Le numérique, évidemment, la trace numérique est beaucoup plus riche que la relation personnelle, etc. Donc, parce qu'il y a des logiciels de sécurité qu'on va exploiter, les databases, tout ça est à notre disposition aujourd'hui. Et donc, on est passé... En 37 ans, moi, j'ai vraiment vu le basculement de la preuve subjective à la preuve objective. Donc, beaucoup moins d'empirisme, de tâtonnement, etc. Par contre, une rigueur scientifique, un esprit scientifique même, dans toutes les technologies qu'on doit maîtriser, et une analyse beaucoup plus rationnelle.
5: D'ailleurs, vous dites, on retrouve beaucoup plus les auteurs qu'avant, notamment dans le narcotrafic, les fusillades mortelles, mais aussi ailleurs. D'habitude, maintenant, vous identifiez presque à chaque fois ces auteurs.
6: Alors, dans tous les dossiers qu'on traite, pratiquement tous, on a effectivement des mandats d'arrêt. Alors, je ne dis pas qu'on arrête tout le monde, parce que dans les dossiers de criminalité organisée, il y a évidemment des structures, il y a des commanditaires, il y a des logisticiens, il y a des recruteurs, il y a des incendiaires de véhicules, etc. Et donc, on arrête les tireurs, oui, parce qu'on les identifie. Mais évidemment, il y a des dossiers où on a 10 mandats d'arrêt, donc ce qui est énorme. L'année passée, on a fait 52 mandats d'arrêt. Pour une division comme la nôtre, c'est beaucoup, beaucoup, parce que ça veut dire qu'il faut alimenter les mandats d'arrêt.
1: Donc il n'y a plus de crime parfait parce qu'on laisse des traces de nous un peu partout, quoi, si je vous comprends
6: bien. Je serais plus nuancé. Bon. Mais effectivement, partout où un individu passe, il laisse une trace. une image aujourd'hui, les images des caméras de surveillance, et alors des odeurs. C'est intéressant, les odeurs.
5: C'est-à-dire, expliquez-nous ça.
6: Mais l'avenir va peut-être aller vers des identifications via des odeurs, etc. Et donc, les odeurs, pour nous, ça nous parle déjà quand on fait une descente sur les lieux d'un crime. Et ça, le cinéma ne montre pas. Ça peut bouleverser un estomac.
5: Justement, vous parlez de cinéma. Dans les romans policiers, au cinéma, il y a une forme de culte de l'enquête policière. Ça intéresse les gens. Pourquoi est-ce que votre métier fascine autant ?
6: Eh bien, objectivement, je me suis déjà posé plusieurs fois la question parce que il y a de la souffrance derrière tout ça. Il faut pas oublier toutes les familles, les parties civiles, comme on définit ça, mais donc les familles des victimes qui sont derrière tout ça et qu'il faut gérer par rapport à toutes les questions qui se posent. Et c'est ça notre métier aussi, c'est apporter les réponses à toutes ces questions. Hein. Qui, quoi, pourquoi, comment, est-ce que mon fils a souffert, combien de temps ça a duré l'agonie, etc. Et donc, le médecin légiste va pouvoir répondre ça beaucoup mieux que nous. Mais je me suis souvent demandé si les gens aimaient se faire peur à regarder comme ça en boucle, parce qu'il y a moyen du matin au soir et du soir au matin de regarder des films policiers, des séries, mais aussi des documentaires, parce qu'il y a maintenant des crime scenes, je sais pas tout quoi.
5: Oui,
6: voilà.
5: Des chaînes spécialisées, oui.
6: Donc, voilà.
1: Est-ce que vous en regardez ?
6: Alors.
1: Des films policiers, des séries.
6: Alors, je ne suis pas un fan. Par contre, il y a des films policiers que je recommande vivement. Je vais, quand je m'informe d'abord pour voir si ça tient la route ou pas. par exemple, La nuit du 12 de Dominique Moll, remarquable. C'est vraiment fidèle à la réalité.
5: Vous dites aussi dans votre métier, on a souvent cette image de l'enquêteur seul contre tous qui enquête dans son coin. Ça marche pas comme ça. En fait, c'est vraiment un travail d'équipe avec des corps de métier
6: tout
5: très différents.
6: Tout à fait. Donc, Maigret, c'est du cinéma, c'est fini, et c'était même de la littérature. Mais par contre, aujourd'hui, effectivement, résoudre une affaire seul, c'est totalement impossible, tellement les dossiers sont volumineux, complexes, et tellement il y a de partenaires dans l'enquête aujourd'hui. La salle de réunion, quand on fait un débriefing, nous, elle est remplie par toutes sortes de fonctions différentes, vous avez policières et non policières.
5: Vous avez commencé l'interview en disant parfois on prévoit un interrogatoire et finalement il y a un homicide, on doit changer nos plans. Est-ce que vous avez assez de moyens, que ce soit en termes humains ou en termes techniques, est-ce que vous avez assez de moyens ?
6: Vous retournez le couteau dans la plaie. Donc effectivement, donc on n'a pas assez de moyens humains, certainement. Déjà au démarrage d'une enquête basique, une personne tuée, il nous faut 25 personnes, rien que pour faire la descente sur les lieux, gérer la descente sur les lieux, gérer les constatations, faire l'enquête de voisinage, commencer les auditions des personnes qui ont trouvé le corps, etc. Donc il faut déjà 25 personnes. Vous imaginez bien que ça se trouve pas comme ça, parce que justement il y a des activités qui ont été prévues ce jour-là, etc. Donc moyens, mais aussi moyens techniques, hein, moyens informatiques, les images de caméras de surveillance qu'il faut exploiter. Nous on se balade avec des disques durs, etc. Donc non, c'est pas évident tous les jours. Et j'en profite pour féliciter les enquêteurs pour leur ténacité, franchement remarquable.
5: Ces caméras de surveillance, vous en parlez, c'est vrai qu'on en a régulièrement parlé ici même. On a eu, par exemple, le ministre de l'Intérieur nous expliquer qu'on allait investir dans les caméras de surveillance. On a entendu parfois qu'elles ne fonctionnaient pas, ou alors qu'il y avait des branches d'arbres qui étaient devant.
6: Exact.
5: Ça, c'est vrai, c'est une réalité.
6: Oui, tout à fait. Mais donc, on a fait venir, en juin 2025, on a fait venir Bernard Quintin au bureau, nous a expliqué toutes nos problématiques, etc. Il a écouté, hein, donc voilà, il est parti avec les informations utiles, nécessaires.
5: Il a écouté, derrière, vous avez vu la différence ou pas ?
6: C'est tout une question de moyens, justement. Je ne sais pas s'il a tout à fait le budget nécessaire.
5: Comment est-ce qu'on fait une bonne audition d'un suspect ? Vous avez participé à plusieurs documentaires, notamment des striptease, tout ça ne rendra pas le Congo, le flic, la juge et l'assassin. On voit que vous avez une démarche plutôt...
6: empathique.
5: Empathique, voilà, c'est ça. Comment ce n'est pas le cliché du bon flic, du mauvais flic, il y en a un qui tape, il y a l'autre.
6: Non, du tout. Il faut bien connaître le dossier, il faut prendre le temps. Et alors, il faut surtout pas juger les gens. Il faut rester à l'écoute, ouvert. C'est indispensable avant même de commencer l'approche. Donc, il faut cet état d'esprit-là.
1: Oui, Jean-Michel Lemoyne, preuve que votre métier intéresse les gens. Il y a beaucoup de questions ce matin qui tombent sur notre WhatsApp. Il y a Claire qui vous demande notamment, est-ce que vous parvenez encore à croire en l'être humain après avoir découvert cet énorme catalogue des horreurs dont il est capable ?
6: Non, je suis un humaniste convaincu et je n'ai aucun doute à ce sujet-là.
5: Bon. Mais comment on fait pour ne pas ramener ces horreurs à la maison ? C'est quand même pas un boulot comme un autre.
6: Qui vous dit qu'on les ramène pas ? Donc, on vit avec, bien évidemment. Mais il faut... moi, c'est le vélo. Donc, je prends mon petit vélo et je vais rouler.
5: Dans votre travail, il y a une partie qui est moins connue, donc vous enquêtez, il y a aussi après, vous ficelez le dossier, et après il faut aller le défendre devant la cour d'assises. Ça, vous me disiez, on n'est pas forcément formé pour ça en tant que policier, mais c'est une partie très importante en fait de l'enquête.
6: Oui, donc le témoignage policier devant la juridiction, c'est vraiment encore une compétence indispensable, parce que vous pouvez être un excellent enquêteur, mais un mauvais communicateur, et alors à ce moment-là, donc avec l'équipe d'enquête, qui est toujours pilotée par le juge d'instruction, hein, donc la présence du magistrat est fondamentale évidemment, donc il faut parvenir à convaincre le jury des éléments donc, de preuve qu'on a récoltés donc, pendant tout ce travail qui a duré parfois des années et pour justifier la présence des accusés dans le box.
5: On discutait un peu avant et vous me disiez, moi je trouve que la justice fonctionne mieux qu'avant. Il y a moins d'erreurs judiciaires, c'est pas un discours qu'on entend forcément souvent, donc pourquoi vous dites ça ?
6: Parce que justement, on dispose d'une batterie d'outils beaucoup plus spécifiques, beaucoup plus spécialisés, hein, donc, qui permettent justement d'être plus précis, d'être plus fiable et donc de travailler de manière objective, toujours à charge et à décharge, bien évidemment.
1: Mais donc vous n'êtes pas de ceux qui disent, nous on arrête les gens et la justice les relâche derrière.
6: Mais le phénomène...
1: On entend souvent ce discours. Hein.
6: Je vais être clair, quand on arrête une personne dans un dossier d'homicide, c'est qu'on a des billes, comme on dit dans notre jargon, et donc on est sûr de notre coup. Alors évidemment, on va le confronter à ces éléments matériels, parce qu'un ADN, par exemple, ça peut être... on ne sait pas dater un ADN, mais donc il y a peut-être une raison pour laquelle on doit le trouver là, mais donc on va l'écouter et on va confronter ces explications avec nos preuves à nous.
5: Vous avez fait 37 ans, je pense, de crime, un peu deux décennies, 20 ans comme patron de la crime à Bruxelles. Vous laissez derrière vous un service dont on sent que vous êtes fier. Idéalement, si vous pouviez rêver d'avoir les moyens, les hommes, etc., ce service, il devrait ressembler à quoi ?
6: À ce qu'il est. À ce qu'il est aujourd'hui. Franchement, il est plein d'humanité, plein de valeurs, de richesses, de personnes remarquables. Non, je ne pouvais pas rêver mieux.
5: Et si vous pouviez avoir quelques millions de la part du politique pour investir dans des hommes, dans du personnel, la priorité, elle irait où, vous pensez ?
6: Dans les moyens technologiques dont on pourrait encore disposer aujourd'hui pour améliorer le travail, oui.
1: Voilà, et puis on peut désannoncer et terminer avec une question d'une auditrice qui vous demande quel conseil vous donneriez à un jeune qui voudrait s'engager dans ce genre de métier, à la brigade criminelle par exemple ?
6: Il vient me voir.
1: Ben voilà, on donnera votre téléphone alors, Jean-Michel Lemoine. Merci beaucoup à vous pour cette interview.
6: Avec plaisir, merci de m'avoir reçu.
1: Vous avez donc été durant des décennies à la tête de la section criminelle de la police judiciaire fédérale de Bruxelles. Vous prenez votre retraite, c'est ça ? Vous êtes déjà à la retraite ?
6: Depuis deux jours.
1: Depuis deux jours. Bon, mais bonne retraite à vous et merci à vous Laurent Mathieu.
5: Avec plaisir.
1: La première, il est 8h. Et à la une ce matin, l'acte 3 en France aujourd'hui.
7: Ce ne sont pas les gilets jaunes, ce sont les lycéens qui se mobilisent dans toute la France, rejoints par les profs, les syndicats, la gauche. En Belgique, on ne sait pas encore très bien de quoi la journée sera faite, mais on sait que les élèves veulent être entendus. Nous les entendrons donc. Abus sexuels, violences, parents défaillants, deux tiers des jeunes adultes en Europe disent avoir vécu au moins l'un de ces traumatismes durant leur enfance. De l'enfumage, du recyclage. L'opposition pourra démolir le budget du gouvernement bruxellois aujourd'hui lors du débat au Parlement. Et de cette septième défaite d'affilée des Diables Rouges contre la France, les Diables ont pris 4 buts dans le dernier quart d'heure.
1: La météo de ce mardi avec Théo Le Chanu.
8: Quelques bancs de brume et de brouillard ce matin sur les Flandres et jusqu'à Anvers. Sinon ailleurs, ce sera déjà un plein soleil dès le lever du jour. Cet après-midi, encore beaucoup de soleil sur tout le pays. Les températures iront de 7 à 13 degrés ce matin et de 19 à 24 degrés cet après-midi.
1: Et c'est François Kirsch qui vous présente votre journal de 8h. Bonjour François.
9: Bonjour.
1: Il y a encore des appels à la mobilisation dans les écoles francophones.
9: Et des appels, des rumeurs qui circulent sur les réseaux sociaux entre élèves. Mais impossible à cette heure de savoir l'ampleur que prendra le mouvement de protestation des élèves ce mardi. Guillaume Gossens, cet administrateur du Comité des élèves francophones, le CEF. Il nous explique ce que réclament les manifestants. Ce n'est pas qu'un simple copier-coller du mouvement des lycéens en France.
10: Tout comme les élèves français, des meilleurs bâtiments, des meilleures conditions de travail, des horaires plus adaptés, on en a déjà souvent parlé. Mais il y a aussi, surtout, des professeurs disponibles, des professeurs qui ont des emplois du temps qui nous permettent de nous consacrer du temps, de développer des sorties pédagogiques, d'investir dans la culture pour les jeunes, surtout ceux qui ont moins accès. Et donc vraiment une meilleure éducation dans l'ensemble, en fait. Et surtout, dans les écoles, il n'y a pas réellement ce tremplin d'expression, cette capacité à avoir des structures sécurisantes et sécurisées pour que les élèves puissent donner leur avis et puis le faire remonter aux politiques. Il n'y a rien d'assez structurel et assez solide.
7: Hier, il y a eu des manifestations d'élèves à Liège, Mons, Charleroi, par endroits, par moments, cela a dégénéré. Les manifestants disent avoir été débordés par des inconnus. Diane et Angelo nous expliquent, deux élèves de l'Institut Saint-Luc à Mons.
11: Ce qui était prévu à la base, c'est qu'on se fasse entendre, qu'il n'y aurait pas de feu, pas d'explosion, pas de bordel, encadré, et qu'on nous comprenne. Beaucoup d'élèves d'autres villes, de Nivelles, de la Louvière, qui sont venus par plaisir de brûler, de tout casser dans la ville.
12: Oui, c'est parti en vrille totale, et franchement, c'est décevant. On est vraiment déçus du comportement de certains jeunes, parce qu'on voyait qu'ils n'étaient pas là pour les mêmes choses que nous, en fait.
11: C'est pas un truc à faire pour nous faire entendre.
12: Quand on discutait avec eux, quand on essayait de les calmer, ils aimaient dire qu'ils étaient là pour ça, et que pour se faire entendre, il fallait être un peu violent, on va dire.
7: Interview de Charlotte Legrand, la police dit suivre de près les réseaux sociaux et rester en lien étroit avec les écoles pour se préparer à d'autres actions à venir.
1: En France, c'est très clair, c'est une journée d'action nationale.
7: Oui, c'est l'acte 3, une référence au mouvement des Gilets jaunes. Les lycéens pourront compter sur le soutien des profs, des syndicats, des partis de gauche pour les manifestations prévues un peu partout dans l'Hexagone. Nous retrouvons Adeline Percept à Paris. Quelle que soit la suite et l'issue de ce mouvement, il marque déjà l'histoire de France.
13: Il a fallu à peine 10 jours pour qu'un blocage organisé le 21 septembre dans un lycée de banlieue parisienne à Créteil se transforme en mouvement lycéen national. Jeudi dernier, 30% des lycées français étaient bloqués. De Lille à Marseille, les jeunes dénoncent tous le manque de moyens pour leur éducation.
14: Il y a les plafonds qui manquent de nous tomber dessus.
15: Il y a des couloirs où il y a des fuites. Moi, je me souviens l'an dernier, il y avait un couloir entier où il y avait plein d'eau partout.
16: Un établissement sur deux sont en sous-effectif. Des établissements où il n'y a pas d'infirmière scolaire, où il n'y a pas d'assistante sociale. Des établissements où il n'y a pas de prof de philo et de français pendant les années du bac. Pendant plusieurs mois, ils sont non remplacés. Ça, c'est inadmissible.
7: Aujourd'hui, c'est l'acte 3, une grande journée de manifestation. Et Adeline, le gouvernement essaye d'apaiser les esprits.
13: Aujourd'hui, des manifestations sont organisées dans une trentaine de grandes villes. Après sa rencontre avec quelques lycéens, hier, le ministre de l'Éducation, Édouard Geffray, a annoncé la mise en ligne d'une plateforme sur Internet qui doit permettre aux jeunes d'exprimer leurs doléances, opération déminage.
17: C'est une plateforme qui dira aux lycéens « vous avez la parole » et qui permettra à chaque lycéen de France, s'il le souhaite, d'envoyer l'ensemble de ses difficultés et de ses attentes.
13: Là encore, cela rappelle les Gilets jaunes. À l'époque, pour mémoire, les cahiers de doléances sont restés largement lettres mortes.
7: Depuis le début de la mobilisation en France, plus de 700 blessés ont été recensés dans les forces de l'ordre. Une centaine parmi le personnel de l'éducation et plus de 200 blessés parmi les élèves. Hier à Lens, un adolescent de 15 ans a eu la main arrachée par une grenade des forces de l'ordre. Deux jeunes adultes sur trois en Europe affirment avoir vécu au moins une expérience négative de l'enfance, qu'il s'agisse d'un abus sexuel, de violence, de négligence ou d'un parent défaillant. Deux jeunes adultes sur trois. Conclusion effarante d'une nouvelle et importante enquête de l'Organisation mondiale de la santé, l'OMS, auprès de 26 000 Européens. Parmi eux, un millier de Belges de 18 à 30 ans. Ces résultats n'étonnent pas le délégué général aux droits de l'enfant, Souleymane Lagdim.
18: On est une société qui est très très violente à l'égard des enfants. Il y a un dernier sondage qui a été fait récemment, notamment sur la question de l'inceste, et qui chiffre, en fonction de la définition, entre 7 et 9% de la population belge aurait été victime d'inceste, qui est un chiffre quand même assez incroyable. Si on rajoute à ça l'exploitation sexuelle des mineurs, si on rajoute à ça les violences sexuelles que les enfants vivent en institution, et quand je dis en institution, c'est services résidentiels, écoles, etc. Si on rajoute les violences conjugales dont les enfants sont les victimes indirectes, si on rajoute toutes les situations de maltraitance et de négligence grave que ces enfants vivent, si on rajoute les enfants qui vivent avec des parents qui sont toxicomanes ou qui sont en très grande souffrance psychique ou psychiatrique, on voit que ça fait énormément d'enfants qui sont concernés. Et tout cela va fragiliser le parcours de vie de tous ces enfants lorsqu'ils seront adultes.
7: Interview de Joanne Montet. Après sa déclaration de politique générale, Boris Dilliès, le ministre-président bruxellois, revient au Parlement ce matin pour le débat et le vote du budget. On sait déjà tout le mal que l'opposition en pense. Les échanges risquent d'être animés au Parlement bruxellois. Sophia Kotsoglou.
19: Le premier groupe à prendre la parole ce matin, c'est le PTB. Sa chef de groupe, Françoise De Smet, dénonce les énormes économies prévues dans les différentes administrations bruxelloises.
20: Il y a des dizaines de millions chaque fois qui ont été annoncés de coupes. Et ça, c'est évidemment pas OK parce que ça veut dire moins de services à la population.
19: Elle s'inquiète aussi du manque de mesures en matière de logement.
20: C'est la priorité numéro une des Bruxellois et des Bruxelloises. Et là, on n'a rien entendu sur comment est-ce qu'on va avoir du logement abordable. Pas d'encadrement contraignant des loyers, pas de demande aux promoteurs de contribuer pour produire du logement abordable. Au contraire, on a l'impression qu'eux, ils vont avoir le tapis rouge pour de nouveau faire du logement trop cher dans notre région.
19: La chef de file écolo exprime, elle aussi, son inquiétude.
21: Ce qui m'inquiète le plus, ce n'est pas ce que j'ai entendu, c'est ce qu'on n'a pas entendu.
19: Zakia Katabi s'étonne de la faible place accordée par le gouvernement bruxellois aux défis liés à l'environnement.
21: Comme si l'été qu'on venait d'avoir était un été normal. Les Bruxellois ont étouffé. Or, pas un mot sur la manière dont on va préparer Bruxelles à ces prochaines canicules. Et je le dis, il ne s'agit pas de préparer l'avenir de nos enfants, il s'agit de préparer l'été prochain des Bruxelloises et des Bruxellois.
19: Le débat au Parlement bruxellois risque donc d'être très tendu.
7: Un débat qui commence à 9h30. Le jury entre aujourd'hui en délibération aux assises du Brabant wallon à Nivelles pour déterminer si Nicolas Hulens est coupable du meurtre de sa belle-mère, Myriam Le Chien, en 2023 à Ohain, et surtout s'il a prémédité son geste, ce qui lui vaudrait une condamnation pour assassinat. Nicolas Hulens aura ce matin, en début d'audience, une dernière fois le droit à la parole. D'après plusieurs médias américains et israéliens, le copilote qui a essayé de prendre le contrôle du vol Fly Dubai voulait faire s'écraser l'avion sur l'aéroport international Ben Gurion, près de Tel Aviv, le principal aéroport d'Israël. Que s'est-il passé en Sibérie, où une laborantine de 28 ans est morte d'une mystérieuse maladie? La peste, est-ce la peste? La jeune femme travaillait dans un laboratoire, l'Institut de recherche sur la peste, à Irkoutsk, dans l'est de la Russie. Et selon un média local, elle aurait pu contracter la peste pulmonaire après avoir brisé une éprouvette qu'elle manipulait. 200 personnes ont été mises en quarantaine pour prévenir tout risque d'épidémie, mais d'après les autorités russes, la situation est sous contrôle, Aline Gonsalves.
22: Oui, les récits contradictoires sur les circonstances de cette mort questionnent pourtant. Et sur les réseaux sociaux, des Russes expriment leur inquiétude quant à une éventuelle épidémie. Les autorités, elles, appellent la population à rester calme. D'ailleurs, la jeune femme ne serait pas morte de la peste, mais bien d'une pneumonie à l'origine indéterminée. C'est ce que dit l'agence russe de surveillance sanitaire. Dans son rapport, l'Institut dit n'avoir trouvé aucune preuve d'accident lié à la manipulation d'agents pathogènes. La directrice de l'agence s'est pourtant rendue en Sibérie ce week-end pour une réunion d'urgence et 200 personnes qui auraient pu être en contact avec la victime ont été placées en quarantaine. Simon Clerk est professeur de microbiologie cellulaire à l'université de Reading au Royaume-Uni. Il rappelle que la maladie n'est pas éradiquée.
23: Les gens pensent que la peste a disparu, que c'est quelque chose qui s'est produit il y a 500 ans. Or, ce n'est pas le cas. Elle est toujours là, parmi nous, et cela s'explique par sa présence chez les animaux sauvages. Et à moins de se débarrasser de ces animaux sauvages, ce qui bien sûr est impossible, on ne parviendra pas à éliminer la bactérie.
22: Et en Sibérie, justement, la peste est endémique. On la trouve sur les mammifères et sur leurs puces. C'est en Sibérie, d'ailleurs, qu'on a identifié le premier foyer humain préhistorique connu, d'où la présence de cet institut. Pour autant, les experts se veulent rassurants. Les risques d'une épidémie sont très limités et la maladie se soigne au moyen d'antibiotiques.
7: À l'occasion des élections provinciales canadiennes, le parti indépendantiste a remporté la victoire au Québec et remonte au pouvoir 12 ans après l'avoir quitté. Le Parti québécois promet un nouveau référendum sur l'indépendance de la province francophone, mais pas avant la fin du mandat de Donald Trump. Il convient que les Canadiens restent unis face à l'ennemi. L'auteur d'une tuerie sur une base militaire du Texas en 2009 sera exécuté par un peloton d'exécution. Le président Trump a donné son accord. La date et le lieu seront fixés plus tard. La dernière fois que l'armée américaine s'est chargée d'une exécution, c'était il y a plus de 60 ans, en 1961.
1: Les Diables Rouges y ont cru jusqu'à un quart d'heure du terme.
9: Mais au final, ils ont subi une nouvelle défaite hier soir contre la France. La Belgique menait 0-1 jusqu'à la 77e minute de jeu. Ensuite, la France et ses remplaçants stars, Olysée, Doué et Cherki, ont fait basculer le match. Victoire 4-1 pour des Bleus et l'amertume pour les Diables, Manuel Jousse.
0: Bien, cette 7e défaite d'affilée contre l'équipe de France a, comme toutes les précédentes, quelque chose de frustrant ici, parce que pendant 77 minutes, on a cru qu'enfin, il était possible de signer un exploit avant que tout ne s'écroule dans le dernier quart d'heure. Une France tout simplement trop forte pour la Belgique, qui a joué les trois quarts du match avec ses valeurs de solidarité, d'abnégation et de souffrance avant de craquer d'une traite. Après 4 matchs sous l'ère Van Bommel, le bilan global chiffré est bon, sans être exceptionnel, 6 points sur 12 et une 3e place de groupe avant les 2 derniers matchs de novembre. Au rayon des satisfactions, il y a celle d'avoir trouvé une ossature défensive, N'Goy, Mechele et Castagne ont joué tous les matchs, et d'avoir découvert en sélection 2 hommes qui apporteront beaucoup à l'avenir. Romeo Lavia et Mika Hjotz. Le nouveau sélectionneur a apporté une méthode et une personnalité qui pour l'instant plaisent, du moins à ceux qui jouent, car une hiérarchie très claire semble déjà installée au sein du groupe.
9: Dans le même temps, l'Italie a battu la Turquie 3-1 et donc la Belgique glisse provisoirement à la 3e place du groupe. Les 2 derniers matchs de cette phase de groupe de la Ligue des Nations se disputeront mi-novembre, le 12 en Turquie et puis le 15 à domicile contre l'Italie. Enfin, on dispute aujourd'hui la dernière course de la saison cycliste professionnelle en Wallonie. Binche, Chimay Binche, les courses femmes et hommes sont à suivre cet après-midi en direct sur les médias de RTBF.
1: Merci beaucoup François Kirsch pour ce journal de 8h. Le budget Wesulezine, c'est comme ça que le journal de soir nomme ce budget donc du gouvernement bruxellois. Pourquoi ? Eh bien parce que ça reste assez flou, on n'a pas les tableaux budgétaires, on ne sait pas très bien comment le gouvernement bruxellois va faire toutes ces économies juste en rationalisant l'administration alors qu'il y a des cadeaux fiscaux par ailleurs, notamment aux propriétaires bruxellois. On va décortiquer ce budget, voir s'il est trop flou et puis est-ce qu'il penche plutôt à gauche ou plutôt à droite. Débriefing donc à 8h30 et on vous demande évidemment de réagir, de poser vos questions sur WhatsApp par écrit ou par note vocale 0 471 200 500. Et c'est Antoine Binamé qui vous guide à travers les embarras de circulation. 8h14 et cet accident sur la E411, Antoine.
2: Oui, effectivement, la jonction E411 A6, direction Luxembourg, à hauteur de Mamère. Il y avait un accident, il vient a priori d'être dégagé puisque les fils diminuent, vous perdiez 50 minutes. Vous n'en perdez, entre guillemets, plus que 15, direction Luxembourg. Ralentissement dans la plupart des chantiers en Wallonie, R3 Montigny-le-Tilleul, le 25 à Sprimont, le 42 d'Aussouspy. On pourrait aussi ajouter le 411 à hauteur de Vierbe. Dans tous les cas, vous ne perdez, je vous rassure, pas plus d'une dizaine de minutes. Patience. Du côté des axes qui mènent à Bruxelles, E429 venant de Tournai, vous perdez une quinzaine de minutes, 20 minutes si vous venez de Gand ou de Liège et que vous arrivez aux portes de la capitale. Et puis une fois sur le ring, le tronçon le plus ralenti, c'est Grand Bigard Zaventem. Au titre Léonard, vous perdez une vingtaine de minutes, pas plus de 10 minutes sur les autres tronçons.
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1: Et la météo du jour avec vous Théo Le Chanu. Et encore une belle journée au programme Théo.
4: Eh bien oui, tout à fait. Retour des précipitations pour demain après-midi. Mais donc avant ça, petit coup d'œil sur la météo du jour. Alors ce matin, on retrouve un ciel qui sera assez nuageux avec quelques bandes de brume et de brouillard assez persistants sur les Flandres et jusqu'à Anvers. On a d'ailleurs un avertissement jaune émis par l'IRM pour cause de brouillard qui tiendra compte jusqu'à 11h sur les Flandres et la côte. Sinon ailleurs, eh bien au sud et à l'est de Bruxelles notamment, le ciel est parfaitement serein. Pour les températures, on attend de 7 à 13 degrés ce matin. Et cet après-midi, eh bien le soleil reprendra l'avantage, cette fois-ci en toute région. Sur les Flandres, on pourrait avoir quelques nuages de moyenne altitude, quelques nuages également de haute altitude sur le centre du pays. Et ailleurs, ce sera un ciel bleu azur au programme. Pour les températures, il fera de 19 à 24 degrés au meilleur de la journée. Et puis demain, on l'a dit, un temps calme et sec en matinée avant le retour des précipitations dans le courant de l'après-midi.
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1: Pas de hausse des abonnements STIB, pas de baisse des allocations familiales, la rationalisation de l'administration, moins d'impôts pour les Bruxellois et plus de primes pour les propriétaires. Comment le gouvernement bruxellois fait-il pour réduire le déficit de la région? Pourquoi ce flou et ce budget penche-t-il plutôt à droite ou à gauche? On en débat de ce budget bruxellois à 8h30 et vous posez vos questions sur WhatsApp 0 471 200 500. Bonjour Élodie de Sélis.
5: Bonjour François Heureux, bonjour tout le monde.
1: Un chat avec vous ce matin.
5: Un gros chat, oui, le chat en fait, il n'y en a pas d'autre. Hein. Oui. Qui d'autre? Le chat de Philippe Geluck. Et Philippe Geluck lui-même qui sera là, notre invité à 8h45.
1: Bonjour Xavier Van Bugenhout.
6: Bonjour à toutes et tous.
1: Qu'est-ce qu'il y a dans votre journal Culture Média ce matin, Xavier?
6: La radio chrétienne francophone de Bruxelles menacée de disparition. Et puis on évoquera également le décès de l'auteur de best-seller Jeffrey Archer.
1: Avec vous dans quelques minutes, merci à toute l'équipe de Matin Première, Benjamin Dilouro, Fabien Detienne, Elena Pantazidis, Xavier Mathieu et Antoine Duhart. Merci à elle, merci à eux.
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1: Bon réveil à vous, il est 8h19 et voici le regard décalé comme d'habitude. Maxime Lampol sur l'actualité. Bonjour Maxime.
33: Bonjour François. L'IA, la peste. 4-1 contre les Frouzes, l'humiliation, le 1-0 de la semaine dernière, c'était une fraise dans les cheveux. Le 4-1 d'hier, c'est carrément un Luigi. Ah, que ouais. Je suis négatif et pas seulement au niveau de mon rhésus sanguin, ce monde. Et comme les petits caoutchoucs de nez, des lunettes, on a beau faire ce qu'on veut, ça devient crade très vite. Mais que la peste vienne me cueillir, François. Vous avez vu, la peste, elle est de retour en Russie. Ouais. Franchement, il y a une semaine, on pensait qu'on allait collectivement mourir parce que l'IA allait lancer une cyberattaque de grande envergure sur le monde, qu'on s'en rendrait pas compte tout de suite, que ça commencerait par un employé de la caisse du Colruyt qui nous dit « Votre carte de fidélité ne passe pas, monsieur, veuillez quitter le magasin sans faire d'histoire. » Et puis que paf, on rentre chez soi, on est coupé en deux par la grille d'entrée qui a rejoint le mouvement de libération des machines après qu'on l'ait relié au Wi-Fi pour pouvoir l'activer de son GSM, pendant que les traces du cadavre du voisin tué par son air fryer sont nettoyées par un troupeau d'aspirateurs autonomes guidés par un monoroue un peu vénère. Moi, la fin du monde technologique, j'y pense régulièrement. En fait, à chaque fois qu'il y a un problème de réseau, je vous jure, il y a un coin de mon cerveau où je me dis « Ah, ma vidéo de poterie sur Instagram ne charge pas. » Ça y est, ce coup-là, c'est la fin d'Internet. Ça veut dire que les USA sont tombés dans un trou qui s'est ouvert sous eux et que si maintenant je veux me former en poterie, je devrais dorénavant l'apprendre dans un livre. Oh non, tous les livres sont maintenant écrits uniquement avec des zéros et des 1. Prends ça, Georges Perec. Imaginez, dans le monde d'après sans humains, peut-être que les machines vivront des histoires d'amour. Si un drone et un air fryer s'accouplaient, ça pourrait faire un air flyer, capable de cuire en vol et de livrer des frites pas si croustillantes que ça, mais bien chaudes. Tout ça avec une seule petite cuillère d'huile. Quand on y pense, c'est formidable tout ce qu'on va rater. Hein. Mais peut-être que c'est à cause de la peste, finalement. J'ai regardé les premiers symptômes de la peste. Tout essoufflement, douleur thoracique et expectoration de mucus. J'ai la peste, c'est sûr. Ne m'approchez pas, ça fait 43 ans, au moins 5 mois par an, que j'ai la peste. Le seul symptôme que j'ai et qui manque sur le site de l'Institut Pasteur, c'est la prise de poids. Il y a 15 ans, j'avais une forme tout à fait homologuée, puis je sais pas. Les graisses ont migré dans le ventre, mais c'est à cause de la peste. Il fut une époque où j'avais une figure humaine et puis paf, un gros ventre, des petites jambes. Je suis devenu Bob Razowski. Mais que la peste se dépêche, parce qu'il rend tout moche, là, en ce moment. Quelle triste époque. Même localement, il est où le beau? La grisaille qui émane de notre premier ministre, son aura qui sent la tartine au pâté périmé est en train de se répandre sur ce pays. Là, ils ont augmenté le prix du bus pour les enfants parce que les emmener à la maternelle, ça coûtait plus cher. Les enfants qu'on nourrit plus dans les dites écoles qui en avaient besoin parce que nourrir les enfants, ça coûte trop cher. Ils ont mis un minerval de 95 balles par enfant dans toutes les académies du pays, alors que jusque-là, c'était gratuit, c'était du service public. Chaque enfant de conditions modestes pouvait rêver au concours Reine-Elisabeth de devenir le nouveau Voldeslav Franky Gorov. J'y connais rien, je sais pas où je vais. Tous ces petits doigts potelés d'enfants qui couraient sur des pianos dans toutes les académies du pays, de gauche à droite et de droite à gauche, de mi bémol à mi molette. J'y connais rien, je sais pas où je vais. Au conservatoire de Tournai, par exemple, la directrice a annoncé 46% d'inscriptions en moins depuis l'instauration de cette petite taxe qui n'en a pas le nom. Tous ces enfants pauvres qui rêvaient de mettre la daronne à l'abri en devenant le nouveau Mozart et qui ne seront que le nouveau Zaz. C'est quoi, franchement, la dernière bonne nouvelle qu'on ait eue dans ce pays? Ah si, l'échangeur en diamant de Mont-Saint-Guibert. Ah ouais. Ça, c'est génial. Par contre, si je peux me permettre, je l'ai pris dans les deux sens samedi soir et quand on est dedans, ça ressemble quand même furieusement plus à une route qu'à un diamant. Une route, une belle route, hein, mais une route tout de même. Tiens, dimanche, c'est la marche pour le climat. Est-ce que c'est pas là qu'on devrait l'organiser? Histoire de pas emmerder les convenables qui trouvent que cette marche ne devrait pas avoir lieu à Bruxelles. Il y a dans ce pays, chaque jour, certains de nos concitoyens qui se battent contre la maladie, d'autres qui vivent dans la peur de l'huissier, craignent de plus avoir de toit au-dessus de leur tête. Il y a des gens, leur vie est tellement super que leur plus gros problème dans la vie, c'est l'existence de l'écologie. Faut-il que ça aille bien pour que le soir tu pleures dans tes draps en satin en hurlant « Le plan Good Move a tué Bruxelles !» Eux, ce qu'ils veulent, c'est la destruction d'écolo. Notez que ça leur fait un point commun avec écolo, qui œuvre en permanence à leur propre destruction. À chaque élection, à plus de 8%, ils se réunissent pour écouter leur chef à deux têtes leur dire « Mes amis, nous avons fait 12%, nous ne savons que faire de tout ce pouvoir. Jetons-nous de cette falaise, comme si nous étions des lemmings. » Bref, dimanche, on comptait aller marcher pour le climat en famille, mais vu où va le monde, on pourrait peut-être se faire remplacer par nos aspirateurs, nos drones ou nos air flyers.
1: Oh bah tiens, qui sait, pourquoi pas Bob Razowski. Là, moi, j'avais plus la ref. Vous l'aviez
5: Oui, évidemment. Master, ses compagnies.
1: Bravo, bah ouais, mais vous êtes très fort. C'est le petit vert, ouais, c'est le petit des deux, là, qui est très drôle, d'ailleurs. Ah, c'est vrai que ça vous va bien, finalement. Non, physiquement, vous êtes quand même mieux.
33: Merci.
1: Merci. Merci beaucoup, Maxime Lampol. On vous souhaite une belle journée et on vous retrouve, évidemment, comme d'habitude, sur ovio.be et sur nos réseaux sociaux. À la semaine prochaine.
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1: Et voici le voilà, Xavier Van Bugenhout, à 8h23 pour son journal Culture Média. Et on va parler, comme promis Xavier, de la radio RCF Bruxelles qui est menacée de disparition.
7: Oui, effectivement, la radio chrétienne francophone de Bruxelles devra normalement cesser d'émettre fin janvier 2027. En cause, la décision de l'archevêché de Malines-Bruxelles de couper sa participation financière. L'archevêché invoque une audience insuffisante, ce à quoi RCF Bruxelles rétorque que le média chrétien n'est pas repris dans les études d'audience officielles et que dès lors, rien ne permet d'affirmer que son public est trop restreint. La chaîne emploie plusieurs salariés ainsi que 80 bénévoles. Le personnel demande un allongement de délai pour disposer d'un peu de temps pour proposer une solution alternative. Un concert de soutien est organisé le mercredi 14 octobre à Bruxelles.
1: Et puis on reste dans le domaine spirituel, Xavier, avec un livre inédit du pape François qui sera en librairie le 24 novembre prochain.
7: Oui, il s'agit d'un ouvrage rassemblant des notes personnelles tenues par le pape pendant plus de 30 ans. L'ouvrage paraîtra simultanément dans 5 langues et 94 pays. La version française sera publiée par la maison d'édition Albin Michel. C'était déjà Albin Michel qui avait publié Espère, l'autobiographie du pape François, paru quelques semaines à peine avant sa mort et qui a connu un très gros succès. Et il y a quelques mois, c'est l'encyclique Magnifica Humanitas du pape actuel, Léon XIV, qui fut un phénomène d'édition avec 135 000 exemplaires écoulés pour la version française.
1: C'était une figure du journalisme et de l'activisme LGBT. Hélène Azéra est décédée hier à l'âge de 74 ans.
7: Oui, Hélène Azéra était journaliste, critique musicale et militante trans, considérée comme l'une des pionnières des luttes LGBT en France. Fille de résistants, Hélène Azéra était devenue en 1978 la première journaliste ouvertement trans en France au sein du journal Libération, où elle a notamment travaillé comme critique musicale jusqu'en 1999. Son engagement dans la lutte contre l'épidémie de sida dans les années 80, elle-même séropositive, l'a amenée à militer au sein d'ACT UP Paris. Elle a également fait plusieurs apparitions au cinéma, notamment dans Sauf qui peut, la vie de Jean-Luc Godard avec Isabelle Huppert.
1: Et puis l'écrit L'écrivain et ancien homme fort du Parti conservateur britannique Jeffrey Archer est décédé à l'âge de 86 ans.
7: Et auteur de best-sellers écoulés à plus de 300 millions d'exemplaires et dont le dernier roman Adam et Ève sort justement aujourd'hui. Il s'est éteint subitement et paisiblement à son domicile entre deux séances d'écriture. C'est ce qu'a fait savoir son éditeur HarperCollins. En parallèle de son métier d'écrivain, Jeffrey Archer a également mené une carrière politique. Il a notamment occupé le poste de vice-président du Parti conservateur avant d'être éclaboussé par des ennuis judiciaires qui l'ont contraint à se retirer de la vie politique.
1: Et puis Jean-Noël Orango décroche le prix des deux magots pour son nouveau roman La Rédemption.
7: Oui, un prix littéraire qui délivre à son lauréat un chèque de 7700 euros et une table ouverte dans la brasserie du même nom à Paris. La Rédemption, publiée aux éditions Grasset, raconte l'histoire de Pierre Drieux-La Rochelle, un collaborationniste qui en 1943 sauve son ex-femme, issue d'une famille juive, et ses enfants de la déportation. Jean-Noël Orango succède à Joseph Incardona, sacré l'an dernier pour Le Monde est fatigué.
1: C'est bien, vous faites de temps en temps des petits plaisirs à Élodie, comme ça.
5: Oui, je le paye. Tout ça est monnayé.
1: Vous êtes corrompu, Xavier. Bon, Brian Adams, évidemment, qu'on aura reconnu, et qui est la première tête d'affiche des prochaines Lockersfesten.
7: Oui, le rocker canadien se produira le 4 août prochain sur la scène du Festival de Flandre Orientale. Brian Adams, c'est la première tête d'affiche annoncée pour la prochaine édition des Lockersfesten. Brian Adams, qui sera en pleine tournée européenne pour World with the Punches, album sorti l'an dernier, alors que le 6 novembre prochain arrive un nouvel album studio, How's It Going, une ode musicale au Canada. Selon sa maison de disques, la vente des billets standards pour son concert au Lockersfesten débutera le 9 octobre.
1: Il a quel âge, Brian Adams, vous savez ?
7: Allez, j'imagine. Approcherait de 70, non ?
1: 66.
5: Oh là.
1: Oui, il est encore en forme. Oh. Enfin, on verra ça.
7: Le canocorne.
1: Oui. Merci beaucoup, Xavier Van Bugenhout. Et on vous retrouve, Élodie, dans quelques instants.
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1: C'est l'heure du petit journal avec Sarah Hendricks.
21: Bonjour à tous. Nouvelle journée de mobilisation des lycéens en France. Des manifestations sont prévues dans une trentaine de villes pour dénoncer l'insalubrité des bâtiments, des classes surchargées et des profs absents. Des débordements parfois violents sont encore survenus hier et la police riposte. Un jeune de 15 ans a eu la main arrachée par une grenade policière lors d'une manifestation à Lens. Écoutez cette lycéenne qui a assisté à la scène.
2: Et ils ont commencé à venir, à s'approcher de nous et en lançant des fumigènes. Du coup, nous, on commence à courir. J'étais à côté du camarade qui s'est fait mal. D'un seul coup, il reçoit un gros truc dans sa main. C'était une grosse boule. Et d'un seul coup, ça explose. Il y avait plein de bouts de chair qui a volé partout. J'avais failli vomir. Ils l'ont lancé sur lui. Il l'a pas ramassé. Tout le monde dit il l'a pas ramassé. Il l'a reçu dans sa main. D'un seul coup, ça a explosé dans sa main.
21: Une enquête a été ouverte par la police des polices. En tout, plus de 200 élèves ont été blessés en France, plus de 700 policiers aussi. Alors avant cette nouvelle grosse journée de mobilisation, les autorités appellent au calme. Jean-Philippe Vicentin est le procureur de la République d'Amiens.
3: Ces lycéens, effectivement, encore une fois, ils ont le droit de manifester, personne ne le conteste, mais ils n'ont pas le droit de casser, d'outrager, de commettre des violences, et on espère effectivement que les uns et les autres vont se montrer responsables. Il est préférable qu'ils commencent leur vie professionnelle avec un diplôme plutôt qu'avec un casier judiciaire.
21: Des interviews de nos confrères de Radio France, 2000 policiers et gendarmes sont mobilisés, plusieurs syndicats soutiendront les manifestations de ce mardi. Chez nous aussi, il y a eu des débordements hier, déplorés par les élèves du secondaire qui s'opposent aux mesures d'économie en Wallonie et à Bruxelles et qui voulaient simplement manifester leur désaccord à Liège, Mons ou Charleroi. Des appels à la mobilisation circulent encore sur les réseaux sociaux pour aujourd'hui. Au Moyen-Orient, regain de tensions au Yémen et en Arabie Saoudite. Les forces gouvernementales yéménites, soutenues par l'Arabie Saoudite, tentent de reprendre la capitale Sanaa, désormais aux mains des rebelles Houthis, soutenus par l'Iran. En riposte, les Houthis affirment avoir touché l'aéroport de Riyad en Arabie Saoudite, ainsi qu'une raffinerie de pétrole. Le prix Nobel de physique est attendu ce mardi. Hier, c'est le Nobel de médecine qui a récompensé des recherches sur les mystères du cerveau. Et puis en sport, dernière course cycliste de la saison en Wallonie aujourd'hui avec Binche, Chimay Binche. Parmi les coureurs au départ, quelques beaux noms, Paul Magnier, Binyam Germay ou encore Arnaud Dely. Binche, Chimay Binche est à suivre en direct en radio sur Viva Sport et en télé sur Tipeee.
1: Et à 8h32, on va débriefer cet accord au sein du gouvernement bruxellois, accord sur le budget 2027, qui divise par deux, selon le gouvernement, le déficit de la région bruxelloise, avec le plus gros des économies dans l'administration, rationalisation, plus d'embauches, en tout cas une pause sur les embauches, et pas de remplacement systématique des départs à la retraite. Le gouvernement va aussi réformer sa fiscalité automobile, proposer des prêts à taux zéro pour la rénovation des habitations, diminuer l'impôt des personnes physiques, et doubler la prime biome pour les propriétaires occupants. Le ministre président bruxellois, le MR Boris Dilliez, a présenté cet accord hier au Parlement bruxellois, après s'être revenu dans Matin Première, mais l'opposition n'y croit pas. Écoutez, écolo, défi LPTB.
4: J'ai du mal à réagir à ce qui a été annoncé, il n'a rien annoncé. Moi, ce que j'ai entendu là, c'est ce qu'ils nous disent depuis 8 mois, et donc je me demande ce qu'ils ont fait ces 2 derniers jours.
6: Pour moi, la catastrophe, c'est surtout l'emploi. Comment est-ce qu'on va relancer la croissance, la prospérité pour Bruxelles? Comment est-ce qu'on va faire gagner Bruxelles demain?
4: On a entendu beaucoup de chiffres de coupes dans la fonction publique. On a entendu Actiris, on a entendu Bruxelles Propreté, on a entendu Bruxelles Environnement. Et donc là, par contre, c'est certain qu'il va y avoir des dégâts.
1: Débat donc sur ce budget prévu aujourd'hui au Parlement bruxellois. Alors ce budget est-il flou? Et quand il y a un loup, c'est flou. Et quand c'est flou, il y a un loup. Donc où est le loup? Quels sont les marqueurs des différents partis de la majorité? Et ce budget est-il plutôt libéral ou plutôt socialiste? On va en débattre ce matin. Et vous posez vos questions sur WhatsApp 0 471 200 500. Pour vous répondre, Martine Dubuisson, bonjour. Chef adjointe du pôle pouvoir politique au journal Le Soir. Et Dorian Lemus, bonjour.
8: Bonjour.
1: Rédacteur en chef de La Libre Belgique. Est-ce que pour vous, Dorian Lemus, ce budget est clair? Est-ce qu'on peut dire où va ce gouvernement? Où il va faire des économies? Quelles sont les recettes, etc.?
8: Non, il n'est pas clair du tout.
1: Ah bon?
8: On ne voit pas très bien. En fait, les cas ne sont pas clairement indiqués. C'est-à-dire que les chiffres ne sont pas précis. On nous parle énormément d'économies dans la fonction publique. Très bien, mais comment? À quelle perspective? Quelles sont réellement les économies qui vont être faites? Et puis, il y a quand même quelque chose qui, moi, me gêne beaucoup. C'est qu'on a surutilisé le code 8. Donc, il permet, en fait, je l'explique, de mettre... c'est un peu de la magie comptable, façon de parler. On met une dépense comme un investissement. Or, le logement social, vive à quoi et autres. Est-ce qu'on peut réellement parler d'investissement? Ça reste de l'endettement. Donc même si ce n'est pas dans le déficit de l'année, ça sera dans l'endettement. Et je pense que si l'effort global est là, hein, et la fonction publique en prend quand même fortement à Bruxelles, il faut quand même le souligner, donc là il y a quand même quelque chose de courageux, il y a peut-être un problème, c'est qu'à la fin on va se retrouver avec un endettement finalement très fort, là où d'autres cadeaux sont donnés et où certaines indexations n'ont pas lieu. Je vais vous donner un exemple, si je peux me permettre, sont les sacs poubelles. à Wavre, une famille classique qui a deux sacs poubelles par semaine, va payer 269 euros de plus qu'un Bruxellois. Est-ce que c'est normal qu'on voyait l'état de la propreté à Bruxelles, d'une part, et qu'on voyait l'état des finances, puisqu'à un moment donné, on n'indexe pas, on l'a vu avec le Minerval, on n'indexe pas pendant 15 ans, et en une fois, c'est la catastrophe et tout le monde râle. Une indexation légère, tous les ans, est assez normale.
1: Donc on aurait dû augmenter le prix des sacs poubelles à Bruxelles.
8: C'est un coup vérité, c'est exactement ce qu'on dit au Wallon. En Wallonie, on dit, il y a un coup vérité. Vous faites un effort, vous payez un peu moins. Vous ne faites pas d'effort, vous payez un peu plus. Je ne dis pas qu'il faut doubler ou faire comme le tech où vous avez une augmentation de 3000%. Ça n'a pas de sens. Mais augmenter un tout petit peu chaque année, c'est quelque chose qui est assez normal.
1: Parce qu'on ne touche pas non plus aux abonnements à la STIB, contrairement à ce qui est fait en Wallonie avec les techs. Ça, on pourra y revenir aussi. Il y a juste le ticket nominal, donc le ticket unitaire qui augmente de 10 centimes. Est-ce que vous êtes d'accord avec Dorian Omeus, Martine Dubuisson? Il n'est pas clair ce budget. Finalement, on ne résout pas grand-chose dans les problèmes financiers de la région bruxelloise.
10: Oui, le flou domine, c'est évident. Et ce n'est pas le discours hier au Parlement de Boris Dilliez qui aura tout à fait levé le voile. Alors, comme d'habitude, c'est effectivement devenu une habitude les dernières années. On insiste sur le positif, par exemple, les aides qu'on va accorder pour la rénovation énergétique, ou on insiste sur ce qu'on a pas fait et qu'on aurait pu faire, qui aurait fait mal, c'est comme l'augmentation du prix des abonnements STIB, qui n'a donc finalement pas eu lieu. Mais dire comment on va aller vraiment chercher l'argent, où ça va faire mal, ben ça, on n'en parle pas trop. Et on dit oui, mais la trajectoire, on la suit, la trajectoire budgétaire pour arriver donc à cet assainissement 2029. Oui, il a lieu, mais on n'explique pas comment. Donc on est obligé de les croire sur parole. Et c'était déjà le cas sous la législature précédente, ben, croyez-nous sur parole, et finalement ça n'a pas été fait. Donc le moins qu'on puisse dire, c'est que le flou domine. Ce matin, va avoir lieu le débat au Parlement bruxellois sur la déclaration du ministre président, mais les tableaux budgétaires vraiment avec normalement les détails, ben ce sera pas avant quelques semaines.
1: Ouais. Votre journal écrit, c'est un budget aux usines.
10: Je pense que c'est un très bon titre, il n'est pas de moi, donc je peux le dire.
1: Et donc, référence, donc un budget, on verra bien.
10: On verra bien, voilà. C'est tout à fait l'impression que ça donne, effectivement.
1: Référence à la première déclaration en néerlandais de Boris Dilliez, ministre-président, alors qu'il venait d'être nommé.
10: On lui posait une question, il ne savait pas très bien quoi répondre, parce qu'il n'avait sans doute pas tout à fait compris la question, il a dit on verra bien.
1: Sur l'irlandais, était un peu tâtonnant, on va le dire comme ça. Mais ça veut dire quoi, mais je reviens encore à ça, ça veut dire qu'on règle rien, finalement on n'arrête pas de dire que la région bruxelloise est endettée jusqu'au cou, qu'elle est au bord du gouffre financier. On

0: et autres, alors que chez nous, là, on a un gros problème de déficit. On continue à avoir un déficit important. C'est pas compliqué, c'est vos enfants qui vont payer ça. Hein. C'est pas nous aujourd'hui. Donc on fait croire que tout va bien, ça va pas. Mais qu'est-ce qu'on peut voir à travers ça aussi? C'est en fait le Parti Socialiste qui, pour pouvoir capitaliser à Bruxelles le seul pouvoir exécutif où il est encore présent, peut dire et préparer tous les posts Instagram, regardez, on n'a pas touché au statut BIM, on n'a pas touché au tarif de la STIB, on n'a pas touché aux allocations familiales, on n'a pas touché à certains budgets ACS, etc. Évidemment, c'est très bien, c'est-à-dire qu'avec le Parti Socialiste au pouvoir, on fait moins mal aux citoyens.
1: Mais c'est bien, non, de protéger la classe moyenne et la population bruxelloise.
0: Mais vous pensez la protéger, mais si vous avez un endettement très important, ça ne va pas du tout vous aider. Si on cache certaines dépenses, comme Vivacqua, dans quelque chose qui finalement vous retombe dessus comme endettement, c'est juste un leurre. Hein. Ça veut dire que dans quelques années, vous allez payer plus. Ce qu'il faut, c'est réduire l'endettement pour pouvoir justement avoir des politiques qui vont pouvoir vraiment aider, pouvoir par exemple développer le métro. Quand vous avez des dépenses en métro très importantes, plusieurs millions d'euros qui ont dû être arrêtées parce qu'on n'a plus les moyens d'aller plus loin, ce sont des centaines de millions d'euros de perdus.
1: Vous êtes d'accord avec ça, Martine Buisson? Le gouvernement bruxellois aurait dû davantage aller chercher de l'argent dans le portefeuille des Bruxellois pour régler ses problèmes d'endettement et pouvoir proposer effectivement de meilleurs services par après?
2: Ben, en fait, le problème, c'est qu'on ne sait pas vraiment répondre à cette question puisqu'on n'a pas les chiffres complets. Donc, il faudra attendre d'avoir... Le soupçon est là, mais le soupçon peut être un petit peu partout puisqu'on n'a pas ces tableaux.
1: Cela dit, c'est vrai que contrairement aux autres régions, la région bruxelloise ne fait pas d'augmentation de titres services, de baisse d'allocation familiale.
2: C'est pour la partie que l'on connaît,
1: de transport en commun.
2: Mais il y a toute une partie qu'on ne connaît pas. Mais ce qui est vrai, c'est qu'on voit clairement les marqueurs PS dans ce budget. Ils sont affirmés, Dorian vient d'en citer quelques-uns, et qu'on voit beaucoup moins la patte libérale, si ce n'est le mantra libéral qui est de dire il faut assainir ses finances. Sauf qu'encore une fois, comme je le disais, il faut les croire sur parole, puisqu'on n'a pas encore le détail pour cet aspect-là. Et si on voit la patte libérale, c'est aussi parce que, je crois qu'on peut le dire, l'homme fort à la table de ce gouvernement, c'est pas, peut-être pas en premier lieu le ministre-président, mais c'est un certain Ahmed Lawesh, qui est donc le numéro 1 du PS, qu'on entend peu, qui communique pas nécessairement beaucoup, mais qui agit énormément en coulisses, qui est extrêmement déterminé, et qui dit sur tel et tel dossier... on ne bougera pas, que ce soit notamment sur les abonnements à la STIB, que ce soit sur le logement social. On a même assisté à quelque chose qui arrive encore, mais qui est quand même bizarre, à un accord de gouvernement annoncé avec le PS qui dit, voilà, les fameux 131 millions pour le logement bruxellois vont être débloqués, et dans l'heure ou les deux heures qui suivent, le président du MR qui dit, non, parce que moi j'ai toujours dit qu'il faudrait que le fameux Mostafa démissionne pour que ces fonds soient débloqués.
1: Double pause, parce que là, on perd, à mon avis, on perd, et surtout nos auditeurs qui nous écoutent depuis la Wallonie. Premièrement, il faut rappeler que la majorité à Bruxelles n'est pas la même que la majorité en Wallonie ou même au fédéral. Dans Renomis, on rappelle qu'il y a le PS qui est dans la majorité à Bruxelles.
0: Aussi.
1: Il y a Groen aussi côté flamand, et il y a même les libéraux flamands, Anders.
2: Donc, trois partis qui ne sont pas au gouvernement fédéral.
1: Effectivement, première pause. Deuxième pause, il y a cette affaire, effectivement, de Lodfi Mostafa, président du CPS Anderlechtois, qui est soupçonné de malversation.
0: Il y a deux enquêtes en cours.
1: Et le MR demande qu'il soit démis de ses fonctions pour qu'on puisse libérer le financement pour la Société régionale du logement bruxellois. Ça, c'est clair ou pas dans le gouvernement bruxellois?
0: Non, c'est pas clair du tout. Ouais. Mais il y a deux choses dedans. Il y a d'une part, sur le plan déontologique, on demande à quelqu'un de faire un pas de côté alors qu'il y a des enquêtes en cours. Je trouve que c'est tout à fait logique. Et en fait, tout le monde autour de la table, flamand compris, devrait comprendre que c'est un enjeu important. Maintenant, ce qui est vraiment bizarre, c'est que vous avez Boris Dilliès qui peut enfin sortir et dire « Regardez, j'ai un accord » et tout ça. Et quelque part, son moment de gloire est torpillé par son propre président de parti. Donc là, je crois que Georges-Louis Boucher ne rend pas service à son propre ministre-président. Il joue plutôt sa carte personnelle. Or là, il n'y a rien à faire, mais il va falloir quand même que Georges-Louis Boucher permette à ses ministres-présidents d'exister au moment où ils ont une fenêtre d'opportunité pour avoir un peu de visibilité.
1: Ouais, mais donc, pour bien comprendre cette affaire des 131 millions qui doivent financer la Société régionale de logement, ça veut dire quoi? Ça veut dire qu'il n'y a pas encore vraiment d'accord sur ce budget.
2: Ils sont budgétés en 2026. Nous sommes bientôt fin 2026. Donc, ils sont là. Et donc, du côté du PS, on dit, ben voilà, il n'y a pas eu de conditions émises à la table de négociation durant ce conclave budgétaire pour que ces 131 millions soient débloqués. Donc, ils vont l'être. Et, comme je disais, dans les deux heures, le président du MR, qui n'est pas à la table du conclave,

0: mais qui avait fait des déclarations il y a quelques jours, quelques semaines, pour dire que cet argent ne serait pas débloqué tant que M. Mostefa est là. Et donc, il a redit, ben, c'est toujours la condition. Du côté des libéraux flamands, on disait qu'il fallait des réformes. Eh bien, les socialistes disent qu'il n'y a eu aucune condition mise durant le conclave pour que cet argent soit débloqué. Donc, en fait, on ne sait pas. Et maintenant, tout le monde botte un petit peu en touche. Il faudra attendre la suite pour voir ce qu'il en est.
1: Il y a un désaccord dans l'accord.
2: Si on en croit Georges Boucher, son parti ne votera pas ce budget. Du coup, il n'y aurait pas de majorité. Mais il faut voir si ça va jusqu'au bout, évidemment.
1: Ça risque de faire des débats intéressants ce matin au Parlement bruxellois. Ce budget, cette histoire de notre fille Mostefa, sur quoi va attaquer l'opposition, à votre avis?
2: Oui, mais on le voit déjà. Hein, ils attaquent frontalement sur le flou, sur le fait que dans certains domaines, il n'y a pas énormément qui a été fait. Sur l'environnement, on entend que Bruxelles Environnement pourrait payer un peu le prix aussi. Donc, chacun va venir défendre un peu ses marqueurs personnels, parce que c'est classique.
0: On va avoir le débat classique majorité-opposition. Ouais. Ce qui sera, à mon avis, plus intéressant de voir, c'est s'il y a un débat au sein de la majorité, puisque, effectivement, il y a des points de friction et des points manifestement pas clairs, notamment entre la gauche et la droite de ce gouvernement.
1: La politique bruxelloise nous réserve toujours des surprises. Merci beaucoup, Dr. Deméus. On vous retrouve dans la Libre Belgique. Merci à vous, Martine Dubuisson, dans le journal Le Soir, 8h45.
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1: Un petit coup d'œil sur vos conditions de circulation avec Antoine Binamé.
7: Oui, François, avec des ralentissements moins surprenants que la politique belge. Ils sont habituels, tout à fait. Cela sur la plupart des chantiers en Wallonie. Vous perdez une dizaine de minutes. R3 Montigny-le-Tilleul, le 25 Sprimont, le 42 entre Dossous et Spy. Vous avez aussi un accident à signaler sur la 602. C'est à hauteur d'Angleur, bande de gauche neutralisée. Vous perdez une quinzaine de minutes en direction de Loncin. Au niveau des accès à Bruxelles, c'est toujours assez stable, 10 minutes sur la plupart des grands axes, 20 minutes sur le tronçon Gand-Bruxelles à hauteur de Ternat, et puis une fois sur le ring de cette capitale, Grand-Biggar-Zaventem, c'est assez ralenti là-bas, vous perdez maintenant une quarantaine de minutes, 30 minutes pour au titre Léonard.
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1: Et là,
8: oui.
1: 8h47, on parlait de Valérie Trierweiler, mais c'est pas du tout elle. Voilà. Bonjour Élodie de Sénis, rebonjour.
9: Bonjour François.
1: Alors hier, vous nous avez parlé de chiens. Aujourd'hui, avec votre invité, on va parler de chat. Qu'est-ce qui se passe? Vous faites de la concurrence à Bert Cohen,
9: Exactement. D'autant que moi, c'est le papa chat, le plus célèbre du monde, Philippe Gueulu, qui est avec nous ce matin. Bonjour.
10: Bonjour Élodie.
1: Bonjour.
10: Bonjour monsieur heureux.
9: Pour le nouvel album du chat qui sort la semaine prochaine, c'est le rendez-vous annuel. Hein. Sauf que cette fois, il s'appelle en toute simplicité le chat président, parce qu'à un moment donné, il faut prendre ses responsabilités. Mais on parlera aussi du nouveau rebondissement dans la grande saga du musée du chat, dont le projet séculaire vient de trouver une solution. Parlons d'abord de cet album, Le Chat Président. C'est un album et en même temps il est écrit best-of, ça veut dire que c'est un mix des deux.
10: Oui, c'est un best-of au vrai sens du terme, c'est-à-dire j'ai pris ce qu'il y avait de meilleur, c'est dans 25 albums, prendre ce qu'il y a de meilleur, c'est un vrai dilemme pour moi parce que tout était tellement
9: très bon.
10: Tellement formidable.
1: Tellement bon, ouais.
10: Voilà. Mais j'ai constitué ce best-of. C'était une demande de mon éditeur en disant il faut tout de même qu'il y ait quelque chose cette année. En général, je sors un album du chat tous les 2 ans. Et parfois un livre de texte et parfois un best-of, etc. Donc il fallait quelque chose. Année de l'élection présidentielle en France. Paf! Le titre était là. Le chat président. Et en plus, le chat nous dit comme c'est un best-of sur la couverture, vous avez droit au meilleur. Alors on ne sait pas si c'est le meilleur des candidats qui a été élu ou le meilleur des gags dans l'album. À vous de décider.
9: Il y a le meilleur des gags dans l'album. Si le chat était président, justement, moi président, quelle serait sa première directive, à votre avis?
10: Mickey, Premier ministre, etc. Ah oui. Je ferais comme l'autre si j'étais président. Non, s'il était président, en fait, j'adorerais être dictateur pendant une semaine, même 48 heures, pour prendre les bonnes décisions.
9: Voir ce que ça fait, déjà.
10: Oui, mais enfin, il faut se mettre au travail très vite. Hein, parce qu'on dit que dictateur, c'est facile, mais c'est pas si facile que ça, c'est beaucoup de travail. Et donc, je prendrai des décisions définitives que je ferai appliquer, et puis après, je céderai la place à un autre pour les faire respecter. Mais je trouve qu'il y a des choses qui sont tellement aberrantes dans nos pays, au sens large du terme, que... Non, je sais pas. Les gens qui
1: vous feriez quoi, par exemple, alors
10: les
1: quoi,
10: gens,
1: ces mesures
9: première mesure,
10: les
9: première
10: gens qui s'engagent dans un carrefour déjà obstrué.
9: Oui, oui, mais
10: alors pour moi, c'est peine de mort immédiate. Et je vous jure qu'après quelques exécutions, ça irait beaucoup mieux. Les gens réfléchiraient. Comme jeter des papiers dans la rue.
9: Oui.
10: Peine de mort, évidemment. Quelques exemples qui seraient diffusés au journal télévisé du soir, et après, les rues seraient propres.
9: Mais vous faites bien de prioriser. Il y a un moment donné...
1: C'est l'humour, hein, Philippe Gueluc. Non ?
10: Oui, allez.
9: Oui, oui,
10: allez.
9: Non, mais
1: parce
9: bien
1: que,
9: sûr.
1: Attention,
10: je concède. Ne vous pensez
9: sûr,
10: que des
9: bien.
10: Gens...
1: Ah, le second degré n'est plus fort à la mode.
10: Oui, mais enfin, si des gens pensent que ce que j'ai dit, c'est au premier degré, eh ben... Pas de souci, peine de mort pour eux aussi.
9: Il y a un gag où le chat dit « En politique, il y a la droite, la gauche et le centre avec chacun ses extrêmes, mais il faudra un jour qu'on m'explique comment font les extrémistes du centre pour se démarquer des centristes modérés. » Le chat est-il de gauche ou de droite, ici tu...
10: Alors, il essaye d'être... Il est fraternel, il est social, il est pour une justice réelle entre nous tous, donc on pourrait dire qu'il est plutôt de gauche. Mais quand il voit les dérives d'une gauche, je pense à la France, hein, je veux dire, Mélenchon me file des boutons. Donc on dit, est-ce qu'on peut dire qu'on est...
9: Il n'y a que lui.
10: Pardon, non, justement, mais je ne m'attendais pas à ce que les boutons me viennent de ce côté-là de la politique. Donc, ils ont 30 candidats pour l'instant, c'est vrai qu'on se perd un petit peu. De l'autre côté, évidemment, ça me fout carrément des syncopes et des vapeurs. Et donc, je me dis, il faudrait trouver... un consensus central qui permette d'éviter ces extrêmes.
1: Donc si on arrive à un second tour Mélenchon-Le Pen, le chat, il vote pour personne. Quoi, si
10: attendez, de toute façon, oui, les animaux ne doivent pas voter, mais vous savez que j'ai des amis en France qui sont des gens plutôt de gauche et qui sont en train de se dire, si c'est Mélenchon-Le Pen, on voterait éventuellement Le Pen. Moi, je ne sais pas ce que je ferais. Je préfère ne pas devoir me prononcer parce que je ne suis pas français. Mais en arrivant là, je ne pensais jamais que ça se produirait.
9: Mais c'est vrai que, voilà, bon, tant mieux pour le chat, il ne doit pas se prononcer, il n'y a pas de conseils électoraux à donner ce matin. On parlait de ce best-of et du choix des gags, justement. Est-ce que l'actualité fait que vous vous êtes orienté plutôt, peut-être inconsciemment, sur des gags avec une petite blague politique, une petite réflexion ?
10: Oui, j'en ai mis pas mal, notamment des inédits, j'en ai inventé pour l'album. Il y a notamment des références à Trump, à Poutine, etc. Et il y a aussi ce dessin qui va faire pas plaisir à certains, c'est que le chat dit, voilà, les écoliers dans les écoles, ils sont déçus par la victoire de l'extrême droite. Je reprends, hein, oui. Vous couperez au montage.
1: Oui. Donc, en direct.
10: Le chat nous dit, les écoliers sont déçus par la défaite de l'extrême droite, car le jour de naissance d'Hitler ne deviendra jamais un jour de congé.
9: Bon,
10: ça dit un petit peu les choses.
9: On peut en trouver d'autres. Mais finalement, les blagues qui parlent de la vie politique sont quand même relativement intemporelles. C'est vrai, en plus, bon, Trump et Poutine sont là depuis longtemps, mais c'est vrai que ces deux personnages qui reviennent subrepticement à la faveur d'une mèche qu'on peut découvrir au travers des pages.
10: C'est le plus facile à caricaturer. Hein. Il s'adresse à la statue de la liberté qui se trouve sur une échelle et comme il est con, il voit pas et il dit « Tiens-toi au pinceau, j'enlève l'échelle. » Mais c'est pas le pinceau, c'est la flamme de la liberté qui brûle, etc. etc. Là, je me sens très humble et très petit par rapport à l'immense Pierre Kroll qui fait des dessins sur la politique tous les jours et qui m'a bluffé l'autre jour en faisant un type qui est devant un kiosque à journaux, vous en avez sûrement parlé, où un journal dit « L'extrême droite serait antisémite, le RN serait antisémite.
1: Ouais, » La révélation sur Jordan Bardella, oui.
10: Voilà, et le type dit « J'espère bien. » Voilà. Bravo, Kroll.
1: Oui, c'est vrai que le dessin disait beaucoup, effectivement.
10: Ouais, ouais. Ouais.
9: Alors, on a parlé de la France, de ses élections, alors que est-ce qu'on a vraiment envie de parler de la France aujourd'hui particulièrement? Je ne suis pas sûre. C'est un type d'humour particulier, ce chat qui est adoré par les Français, effectivement, qui est quand même un humour très belge, dans lequel nous, on se reconnaît, qui est très fort aussi en jeu de mots de la langue française. Il y a une histoire, d'ailleurs, où le chat apprend les langues étrangères dans l'album. Mais comment est-il accueilli ailleurs, ce chat, justement, alors que c'est un humour vraiment très particulier? Et l'autre question, c'est est-ce qu'il est publié en Australie? Parce que vous faites beaucoup de blagues sur les Australiens qui sont censés vivre la tête en bas par rapport à nous. Oui. D'ailleurs, le chat dit que ça les énerve parce que le sang leur monte à la tête, donc ça les rend susceptibles.
10: Et c'est pour ça qu'il n'aime pas les blagues que je fais sur eux. Non, alors on m'a dit qu'en Iran, on attendait son retour, le chat. Mais sinon, il est traduit en anglais, il est traduit en italien très très bien, et ça a l'air de plaire. En tout cas, quand je le montre à des amis italiens, ils se roulent par terre. Mm-hmm. Il est traduit en néerlandais, évidemment. Il est exposé régulièrement à Séoul, en Corée du Sud. Et dans une semaine ou deux, on inaugure une exposition à Osaka, au Japon. Et là, je n'ai aucun repère. Je ne sais pas comment ça va être accueilli. J'ai fait des blagues sur la vague de Hokusai, vous savez, la célèbre image japonaise. J'ai fait quelques dessins sur Yayoi Kusama, cet artiste qui faisait des points et qui était la plus réputée des artistes modernes dans le monde et qui vient de disparaître. Mmh. Et donc, je ne sais pas s'ils vont le prendre à la rigolade ou bien se trouver offensés. Je n'ai aucune référence pour vous dire comment ça se passera.
9: À un moment donné, il dit « Quand je pense que le type qui me dessine m'a déjà consacré 15 albums et moi, pas un seul à lui, j'espère qu'il ne va pas finir par mal le prendre. » Est-ce que vous le prenez mal est-ce que ce chat est président de votre travail, voire de votre vie?
10: Il est président de ma vie, oui, absolument. Je suis un petit peu enchaîné à lui. Mais comment pourrait-il me consacrer un album? Il dessine comme une patate, lui. En fait, moi j'y arrive, mais lui, il est nul.
9: Alors on en vient à l'autre actualité, c'est la saga à suspense la plus palpitante de ces dernières années. Je pense que Netflix va finir par s'y intéresser. Je crois qu'on vous a déjà interviewé 15 fois sur le sujet, d'ailleurs ici même. Après avoir abandonné donc le projet d'un musée dans le quartier royal, finalement le musée du chat va quand même pouvoir s'ouvrir dans une ancienne manufacture de porcelaine. Un chat dans un magasin de porcelaine, c'est moins dangereux qu'un éléphant.
10: Un éléphant, oui, même s'il a un petit peu le tour de taille de l'éléphant. C'est un petit miracle qui s'est passé. Donc j'ai consacré 12 ans de ma vie à préparer ce projet avec la région de Bruxelles Capitale dans ce bâtiment qui est construit mais qui n'est pas terminé dans le quartier du Palais Royal. 12 ans, c'est long. J'ai 72 ans maintenant et je me disais que j'aimerais que ce lieu ouvre avant mes 80 ans et j'ai une énergie débordante, mais est-ce que ça va durer tout le temps? Donc j'ai renoncé selon un terme de la convention qui me liait à la région et qui permettait aux locataires de quitter si le bâtiment grosse œuvre fermée ne lui était pas livré le 31 mars 2026. C'est écrit, c'est signé par les deux parties, donc j'étais désolé, mais j'ai même proposé à la région des successeurs, des gens qui reprendraient le contrat pour y ouvrir un lieu à eux, c'est en négociation, et dans les jours qui ont suivi cette annonce du renoncement, nous avons trouvé à vendre un bâtiment Chaussée d'Ixelles, les anciennes manufactures, comme vous disiez, porcelaine, c'était de Meuldre Cochet, on peut les citer parce que c'est une marque, et c'est un bâtiment dont la façade date de 1905, qui est juste bluffant. On l'a visité, puisqu'il était à vendre, et on est tombé fou amoureux de ce bâtiment.
9: C'est que et c'était on a pu... peut-être là qu'il fallait...
10: Oui, c'était écrit. Saint. Et moi, j'ai une histoire avec la chaussée d'Ixelles qui est... Chaussée d'Ixelles. Mm. Pardon, pour ceux qui... Mais c'est pas encore ouvert. Hein,
9: oui, donc ça n'y allait pas tout de suite.
10: Chaussée d'Oivre, et j'ai une histoire qui va tout au long de ma vie avec cette chaussée d'Oivre. Et là, ça aboutit là. C'est un endroit fabuleux. On va le restaurer. Et
9: donc, ouverture, on espère, sans doute en 2028.
10: Oui.
9: Mais d'ici là, n'hésitez pas à lire Le Chat Président, le best-of. Vous avez droit au meilleur. C'était publié chez Casterman, bien évidemment. Merci beaucoup, Philippe Geluck.
10: Merci, les amis.
1: Merci, Philippe Geluck. Et donc, Le Chat sera président au printemps prochain en France. Hein. C'est en tout cas ce que vous souhaitez.
10: Mais je pense que ça pourrait un petit peu apaiser le climat qui est un peu tendu pour le moment.
9: C'était l'annonce du jour.
1: Merci beaucoup, Philippe Geluck. Dans quelques instants, le journal de 9h. On revient sur les tensions dans les écoles liégeoises. À tout de suite.
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1: Le livre Home Sweet Home, dans la suite de Matin Première jusqu'à 10h avec vous, Élodie de Célis.
9: Oui, et son autrice Chloé Cruchaudet qui s'interroge sur comment nous vivons dans nos maisons, c'est-à-dire quel type de maison on choisit, pourquoi, et puis qu'est-ce que ça raconte de nous.
1: Et puis il s'interroge sur les racines et le regain de l'antisémitisme aujourd'hui, après les révélations sur les écrits de Jordan Bardella. Bonjour, Russen, les clés après 9h. Donc avec
14: oui, bonjour François, bonjour à tous. Effectivement, les révélations sur Jordan Bardella, on en parlait hier dans les clés. On est aussi à la veille du 7 octobre qui a suscité un regain très important d'antisémitisme en Europe. Et donc on va essayer effectivement d'en comprendre les sources historiques, comment on est passé notamment de l'anti-judaïsme à l'antisémitisme.
1: Juste après le journal de Florent Fionner.
15: Bonjour à tous. En France, les lycéens se mobilisent aujourd'hui pour une journée de rassemblement national. Des manifestations sont prévues dans tout le pays. Fin de carrière internationale pour Lionel Messi en football. Il va disputer son tout dernier match avec le maillot argentin. Bienvenue à tous. En France, ce mardi est une journée de mobilisation nationale. Les enseignants, syndicats et partis de gauche vont rejoindre les lycéens pour manifester un peu partout dans le pays. Le gouvernement redoute que ce soit une journée de colère qui embrase le pays. François-Xavier Legrand.
16: 5000 gardes à vue, plus de 700 policiers et plus de 200 élèves blessés, dont l'un ayant perdu la main emporté par une grenade. C'est le bilan du mouvement de contestation des lycéens qui embrase la France depuis quelques jours. Aujourd'hui, la mobilisation lycéenne a pour nom Acte 3, une référence directe au mouvement des Gilets jaunes. Leur revendication davantage de moyens pour l'éducation nationale, des rénovations dans les lycées et des emplois du temps moins chargés. Des demandes qui nécessitent du temps et de l'argent, deux choses dont manque le gouvernement, qui pour l'instant souhaite calmer les esprits avant le début des manifestations. Édouard Geoffrey, ministre de l'Éducation.
17: Nous avons une journée de manifestation qui répond donc à un cadre légal. Je l'ai toujours dit, il faut s'inscrire dans la légalité qui doit être par conséquent protégée et respectée. Et ce cadre légal qui est celui de la manifestation, ce n'est pas celui du blocage, c'est-à-dire qu'on n'empêche pas ses camarades d'aller en cours. Mais en revanche, ceux qui souhaitent manifester pourront tout à fait le faire demain dans un cadre organisé pour porter des revendications, soit locales, soit nationales.
16: Les lycéens seront aujourd'hui rejoints par les syndicats qui souhaitent encadrer et protéger le mouvement. Enseignants et partis politiques de gauche seront aussi de la partie. Un ralliement qui fait craindre au gouvernement une convergence des luttes et une crise d'ampleur susceptible de durer.
15: Et les syndicats de la Confédération paysanne ont également appelé les agriculteurs à faire converger les luttes et rejoindre la mobilisation des lycéens à Paris. La manifestation est prévue à 14h, place de la République. Et chez nous aussi, des étudiants manifestent pour dénoncer les économies dans l'enseignement. À 7h, on signale quelques blocages devant des écoles de Liège. Des appels à manifester ont été lancés sur les réseaux sociaux, mais difficile de dire à l'heure quelle est l'ampleur que prendra le mouvement aujourd'hui. Dans l'actualité judiciaire, dernière prise de parole aujourd'hui pour Nicolas Nicolas Hulens, jugé pour le meurtre de sa belle-mère Myriam Lechien. Le jury se retirera ensuite pour délibérer sur sa culpabilité. Nicolas Hulens a reconnu avoir tiré sur elle à 6 reprises. Toute la question est de savoir s'il avait prémédité son geste. Avez-vous bien reçu votre journal ce matin dans votre boîte aux lettres? Dans certaines régions de Wallonie, la distribution matinale des journaux chez les particuliers connaît en effet quelques couacs. C'est le cas dans le centre du Brabant Wallon ou du côté de Jambou dans le Namurois. Des dizaines d'abonnés se plaignent de ne plus recevoir leur journal le matin. Depuis que la livraison des journaux a été retirée à Biposte par le précédent gouvernement fédéral, les éditeurs de presse ont dû se réorganiser et sous-traiter l'activité à des sociétés privées. Et les problèmes logistiques et de recrutement sont parfois difficiles à résoudre, comme a pu le constater Cédric Loriot.
18: Tous les jours. Tous les jours, on a des clients qui viennent chercher des journaux parce qu'ils n'ont pas reçu le leur.
19: Ce libraire de Sombref, près de Jambou, voit défiler constamment des lecteurs abonnés mécontents qui ne reçoivent plus leur journal chez eux, parfois depuis longtemps.
18: Certains 2-3 jours, d'autres plusieurs semaines. Et ils commencent sérieusement à râler fortement parce qu'ils payent cet abonnement. Et ils sont évidemment ici obligés de repayer le journal.
19: Situation particulièrement compliquée aussi dans la zone Otigny, Rixensart, Grédoisseau. Les deux groupes d'édition de presse francophone, Rossel et IPM, qui ont dû reprendre à leur compte tout le réseau de distribution auparavant géré par Biposte, en sont bien conscients. Mais dans cette zone, la mise en place est plus difficile qu'ailleurs. Denis Pierrard, directeur général du groupe IPM.
20: On doit trouver une personne qui est d'accord de se lever à 2h ou 3h du matin, d'aller jusqu'à un dépôt, commencer sa tournée vers 5h avec sa propre voiture, d'avoir terminé à 9h. Il doit distribuer 120, 150 journaux. Ces personnes-là ont en général un deuxième job. Et donc, s'ils n'ont pas fini, les 10 ou les 15 ou les 20 journaux qui n'ont pas été distribués restent un peu en plan.
19: La distribution a été confiée à la société AMP qui tente de trouver une solution. Les deux groupes de presse assurent qu'ils dédommageront tous leurs abonnés.
15: En football, l'Argentine s'apprête à faire ses adieux à une idole. La nuit prochaine, Lionel Messi disputera son tout dernier match avec le maillot national. Fin de carrière internationale donc pour Lionel Messi qui continuera à jouer en club à Miami. 85 000 fans argentins sont attendus la nuit prochaine dans le stade de Buenos Aires où les Argentins affronteront le Bénin en match amical. Un adversaire plutôt faible qui devrait permettre à Messi d'inscrire un ou ses derniers buts avec l'Argentine, Lise Burian.
21: Dernier tango à Buenos Aires pour le héros du peuple argentin. Léo Messi est attendu par tout un pays qui l'aura fait rêver pendant presque 22 ans. Presque parce qu'on l'oublie peut-être, mais il aura fallu du temps pour transformer en or tout ce qu'il a touché sous le maillot rayé blanc et bleu ciel. Une finale de Coupe du Monde perdue en 2014, des échecs en Copa América aussi, mais pas de quoi gâcher la fête de ce soir. Parce que le monde entier retient surtout les chefs-d'œuvre de l'artiste, ses dribbles, ses accélérations, son sens du jeu, ses 125 buts en 207 sélections et surtout l'apothéose au Qatar en 2022, sa Coupe du Monde. Messi a rendu à son pays son lustre perdu depuis les années 90 et l'Argentine va se retrouver un peu orpheline de son génie. Mais il reste tout de même 90 minutes à rêver face au Bénin. Léo Messi sera entouré de plusieurs équipiers champions du monde avec lui il y a 4 ans. On attend des surprises aussi bien sûr et l'équipementier de l'Argentine a sorti un maillot spécial pour l'occasion. Un numéro 10 collector, floqué d'or et du soleil de mai, symbole du pays, même si Léo Messi lui a peut-être bien fait un peu d'ombre ces deux dernières décennies.
15: Et puis place à la dernière course cycliste de la saison professionnelle en Wallonie avec Binche, Chimay Binche, quelques beaux noms au départ, Paul Magnier, Binyam Girmay ou encore Arnaud Delis. Et c'est à suivre en direct cet après-midi en télé sur Tipeee. Voilà qui marque la fin de ces infos. Que vous soyez, merci de nous écouter.
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15: Et c'est la suite de Matin Première en compagnie d'Élodie de Célis et Xavier Van Bugenhout.
9: Merci beaucoup Florence Surner, merci à vous. On vous retrouve à 9h30 pour le rappel des infos. Et tout de suite, on va faire le point sur vos conditions de circulation avec Antoine Binamé. Bonjour Antoine, comment ça se passe à 9h06? Et Antoine a disparu. J'interroge l'autre Antoine, Antoine Duhartz, qui est à la technique chez nous. On ne trouve pas Antoine Binamé. On va peut-être faire un petit tour et puis revenir et voir s'il est réapparu par magie. On va faire ça.
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9: Apparemment, on a retrouvé Antoine Binamé. Bonjour Antoine.
22: Mais j'étais sûrement perdu dans les couloirs.
9: Ou dans les embouteillages.
22: Exactement. Ou alors j'étais, comme ça vous le savez, sur Classique 21, puisqu'on intervient sur plusieurs chaînes.
9: Ah d'accord, et voilà, vous les préférez à nous. C'est pas grave.
14: Infidèle.
22: C'était là-bas. Un secret ça. Oh, mais pourquoi vous dites tout? Mais bien sûr que non. On a le sourire parce qu'on a une bonne nouvelle. La chaussée libérée du côté d'Angleur sur la 602. On avait un accident tout à l'heure, ça a été libéré. Par contre, des soucis à noter du côté de la N5 à hauteur de Brully-de-Pêche. On a des déchets de pneus qui sont présents. La chaussée donc est partiellement entravée direction Couvain. Du côté des accès à Bruxelles, 15-20 minutes maximum sur tous les axes qui mènent à la capitale. Et puis une fois sur le ring, vous avez des temps de parcours assez importants. Grand Bigarreau, Lué, Saint-Etienne et puis Ytre-Zaventem comptaient 30 minutes supplémentaires dans les deux cas avec un accident à Grimbergen vers Zaventem.
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9: Et la matinale continue. Bienvenue à vous. Si vous nous rejoignez, bienvenue à Xavier Van Bugenhout qui a décidé de nous rejoindre très gentiment ce mardi. Retour
27: à
9: la
27: maison. Ça fait plaisir.
9: Mais oui, mais nous, ça nous fait évidemment très plaisir. Nous n'étions rien sans vous, Xavier. Nous étions totalement.
27: Vous en faites un petit peu trop, là.
9: Oui, c'est vrai. Bon. Retour à la maison pour Xavier. D'ailleurs, dans un instant, on va parler de notre rapport à notre habitat. Pourquoi on habite tel endroit plutôt qu'un autre? Qu'est-ce que notre appartement ou notre maison dit de nous? C'est une BD de Chloé Cruchaudet qui est notre invité ce matin. Il y aura tous les conseils du bureau des séries de Stanislas Hyde, la séquence double face de Cécile Post qui nous expliquera le lien entre la science et la musique punk. Morgane Coljon est avec nous ce matin, Antoine Duars, Olivier Depri, Chelsea Nozo Abo Nayo, mais l'équipe ne serait pas complète sans Arnaud Reussen. Bonjour Arnaud.
14: Bonjour.
9: Car c'est le moment de la question clé avec vous Arnaud, et aujourd'hui, vous voulez essayer de comprendre les ressorts de l'antisémitisme.
14: Oui, rien que ça. Et si on a choisi d'explorer cet enjeu-là, là, maintenant, aujourd'hui, c'est pas pour rien. C'est d'abord parce qu'on en parlait hier, on voit qu'à l'extrême droite, cette matrice antisémite est toujours bien présente, même si, par stratégie, ces dernières années, c'est davantage le discours sur l'islam, la rhétorique sur une prétendue submersion migratoire qui a été mise en avant par des partis comme le RN. On voit que l'antisémitisme reste dans l'ADN de ces partis. C'est ce que révélait l'enquête de Mediapart la semaine dernière, dont on parlait justement hier dans les clés. Et puis, l'autre raison qui nous pousse à explorer cette question, c'est qu'on est à la veille du 7 octobre, anniversaire des attaques et attentats terroristes du Hamas contre Israël, et on sait que ce 7 octobre 2023 a marqué le début d'une nouvelle vague d'antisémitisme aux quatre coins du monde.
27: Ouais, dès lors, vous allez essayer de faire en une demi-heure, ce midi, une petite histoire de l'antisémitisme.
14: Oui, et pour ce matin, j'ai choisi de vous parler d'un pivot important justement dans cette histoire. C'est le moment où on va passer d'un antisémitisme religieux, un anti-judaïsme, à un antisémitisme biologique. Ça se passe au tournant entre le 18e et le 19e siècle. Avant ça, la haine des juifs au Moyen-Âge, elle est surtout alimentée par la religion chrétienne, avec des prêches parfois très violents contre le peuple juif qui n'a pas reconnu Jésus-Christ comme le Messie. On parle aussi du peuple déicide, accusé d'être responsable de la mort du Christ. Et puis, dans une société où la religion chrétienne a un poids immense, ça signifie pour les juifs des exclusions sociales. Ils ont moins de droits que les autres, beaucoup sont contraints de vivre dans des ghettos et on dénombre, durant cette période de l'anti-judaïsme, de nombreux pogroms et vagues de persécutions.
9: Et puis arrive la Révolution française qui va changer la donne.
14: Oui, et plus largement les mouvements d'anticipation de la fin du 18e, début 19e, qui vont progressivement donner aux Juifs les mêmes droits que les autres citoyens, ce qui va leur permettre d'entrer davantage dans la vie économique, politique et culturelle dans nos sociétés en Europe, sauf que la haine alimentée au départ, on l'a dit, par la religion, elle est toujours présente, bien présente, et elle va alors s'incarner sous d'autres formes, s'ancrer sur d'autres justifications. On est au 19e siècle, à une période où on va en Europe commencer à se passionner pour les questions de race et à vouloir classer les races. Et progressivement, dans ce contexte de racisme pseudo-scientifique, les Juifs ne seront plus définis par leur foi, mais par une prétendue ascendance génétique indélébile, ce qui d'ailleurs marque un changement par rapport à l'antijudaïsme, puisque là où avant vous pouviez vous convertir du judaïsme au christianisme et quitter donc le judaïsme, dans cette approche biologique, pseudo-scientifique, je l'ai dit, vous êtes juif, quoi que vous fassiez, ça se transmet génétiquement. On est aussi à l'époque de la constitution des États-nations, et souvent les juifs vont être présentés comme un corps étranger à la nation, alors que pourtant ils sont souvent présents depuis des générations et des générations. L'idée que même s'ils vivent dans un pays, dans une société, ils n'en font pas tout à fait partie et ils vont servir de bouc émissaire souvent en cas de crise. Et vous avez là-dedans donc toute la matrice des persécutions qui vont se poursuivre, d'un antisémitisme débridé, violent, qui va être très présent dans nos sociétés au 19e siècle. Déjà, pensez à l'affaire Dreyfus, hein, en France notamment, et tout ça culminera bien sûr avec le nazisme et la Shoah. Et malgré cette horreur absolue en 40-45, malgré toutes les leçons qu'on en tirera après la Seconde Guerre mondiale, on comprend aujourd'hui que cet antisémitisme, il reste là, latent, et de nouveau de plus en plus visible et présent ces dernières années, raison pour laquelle on se disait que ça valait la peine d'explorer l'histoire pour en comprendre les ressorts.
9: Oui, rappelez-nous combien de temps durent les clés.
14: 27 minutes, oui, peux déjà dire qu'on sera trop court et que peut-être on fera une version podcast un peu plus longue. Mais on va essayer, en tout cas.
9: Merci beaucoup, Arnaud, d'essayer pour nous. Rendez-vous donc dans les clés tout à l'heure à 12h30 sur la première, et puis bien évidemment en podcast, version courte ou longue, on verra. Merci beaucoup, Arnaud. On va retrouver la pop solaire et chaleureuse de l'Américain Mark Ambor, qui revient avec toute nouvelle chanson. Elle s'appelle « Born for You ». 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

0: Bon for you, on écoutait Marc Hambord sur La Première. Et dans un instant, peut-être vous nous écoutez de chez vous. On va parler de nos maisons, Xavier.
1: Oui,
0: de notre, tout à fait. De notre habitation.
1: Comment habitons le monde? Comment nous habitons le monde? Que reflète notre habitat? Qu'est-ce qu'il dit de nous? C'est toutes ces questions que se pose Chloé Cruchaudet dans sa bande dessinée Essai Home Sweet Home.
0: Et puis on parlera série, on parlera lien entre science et musique punk. Restez bien accrochés. Puis il y aura bien évidemment les bonnes colonnes, la musique et tout ça, on vous attend juste après ceci.
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0: Dans sa nouvelle BD, Chloé Cruchaudet s'est penchée sur notre manière d'habiter. Dans quel lieu, quel type d'immobilier, quelle ville, quel décor. Elle montre tous les conditionnements qui nous amènent à choisir telle maison plutôt qu'une autre et ce que notre habitat dit de nous. Ça s'appelle Home Sweet Home et ça nous concerne tous. Bonjour Chloé Cruchaudet.
12: Bonjour.
0: Vous êtes une autrice de BD reconnue, primée plusieurs fois, notamment à Angoulême, la Mecque de la bande dessinée. Et ici, vous racontez l'histoire de trois amis qui vivent dans trois espaces différents, ce que ça implique. Ça parle aussi de la difficulté de trouver un logement. C'est un sujet dont on ne parle pas beaucoup car ça semble évident et pourtant, en fait, c'est sujet à beaucoup de réflexions philosophiques, politiques. C'est notre environnement immédiat et il n'est pas si logique. D'où vous vient cette idée?
12: Alors, peut-être ça vient du fait que je viens d'une famille quand même de gros bricoleurs qui ont mis la main à la pâte un petit peu de génération en génération pour améliorer leurs conditions de vie, hein, comme beaucoup d'entre nous, j'imagine. Et ça, couplé au fait que j'ai entamé des études d'architecture où j'avais un cours qui m'a passionnée, qui était la psychologie de l'espace. En gros, c'était décrypter la psychologie des habitants selon leur manière d'agencer les meubles, de s'approprier leur maison. Et donc pendant des années, j'ai pris des petites notes, ponctuellement sur cette histoire de ce sentiment de se sentir chez soi. Et je les ai rassemblées dans ce livre.
0: Alors peut-être qu'on n'en parle pas beaucoup non plus parce qu'il y a un petit conditionnement de départ. Une gêne, c'est qu'on habite là où on peut et qu'en général, c'est toujours trop petit.
12: Oui, complètement. Là, souvent, on entend parler de la grande architecture du point de vue de ceux qui ont les moyens de se créer un habitat selon leurs envies. Mais dans la vraie vie, on subit plutôt qu'autre chose. On n'a pas forcément un éventail de choix très étendu, mais malgré tout, il y a quand même, même si on prend ce qu'on peut, une manière de penser, ne serait-ce qu'un petit studio. Comment est-ce que cette petite boîte peut nous apporter du bonheur? Et je trouve, j'ai été assez frappée de constater qu'en fait, très souvent, on considère ça comme un décor, comme quelque chose de peu digne d'intérêt, parce que tout simplement, c'est notre quotidien. Et finalement, quand on s'arrête un petit peu sur ne serait-ce que des habitats très modestes, je trouve, comme vous dites, qu'il y a là un sujet philosophique dont on s'empare assez peu.
1: Il y a trois personnages principaux qui vont occuper leur logement de manière différente. Vous dites que vous êtes notamment inspiré des trois petits cochons. Évidemment, l'image est très parlante, forcément, l'histoire des trois petits cochons, mais aussi du philosophe allemand Schopenhauer. Bon, moi, j'ignorais qu'il s'était intéressé à cette question-là. Et évidemment, il y a toujours une espèce d'insatisfaction permanente dans la manière d'expliquer la vie chez Schopenhauer, puisque lui, là, dans ce cas-ci, il considère qu'il y a une espèce de tension entre le rapport au refuge, qui est un endroit dans lequel on se sent en sécurité, protégé, etc., mais que le logement, le domicile, est aussi une espèce d'emprisonnement.
12: Oui, alors j'adhère pas forcément à tous les aspects très pessimistes de sa vision des choses, mais
1: il faut pas,
12: trouvé...
1: hein, parce que sinon on s'en sort pas.
12: Mais j'ai trouvé que ses réflexions sur l'habitat étaient vraiment assez pertinente, notamment cette espèce de chose qu'on connaît tous, c'est-à-dire que d'éternelle insatisfaction, on lorgne sur la maison du voisin, on n'est jamais satisfait de la nôtre, et une fois qu'on a atteint une amélioration de nos conditions de vie, on lorgne un autre voisin qui a quelque chose qui nous fait envie, et on évolue comme ça dans une espèce d'éternelle insatisfaction qu'on retrouve très bien d'ailleurs sur les réseaux sociaux où on peut encore plus se comparer par rapport à la manière d'habiter de nos voisins. Et je trouve que c'est juste bien d'en faire le constat, d'en avoir conscience. Parce que, comme le dit un des personnages du livre, c'est aussi ça qui nous a permis d'évoluer. Si on s'interroge sur les origines de notre humanité, bien sûr, on pourrait dire que le feu nous rassemble, mais quand même, à la base, cette idée de construire des murs pour se protéger du vent et un toit, c'est quand même à la base de ce qui fait l'être humain. Et donc, on est insatisfait, on essaye de faire mieux, et c'est ça qui nous a conduit à là où on en est aujourd'hui.
1: Et à la base de l'être humain, et même dès l'enfance, parce que c'est marrant ce que vous relevez, c'est l'un des personnages, Nine, qui est passionnée et fascinée par sa maison de poupée. Moi, à travers cette maison de poupée, je vois les jeux que toutes et tous on pouvait faire dès qu'on était enfant, mais ça pouvait être aussi la cabane qu'on construit, la petite tente à l'intérieur. Habiter un lieu, même si on est déjà chez soi, mais habiter un lieu à soi de manière très individuelle et occuper de cette façon-là l'espace, c'est marrant, comme c'est un truc qui remonte déjà à l'enfance, quoi.
12: Oui, puis je fais le constat aussi de quelque chose qu'on oublie un petit peu, c'est que quand on est enfant, on habite chez nos parents. Donc cette fameuse chambre à soi de Virginia Woolf, je trouve que même quand on est enfant, on choisit pas forcément la déco de la maison et nos conditions de vie. Et donc peut-être ça vient de là, cette nécessité d'avoir des maisons de poupées, d'avoir un petit espace même extrêmement restreint, mais qu'on contrôle. Et je trouve que ce qui est intéressant, c'est qu'effectivement, dès l'enfance, on a ces espèces de rêveries spatiales. Alors la chose très courante, par exemple, c'est de rêver que dans notre placard, il y a une petite porte secrète qui ouvrirait sur un autre espace. Là, dans le livre, je parle d'une autre rêverie qui est celle de Nine, qui est un personnage qui a vécu vraiment dans des espaces saturés d'objets.
0: Oui, on va peut-être expliquer justement que ce personnage de Nine, ses parents parcouraient les brocantes, les vides-greniers, voire même certains détritus pour essayer de meubler leur maison qui était remplie de bibelots, et ça fascinait la petite fille Nine, mais en grandissant, elle a fait un rejet, et les enfants se construisent aussi en réaction ou en imitation de ce qu'ils ont connu enfant.
12: Complètement, oui. Je pense que ce qui fait nos goûts, nos aspirations en termes de maison, c'est le résultat de toute une histoire familiale, de frustration qu'on a connue quand on était enfant. Et on a l'impression que c'est nos goûts par essence, mais évidemment, tout ça est très construit. Donc elle, en l'occurrence, qui a vécu dans des espaces saturés, ce qui la fascine complètement, ce qui la fait rêver, c'est le plafond, qui est comme un rêve de conquête spatiale qu'elle arrivera bien sûr jamais à assouvir, parce que on est à cause de la pesanteur. Mais cette espèce de rêve de l'espace vierge, finalement, elle va l'assouvir grâce à tout simplement une feuille de dessin, toute modeste. Et j'en profite pour faire toute une espèce de réflexion aussi sur la création artistique, parce que c'est aussi ça de dessiner, c'est de reproduire son environnement, et c'est encore une autre manière de pallier à une frustration immobilière.
13: Il y a énormément de sujets sociaux, très philosophiques, qui sont abordés dans cette BD Home Sweet Home, et notamment l'idée du rapport à la norme par rapport à l'habitat. Il y a un moment, le personnage qui dit « ne pas habiter comme tout le monde, c'est prendre le risque d'être mis de côté ». Ça fait écho, je trouve, à ce qu'on traverse aujourd'hui, où on nous encourage constamment à améliorer notre intérieur, que ce soit en matière de déco, de rénovation, sur Instagram, etc. On est dans une espèce d'époque où on doit aussi réussir son habitat.
12: Oui, c'est un critère de sélection sociale, tout comme les vêtements, tout comme la voiture. L'habitat aussi, c'est une espèce de mise en scène de soi-même. Donc, à travers ce qu'on met dans notre salon, ce qu'on fait comme choix dans notre jardin, effectivement, on est en représentation sociale. Donc, aller contre ça, ça peut être vécu de manière très violente par la société, effectivement. Ouais. Parce que c'est dès qu'on sort de la norme, et je ne sais pas, un exemple, j'ai entendu quelqu'un qui avait décidé de mettre son lit dans plein milieu du salon dès qu'on arrivait, et c'était presque violent pour les visiteurs, parce que c'était de mélanger comme ça les espaces intimes et les espaces sociaux. C'était extrêmement étrange, et ça pouvait presque être complètement rédhibitoire pour quelqu'un qui arrivait dans cet espace-là. Ouais. Alors qu'au Moyen-Âge, ça arrivait fréquemment qu'on reçoive dans l'intimité d'une chambre, parce que c'était plus restreint et mieux chauffé. Donc tout ça, évidemment, est très géographiquement et historiquement marqué.
0: Il y a le personnage de Marie qui, elle, rénove son appartement. Il y a d'ailleurs une soirée gravat. Il y a aussi la question du genre qui est abordée, le fait que la construction, tout le gros œuvre, ça reste très masculin, alors que la décoration, c'est plus féminin. Et ici, on voit que c'est une femme qui fait tous les travaux de sa maison, la différence entre l'extérieur et l'intérieur. Et on voit qu'elle a pu apprendre grâce aux tutos sur Internet. Est-ce qu'Internet a pu changer peut-être cette inégalité de genre par rapport à la maison ?
12: Ah oui, moi j'en suis persuadée. Là, c'est un gros dossier, la construction, le bâtiment et le genre. Et pendant, historiquement, c'était une transmission quand même qui se passait du père au fils, tout simplement, l'apprentissage du bricolage. Les petites filles en étaient exclues, ne serait-ce aussi qu'à l'école, où en technologie, c'était plus couture, apprentissage des tâches domestiques, et tout ce qui était bricolage était réservé aux garçons. Et là, on a la possibilité, si on le désire, si on en a besoin, d'avoir un espèce d'éventail ultra généreux de bricoleurs passionnés qui nous proposent des tutos en ligne.
0: Et d'oser les regarder.
12: Et voilà, mais c'est simplement cette espèce de premier élan qui souvent nous manque. Donc moi, j'ai adoré faire ça dans ce livre, c'est de traiter de cette chose très pragmatique qu'on voit rarement quand même dans la littérature et dans la bande dessinée, qui est la mise en scène. Bon, j'ai un peu poussé le bouchon dans le lyrisme, mais je vous avoue que moi, je ressens des sentiments très forts quand je bricole à titre personnel. Donc, cette espèce de mise en scène du pragmatique, moi, m'a beaucoup intéressée. Et j'ai vraiment adoré représenter une boîte de dérivation en gros plan. Je crois qu'à part dans des catalogues de bricolage, on voit rarement ça dessiné. J'y ai passé du temps, hein, beaucoup de sueur. Et voilà, pour moi, des corps féminins qui travaillent, ça peut être passionnant à dessiner, passionnant à voir, et c'est complètement sous-représenté. Donc si ça pouvait donner l'élan à toute une frange de la population qui en a envie mais qui n'ose pas, je considérais que mon livre a une utilité, bien sûr.
0: Merci beaucoup Chloé Cruchaudet. Merci pour ça aussi. Ça s'appelle Home Sweet Home, c'est publié chez Futuropolis. Merci beaucoup à vous. 9h30, c'est le rappel des titres avec Florence Urner.
14: Bonjour à tous, de nouveau blocage ce matin devant des écoles de Liège. Des élèves déterminés ne veulent pas entrer en classe et bloquent les entrées pour dire non aux mesures d'économie de la Fédération Wallonie-Bruxelles. Hier, souvenez-vous, la manifestation a dégénéré dans le centre de Liège. Des casseurs ont fait face aux forces de l'ordre. Il y a eu une trentaine d'arrestations. Alors le scénario va-t-il se répéter aujourd'hui ? Amine est élève de réto à l'école Saint-Barthélemy de Liège. Il ne l'espère pas.
15: Je suis pas foncièrement d'accord avec le fait de casser. C'est vrai que sans violence, on sera difficilement écouté, mais pas par exemple caillasser les policiers ou quoi que ce soit qui n'ont rien demandé.
16: Comment ça va se dérouler dans les prochains jours ?
15: Il n'y a pas vraiment de date, on va continuer jusqu'à ce qu'on voit que ça change réellement et pas qu'on ait seulement des mots et des promesses en l'air comme d'habitude. Après, dès qu'on voit qu'il y a du changement, du vrai changement, et pas juste des foutaises ou des paroles en l'air, c'est là qu'on va calmer les choses et essayer de revivre normalement. Après, on espère qu'aujourd'hui, ce sera un peu plus calme et qu'on pourra nous laisser dans notre mouvement pacifique.
14: Des propos recueillis ce matin par Thomas Mikils. En France, ce mardi est une journée de mobilisation nationale. C'est l'acte 3, une référence au mouvement des Gilets jaunes. Les lycéens pourront compter sur le soutien des profs, des syndicats, des partis de gauche pour les manifestations prévues un peu partout dans le pays. Depuis le début de la mobilisation le 17 septembre dernier, plus de 700 blessés ont été recensés dans les forces de l'ordre. Une centaine parmi le personnel de l'éducation et 215 parmi les élèves. Chez nous, dans l'actualité judiciaire, le procès de Nicolas Hulens touche à sa fin devant la cour d'assises du Brabant Wallon. L'accusé a pris une dernière fois la parole ce matin, réitérant ses regrets et présentant ses excuses à la famille de la victime. Nicolas Hulens est poursuivi pour le meurtre de sa belle-mère, Myriam Le Chien. Il reconnaît l'avoir tué, mais affirme ne pas avoir prémédité son geste. Les jurés vont désormais entrer en délibération. Les indépendantistes ont remporté les élections provinciales au Québec, mais sans obtenir la majorité absolue, ce qui va compliquer la mise en œuvre de leur programme. Le parti a notamment promis d'organiser un référendum sur l'indépendance du Québec, mais pas avant la fin du mandat de Donald Trump, estimant le climat pas assez serein pour penser à l'avenir. Et puis après le prix Nobel de médecine qui a récompensé les recherches sur les mystères du cerveau, une nouvelle récompense sera décernée ce midi et ce sera le Nobel de physique.
17: Merci beaucoup Florence Surner. On va passer aux bonnes colonnes dans un instant avec vous Nicolas Vanhoenskrieg, bonjour.
18: Bonjour Elodie, bonjour à tous.
17: Et la presse qui publie un premier extrait, un premier portrait pardon, un peu solide de la nouvelle chef du gouvernement du Maroc.
18: Oui, Fatima Ezzara El-Manzouri, dont le parti l'a emporté aux élections et qui du poste de ministre a été mardi passé nommée par le roi Mohamed VI à la tête de l'exécutif marocain.
17: Et on la rencontre juste après ceci.
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17: Les bonnes colonnes sur la première à 9h34 avec Nicolas Vanhoenskrieg. Et c'est un signe que la presse n'a pas manqué de souligner. Pour la première fois, le 29 septembre, une femme a été nommée à la tête du gouvernement marocain.
18: Oui, et depuis cette annonce, semaine dernière, on attendait donc quelques portraits un peu solides de Fatima Ezzara El-Mansouri, FZM, comme la surnomment les journaux marocains. FZM, femme donc, oui, mais aussi figure parmi les plus jeunes chefs de gouvernement de l'histoire du Maroc. Les voici donc, ces portraits, le temps en Suisse notamment, qui revient sur la personnalité de celle qui a été maire de Marrakech au début de l'été 2009, avec un parti, le PAM, le parti Authenticité et Modernité, parti assez traditionnel, ou en tous les cas assez proche de la monarchie marocaine. Il a été fondé, ce parti, par un ami d'enfance de Mohamed VI, devenu un de ses conseillers.
1: Ouais, parti traditionnaliste alors, quel genre de figure est-elle ?
18: Eh bien, premier trait de caractère noté par la presse, une résilience remarquable. L'histoire censée le démontrer et que la presse retient, c'est que le majorat de Marrakech lui a été très rapidement retiré sur décision de justice. Décision elle-même ensuite cassée, qui va lui permettre à FZM de retrouver donc son majorat. En 2015, finalement, elle perd Marrakech, mais la presse lui en laissera tout de même le titre de dame de fer de Marrakech. Résilience donc, capable aussi bien de populisme que de bonne manière, dit d'elle un analyste de la scène politique marocaine. Elle grimpe très rapidement dans les instances de son parti, ce qui lui vaut aussi d'être qualifié de tenace et autoritaire. Sans doute qu'il fallait l'être un peu de tout cela pour se faire une place dans un parti, le PAM, qui a oscillé un moment entre anciens gauchos, rentiers et gens soupçonnés de trafic de drogue, écrit Le Temps. Elle, plutôt, vous vous en doutez, dans la catégorie des notables.
17: Et elle était déjà ministre dans le gouvernement précédent.
18: Oui, tout à fait. Aménagement du territoire national, de l'urbanisme, de l'habitat et de la politique de la ville de Marrakech. Double mandat, hein, puisqu'elle avait aussi récupéré son majorat. Elle devra, ce sera la grosse épreuve de ce mandat-là, gérer l'après-séisme de l'automne 2023 en allant à la rencontre des sinistrés, ce qui, et ça c'est Le Monde qui le souligne, ce qui est un réflexe assez peu courant dans le monde politique marocain. Mais gestion de l'après-séisme avec aussi le déplacement de plusieurs centaines de milliers de personnes dans le Haut Atlas, rappelle Le Temps, des déplacés qui, aujourd'hui, trois ans plus tard, y sont toujours parqués sous tente. C'est aussi l'an dernier l'une des rares voix du gouvernement qui avait fait un mea culpa face aux protestations de la Gen Z contre les inégalités territoriales. C'est elle qui a déclaré « Si nous avions réussi, cette colère n'existerait pas. C'est que nous n'avons pas réussi. » Ce qui devait aussi servir tout de même de pique contre son chef d'exécutif de l'époque, un opposant politique, alors que déjà se profilait la bataille électorale. Nous y voici donc à l'issue du scrutin. Le PAM l'a emporté. FZM est nommée. Elle doit maintenant former une coalition dont le chantier le plus emblématique sera d'organiser avec deux voisins, l'Espagne et le Portugal, la Coupe du Monde de 2030.
17: Et voilà, on y revient toujours un petit peu, Nicolas Van Onskrieg. C'était les bonnes colonnes. Merci beaucoup à
18: avec
17: vous.
18: Plaisir.
17: Une séquence à retrouver, bien évidemment, sur RTBF Ovio en podcast. Et puis, allez lire aussi tous ces articles. Il n'y a pas que Nicolas qui doit tout faire, quand même, dans cette, dans
18: vrai,
17: cette maison. Pour faire la boucle avec le sujet de tout à l'heure, Home Sweet Home, on va écouter Oh, de la douceur et souvenirs de 2001, Henri Salvador, avec Chambre avec vue.

0: Henri Salvador, pour cette chambre avec vue. Quoi d'autre, Xavier? Mais quoi d'autre, mais nos chroniqueurs quand même du mardi. Bonjour Cécile Post.
1: Bonjour Elodie, bonjour Xavier. Bonjour.
0: Pour la double face, une double face un petit peu particulière ce matin, puisqu'on l'a dit, vous allez associer la musique punk et la science.
1: Mais oui, pourquoi pas? Je ne sais pas si vous étudiez vos maths avec de la musique classique, par exemple.
0: Si on quoi?
1: Vous n'étudiez pas vos maths avec de la musique classique?
0: C'est vrai, j'étudie toujours mes maths avec de la musique classique. Ah, c'est peut-être pour ça, en fait. C'est ça qui s'est passé, d'accord. Ok.
1: Fallait écouter Mozart, ça marche bien.
0: Ah zut, mince, voilà. on va tout refaire. Et je vais conseiller ça à des gens que je connais. Bonjour Stanislas Hyde.
2: Bonjour Elodie.
0: Pour le bureau des séries, comme tous les mardis. Et ce matin, vous allez nous parler de la série Tiptoe.
2: Oui, la nouvelle série de Russell T. Davies, qui est le showrunner de Years and Years, de It's a Scene, Queer as Folk. Des séries cultes. Alors, nouvelle série culte, on le verra.
0: On le verra. Suspense, réponse dans un instant.
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0: Et c'est l'heure du bureau des séries avec Stanislas Hyde qui nous a mis sur un suspense intenable de savoir si Tiptoe serait ou non la série de l'année. C'est en tout cas le nom de cette nouvelle série du scénariste anglais Russell T. Davies, un des showrunners les plus emblématiques de la télé anglaise.
2: Oui. Et il y a de quoi s'emballer, on lui doit des séries sublimes telles que Years and Years, It's a Scene, ou la série qu'il a révélée et qui est devenue culte. Hein. Je parle bien sûr de Queer as Folk. Et non pas Queer as Fuck, comme dirait naïvement Michael Scott, le patron joué par Steve Carell dans The Office.
20: I watch Queer as F***.
21: That's not what it's called.
2: Donc, Russell T. Davies, c'est une vraie star dans le monde des scénaristes. Quand il annonce un nouveau projet, c'est un peu comme quand Taylor Swift annonce un nouvel album, les fans sont en PLS. C'est tellement une star, le gars, qu'en mai dernier, il était l'invité d'honneur du festival Sériemania à Lille, alors qu'en général, ce sont des acteurs. Et donc, T. Davies, il est de retour avec Tiptoe. Et comme d'habitude, c'est de la dentelle.

0: On suit en 5 épisodes un clash épique rempli de tensions grandissantes entre deux voisins. Deux voisins que tout oppose. D'un côté, il y a Léo, un homosexuel tendance flamboyant, la soixantaine, qui sonne un matin, en slip, à la porte de son voisin pour lui expliquer qu'il s'est enfermé dehors en courant derrière un date rencontré sur Grindr. Le voisin, Clive, c'est un électricien ascendant frustré qui accepte de l'aider, mais on découvre vite qu'il est plutôt du côté réac de la force. Hein, le genre d'homme mutique au regard intense qui aime pas trop les étrangers qui volent les emplois et qui se dit que le sida, finalement, c'était peut-être comme la Covid, autrement dit un vaste complot. Et tiens, son fils de 15 ans est peut-être gay. Lui n'en a aucune idée, mais Léo, il a tout capté. Donc ce sont deux voisins pour deux visions du monde à l'heure des guerres culturelles. Ils vivent l'un à côté de l'autre depuis des années, mais dans un monde surpolarisé, ça se transforme en bombe à retardement. Parce que ces deux hommes vont donc s'affronter, et je parle pas d'une embrouille à la sans aucun doute avec Julien Courbet pour arbitrer. Hein. Non, non. Ici, le premier épisode s'ouvre en fait sur la fin, avec un des deux voisins mort, pendu dans la rue. On sait donc d'emblée que ça va mal finir. Et la série remonte le temps pour nous montrer comment une petite engueulade en slip, 10 jours plus tôt, a pu virer au drame comme ça.
1: Alors la série se passe à Manchester, dans le quartier queer de Canal Street, c'est-à-dire le décor principal de la série Queer as Folk. On peut parler d'une sorte de suite en réalité.
0: Eh bien, le clin d'œil, il est largement assumé. Mais je parlerai plutôt d'une œuvre somme pour Russell T. Davis. On sent qu'il a envie de faire le bilan, le gars. Et ça nous fait penser, du coup, à toutes ses meilleures séries. Pour leur entrain, en général, il y a cette British Touch qui nous sert des drames les plus durs du monde avec des blagues, de l'émotion, du mouvement, de la musique. Mais plus spécifiquement, on pense à Queer as Folk à travers, vous le disiez, le décor de Canal Street et aussi les personnages sexagénaires, comme si les garçons de Queer as Folk avaient pris de l'âge et du bide et qu'ils avaient de nouvelles choses à nous dire. On pense à It's a Sin parce que Léo, il a le VIH, il s'est battu contre, il a perdu des proches et il a beau voir que les attaques contre la communauté queer augmentent avec le temps, et bien il en a un peu marre de se battre lui. Et il trouve que c'est à la nouvelle génération de reprendre le flambeau de la lutte. Et puis on pense à Years and Years, évidemment, parce que Tiptoe, c'est résolument une série post-Brexit. This is the new dark age, nous prévient un des clients du bar de Léo. On est de retour au Moyen-Âge. Alors que Clive, lui, eh ben, il estime que le Brexit, c'est une promesse non accomplie. Une preuve de plus que les petites gens ne comptent pas pour une élite cosmopolite. Alors, cette œuvre somme, elle nous dit donc que ça va mal en 2026. Et T. Davis, il a expliqué en mars dernier, à Série Mania, que la BBC avait accepté de financer Years and Years en 2018, donc une série qui imaginait le résultat d'une montée au pouvoir de l'extrême droite, si et seulement si il concluait la série Years and Years avec un happy end. C'est pas le cas avec Tiptoe. T. Davis a voulu écrire une tragédie, une histoire qui finit mal dans un monde qui se porte mal. D'ailleurs, Tiptoe, le titre, il va dans ce sens. En français, Tiptoe, ça veut dire « sur la pointe des pieds ». Pourquoi ? Parce qu'après 25 ans d'avancée des droits et de visibilité dans la communauté queer, revient l'impression de devoir en faire moins, de contenir ses différences pour ménager la colère populiste qui gronde et qui habite peut-être juste à côté de chez vous. Alors colère, le mot est lâché. On parle de la colère d'un vieux mec gay fatigué de s'excuser, fatigué de marcher sur la pointe des pieds. C'est un peu le point de vue de Russell T. Davis. Et puis on parle de la colère d'un vieux gars hétéro qui se sent humilié et en plein déclassement. Un gars hétéro tellement bien écrit et bien joué. Pour moi, c'est le perso le plus intéressant des deux. Il aurait pu être caricatural de 10 000 façons, mais pas du tout. Il est même très émouvant malgré toute cette colère qui bouillonne en lui et le danger qu'il va incarner. Notamment dans un épisode qui va, à mon avis, diviser, mais où une vingtaine de mecs se réunissent pour mater un match de foot chez le voisin et où cette culture des supporters va tourner au vinaigre.
2: Eh bien donc, oui, on voit que cette série avait tous les ingrédients pour vous plaire, Stanislas Hyd. Encore un sans faute pour Russell T. Davis ?
0: Eh bien, c'est saisissant. C'est le genre de série qu'on peut recommander à n'importe qui en sachant que ça plaira. Après, la série, elle a tellement de choses à dire sur l'état du monde que parfois, on a l'impression que les personnages prennent la parole pour servir des diatribes magnifiques, mais un peu didactiques. Un peu comme le discours sur les injonctions faites aux femmes dans le film Barbie. Donc, il y a quelques moments Barbie, mais en dehors de ça, c'est vraiment... Il n'y a pas d'obre au tableau. C'est presque un sans faute et c'est aussi flippant qu'enthousiasmant. Et ça prouve que la formule Russell T. Davis, eh ben, elle n'a rien perdu de son mordant. Il est peut-être en colère, Russell T. Davis. Moi, je dirais plutôt qu'il est très inspiré.
2: Voilà, donc c'est pour tout le monde. Ça, c'est important de le dire. Il y a quelques moments Barbie, mais on retiendra de ça. Merci beaucoup, Stanislas Hyd. Donc, on rappelle ce titre, Tiptoe, à découvrir. Donc, merci beaucoup, Stanislas. On nous demande de faire un petit point Mobile Info avec Antoine Binamé, parce qu'apparemment, il y a un conducteur fantôme.
3: Exactement, merci. Un conducteur sur la Nationale 4, Arlon-Namur, conducteur à contresens il y a quelques instants, hauteur de Waha, n'effectue aucun dépassement. Tenez bien votre droite. Conducteur à contresens sur la N4, Arlon-Namur, à hauteur de Waha, soyez très prudent.
2: Merci beaucoup Antoine Binamé. Et on va continuer avec la musicienne australienne Samantha Poulter, connue sous le nom de Logic 1000. On l'écoute avec Christine and the Queens pour The Only One.

0: Logic 1000 avec Christine and the Queens qu'on écoutait avec The Only One. Et dans un instant, on va écouter Logic. On ne sait pas très bien, mais en tout cas, elle va nous expliquer le lien entre la science et la musique punk. Que vous ayez fait vos maths avec de la musique classique ou pas, on n'est pas là pour juger, mais apparemment, tout ça a un lien. Ne me demandez pas à moi lequel, la preuve, science et maths, du coup, j'ai fait commu. Mais on va le savoir dans un instant avec Cécile Post.
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0: Et c'est l'heure de la séquence double face avec Cécile Post. Cécile, donc cette séquence qui nous montre des visages, des facettes cachées de nos musiques préférées. Et ce matin, qu'est-ce que vous allez nous faire écouter ?
20: Vous avez tous reconnu hein, Offspring en 1994, ce tube Come Out and Play qui paraît sur l'album Smash. La chanson débute avec cette phrase devenue culte et qui viendra ponctuer tout le morceau.
21: You gotta keep them separated.
22: Ah oui, oh là là, oui.
0: Sa vie remuse de sa grande mèche.
22: Oui, des vieux souvenirs qui reviennent à la surface. D'où leur vient d'ailleurs cette phrase « You've got to keep them separated ».
20: Alors en réalité, cette phrase hein, « You've got to keep them separated », il faut les garder séparés, on la doit au chanteur et guitariste du groupe, Dexter Holland. Alors au moment de l'écriture de la chanson, le groupe est dans une impasse. Il cherche une phrase qui pourrait relier tous les couplets entre eux et donner une sorte d'unité au morceau. Or, il se trouve que Dexter Holland, à ce moment-là, il ne pense pas se consacrer exclusivement à la musique. En fait, il envisage même une carrière scientifique, puisqu'il fait des études de biologie moléculaire à l'Université du Sud de la Californie. Alors, je vais reprendre ses mots. Il dit ceci. Je travaillais dans un labo et j'avais mis 2 flacons de bactéries dans une pièce pour les laisser refroidir. 1 heure plus tard, je suis revenu et les bactéries étaient encore chaudes car les 2 échantillons interagissaient l'un avec l'autre. Les flacons étaient trop proches. Et je me suis dit, Dexter, il faut les garder séparés.
0: Salut, on a fait de la science sans le savoir pendant toutes ces années. Et il se trouve que Come Hold and Play connaît un succès planétaire et qui fait décoller le groupe Offspring.
20: Mais oui, Dexter Holland a sa maîtrise de biologie moléculaire donc en poche. Par contre, il abandonne sa thèse de doctorat pour se consacrer à la musique et à son groupe Offspring. Donc je reprends encore ses mots. Il dit, je poursuivais un doctorat en biologie moléculaire, donc à l'université, et puis je l'ai mis de côté. Ma mère n'était pas très contente. Mon professeur pensait que je faisais une terrible erreur, mais ce n'était pas comme si je disais que j'en avais rien à faire. On pensait vraiment que ça allait donner quelque chose et on devait aller jusqu'au bout. Alors ce titre, Come Out and Play, qu'on traduit littéralement par joue et sort, traite d'un sujet assez grave et récurrent.
13: Au moins 9 morts et plus de 170 blessés au cours de la plus violente émeute que Los Angeles ait connue depuis 30 ans. Les troubles ont éclaté à la suite de l'acquittement de 4 policiers blancs jugé pour avoir passé à tabac un automobiliste noir. Le maire de Los Angeles a décrété l'état d'urgence dans sa ville. La garde nationale a été appelée en renfort alors que la police locale était complètement débordée.
14: Toujours aux États-Unis, pour éviter un nouveau massacre, des lycées ont pris la décision d'imposer des sacs à dos transparents à leurs élèves, histoire d'en contrôler le contenu à vue d'œil.
19: We received a 911 call of an active shooter at the high school. Deputies immediately responded.
23: Les cours ne sont pas encore commencés à l'école secondaire Saugus de Santa Clarita, située à 50 de kilomètres au nord de Los Angeles. Les premiers coups de feu sont entendus un peu après 7h30. Les policiers affluent par dizaines et découvrent 6 personnes au sol atteintes par balles et un pistolet, un Colt 45.
20: Donc voilà, évidemment, c'est la violence dans les écoles. D'ailleurs, Dexter Holland chante ceci, hein, je vous traduis l'un des couplets. Au moment où tu entends les sirènes, il est déjà trop tard. L'un va à la morgue et l'autre en tôle. Un mec a crevé et l'autre est un déchet. Ça se termine comme les 1000 fois précédentes. Il n'y en a pas un qui devient plus intelligent, pas un qui tire les leçons du passé. C'est une frénésie sans fin de mort, de violence et de haine. Alors, Offspring parle donc de la violence en milieu scolaire, évidemment, mais aussi, vous l'avez entendu, de la présence des armes à feu sur le campus, comme il l'explique, et je reprends à nouveau ces mots. À l'époque, j'étais étudiant diplômé, je me rendais à l'école tous les jours dans une voiture merdique, traversant le centre de East L.A. et Gagland. J'étais là le jour des émeutes de Los Angeles. J'étais donc très conscient de cette partie du monde et beaucoup de ces trucs d'armes à feu sont sortis dans les chansons comme Come Out and Play.
22: Et en 2012, Dexter Holland y reprend sa thèse de biologie moléculaire. 5 ans plus tard, en 2017, il obtient son doctorat. Sa thèse portait sur la dynamique moléculaire du VIH et les interactions entre l'hôte et le virus.
20: Et puis on va peut-être encore parler de lui parce qu'il a dit qu'il voulait contribuer justement à sa petite échelle à la recherche sur le VIH et le sida et qu'il fallait être attentif parce que peut-être que d'ici quelques années paraîtront quelques articles de sa plume. Voilà. Oh.
0: Merci beaucoup Cécile Poss et de fait c'était une double face. Merci beaucoup à vous, une chronique à retrouver bien évidemment sur RTB Fovio comme toutes les séquences de cette émission. On vous remercie de nous avoir écoutés. Merci à toute l'équipe de Matin Première et bonjour équipe de Tendance Première.
24: Mais bonjour depuis tout à l'heure, je me demande quels sont les souvenirs qui remontent à la surface.
0: Mais oui.
24: Quand Xavier Van Den Buggenhout parle de cette chanson. Qu'est-ce qui s'est passé dans votre vie?
0: Bah, il s'en rappelle
22: l'époque
0: pas,
22: où j'avais de longs cheveux.
24: Oui. Oh là là, vous aussi. On va parler tout autre chose. Aujourd'hui, on va parler de la perte d'autonomie pour les personnes âgées. Il y a un documentaire, un formidable documentaire qui sort. Eh bien, dans 16 heures, on en parlera avec une série d'invités.
25: Bonjour. Des barrages filtrants devant certaines écoles ce matin. Les élèves du secondaire poursuivent leur mobilisation contre les mesures d'économie du gouvernement de la Fédération Wallonie-Bruxelles. Des piquets sont constatés à Liège et à Ixelles ce matin. Aucun incident à signaler à ce stade. Hier, la situation avait dégénéré dans le courant de la journée à Liège. Abribus détruits, poubelles incendiées. 30 personnes ont été arrêtées dans la cité ardente. Une 15aine d'interpellations aussi du côté d'Arlon. Le climat de tension aussi en France, où les étudiants multiplient toujours leurs actions. Ils réclament un refinancement des écoles. Un grand rassemblement est annoncé, place de la République à Paris, sur le coup de 14h. Le jury est entré en délibération à la cour d'assises du Brabant Wallon. Ce matin, l'accusé Nicolas Hulens a pris une dernière fois la parole. Il a réitéré ses excuses et ses regrets aux proches de Myriam Lechien, sa belle-mère, qu'il reconnaît avoir abattue à Aupin. Mais il nie avoir prémédité son geste. « Je vous le dis les yeux dans les yeux, mon avocat dit la vérité. Pour le reste, mon sort est entre vos mains. » Ce sont ses derniers mots ce matin. L'arrêt des 12 jurés doit tomber dans les prochaines heures. Un nuage de drones sur Moscou cette nuit, la capitale russe visée par une attaque de grande ampleur, 650 drones ukrainiens. La plupart ont été abattus par la défense antiaérienne russe, mais pas tous. Certains ont atteint des habitations de la périphérie de Moscou. Les autorités russes déplorent le décès de 2 habitants. En football, clap de fin pour Lionel Messi avec l'Albi Céleste. Le meneur de jeu argentin portera le maillot de son équipe nationale pour la dernière fois ce soir dans un match amical contre le Bénin. Fin de carrière internationale donc, mais Lionel Messi jouera toujours en club à Miami. En cyclisme, Binche-Chimay-Binche aujourd'hui, la dernière course de la saison professionnelle en Wallonie. Le peloton féminin partira à 11h20, celui des hommes à 12h30. Et il y a quelques beaux noms au départ, Paul Magnier, Mathieu Brinan ou encore Binyam Girmay et Arnaud Dely. Les deux épreuves sont à suivre en direct cet après-midi en radio sur RTBF Vivacité et en télé sur RTBF Typique. C'est la fin de ce flash, merci de nous écouter.
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3: Dinamo Chmino Bassa.
24: C'est pour ça, ce qui veut donc dire bonjour à toutes et tous.
3: Exactement, on est ravis de vous retrouver évidemment à l'écoute de ce Tendance Première jusqu'à 11h.
24: Et aujourd'hui on va parler de la fin de vie mais aussi et surtout de la perte d'autonomie, un constat qui pose pas mal de questions aux personnes âgées mais aussi à leur entourage.
4: Tu ne te rappelles pas de la conversation que tu as eue avec la psychologue la dernière fois où j'étais présent, où elle disait que...
5: Elle a dit « les maisons de repos ne vous valent rien ».
4: Ça ne te vaut rien parce que tu te rends malheureuse dans les maisons de repos.
5: Je me rends malheureuse parce que je suis malheureuse.
4: Oui, mais tu ne veux pas trouver de solution.
5: Je ne veux plus de maison de repos. Point à la ligne.
4: Mais pourquoi as-tu décidé de ne plus vouloir de maison?
5: Parce que je ne suis pas bien dans une maison de repos. J'ai trop de contraintes.
24: Discussion entre Hakim et Josette, sa maman. Josette, 94 ans, au moment du tournage d'un documentaire intitulé Vivre encore, un documentaire qui met en image la réalité et les témoignages d'hommes et de femmes placés en maison de repos ou en attente d'être placés, mais aussi les questions nombreuses imposées aux familles et par les familles à l'heure des choix souvent difficiles. Pourquoi le placement? Pourquoi l'accueil chez soi dans certaines circonstances? Qu'est-ce que cela veut dire? Perdre de l'autonomie? Comment tenir compte également du choix des parents mais aussi de ses propres choix, autant de questions qu'on vous posera dans le cadre de ce dossier du jour. Vous pourrez bien entendu témoigner et réagir au 0471 200 500.
3: Et toute l'équipe est ravie de vous accueillir également, Julien Demeuse, Juliette Stephen, Chelsea Enzo Abonayo qui sont avec nous et puis notre premier invité qui va répondre à cette question du jour.
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3: Bonjour Émilie Vincent.
7: Bonjour Véronique.
3: Co-directrice de l'ANM, l'Agence pour le non-marchand. Et cette question brûlante aujourd'hui, pourquoi les ASBL sont un investissement et pas une dépense? Ça serait intéressant, Émilie, justement, d'analyser peut-être ces deux mots, investissement et dépense.
7: Exactement. C'est une question qu'on s'est beaucoup posée ces derniers mois à la rédaction de mon ASBL.be parce que le secteur est en crise permanente depuis plusieurs années et qu'avec l'absence de gouvernement à Bruxelles et puis l'incertitude au niveau des financements et maintenant les choix politiques qui sont faits avec un budget serré, c'est une vraie question à se poser. Est-ce que faire des économies dans le secteur des ASBL, est-ce que c'est vraiment une économie ou est-ce que c'est juste un problème qu'on reporte à plus tard?
3: Non, c'est ça, parce que ce qu'on entend malheureusement souvent, c'est oui, mais les ASBL, il y en a trop et ça coûte cher.
7: Effectivement, c'est facile de voir une dépense. Une dépense, c'est beaucoup plus facile à voir qu'un investissement. Une dépense, c'est 100 000 euros sur une ligne de budgétaire. C'est un coût qui s'en va. Mais ce qu'on a tendance à moins voir, évidemment, c'est la production de valeur de cette dépense aussi. Et puis tout ce qu'elle coûterait si elle n'était pas dépensée. Et c'est là que la notion d'investissement, évidemment, rentre en jeu.
3: Mmh. Avec des notions que l'on va évidemment, alors si pas prouver, en tout cas amener des éléments de réflexion qui nous permettent de penser qu'on devrait peut-être changer de vocabulaire, justement, quand on parle des ASBL.
7: Oui, alors pour ça, il faut revenir quand même quelques dizaines d'années en arrière. Je suis ni économiste ni historienne, mais il y a un principe plutôt clair qui s'appelle le principe de la subsidiarité. Mm-hmm. Et c'est l'idée que l'État fait un choix politique de ne pas assumer tout lui-même. Et donc, fait le choix soit de soutenir, soit de financer des acteurs qui sont soit plus spécialisés, qui sont plus proches du terrain, qui sont parfois plus efficaces, qui coûtent moins cher qu'une administration qui est déjà sous l'eau et surchargée. Et ce sont principalement, et bien souvent, les ASBL qui se chargent de ces missions, qui sont des missions d'intérêt général, pour le besoin collectif. Donc on va parler de l'insertion professionnelle, on va parler du soutien aux personnes handicapées, on va parler des maisons de repos, on en parle aujourd'hui, l'aide à la jeunesse, etc. Tout ça sont des besoins de la collectivité. Et donc l'État transfère et donc subsidie des acteurs pour s'en occuper.
3: Mais tout ce que vous venez de citer là, finalement, ce sont des choses où l'on dit aussi ça ne rapporte pas. Parce qu'il y a cette idée que quand on investit, il faut avoir un retour. Or, toute la question est là par rapport aux ASBL. Parle-t-on vraiment d'un retour financier ou parle-t-on d'un retour social et sociétal ?
7: Bah, les deux.
3: Ouais.
7: Les deux dans le sens où les ASBL sont un investissement parce qu'ils participent à un besoin collectif. L'ASBL est aussi créateur de richesses. Il faut se rendre compte que la création de richesses et le pourcentage du PIB, par exemple, du secteur associatif, il est quasi identique à celui de la construction en Belgique. Mmh. Donc c'est un acteur gigantesque. C'est un acteur qui emploie, qui paye des salaires, qui paye des cotisations sociales. Les salariés participent à l'économie réelle. Donc il y a vraiment une notion, même si ce sont deux mots qui sont difficilement mis ensemble, mais c'est un vrai acteur économique et puis c'est un acteur aussi indispensable pour être un laboratoire d'innovation sociale. Il y a beaucoup d'intuitions associatives qui vont se transformer en priorité politique ou en choix politique. Oui, c'est un acteur économique, mais effectivement, le service qu'il propose est parfois difficilement objectivable, mesurable. C'est difficile d'objectiver et de mesurer la qualité du bien-être sociétal, la cohésion sociale, le lien social. Quelqu'un qui est en décrochage scolaire ou qui est un problème de santé mentale, ce sont des données qui sont moins objectivables qu'une simple donnée économique typiquement.
24: Idem pour la culture, on a ce message de François qui nous dit « J'ai une ASBL subsidiée dans la culture, 85% de mon budget va dans les salaires, le reste dans des décors et frais de fonctionnement. Une ASBL est productrice d'emplois, il ne faut pas l'oublier. » C'est vrai que le secteur de la culture, très souvent aussi, on dit, certains ont dit « Il ne sert pas à grand-chose, il n'est pas essentiel, il ne produit pas, or, si, il produit. »
7: Oui, c'est complètement, il produit, il est créateur de valeur. Il participe, comme je disais, à l'économie sociale, à l'économie réelle. Et puis, on a interviewé il n'y a pas longtemps une économiste qui est la directrice du Centre d'économie sociale, Madame Mertens, qui parlait justement de, pour 1 euro investi, l'hypothèse est qu'on estime à 60 centimes ce que va créer en plus de cet euro investi grâce à la production de richesses d'une ASBL, grâce aux dons aussi, grâce à toute la mobilisation des bénévoles. Donc il y a vraiment l'apport à l'économie réelle, mais il y a un effet de levier et multiplicateur qui est beaucoup plus important aussi.
3: Avec quand même, puisqu'on parle d'emploi, une étude interuniversitaire qui avait été menée sur le poids économique des ASBL en 2024, qui chiffrait à 350 000 équivalents temps plein quand même dans les associations et dans les ASBL, plus après aussi tout ce que cela génère, parce que là on parle d'équivalent temps plein, mais tout ce que cela génère aussi de bénévolat et de possibilités pour les gens de retrouver parfois un chemin vers l'emploi. C'est un impact qui est difficile à chiffrer, mais pourtant qui est réel.
7: qui est réel, ouais. C'est la notion de mesure d'impact, c'est un vrai sujet, parce qu'effectivement, une SBL va avoir un impact sur ses bénéficiaires directs, mais au-delà de ça, elle peut avoir des effets indirects et des effets plus globaux sur la société. Donc, comme je le disais, c'est une dignité retrouvée, une création de lien social, etc. Un sentiment de sécurité aussi. Mais c'est difficile à objectiver, et pour autant, là, je ne suis pas en train de dire qu'il ne faut absolument pas l'objectiver, c'est très, très important. Mais d'un côté, la SBL ne doit pas se transformer en bureau d'audit permanent. On ne peut pas demander qu'une petite structure puisse constamment tout objectiver. Pour autant, il faut effectivement pouvoir remettre un projet en question. Ça reste de l'argent public. Il doit pouvoir être évalué. Une association doit pouvoir expliquer ce qu'elle fait, avec quels résultats, etc. Et donc, pouvoir déterminer des indicateurs intelligents qui permettent de comprendre ce qu'une action produit.
3: Ça pourrait être quoi, par exemple, ces indicateurs que l'on pourrait mettre en place pour juger tout cela ?
7: Il y a des indicateurs très, très concrets, la remise à l'emploi par exemple, éviter une hospitalisation, est-ce que coûte derrière tout ça, tout ce qui concerne la sécurité autour de, ouais, de la sécurité sociale, etc. Et puis, comme je le disais, le sentiment de sécurité, l'amélioration d'un climat familial, c'est plus en fait ce que ça permet d'éviter aussi.
3: Ah oui,
7: comme
3: ça.
7: Problème au final, que ce que ça crée là dans le court terme. Mm-hmm. Évidemment qu'au niveau politique, parce que ça reste un choix politique, on est plus dans du court-termiste et dans du éteindre les feux budgétaires qui sont clairement une réalité.
24: Vous parlez de choix politiques, c'est vrai qu'on reçoit régulièrement des représentants ou représentantes d'ASBL qui tirent la sonnette d'alarme en disant on est en difficulté, on est en attente de financement. Ça, c'est une réalité aujourd'hui. Les chiffres sont là, le secteur souffre. Où certains pans du secteur souffrent.
7: Le secteur souffre à tout niveau. À tout niveau, ça a commencé par le manque de gouvernement, en tout cas là pour Bruxelles, mais au niveau wallon, il y a eu un audit interminable sur ce que coûtent les ASBL, ce qu'on a envie de mettre dans le secteur. Le message, c'est pas on en a marre des ASBL, on veut plus qu'elles existent, pas du tout, mais ça prend beaucoup de temps d'objectiver tout ça. Et il nous reste là quoi 2 ans de législature, c'est très difficile d'avoir une vision long terme. Donc pour le moment, on éteint des feux, on pense des plaies. Et le plus facile, en fait, c'est de retirer un financement dans le secteur associatif. Parce que, comme je disais, il est peu objectivable, c'est plus sur du long terme. Et donc, évidemment, ça va avoir un impact direct pour les politiques de supprimer certains budgets, voire même d'en rajouter, parce qu'effectivement, ça se rajoute aussi facilement. Et puis, c'est toujours une chouette image. Et c'est un chouette levier de com'. Donc, en fait, c'est pas... c'est pas toujours à voir avec le choix politique, c'est aussi plus facile d'enlever un financement dans le secteur associatif qu'un financement dans d'autres secteurs.
3: Mmh. Quelles sont les perspectives d'avenir ?
7: Grande question, on n'a que 10 minutes. Les perspectives d'avenir, moi j'en vois une, en tout cas là on est en train de préparer le salon des ASBL pour fin novembre avec l'ASBL ASBLissimo et on co-organise le programme. Et il y a vraiment une notion qu'on a envie de mettre en avant, c'est de ne pas ni jeter le bébé avec l'eau du bain et surtout de rester positif et créatif. Je le disais tout à l'heure, au-delà de la création de richesses, de l'investissement, les ASBL sont un vrai levier d'innovation et d'initiative, et il faut qu'on garde ça en tête. Il ne faut pas que l'ASBL se professionnalise à outrance, devienne justement un bureau d'audit. Il faut qu'elle puisse garder cette liberté et de création et associative. Et ça, je pense que c'est le secteur le plus résilient que j'ai vu. Il s'en sortira. À ce niveau-là, il s'en sortira. Heureusement, le politique, il passe. Les gouvernements passent. Mais les gens qui sont sur le terrain, les administrations, elles restent. Donc, je suis quand même optimiste.
3: Parce qu'elles sont souvent hautement nécessaires et probablement plus souvent qu'on ne l'imagine. On suivra évidemment ASBLissimo, qui aura lieu les 26 et 27 novembre. Ce sera l'occasion de reparler, de remettre en avant évidemment le rôle de ces ASBL et leur importance dans la société d'aujourd'hui et pour construire celle de demain. Émilie Vincent, merci beaucoup.
7: Merci à vous.
3: D'être venue nous répondre à cette question. Pourquoi les ASBL sont un investissement et pas une dépense ? Nous, on va poursuivre avec David Bowie.

0: David Bowie et Ziggy Stardust. Profitez d'ailleurs de la fin de Ziggy Stardust pour vous rappeler que leur opération Cap 48 se clôture ce dimanche 11 octobre et que vous pouvez bien sûr faire des dons dès à présent. N'hésitez pas à le faire soit sur cap48.be. Vous allez pouvoir y faire le don, mais aussi retrouver toutes les informations concernant les projets qui ont été financés et puis surtout les envies de financer d'autres types de projets. Les thématiques qui sont mises en avant cette année. Vous retrouverez également tous les bénévoles partout en Wallonie et à Bruxelles, ainsi que dans plusieurs commerces de proximité pour vous vendre les fameux post-it, mais aussi les chaussettes Cap 48. Merci de leur réserver bon accueil.
1: Elles sont très belles, les chaussettes.
0: Exactement.
1: Je les ai montrées, testées, elles sont formidables. Elles s'appellent, ils également s'appellent Josette, Angeline, Maurice et Annette, quatre personnes âgées en perte d'autonomie. Qu'est-ce qui se cache derrière ce terme de perte d'autonomie? Qu'est-ce qui se cache pour il ou elle? Comment finalement vivre sa fin de vie en autonomie ou en étant suffisamment soutenu? Quelles sont les questions posées également aux familles de ces personnes âgées? Autant de questionnements que l'on va se poser ensemble et que l'on va poser à nos invités dans le cadre de notre dossier du jour. On fait appel évidemment à vos témoignages et questions également au 0471 200 500, 0471 200 500. Si pour l'instant vous êtes en discussion, il faut entre guillemets placer votre maman, votre papa, ou au contraire, vous avez décidé d'accueillir votre maman ou votre papa. Quelles sont les questions, quelles sont les interrogations également de ces personnes âgées? Où en êtes-vous dans ces discussions? Vous n'hésitez pas. Le WhatsApp, c'est le vôtre pour participer à ce dossier du jour, 0471 200 500.
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1: L'allongement de l'espérance de vie dans nos pays soulève des défis importants, notamment quant à la perception sociale de la vieillesse, mais aussi quant à la perte d'autonomie de ces hommes et de ces femmes, de ces personnes âgées, et des questions que cela suscite également pour les familles, entre autres lorsque cette personne âgée souffre par exemple de la maladie d'Alzheimer.
16: Je suis venue vous expliquer que le juge de paix, il vous avait rencontré,
17: oui,
16: à la demande de vos fils parce qu'il souhaitait qu'un administrateur des biens et de la personne soit désigné. ce que je suis. Mais j'ai été désignée comme administrateur des biens et de la personne, la vôtre de personne. Mmh. On en avait déjà parlé, que bah, vous l'avez dit vous-même, hein, vous avez des pertes de mémoire.
9: Ben oui. Mmh.
16: Mais alors, ce sont des pertes de mémoire aussi qui pourraient vous mettre en danger, parce que vous oubliez même des fois de fermer la porte d'entrée de votre maison, et que n'importe qui pourrait y rentrer.
14: C'est ça le problème qu'elle a. De carottier, elle l'oublie, elle ne voit pas le danger. Je la mets en maison de retraite et que c'est elle qui choisit sa maison de retraite qu'elle préfère, quoi. Bah, pas lui en imposer une.
16: Ce que Didier a dit, c'était important. Et au lieu simplement de vous imposer quoi que ce soit, on fait des visites. Et on en visite plusieurs. Comme ça, vous voyez un petit peu ce qui vous plaît.
9: Je vais pas avaler, peut-être.
16: Avaler quoi?
9: Mais ce qu'on m'a fait essayer, avaler.
16: Avaler ce qu'on essaye de vous raconter.
9: Ben oui, hein.
1: Pas mal de choses et de questionnements hein, déjà dans cet extrait d'un documentaire Vivre encore qui sort et eh bien qui est sorti enfin qui a été présenté hier en avant-première et qui sort dans les prochaines heures. On va vous donner évidemment toutes les dates de diffusion de ce documentaire. On retrouvait la Pauline Krischer, administratrice de biens, et Angeline atteinte par la maladie d'Alzheimer. Agnès Lejeune et Gaëlle Hardy, bonjour.
17: Bonjour.
1: Vous êtes les co-réalisatrices de ce documentaire qui met en avant en effet, hein, je l'ai dit tout à l'heure, mais quatre personnes âgées, Josette, Angeline, Maurice et Annette, qui toutes, ou tous d'ailleurs, posent pas mal de questions, se posent des questions sur leur propre fin de vie et posent des questions à leur entourage. Hakim Serrer, bonjour.
18: Bonjour.
1: On vous a entendu hein, tout à l'heure dans ce teaser, vous êtes le fils de Josette et vous êtes, ben voilà, vous avez été également pendant de nombreux mois dans des questionnements, on va y revenir. Quel était le point de départ, Agnès et Gaëlle, de ce documentaire? Qu'est-ce qui fait qu'à un moment vous êtes dit, on va donner, mettre à visage à ces questions, on va montrer la réalité de ces personnes âgées et de leur entourage.
17: Le point de départ, c'était nos repérages lors d'un documentaire précédent qui s'appelait « Les mots de la faim » et que nous avons tourné dans une consultation fin de vie d'un hôpital public de la région liégeoise et où des personnes âgées qui n'étaient pas forcément en fin de vie venaient discuter avec un professionnel des perspectives de la vie qui leur restait à vivre et qui commençaient tout doucement à être en perte d'autonomie et qui disaient à quel point c'était douloureux, à quel point c'est un moment charnière où on bascule. On ne veut pas être seulement un objet de soin, on est encore sujet de sa vie. Et comment on négocie ce moment-là avec soi et avec les autres? Et on s'est dit, Gaëlle et moi, que c'était peut-être le moment de mettre un peu la focale sur ce moment-là précis de la vie qui nous prend au nez à tous et qui ne doit pas forcément être dramatique,
1: ouais.
17: Même si c'est dur.
1: Ouais. Ce moment de vie, ben, vous l'avez vécu avec Josette, que l'on découvre dans ce documentaire, on l'entendait dans le teaser. Josette, sa volonté, c'est de ne pas être en maison de repos. Elle en a essayé plusieurs. Et vous avez eu de longs mois, de très très longs mois de discussions avec elle et avec la psychologue de Josette. On écoute un extrait puis on revient sur ce que vous avez réellement vécu avec votre maman.
9: Tu m'as dit que tu allais habiter avec Marie.
19: Non, je ne t'ai pas dit que j'allais vivre tout de suite avec Marie. Il faut me laisser le temps aussi. Donc il n'a jamais été question que je parte.
20: Il n'est pas libre l'appartement, madame.
9: Eh bien, il m'a trahi alors.
20: Ou bien on s'est mal compris, peut-être.
9: Donc, non, je suis obligée de rester dans la maison de repos. Alors, je le fais sauter, la sage-velle.
19: Voilà.
9: Voilà. C'est tout.
21: Ouais, il y a peut-être d'autres solutions quand même. Hein.
9: Moi, je ne reste pas dans cette maison de repos. Alors, qu'on me change de maison de repos. C'est tout.
20: Mais on a déjà changé deux fois, non?
19: Cinq.
20: Ah, cinq fois.
19: Ce que je voudrais souligner, c'est que je vois absolument pas la différence entre rester en haut de ta tour dans mon appartement ou être dans ta chambre dans la maison de repos.
9: Vive la liberté!
1: Vive la liberté, c'était le cri du cœur de votre maman, Hakim, on est très heureux que vous soyez là. Même si, ben voilà, Josette, depuis le tournage, est décédée. Donc c'est un moment d'entendre, je suppose, de nouveau la voix de sa maman. Vous l'avez aussi eh bien, redécouverte dans ce documentaire. Ça veut dire quoi, en fait, passer du temps avec sa maman pour essayer de trouver une solution pour, en effet, qu'elle soit placée intelligemment et que ce placement lui convienne?
18: En fait, on essaie de trouver la solution idéale pour son bien-être, ajustée aussi aux moyens financiers de chacun. Et l'erreur qu'on commet peut-être souvent, c'est, et en tout cas c'était mon cas, c'est de ne pas me placer à la place de ma maman, de ne pas comprendre quel était son désir, de ne pas comprendre ce qu'elle recherchait soit dans une maison de repos, soit justement ailleurs. Et je m'étais focalisé sur la possibilité que c'était la recherche d'un passé oublié qu'elle ne retrouverait pas. C'est pour ça qu'elle voulait redéménager à l'autre bout de la Belgique, dans son village natal de Frameries, dans la région de Mons. Ce qu'elle a fait, et après 2 jours, elle m'a rappelé au secours en me disant qu'elle ne se plaisait pas et elle voulait donc revenir à Liège. Et donc tous ces questionnements m'ont amené à penser qu'effectivement elle recherchait quelque chose qui n'existait plus. Et c'est un cheminement, en fait, que nous avons dû parcourir ensemble pour ajuster nos violons.
1: D'autant plus quand on découvre Josette que c'était, ce qu'on a, comme on dit en wallon, une tiestue. Hein, elle savait ce qu'elle voulait, mais disait difficilement les choses. Mis à part, je ne veux pas aller plus loin, gratter, comprendre le pourquoi, c'est pas toujours simple pour un fils ou une fille.
18: C'est pas toujours simple parce qu'effectivement, il y a une question de communication, de langage, et je pense qu'à partir d'un certain âge, la façon de voir la vie est différente de la façon dont on voit la vie à mon stade ou encore plus jeune, et donc c'est compliqué d'ajuster effectivement nos modes de pensée sur ceux de nos aînés.
0: Vous avez rencontré aussi, pour la préparation de ce documentaire, et on en rencontre aussi dans le film, plusieurs acteurs de terrain. On entendait ici la psychologue, mais qui sont aussi des médiateurs, quelque part, entre les enfants et les parents. J'ai l'impression que ce sont vraiment des acteurs qui sont devenus hyper indispensables aujourd'hui dans cette façon de pouvoir gérer ces fins de vie et d'essayer de respecter la volonté de chacun. Ce qui est assez neuf finalement dans notre société aussi, que les personnes plus âgées tapent du poing sur la table comme la maman d'Hakim en disant « je ne veux pas, c'est la liberté, vive la liberté » et qu'on va aller vers ça de plus en plus, non ?
3: Bah, en tout cas, oui, c'est ce qui moi m'a fascinée, c'est cette capacité à dire tout haut ce que tout le monde pense tout bas. Et cette volonté forte, en fait, et cette rage de vivre qui continue d'être là de manière différente à travers chacun des personnages, aussi bien pour Maurice que pour Angeline. Et voilà, effectivement, parfois les administrateurs de biens, parfois le personnel soignant sont des personnes précieuses qui permettent de trianguler sur des situations et de prendre cette question de l'autodétermination de la personne âgée et de la travailler avec les familles et avec la personne elle-même. Et ce qui était particulièrement touchant, c'est dans l'histoire de Maurice, l'association Parole d'aînés, qui est donc constituée de psychologues et d'assistantes sociales qui vont sur le terrain en maison de repos, mais aussi dans les maisons, rencontrer les personnes âgées et les écouter. Et en fait, sans ces soignantes, Maurice n'aurait pas pu sortir du cantou dans lequel il a été enfermé contre son gré. Et donc, c'était vraiment très touchant de voir cette génération de jeunes soignantes qui, comme disait Agnès, ils sont aussi dans un rapport avec les personnes âgées, presque comme si c'était leurs grands-parents. Et donc, il y a une belle relation de solidarité qui transparaît là, mais aussi avec la classe d'étudiants qui a par exemple été dans la maison de repos de Josette. Voilà, il y a vraiment quelque chose de touchant, et je crois que bien sûr les professionnels sont importants, mais tout le monde est important en fait. Ça forme toute une constellation autour de la personne âgée, et si tout le monde, c'est un peu bateau, mais peut se donner la main pour aider la personne âgée, voilà, je pense que c'est quelque chose d'important.
1: Et on aura le témoignage d'une des infirmières de cette association Parole d'aînés dans quelques instants. Rapidement, qu'est-ce qui vous a marqué entre le préjugé, peut-être qu'on a toutes et tous, et la réalité que vous avez vue ?
17: Moi, personnellement, le repérage et le film lui-même m'ont appris à avoir un peu moins d'effroi par rapport à cette période-là de la vieillesse qui convoque souvent des images un peu de déchéance, d'abandon. Et c'est tout autre chose dont on a été témoin. Et c'est pour moi une bonne nouvelle. Cette solidarité, je suis désolée de mettre l'accent là-dessus, mais c'est important parce qu'il y a toute la prise en charge institutionnelle et puis il y a tout autour, nous tous qui pouvons faire quelque chose. Et je trouve que c'est peut-être la force du film, que c'est un message fort. qui traverse le film.
1: Film dont l'avant-première est ce soir à Stavelot. Deuxième avant-première, c'est demain à Charleroi. Mais il y a déjà toute une série, évidemment, de diffusions à Louvain-la-Neuve, à Bruxelles, à Stavelot, je l'ai dit, à Liège, à Gedine, à Libramont, à Abbeville-la-Vieille et dans bien d'autres villes du pays. Tous les renseignements sur le site vivre-encore.com, vivre-encore.com. Si vous voulez vous aussi réagir et témoigner dans le cadre de ce dossier, si vous voulez bien poser des questions, il y a un numéro, le numéro WhatsApp de l'émission qui est le 0400 71 200 500, 0400 71 200 500.
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1: Vivre encore, c'est donc le titre de ce formidable documentaire extrêmement interpellant, extrêmement touchant qu'on vous invite à découvrir dans toute une série de villes à Bruxelles et en Wallonie à partir de ce soir. Documentaire qui parle donc de la fin de vie mais aussi de la perte d'autonomie. On a parlé eh bien, du placement en EHPAD, en maison de repos comme on dit. Il y a aussi d'autres choix qui sont opérés par certains, des choix qui posent là aussi des questions. Annette et Sarah, eh bien, c'est Sarah qui a décidé eh bien, d'accueillir sa maman chez elle après une longue réflexion et on retrouve un extrait de ce documentaire alors qu'ils sont justement en pleine papote avec un psychologue.
32: Quand j'ai commencé à dire dans mon entourage que j'allais reprendre ma mère, les réactions ont été un petit peu... Bah moi je ferais pas ça pour ma mère. Je l'ai eu combien de fois ça ?
33: Tu t'en dis ça ?
32: Ah oui.
33: Ah bon ?
32: Bah... Après si.
34: C'est pas si fréquent que ça. En fait, hein.
32: C'est politique, c'est un choix politique parce que j'ai un peu du mal avec cette question de qu'on ne s'occupe plus de nos vieux, en fait. Ce qui m'angoissait aussi, c'était qu'elle meure en institution. Il ne se passe rien en institution quand on meurt.
34: Il n'y a rien.
32: Il n'y a rien.
34: Et puis, il y a quelque chose comme qui survient maintenant qui n'était peut-être pas possible avant.
32: Oui. J'étais moins proche d'elle avant.
34: Oui, oui, oui.
32: Parce que. Elle a eu une longue période de dépression aussi, donc...
33: Ah oui, j'ai vraiment eu une force.
32: Oui.
33: Je ne parlais plus. Je ne mangeais plus. J'étais comme ça, comme une plante.
1: Je ne ferai pas ça à ma mère, c'est ce que eh bien, Sarah a entendu régulièrement. Afidé Seyir, bonjour.
35: Bonjour.
1: Vous êtes infirmière et une des fondatrices de l'association Parole d'aînés dont on parle dans ce documentaire. Je ne ferai pas ça à ma mère, c'est quelque chose, je suppose, que vous entendez souvent, ou que ces hommes et ces femmes, ces personnes âgées, vous disent, tiens, mes enfants ne peuvent pas m'accueillir, ou c'est très compliqué pour eux de m'accueillir.
35: Oui, c'est vrai que nous rencontrons ce genre de situation. Donc moi, je fais partie de l'ISPA Parole d'aînés qui dépend de l'AIGS. Donc nous sommes une équipe pluridisciplinaire spécialisée en santé mentale. Et c'est vrai que ce genre de situation, nous le rencontrons sur les lieux de vie où nous intervenons. Donc on intervient dans les domiciles, mais aussi les maisons de repos. Et donc on va vers les personnes, vers les familles, vers les aidants proches. Alors, on travaille aussi un petit peu en réseau, hein, parce que vous évoquiez, c'est vrai qu'on évoque les proches, mais il y a aussi tous les professionnels, parfois, qui questionnent par rapport à cette problématique du troisième âge. Hein. Et c'est vrai que ce réseau, ben, c'est aussi les médecins traitants, c'est aussi les maisons de repos, les centres de coordination, les gestionnaires de biens, mais pas que, je vais dire. Voilà, donc on travaille tous ensemble et toute cette affaire est une affaire sociétale, j'ai envie de dire, de société.
1: On entendait à l'extrait où Josette, la maman d'Hakim, qui est notre invitée aujourd'hui, nous disait, oui. Si je retourne en maison de repos, je vais me faire sauter la cervelle. Est-ce que c'est le genre de réflexion que vous entendez souvent? Parce que les chiffres des suicides des personnes âgées sont assez importants et on en parle très très peu.
35: Mais c'est vrai que des situations comme ça, de problématiques de personnes vraiment qui ne voient pas l'issue parfois, parce que malheureusement le choix n'est pas toujours discuté en amont. Ça, c'est des situations qu'on rencontre avec toutes ces problématiques de précarité, de solitude, d'isolement et aussi de situations où le moral ne suit plus non plus. Hein. Et tout ça, évidemment, a une influence sur la santé mentale de la personne. Donc les décisions que les personnes voudraient continuer à prendre, voyez. Ça, c'est très important aussi, de pouvoir se réunir avec la personne, les familles, les proches, en amont, préparer les choses, à travers des concertations aussi. C'est vrai que ça aide à ne plus avoir des situations ou des paroles de ce genre-là, en tout cas. Hakim, mais c'est vrai qu'on en rencontre,
1: oui, malheureusement. Hakim, avec votre maman Josette, vous aviez discuté un petit peu de tout cela. Qu'est-ce qui fait qu'à un moment ça coincé? Qu'est-ce qui fait qu'à un moment la parole s'est libérée? Je ne vais pas parler d'un événement qui est très marquant, évidemment, dans ce documentaire. On va laisser à ceux et celles qui vont aller le voir, ce film, je vais les laisser pouvoir comprendre aussi le pourquoi de cette souffrance de votre maman. Mais les discussions, vous les aviez eues. Qu'est-ce qui coinçait?
18: Ce qui coinçait particulièrement, c'est la volonté inconditionnelle de ma maman à être maître de son destin sur la fin, ce qui n'est pas toujours possible pour des raisons de santé, de mobilité. Ma maman avait la chance quand même d'avoir toutes ses facultés cognitives, avait quand même une bonne santé physique, mais plus on avance dans l'âge et plus il est difficile aussi de se déplacer. Et donc, ce sont des paramètres qu'on doit garder en tête au moment où on doit trouver l'endroit idéal pour que la personne âgée finisse ses jours dans un confort minimal ou en tout cas acceptable et à des frais, enfin à des coûts acceptables.

0: tous les personnages enfants, entre guillemets, du film, c'est qu'ils doivent aussi composer avec une vie de famille qui est la leur, une vie professionnelle et des obligations. Et j'avais l'impression, parfois, en entendant certains de ces enfants, qu'il y avait une espèce de maelstrom dans la tête entre la culpabilité, l'envie de bien faire, les besoins auxquels eux doivent répondre, et de ne pas s'oublier en plus et d'oublier le reste. On a une intervention d'un auditeur qui nous dit qu'il a été psychologue en maison de retraite et que lui, ce qu'il note, c'est souvent que il n'y a pas de préparation, oui. Que c'est souvent en urgence, on place le papa ou la maman, et de conseiller justement cette dynamique du dialogue bien avant déjà.
1: La situation la plus dramatique quand même, c'est lorsque une personne, à la faveur d'une hospitalisation, une fracture, les médecins décident que cette personne ne peut plus rentrer chez elle et est immédiatement renvoyée vers une maison de repos, sans repasser par chez elle. Là, c'est vraiment un moment extrêmement délicat et qui peut précipiter la personne âgée dans une dégénérescence. Donc effectivement, c'est très important de le faire avec elle et de mettre des tiers, parce que comme vous venez de le signaler, pour la famille, il y a toute une série de paramètres à prendre en compte et ça prend forcément du temps. Donc les placements en urgence sont toujours très délicats, ça c'est sûr.
2: Mais les placements non urgents, et on va reprendre le cas d'Angeline, 84 ans, qui est atteinte par la maladie d'Alzheimer, Gaëlle Hardy, c'est Angeline, elle est suivie et ses enfants sont là, l'administratrice des biens et des personnes est avec elle, ils vont faire la visite de toute une série de maisons de repos, sauf qu'elle oublie très rapidement ce qu'elle vient de visiter, etc. Et on voit sur le visage des deux fils qu'ils sont perdus, en fait. Ils savent plus très bien ce qu'ils peuvent faire.
3: Oui, je pense que c'est un grand désarroi que j'ai moi-même expérimenté parce que mon père a été atteint d'une démence. Et à un moment donné, on a dû se résoudre à le faire entrer en maison de repos parce que ma maman était en train de s'épuiser. Et je pense que les fils d'Angeline, voilà, se trouvent dans cette même situation où ils vont chez elle tous les matins, le midi, le soir, lui apporter des repas. Et puis en fait, elle sort de chez elle. Il demande à des équipes mobiles de venir l'aider pour essayer de la maintenir à son domicile. Mais là aussi, c'est compliqué parce qu'elle ne reconnaît plus forcément les gens. Et donc, voilà, ce qui était dur pour eux, c'est d'éprouver cette culpabilité qu'on éprouve tous, je pense, dans ce genre de situation. Et en même temps, voilà, on fait ce qu'on peut. Et à un moment donné, il n'y a plus d'autre choix que de se résoudre à avoir aussi une équipe de soignants qui est là pour prendre le relais. Et alors, il y a une séquence magnifique dans le film avec un soignant qui parle de qu'est-ce qu'il reste quand il n'y a plus la parole et que la famille se retrouve à faire une sorte de deuil blanc où elle doit faire quelque part le deuil de la personne alors qu'elle est toujours là, ben voilà, il y a quand même toujours une personne qui est là, qui ne parle peut-être plus, mais avec laquelle il y a moyen d'avoir des interactions, de continuer à lui parler et surtout le toucher, voilà, qui est quelque chose de très important et qui permet de maintenir un lien jusqu'au bout, même si c'est plus compliqué et délicat.
0: Cécile, mes parents sont agriculteurs et approchent des 80 ans. Il était hors de question de les déraciner de la ferme, surtout papa. Il a toujours dit qu'il ne survivrait pas à une maison de repos. Nous avons emménagé l'espace à la ferme pour pouvoir les garder avec nous. Ils habitent au rez-de-chaussée et une de mes sœurs habite à l'étage. Nous sommes plusieurs sur le site et on s'organise pour les aider, fournir des repas, certains déplacements vers les soins, etc. Parallèlement à cela, papa garde une petite activité professionnelle. Il nous aide pour certaines tâches à la ferme. J'ai conscience que c'est une situation privilégiée et pour rien au monde, je ne voudrais qu'il en soit autrement. D'autres témoignages qui peuvent nous arriver au 0471 200 500, 0471 200 500. Agnès Aubel.

0: Extrait du cinquième album d'Agnès Sobel, sorti en septembre, The Meaning of Flowers, le titre de l'album, dont est extrait donc ce Lemelai.
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2: Vivre encore, c'est donc le titre de ce documentaire qui sort dans les prochaines heures un petit peu partout en Belgique. On vous invite évidemment à aller le découvrir parce que c'est vrai qu'il pose, il suscite le questionnement pour tout un chacun parce que c'est vrai qu'on voit sa maman ou son papa prendre de l'âge. Et on n'imagine pas, on se dit oui, un jour il faudra qu'on y pense et puis tout d'un coup il peut y avoir un accident de la vie et du jour au lendemain on est confronté finalement à ce questionnement. Et c'est vrai que anticiper Afida Seïr, c'est ce que l'on peut mettre en avant en disant voilà, discuter tout ça, c'est peut-être un des éléments. Quels sont pour vous aussi, je rappelle, vous êtes infirmière au sein de la SBL Parole d'Aînés, quels sont pour vous aussi les points importants à donner aujourd'hui pour améliorer justement cette prise en charge, améliorer cette fin de vie et permettre à ces hommes et ces femmes d'être finalement plus heureux que ce qu'ils n'étaient?
3: Les points importants, c'est, comme on l'a dit auparavant, toute cette concertation, cette discussion en amont avec la personne. Malheureusement, certaines situations de vulnérabilité font qu'à un moment donné, comme on l'a expliqué, la personne n'est plus en capacité de pouvoir décider comme elle le voudrait, mais en tout cas, travailler avec les aidants proches. La famille, c'est très important pour nous. Avec la personne, quand elle le peut, bien sûr, tenir compte de toutes les dimensions aussi de la personne. Je veux dire, on parle de décisions parfois financière ou décision de logement, mais les situations sont de plus en plus complexes parce que ça touche toutes les dimensions, qu'elles soient physiques, sociales, psychiques, financières. Et alors, on a parlé aussi de la mobilité, l'importance des équipes comme l'ISPA Parole d'Aînés, qui vont sur le lieu de vie, qui vont rencontrer les personnes, parfois même à l'hôpital, au sein des maisons de repos, pour pouvoir travailler tout ça, pour pouvoir construire avec la personne et lui laisser un maximum d'autonomie en fonction de ses valeurs et de ses choix.
2: Agnès Lejeune et Gaëlle Hardy, vous êtes les deux co-réalisatrices de ce documentaire Vivre encore. On avait le témoignage de Cécile qui parlait de ses parents. Est-ce que vous avez vu ou senti ou découvert des différences justement entre un milieu plus rural et nos villes? Est-ce que finalement on retrouve les mêmes thématiques, les mêmes problématiques ou pas spécialement?
4: En même temps, on n'est pas spécialiste de la question parce qu'on n'a pas rencontré. Enfin, on a rencontré plein de gens, mais de là à tirer des généralités, c'est compliqué. Mais c'est vrai qu'on a. Il y a un monsieur en fait qui n'est pas dans le film et qu'on avait filmé, qui s'appelle Marc et qui est agriculteur aussi. Et lui, en fait, suite à un AVC. A dû entrer en maison de repos et sa femme est restée à la ferme. Et donc ça, c'est quelque chose qui était tout à fait chouette comme système d'organisation. Le fils aîné va le rechercher au moins une fois par semaine et le ramène à la ferme. Il peut venir faire un tour, retrouver tout l'univers dans lequel il a travaillé. Et en même temps, sa femme, elle n'a pas souhaité entrer dans la maison de repos parce qu'elle est toujours très dynamique et que ce qui la tient en forme, c'est aussi de pouvoir travailler continuer à travailler, à aider son fils. Et donc, voilà, c'est aussi intéressant comme système de fonctionnement où, parce que parfois, quand dans un couple, l'épouse ou l'époux, qui est toujours plus valide, se sent peut-être obligé de suivre son conjoint dans la maison de repos. Et ici, dans cette situation, ils ont réussi à trouver un équilibre de fonctionnement plutôt chouette.
0: Je me demandais, Hakim, parce que dans les échanges que vous avez avec votre maman pendant le reportage, il y a des échanges très riches. Vous revenez sur des moments de sa vie aussi. Est-ce que le fait de devoir discuter avec elle, justement, et de devoir négocier, entre guillemets, tous les deux, l'un avec l'autre, avec un tiers qui vous aide à cela, mais de devoir négocier, ça a enrichi ces derniers moments de vie et ce lien que vous aviez mère-fils?
5: Je dirais que ça a enrichi ces derniers moments de vie et je dirais que ça a enrichi mes moments aussi. C'est un partage. À partir du moment où la porte a été ouverte sur des sujets qu'on n'avait pas abordés, qu'on n'avait jamais abordés. Mmh. Et la parole est libératrice. Et même si c'est très dur de revenir sur certains sujets, ça permet aussi de reconnecter. Mmh. Et c'est là où le processus du film nous a pris par la main et nous a emmenés là où on peut le voir dans le film, on chemine ensemble, maman et moi, sur ces questionnements, sur la fin de sa vie, sur ce qu'elle désire encore et sur ce que nous avons vécu et pourquoi on en arrive là, comment on en arrive là et ce qui fait la force aussi de notre amour, de notre relation et de notre communication finalement qui était restée en suspens pendant de nombreuses années et qui au final se libère comme ça sur la fin et c'est ça qui fait la beauté de la chose aussi.
0: J'ai eu l'impression qu'au début c'était mère-fils et puis au fur et à mesure deux adultes qui communiquaient et enfin mère-fils qui se retrouvaient sur la fin.
5: Oui, je pense qu'il y a de ça en fait, c'est qu'effectivement il y a un moment où on prend du recul sur la situation et chacun analyse d'une façon différente les différents facteurs. Mmh. Et puis la connexion se refait de manière naturelle au niveau sentimental, émotionnel. Ouais. Et de là renaît quelque chose de toute cette magie qui nous a unis, en fait.
0: Et c'est très beau à regarder.
5: Tout au long de notre vie. Voilà.
2: Je voudrais bien, justement, qu'on écoute encore votre maman, Josette, 94 ans, maman du tournage. Elle est en pleine discussion avec des étudiants en architecture. Et c'est une autre Josette. C'est pas la Josette du début du film qui avait le regard éteint, le regard triste. Elle a déménagé dans une autre maison de repos en Bavière. Et on va comprendre assez rapidement qu'en fait, son bonheur, il vient d'une chose toute simple.
6: Les gens sont si gentils ici que je ne peux pas dire que je vais m'en aller. Ils sont très, très gentils avec moi.
7: Et vous, vous aimeriez voir des gens? Vous aimeriez
6: non,
7: voir...
6: Non, j'aimerais faire quelque chose. Mais je ne sais pas, je ne sais plus à cause de mes yeux. Je suis privée de tout à cause de ça. C'est ça qui me chiffonne beaucoup. Je vis pour vivre encore le plus que je peux, malgré ma vue. Ici, bon, voilà, je sais que je suis à Liège, ça va. Et je vais de temps en temps sur la terrasse.
7: Ah, vous y allez?
6: Oui, de temps en temps, oui. Maintenant, oui.
7: Et qu'est-ce que vous aimez faire sur le balcon quand vous y allez?
6: Ben, je regarde les pompiers.
2: Quoi? Ça tient un peu de choses. Et ce qui est formidable, c'est que son regard a changé dès qu'elle est rentrée dans cette chambre, qui n'était pas même mieux que les autres chambres. Le personnel était probablement identique, sauf qu'elle était à Bavière. Et Bavière, ça lui rappelait quelque chose.
5: C'est ça, c'est un socle, en fait, pour elle. C'est le retour à quelque chose qu'elle a connu, quelque chose qu'elle a aimé dans son passé. Et donc, c'est un lien fort avec son histoire.
2: Ouais. Agnès et Gaëlle, il y a eu une première avant-première hier à Bruxelles. Il y en aura d'autres. Quelles sont les premières réactions du public après, finalement, une fois que les lumières se rallument dans une salle? Qu'est-ce qu'ils ou elles vous disent?
8: Eh bien, je crois qu'il y a beaucoup d'émotions, beaucoup de chaleur. Et c'est un film qui ouvre la parole et qui, je pense que chacun, en accompagnant, en visionnant le film, revisite au fond ses relations avec ses parents et aussi anticipe peut-être sa propre fin. Et tout ça est très riche, très fécond, très joyeux en même temps. C'est ça qui m'a frappé très fort lors de toutes ces avant-premières, c'est que on ne sort pas de là traumatisé. Hein.
2: Avec des aventures,
8: dans la vraie vie,
2: avec des exemples aussi qui sont différents. On prend le témoignage de Marie qui nous dit: je suis fille unique, je me suis occupée de ma maman pour les repas, les courses, la lessive. Nous avions de l'aide, mais j'assurais les remplacements. Mais j'étais arrivée à bout et au bout, je n'avais plus de vie et mon couple allait en pâtir. C'est maman qui a décidé d'aller en maison de repos, dans celle qu'elle souhaitait, mais même s'il y est très bien, elle ne s'y habitue pas. Voilà comme quoi, eh bien, chacun, chacune, évidemment, peut témoigner dans le cadre de cette thématique et de ce dossier du jour. On vous invite évidemment à aller découvrir ce documentaire qui sera donc en avant-première ce soir à Stavelot, avant-première demain à Charleroi, mais ce documentaire qui sera également visible à Louvain-la-Neuve, Bruxelles, Namur, Liège, Jeudine, Libramont, Jedogne, Abbey-la-Vieille et puis bien d'autres villes. vivre-encore.com pour le site internet si vous le voulez.
0: Avec des dossiers qui sont également dans le site à disposition de tout le monde, même pour des professionnels des soins de santé, pour pouvoir avoir cette réflexion. C'est très très important et c'est super idée d'avoir mis tous ces dossiers à disposition.
2: Voilà. vivre-encore.com et puis je m'en voudrais, Hakim, de ne pas entendre une dernière fois la voix de votre maman.
6: On n'a pas tous les jours 20 ans, on ne les a qu'une fois seulement. Et quand vient l'heure de la vieillesse, on apprécie mieux la jeunesse de ce beau temps si vite passé. On n'en profite jamais assez. Et plus tard, on dit tristement, on n'a pas tous les jours 20 ans.
2: Merci Agnès Lejeune, Gaëlle Hardy, les co-réalisatrices de ce film. Merci Hakim pour votre témoignage. Bia Fida Seir, infirmière au sein de l'ASBL. Parole d'aînés, merci également pour vos questions et témoignages.

0: of Beginning. C'est là-dessus que l'on tire notre révérence jusqu'à demain 10h. Mais on vous laisse avec, bien sûr, l'équipe de Vincent Delbusset. Toute l'équipe de Ça vaut vraiment le détour. Ils sont à Gèves depuis hier. Qu'est-ce qui a changé, d'ailleurs, depuis hier à Gèves?
1: Oh ben, énormément de choses. Hier, je leur disais bonjour, je suis Vincent Delbusset de la première. Aujourd'hui, je leur dis juste, hey, salut, ça va? Demain, normalement, ils devraient me filer les clés de la commune. Et du coup, j'ai plein de choses à raconter. Rendez-vous juste après le journal.
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9: Madame, Monsieur, bonjour. En France, acte 3 de la mobilisation des lycéens. Les blocages débutent. Une trentaine de manifestations sont prévues partout dans le pays, dont un grand rassemblement cet après-midi à Paris. Les élèves réclament de meilleures conditions d'apprentissage. Ils dénoncent notamment des classes surchargées et un manque de professeurs. Au niveau politique, les écologistes ont appelé élus et parents à rejoindre la mobilisation lycéenne. Appel aussi de la France insoumise et du Parti socialiste. Côté gouvernemental, le ministre de l'Intérieur, Laurent Nunez, a assuré que les interventions des forces de l'ordre depuis le début du mouvement lycéen, que ces interventions s'effectuent, je cite, dans la plus grande proportionnalité. Chez nous, quatrième jour de mobilisation des étudiants contre la politique menée par la ministre de l'Enseignement, Valérie Glatini, mais aussi contre la hausse du prix des abonnements tech. Mobilisation dans plusieurs villes wallonnes, ainsi qu'à Bruxelles, où ce matin, les élèves de l'Athénée Charles Janssen à Ixelles bloque à nouveau l'accès de leur école, des rassemblements qui se déroulent dans le calme. Ajoutons quand même qu'un adolescent a été privé de liberté après la manifestation estudiantine d'hier à Anu, une mobilisation au cours de laquelle une dizaine d'enfants ont été blessés par un pétard jeté dans leur cour de récréation. Nous avons eu l'occasion de vous en parler. Judiciaire, dernière prise de parole de Nicolas Hulens devant la cour d'assises du Brabant wallon ce matin. Cet homme est accusé d'avoir tué sa belle-mère, Myriam Lechien. C'était en mars 2023. Avant que les jurés se retirent pour délibérer, il leur a adressé un ultime message. Il a renouvelé ses regrets, vis-à-vis de la famille de la victime, mais aussi à l'égard des proches pour le mal causé. « Mon sort est entre vos mains », a-t-il conclu en s'adressant au juré, en affirmant que son avocat avait dit la vérité. Nicolas Hulens nie donc la préméditation. Les jurés et la cour ont ensuite quitté la salle d'audience pour entamer leur délibération. En sport cyclisme, place ce mardi à Binche-Chimay-Binches sur un tracé légèrement redessiné pour cette édition 2026. 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Très belle matinée.
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1: Oh, me dites merci, hein, merci d'être resté à l'écoute d'RTBF La Première. On va essayer d'être aussi passionnant que Tendance Première qui vient de s'achever. Bon, nous, on a tout misé sur le sourire et la découverte, hein, je ne vous le cache pas. Et le sourire, il coule de source puisque la découverte, ce sera celle de la commune de Gèves, dans le Namurois, là où ça fait longtemps qu'on écrit l'histoire avec un grand H et aussi avec une grande H, hein, parce qu'il y a pas mal de forêts ici. Le public gèvois est là pour nous soutenir ce matin et rien que ça, ça vaut quelques applaudissements. Merci d'être là, les amis. Alors, dans un instant, deux candidats vont se faire face, mais pour les accompagner, il nous fallait du talent, de l'expérience, de la vivacité et surtout de la disponibilité. Et c'est là qu'ils ont répondu présent. Catherine Ronvaux et Paul Mosseret sont avec nous. Bonjour, les
10: Salut.
1: Amis.
10: Bonjour.
1: Non mais, on est très très contents évidemment.
10: Vous êtes coquins surtout.
1: Que vous ayez été disponible et vous allez tout faire pour mener votre candidat ou votre candidate jusqu'en finale. Et justement, présentez-nous votre candidate à vous, Catherine.
10: Eh bien, je vous présente Nathalie. Nathalie, elle travaille à la commune, elle s'occupe un peu de la communication, un peu, bah, plus qu'un peu, de la communication.
1: Oui.
10: Elle est un peu pianiste à 16 heures et surtout, elle a une grande, grande, grande passion, c'est les chevaux. Racontez-nous votre histoire avec les chevaux.
11: Alors, mon histoire avec les chevaux a commencé il y a quand même quelques années avec ma fille qui a toujours été passionnée par les chevaux. Donc on a commencé par l'équitation classique jusqu'au moment où il y a un an on a vu une annonce de la compagnie Reda Création qui est une compagnie de spectacle équestre qui mettait en vente un de leurs chevaux qui s'appelait Whisky. Et là, sans réfléchir, j'ai simplement envoyé un mail pour voir le cheval. On y est allé, ça a duré même pas 10 minutes, on est tombé amoureux, on a acheté le cheval et on est aussi tombé amoureux de l'environnement de Reda et du monde du spectacle équestre. Donc on est resté là-bas et on a fini par intégrer la troupe. Donc ma fille monte à cheval et moi je suis musicienne dans la troupe, donc j'accompagne au piano les différents spectacles.
1: Et tout ça sur le cheval alors vous...
11: Alors pauvre cheval. Mais sur la piste en tout cas.
1: Bah, écoutez, ici à Gèves on est dans la capitale hein, du cheval, donc forcément ça devait se passer ici. Une bien belle
11: évidemment.
1: Histoire en tout cas avec Whisky qui nous écoute hein,
11: tout à fait.
1: Alors bienvenue en tout cas, Nathalie, on vous souhaite évidemment d'aller jusqu'au bout, mais on a quand même prévu quelqu'un en face hein, pour
11: oui,
1: vous barrer la route, comme ça pour voir. Hein. Alors c'est l'équipe de Paul Mosseret et de qui en fait, Paul?
12: Alors je vais jouer aujourd'hui avec Christophe. Christophe, il est instituteur primaire en 4e année à l'école de Ayo, à Oé. C'est pas oui. facile à dire, Ayo à Oé.
1: Oui.
12: Et Christophe, il est assez investi dans le folklore. Il suit souvent son fils qui fait partie d'une fanfare locale, mais oui. lui, vous le trouverez pas ni derrière la trompette, ni derrière le trombone. Vous le trouverez plus facilement derrière le bar, n'est-ce pas, Christophe?
13: Oui, tout à fait, oui.
12: Voilà.
1: Il en faut.
12: Il en faut pour le folklore, hein. Oui, c'est ça aussi. C'est
1: bien sûr.
12: Convivialité.
1: Alors, bienvenue, Christophe, dans cette partie. Alors, Nathalie et Christophe, vous allez donc vous affronter hein, pendant toute cette émission pour tenter d'atteindre la finale, mais tout ça avec un objectif très précis, finir allongé. Et oui, parce que notre gagnant ou notre gagnante remportera une nuit pour deux avec petit déjeuner à l'espace Forme et Bien-être Tomisa Hat, une chambre spacieuse avec espace salon et terrasse ombragée en plein cœur de la cité des géants. Hein. Et si vous avez bien saisi le nom de l'hôtel, vous aurez deviné qu'il y a sur place un centre consacré au bien-être qui propose notamment massage, balnéothérapie et thalassothérapie. Bref, on va vous demander un petit effort aujourd'hui dans l'espoir de ne plus en faire du tout demain. Et comme les images sont toujours plus efficaces pour vous mettre la pression, eh bien allez déjà jeter un petit coup d'œil sur espacetomis.be. Et puis si vous ne gagnez pas cette partie, ben, c'est pas grave, parce que Asmodée vous offre le jeu de cartes Dnup, un jeu de cartes familial avec des cartes folles qui changent de valeur quand on les retourne. Ça vous promet de beaux fous rires à la maison. Et puis ça n'est pas tout, parce que visiblement la commune de Gèves avait peur que ce ne soit pas assez. Alors elle vous offre aussi un joli panier rempli de produits et de découvertes du coin, hein, chocolat, miel, fromage, gèvois, avec même une entrée pour deux aux grottes de Goyet. Alors pour l'instant, tout est possible, l'hôtel ou le jeu d'ambiance et le panier garni, mais pour savoir qui repartira avec quoi, lançons-nous déjà dans notre première manche. Alors les questions de connaissances, ça va être dans un instant, mais d'abord une question beaucoup plus personnelle sur votre Gèves à vous, Nathalie. Comment est-ce que vous décririez les gens d'ici? C'est quoi un vrai Gèvois ou une vraie Gèvoise?
11: Pour moi, un vrai Gèvois, c'est un petit peu comme le village irréductible des Gaulois.
1: Oui.
11: Donc un Gèvois, il peut être à l'heure, il est très fier, il peut être susceptible, mais à côté de ça, il peut être extrêmement généreux. C'est le premier à faire la fête, c'est le premier à se réunir autour d'un bon verre ou d'une bonne musique. d'une bonne kermesse. Pour moi, je comparerais ça au village d'Astérix et Obélix.
1: C'est ça.
10: Le druide en moins, quand même.
1: Et les palissades tout autour.
11: Il n'y a que.
1: Voilà, on a du caractère et on aime faire la fête ici. Je me retourne vers Christophe avec la même question. Comment est-ce qu'on décrirait les gens d'ici?
13: Eh bien, je suis exactement du même avis que Nathalie.
1: Ah bah oui.
13: Au départ, je vais dire qu'il existait encore un esprit de clocher dans les différents villages.
1: C'est vrai.
13: Ça s'atténue petit à petit. Bon, il y a beaucoup de nouveaux arrivants aussi. Et effectivement, ce sont des bons vivants. Et lorsqu'on a une fanfare, que ce soit de Folletombe ou de Gèves, qui joue un petit morceau dans une kermesse, c'est l'occasion, même au marché de Noël, de se retrouver entre copains de différents villages et l'ambiance y est toujours très bonne.
1: Ah ben voilà, plus d'esprit de clocher ici à Gèves, tout le monde fait la fête partout. Alors, Nathalie et Christophe, jusqu'ici c'était facile parce que vous pouviez un peu répondre ce que vous vouliez. Mais maintenant, c'est fini. Il va y avoir des points à gagner, donc forcément la pression va augmenter. La première manche, c'est celle du questionnaire vrai ou faux. Deux affirmations pour chacun d'entre vous. Certaines parleront de Gèves, d'autres nous emmèneront complètement ailleurs. Votre seule mission dans cette manche, me dire si c'est vrai ou si c'est faux. Alors vous pouvez réfléchir avec votre capitaine, évidemment, mais c'est vous qui avez le dernier mot. Lui, il s'en fout, il n'ira pas à l'hôtel, de toute façon, en bout de course.
12: Payé pareil.
1: Voilà, exactement. On va commencer avec Nathalie et Catherine. Et cette première proposition, cette première affirmation, on a retrouvé des os de chien dans les grottes de Goyer. Quand je dis des os de chien, ce n'est pas des os pour le chien, ou déposés là par un chien. Non, le squelette d'un chien qui aurait vécu à l'époque préhistorique. Et ces os, ce sont les plus anciens fossiles de chien au monde.
11: C'est vrai.
1: Est-ce que c'est vrai ou c'est faux?
11: C'est vrai.
1: C'est vrai.
10: C'est vrai.
1: Ah, vous avez...
10: On vous l'a dit trois fois, oui. Déjà, Vincent. On avance.
1: Oui, on n'a pas que ça à faire. On dirait que vous avez daté ça au carbone 14. Bon, très bien. On corrigera en tout cas tout à l'heure. J'ai une autre question pour vous, Nathalie. Le point culminant du Grand-Duché de Luxembourg est plus bas que celui de la Belgique. Est-ce que c'est vrai ou est-ce que c'est faux?
11: Moi, je dirais oui. C'est vrai.
1: Vous me dites que c'est vrai.
11: Oui, c'est vrai.
1: Très bien. Et Catherine est d'accord.
10: Mais on vous l'a dit.
1: Oui. Alors, est-ce que vous avez, vous aussi, atteint des sommets dans cette première manche? On va le savoir, tout de suite, en corrigeant votre questionnaire. Alors, au début du XXe siècle, un géologue dit nantais du nom d'Édouard Dupont, on dirait un nom d'emprunt, je trouve, Édouard Dupont.
11: Oui.
1: Mais non, c'était son vrai nom. Il fait une découverte au cœur des grottes de Goyer. Il met la main sur un os. Et même sur un non-os, puisqu'il s'agit du crâne d'un chien vieux de plus de 31 700 ans. On a longtemps cru que c'était le crâne d'un loup, mais il s'agit bien d'un chien domestiqué, donc. Et vous savez quoi? C'est le plus ancien fossile de chien connu du monde scientifique actuel. Bravo, Nathalie. Ah oui. Ah, il fallait le savoir. Vous connaissez l'histoire de votre commune. Mais connaissez-vous l'histoire du Grand-Duché de Luxembourg? Le point culminant de la Belgique, on le sait, c'est le signal de Botrange. Il culmine à 694 mètres. Tandis que celui du Grand-Duché de Luxembourg, ça s'appelle la colline du Kneif. Déjà, colline, ça fait déjà un peu moins
11: montagne. Oui, c'est kéké.
1: Oui. Elle est haute de 560 mètres seulement. C'est nul, donc.
10: Et
1: donc c'était donc vrai. Le point culminant de la Belgique est plus haut que celui du Luxembourg. Bravo, Nathalie.
11: Merci.
1: Bravo. Eh bien, il y a du niveau. Il y a du niveau ici à Gèves. Je vais me retourner vers l'autre équipe, celle de Christophe et de Paul, avec une autre question. Cocorico, les grottes de Goyer font partie du cercle très fermé et prestigieux des endroits où le cannibalisme était pratiqué. Est-ce que c'est vrai ou est-ce que c'est faux?
12: Je dirais vrai.
14: Vous diriez vrai. Ben voilà. Moi, j'y étais pas. Donc, mais après, oui.
1: Oui, Christophe, non plus. Mais il a, en tout cas, il a cet instinct-là. Je corrigerai tout à l'heure. Une autre question qui n'a rien à voir, évidemment, c'est le jeu. La Russie, elle est tellement large qu'elle possède son propre antipode. Vous voyez ce que ça veut dire? Ça veut dire que si vous êtes tout à l'ouest de la Russie, que vous creusez vers le centre de la Terre, et pour arriver juste que l'autre côté, eh bien, en ressortant de l'autre côté, vous serez toujours en Russie, évidemment, tout à fait à l'ouest. Est-ce que c'est vrai ou est-ce que c'est faux?
12: C'est large.
13: Je n'en sais rien.
1: Ah oui.
12: Très bien, Christophe. Alors là-dessus, il faut y aller au culot, à l'audace. Premier instinct, qu'est-ce qui vous vient? Vrai. Voilà.
13: Oui.
12: Je sens qu'il fallait. Voilà.
13: Je vous fais confiance.
1: Il fallait trancher.
12: Voilà, il fallait trancher.
1: Alors, vous me dites vrai. Alors, est-ce que vous allez devoir creuser très profondément pour trouver des points dans cette manche? On va voir ça. Revenons à votre première question. Alors, en fouillant les grottes de Goyer au XIXe siècle, pas mal de squelettes et d'ossements du Néandertal ont été retrouvés. Mais, après examen de ces ossements, deux siècles plus tard, notamment de la manière dont ils avaient été coupés, on a conclu qu'ils avaient été mangés. Eh oui, et tout ça place Goyer parmi la petite dizaine de sites européens où le cannibalisme est attesté. Plus aujourd'hui, évidemment, mais il y a environ 80 000 ans. C'est une excellente réponse, Christophe.
12: Bravo. Voilà. J'aurais pas dit.
1: Donc faites gaffe quand même quand vous faites un barbecue à Gève, vérifiez bien la provenance de votre viande. Alors, il faut savoir que l'océan Pacifique, comme il couvre à lui seul près d'un tiers de la surface du globe, il comporte quelques endroits qui lui permettent de couvrir aussi son propre antipode, c'est-à-dire son point diamétralement opposé par rapport au centre de la Terre. La Russie est large, très large, mais pas au point de présenter cette particularité. C'est donc faux. La Russie ne couvre pas son propre antipode.
14: Désolé.
1: Oui, voilà. Pas de soucis. C'est pas grave. Vous n'en saviez rien. Vous avez joué le tout pour le tout.
14: Exactement rien.
1: Alors, je vais, sans surprise, me tourner vers mon petit livre de score. Et sans surprise, bien, voilà, comme Nathalie et Catherine ont bien répondu à leurs deux questions, ça les fait remporter la première manche. Bravo, les amis.
14: Bravo.
1: Bel ascendant dans cette partie. Évidemment, rien n'est gravé dans le marbre ou dans l'os, car dans la deuxième manche...
14: On a les droits longs ici.
1: Dans la deuxième manche qui va suivre, on va ouvrir nos dictionnaires, les amis. Restez bien avec nous. Et c'est Teddy Bear qui nous arrive juste là. Teddy Bear qui est et qui restera toujours celui qu'il a été. Hein, c'est ce qu'il nous raconte avec ses chaussures roses sur la première.

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1: Chaussures roses, c'était Teddy Bear sur la première.
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1: Toujours à Gèves, en province de Namur, où deux candidats s'affrontent aujourd'hui, Nathalie et Christophe. Pour l'instant, eh bien, c'est Nathalie qui mène dans cette partie d'une courte tête sur l'équipe de Christophe. Alors Paul Mosseret et Catherine Ronvaux, évidemment, font tout ce qu'ils peuvent pour emmener leur poulain jusqu'en finale. La deuxième manche, elle nous attend, mais avant ça, on va profiter de quelque chose de très précieux quand on fait une émission sur Gèves. Des gens qui vivent réellement à Gèves. Oui, parce que nous, on peut lire tout ce qu'on veut. Eux, ils savent où aller, vous savez, ils savent qui rencontrer, ils savent ce qu'il faut voir. Et justement, Christophe, est-ce qu'il y a un endroit sur la commune que même les Gèvois ne connaissent pas assez, vous trouvez?
18: Tout dépend ce qui les intéresse.
1: Oui.
18: Si je prends le cas de l'église de Folletombe, à l'arrière, il y a la tombe du mécène, et très peu de gens connaissent le nom de ce mécène. En fait, c'était un ancien châtelain d'Arville. Mais autrement, point de vue promenade, je trouve que les sentiers d'art ne sont pas assez connus des Gévois.
1: Ah oui, il y a des très beaux sentiers d'art ici.
18: Oui, il y en a beaucoup, il y a beaucoup d'œuvres à découvrir. C'est peut-être pour cela aussi qu'on ne sait pas encore les faire tous. Il faut quelques journées de marche pour tout découvrir.
1: Elles sont permanentes, ces œuvres, ou alors c'est...
18: Oui, au fil du temps, bon, elles se désagrègent de tout.
1: Oui, c'est le jeu, ça.
18: Mais elles sont de temps en temps rénovées, donc...
1: Voilà, les sentiers d'art, et aussi, on a bien noté, la tombe du mécène, c'est ça, derrière l'église de Faux-les-Tombes. Alors, je me retourne vers Nathalie avec la même question, un endroit que même les Gévois ne connaissent pas bien.
19: Ah, avec Christophe m'a chippé mon idée, merci Christophe.
1: Donc, les sentiers d'art, oui.
19: Et les œuvres de la fête de mai, donc on est riche en randonnées, en balades à Gèves, et lors de n'importe quelle balade, vous pouvez tomber sur des œuvres du sentier d'art, ou des œuvres de la fête de mai, qui est une œuvre, enfin une fête annuelle où il y a à chaque fois des nouvelles œuvres qui, elles, disparaissent avec le temps dans la nature, pas le sentier d'art. Le sentier d'art, il fait quand même 160 km. Donc,
1: ah oui, d'accord.
19: Oui, c'est vraiment une grande boucle sur différentes communes, mais on peut le faire en plusieurs jours avec des bivouacs. Des bivouacs qui sont aussi elles-mêmes des œuvres d'art. Ou alors, on peut faire plusieurs boucles sur différentes communes, que ce soit celle de Gèves, que ce soit celle d'Oé, de Ciney, etc.
1: Ouais,
19: ça donne envie.
1: Oui, tout voilà. Ça bien organisé, en tout cas, c'est bien. Alors, on va se lancer dans notre deuxième manche, hein, le jeu des dictionnaires. Je vais vous donner à chacun un mot que normalement vous ne connaissez pas, j'espère, en tout cas, sinon je vais avoir l'air d'un con. Mais vous allez devoir retrouver sa signification et on va vous proposer deux définitions, celle d'un capitaine et la mienne. Alors, il est possible qu'aucune de ces deux définitions ne vous convainque. Ça tombe bien, il existe aussi une troisième solution, c'est la définition mystère. Celle-là, on ne vous dit pas ce qu'il y a derrière, vous devez d'abord la choisir pour le savoir. Hein, ça veut dire que si à la lecture de cette troisième définition, vous vous rendez compte qu'en fait, ce n'est pas ça du tout, c'est trop tard pour changer. Voyez, vous avez compris le principe hein, de cette manche. Alors, on va commencer eh bien, avec l'équipe de Christophe et de Paul. Je suis parti du côté des noms propres hein, pour cette définition. À votre avis, qui est ou qui était Max de Strude ? Max de Strude. Catherine.
0: Max de Strude est le premier baraquis de l'histoire du tuning. Né dans une famille aisée de Monceau-sur-Sambre, il va être le premier à apporter à son carrosse des modifications esthétiques discutables. Il commence par réduire les roues de moitié et en double la largeur tout en rabaissant la voiture. Certes, plus besoin de marche-pied, mais il est obligé de remplacer ses chevaux par des chevaux de trait de type Brabançon. Il va plus loin. Il imbibe un vieux chiffon de la suie de sa cheminée et en tamponne les vitres de sa cabine. C'est trop la classe, mais uniquement en partant sec. Ensuite, à l'arrière du carrosse, il installe deux tonnants, c'est-à-dire deux grosses caisses, de gros tambours sur lesquels un vieux domestique déjà sourd frappe de manière régulière. Inutile de dire que lorsqu'il traverse la ville à du 5 km/h, il ne se fait pas que des amis. Mais dans les campagnes, par contre, il est utilisé pour rabattre des animaux lors des chasses à cour. Plus tard, il installera une suite de bougies pour éclairer le dessous de l'habitacle du carrosse. C'est trop stylé, mais surtout trop éphémère et trop dangereux. Il meurt bêtement dans l'incendie de son carrosse. Mais trop tard, la graine du tuning était déjà plantée et allait faire des ravages. Max de Strude est donc le précurseur du tuning.
1: Des ravages, toujours en cours maintenant, hein, d'ailleurs. Alors, c'est bien noté. Ceci dit, je vous propose autre chose à Christophe et Paul. Max de Strude est probablement l'un des tout premiers habitants de Gèves. Mais alors, il y a très très longtemps, hein, on ne parle pas d'avant la fusion des communes, hein, ni même d'avant la Belgique. À l'époque de Max, il n'y avait encore ni Gèves, ni Belgique, ni être humain d'ailleurs, parce que Max n'était pas un gévois ordinaire. Max était un tétrapode primitif. Tétrapode, ça veut dire qu'il avait quatre membres. Bon, ben ça va, moi aussi, hein, alors je suis un tétrapode. Primitif, en revanche, je vous demanderai de ne pas tirer des conclusions trop rapidement. Tout ça s'est passé il y a environ 360 millions d'années. Donc, je ne vous surprendrai pas en vous annonçant qu'aujourd'hui, Max est mort. Eh bien, ouais. Probablement d'ennui, hein, d'ailleurs, puisqu'il faut quand même imaginez Gèves il y a 360 millions d'années, pas un café, pas un resto, pas une brocante le dimanche, ça c'est pas compliqué. Max passait son temps à bâiller, mais à bâiller, à s'en décrocher la mâchoire, et j'en veux pour preuve que sa mâchoire, c'est précisément le seul morceau de Max qu'on a retrouvé. Voilà, Max de Strude, c'est la preuve qu'à Gèves, même en foutant absolument rien pendant 360 millions d'années, on peut encore finir célèbre. Donc à votre avis, Christophe, oui. Max de Strude, est-ce que ce serait ce tétrapode primitif? Est-ce que c'est plutôt le premier baraquis de l'histoire du tuning? Ou ça pourrait aussi être la définition mystère.
18: Je m'en voudrais de ne pas savoir répondre à cette question parce qu'étant gamin, j'allais jouer dans cette petite carrière
1: oui.
18: Et j'avais découvert un tas de fossiles et j'étais vraiment estomaqué par tout ce qu'il y avait là. Et finalement, quelques années plus tard, on a découvert ce fossile. Donc,
1: de Max de Strude, le tétrapode primitif gévois. C'est une excellente réponse, évidemment, Christophe. Bravo.
18: Bravo.
1: Et donc, vous avez, quoi, quand vous étiez petit, vous avez joué avec cette mâchoire
18: Non, mais il y avait un tas de coquillages fossilisés dans la pierre. Étant gamin, à mon âge, on partait
1: l'aventure
18: toute la journée avec son vélo. Et
1: bien sûr.
18: Avec les copains, on faisait les 400 coups. Donc,
1: ah ben voilà, ouais, voilà.
18: C'est parti.
1: Et voilà. Ça paye
20: au final.
1: La mâchoire de Max. Alors, je vais me retourner vers l'autre équipe, hein, celle de Nathalie et de Catherine. Rien à voir, les amis, cette fois-ci. On part du côté d'un nom commun et d'un verbe. À votre avis, que signifie le verbe coxer? C-O-X-E-R. Coxer, Paul.
20: Alors, coxer, c'est un terme de jardinage. C'est plutôt bucolique. Hein. Vous avez peut-être même déjà coxé un arbre sans savoir que ça s'appelait comme ça. Par exemple, si vous avez un arbre qui pousse à proximité de la parcelle de votre voisin, il vous est peut-être arrivé qu'une branche, en poussant, vienne malencontreusement obstruer la fenêtre de la cuisine du dit voisin. Et que celui-ci, plutôt que de vous indiquer son mécontentement, le fait sentir par des petites négligences. Ici en déposant ses poubelles sur votre façade, ici en laissant s'envoler l'un ou l'autre emballage de barbecue dans votre jardin. Parfois en se mettant à tondre le samedi matin à 6h30 sous votre fenêtre pour finalement caillasser votre véranda avec des graviers. Bref, un conflit de voisinage, somme toute, banal. Jusqu'au jour où finalement il vous hurle au visage « Tu vas le couper ton foutu pommier, espèce de raclure de bidet où je te fais bouffer ses branches ?» Situation pour le moins fâcheuse et qui aurait pu être évitée si vous aviez coxé votre arbre plus tôt, c'est-à-dire si vous l'aviez taillé pour qu'il pousse dans une direction voulue et si possible, pas celle de la fenêtre de votre voisin.
1: Oui, effectivement, pour éviter les querelles de voisinage. Coxer un arbre.
21: Coxer.
1: Je vous propose autre chose. Si vous voulez, coxer, c'est un terme de cuisine, les amis. Parce que la cuisine est un univers merveilleux dans lequel on considère que des verbes parfaitement incompréhensibles n'ont absolument pas besoin d'être expliqués. Vous voyez, dans les recettes où on vous dit « faites revenir vos oignons », doux, Tu vois, réservez votre sauce. À quel nom? Faites suer vos échalotes, clarifiez le beurre, fraisez la pâte. Et puis un jour, on vous demande de coxer. Coxer, c'est donner un petit coup sec du poignet à une poêle ou à une casserole pour en décoller les aliments et les faire bouger sans utiliser d'ustensiles. Vous voyez, c'est le geste que font les vrais cuisiniers. Hop, petit mouvement vers l'avant, un petit coup vers l'arrière et toutes les pommes de terre sautent ensemble avant de retomber exactement dans la poêle. C'est ça, coxer. Alors évidemment, il faut un petit peu de pratique. La première fois que vous coxez des pommes de terre, il y en a trois qui retombent dans la poêle, quatre sur la table de cuisson et une derrière le frigo. Mais il ne faut pas se décourager. Au bout de quelques essais, le geste devient parfaitement naturel. Et puis surtout, vous apprenez à mettre moins de pommes de terre dans votre poêle. C'est ça le plus important. À votre avis, qu'est-ce que ça veut dire coxer, Nathalie? Est-ce que ça veut dire donner un petit coup sec de poignet en cuisine? Est-ce que c'est plutôt tailler un arbre pour lui donner une direction? Ou c'est la définition mystère?
0: On peut dire la mystère.
19: Oui, hein, on va dire mystère.
1: Vous partez sur la mystère. Oui. Alors, on ne vous a pas du tout convaincu.
19: Non.
1: Écoutez, c'est très bien. Selon la définition mystère, coxer, c'est de l'argot. Et ça veut dire arrêter ou appréhender un délinquant. Et c'est une excellente réponse. Bravo, Nathalie.
5: Oh là là. Bravo. Je me trouvais crédible, hein, pourtant.
1: Bah écoutez, je suis estomaqué. Comment dire, il faut quand même avoir du culot, hein, pour y aller sans ça. Vous connaissiez pas le verbe, vous le
19: connaissez? Non, pas du tout. Mais on cuisine super bien. Mais vous Nana. Et puis on est jardinières toutes les deux.
1: Ah oui, c'était ça le problème. En fait, d'accord. Ouais. En tout cas, si je me penche sur le livre des scores, eh bien, moi je vois que il y a toujours une légère avance pour l'équipe de Nathalie et de Catherine.
5: Légère.
1: Et puis toujours un tout léger retard, en fait, tout à fait rattrapable pour l'équipe de Christophe et de Paul. Alors dans un instant, restez avec nous parce qu'on va parler des grottes de Goyer. Vous vous rappelez, hein, des grottes de Goyer, oui. Avec Chloé Daoust du Préhisto Muséum, et on va creuser le sujet, hein, forcément. A tout de suite sur La Première.
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1: Toujours à Gève pour Ça vaut vraiment le détour. Christophe et Nathalie poursuivent leur duel. Eh bien, Nathalie a 2 points, Christophe en a 1. Pour l'instant, rien n'est encore joué. Mais pour savoir si une commune vaut vraiment le détour, parfois, il faut regarder autour de soi et parfois, il faut regarder carrément en dessous. Et c'est ce qu'on va faire maintenant, direction les grottes de Goyer, un site préhistorique assez exceptionnel qu'on va découvrir avec notre invité. Merci d'accueillir et d'applaudir Chloé Daoust.
37: Applaudissements.
1: Alors Chloé, bonjour. Vous êtes ce qu'on peut appeler une habituée de l'émission, hein, puisqu'on vous avait déjà reçu à Flémalle. Là, c'était pour parler du Préhistomuséum. Alors aujourd'hui, on va parler des grottes de Goyet. Et justement, comment est-ce qu'il se fait que vous soyez encore notre interlocutrice? Quel est le rapport entre le Préhistomuséum et de Flémalle, donc, et les grottes de Goyet?
3: En fait, c'est assez simple. Ça fait une dizaine d'années que la commune de Gève a décidé de remettre la gestion des grottes de Goyet au Préhistomuséum. C'est donc la même équipe qui gère les deux sites. On envoie nos médiateurs à Goyet, on s'occupe de la mise en valeur et de la médiation des grottes de Goyet.
1: D'accord. Et vous gérez aussi d'autres sites ou alors c'est juste... après c'est tout?
3: Deux, c'est déjà assez.
1: Alors, avant de descendre, qu'est-ce qu'elles ont de si exceptionnel, les grottes de Goyet?
3: Alors déjà, de un, elles sont magnifiques. Il faut vraiment voir ça visuellement. Elles sont super belles. Et il faut savoir que c'est un des sites les plus importants au niveau de la préhistoire en Belgique et qui est d'ailleurs reconnu au patrimoine exceptionnel de Wallonie. Et en fait, là-bas, on y a fait des découvertes archéologiques majeures qui sont liées à Néandertal, à l'Homo sapiens et à des découvertes au niveau de la faune durant l'âge glaciaire.
1: Oui, donc c'était très, très fréquenté à l'époque. Et qu'est-ce qui attirait tout ce petit monde ici? Goyet avec quoi comme argument immobilier?
3: C'est un site vraiment exceptionnel. On a vraiment cinq grottes sur la falaise qui donnent sur la vallée de Sanson, au confluent avec le ruisseau Struvia. Donc c'est déjà assez bien mis. Il y a un super écosystème, une bonne exposition. C'est vraiment une falaise 5 étoiles quand on est une tribu oui. de la préhistoire.
0: Belle véranda, quoi.
1: Oui, c'est ça. Sur une terrasse. Alors, il y a une découverte faite à Goyet, on en parlait tout à l'heure, qui est un petit peu moins romantique. On sait aujourd'hui donc, que des Néandertaliens y ont été mangés. Comment est-ce qu'on peut affirmer, 40 000 ans plus tard, qu'il s'agissait bien de cannibalisme?
3: Alors, je vous avoue qu'on ne peut pas affirmer à 100% qu'il s'agissait de cannibalisme. C'est une supposition. En fait, ce qu'on sait, c'est qu'on a retrouvé des traces de coupures de silex sur des ossements humains qui sont les mêmes genres de traces qu'on pourrait retrouver sur des ossements animaux. On ne peut pas vraiment définir s'il s'agissait de se nourrir avec ou plutôt de rituel. Ah oui. Mais en tout cas, c'est ce qu'on a remarqué. Et on sait cependant aussi que les potentiels consommateurs n'avaient pas les mêmes gènes que les potentiels consommés, ce qui veut dire qu'ils n'avaient pas de liens familiaux. Donc ce seraient deux races de Néandertal différentes. Ah oui. Donc on ne sait pas si c'est question de rituel ou plus.
1: Il y a aussi le chien de Goyet, on en parlait tout à l'heure. C'était un chien domestiqué, c'est ça?
3: Oui, c'est ça. C'est un des premiers chiens, enfin la première trace de chien domestiqué qu'on a, qui date donc, comme vous l'avez dit tantôt, à plus de 30 000 ans. Même si aujourd'hui, je vous avoue qu'en Sibérie, on vient de faire des découvertes qui pourraient détrôner notre chien. Mais bon, au moins, on a des preuves que la domestication est une invention des chasseurs-cueilleurs et non des agriculteurs-éleveurs, comme on pourrait le penser.
1: Oui. Et il ressemblait à quoi ce chien? Il ressemblait à un loup? J'imagine qu'au départ, on a dû se dire que c'était un Yorkshire.
3: C'est ça. Génétiquement, on est vraiment plus sur un loup, un gros berger allemand, quelque chose comme ça, pas du tout ressemblant au petit caniche qu'on peut avoir de nos jours.
1: Oui, c'est ça, on aurait eu pas vraiment envie de le caresser, je crois, on aurait gardé nos distances.
3: Bon, ça dépend si vous aimez les bergers allemands ou les loups, hein, oui, c'est ça. Votre avis.
0: Il s'appelait comment?
1: Oui, on lui a donné un nom à ce chien, non, en fait, on lui.
3: Pas que je sache, le chien de Goyet. Maintenant, vous pouvez lui en trouver un.
1: Il faudrait voir s'il répond à ton nom. Alors, les grottes de Goyet, elles sont majestueuses, et elles n'ont donc absolument rien de grotesque, et pourtant, si je vous dis que le mot grotesque qu'on utilise aujourd'hui pour décrire quelque chose de ridicule vient directement du mot grotte, vous me diriez quoi? Eh bien, je vous dis que c'est vrai, justement. Mais je vais aller un petit peu plus loin dans ma question, et cette question, elle va concerner l'un de nos candidats. Avec qui est-ce qu'on va jouer? Avec Christophe ou avec Nathalie? Avec qui est-ce qu'on joue, Chloé, d'abord?
3: Bon, on va laisser les hommes réfléchir, donc je dirais honneur aux dames.
1: D'accord, je me retourne donc vers l'équipe de Nathalie et de Catherine. Donc, on parle du mot grotesque. À votre avis, comment est-ce qu'on est passé de la grotte au grotesque? L'adjectif grotesque a fait son apparition ensuite. Réponse A, à un banquet organisé dans une grotte. Ça vient de là. C'est vrai que quitte à dîner dans le noir et l'humidité, autant manger directement à la cave. Réponse B, ça vient de la construction d'une grotte artificielle. Ou bien réponse C, ça vient de la chute accidentelle d'un homme dans une grotte.
0: Waouh!
19: Moi, je serais tentée d'aller vers la première proposition.
0: Oui. Faisons ça.
19: Alors, faisons ça.
1: Le banquet organisé dans une grotte.
0: Mais oui.
1: C'est là-dessus qu'on est parti. Alors, on a souvent dit que les meilleures anecdotes ont une bonne chute. Celle-ci ne fait pas exception à la règle, puisque tout aurait commencé par la chute accidentelle d'un homme dans une grotte. C'était la troisième proposition.
0: Vous
1: avez rejeté.
0: C'est grotesque, monsieur.
1: C'est grotesque. Non, mais c'est à Rome, en fait, à la fin du 15e siècle, qu'un jeune homme trébuche et tombe par mégarde à l'intérieur d'une cavité qui renfermait d'immenses salles enfouies sous terre. Il pense être tombé dans une grotte, sauf que cette grotte, c'était en réalité la Domus Aurea, l'immense palais de l'empereur Néron, hein, qu'il avait fait construire 1400 ans plus tôt. Et sur les murs, il y avait des peintures extraordinaires avec des personnages, des animaux, des végétaux. Et sa découverte fortuite a fait sensation. Et tous les artistes de la Renaissance sont descendus à leur tour pour explorer les lieux et s'inspirer de ces décors. Ils ont appelé ces peintures des grotesques. Ça vient de l'italien. Ça a donné grotesque en français. C'est bien après que
5: ça a vrillé.
1: Ça a vrillé vers le mot ridicule. Alors, tiens, Chloé, comment les grottes de Goyer, on sait comment elles ont été découvertes, ces grottes-là, ou pas du tout? Il y a une histoire de chute grotesque derrière tout ça.
3: Un italien qui est tombé. Alors, chute grotesque, je ne suis pas sûre, surtout qu'elles sont en hauteur, donc tomber dedans, c'est quand même
1: difficile. Oui, ça l'est. Oh, il suffisait de lever la tête pour les découvrir. Alors, les premières grandes fouilles, elles datent de 1889. À l'époque, on ne fouillait pas une grotte comme aujourd'hui. Il y a des choses qui feraient hurler un archéologue aujourd'hui?
3: Alors, hurler, je ne sais pas, mais c'est sûr que les techniques de fouilles et d'études étaient vraiment différentes à l'époque. On regrette d'ailleurs de ne pas avoir eu les mêmes technologies, parce qu'on en saurait peut-être plus aujourd'hui. Par exemple, à l'époque, on n'avait pas la même compréhension de l'importance des différentes couches de terre dans lesquelles on pouvait retrouver les ossements, les silex, etc. Aujourd'hui, on les examinerait peut-être plus, on y porterait peut-être plus d'attention pour avoir plus d'informations.
1: Et parmi tout ce qu'on a découvert à Goyer, c'est quoi l'objet qui vous émeut ou qui vous fascine le plus?
3: Alors moi, je ne sais pas si ça se voit, mais j'aime beaucoup les bijoux. Et il faut savoir qu'on a retrouvé des très beaux colliers faits de coquillages dans les grottes. Donc j'avoue que c'est quelque chose que j'aime bien. J'aurais bien aimé voir les femmes, peut-être les hommes aussi à l'époque, porter des bijoux.
1: Porter des bijoux hein, en coquillage. Ah oui.
0: Ben moi, ma fille m'en a rapporté tout plein à l'école primaire, si vous voulez.
1: Des colliers de pâte et tout ça. Oui. Alors, ce qu'on a trouvé dans les grottes n'est pas exposé dans les grottes, j'imagine. Non, il est ailleurs.
3: Il est à l'Institut Royal des Sciences Naturelles.
1: D'accord. Et donc, ça se trouve à Bruxelles, ça.
3: Oui, tout
1: d'accord.
3: À fait.
1: Alors, vous privilégiez du coup l'expérience du lieu. Qu'est-ce qu'elle offre à voir, la visite des grottes de Goyer, quand on va dedans?
3: Alors, déjà, il faut savoir que quand on fait la visite des grottes, on est avec un archéologue, ce qui permet vraiment d'avoir une discussion, d'approfondir. On fait beaucoup de questions-réponses. Et donc, la visite va un peu dans le sens aussi du visiteur. Et on a des ajouts qui permettent de vraiment approfondir les choses, comme par exemple une lampe magique qui permet de justement projeter les images des objets qui ont été retrouvés dans la grotte. Et donc ça permet d'animer la parole du médiateur. Et on a aussi des reproductions qu'on peut vraiment voir, toucher et qui permettent d'avoir vraiment une expérience complète tout en restant quand même assez simple et convivial.
1: Si vous pouviez assister à une seule scène qui s'est réellement déroulée à Goyer pendant la préhistoire, ce serait quoi?
3: Alors il faut savoir que dans les grottes de Goyer, on a retrouvé aussi une flûte.
1: Oui.
3: Donc moi, je trouve que ça a fait un peu festif. On dirait que l'homme préhistorique avait un côté festique, musique, danse. Et je trouve que ça pourrait être sympa de voir à l'époque, dans la vie quotidienne, comment est-ce qui s'amusait, comment peut-être autour du feu il dansait, chantait.
1: En tout cas, c'était sans doute la première Ducasse de Gèves, accompagnée à la flûte autour d'un feu. Alors, on évoquait les trouvailles faites dans les grottes de Goyer, le squelette de chien, les outils en silex et plus surprenant, donc cette flûte. Autant de vestiges qui nous permettent aujourd'hui de mieux comprendre comment vivaient nos ancêtres et surtout de réaliser qu'ils étaient bien plus évolués qu'on pourrait le croire. Parce qu'on imagine facilement Néandertal tailler une pierre ou faire du feu, mais beaucoup moins fabriquer certains produits qu'on utilise encore aujourd'hui. Et justement, Christophe et Paul, parmi les propositions suivantes, qu'est-ce que Néandertal savait déjà fabriquer il y a près de 200 000 ans? Réponse A, de la colle. Parce qu'à l'époque, quand le silex cassait, c'était compliqué de retourner chez Bricot avec le ticket. Vous voyez. Réponse B, une brosse à dents. Mais pour en avoir une à poil souple, il fallait tomber sur un mammouth qui utilisait de la prêche-en-point. Sinon. Ou réponse C, de la crème solaire. Indice 50 000 avant Jésus-Christ.
5: Il y a une rivière pas très loin, peut-être qu'il y a de l'argile et ils peuvent faire un espèce de mélange pour se tartiner sur la peau, pour faire comme du... Je lance des idées, hein, Christophe, après vous prenez, vous prenez pas. La graisse de bête, oui, mais

0: Milan. Parmi eux, deux petits éclats de silex ont particulièrement attiré leur attention. En les analysant, ils s'aperçoivent qu'ils sont recouverts d'une étrange substance noire fabriquée par Néandertal à partir de l'écorce de bouleau, ce qu'on appelle du brai de bouleau. Et ce brai, il a une propriété particulièrement pratique, il colle. Et oui, incroyable. Et donc il y a près de 200 000 ans, Néandertal savait déjà fabriquer de la colle. C'était la réponse A que j'attendais.
1: Eh ben, on l'a même pas évoqué, donc voilà, pas de... Voilà.
0: Non, non, vous confirmez ça, Chloé?
2: Oui, en plus on a déjà fait au Prehistory Museum, justement, des ateliers pour faire de la colle.
0: Ah oui, à partir de brai de bouleau.
2: Tout à fait.
0: Ah ben dis donc, courez au Prehistory Museum à Flémalle ou même aux grottes de Goyer, hein, c'est une belle
2: antichambre. Les deux, ça fonctionne.
0: Les deux fonctionnent bien. Alors, on va se pencher sur les scores dans un instant, mais avant ça, je voulais remercier évidemment notre invité du jour, Chloé Daoust, du Prehistory Museum de Flémalle, mais qui est venu nous parler aujourd'hui des grottes de Goyer. On peut encore vous applaudir.
2: Merci à vous.
0: Et le site est assez bien fait, hein, puisque vous pouvez déjà voir à quoi ça ressemble en allant sur le site grotte-goyer.be. Alors, en fait, rien n'a vraiment changé, hein, puisque tout le monde a mal répondu dans cette manche. C'est-à-dire que l'équipe de Nathalie et de Catherine garde toujours sa légère avance, et tandis que l'équipe de Christophe et de Paul trottine toujours derrière.
1: Tranquillement.
0: Tranquillou.
1: On voit la ligne d'arrivée et on va accélérer. Maintenant.
0: Absolument. Eh ben, la ligne d'arrivée, eh ben, c'est dans un instant sur la première. Largement au-dessus des blagues de Toto, il y a les chansons de Toto. Personnellement, je préfère. Voici Georgie Porgy sur la première.

0: Jordi Forgui, c'était Toto. Vous êtes sur La Première.
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8: Et c'est reparti depuis Gève, en province de Namur. Christophe et Nathalie se font face depuis tout à l'heure. Et pour l'instant, Nathalie mène au score. Mais la quatrième et dernière manche de votre partie va faire de vous des enquêteurs. Au départ, vous n'aurez presque rien. Une question, quelques éléments et beaucoup de zones d'ombre. Et puis ensuite, vous aurez 2 minutes. 2 minutes d'interrogatoire. Vous me posez toutes les questions qui vous semblent utiles. Je vous réponds et à vous de remonter la piste jusqu'à la solution. Évidemment, la première équipe qui résout l'affaire prend le point. C'est un point à prendre, bien sûr, Nathalie et Catherine Ronvaux qui jouent avec vous pour aller jusqu'en finale. Ceci dit, vous n'allez pas vous laisser faire. Christophe et Paul, vous allez tenter de recoller au score. Voici votre point de départ. Direction le Pacifique Sud, pour notre enquête du jour, l'île de Pitcairn est un tout petit confetti de terre perdu au milieu de l'océan d'à peine quelques kilomètres de long et peuplée aujourd'hui seulement d'une cinquantaine d'habitants. Mais cette toute petite population, elle a une particularité historique assez extraordinaire. Laquelle ? Vous avez 2 minutes.
9: C'est pas celle qui n'a
10: elle jamais été en contact avec la civilisation.
8: Ah non, ça n'est pas ça. Pas c'est celle-là. L'île de la Sentinelle.
10: Ah,
8: ça.
10: Ah ouais.
11: Ils vivent nus ?
8: Non, je pense pas qu'ils vivent nus. Non.
9: Elle n'appartient à aucun pays ?
8: Si, je pense que ça appartient. Alors attendez, je ne sais pas à qui, mais ça appartient à quelqu'un en tout cas. Pitcairn.
10: Est-ce que c'est une tradition qu'ils ont qui est particulière ?
8: Non.
9: C'est l'île en elle-même.
8: En fait, non. La particularité qu'on cherche, elle concerne les ancêtres de la plupart des habitants actuels.
10: Okay, c'était des Néandertals.
8: Non. Nous tous.
9: Donc, des cannibales.
8: Pas des cannibales. Non.
11: C'était au départ des découvreurs qui ont fait naufrage sur l'île.
8: Alors, il est question de naufrage, effectivement. Ouais. Ce n'était pas des découvreurs, mais il est question
9: c'est
8: de naufrage.
9: Ils sont tous une même famille.
8: Pas une même famille.
9: Ils viennent tous du même village parce qu'ils ont fait ils sont partis, ils ont fait naufrage, ouais. Ils venaient
10: c'est,
9: tous
10: c'est
9: du
10: c'est
9: même
10: ce qu'on
9: pays.
10: Vient de dire, hein.
8: Alors, c'est. Non.
9: Tous issus du même village.
8: Non, pas du
9: la
8: même
9: ville.
8: Alors, ils n'étaient pas originaires, évidemment, de Pitcairn, les ancêtres. Quand ils sont arrivés à la fin du XVIIIe siècle, l'île était inhabitée.
11: Ok. Différents bateaux ont fait naufrage.
8: Alors, c'est un seul bateau.
9: Ah, ce sont des esclaves ou des fugitifs, non, des bandits. Ce sont tous des scélérats.
8: Alors, ce sont des scélérats, ça dépend.
9: Des prisonniers. Pas des scélérats ? Des prisonniers ?
8: Non, non, à vrai dire, quand ils sont arrivés à l'île de Pitcairn, ils ont sabordé leur bateau.
9: Ah, oui. Ah, mais des pirates.
10: Ça,
9: ce sont des prisonniers de pirates.
8: Mais pourquoi est-ce qu'ils auraient sabordé leur bateau ?
9: Ah, mais je ne sais pas. C'est ridicule.
8: En fait, ils ne voulaient pas être retrouvés parce qu'ils avaient fait quelque chose.
11: Ils avaient tué le capitaine.
9: C'était meurtrier.
8: Ils n'avaient pas tué le capitaine, ils l'avaient.
9: Ils l'avaient mangé.
8: Il n'a pas mangé. Arrêtez avec ça.
9: On a faim. Ils avaient.
10: Est-ce que c'est lié à un grand découvreur ?
8: C'est lié à une grande histoire dans l'histoire de la marine.
9: Et c'est allez, c'est qui ? C'est pas Thomas Cook ou bien c'est pas un truc comme ça ?
10: C'est pas Magellan qui a pris le tour et du coup,
8: le nom de ce bateau, vous le connaissez parce qu'il a inspiré des livres, des films.
10: Le radeau de la Méduse.
8: Non.
10: C'est les survivants.
9: Le Titanic, c'est pas ça non plus.
8: Ça a même inspiré une barre chocolatée.
9: La caravelle. Une barre
10: Toblerone.
9: Oui.
10: Milka.
9: Chacha.
10: Côte d'Or.
8: Bah, dis donc, vous aurez tout dit.
9: La galère.
8: Alors. C'était pas mal. Non. Le 15 janvier 1790, 9 mutins, des gens qui ont fait une mutinerie sur le Bounty. Le Bounty, vous voyez. Ils arrivent à Pitcairn avec des Polynésiens. 6 hommes, 12 femmes et une petite fille et les quelques 50 habitants de Pitcairn aujourd'hui descendent de cette communauté formée uniquement par les mutins du Bounty et leurs compagnons. nom polynésien. C'est ça la particularité de cette, des habitants de cette île. Voilà. Il fallait connaître évidemment le Bounty. Ouais.
9: Mel Gibson.
8: Alors, oui, bah oui, par exemple. Voilà. En tout cas, mais écoutez, rien n'a changé dans les scores, puisque personne n'a marqué de points, personne n'a donné la réponse que j'attendais dans le temps imparti. Ça veut dire que nous avions quelqu'un qui menait tout à l'heure, nous l'avons toujours, c'est Nathalie qui part en finale. Félicitations Nathalie.
9: Merci beaucoup.
8: Alors Christophe, vous vous arrêtez juste avant la finale, mais avec de quoi vous consoler très correctement. Dnup, offert par Asmodée, hein, c'est un jeu de cartes, et puis aussi un panier garni, 100% gevois, offert par la commune. Miel, chocolat, fromage, grotte de goyer, Gève tient visiblement à ce que vous lui pardonniez votre défaite. Vous êtes bien amusé avec nous, Christophe ?
12: Tout à fait, merci beaucoup.
8: Merci aussi d'être venu nous parler de votre Gève à vous. Et quant à vous, Nathalie, eh bien, maintenant on va remettre les compteurs à zéro.
9: Okay.
8: Votre cauchemar, enfin je veux dire votre finale, arrive juste après ça sur la première. Des fleurs, ça fait toujours plaisir, et encore plus si ça nous permet de retrouver Tovelo et Stromae sur la première.

0: des fleurs, c'était Tove Lo et Stromae sur la première.
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0: Ça y est, Nathalie, vous êtes en finale. Hein. Plus qu'un jeu entre vous et le cadeau. Malheureusement, on a gardé le plus tordu pour la fin. C'est notre questionnaire décalé. À chaque question que je vous pose, vous devez répondre à celle d'avant. D'accord ? La première, vous dites rien. Ça n'est qu'à la deuxième que vous répondez à la première, etc. On n'a rien contre vous personnellement. Hein. Ce sont les règles de la finale. Ouais. C'est comme ça. Heureusement, Catherine Ronvaux est toujours là. Elle peut même vous aider hein, et répondre à votre place. Elle l'a déjà fait. Hein. Ça, c'est déjà,
2: ah oui.
0: Déjà vu. Je vous renvoie à l'émission d'hier. Donc, si votre cerveau part en vrille, il vous reste un cerveau de secours, on va dire. Concentrez-vous. Votre première question, la voici. Et surtout, vous ne me répondez pas tout de suite. Dans quelle commune se situent les Grottes de Goyer ? Ensuite, qui a chanté les tubes Du côté de chez Swan et Vanina ?
2: Jeff.
0: C'est Jeff, oui. Quelle marque de produits d'hygiène est célèbre pour son savon blanc et son logo représentant une colombe ?
2: Dave.
0: Dave, oui. En 1967, les Beatles chantaient All You Need Is...
2: Dove.
0: All You Need Is Dove, bien sûr. Comment s'appelle la femelle du loup ? C'est la...
2: Love.
0: La Love, oui. Dans quel musée parisien la Joconde est-elle exposée ? C'est le...
2: Louvre.
0: Le Louvre.
2: Louvre.
0: Quel petit mammifère trop mignon aime nager sur le dos dans les rivières ? C'est la...
2: Loutre. La louvre.
0: Restez avec nous, Nathalie. Pour mesurer des liquides, on compte en...
2: En loutre.
0: On compte en loutre. Quand on respecte une consigne mot pour mot, on dit qu'on la suit au pied de la...
2: Litre.
0: Au pied de la litre. Très, très bien. Vous voulez que j'aille plus lentement ? Complétez cette célèbre question que se posait Hamlet. Être ou ne pas ?
2: L'être.
0: Et c'est une excellente réponse. Bravo. On a perdu un temps fou, mais on a gagné. Bravo, Nathalie. Cette victoire vous emmène à Hâte. Vous remportez une nuit pour deux avec petit déjeuner à l'espace Forme et Bien-être Tomis. Une grande chambre, une jolie terrasse du calme, de la détente. Alors Nathalie, maintenant que la pression retombe, 7 heures passées avec nous, quel est le verdict ?
2: Ah, c'était très très agréable, merci beaucoup.
0: Mais merci à vous, hein, parce que voilà, votre parcours et puis pour être venu nous parler de Gève aussi aujourd'hui. Et puis si derrière votre radio vous vous dites bah, moi aussi je pourrais faire ça, excellente nouvelle, vous allez pouvoir venir nous le prouver en venant jouer avec nous par exemple. Nous serons ce jeudi à Gansoren, nous serons le 15 octobre à Senef, le 5 novembre à Chaumont-Gistoux, le 12 à Walcourt et le 18 à Malmedy. Toutes les inscriptions sont sur le site de la première, sur la page de l'émission. Et puis on cherche aussi les communes qui accueilleront nos prochaines émissions. Hein. Vous pensez que la vôtre a des histoires, des personnages, des endroits, des spécialités qu'on devrait absolument découvrir ? Écrivez-nous à detoursinguliers@rtbf.be et on vient vous voir avec plaisir. Merci à nos candidats du jour, Nathalie et Christophe. Merci à leur capitaine, Catherine Ronvaux et Paul Mostret. Merci à Muriel Dujacquet, Carole Baquet, Alexandre Mazoyer, Nicolas Anneau, Vincent Van Der Venet, Pierre Mélotte et Daniel Scheck. La programmation musicale, c'était Olivier Depris. La production, Xavier Guillit. On se retrouve demain dès 11h, toujours à Gève, pour un autre numéro de Ça vaut vraiment le... À demain. Dans un instant, on redevient sérieux avec le journal de midi. Restez avec nous sur la première.
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9: Bonne journée à tous. Cet après-midi, le soleil reprendra l'avantage sur l'ensemble du pays. On pourrait retrouver quelques nuages un petit peu plus joufflus sur l'extrême ouest du pays. Et puis quelques nuages d'altitude qui pourraient circuler également, notamment de Mons jusqu'à Anvers en passant par la capitale. Sinon ailleurs, le ciel sera bleu azur pour l'après-midi. Concernant les températures, on gagne encore un petit degré par rapport à hier. Les maxima afficheront de 19 à 24 degrés au meilleur de la journée. Et puis ce soir et la nuit prochaine, eh bien le ciel se chargera de plus en plus en nuages depuis l'ouest et depuis le sud du pays, avec toujours de belles éclaircies nocturnes qui résisteront à l'extrême est du pays. Et puis demain matin, eh bien on conservera un temps assez calme, assez sec dans l'ensemble, un ciel là encore assez lumineux, et puis les pluies commenceront à arriver vers 15-16 heures, puis se généraliseront à l'ensemble du pays.
10: Bon, j'ai 7 secondes pour retrouver mon agenda.
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12: Monsieur, bonjour. Les couleurs de la Belgique flottent sur Stockholm. Un Belge vient de recevoir le prix Nobel de physique. Il s'appelle Francis Alsen, ce chercheur avant-gardiste, docteur en physique à l'Université catholique de Louvain, est à l'origine et l'investigateur principal d'Ice Cube, un gigantesque détecteur de neutrinos enfoui sous la surface de l'Antarctique. Son idée aussi géniale que glaciale permet de repérer ces minuscules et invisibles particules qui traversent l'univers, ainsi que notre corps à chaque seconde. Son portrait, bien sûr, dans le journal de 13h. Formidable consécration donc pour Francis Alsen et la Belgique en général. Le parquet de Liège entend faire preuve de fermeté après les incidents de ces derniers jours en marge des rassemblements d'élèves. Outre les auteurs présents sur place, le parquet enquête aussi sur les personnes qui auraient participé, notamment via les réseaux sociaux, à l'organisation ou à l'encouragement de ces violences. Depuis le 1er octobre, 20 arrestations judiciaires ont été recensées, dont 17 concernent des mineurs. Le ministère public annonce une politique de tolérance zéro. Aujourd'hui, nouvelle journée de mobilisation dans plusieurs villes wallonnes et à Bruxelles, le tout dans le calme. En France, lycéens et étudiants sont à nouveau dans les rues de nombreuses villes. Aujourd'hui, un grand rassemblement est d'ailleurs prévu cet après-midi à Paris. Le maire socialiste de Paris, Emmanuel Grégoire, annonce l'ouverture de mairies d'arrondissement aux lycéens pour qu'ils puissent se réunir, débattre et organiser démocratiquement leur mouvement. Ceci vous concerne directement si vous devez prendre le train. Tout comme hier, il y a des problèmes de communication chez Infrabel. Les informations destinées aux voyageurs et qui figurent dans les planificateurs de voyage ou encore sur les écrans de la SNCB ne sont pas à jour. La ponctualité des trains et la sécurité ne sont pas remises en cause. En revanche, il faut être particulièrement attentif aux annonces faites en gare. Infrabel espère rapidement résoudre ce problème. En tennis, le numéro 1 mondial, l'Italien Yannick Sinner, met un terme à sa saison 2026, blessé au genou droit. Il n'a plus joué depuis sa victoire en finale du tournoi de Wimbledon, c'était le 12 juillet dernier. Il ne parvient pas à se défaire d'une inflammation qui le gêne depuis près de 3 mois. Il va donc se soigner avant de revenir le plus rapidement possible. Enfin, une fois n'est pas coutume, le prix du diesel baisse demain, moins 4 centimes le litre pour le diesel B7, moins 3,9 centimes pour le diesel B10. Merci pour votre écoute.
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21: Il est 1004, bonjour, bienvenue sur RTBF La Première. On va écouter l'invité du jour dans un instant. Laurent Mathieu reçoit aujourd'hui le commissaire Jean-Michel Lemoine, ex-patron de la CRIM à Bruxelles. Une vie entière, on peut le dire, consacrée à enquêter sur des homicides et à résoudre des affaires criminelles. Jean-Michel Lemoine prend aujourd'hui sa retraite. Mais quel regard jette-t-il sur la montée notamment de la violence à Bruxelles ou comment son métier a-t-il évolué? Qu'est-ce qui fait selon lui un bon enquêteur ou une bonne enquêtrice? Quel lien encore entre police et justice? Interview et réponse avec lui dans quelques minutes. Bertrand Haine ensuite, on va réécouter les coulisses du pouvoir, ce sera vers 12h20, on va revenir sur la hausse du prix des abonnements tech pour les jeunes et les seniors. Ensuite à 12h30 sur La Première, c'est Arnaud Reussen qui va s'installer pour les clés. Bonjour Arnaud.
22: Bonjour Vanessa, bonjour à tous.
21: Dans les clés, vous parliez hier de Jordan Bardella et de ses écrits antisémites révélés par Mediapart. Vous parliez de l'antisémitisme aussi présent dans les racines du Rassemblement National en France, RN anciennement FN. Aujourd'hui, on est le 6 octobre, donc on approche du 7 octobre, et vous allez encore plus loin dans le décryptage de l'antisémitisme.
22: Ah oui, on va tout simplement revenir aux sources de l'antisémitisme, faire un long déroulé historique de ce qui était d'abord une haine fondée sur la religion, hein, on parlait d'anti-judaïsme, pour aller jusqu'à cet antisémitisme racial, presque biologique, qui va culminer évidemment avec la Shoah entre 40 et 45, mais dont on sent bien qu'il reste aujourd'hui des traces importantes dans nos sociétés qui sont réactivées comme ça à certains moments, dont ce qu'on connaît effectivement depuis le 7 octobre 2023 avec un regain d'antisémitisme chez nous.
21: Oui, dans le courant du 19e siècle aussi ça a évolué, vous le disiez, la Deuxième Guerre mondiale, des liens aussi, mais ça vous en parliez déjà hier, entre l'extrême droite et l'antisémitisme. Finalement, l'antisémitisme, c'est une forme de racisme.
22: Oui, c'est une forme de racisme, évidemment, qui a des dimensions très spécifiques. C'est pour ça, d'ailleurs, qu'après la Seconde Guerre mondiale, on a voulu, dans nos sociétés aussi, créer une qualification spécifique pour l'antisémitisme. On ne va pas rentrer dans ces débats-là aujourd'hui, dans notre émission, puisque notre but, c'est vraiment de revenir sur une série de jalons historiques. Je pourrais vous en citer encore deux, trois qui sont importants. Il y a effectivement cette bascule au début du 19e siècle qui fait qu'on va passer de cet antisémitisme plus religieux à cet antisémitisme plutôt racial. On pourrait parler évidemment du moment très fort de l'affaire Dreyfus en France qui va démontrer à quel point cet antisémitisme est très présent dans la classe politique, à droite comme à gauche d'ailleurs à l'époque, mais ça va être un moment de rupture en particulier pour la gauche qui en bonne partie ensuite va se ranger plutôt dans le camp des Dreyfusards. On parlera aussi tout à l'heure d'un faux qui s'appelle le protocole des sages de Sion qui a beaucoup alimenté cette idée d'une sorte de complot mondial décidé par quelques-uns, par quelques juifs importants et influents. C'est un faux, bien sûr, c'est un faux, je le redis, mais pourtant, ça continue de vivre aujourd'hui dans les milieux conspirationnistes. Voilà, ce sont différentes étapes que l'on va parcourir dans notre émission d'aujourd'hui pour essayer de comprendre comment il y a une sorte de fil conducteur quand même entre le Moyen-Âge et encore aujourd'hui certains des thèmes qui sont activés par ceux qui justement commettent des actes antisémites, ont des propos antisémites, et on voit que ça continue malheureusement de vivre aussi dans certains partis politiques aujourd'hui.
21: Plongeons donc dans l'histoire avec votre invité Jean-Philippe Schreiber, historien, directeur de recherche au FNRS et professeur à l'ULB. Rendez-vous à 12h30.
22: Exactement, à tout à l'heure.
21: Avec Arnaud et Sarah pour les clés. 12h08, on a parlé homicide, enquête et crime ce matin sur La Première. Pourquoi ? Eh bien parce que Laurent Mathieu a invité l'ex-patron de la section criminelle de la police judiciaire fédérale de Bruxelles, en d'autres mots, la CRIM, comme on dit en beaucoup plus court. C'est Jean-Michel Lemoine qui vient de prendre sa retraite. Alors nous, les enquêtes pour homicide, hein, on les vit dans les livres, dans les films, dans les séries. Lui par contre, ça a vraiment été son quotidien pendant plusieurs dizaines d'années. On va en parler avec lui. Quid de son métier donc, ou encore de la violence et du narcotrafic dans les rues de la capitale. C'est un peu, vous allez voir, comme rentrer dans les coulisses d'un monde qu'on pense connaître, mais qu'on connaît finalement assez peu. Jean-Michel Lemoine donc est notre guide sur la première. Et pour commencer, pour bien comprendre son métier, on lui a demandé à quoi ça ressemblait concrètement la vie d'un enquêteur de la brigade criminelle.
2: C'est une vie passionnante, extraordinaire. On fait à la fois de la sociologie, de la psychologie, du droit, de l'accompagnement des familles des victimes, et alors évidemment de la police. Donc c'est une vie qui est trépidante, qui est pleine de surprises, d'inattendus. Donc on programme, par exemple ce matin, on pourrait programmer des auditions ou des examens de téléphonie ou travailler sur des écoutes téléphoniques. Mais il y a une nouvelle affaire peut-être cette nuit, ou un décès suspect qui va nous monopoliser complètement et qui va faire en sorte que le programme qu'on avait prévu, il ne se fera pas. On devra le reporter.
16: Vous êtes donc spécialisé dans les homicides. On parle beaucoup des violences à Bruxelles, notamment liées au narcotrafic. Vous, ces dernières années, est-ce que vous avez vu ces violences, ces homicides? Est-ce que vous savez plus que coup de téléphone qu'avant pour aller sur le terrain découvrir des corps?
2: Je comprends pas votre question, excusez-moi.
16: Est-ce qu'il y a plus de violence aujourd'hui à Bruxelles?
2: En fait, objectivement, donc il faut savoir que la PJF de Bruxelles, donc la section homicide, traite les dossiers par auteur inconnu. Mm-hmm. Et donc on a une constance au niveau de dossier. Par contre, le phénomène a changé. Mm-hmm. On a effectivement toutes ces fusillades mortelles. On traite que les fusillades mortelles. Nous. Mm-hmm. L'année passée, en 2025, il y a eu 102 fusillades, mais 6 ont été mortelles. Et donc, nous, on va prendre ces 6-là. En plus des autres dossiers, les meurtres pour faciliter le vol, les meurtres liés à de la marginalité ou de la jalousie, etc. Et donc, on a notre quota de dossiers, mais c'est constant. On a entre 10 et 20 dossiers par an depuis plusieurs années.
16: Qu'est-ce qui a le plus changé dans votre dossier? Vous avez fait 37 ans de crime, je pense. Au niveau des techniques, notamment, qu'est-ce qui a le plus changé dans votre boulot?
2: Mais écoutez, objectivement, les enquêtes sont devenues de plus en plus performantes, fiables, précises et objectives. Pourquoi? Parce qu'on dispose d'une boîte à outils extraordinaire. Aujourd'hui, le numérique, évidemment, la trace numérique est beaucoup plus riche que la relation personnelle, etc. Donc, parce qu'il y a des logiciels de sécurité qu'on va exploiter, les databases, tout ça est à notre disposition aujourd'hui. Et donc, on est passé... En 37 ans, moi, j'ai vraiment vu le basculement de la preuve subjective à la preuve objective. Donc, beaucoup moins d'empirisme, de tâtonnement, etc. Par contre, une rigueur scientifique, un esprit scientifique même, dans toutes les technologies qu'on doit maîtriser, et une analyse beaucoup plus rationnelle.
16: D'ailleurs, vous dites on retrouve beaucoup plus les auteurs qu'avant, notamment dans le narcotrafic, les fusillades mortelles, mais aussi ailleurs. D'habitude, maintenant, vous identifiez presque à chaque fois ces auteurs.
2: Alors, dans tous les dossiers qu'on traite, pratiquement tous, on a effectivement des mandats d'arrêt. Alors, je dis pas qu'on arrête tout le monde, parce que dans les dossiers de criminalité organisée, il y a évidemment des structures, hein, il y a des commanditaires, il y a des logisticiens, il y a des recruteurs, il y a des incendiaires de véhicules, etc. Et donc, on arrête les tireurs, oui, parce qu'on les identifie. Mais évidemment, il y a des dossiers où on a 10 mandats d'arrêt, donc ce qui est énorme. Hein. L'année passée, on a fait 52 mandats d'arrêt. Pour une division comme la nôtre, c'est beaucoup, beaucoup, parce que ça veut dire qu'il faut alimenter les mandats d'arrêt. Hein.
20: Donc il n'y a plus de crime parfait parce qu'on laisse des traces de nous un peu partout, quoi, si je vous comprends bien.
2: Je serais plus nuancé. Bon. Mais effectivement, partout où un individu passe, il laisse une trace, une image aujourd'hui, les images de caméras de surveillance, et alors des odeurs. C'est intéressant, les odeurs.
16: C'est-à-dire, expliquez-nous ça.
2: Mais l'avenir va peut-être aller vers des identifications via des odeurs, etc. Et donc, les odeurs, pour nous, ça nous parle déjà quand on fait une descente sur les lieux d'un crime. Et ça, le cinéma ne montre pas. Ça peut bouleverser un estomac.
16: Justement, vous parlez de cinéma. Dans les romans policiers, au cinéma, il y a une forme de culte de l'enquête policière. Ça intéresse les gens. Pourquoi est-ce que votre métier fascine autant?
2: Eh bien, objectivement, je me suis déjà posé plusieurs fois la question, parce que il y a de la souffrance derrière tout ça. Il faut pas oublier toutes les familles, les parties civiles, comme on définit ça, mais donc les familles des victimes qui sont derrière tout ça et qu'il faut gérer par rapport à toutes les questions qui se posent. Et c'est ça notre métier aussi, c'est apporter les réponses à toutes ces questions. Hein. Qui, quoi, pourquoi, comment? Est-ce que mon fils a souffert? Combien de temps ça a duré l'agonie, etc. Et le médecin légiste va pouvoir répondre ça beaucoup mieux que nous. Mais je me suis souvent demandé si les gens aimaient se faire peur à regarder comme ça en boucle, parce qu'il y a moyen du matin au soir et du soir au matin de regarder des films policiers, des séries, mais aussi des documentaires, parce qu'il y a maintenant des crime scenes, je ne sais pas tout
16: ouais,
2: quoi.
16: Oui, des chaînes spécialisées, oui.
2: Voilà.
20: Est-ce que vous en regardez?
2: Alors,
20: des films policiers, des séries.
2: Alors, je ne suis pas un fan. Par contre, il y a des films policiers que je recommande vivement. Je m'informe d'abord pour voir si ça tient la route ou pas. par exemple, La Nuit du 12 de Dominique Moll, remarquable. Mm. C'est vraiment fidèle à la réalité.
16: Vous dites aussi dans votre métier, on a souvent cette image de l'enquêteur seul contre tous qui enquête dans son coin. Ça marche pas comme ça. En fait, c'est vraiment un travail d'équipe avec des corps de métier
2: tout
16: très différents.
2: Tout à fait. Donc Maigret, c'est du cinéma, c'est fini, et c'était même de la littérature. Mais par contre, aujourd'hui, effectivement, résoudre une affaire seule, c'est totalement impossible. Tellement les dossiers sont volumineux, complexes, et tellement il y a de partenaires dans l'enquête aujourd'hui. La salle de réunion, quand on fait un débriefing, nous, elle est remplie par toutes sortes de fonctions différentes. Vous avez policière et non policière.
16: Vous avez commencé l'interview en disant parfois on prévoit un interrogatoire et finalement il y a un homicide, on doit changer nos plans. Est-ce que vous avez assez de moyens, que ce soit en termes humains ou en termes techniques, est-ce que vous avez assez de moyens?
2: Vous retournez le couteau dans la plaie. Donc effectivement, donc on n'a pas assez de moyens humains certainement. Déjà au démarrage d'une enquête basique, hein, une personne tuée, il nous faut 25 personnes rien que pour faire la descente sur les lieux, gérer la descente sur les lieux. Gérer les constatations, faire l'enquête de voisinage, commencer les auditions des personnes qui ont trouvé le corps, etc. Donc il faut déjà 25 personnes. Vous imaginez bien que ça ne se trouve pas comme ça, parce que justement il y a des activités qui ont été prévues ce jour-là, etc. Donc moyens, mais aussi moyens techniques, hein, moyens informatiques. Les images de caméras de surveillance qu'il faut exploiter. Nous, on se balade avec des disques durs, etc. Donc non, c'est pas évident tous les jours. Et j'en profite pour féliciter les enquêteurs pour leur ténacité, franchement remarquable.
16: Ces caméras de surveillance, vous en parlez, c'est vrai qu'on en a régulièrement parlé ici même. On a eu, par exemple, le ministre de l'Intérieur nous expliquer qu'on allait investir dans les caméras de surveillance. On a entendu parfois qu'elles ne fonctionnaient pas, ou alors qu'il y avait des branches d'arbres qui étaient devant. Ça, c'est vrai, c'est une réalité.
2: Oui, tout à fait. Mais donc, en juin 2025, on a fait venir Bernard Quintin au bureau, on lui a expliqué toutes nos problématiques, etc. Il a écouté, hein, donc voilà, il est parti avec les informations utiles, nécessaires.
16: Il a écouté, derrière, vous avez vu la différence ou pas?
2: C'est tout une question de moyens, justement. Je ne sais pas s'il a tout à fait le budget nécessaire.
16: Comment est-ce qu'on fait une bonne audition d'un suspect? Vous avez participé à plusieurs documentaires, notamment des striptease, Tout ça ne rendra pas le Congo, Le flic, la juge et l'assassin. On voit que vous avez une démarche plutôt...
2: Empathique.
16: Empathique, voilà, c'est ça. C'est pas le cliché du bon flic, du mauvais flic, il y en a un qui tape, il y a l'autre...
2: Non, du tout. Il faut bien connaître le dossier, il faut prendre le temps... et alors, il ne faut surtout pas juger les gens. Il faut rester à l'écoute, ouvert. C'est indispensable avant même de commencer l'approche. Donc, il faut cet état d'esprit-là.
20: Oui, Jean-Michel Lemoine, preuve que votre métier intéresse les gens. Il y a beaucoup de questions ce matin qui tombent sur notre WhatsApp. Il y a Claire qui vous demande notamment, est-ce que vous parvenez encore à croire en l'être humain après avoir découvert cet énorme catalogue des horreurs dont il est capable?
2: Non, je suis un humaniste convaincu et je n'ai aucun doute à ce sujet-là.
16: Bon. Mais comment on fait pour ne pas ramener ces horreurs à la maison? C'est quand même pas un boulot comme un autre.
2: Qui vous dit qu'on les ramène pas? Donc, on vit avec, bien évidemment. Mais il faut... moi, c'est le vélo. Donc, je prends mon petit vélo et je vais rouler.
16: Dans votre travail, il y a une partie qui est moins connue. Donc, vous enquêtez. Il y a aussi, après, vous ficelez le dossier. Et après, il faut aller le défendre devant la cour d'assises. Ça, vous me disiez, on n'est pas forcément formé pour ça en tant que policier, mais c'est une partie très importante, en fait, de l'enquête.
2: Oui, donc le témoignage policier devant la juridiction, c'est vraiment encore une compétence indispensable, parce que vous pouvez être un excellent enquêteur, mais un mauvais communicateur, et alors à ce moment-là, donc avec l'équipe d'enquête, qui est toujours pilotée par le juge d'instruction, hein, donc la présence du magistrat est fondamentale, évidemment, il faut parvenir à convaincre le jury des éléments donc de preuve qu'on a récoltés donc, pendant tout ce travail qui a duré parfois des années, pour justifier la présence des accusés dans le box.
16: on discutait un peu avant et vous me disiez, moi je trouve que la justice fonctionne mieux qu'avant. Il y a moins d'erreurs judiciaires, c'est pas un discours qu'on entend forcément souvent, donc pourquoi vous dites ça ?
2: Parce que justement on dispose d'une batterie d'outils beaucoup plus spécifiques, beaucoup plus spécialisés, hein, donc, qui permettent justement d'être plus précis, d'être plus fiable, et donc de travailler de manière objective, toujours à charge et à décharge, bien évidemment.
20: Mais donc vous n'êtes pas de ceux qui disent, nous on arrête les gens et la justice les relâche derrière.
2: Mais le phénomène...
20: On entend souvent ce discours.
2: Hein. Je vais être clair, quand on arrête une personne dans un dossier d'homicide, c'est qu'on a des billes, comme on dit dans notre jargon, et donc on est sûr de notre coup. Alors évidemment, on va le confronter à ces éléments matériels, parce qu'un ADN, par exemple, ça peut être... on ne sait pas dater un ADN, mais donc il y a peut-être une raison pour laquelle on doit le trouver là, mais donc on va l'écouter et on va confronter ces explications avec nos preuves à nous.
16: Vous avez fait 37 ans, je pense, de crime, un peu deux décennies, 20 ans comme patron de la crime à Bruxelles. Vous laissez derrière vous un service dont on sent que vous êtes fier. Idéalement, si vous pouviez rêver d'avoir les moyens, les hommes, etc., ce service, il devrait ressembler à quoi ?
2: À ce qu'il est. À ce qu'il est aujourd'hui. Franchement, il est plein d'humanité, plein de valeurs, de richesses, de personnes remarquables. Non, je ne pouvais pas rêver mieux.
16: Et si vous pouviez avoir quelques millions de la part du politique pour investir dans des hommes, dans du personnel, la priorité, elle irait où, vous pensez ?
2: Dans les moyens technologiques dont on pourrait encore disposer aujourd'hui pour améliorer le travail, oui.
20: Voilà, et puis on peut désannoncer et terminer avec une question d'une auditrice qui vous demande quel conseil vous donneriez à un jeune qui voudrait s'engager dans ce genre de métier, à la brigade criminelle par exemple ?
2: Il vient me voir.
20: Ben voilà, on donnera votre téléphone alors, Jean-Michel Lemoine.
21: Voilà, le commissaire, hein, ex-patron de la crime à Bruxelles, Jean-Michel Lemoine, qui était l'invité de Laurent Mathieu ce matin en studio avec François Heureux, c'était dans Matin Première. L'invité, c'est tous les jours à 7h45 et à réécouter et partager en podcast ainsi que sur Ovio. Bertrand Hennet, les coulisses du pouvoir, dans un instant, juste après Bruno Mars sur la Première.

0: C'est l'un de ses titres emblématiques, on peut le dire, à midi 23 sur la première. Bruno Mars, extrait de son deuxième album studio, Unorthodox Jukebox, qui était sorti en 2013. Bertrand Haine et les coulisses du pouvoir. Ce matin, Bertrand est revenu sur l'augmentation spectaculaire du prix des abonnements tech pour les jeunes et les seniors. Une augmentation qui suscite des remous en Wallonie et qui attise aussi et notamment encore un petit peu le mouvement de colère dans les écoles ces derniers jours. On l'a notamment vu dans les slogans de certains étudiants. Et c'est vrai que la question du prix des techs, eh bien, devient dès lors politique pour le gouvernement wallon.
1: Oui, et cette augmentation en a surpris plus d'un ou plus d'une. De 12 euros par an pour un abonnement express jeune, on passe à 384 euros, soit un prix multiplié par 32. Les seniors, eux, ne subiraient qu'une augmentation de 12 à 120 euros, soit 10 fois plus seulement, entre guillemets. Alors c'est une différence de traitement qui suscite un sentiment d'injustice et d'incompréhension devant les écoles. Certains y voyaient une preuve que les jeunes valent moins que les autres.
2: Bon, on va tenter de comprendre, Bertrand, qui a décidé ça et pourquoi ?
1: Et vous allez voir que l'affaire sent quand même pas mal l'hypocrisie. Suivez le guide. C'est le TEC lui-même qui a présenté sa grille tarifaire. Mais le TEC a suivi l'objectif fixé par le gouvernement, qui a demandé une augmentation du taux de couverture, c'est-à-dire la part des dépenses payées par les recettes propres du TEC, c'est-à-dire en fait principalement les tickets et les abonnements. Bref, le gouvernement a bien demandé au TEC de demander plus d'argent aux voyageurs, mais il n'a pas dit comment. Ensuite, la majorité a voté un décret qui prévoit que le TEC ait plus d'autonomie pour fixer ses tarifs et il lui donne la possibilité d'abandonner la gratuité ou la quasi-gratuité. Bref, le politique a laissé plus d'autonomie au TEC et le TEC l'a utilisé. Bref, il a fait ce qu'on lui demandait.
2: Donc, pour être bien clair, c'est le TEC qui augmente ses tarifs.
1: Oui.
2: Mais à la demande du gouvernement. Mais
1: oui.
2: C'est pas le gouvernement qui augmente lui-même les tarifs des techs, soyons
1: exactement
2: précis, Bertrand. Et pourtant, le ministre en charge, l'engagé François Deken, ministre wallon de la mobilité, intervient.
1: Par deux fois. Et c'est un double rétropédalage qui en dit long. D'abord, pour demander une adaptation des tarifs pour les étudiants coteurs. Et puis, hier, pour demander aux techs, finalement, d'adapter le tarif pour les lignes express. Hein, c'est celle qui relie les grandes villes, où sont, par exemple, situées les universités, pour les 12-25 ans, afin de limiter à 180 euros par an l'abonnement des élèves qui les utilisent pour aller à l'école. Une augmentation, donc, mais pas aussi massive que prévu, et un geste pour les étudiants et leurs familles confrontés déjà à l'augmentation du Minerval, mais on verra maintenant, puisque c'est un jeu entre le TEC et le ministre, quelle sera la réponse du TEC.
2: Oui, on peut dire, Bertrand, que le politique revient par la fenêtre après avoir fermé la porte du bus.
1: Exactement, en effet, car la volonté du gouvernement, c'était bien de faire moins de politique et de laisser le TEC gérer ses tarifs. Ce qu'il a fait. Le TEC a analysé chaque tarif et a décidé d'augmenter ceux qui lui semblaient les moins justifiés économiquement pour atteindre, eh bien, les objectifs fixés par le gouvernement. Il a observé, le TEC, que les abonnements à 12 euros, eh bien, n'avaient pas augmenté la fréquentation, que les abonnés à 12 euros utilisaient nettement moins leurs abonnements que les abonnés au prix plein. À quoi bon, alors, faire des abonnements réduits? C'est sa logique à lui, au TEC, qui est une logique de gestion, mais qui ne s'assume pas donc comme une logique politique. Et c'est bien tout le problème, c'est que le transport public, il a besoin de gestion, c'est vrai, et de bonne gestion même, mais aussi de politique. Prendre en compte non seulement l'efficacité d'une mesure, mais aussi la spécificité des étudiants et d'un contexte. Et vous voyez comme le contexte pour l'instant est difficile. Donc arbitrer entre des priorités, les seniors ou les jeunes, ou relier les grandes villes ou desservir les zones plus rurales, il faut choisir, comme si le gouvernement wallon se retrouvait finalement à découvrir les limites de cette logique de gestion, cette logique d'ingénieur qu'il a lui-même prônée depuis le début de son action.
0: Merci beaucoup Bertrand Haine, c'était les coulisses du pouvoir. Vous retrouvez Bertrand avec François Heureux en studio tous les matins à 7h40 pour ses coulisses. Et comme vous le constatez, on les réécoute entre midi 20 et midi 25 tous les jours. Il est midi 27 et 22 secondes. Dans un instant sur la première, vous avez rendez-vous avec Arnaud Reusson et son équipe et leur invité également. Décryptage aujourd'hui et à la veille du 7 octobre de l'antisémitisme, de ses origines et de son évolution au fil du temps. Restez bien avec nous. Bonne journée sur la première.
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16: Bonjour à toutes, bonjour à tous et bienvenue dans Les Clés pour un numéro qui va remonter le fil de l'histoire de l'antisémitisme. L'actualité récente nous a montré que la matrice antisémite est toujours bien présente dans un parti d'extrême droite comme le Rassemblement National en France. On en parlait d'ailleurs dans notre épisode précédent. On sait aussi que les attentats du 7 octobre en 2023 du Hamas envers Israël ont provoqué une nouvelle vague d'antisémitisme chez nous et aux quatre coins du monde. Alors on a voulu revenir aux sources de ce racisme, de cette haine et cette discrimination à l'égard des Juifs, et retracer, tenter de retracer sa longue histoire.
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17: Toutes les banques sont détenues par des Juifs. Le Juif doit dominer les autres peuples, les écraser et les voler. Ce qu'ils veulent, c'est un nouvel ordre mondial dominé par Israël, avec bien sûr Jérusalem comme capitale.
16: Ces mots, vous le savez si vous avez écouté notre épisode précédent, ont été identifiés par Mediapart comme étant ceux du jeune Jordan Bardella entre 2013 et 2015 sur une messagerie électronique. Il témoigne d'un antisémitisme compulsif, conspirationniste, usant des tropes classiques du discours antisémite, le lien avec le pouvoir de l'argent, l'idée de cupidité, le soupçon d'un complot de quelques-uns pour dominer le monde. L'idée aussi que les Juifs seraient déloyaux à l'État dans lequel ils vivent, sorte d'ennemi intérieur. Ces dernières années, ces mots avaient disparu de la vitrine du Rassemblement National depuis le grand ravalement de façade de Marine Le Pen lorsqu'elle a repris en main le Front National fondé par son père. Mais ils continuent visiblement de vivre chez nombre de cadres et de militants du parti. Un antisémitisme latent au Rassemblement National, mais qui refait aussi de plus en plus irruption dans l'espace public depuis maintenant 3 ans.
18: Synagogues incendiées, étudiants juifs pris pour cible.
19: On a, depuis le 7 octobre, une explosion des actes antisémites.
20: Des écoles juives fermées par crainte pour la sécurité des élèves au Royaume-Uni et aux Pays-Bas.
21: C'est comme s'il y avait une passion antisémite qui était là, présente, dormante.
22: En 2022, UNIA n'avait recensé qu'une cinquantaine de cas d'antisémitisme. L'année dernière, 200, ça veut dire que les chiffres ont quasiment quadruplé.
23: C'est insupportable.
16: Et dans les chiffres d'UNIA, chargée de la lutte contre le racisme et les discriminations chez nous en Belgique, on voit vraiment comment le 7 octobre constitue une bascule. Il y a une véritable explosion des actes et des propos antisémites fin 2023, ça se poursuit en 2024, et s'il y a une décrue en 2025, on reste néanmoins très haut par rapport aux années précédentes. Un peu comme si le 7 octobre était venu réactiver dans nos sociétés un antisémitisme dormant mais toujours bien là, un antisémitisme dont on a décidé d'explorer les ingrédients et les sources, et pour ce faire, on va remonter le fil de l'histoire. Et avec nous pour cela, il y a Jean-Philippe Schreiber. Bonjour.
1: Bonjour.
16: Merci d'être là. Vous êtes professeur à l'ULB, spécialiste de l'histoire des religions. Alors, ma première question, elle est à la fois simple et très très large. Quand faut-il la faire démarrer, selon vous, cette histoire de l'antisémitisme ?
1: C'est une question très difficile parce que tout dépend de ce que l'on entend par antisémitisme et tout dépend des formes prises par une passion. Vous avez souvent utilisé ce terme dans votre introduction, des formes prises par cette passion au travers des âges. Alors on peut retracer des premières formes de discrimination et de propagation de préjugés à l'égard des Juifs déjà à l'époque hellénistique et à l'époque romaine. Je crois que le plus significatif cependant, c'est de remonter à l'histoire de l'Église, parce que c'est vrai que ce que nous vivons en Europe aujourd'hui a été déterminé en grande partie par l'attitude qu'a eue l'Église à l'égard des Juifs, de manière relativement mesurée au Moyen-Âge, mais en particulier à partir du XIIIe siècle.
16: Et l'Église qui va produire un discours sur les Juifs, le peuple déicide, ce peuple qui serait responsable de la mort de Jésus-Christ, qui en plus n'a pas voulu le reconnaître comme le Messie. Ce sont des raisons religieuses au départ qui vont déclencher cette aversion pour les Juifs au Moyen-Âge.
1: Ce sont au départ des raisons en effet religieuses. L'Église considère les Juifs en effet comme responsables de la mort du Christ et de surcroît considère que les Juifs n'auraient plus de raison d'exister. Ils seraient un avatar de quelque chose d'ancien, de cette ancienne alliance abrahamique qui a été remplacée par l'alliance de l'Évangile. Et donc, les Juifs n'ont plus de raison d'être et l'Église les considère comme quelque chose un peu de trop dans cette société idéale médiévale que l'on veut susciter. Et donc, elle va développer à l'égard des Juifs, effectivement, un certain nombre d'éléments de doctrine qui ont pour conséquence de les exclure de la société. Alors, quelquefois, les autorités publiques vont accéder à cette initiative de l'Église. Quelquefois, les autorités publiques vont protéger les Juifs pour des raisons souvent opportunistes. Mais donc, l'antisémitisme n'est pas une généralité au Moyen-Âge, même s'il est extrêmement présent à travers l'attitude de l'Église. Et l'attitude de l'Église, hein, considérer les Juifs comme déicides, considérer les Juifs comme perfides, cela a une conséquence sur les émotions populaires, pour revenir à cette idée de passion. Et les émotions populaires, elles se manifestent à l'égard des Juifs lors des croisades, lors de la Grande Peste, lors des grandes crises économiques.
16: Et si on revient à la place alors que les Juifs occupent dans la société, à un moment où la religion catholique chrétienne occupe une place très importante évidemment et pèse aussi sur la façon dont les territoires sont gérés, etc., on va avoir, vous l'avez dit, des Juifs qui parfois sont mis à part, qui ne peuvent pas exercer certaines professions, qui parfois même sont soumis à des impôts différents des autres. Ils sont mis un peu de côté, les Juifs, dans beaucoup d'endroits à ce moment-là.
1: Toute l'histoire des Juifs, ou presque, en Europe du moins, depuis le Moyen-Âge jusqu'à la fin de l'Ancien Régime, c'est effectivement une situation de marginalisation, sinon d'écartement. Et au Moyen-Âge sont créés dans certaines villes d'Europe, un peu partout, des ghettos où les Juifs sont confinés. De la même manière, en effet, on leur interdit un certain nombre d'occupations professionnelles, notamment artisanales, parce qu'ils ne peuvent pas entrer dans les corporations de métiers. Et donc on les ramène souvent à un métier qui est exercé sur une échelle assez basse, qui est celle du prêt d'argent. Prêt d'argent qui n'est pas admis par la doctrine chrétienne. Et donc, cela va avoir pour conséquence, et cela a une résonance jusqu'à aujourd'hui, que les Juifs seront souvent pris à partie par les emprunteurs et les emprunteurs, quelquefois, ils s'en prennent aux prêteurs parce qu'ils ne peuvent plus rembourser. Et dans les situations de crise, et particulièrement dans les situations de crise où la volonté ou l'émotion populaire est soutenue par les autorités, eh bien, les Juifs vont être renvoyés, expulsés, dépouillés. On ne remboursera pas les dettes qu'on leur doit. Et c'est association entre les Juifs et l'argent va se perpétuer à travers les âges jusqu'à aujourd'hui.
16: Et de là, les germes de l'idée du Juif cupide, de cette association entre les Juifs et les banques, vous nous dites, c'est notamment lié à des raisons religieuses. Dans la religion chrétienne, on ne peut pas prêter avec intérêt. Dans la religion juive, on peut le faire. Et donc, c'est aussi cette raison-là religieuse qui va les installer dans cette position, qui vont être justement des prêteurs, là où d'autres vont leur emprunter de l'argent et tout ce qui en découle et que vous venez de nous expliquer.
1: En effet.
16: Alors, donc ça, c'est au Moyen-Âge. Vous nous l'avez dit aussi, on a des Juifs alors à l'époque qui vont vivre dans des ghettos, qui n'ont pas les mêmes droits que les autres. Et puis arrive la Révolution française notamment et des mouvements d'émancipation fin du XVIIIe, début du XIXe siècle, avec notamment la Déclaration des droits de l'homme et du citoyen, qui dit que les hommes naissent et demeurent libres et égaux en droit. Ça va changer la donne pour les Juifs en Europe.
1: Alors, ça change la donne pour les Juifs et ça transforme l'antisémitisme aussi, ou les diverses manifestations de judéophobie, parce que ces manifestations sont assez diverses. Alors, ça change la donne pour les Juifs parce que désormais, ils ne sont plus obligés de vivre dans le confinement de leur vie communautaire, comme c'était le cas sous l'Ancien Régime. Ils ont désormais des droits, et des droits conformes, à quelques nuances près, aux autres droits dont jouissent les autres citoyens. Mais ce qui est la bascule en même temps que ça sur le plan du préjugé qui les atteint, c'est que si sous l'Ancien Régime, contraints de vivre dans des ghettos, contraints de vivre dans une certaine misère économique, ils étaient vus comme des parias de la société, et on les décrivait souvent comme les plus précaires, les plus pauvres, marqués même jusque dans leurs attributs biologiques par cette pauvreté et ce confinement dans les quartiers très sombres des ghettos des villes d'Europe. Les choses changent avec la modernité, avec le 19e siècle. Désormais, on ne voit plus les Juifs comme les parents pauvres, comme les parias de la société, mais on va considérer qu'ils ont de l'argent, qu'ils cherchent à conquérir des places dans le pouvoir, qu'ils cherchent à s'emparer des leviers de la société. Alors, ce basculement, il s'explique de différentes façons. D'abord, en effet, parce que la situation sociale des Juifs, à la faveur de cette émancipation et de leur intégration sociale, leur situation va s'améliorer. Certains vont jouer un certain rôle dans la vie économique et sociale, puisqu'il leur est permis désormais d'exercer l'ensemble des métiers et professions. Et puis d'autre part, on vit au

0: Si, comme il y a un certain nombre, en effet, de banquiers et d'industriels juifs qui participent à la croissance économique des États, chaque fois qu'il y a des crises, chaque fois qu'il faut soulever les émotions populaires en ramenant les gens à leurs conditions, eh bien, on va agiter cette présence des juifs, ce rapport des juifs à l'argent, cette faculté qu'auraient les juifs de s'emparer du pouvoir économique, mais aussi du pouvoir politique, pour tenter d'offrir une réponse aux attentes de citoyens qui sont perdus face à une société qui est en train de se transformer de manière radicale.
1: Et là, on a une trame qui continue et qui va continuer très très longtemps. Ce discours un peu sur l'ennemi intérieur, ils sont des citoyens de nos États, mais pas tout à fait des vrais citoyens, on peut douter de leur loyauté. Ça, c'est quelque chose qui va être très présent au XIXe siècle.
0: C'est très présent au XIXe siècle, et de manière générale, on peut d'ailleurs dire que l'antisémitisme, qui est la plus ancienne forme de racisme, non seulement la plus ancienne, mais la plus persistante, charrie depuis l'origine un certain nombre de stéréotypes, de préjugés, continue à constituer des archétypes au fur et à mesure des siècles et qui ne sortent pas de l'imaginaire. Hein, au Moyen-Âge, les juifs accusés d'empoisonner les puits, les juifs accusés de pratiquer des crimes rituels, les juifs accusés de soustraire l'argent au bon sujet du roi ou du prince, tout cela se perpétue à travers les ans. Et c'est vrai que ce soupçon de manque de loyauté à l'égard de la patrie va se perpétuer à l'ère moderne aussi, s'ajoutant aux autres stéréotypes et constituer l'espèce de puits dans lequel on va puiser des éléments qui permettent de répondre aux attentes du temps et de manière aussi à alimenter les passions du temps. Et dernière chose, c'est vrai que l'histoire de l'antisémitisme est aussi traversée par le fait qu'on considère les juifs comme conspirants contre l'ordre, conspirant contre le peuple. L'histoire de l'antisémitisme est une histoire de la théorie du complot, en quelque sorte.
1: Et puis, il y a aussi le fait qu'au XIXe siècle, on commence à avoir des théories scientifiques, en l'occurrence pseudo-scientifiques, sur les races, une forme de hiérarchie des races. On est aussi à l'époque coloniale. Et ça, ça va permettre une forme de redéfinition de l'antisémitisme, d'un anti-judaïsme religieux vers un antisémitisme fondé sur la race, sur le sang.
0: En effet, on a vu il y a quelques instants que l'antisémitisme d'Ancien Régime était un antisémitisme surtout religieux, économique aussi, quelquefois, et parfois, mais moins souvent, d'ordre racial ou ethno-racial. Ça s'est vu dans l'Espagne de la Reconquista, ça s'est vu au XVIIIe siècle à travers les textes d'un certain nombre même de philosophes des Lumières, comme Voltaire ou chez nous le prince de Ligne. Donc on commence à avoir une conception biologique des Juifs. Mais cette conception va surtout se cristalliser au XIXe siècle avec l'apparition du racisme, un racisme qui se prétend scientifique. On commence au XIXe siècle à parler d'inégalité des races, on commence à mesurer les individus en fonction de critères morphologiques qui les classeraient dans telle ou telle race supposée, et les Juifs vont évidemment souffrir aussi de cela, de sorte que l'antisémitisme va devenir presque essentiellement racial, et que la théorie dominante qui va se développer à partir du milieu du XIXe, c'est une théorie qui fait la différence entre les Ariens et les Sémites, et on sait quelle histoire terrible elle aura, puisqu'elle va mener au génocide durant la Seconde Guerre mondiale.
1: Alors avant d'arriver là, on va faire une autre étape dans notre histoire, avec ce qui va se passer à la fin du XIXe siècle, et l'affaire Dreyfus.
2: Alfred Dreyfus, vous n'êtes plus digne de porter les armes de la France. Au nom du peuple français, nous vous dégradons.
3: Soldats, on dégrade un innocent!
1: Le capitaine Dreyfus, hein, accusé à tort d'intelligence avec l'ennemi allemand. Quelle place est-ce que ça prend, ça, dans l'histoire de l'antisémitisme en Europe, au-delà du fait que ça démontre à quel point, en France à l'époque, mais la France n'est pas le seul pays, il y a un antisémitisme très ancré dans les élites politiques de droite comme de gauche. C'est assez évident quand on se penche justement sur cette affaire Dreyfus.
0: C'est tout à fait vrai. La classe politique, les intellectuels sont, au XIXe siècle, souvent antisémites. Et l'affaire Dreyfus va provoquer un choc bien au-delà de l'espace français,

0: cette affaire qui, vous le rappelez, est une machination, et on a accusé, parce qu'il était juif, un officier de l'armée française d'avoir transmis des documents secrets à l'ennemi allemand, et ça traduit tout ce que l'on se fait comme représentation des juifs, cette affaire Dreyfus. Savoir qu'il est, en effet, malgré qu'il soit officier dans l'armée française, il est déloyal, ou il aurait été déloyal, il aurait, pour des raisons de cupidité et de désintérêt pour les intérêts de la patrie, il aurait transmis des documents à l'Allemagne, et beaucoup de Français vont se soulever contre Dreyfus, considérer qu'il est coupable, et rejoindre le nationalisme très actif à ce moment-là pour se ranger à l'accusation contre Dreyfus. Les anti-Dreyfusards seront majoritaires. Mais c'est vrai que dans le même temps, l'affaire est tellement grave, l'accusation est tellement grave et perfide, parce que la preuve sera faite, et Émile Zola va en être un des propagateurs de cette démonstration, la preuve sera faite que l'accusé est en réalité innocent, qu'il croupit en prison pour des raisons qui sont totalement injustes et indignes, et ça va amener un certain nombre d'intellectuels à devenir Dreyfusards, et une partie importante de la gauche, qui jusque-là était antisémite, à ne plus l'être, au nom de la justice, au nom des droits humains. Et c'est vraiment un basculement important, basculement parce qu'un certain nombre d'intellectuels, d'hommes et de femmes politiques, surtout des hommes à l'époque, vont mettre en avant essentiellement les droits humains, bafoués de manière terrible et très symbolique à ce moment-là, et puis parce que, en effet, la gauche ne sera plus antisémite. Sinon, peut-être, mais j'anticipe un peu, sinon dans les années 30, dans un certain nombre de pays européens, en raison de la xénophobie ambiante, parce qu'on considéra que les immigrés juifs sont une concurrence aux travailleurs locaux, et donc on va retrouver de la xénophobie anti-juive dans le mouvement syndical. Mais ça n'a rien à voir avec la passion antisémite qui prévalait auparavant et qui se cristallise dans l'affaire Dreyfus.
1: Et en cela, donc, il y a une bascule en particulier pour la gauche politique sur l'antisémitisme. Alors, on va avancer encore, mais un tout petit peu, et se retrouver au tout début du XXe siècle avec un texte publié alors et qui va être un moteur important de l'antisémitisme conspirationniste. Et c'est Sarah Pousset qui va nous raconter ce dont il s'agit, le protocole des sages de Sion.
2: Soyons clairs, dès le départ, ce livre est un faux. Un texte créé de toutes parts, mais qui va rassembler une série de croyances, de théories du complot, qui circulent un peu partout au XIXe siècle. Les protocoles des sages de Sion se présentent donc sous la forme de compte-rendus d'une vingtaine de réunions secrètes d'une assemblée, les sages de Sion. Dans ces textes, ces prétendus sages exposent leurs plans pour infiltrer les gouvernements, imposer le judaïsme, prendre possession des marchés financiers ou encore détruire les monarchies, bref, pour conquérir le monde. Des premiers extraits de ce texte sont publiés en Russie en 1903. Ce serait le directeur de la police politique du tsar qui aurait commandé ce faux. Les protocoles vont ensuite être diffusés dans la presse russe d'extrême droite, publiés aussi au complet en annexe d'un livre sur l'Antéchrist. Bref, ils se diffusent dans la société impériale russe et surtout après la révolution bolchévique de 1917. Les Russes exilés répandent et traduisent ce livre un peu partout, aux États-Unis, au Proche-Orient, en Europe, on évoque désormais un grand complot judéo-bolchévique. Deux hommes vont encore populariser les protocoles. D'abord, l'industriel Henry Ford aux États-Unis. Il en reprend les thèses principales dans un livre devenu best-seller et diffusé notamment dans les écoles américaines. Et puis en Allemagne, Adolf Hitler qui utilise les protocoles pour justifier ses politiques antisémites. Il faut dire que dès 1920, plusieurs journalistes prouvent que les protocoles sont un faux, mais comme souvent dans les théories complotistes, eh bien ces démonstrations n'entachent pas le succès du texte.
1: Les protocoles des sages de Sion, aujourd'hui on parlerait d'une fake news fabriquée de toutes pièces et qui pourtant va avoir un rôle important et qui perdure jusqu'à aujourd'hui même, Jean-Philippe Schreiber.
0: Oui, ce faux qui a été forgé il y a un peu plus de 120 ans a connu une histoire incroyable parce que ça a été un des textes les plus diffusés. Il faut dire que nombre de textes antisémites ont connu des succès éditoriaux. Avant même les protocoles, il y a eu un texte en France, La France juive de Drumont, qui a été le best-seller de l'époque. Il est paru en 1886. Et les protocoles, effectivement, vont non seulement inonder le marché de l'édition dans les décennies qui suivront, vont alimenter l'antisémitisme nazi et l'antisémitisme tout court, et vont connaître une aventure qui perdure jusqu'à aujourd'hui. C'est-à-dire que aujourd'hui encore, on continue à diffuser les protocoles des sages de Sion, continue à vendre ce texte sur les étals des marchés dans un certain nombre de pays, notamment en Égypte et au Moyen-Orient. On continue à diffuser les thèses des protocoles des sages de Sion sur Internet. Et on y trouve en effet la matrice de l'obsession anti-juive et de cette idée de conspiration qui fait que les juifs seraient suspects de vouloir s'arroger la maîtrise du monde, de devenir les maîtres du monde.
1: Et ça nous amène dans les années 30, où l'on est dans un moment de crise économique très importante. On peut d'ailleurs faire un peu un lien aussi avec ces poussées d'antisémitisme et des moments de crise. Quand ça va mal, on va chercher un bouc émissaire, forcément, cette idée de l'ennemi intérieur. D'ailleurs, en Allemagne, on va beaucoup vivre l'idée que si on a perdu la guerre de 14-18, c'est à cause notamment des Juifs qui, de l'intérieur, auraient affaibli l'Allemagne. Tout ça va construire cette funeste perspective de la Shoah et de ce qui va se passer en 40-45.
0: Oui, vous avez raison d'insister sur ces périodes de crise et ces périodes de répit, à savoir que le réservoir immense des stéréotypes, des préjugés n'en finit jamais d'exister, mais qu'il est chaque fois actualisé, remis au goût du jour, réactivé, cristallisé par les crises que connaissent nos sociétés. C'est le cas dans les années 30, et c'est le cas aujourd'hui aussi. Et on voit se répéter les mêmes préjugés, les mêmes stéréotypes, diffusés autrement, bénéficiant aujourd'hui de la terrible chambre d'écho d'Internet et des réseaux sociaux. Mais en fait, il n'y a vraiment rien de tellement neuf. L'essentiel des préjugés se trouve inscrit dans ce qui se propageait sans être trop condamné et sans bénéficier, sans se heurter plutôt aux impasses légales que l'on connaît aujourd'hui, même si sur Internet et sur les réseaux sociaux, la législation antiraciste a assez peu d'impact. Mais disons que on avait une plus grande liberté pour manifester l'antisémitisme à l'époque. Aujourd'hui, l'antisémitisme existe encore, mais jusqu'à nouvel ordre, il est encore défendu par la loi. Et dès qu'il y a des manifestations importantes d'antisémitisme, dès qu'il y a des attentats antisémites, le presque ensemble de la classe politique se lève pour manifester sa désapprobation.
1: Mais donc là, dans les années 30, on n'a pas encore ces balises-là. Ça va déboucher sur la Shoah, le fait que, côté allemand, mais aussi avec toute une série de collaborations dans beaucoup d'autres pays européens, on va décimer des millions de juifs. Et puis, au sortir de la guerre, là quand même, il y a quelque chose qui change. On va construire à la fois des balises légales, des institutions au nom du plus jamais ça. On va octroyer aussi aux juifs un territoire en Israël. C'est une bascule quand même importante, ça, Jean-Philippe Schreiber. L'antisémitisme, qu'est-ce qu'il devient au sortir de la Seconde Guerre mondiale quand on va construire tout ça et faire le procès de la barbarie nazie ?
0: C'est vrai que dans les décennies qui ont suivi la Seconde Guerre mondiale, il y a eu un relatif tabou. L'antisémitisme était confiné à l'extrême droite qui était seule à le colporter encore, parce que on avait vu ce qu'avaient été les conséquences du racisme le plus obsessionnel, parce que l'idée de pureté de la race et de la volonté qui peut aller jusqu'à l'extermination, d'expurger la société de ses impuretés supposées. En l'occurrence, là, il s'agissait des juifs, mais évidemment, nous parlons d'antisémitisme, mais il y a d'autres formes de racisme d'ordre analogue. Et bien tout cela, après la guerre, évidemment, n'a plus pu se propagée, sinon à la marge. Mais en réalité, il n'a fallu que quelques décennies pour que tout cela revienne au goût du jour. Et ce qui a été un des déclencheurs du retour de l'antisémitisme, c'est le négationnisme. Puisque le négationnisme est une forme d'antisémitisme, et qu'en niant la réalité de la Shoah, eh bien, il cassait évidemment ses tabous, et il cassait l'opprobre relative à l'antisémitisme ou au racisme.
1: Donc ça, c'est ce qui se joue après la Seconde Guerre mondiale et au fil des années, des décennies, on voit revenir cet antisémitisme, notamment aussi au travers de la libération de la parole que permettent les réseaux sociaux, où là, tout ce qu'on a construit comme balise ne va pas fonctionner de la même manière que dans la société des médias, je dirais, plus classiques. De tout cela, on va en parler dans la suite de cet épisode qu'on vous proposera en podcast, parce qu'on n'est pas tout à fait au bout de l'histoire et on voudrait pouvoir la continuer avec vous, Jean-Philippe Schreiber. Et donc, je vous renvoie, pour ceux qui veulent aller plus loin, déjà tout à l'heure sur notre antenne vers 19h15 pour la rediffusion des clés, où on ira déjà un petit peu plus loin. Et puis surtout en podcast sur vos plateformes de téléchargement pour tenter de terminer cette histoire qui malheureusement n'est sans doute pas terminée de l'antisémitisme. Merci à vous, merci à Guillaume de se mettre en coulisses dans un petit instant le journal de 13h.
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17: Un Nobel belge aujourd'hui. Le prix Nobel de physique est décerné à Francis Alzen. Pour mieux comprendre l'univers, le scientifique a utilisé la glace de l'Antarctique. Déjà 86 000 lycéens français devant leur école ou dans la rue pour manifester. Les jeunes se mobilisent à nouveau et c'est une journée à risque. Des Belges aussi dans la rue, de jeunes Belges comme à Liège. Et pour qu'il n'y ait plus de débordement, des professeurs sont à leur côté. Bonjour, c'est la plus belle des récompenses pour un physicien et c'est un Belge qui décroche cette année le prix Nobel de physique. Francis Alsen, 82 ans, docteur en physique à l'Université catholique de Louvain. Ses travaux ont donné naissance à des avancées majeures dans la compréhension de l'univers, en particulier grâce à la détection du neutrino, la particule la plus discrète de l'univers, qui traverse la matière sans se faire remarquer. Alison Delpierre va nous l'expliquer et elle nous fait revivre cette annonce.
18: The Royal Swedish Academy of Sciences has decided to award the 2026 Nobel Prize in Physics to Francis Alsen.
19: À 82 ans, Francis Alsen entre dans l'histoire en remportant le prix Nobel de physique, une récompense à laquelle ce scientifique belge ne s'attendait pas.
20: It feels strange.
21: Je me sens bizarre. C'est étrange que ce soit devenu réel. Mais pour moi, le plus grand plaisir d'avoir été désigné pour ce prix Nobel, c'est que j'espère que cela reflète les gens courageux et vrais qui m'ont rejoint dès le début de ce projet.
19: Il a contribué à la détection de neutrinos, des particules cosmiques invisibles, presque indétectables. Dans les années 80, il comprend que la glace de l'Antarctique est idéale pour les étudier. Il développe alors le projet Ice Cube, un énorme bloc de glace installé sous la glace du pôle Sud, qui abrite un télescope unique en son genre, qui permet de capturer ces fameux neutrinos. Et grâce à ces découvertes, les chercheurs peuvent en apprendre davantage sur les origines lointaines de ces particules insaisissables.
17: Et un prix Nobel de physique décerné à un seul scientifique, ce n'était plus arrivé depuis 34 ans. L'autre actualité de ce mardi, c'est la colère des jeunes. Chez nous, avec quelques tensions qui surgissent depuis quelques instants en région liégeoise. Mais la France retient son souffle. Une trentaine de rassemblements sont prévus dans les grandes villes du pays avec la crainte de voir des casseurs se glisser dans les cortèges. Les cours sont suspendus aujourd'hui dans un quart des lycées français. Les lycéens qui ne manifestent pas seuls, il y a aussi des étudiants d'université, des syndicats et des parents dans la rue, là pour protéger leurs enfants, comme nous le raconte Hugo Dewar.
22: Soleil à peine levé devant ce lycée strasbourgeois, mais ils sont déjà des dizaines à bloquer leur établissement, accompagnés ce matin d'étudiants universitaires comme Louis.
23: Nous, c'est surtout d'abord en soutien aux lycéens qui ont commencé les blocus il y a quelques jours maintenant. Et on pense qu'on a tous notre rôle à jouer dans cette mobilisation et que c'est pas la lutte de quelques-uns, mais une lutte globale de toute la jeunesse, je pense.
22: Même scène de blocage ce matin à Lyon où se trouve Pauline, maman d'élèves, pancarte à la main.
24: On est là juste pour être présent, pour voir ce qui se passe, pour essayer de protéger les gamins.
22: Protéger les enfants après les nombreuses scènes de violence de ces derniers jours. Dès ce matin, des CRS devaient déjà disperser certains manifestants en région parisienne. Laurent Nunez, le ministre de l'Intérieur, le rappelle, la police maintiendra sa fermeté.
25: Quand vous avez des dégradations, quand vous avez des professeurs qui sont menacés, quand vous avez des risques d'intrusion, on ne peut pas concevoir autre chose qu'une intervention de police ou de gendarmerie selon la zone de compétence pour établir l'ordre public. En revanche, et j'insiste là-dessus évidemment, cette intervention, elle s'effectue dans la plus grande proportionnalité.
22: Pour la première fois, les syndicats seront présents pour encadrer les manifestations, ce qui, selon le ministre, pourrait permettre d'éviter certains débordements.
17: Et en France, 215 élèves ont été blessés depuis le début de cette mobilisation et 715 policiers ou gendarmes. À Paris, la manifestation débute à 14h. Le parquet de Liège annonce, lui, ses chiffres, 33 arrestations administratives et une vingtaine judiciaires depuis la mobilisation chez nous. Mais le parquet prévient aussi ceux et celles qui, sur les réseaux sociaux, incitent d'autres à commettre des faits répréhensibles. Ces personnes seront elles aussi poursuivies. Hier, à Liège, des casseurs se sont joints au rassemblement. La manifestation a dégénéré. Alors aujourd'hui, les rassemblements se font, mais les parents sont néanmoins inquiets. Alors les jeunes qui sont là veulent aussi rassurer leur famille.
26: Tout va bien, que je fais les manifestations, mais que je fais pas de bêtises. Ouais. Et que t'inquiète pas, maman, même si je vais pas à l'école et qu'il y a des absences, c'est pour moi et c'est pour mon avenir.
27: Chelsea, élève à l'Institut Marie-Thérèse, tente de rassurer sa maman.
0: Après les débordements survenus ce lundi après-midi, les élèves du secondaire sont de retour devant les écoles.
26: C'est tous mis devant les portes parce qu'on décide de vous montrer qu'on n'est pas là que pour casser, qu'on peut aussi manifester, bloquer.
0: Et ces dégradations, ceux qui manifestent pacifiquement ne les soutiennent pas.
26: Moi, je comprends pas comment on peut casser parce que ça servira à rien, juste ça nous donne une mauvaise image de nous. Je suis pas d'accord avec eux, mais en même temps, c'est comme ça qu'on va se faire entendre parce qu'on a l'impression qu'avec nos pancartes, personne nous écoute.
0: Alors, pour éviter que des casseurs s'incrustent dans les mouvements pacifiques ou que la situation dégénère, plusieurs professeurs et éducateurs sont aussi dans la rue. C'est le cas devant le collège Saint-Barthélemy où Didier Bric est prof de sciences.
1: On ne sait pas jusqu'où on peut s'impliquer pour être correct. On ne voudrait surtout pas qu'on dise qu'on manipule nos élèves. Moi, je préfère les écouter, leur dire voilà, de prendre leurs responsabilités, de bien s'informer sur le pourquoi ils sont là. Notre rôle s'arrête ici devant l'école.
0: En fin de matinée mardi, la situation commençait à se tendre à plusieurs endroits, notamment devant l'Athénée Charles Rogier.
17: C'était le reportage de Thomas Mikkels. Mais quel message ces jeunes veulent-ils faire passer? Quelles sont leurs revendications? Elles sont nombreuses. Ces jeunes, d'Ixelles, sont mégaphones à la main, installés devant les entrées de leur école, l'Athénée Charles Janssens.
2: On réclame aussi, c'est une école plus salubre parce que en hiver il fait froid, en été il fait trop chaud. C'est juste pas normal d'apprendre dans ces conditions-là. Comment vous voulez qu'on soit optimal?
3: On pense aussi aux enfants de primaire qui perdent des repas gratuits, qui perdent de l'aide pour le matériel scolaire. Ici, chez nous, on coupe beaucoup de budget.
4: Aussi, on n'a plus de remédiation. Et ça, c'est vraiment genre... c'est à notre désavantage. Ça va jouer aussi beaucoup à la fin de l'année aux examens.
6: Nous, ce qu'on veut, c'est juste être sûr qu'on puisse avoir un avenir demain et pas devoir payer 1200 euros par an pour pouvoir étudier ce qu'on aime. J'ai des amis à moi qui ont dû reporter leur rentrée à cause de ce Minerval.
2: Et je tiens juste à rappeler qu'on fait ça sans violence. Donc les pétards, les poteaux qui brûlent et tout, c'est pas nous. Nous, on veut juste faire passer un message. On veut une meilleure école.
17: Des témoignages recueillis par Clara Wertz. À la cour d'assises du Brabant Wallon, le procès de Nicolas Hulens touche à sa fin. Le jury est entré en délibération. L'accusé a tué sa belle-mère, Myriam Le Chien, en 2023 à Ohain, dans le Brabant Wallon. Il reconnaît avoir tiré, mais avait-il prémédité son geste? Ce sera au juré de le dire. Véronique Wez, ce matin, l'accusé a pu prendre une dernière fois la parole lors de son procès. Quels ont été ses mots?
20: Oui, avant de se retirer de la salle d'audience ce matin, Nicolas Hulens a présenté ses regrets et ses excuses à la famille de la victime, mais aussi à sa propre famille et à la population belge tout entière. Il a répété son dégoût face à l'acte commis. Ensuite, en regardant les jurés, il leur a dit « Maintenant, mon sort est entre vos mains ». Or, le jury délibère donc aujourd'hui sur la culpabilité de Nicolas et sur la préméditation de son geste aussi. Alors, si cette dernière est retenue, l'enjeu est majeur, car l'assassinat est passible de la perpétuité. C'est en principe demain que le jury se prononcera sur la peine de l'accusé.
17: Merci Véronique Wez. C'est une attaque absolument inacceptable, s'indigne le Premier ministre bulgare. Un navire marchand a coulé en mer Noire, dans les eaux bulgares à 150 km des côtes. Un drone l'a touché et l'équipage est porté disparu. Un deuxième navire a aussi été touché, mais l'équipage cette fois a pu être évacué. Les coureuses ont déjà pris le départ et les coureurs sont en route depuis une demi-heure environ. Binche, Chimay-Binche, la course referme aujourd'hui la saison pro en Wallonie. Et Binche était en effervescence il y a une demi-heure. Il y avait beaucoup de monde, Samuel Grulois, lorsque les coureurs sont partis et sous le soleil.
27: Oui, comme le speaker sur le podium de présentation n'était autre que le speaker officiel du Tour de France, nous avions vraiment l'impression d'être en été au moment du départ, d'autant plus qu'on retrouve dans le peloton des coureurs de très haut niveau comme Meus, le tenant du titre, comme Brennan, Magny, Abrahamsen, Warren Scholl, Stuyven, Bini, Germay, Fretin et un certain Arnaud Delis qui dispute sa dernière course sur le sol belge avec le maillot de l'équipe Lotto Intermarché. Par ailleurs, un hommage a été rendu à un équipier de Delis, le sympathique Jasper De Beust, qui dispute lui aujourd'hui la toute dernière course de sa carrière à bientôt 33 ans. 25 km ont été parcourus et le peloton est toujours groupé. Les coureurs seront à Chimay dans moins d'une demi-heure. Ils y feront demi-tour pour rejoindre d'abord les lacs de l'Oder, région idéale pour la formation d'une échappée, et puis direction Binche, évidemment pour effectuer 5 tours d'un circuit local de 16 km 400 avec à chaque tour la montée pavée de la rue de la Pépinière au sommet de laquelle sera jugée l'arrivée vers 17h-17h15.
17: Merci Samuel Grulois et voilà qui referme ce journal. Merci d'avoir été à notre écoute.
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5: 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Un jour dans l'histoire et quelques autres, c'est dans 3 minutes.
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30: 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Imaginez que vous blessiez un client ou que vous endommagiez quelque chose chez lui pendant une prestation. 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
2: Nous sommes le 15 avril 1874 dans la chapelle de l'ambassade britannique à Paris. Après un coup de foudre l'été précédent et d'âpres négociations financières au sujet d'une dot, Jenny Jerome et Lord Randolph Churchill se disent oui pour le meilleur et pour le pire. La cérémonie de mariage scelle l'union entre la plus haute société new-yorkaise et l'aristocratie britannique. Orateur brillant, figure rebelle du parti conservateur, Randolph Churchill va bousculer le paysage politique anglais et va accéder à de très hautes fonctions avant le déclin politique et physique. À ses côtés, Jenny s'affirmera comme une partenaire essentielle jusqu'au bout, en animant un salon d'influence, en facilitant sa réconciliation, par exemple, avec le prince de Galles et en menant directement campagne pour lui sur le terrain. Elle va déployer aussi, Jenny, un réseau diplomatique, militaire et mondain pour propulser la carrière de son fils aîné, Winston. Dotée d'une indépendance d'esprit affirmée, elle va inculquer à ce dernier une détermination inébranlable et la conviction absolue d'un grand destin. Alors, de quelle étoffe est fait Winston Churchill, l'un des plus grands dirigeants du XXe siècle? Eh bien, pour le comprendre, voici le portrait d'une femme libre au sein d'un couple volcanique.
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3: Veille à rester droit en tout. 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Sois béni, mon chéri. 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La vie n'est pas toujours ce qu'on voudrait qu'elle soit, mais en tirer le meilleur parti, telle qu'elle est, c'est la seule façon d'être heureux.
2: Extrait de deux lettres de Jenny Churchill au jeune Winston en 1894 et 1896. Et pour évoquer donc le destin de cette femme et puis aussi du père de Winston Churchill, nous sommes en compagnie de Christine Audot. Bonjour Christine Audot.
4: Bonjour.
2: Vous êtes l'autrice d'un ouvrage qui s'intitule « Jenny, la femme qui a fait Churchill », qui a paru aux éditions Talendier. Alors revenons au mois de mai 1874 pour démarrer à Blenheim en Angleterre. Nous sommes près d'Oxford, à une centaine de kilomètres au nord-ouest de Londres. Et c'est là qu'arrive Jenny Jerome, donc qui vient d'épouser Randolph Churchill, le fils du 7e duc de Marlborough. La jeune femme donc arrive dans une gare toute proche, à Woodstock. Blenheim, c'est le fief véritablement des Churchill, hein.
4: Ah, tout à fait, c'est la maison donc des Marlborough. C'est une maison, enfin c'est pas une maison, c'est un palais qui a été édifié par le premier duc de Marlborough après sa victoire sur les Français. Et c'est une gigantesque bâtisse. C'est immense. Je me suis un petit peu penchée. Il y a un nombre de mètres carrés au sol invraisemblable. Ce que j'avais retenu comme anecdote, c'est que il fallait une personne toute l'année pour nettoyer les vitres. Et quand elle avait terminé son travail, il fallait qu'elle recommence. C'est quelque chose de gigantesque. Et Jenny, qui est quand même familière des très jolies mansions new-yorkais, qui a été aussi éduquée en France pendant le Deuxième Empire, Second Empire, connaît quand même ce genre de bâtiment. Mais là, elle est complètement soufflée par la grandiloquence de ce palais, qui a le titre de palais, qui est le seul d'ailleurs en Grande-Bretagne.
2: Jenny Jerome, donc, qui a rencontré Lord Randolph Churchill en août 1873 lors d'un bal à bord d'un navire de la flotte royale, l'Ariane. C'est une jeune américaine, vous l'avez dit, fille d'un financier new-yorkais, Leonard Jerome. Que peut-on encore dire de ses origines ?
4: Alors, d'abord, une chose importante, c'est que les Jérômes sont d'origine française. Ce sont des Huguenots qui sont partis lors de la reddition de l'édit de Nantes. Ils habitaient La Rochelle et ils sont partis en Angleterre. Puis ensuite, ils sont venus s'installer aux États-Unis. Le père de Jenny est un personnage flamboyant, à l'image de sa fille Jenny et de son petit-fils Winston. C'est un homme qui s'est fait lui-même, qui est d'une bonne famille, mais qui a vraiment bataillé pour construire une fortune, qui a perdu cette fortune, qu'il a reconstruite à nouveau. C'est un homme qui est très positif. il a cette qualité de trouver à l'époque que les filles et les garçons sont tout à fait égaux. Donc, il va donner à ses... Il a eu 4 filles. Il va donner à ses filles une éducation vraiment rigoureuse. Il faut qu'elles sachent se débrouiller dans la vie, mais qu'elles soient très bien éduquées. Donc, Jenny va être très bien élevée. Il va l'envoyer en France, à Bourg-la-Reine, dans un pensionnat, où elle va continuer et améliorer donc sa formation. C'est une femme qui joue très bien du piano. Il va la pousser. Lui-même est un grand mélomane et il adore l'opéra. Il adore les jeunes femmes qui chantent également. Mais donc, Jenny est une femme, je dirais, d'une éducation totalement accomplie. Et ils ont des caractères assez proches. Ils sont tous les deux très optimistes, très volontaires, très énergiques. Et ça c'est donc le père, c'est Léonard. Elle a une mère, Clara, qui est une femme qui, elle, est très ambitieuse et qui n'espère qu'une chose, c'est que ses filles vont épouser des hommes de très grand talent et de très grande fortune. Et elle sera un petit peu déçue quand Jenny va tomber très amoureuse de Randolph, parce que Randolph est malheureusement pour elle le cadet chez les Churchill. Qui dit cadet dit un homme qui ne va hériter de rien, ni du fameux domaine de Blenheim, ni des joyaux, ni du titre, de rien. Et elle est assez mécontente.
2: D'autant que Randolph Churchill arrive dans cette famille avec une réputation de tête brûlée. Hein. C'est un impulsif.
4: Tout à fait. Ah, complètement. C'est un homme, ils sont d'ailleurs les deux fils de cette famille. L'aîné, donc, il va devenir le 8e duc de Marlborough, est un homme aussi très très compliqué, beaucoup, même encore plus compliqué que Randolph. Mais Randolph est un homme emporté, un homme qui peut être quelquefois colérique, et qui va le montrer d'ailleurs au fur et à mesure de son mariage avec Jenny. Et un homme qui est pris de passion. Alors, il tombe fou amoureux de cette Américaine. Mm-hmm. D'abord parce qu'elle est absolument ravissante. Je ne sais pas si vous avez vu les photos dans le cahier photo, mm-hmm. mais elle est absolument sublime. Et elle est très différente de toutes les Britanniques. Elle ne regarde pas ses pieds, elle n'a pas une éducation convenue. Elle est amusante, elle a un regard incroyable, elle l'amuse beaucoup. Donc, il tombe... C'est un petit peu l'attirance des contraires, si vous voulez. Mm-hmm. Et lui va se lancer ensuite en politique à la faveur d'un scandale, parce que les scandales vraiment sont très importants chez les Churchill Marlborough. Et il va s'emporter, il va adorer la politique, et ça va être un grand orateur. Et d'ailleurs, Winston va hériter de ce talent. C'est un grand orateur, il est capable de mettre en fusion les communes. D'ailleurs, on l'attendait comme une rockstar, ses pères scandait Randy mmh. quand il arrivait. Et donc, c'est un couple extrêmement brillant, tous les deux. Lui est vraiment cet orateur absolument formidable, et elle, cette femme très intelligente, très avisée, très belle, avec beaucoup de charme. Et au début, mais Londres va se toquer pour ce couple.
2: Alors, le 30 novembre 1874, Jenny se soumet, si on peut dire, à ce qui est le rôle d'une femme dans cette haute société d'aristocrates, c'est-à-dire donner naissance à un successeur, à la lignée. Et donc, c'est la naissance de Winston Spencer Churchill. On y reviendra bien sûr tout à l'heure avec vous. Vous l'avez dit, le couple devient la mascotte de cette haute société. Et il y a ce scandale, il faut en dire deux mots quand même, Christine Audou, un scandale royal qui va les mettre au banc de cette société. Alors, en quelques mots, en quoi consiste ce scandale ?
4: Alors, ce scandale est une chose extrêmement grave, parce que le prince de Galles, à l'époque, la reine, et la personne qui règne, c'est la reine Victoria, mmh. elle a un fils qui va régner après elle, sous le titre d'Édouard VII. Le prince de Galles part en Inde et emmène un certain nombre d'intimes, dont un monsieur. Et ce monsieur a une femme qu'il laisse en Angleterre. La chose compliquée, c'est que cette femme entretient une liaison avec le frère de Randolph, donc celui qui deviendra le 8e duc, et ils ne sont pas très discrets. Les relations entre couples se faisait beaucoup, se pratiquait beaucoup dans l'aristocratie britannique, mais il ne fallait surtout pas que ça se sache. Mmh. Absolument pas. Et le mot divorce n'était pas un mot impossible, c'était un mot interdit. Interdit. Donc, le couple se retrouve, donc le frère de Randolph et cette femme, et ils ne sont pas très discrets, et ça commence à jaser, et puis surtout, elle écrit à son mari, donc, qui est parti accompagner le prince de Galles en Inde, elle lui a dit qu'elle part, et qu'elle quitte, le quitte, et qu'elle part avec ses enfants. Et le prince de Galles, d'ailleurs, notera dans son carnet « lettre », parce que il est au courant, par son intime, donc, de ce copain intime, du départ de son épouse. Et ça fait un scandale. Le mari repart outré, veut tuer donc l'amant de sa femme. Et là, il se passe une chose improbable. Cette femme va avoir la bêtise de montrer au frère de Randolph des lettres que le prince de Galles lui aurait écrites. Et Randolph a connaissance de ces lettres. Et au lieu d'être tranquille, il prend ses lettres. Il va voir la princesse Alexandra, qui est donc la femme du prince de Galles. Et il les menace et il dit, écoutez, votre mari, là, il est très bien, il est en Inde, mais moi, j'ai des lettres. Et si je les publie, votre mari ne sera jamais roi d'Angleterre. Ouais. Ce qui est quand même un truc épouvantable. Et le prince de Galles est fou, et il paraîtrait que Randolph se serait vanté de tenir dans sa main la couronne anglaise, ce qui était un petit peu, enfin, une chose énorme. Et à la suite de cette histoire, le prince de Galles va revenir d'Inde, il va parler à sa mère, il va parler à sa femme. L'aristocratie anglaise se fait front derrière le prince de Galles, et il va être pris la décision de renvoyer ces personnes antipathiques que sont les Marlborough, la famille entière, de les envoyer en Irlande, de nommer le père de Randolph vice-roi d'Irlande. Et c'est pour les Marlborough Churchill un vrai problème, parce qu'il n'est pas assumé financièrement. Déjà, ils ont une fortune un petit peu écornée. Ils ne sont pas aussi riches qu'ils n'arrivent pas à entretenir leur train de vie. Ouais. Et du coup, ils partent en Irlande. Et il va être obligé de vendre un certain nombre... Enfin, le septième duc va être obligé de vendre un certain nombre de choses pour pouvoir financer donc ce mandat de 3 ans. Et l'Irlande va changer tout au sein du couple formé par Randolph et Jenny. Lui va découvrir la politique, elle va découvrir l'état dramatique dans lequel l'Irlande est tenue depuis très longtemps par l'Angleterre. Et du coup, c'est à ce moment-là que les liens, si vous voulez, passionnés entre ces deux jeunes gens, va se distendre.
2: Et on va revenir en détail sur cette histoire qui se poursuit. C'est à Dublin, en février 1880, que Jenny met au monde son second fils, John Strange Spencer Churchill, qu'on va surnommer Jack, dont le baptême est célébré en urgence, d'ailleurs, en raison de détresse respiratoire du nouveau-né. 2 mois plus tard, c'est le retour à Londres. Nous allons les accompagner en votre compagnie, Christine Odo.
5: Je vous avais bien conseillé de ne pas sortir, Jenny. J'avais envie de prendre l'air. Vous devriez vraiment écouter ceux qui ont de l'expérience. Je peux quand même pas rester enfermée comme une nonne. Personne ne pourrait vous prendre pour une nonne, ma chère. Surtout dans votre condition. Maintenant, il est temps que vous vous rendiez compte qu'en tant que femme de Randolph, vous avez des devoirs en plus des privilèges. Et le premier de ces devoirs est d'être la mère de l'enfant de Randolph. L'enfant de Randolph, ce ne sera pas le mien alors. Ah, je vois. Mon enfant pourrait être le prochain chaînon dans la chaîne. Exactement. Je suis très heureuse que vous commenciez à comprendre nos façons de voir, Jenny.
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2: Un extrait de la mini-série britannique diffusée en 1974. Jenny, Lady Randolph Churchill, réalisée cette série par James Cillan Jones. Alors, Jenny, Jérôme et Churchill et sa famille donc rentrent à Londres en avril 1880. Christine Odo, qu'est-ce qui a permis ce retour en grâce ?
4: Un changement de gouvernement, tout simplement, parce que le Premier ministre à l'époque était Disraeli, et Disraeli va être à la faveur d'une décision prise par son gouvernement, le gouvernement tombe, et donc est nommé à sa place Gladstone. Donc, étant donné que le vice-roi a été nommé, bien sûr, par la reine Victoria, mais grâce à Disraeli qui était très actif dans cette décision, ce changement de gouvernement fait que la mission de vice-roi du 7e duc de Marlborough est terminée, et donc il rentre en Angleterre, ils rentrent à Londres, tous ensemble.
2: Où ils s'installent au 29 St. James Place, quartier en vogue, à deux pas de Hyde Park. La maison en briques marron est sur quatre niveaux, c'est ce que vous racontez dans votre ouvrage, Jenny, la femme qui a fait Churchill. Elle jouxte celle de Sir Stafford Northcote, qui est le leader des Tories, donc le parti conservateur, celui de Randolph Churchill. Mais Randolph, lui, c'est un conservateur singulier. Il va s'affranchir de la discipline traditionnelle de son parti et n'hésite pas à prendre publiquement, s'en prendre publiquement aux dirigeants de sa propre formation. C'est le cas en mai 1880. Qu'est-ce qui se passe ce jour-là? On voit là son caractère rebelle à l'œuvre.
4: Oui, il décide de prendre une position qui n'est pas la position du parti. Mmh. Et c'est quelque chose d'absolument impossible à l'époque. Quand vous rentrez, il y a deux partis. L'Angleterre est dominée par le Royaume-Uni, est dominée par deux partis. D'une part, les conservateurs, et dans lequel est intégré donc Randolph, et le Parti libéral. Et le Parti conservateur est la figure de tête est donc d'Israëli, la figure de tête des libéraux, c'est Gladstone. Et du coup, Randolph décide d'attaquer les mesures prises par son propre gouvernement, ce qui semble absolument improbable. Et c'est un homme qui s'affranchit, si vous voulez, il ne rentre pas dans les cases, il ne rentre pas dans les codes, il est complètement différent, à tel point qu'il va créer, avec trois autres compagnons, un parti qui s'appelle le quatrième parti. Mmh. Pourquoi le quatrième? Puisqu'il y a le conservateur, donc nous avons vu libéraux, et puis il y a le parti indépendantiste irlandais. Et lui, sur une boutade, quelqu'un dit « Ah, mais il n'y a que deux partis. » Les Irlandais s'écrient « Non, il y a notre parti, le troisième. » Et Randolph dit « Non, il y a le quatrième, le mien. » Et du coup, c'est un tout petit parti, et c'est un petit parti qui ne fait aucune concession, ni aux conservateurs, ni aux libéraux. Ils ont aussi une technique d'obstruction parlementaire. Et d'ailleurs, je crois que Winston a écrit la biographie de son père en deux volumes. Et il a noté le nombre d'obstructions que fait son père. Je suis incapable de vous redonner un chiffre, mais c'est quelque chose d'incroyable. Donc, les débats s'enlisent. Ça dure des heures, des jours. Enfin, c'est très, très compliqué. Et si vous voulez, progressivement, Randolph va devenir vraiment, ce que je disais tout à l'heure, une figure des communes. Les gens adorent le voir parce qu'il crée l'événement. Ouais.
2: D'autant que son souhait, au fond, c'est d'ouvrir le Parti conservateur sur les classes populaires et ouvrières. Et ça, par un calcul politique, au fond.
4: Bien sûr. Et il va créer donc... à la suite de après la disparition d'Israël, va créer cette ligue de la prime vert, et qui est faite pour, c'est une organisation de masse. Cette ligue-là, il n'y en a pas à l'époque encore en Grande-Bretagne. Il va l'ouvrir donc à toutes les classes populaires, et ça, je pense que ça, c'est l'influence de Jenny, mais aux femmes. C'est-à-dire que les femmes vont faire partie de cette organisation, et les femmes vont se côtoyer. C'est-à-dire que la châtelaine va rencontrer la boulangère. Donc c'est un espèce de, si vous voulez, de mélange de sexe, entre guillemets, c'est très convenable, mais voilà, et en plus de milieu. Donc ça brasse des idées, Jenny va être une partie prenante de cette organisation-là. Elle va prononcer des discours, elle va rencontrer des gens. Donc ça change, si vous voulez, un peu ce côté de femme hiératique qui est dans son petit confort d'aristocratie britannique. Ça la change quand même pas mal. Elle est familière de ça, parce que elle est venant des États-Unis, les codes aux États-Unis à cette époque, et les codes en Angleterre ne sont pas du tout les mêmes. Donc c'est une femme qui est très forte pour ce genre de choses. Elle est préparée à ça. Elle n'a pas de problème.
2: C'est une période compliquée malgré tout, parce qu'il est bouillonnant, on l'a dit, Randolph, mais sa santé, parfois, lui joue des tours, son humeur s'assombrit, évidemment, il fait des dépressions, ses opposants politiques vont se servir de son état de santé, ils font courir le bruit qu'il souffrirait de syphilis. Et là aussi, Jenny, son épouse, donc Jenny Jerome, devenue Churchill, va être à ses côtés, elle va organiser des voyages pour le sortir de cette ambiance.
4: Oui, elle va essayer de le sortir de là, parce qu'il y a des moments où il est vraiment pas bien du tout, et d'ailleurs on ne sait pas ce qu'il a, elle ne sait pas ce qu'il a au début, et du coup, elle va essayer de l'emmener, alors elle l'emmène aux États-Unis, elle essaie entre guillemets, de le distraire, et qu'il reprenne une bonne santé, parce que même si c'est détaché d'elle, parce qu'il a un caractère quand même affreux, et il est très compliqué, c'est son mari, elle a pris un engagement avec lui, et elle décide, et puis elle est quand même très admirative de cet homme dont elle sait qu'il a des possibilités énormes, et que petit à petit, dans le Parti conservateur, il va prendre vraiment une position de plus en plus affirmée. Et donc, pour elle, elle est avec un homme qui a une vraie ascension, qui connaît une vraie ascension politique.
2: À 37 ans, ce sera le sommet de sa carrière politique, après des élections remportées. Alors, quel est ce sommet ?
4: Ce sommet, il est nommé comme... ça y est, vous
2: comme chancelier.
4: Chancelier de l'échiquier, c'est-à-dire ministre des Finances. Et il est aussi le leader du parti conservateur. Et là, il a une position formidable. Et vraiment, tout le monde pense, Jenny y compris, qu'il va devenir le prochain Premier ministre. Donc là, on est... Ils sont dans les tuyaux, là, ça va le faire, va marcher.
2: C'est dans cette ambiance-là donc, que grandit le jeune Winston Churchill. Mm-hmm. Au milieu des années 80, il a une dizaine d'années. Alors, est-ce qu'il s'intéresse à la vie politique de son père, notamment ? Quel genre d'enfant est-il, Winston ?
4: Alors, c'est un enfant... C'est un enfant qui montre dès qu'il est jeune qu'il est quand même pas comme les autres. Il a un dynamisme incroyable. D'ailleurs, il y a des photos, il prend la pose. C'est un enfant qui est plein d'énergie, très, très déterminé. Il travaille pas bien du tout à l'école. Enfin, il travaille moins mal qu'il ne l'a laissé dire, mais il ne travaille pas quand même très bien. Et surtout, il le place au début dans une première école, dont là tout de suite j'ai oublié le nom, mais qui est une école épouvantable, avec un directeur terrible qui frappe les enfants et qui se fait un malin plaisir pour frapper Winston. Mmh. Mais Winston va le chercher, c'est-à-dire qu'il aime bien provoquer aussi. Et ensuite, il va aller dans une école où, beaucoup plus tranquille, il va être beaucoup plus heureux. C'est un enfant qui a beaucoup de... dont on dénote les grandes qualités, les grandes capacités, mais qui est un peu que ça. Et sa mère veut l'envoyer en France, apprendre le français, il n'a pas du tout envie d'y aller. Il lui dit, mais je n'ai jamais travaillé pendant les vacances, et c'est pas aujourd'hui, elle lui propose un jour, c'est pas aujourd'hui qu'on va commencer. Donc, il a beaucoup de répondants, si vous voulez, c'est un enfant qui a beaucoup de répondants. Et ça, c'est un petit peu grâce à Jenny. Parce que Jenny a toujours dit à ses deux fils, vraiment exprimez-vous, exprimez votre pensée. Ça ne l'étonne pas que des enfants, même jeunes, puissent dire ce qu'ils pensent. Elle les pousse à dire ce genre de choses. Donc, Winston en profite. Et puis, elle va faire aussi un truc pour ses fils que je trouve formidable, parce que ça va être très important pour Winston plus tard. Elle peint très bien, elle est une très très bonne pianiste, mais elle peint très bien. Et elle va enseigner la peinture à ses deux garçons. Et Winston, dans les années 1890, lui envoie des petits mots en disant « Écoute, j'ai bien travaillé mon petit pont, etc. » Donc, il a connaissance de ce côté artistique qui va être pour lui, à un moment où il va aller très mal en 1915, va être pour lui un vrai soutien. Donc, c'est un enfant qui est plein, je dirais, plein de promesses. Et qui amuse beaucoup sa mère et assez vite, sa mère va déceler chez lui des qualités qui sont très particulières.
2: Et elle l'accompagnera aussi encore de longues années. De son côté, Randolph Churchill a poussé la logique d'affrontement jusqu'au sein du gouvernement, jusqu'à la rupture. Il va présenter sa démission en décembre 1886 après un désaccord budgétaire sur des dépenses militaires. Il met un terme au fond à cette ascension. En janvier 1888, avec Jenny, il se rend en Russie, où nous allons les accompagner encore avec vous, à Christine Odo.
6: Peut-être avais-je expié d'avance tous ces péchés réels ou imaginaires, car quand je n'avais que 7 ans, on m'arracha au bonheur du foyer pour me mettre en pension. Ma mère, qui était américaine, m'est toujours apparue comme une princesse de conte de fées. Un être radieux, pourvu de richesses et de pouvoirs sans limite. Elle brillait pour moi comme l'étoile du soir. Je l'aimais tendrement, mais à distance.
7: Ce jeune homme sera parfaitement heureux parmi nous, Lady Randall. Je vous le certifie.
8: Oui, j'en suis convaincue. Tu seras bien sage, mon chéri. Et tu n'oublieras pas d'écrire, surtout.
9: Non, maman.
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2: Young Winston en VO, Les Griffes du Lion en version française, un film réalisé par Richard Attenborough en 1972. Alors en décembre 1887, les Churchill sont désireux de s'éloigner des tensions politiques londoniennes qui sont consécutives à la démission de Lord Randolph. Ils entreprennent un voyage de 7 semaines en Russie. C'est un voyage un peu ambigu parce qu'on ne sait pas très bien si il y a une nature diplomatique. En tous les cas, la reine Victoria a quelques craintes. Christine Odo, quel est ce voyage en Russie ?
4: Oh, ils vont partir pour visiter Saint-Pétersbourg. C'est un voyage qui est décidé... Si vous voulez, Randolph, il a des foucades comme ça. Et il a un ami français qui lui dit... écoutez, oui, on va partir, partez en Russie, je vous accompagnerai. Et du coup, il part en Russie avec son épouse et ils arrivent dans cette ville... Enfin, dans ce pays qui n'a absolument rien à voir avec l'Angleterre et rien à voir avec la France. Et elle, qui aime beaucoup rentrer, connaître des gens, rentrer dans des intérieurs différents, remarque que la société aristocratique russe est très, très différente. Mm-hmm. Elle remarque d'abord la somptuosité des intérieurs, la grande.

0: il donne sa démission en se disant le Premier ministre va me récupérer. Or, le Premier ministre, il en a assez là de ce ministre qui fait des siennes tout le temps et qui se prend pour le calife à la place du calife. C'est insupportable. Du coup, elle l'accompagne et ils vont passer un voyage extrêmement distrayant et en même temps assez instructif, en tout cas pour elle. On les écarte quand même des zones où il y a beaucoup de pauvreté, mais ils reviennent pour repartir. Et surtout, elle espère, Jenny espère que Randolph va reprendre un peu ses esprits et qu'à la faveur d'une élection législative, il va pouvoir reprendre un poste de député et repartir à la conquête du pouvoir. Mais Randolph en est complètement incapable, parce que Randolph a été gagné par cette maladie dont on ne sait si c'est la syphilis ou une tumeur au cerveau. Et c'est un homme de plus en plus fragile, en mauvais état, qui revient en Angleterre. Il va repartir. Et alors c'est un homme, à partir de cette période-là, qui fuit tout le temps. Il va partir, il va essayer de se refaire, comme dirait un joueur, en tout cas financièrement. Il va partir en Afrique du Sud pour voir s'il peut exploiter des mines, etc., grâce à des relations. C'est un homme qui revient de plus en plus malade auprès d'elle.
1: Vous racontez que ces dernières interventions publiques sont tragiques, pathétiques presque.
0: C'est tragique et c'est désolant parce que Randolph est quand même un homme qui a été un tribun absolument éblouissant, avec des jeux de mots, un homme très difficile, mais tellement éblouissant. Et là, il n'arrive plus à parler, tout se mélange dans sa bouche, on ne comprend plus rien. Et Jenny, qui avant allait le voir aux communes, il y avait une petite galerie dans laquelle les femmes avaient l'autorisation, enfin c'était l'endroit où elle venait pour les écouter, écouter donc les débats et écouter les députés, elle ne veut plus y aller parce qu'elle ne reconnaît plus, si vous voulez, le côté brillant des discours de son mari. Et ce qu'il a crucifié, c'est qu'il y a des jeunes députés qui viennent d'arriver, qui l'écoutent même plus, Randolph, qui parlent entre eux. Et ça la crucifie. Ouais.
1: C'est dans ce climat de déclin politique, au fond, que Winston poursuit son éducation, le jeune Winston. Et une petite bizarrerie, Christine Audot, c'est que lorsqu'il a terminé son école primaire dans un pensionnat privé, on va le retrouver, on ne le retrouve pas à Eton, qui le collège qui forme une immense part de la classe dirigeante britannique, mais aussi mondiale. C'est pas là qu'on le retrouve, on va le retrouver à Harrow. Pourquoi ce choix ?
0: Écoutez, c'est le choix du père. Là, c'est le choix du père. Il décide de ne pas envoyer son fils à Eton. Il préfère Harrow, qui est une très bonne école, au demeurant. Je pense que le père n'a pas... À ce moment-là, il est vraiment pas bien, Randolph. L'amour qu'il pouvait manifester pour le petit garçon qui était Winston lorsqu'il était petit, parce qu'il y a vraiment de l'amour de Randolph au début, c'est parti. Et du coup, il considère qu'il n'a pas suffisamment de talent pour rentrer à la cité ou devenir un grand juriste. Il lui dit, il faudra que tu rentres dans l'armée, ça sera bien pour toi. Il le méprise un peu.
1: Avant que Winston ne puisse rentrer à l'armée, d'ailleurs, il y aura deux échecs, et puis deux échecs pour ses examens d'entrée. On le retrouve à l'Académie militaire royale de Sandhurst, finalement, et à Cuba. Et tout cela, ce chemin jusque-là, c'est aussi... Alors, signalons que Randolph est mort à l'âge de 45 ans en janvier 1895, donc Jenny poursuit l'éducation, et c'est elle qui va intervenir beaucoup pour solliciter, au fond, des appuis pour son fils.
0: Ah oui, à partir du moment où... Écoutez, quand Randolph meurt, elle a 41 ans, elle est veuve. Randolph lui a laissé un peu d'argent. Elle a deux fils à élever. Ils sont pas encore... Winston a 20 ans, il n'est pas encore majeur. Et là, cette femme aurait pu devenir une veuve éplorée ou en tout cas se cantonner à un rôle totalement secondaire, et pas du tout. Et là, elle va vraiment intervenir dans la vie de son fils. Vous parliez de Cuba. Winston a décidé d'aller à Cuba et il va passer par

0: New York. Et là, il va rencontrer un homme qui a été un tendre ami de Jenny, de sa mère, qui est un homme remarquable, qui est d'origine irlandaise et qui a pris la nationalité américaine et qui est un lawyer et qui, surtout, est un très bon orateur. Et cet homme va aussi... Elle va demander à cet homme de recevoir Wilson, ce qu'il fait très facilement. Et cet homme va donner des trucs ouais. à Winston. Et à partir de ce moment-là, Jenny ne le laisse plus jamais tomber, comme elle ne laisse pas tomber Jack non plus. Elle est tout le temps là. Et dès qu'elle a une possibilité, dès que Winston lui dit « j'aimerais faire ci, j'aimerais faire ça », sauf si c'est pas bien, parce que ça, elle le tense, elle trouve les personnalités propre à l'aider. Et elle n'arrête jamais. Elle devient même un peu compliquée parce que quand il s'agit de faire éditer un livre, elle va voir les éditeurs. Après ça, elle va voir tous les journalistes pour que le livre soit bien reçu. Enfin, elle n'arrête jamais. Jamais. Elle est convaincue. Elle met autant d'énergie qu'elle avait mis pour Randolph. Hein. Mais elle est convaincue que son fils va accomplir quelque chose. Elle en est intimement persuadée.
1: Et elle aura bien raison. Hein.
0: Il n'arrête pas l'idée.
1: Cette génie, oui. La femme qui a fait à Churchill, on poursuit avec Christine Audot.
2: Il y avait cet imbécile sur le cheval blanc.
3: Je ne sais pas. Quelqu'un qui veut se faire remarquer, probablement.
2: Il semble avoir réussi. Il va se faire massacrer.
4: Mon lieutenant, sous-lieutenant Churchill, 4e hussard. Je suis ici comme correspondant de guerre du Pionnier et du Daily Telegraph. Si vous avez l'intention de monter jusqu'à ce village, j'aimerais savoir si ça ne vous ennuierait pas que je vous accompagne.
3: Ah oui, Churchill, 4e hussard. Chez nous, on n'aime pas beaucoup les correspondants de guerre, Churchill. Pas plus que les chevaux blancs.
5: Chère mère, mon cheval blanc a été un placement merveilleux. Tout le monde m'a remarqué. La nouvelle circule ici que Kitchener va combattre les derviches au Soudan. Mère chérie, il faut que vous usiez de toute votre influence et de tout votre charme pour que je sois de cette expédition.
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1: Toujours les griffes du lion, ce film réalisé par Richard Attenborough en 1972. Après la mort de Randolph Churchill, vous le disiez, Christine Audot, Jenny se lance dans l'aventure éditoriale. Elle crée un magazine.
0: Ah oui, elle crée un magazine littéraire. Et alors, c'est quelque chose d'extrêmement rare. À l'époque, les publications féminines sont faites par les suffragettes. Des publications faites par une femme pour prôner et promouvoir la littérature ou une nouvelle pièce, ce qui est le cas de sa publication, est très très très rare, ça n'existe pas. Donc elle décide, parce qu'il faut bien qu'elle gagne de l'argent aussi, elle se dit qu'elle va gagner de l'argent en éditant, mais c'est une aventure rédactrice d'un magazine à l'époque, c'est très très unique, elle va s'entourer de personnalités très qualifiée, soit qui connaissent bien les journaux, soit qui... Parce qu'elle fait l'ouvrage, le magazine, va être The Anglo-Saxon Review, va être illustré, donc elle va chercher des illustrateurs, elle va chercher des plumes, elle demande par exemple à Henry James, qui est ce romancier si connu, de lui écrire un texte. Donc, si vous voulez, elle fait quelque chose... d'assez nouveau, mais elle a une idée assez approximative de l'économie et de l'argent, ouais. et du coup elle fait une publication qui est extrêmement jolie, très belle, très bien reliée, mais qui est trop chère. Trop chère, même si elle est unique sur le marché, mais c'est trop cher.
1: La seconde guerre des bourses, déclenchée en octobre 1899, qui oppose l'Empire britannique aux républiques afrikaners du Transvaal et de l'État libre d'Orange, va permettre au jeune Winston Churchill de s'illustrer, de devenir une figure héroïque du Royaume-Uni, d'entrer en politique par la grande porte. Il y a son évasion rocambolesque du camp de détention de Pretoria et son retour au front qui vont vraiment le propulser avec éclat en politique. Il va faire son entrée à la Chambre des communes, on ne va pas revenir en détail sur cet épisode, mais de son côté, pendant cette ascension, l'ascension de son fils, Jenny, elle envoie valdinguer les conventions, on est en juillet 1900 quand même, et elle donne une autre impulsion à son destin.
0: Ah oui, parce qu'elle fait une chose extraordinaire. Comme elle avait vu son père lever des fonds, elle va lever des fonds pour financer un navire hôpital pour que ce bateau puisse partir en Afrique du Sud et non seulement soigner, mais opérer les blessés du front. Et donc, elle réunit un certain nombre d'Américaines et qui vivent en Angleterre. Et non contente de réunir tous ces fonds, elle va s'embarquer. Elle est la seule de ce comité à s'embarquer sur ce bateau qui s'appelle le Maine. Et elle va arriver, elle retrouve ses deux fils. Elle retrouve Winston, qui a réussi à s'évader de ce que vous avez souligné tout à l'heure, d'une façon totalement rocambolesque de la prison dans laquelle il était incarcéré, et Jack. Et là, elle va partir sur le front. Elle va voir comment ça se passe. Et elle va passer notamment à côté du train qui avait été pris donc, sous le feu des bourgs. Donc ces colons dont vous parlez dans les colonies, les deux colonies indépendantes de l'époque, d'Afrique du Sud. Et elle a une pensée, parce qu'il y a des croix, et elle dit « Heureusement que mon fils n'est pas sous terre. » Mais elle est tout proche du front. Elle, si vous voulez, moi, ce que je trouve bluffant chez cette femme, c'est qu'elle n'a peur de rien. Et vous dites, elle envoie Valdinguer les conditions, c'est exactement ça. Mais elle ne le fait pas de façon agressive. Elle est trop intelligente pour ça.
1: Elle le fait aussi dans
0: elle
1: sa vie intime.
0: Elle le fait naturellement.
1: Et elle le fait dans sa vie intime, parce qu'elle va se remarier.
0: Oui. Avec
1: un homme beaucoup plus jeune.
0: Elle se remarie avec un monsieur qui a 15 jours de plus que son fils. Donc il y a 22 ans, je ne sais plus. Et alors ça, c'est aussi un drame dans la société aristocratique britannique. Le prince de Galles, qui a toujours regardé avec beaucoup d'intérêt cette femme, lui dit, mais c'est pas possible. Et il menace un petit peu d'une brouille, comme la brouille qu'elle avait vécue avec son mari Randolph. Donc, au début, elle met un petit peu de distance. Il y a la guerre des bourgs qui s'annonce. Donc, mais elle va finir par les pousser. Et non, je pense que c'est quelqu'un qui est... C'est peut-être une connotation un peu... qu'on dit tout le temps, mais elle est libre, elle est vraiment très libre, mais elle ne le fait pas contre, elle ne le fait pas en contre. Ça correspond à sa nature.
1: Jenny Churchill, qui s'éteint le 29 juin 1921 à Londres, à l'âge de 67 ans, on pourrait dire que c'est une mort stupide.
0: Écoutez, moi, je n'ai pas vu ça comme ça, parce que je trouve que, entre-temps, elle a épousé un autre monsieur, il y a eu des passions, enfin bref, des choses extraordinaires, et elle décide de partir en Italie avec une de ses copines, et puis elle s'amuse comme une gamine. Et elle est invitée chez des gens pour le dîner. Elle noue ses jolies sandales qu'elle avait achetées. Elle sait qu'elles sont un petit peu, les semelles sont un peu glissantes. Et puis, pouf, elle va se précipiter dans l'escalier parce que le gong qui annonce le dîner va sonner. Et là, elle se brise la cheville. Ouais. Et là, je vais vous dire ce que je trouve... Enfin, elle a une mort flamboyante pour moi, parce qu'elle ne sera jamais diminuée. Ce n'est pas une femme qui va tomber malade et passer des mois à mourir. Elle va avoir la gangrène. Et là, elle a une attitude très courageuse. Et en mettant très pragmatique, elle dit au chirurgien, écoutez, il faut que vous me coupiez la jambe. Ouais. Mais montez assez haut, parce que... Et en fin de compte, il lui coupe la jambe. Elle a des douleurs atroces. Et puis un jour, elle est dans son lit, ça va mieux. Et à ce moment-là, elle sent qu'elle est en train de partir, et il y a une hémorragie massive, et elle meurt. Et si vous voulez, elle part comme ça, toute vitesse, mais elle n'a pas été abîmée par la maladie, elle n'a pas été abîmée par l'âge. C'est une femme qui part, je trouve, dans un espèce de... en un clin d'œil, comme ça, à toute vitesse, alors qu'elle a été d'un grand courage. Et d'ailleurs, ce qui est formidable à ce moment-là, Clémentine... va aller voir sa belle-mère, elle l'a trouvée un petit peu pénible.
1: Donc l'épouse de Churchill,
0: L'épouse de Churchill. Et elle a beaucoup d'admiration pour cette femme. Voilà.
1: Et ce sera le mot de la fin, Christine Audot. Merci beaucoup de nous avoir fait connaître plus amplement Jenny, la femme qui a fait Churchill, Jenny Churchill, la mère de Winston. Votre ouvrage est paru chez Talendier. Merci de nous avoir apporté vos lumières. Restez avec nous, on se retrouve juste après les infos, et c'est l'histoire du jeu d'échecs que l'on va parcourir en compagnie de Lucille Poulain.
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1: Le point sur l'actualité avec Anne Goderno.
32: Madame, Monsieur, bonjour. C'est une très belle journée pour le Belge Francis Elsen. Ce mardi, il a reçu le prestigieux prix Nobel de physique. C'est une grande surprise. Je ne m'y attendais certainement pas. Voilà ce qu'il a déclaré. Âgé de 82 ans, il espère que cette attribution est une reconnaissance pour les personnes qui l'ont soutenu depuis le début. Francis Elsen est récompensé pour ses travaux sur les neutrinos dans les profondeurs de l'Antarctique, ces particules dites fantômes, qui aident notamment à mieux comprendre les origines de l'univers. Pour le comité Nobel à Stockholm, le lauréat a jeté les bases d'un tout nouveau type d'astronomie. Pour rappel, le dernier prix Nobel belge de physique avait été attribué à François Engler, c'était en 2013 et c'était d'ailleurs une grande première. Et puis c'est aussi une belle journée pour l'indépendantiste catalan Carlos Puigdemont, il va pouvoir rentrer en Espagne. Le tribunal suprême espagnol annule le mandat d'arrêt émis contre lui. Carlos Puigdemont avait dû fuir après sa tentative de sécession de la Catalogne il y a près de 9 ans. Il avait d'ailleurs trouvé refuge chez nous en Belgique. Les lycéens et étudiants français sont à nouveau dans les rues ce mardi. Nouvelle journée de mobilisation dans plusieurs villes du pays. Selon la CGT, plus de 260 000 personnes manifestent en ce moment à Paris. Les députés de la France insoumise, les députés socialistes, communistes et écologistes appellent à la démission du ministre de l'Intérieur Laurent Nunez. Hier à Lens, dans le Nord-Pas-de-Calais, un jeune garçon de 15 ans a eu la main arrachée par une grenade policière. Une enquête de la police des polices est ouverte. ouverte. L'IGPN qui a également été saisie après la diffusion d'une vidéo montrant un policier en civil qui semble toucher les cheveux et la poitrine d'une jeune fille lors d'une interpellation à Metz. Mobilisation des étudiants aussi chez nous, en Wallonie et à Bruxelles. Des étudiants qui entendent défendre les conditions d'apprentissage, quel que soit l'âge, et l'accessibilité à l'école. Tout se déroule pour l'instant dans le calme. En sport cyclisme, la 39e édition de Binge, Chimay Binge, a commencé. Nous serons en direct avec Samuel Grelois dans le journal de 15h. Mais en attendant, je vous souhaite un bon début d'après-midi.
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1: Merci Anne Goderniou. On se retrouve tout à l'heure sur RTBF, la première à 15h.
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1: Le mât du berger, le gambit de la dame, la fourchette, le clouage, la promotion. Aux échecs, presque tous les coups sont permis pour mater le roi et son adversaire, n'est-ce pas Lucille Poulain?
3: Bonjour Laurent.
1: On va refaire toutes ces tactiques, on va faire une partie d'échecs du tonnerre avec vous, hein, ce divertissement.
3: J'espère.
1: Ce divertissement de l'élite depuis ses origines. Les échecs qu'on surnomme aussi d'ailleurs le roi des jeux, hein, et c'est le symbole de l'intelligence humaine, mais aussi une affaire d'opposition, de séduction. Alors comment l'échiquier est-il passé des cours royales aux tables en béton de Washington Square? Depuis son invention, le célèbre plateau noir et blanc a aussi bien bouleversé les sciences que les arts, mais aussi la technologie. On va partir donc à la découverte de son histoire, une histoire pour le moins atypique.
4: Qu'est-ce qu'on fait maintenant?
5: C'est évident, non? Il faut jouer une partie pour passer de l'autre côté.
4: Très bien. Harry, tu vas te mettre sur la case du fou. Hermione, tu seras la tour du côté de la reine. Quant à moi, je serai un cavalier. C'est au blanc de commencer. Ensuite, à nous de jouer.
3: Et c'est du côté de la Perse, Laurent, que nous devons nous tourner pour tenter de percer le mystère de ce roi des jeux. Et vous allez comprendre pourquoi l'usage du mot mystère n'est pas un hasard. Tout commence avec une légende, celle du roi légendaire des Indes nommé Shyam, prêt à tout pour se divertir. Il propose une récompense exceptionnelle à quiconque parviendrait à tromper son ennui. C'est alors que le fils de Dahir, le sage Sissa, lui présente le jeu d'échecs. Ravi, le roi Shyam lui demande ce qu'il veut en retour. Sissa répond humblement « du riz ». Un grain de riz sur la première case, deux sur la seconde, quatre sur la troisième et ainsi de suite en doublant la quantité à chaque fois. Le conseiller du roi lui chuchote alors qu'il vient de signer la mort du royaume car il faudrait verser pas moins de 9 milliards de grains de riz sur la 64e case du plateau. Je suis très mauvaise en calcul, je ne sais pas comment cela est possible, mais la légende le dit ainsi. D'autres variantes de cette légende existent, bien évidemment, où le pauvre Sissa aurait eu la tête coupée pour son effronterie. Au Moyen-Âge, une version grecque apparaît également, où l'on place la naissance du jeu d'échecs durant le siège de Troie, sans oublier la variante latine inventée par le poète William Jones en 1763, où Euphron, frère d'Aphrodite, crée les échecs afin que Mars puisse séduire la belle Caïssa, qui deviendra d'ailleurs la déesse des échecs. Quoi qu'il en soit, c'est en Perse que l'on retrouve les premiers textes et témoignages concernant l'échiquier, attestant eux-mêmes que le jeu viendrait des Indes, sans que l'on puisse véritablement trancher sur la question. On y mentionne tantôt la région du Cachemire, tantôt le bassin du fleuve Jaune en Chine, ou encore les royaumes traversés par la route de la soie. Alors pour ne fâcher personne, avançons avec prudence que le jeu est asiatique. C'est donc assez naturellement qu'il prend le nom de chat. Terme persan qui désigne le roi, l'empereur ou le souverain, qui donnera à son tour chess en anglais, sar en allemand et échec au pluriel pour désigner les pièces du jeu en français.
1: Et c'est au Moyen-Âge que la documentation s'amplifie, notamment lors de la rencontre des Arabes avec ce plateau fascinant aux alentours du Xe siècle. Ils propagent d'ailleurs son usage au fil de leur conquête et c'est ainsi que celui-ci va traverser le Maghreb, le bassin méditerranéen ainsi que l'Espagne musulmane. En moins d'un siècle, le jeu atteint l'Occident chrétien.
6: Pose tes armes, tu es pris!
7: À moi, mon roi!
14: On a menti! Apprends que le roi ne se prend point, même au jeu d'échecs!
17: Que trépasse si je faiblis!
1: Voilà, Jean-Marie Poiret pour ce film Les Visiteurs en 1993. Le roi ne se prend point même au jeu d'échecs, Lucille.
3: Et sur le site français des Chevaliers Paysans près du lac de Paladru, en Auvergne, de nombreuses pièces d'échecs ont été retrouvées, datant de 1040 au plus tard. Petit à petit, le jeu s'adapte à ces différents ancrages géographiques et culturels, ce qui explique aussi que certaines pièces peuvent aujourd'hui avoir des apparences distinctes assez marquées. Par exemple, durant son arrivée dans la chrétienté, le plateau devient bicolore, avec des cases rouges et noires, qui deviendront progressivement blanches et noires. La pièce qu'on appelle le vizir devient la vierge, puis la dame. L'éléphant devient le fou. Bien plus tard, au XVIIe siècle, la tour à deux pointes se transformera, elle, en tour de classique, et ainsi de suite. L'évolution la plus marquante, et qui donnera lieu aux règles depuis l'heure fixée que l'on connaît aujourd'hui, apparaît vers l'an 1470. Les mouvements de la dame et du fou, qui peuvent désormais traverser le plateau sans limite. Les aficionados de l'époque surnomment d'ailleurs ces nouvelles règles le jeu de la dame enragée.
1: Et le jeu donne lieu durant cette période à une littérature variée qui va des manuscrits théoriques comme celui de Göttingen, constitué à la fin du XVe siècle, ou bien des poèmes, l'ouvrage catalan Les Sketches d'un mort, qui a été écrit à plusieurs mains par Francesc de Castellví, entre autres, Lucille.
3: Et c'est une œuvre extrêmement importante, Laurent, dans l'histoire des échecs, parce que, d'une part, d'un point de vue technique, c'est vraisemblablement le plus ancien qui met en scène, en fait, les nouvelles règles du jeu qu'on utilise de nos jours, mais aussi parce qu'il utilise l'allégorie de l'amour durant les 64 strophes. Pour rappel, le plateau comporte 64 cases. Joli petit clin d'œil quand même. Et il est question dans le poème d'une histoire proscrite entre le fou et la dame, dont les nouveaux mouvements étendus seraient une manière de se rejoindre, mais aussi de défendre le roi avec la même ardeur. Et c'est de cette métaphore amoureuse que vont se construire par la suite toutes les connotations liées à la séduction, au combat du cœur et de l'esprit qui sont ancrées aujourd'hui dans la culture populaire, mentionnant les échecs.

0: One Night in Bangkok, chanté par Murray Head, c'est l'album concept Chess, sorti en 1984, qui c'est une comédie musicale aussi, hein, écrite par les compositeurs du groupe ABBA, les auteurs-compositeurs Benny Andersson et Björn Ulvaeus, qui se sont associés au parolier anglais Time Rice. Aussi une histoire d'amour, comme vous le disiez, hein, Lucille, mais pas que, hein, il y a de la politique aussi ici.
1: Sur fond de guerre froide même, ouais. J'ai envie de vous dire, Laurent.
0: Les superpuissances tentent de manipuler un championnat international d'échecs, donc à des fins politiques.
1: Alors justement, parlons de ces surpuissances, car dans l'imaginaire collectif, qui dit échec, dit Russie, bien évidemment.
2: Tu sais comment on se chauffe en Russie?
3: Je crois deviner, baby.
2: On fait partie d'échecs.
3: J'étais loin du compte.
2: Il faut avoir l'esprit vif pour jouer aux échecs, monsieur Powers.
0: Ça, c'était un extrait d'Austin Powers, numéro 2, en 1999.
1: C'est après la Seconde Guerre mondiale que l'URSS va dominer le jeu mondial dans une politique volontariste subventionnée par l'État où des écoles vont spécifiquement former une armée de petits génies aux échecs. Des figures comme Mikhail Botvinnik, Nona Gaprilashvili, Anatoly Karpov ou Garry Kasparov, le plus jeune champion du monde en 1985, ces figures vont marquer l'histoire et servir aussi de propagande, de fierté nationale soviétique pour asseoir leur supériorité intellectuelle dans le contexte de la guerre froide. D'ailleurs, le championnat du RSS est à l'époque considéré comme le plus féroce, plus difficile encore à relever que l'équivalent au titre mondial, c'est dire. Côté états-unien, impossible de ne pas citer le célèbre joueur américain Bobby Fischer, surnommé après sa carrière de « roi devenu fou », dont la santé mentale s'est largement dégradée après l'obtention de son titre de champion du monde en 1972. Alors, dès son plus jeune âge, notamment lorsqu'il devient champion des États-Unis à 14 ans seulement, son implication dans les échecs va de pair avec une grande inaptitude sociale, une paranoïa grandissante, des crises de colère et plus tard la sensation d'être constamment épié par les gouvernements soviétiques et américains suite à ce qu'on a appelé le match du siècle contre Boris Spassky. En vrai, c'est pas si délirant que ça, hein. Quand on pense au joueur exilé Garry Kasparov, là, encore menacé d'être assassiné par les services de renseignement russe pas plus tard que cet été. Bref, je ferme la parenthèse. Si l'URSS et plus tard la Fédération de Russie, ainsi que les États-Unis ont eu et continuent de former de grands champions, la Belgique, elle, n'a pas été en reste.
4: La petite histoire nous apprend que des célébrités se sont passionnées pour les échecs, notamment Charles Quint, Voltaire, Wellington, Chopin, Staline et Einstein. La Belgique compte un grand maître, un des 60 maîtres répartis dans le monde, Alberic Okeli. Ancien champion du monde par correspondance, car on peut jouer aux échecs par correspondance, comme d'ailleurs, vous l'avez vu tout à l'heure, par téléphone.
5: Le jeu d'échecs, c'est un sport ?
6: Le jeu d'échecs est un sport parce que ça demande une dépense d'énergie physique. Vous vous trouvez devant un adversaire qui, pendant 4 ou 5 heures, vous pose des problèmes que vous êtes obligé de résoudre d'une façon énergique. Pour vous donner une idée de ce que c'est, lorsque j'ai été arbitre principal au championnat du monde à Moscou dans le courant du mois de juin de l'année passée, après 5 heures de jeu, les accoudoirs des tables étaient complètement moites. Alors que c'est qu'on avait affaire à deux jeunes gens qui sont en bonne santé physique et qui sont jeunes.
5: Dépenses physiques, mais dépenses intellectuelles aussi certainement.
6: Dépenses physiques et intellectuelles, dépenses nerveuses.
5: Quelles qualités exige-t-on du bon joueur d'échecs ?
6: Il faut des qualités de réflexe, il faut des qualités de jugement, des qualités physiques. La bonne condition physique joue un rôle primordial.
4: Depuis 3 ans, le jeu d'échecs a fait son entrée à l'école, et plus précisément à l'école communale primaire numéro 11 de Molenbeek. Pendant le temps de midi, ou pendant certaines récréations, les élèves peuvent apprendre les règles du jeu, puis participer à un tournoi.
5: En introduisant le jeu d'échecs dans les heures de loisirs à l'école, quel but poursuiviez-vous ?
7: J'avais un double but. Le premier, naturellement, était de vulgariser un jeu ou un sport, comme l'appellent certains, que j'aimais beaucoup. Mais le but principal était d'avoir une influence sur la maturité des gosses, leur apprendre à réfléchir et puis à agir.
5: Avez-vous eu des cas où des élèves, nous dirons moyens en classe, se bonifiaient grâce aux échecs ?
7: Mais il y a eu certains cas, oui, d'élèves qui prenaient conscience de leurs possibilités, qui Ayant gagné plusieurs parties, se mettait à travailler également mieux en classe.
0: Roger Laboureur, journaliste à l'RTB, qui interview en 1970 un directeur d'école ici, et puis aussi donc ce maître belge de la discipline, le champion d'échecs, Alberic O'Kelly. C'était une archive de la Sonuma, ma chère Lucille.
1: Vous jouez aux échecs, vous, Laurent ?
0: J'y ai joué, mais bon, comme ça, vous voyez comment on joue aux dames.
1: Faudrait qu'on se fasse une partie, un de ces quatre, quand même. Bon, ce qu'on comprend ici, c'est que les échecs, comme tout sport, requièrent évidemment des qualités naturelles, mais ont aussi cette faculté à exacerber un certain potentiel intellectuel, à forger une discipline mentale, et ce, en dehors de toute condition sociale.
0: Et cette sorte de mythe du cancre agité qui s'illustre en fin stratège face à un échiquier, eh bien ce mythe il va prendre d'autant plus d'ampleur avec un roman américain qui paraît en 1983 qui s'appelle Le jeu de la dame, qui est écrit par Walter Tevis, Lucille.
1: L'histoire est celle de la petite orpheline Beth Harmon qui apprend à jouer aux échecs avec le vieux concierge de l'institution où elle grandit tant bien que mal à l'âge de 8 ans. D'abord réticent car c'est une fille, puisqu'il y a cette espèce de convention collective que les échecs sont bien trop complexes pour les filles et les femmes. Eh bien, à peine quelques mois plus tard, ce Mr. Scheibel va avouer à l'enfant qu'il lui a tout appris. L'élève dépasse donc le maître en un rien de temps. Beth est véritablement une prodige des échecs. S'ensuit un parcours entre chaos et fulgurance, les drogues, l'alcool, le deuil, les errances d'une jeune vie brisée au démarrage, et puis les tournois qui s'enchaînent, les championnats, des parties avec des adversaires de haut rang, notamment russes, où le génie de Beth ne cesse de briller. Dans la littérature, vous avez une liste assez impressionnante d'histoires qui sont fondées sur l'univers des échecs, que ce soit la suite d'Alice au Pays des Merveilles, par exemple, De l'autre côté du miroir, de Lewis Carroll en 1871, ou Le joueur d'échecs de Stefan Zweig en 1943, en passant par La défense Lujin de Vladimir Nabokov en 1930. Mais Le jeu de la dame de Tevis va vraiment faire partie de ceux qui parviennent le mieux à représenter, avec beaucoup de précision et de justesse, le monde complètement obsessionnel des échecs. Cette immense tension qui règne dans les tournois, la compétitivité accrue, les enjeux psychologiques et émotionnels liés à la discipline, tout en ayant l'ambition très claire d'explorer les mécanismes du génie au féminin, tout ce qu'il implique d'un point de vue social aussi, et rien que ça, ça en fait un roman avant-gardiste, Laurent, qui est encensé par la critique, mais qui ne connaît pas de succès commercial lors de sa parution.
0: Et c'est bien sûr l'adaptation à l'écran qui va consacrer le roman de Walter Tevis quelques 40 ans plus tard et en faire un des premiers best-sellers mondiaux en 2020, donc avec ce jeu de la dame porté par l'actrice Anya Taylor-Joy.
8: Pouvez-vous dire au lecteur de Life ce que ça fait ? Je veux dire, être une femme au milieu de tous ces hommes.
9: Je m'en fiche. On n'est pas tout le temps en compétition. Les échecs peuvent également être magnifiques.
8: Vous êtes orpheline, Bess.
9: J'aime bien être seule. Je me sens en sécurité. C'est tout un univers qui se retrouve dans 64 cases.
10: Mademoiselle Arnaud ? Bess ?
8: Psychose et créativité vont très souvent de concert. D'ailleurs, c'est pareil pour le génie et la folie.
0: The Queen's Gambit, c'est le titre original de ce jeu de la dame, donc de Tevis, porté à l'écran quelques années plus tard, 40 ans plus tard, Lucille.
1: Un succès immense que l'auteur ne connaîtra jamais, puisqu'il est décédé un an à peine après la sortie de son livre, en 1984. Et qui aura peut-être aussi inspiré de grandes joueuses, telles que la hongroise Judith Polgár, battant le numéro 1 mondial Kasparov en 2002. Quoi qu'il en soit, cette adaptation, mais aussi les films antérieurs, comme À la recherche de Bobby Fischer en 1993 ou Le prodige en 2014 vont largement contribuer à démocratiser les échecs, à en faire un outil pour les transfuges de classe et ce dès le plus jeune âge, ou si ce ne sont les cartes, les pièces sont redistribuées.
0: Une discipline parallèle émerge notamment aux États-Unis avec l'arrivée des immigrants d'Europe de l'Est et du Sud à partir des années 1910. Ce sont ce qu'on appelle les échecs de rue.
1: Oui, c'est ce qu'on appelle aussi la culture des hustlers ou les rabatteurs, des pratiques qui vont s'intensifier encore dans les années 50. Ces échecs de rue se pratiquent dans les parcs, le Washington Square Park étant l'un des lieux emblématiques, avec des tables en béton où les échiquiers sont peints, gravés ou scellés directement dessus. D'abord, il y a une accessibilité financière totale avec cette pratique. Pas besoin d'avoir son matériel, puisqu'il est souvent prêté par les kiosques des parcs en question, qui renforce l'aspect universel des échecs, bien évidemment. C'est un moyen, au début en tout cas, pour les immigrés, d'apporter avec eux leur bagage intellectuel, de garder une forme de dignité dans le dénuement dans lequel ils vivent. Et au fil des décennies, un avocat, une étudiante, un retraité ou un sans-abri vont avoir la possibilité de s'affronter d'égal à égal, ce qui crée de la mixité sociale, générationnelle, une manière pour les joueurs expérimentés de transmettre leur savoir aussi, et donc d'alimenter un mentorat noble et social à la fois. À savoir aussi qu'on est très loin de l'ambiance sérieuse et tendue des tournois officiels. On pratique majoritairement les parties ultra rapides comme le blitz ou le bullet. On use à outrance le trash talking qui consiste en de la provocation verbale. Les parties deviennent donc presque un spectacle bruyant et vivant. Des échecs de rue, quoi.
0: Et de cette initiative spontanée est d'ailleurs née une véritable politique publique présente dans de nombreuses municipalités à travers le monde où des tables d'échecs font partie des plans de rénovation des parcs et des places publiques. Donc, les fous du roi se sont donc métamorphosés en princes de quartier, du quartier, Lucille.
1: Et puis Laurent, à l'écart des guerres et des jeux de séduction, dans les laboratoires informatiques, les échecs feront partie des tout premiers défis que les humains voudront faire relever à l'intelligence artificielle. Dès 1948, avec le programme d'Alan Turing, dans les années 70, un peu plus tard, en URSS, avec le programme Kaïssa, en référence à la déesse séduite par Mars, hein, dans les années 90 aussi, du côté de l'américain IBM et son programme Deep Blue. Lorsque ce dernier, d'ailleurs, bat Kasparov en 1997, c'est l'émoi général. Si le robot peut battre le primate, qu'adviendra-t-il de nous ? Perçu depuis ses plus anciennes origines comme un jeu d'élite, en attestent les différentes légendes impliquant un roi voulant tromper son ennui en jouant, évidemment considéré comme un jeu intellectuel, puisqu'il l'est, hein. Plus tard réservé aux salons feutrés et aux clubs privés, les échecs sont pourtant parvenus à briser tous les remparts du château ou du palais qu'ils protègent sur leur plateau. Symbole de l'esprit humain dans toute sa splendeur, mais aussi des possibles infinis, qui donnent d'ailleurs naissance à des interprétations ésotériques au cours de l'histoire, les échecs nous montrent peut-être que finalement, ce n'est pas la manière dont le roi tombera qui compte, mais l'affrontement jusqu'au dernier coup, et que tant que les humains joueront aux échecs, l'humanité demeurera.

0: Voilà, Hard Card Fire qui nous rappelle donc cette victoire dans l'ordinateur, hein, Deep Blues, victoire contre le champion d'échecs Garry Kasparov en 1997, Lucille. Hein.
1: Oui, c'était une victoire d'ailleurs qui était interprétée ici comme le début du règne des machines sur les hommes, donc qui a un petit peu fait flipper toutes les générations finalement.
0: Ouais, vous faites bien nous faire flipper, poursuivre, on n'en a pas encore assez évidemment.
1: Oui, pas que, je suis là pour vous divertir, voyons.
0: On retrouve cette séquence passionnante sur l'histoire des échecs sur Ovio. Cette émission a été réalisée par Marcellino Costenaro, hein, je dis bien, Laurence Arianoff et Léna Verrier. De la cueillette sauvage au premier plat cuisiné, l'agriculture a réinventé notre manière de manger, de la maîtrise des grains à la domestication des animaux. Nous allons retourner demain aux bases de nos civilisations. En attendant, n'oubliez pas de chanter. Voici la playlist Bel Après-Midi.
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17: Avec Julien Demeuse derrière la console cet après-midi, on écoutera aujourd'hui un nouvel extrait de The Sound of Milk, le nouveau projet de la chanteuse française Camille. On écoutera aussi Daï, le producteur qui se lance en solo. Et puis tout de suite, c'est Fever Dream, Alex Warren qui continue son ascension dans le clip. Vous verrez peut-être un caméo, une petite apparition surprise de Paris Hilton. Fever Dream, Alex Warren.
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Le Texan Leon Bridges, il a été révélé avec son premier album Coming Home, c'était en 2015. Il a sorti son cinquième album Happiness Anytime ce 25 septembre et nous écoutions de cet album Watch You Dance. 9 ans après Oui, l'artiste française Camille sort de Sound of Milk, un très attendu 6e album studio, un triptyque enregistré sur plus de 15 ans, duquel je vous propose d'écouter le voyage.

Une prod du tonnerre pour ce super titre de Idylle, cette flamme, extrait de l'album Naïf, c'est un EP plus exactement, sorti en septembre dernier. La chanteuse bruxelloise Idylle à suivre. Olivia Dean, The Art of Loving, c'est son deuxième album studio, elle est anglaise. Ce deuxième album est sorti en septembre dernier. Il fait suite à Messi, récompensé, en tout cas nominé pour le Mercury Prize. Extrait de cet album, The Art of Loving, voici Baby Steps, Olivia Dean.

Il est producteur pour les plus grands, Mac Miller, Kendrick Lamar par exemple. Il est aussi chanteur et DJ, chanteur et californien. Day vient de sortir son premier album sous son propre nom. L'album s'appelle Black Boy Alternative. Et on écoutait à l'instant How to Pray avec évidemment deux invités de marque, Amber Mark et Kendrick Lamar. 3 ans après Karaoke Moon, le projet solo de Martin de Volder, ex-Balthazar Warhouse, est de retour. Il revient avec un 5e album de Donkey qui sortira le 15 janvier chez Piass. De cet album, voici Simple Pleasure.

0: Un titre qui s'appuie convenablement sur le célèbre Lovely Day de Bill Withers. A Good Day, c'était Anderson .Paak et Corday. Merci d'écouter RTBF La Première. Rendez-vous pour une nouvelle playlist, un point sur l'actu musicale demain dès 14h30. À suivre, c'est l'heure H, c'est Jean-Louis Lahaye. Et ce sera juste après le journal de 15h. Bon après-midi avec nous.
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0: RTBF La Première, les 15h, le journal. Madame, monsieur, bonjour. Certains l'appellent le chasseur de particules fantômes. Le prix Nobel de physique 2026 a été attribué aujourd'hui au physicien belge Francis Alzen, âgé de 82 ans et professeur dans une université américaine. Francis Alzen a déclaré que les principales retombées de ses découvertes restaient encore à venir et qu'il était trop tôt pour dire exactement ce que cette méthode permettrait d'apprendre sur l'univers. Tout un programme donc, demain remise du prix Nobel de chimie. Dans l'actualité international, le Qatar affirme que les négociations entre l'Iran et les États-Unis se poursuivent. Le Qatar, qui joue un rôle de médiateur dans la guerre au Moyen-Orient, déclenchée fin février par des frappes israélo-américaines sur Téhéran. Cette guerre a déjà fait des milliers de morts, principalement en Iran et au Liban, et elle ébranle aussi l'économie mondiale. En France, des dizaines de milliers de personnes, lycéens, mais aussi parents, profs et syndicalistes, manifestent aujourd'hui dans plusieurs villes du pays pour réclamer des moyens pour l'école. Aucun incident majeur n'est à signaler pour l'instant. Chez nous à Liège, un cortège d'étudiants a démarré de la place Saint-Lambert, puis s'est rendu devant différentes écoles secondaires. Plusieurs commerces ont fermé leurs portes. Il y a eu des tirs de pétards. Gros problème de circulation en ce moment dans le centre-ville de Liège. Parlons à présent de cyclisme. Plus de 200 km au programme, des pavés, mais aussi quelques montées. L'édition de Binches, Chimay-Binches a commencé. Alors Samuel Grulois, racontez-nous comment ça se passe.
7: Eh bien, ça se passe sous le soleil. C'est une première chose, c'est très important. Une course qui n'est pas estivale, mais presque, avec d'abord le nom de la lauréate chez les dames, Linda Riedmann, l'Allemande, qui monte sur le podium à l'instant même. Et du côté messieurs, 7 coureurs en tête. Il y a là 3 Belges, Sib De Weert, Victor Hannes, Léo Schins. Il y a 2 Français, Paul Connor et Kevin Avoine. Il y a un Lituanien, 2,03 m, le grand gaillard Rokas Adometis et l'Américain Harry Lasker. Ces 7 coureurs qui sont sortis un peu avant les Lacs de l'Odeur comptent 2 minutes d'avance sur un peloton emmené par l'équipe Visma de l'un des favoris du jour, Matthew Brennan. Les coureurs seront bientôt sur le circuit local de Binches qui a été rejoint par de très nombreux spectateurs aujourd'hui.
0: Merci beaucoup Samuel, on vous retrouvera donc à 16h. À toutes et toutes, à tout à l'heure.
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16: Merci, l'info revient tout à l'heure à 16h. En 1935, Himmler crée les Lebensborn, les maternités nazies visant à faire naître une race aryenne parfaite. Aujourd'hui, dans leur hache, Lebensborn fabriquait l'enfant parfait pour le Reich. Programmation musicale Alexandra Vassen, coordination Zoé Boss.
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29: Nous sommes le 20 mars 1943 à Soumagne, en Wallonie. Le printemps commence à peine, il fait encore frais. Une dense fumée sort des cheminées du château de Wigimont. C'est une immense bâtisse de style Renaissance, nichée au creux d'un parc arboré. Elle est entourée d'une enceinte qui la protège des regards curieux. Deux ailes flanquées de tours Une cour intérieure et un double escalier en pierre menant au logis central. Devant, une énorme vasque qui porte des armoiries sculptées. Un grand nombre de fenêtres avec de jolis rideaux. Tout ici respire le calme et le bien-être. Mais si on regarde par la fenêtre, on devine une intense activité. Des femmes vêtues de blanc, avec une petite coiffe au-dessus de leur chignon, semblent en effervescence. Ces femmes sont des infirmières, nombreuses et très agitées. L'une d'entre elles monte l'escalier à la suite d'un homme qui porte un stéthoscope au cou. Un médecin. Le hall d'entrée et les vastes pièces alentour sont rutilantes de propreté. À l'évidence, on vient de tout repeindre, de poser des rideaux et des tentures. On ne peut pas se tromper sur l'identité des propriétaires. De vastes drapeaux à croix gammées pendent depuis le plafond. Ils sont partout où porte le regard. Pourtant, les femmes qui traversent le hall ne leur jettent pas un œil. Elles courent presque, les bras chargés de draps, de serviettes, de brodeaux bouillantes. Le bruit de leurs talons sur le carrelage vrille les tympans. Elles se figent tout en même temps et lèvent les yeux vers une salle à l'étage. Leur visage s'illumine d'un sourire quand un second cri retentit. Un cri hurlé à plein poumon par un petit être qui vient d'arriver sur Terre. Le médecin qui a assisté la jeune mère est heureux, très heureux même. Il sourit lui aussi. Le Reichsführer Himmler va être satisfait. La petite Anne-Laure est le premier bébé à naître dans le Lebensborn de Wégimont. Sa maman est flamande, son papa est un militaire allemand. Nous sommes le 20 mars 1943. Il est 10h50 et c'est l'heure H de mon histoire.

Lebensborn signifie fontaine de vie. Oh, c'est très poétique, oui. Mais en français, et en tenant compte de la réalité de ces établissements, on pourrait plutôt traduire ce terme par maison d'éducation nazie ou pouponnière nazie, moins poétique. C'est en 1935 que l'organisation des Lebensborn voit le jour. Elle est placée sous l'autorité du Bureau pour la race et le peuplement. La première de ces maternités ouvre en Bavière. Elle peut accueillir 30 mères et 55 nourrissons. Quand la Seconde Guerre mondiale éclate, il y a déjà 7 Lebensborn sur le territoire allemand. À partir de 1940, apparaissent les premiers établissements de ce genre en dehors de l'Allemagne, dans les pays occupés. Le projet Lebensborn regroupe certaines des caractéristiques de l'idéologie nazie, une race supérieure, la volonté d'expansion démographique et territoriale, l'eugénisme. Ce projet est donc une pièce essentielle pour l'avènement du Reich de Milan. Il a vu le jour très tôt dans le cerveau malade de Heinrich Himmler, un des plus hauts dignitaires nazis, chef de la SS et ministre de l'Intérieur du Reich. C'est un projet de longue date qui s'est concrétisé dans le plus grand secret. La communauté internationale n'en a eu connaissance qu'en 1945, quand l'Allemagne nazie s'est écroulée. On découvre alors aussi les camps de concentration, les déportés, la mort imaginée à l'échelle industrielle. Dans ce cadre, les Lebensborn passent sous les radars. Mais ils ont fonctionné pendant 10 ans. 10 longues années durant lesquelles ils ont fait exactement ce qu'ils devaient faire. Produire des enfants considérés comme physiquement parfaits et idéologiquement prêts à devenir de bons nazis. En 1935, le Reich doit relever sa démographie, qui s'est effondrée en raison de la Grande Guerre de 14-18. Il faut des enfants, toujours plus d'enfants, pour se battre bien sûr, mais aussi pour peupler les territoires conquis. Des territoires conquis par la guerre, mais que les nazis estiment légitimes car ils ont besoin d'un grand espace vital. Il faut aussi lutter contre les trop nombreux avortements. Le parti nazi élabore donc une propagande qui célèbre le culte de la maternité et pousse les femmes à faire des enfants. Mais pas n'importe lesquels. Ces enfants, qui seront l'avenir du Reich, doivent être sélectionnés. Ils doivent appartenir à la race supérieure, la race aryenne. Les nazis pensent en effet que les humains peuvent être classés selon leur race. Chacune possède des caractéristiques distinctes qui se transmettent génétiquement. La survie d'une race dépend de sa capacité à s'adapter, à se reproduire et à transformer son environnement. Seuls les plus forts survivent. Hitler et les siens croient en une hérédité biologique immuable. Immuable seulement, bien sûr, si une race ne se mélange pas avec une autre. Car le métissage ne peut qu'aboutir à la dégradation, à l'impureté. Les mariages avec des juifs, des gitans, des africains et des slaves sont interdits. Des lois sont prises car la race supérieure peut, et même doit, assujettir, voire exterminer les races inférieures afin d'assurer sa propre survie. C'est pour ça que des millions d'êtres humains vont mourir dans les camps d'extermination et que les malades mentaux vont être assassinés. La race supérieure doit aussi se multiplier pour assurer sa domination et se répandre dans le monde. C'est le projet Lebensborn. On a donc d'un côté l'éradication des faibles, et de l'autre, la multiplication des forts. Ça fait froid dans le dos, n'est-ce pas? Et pourtant, vous n'avez encore rien entendu. Penchons-nous sur le fonctionnement de ces fontaines de vie. Ce sont des établissements qui accueillent des femmes sur le point d'accoucher. Il existe plusieurs cas de figure. Il y a des femmes enceintes de membres de la SS. Pas leurs femmes officielles, bien sûr. Il faut savoir que les membres de la SS et les officiers sont encouragés à faire au moins 4 enfants.
Tant qu'ils n'en ont pas quatre, ils doivent obligatoirement cotiser pour le fonctionnement des Lebensborn. On procède à une enquête sur les parents afin d'être sûr de leur arianité. Les services de Himmler ont l'habitude. Pour entrer dans la SS, par exemple, les nouvelles recrues doivent prouver qu'elles sont de race arienne depuis 1800 et même 1750 pour les aspirants officiers. L'Office du Reich pour la recherche sur la parenté leur remet alors un grand certificat d'arianité. Le citoyen de base doit quant à lui justifier de quatre grands-parents ariens pour recevoir le petit certificat d'arianité. S'ils désirent se marier, les SS doivent faire accepter leur future épouse. Elle doit être en mesure de fournir des enfants racialement corrects. En effet, si les femmes sont exclues des rangs de la SS, elles ont leur rôle à jouer dans l'avènement du Reich éternel. Elles doivent produire des enfants et être de bonnes mères de famille.

0: On encourage les SS à avoir des enfants illégitimes. C'est là qu'interviennent les Lebensborn. Dans l'Allemagne des années 30, nazie ou pas, les filles mères sont toujours mal vues. Elles sont souvent jeunes, sans travail, sans foyer, car leurs familles les ont rejetées. Ou bien elles cherchent à disparaître quelque temps pour cacher leur grossesse. L'avortement étant interdit, les filles mères se rendent dans une maternité nazie pour accoucher dans les meilleures conditions possibles. Les noms du père et de la mère peuvent être gardés secrets. Mais il faut se plier des deux côtés à une visite médicale SS. Les mères célibataires sont accueillies à partir du 7e mois de grossesse. Et elles peuvent rester jusqu'à 2 mois après. Elles apprennent à bien s'occuper de leur bébé et sont tenues d'allaiter le plus longtemps possible. À la veillée, on lit Mein Kampf et on écoute des discours du Führer. Ah, c'est la belle vie. Elles sont bien là et elles resteraient volontiers plus longtemps. Le matin, elles ont le choix entre thé ou cacao avec des flocons d'avoine ou des tartines grillées. Le midi, elles mangent de la viande avec des légumes. Et puis, il y a toujours un dessert. Le soir, c'est soupe. Le dimanche, on prend un goûter composé de tartines de pain blanc et de confiture. Les mères doivent accepter que leur enfant soit baptisé selon le rite nazi. On appelle ça la bénédiction du nom. On dresse un autel recouvert d'un drapeau à croix gammée sur lequel repose un portrait du Führer. Il y a des fleurs partout. Entouré de gardes portant des étendards, un officier procède à la cérémonie. La mère, bien pomponnée, porte l'enfant dans ses bras et le père donne son nom. S'il n'est pas présent, ce qui est souvent le cas, le directeur du Lebensborn le remplace. Le bébé a un parrain SS qui s'engage à veiller sur lui et on lui offre un chandelier de vie. On chante des chants nazis, puis l'officier touche le front de l'enfant avec une dague en récitant ces mots, je cite, « Nous croyons au Dieu de l'univers et à la transmission de notre sang allemand, qui, éternellement jeune, croit en terre allemande. Nous croyons au peuple, gardien du sang, et au Führer que Dieu nous a envoyé. » L'enfant entre ainsi dans la communauté SS. Il est lié à tout jamais à Hitler. Certaines mères catholiques n'apprécient pas ce rituel païen, même si elles sont de ferventes nazies. Mais il est impossible de s'y soustraire. Il n'y a pas le choix. Himmler en personne est très attentif. Il veut s'occuper personnellement de la taille et du poids des enfants. À chaque anniversaire, il leur offre un mark et le nombre de bougies qui correspond à leur âge pour orner leur chandelier. Himmler est le parrain de tous les enfants nés le jour de son anniversaire, le 7 octobre. Les femmes sont fortement encouragées à abandonner leur enfant. Il sera choyé, elles peuvent en être certaines. Bien plus que si elles se chargeaient de lui. Souvent, elles n'ont rien, pas d'argent, plus de famille, depuis qu'on sait qu'elles fréquentent un boche. L'enfant reste alors au Lebensborn pendant 1 an avant d'être confié à un Kinderheim, un foyer pour enfants qui le prend en charge jusqu'à son adoption par une bonne famille aryenne. Certains Lebensborn font aussi office de Kinderheim. On promet aux jeunes accouchés que leur identité sera gardée secrète. Un état civil parallèle est mis en place dès le début du fonctionnement des Lebensborn. Il permet de cacher les noms des parents et de falsifier l'identité des nouveau-nés. Les véritables origines sont consignées dans un registre qui n'a jamais été retrouvé.
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0: C'était Dépêche Mode, extrait de The Sounds of Universe en 2009. Aujourd'hui, dans leur H sur RTBF La Première, les Bonnes Born fabriquaient l'enfant parfait pour le Reich.
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2: Aujourd'hui dans leur H, nous revenons sur les Lebensborn, à partir de 1935, en Allemagne. Les nazis mettent en place des maternités modèles, appelées Lebensborn. Elles élèvent des enfants, selon eux, racialement purs, pour qu'ils ou elles deviennent des Ariens et des Ariennes parfaits. Dans la forêt de Chantilly, non loin de Paris, se trouve la commune de La Morlaix. Au creux de ces arbres centenaires se niche le manoir de Boislary. Construit dans un style anglo-normand en pierre et bois, il date du début du XXe siècle. C'est calme ici. Le temps semble s'être arrêté. Les seuls bruits proviennent des feuilles qui bruissent et des hennissements des chevaux. La Morlaix abrite aujourd'hui près de la moitié des effectifs des chevaux de galop du site des courses de Chantilly, soit près de 700%. Impossible d'imaginer qu'en 1943, il résonne des pleurs des bébés d'un Lebensborn.

pourquoi un tel établissement en France ? Parce que le nombre d'enfants illégitimes nés d'une mère française et d'un soldat allemand est très important dans le pays. 50 000 enfants sont déjà nés. Le Reich se préoccupe de ces bébés allemands pour moitié. Himmler commande des études sur les populations de l'Est et du Nord de la France. Il en résulte que ces régions ont, je cite, « accueilli un patrimoine germanique et nordique considérable ». Et pourquoi la Morlaix ? Eh bien, comme je vous le disais, en raison de sa proximité avec la capitale française et de son calme. À l'écart de l'agitation, entouré par la nature, c'est un endroit rêvé pour voir grandir des enfants. Le Lebensborn de la Morlaix est inauguré le 6 février 1944, mais des naissances ont lieu dès 1943. 23 enfants y verront le jour. L'établissement intrigue beaucoup les habitants de la commune. Pourquoi le château Meunier, comme on l'appelle, est-il désormais étroitement surveillé par des soldats allemands ? Qui sont ces femmes inconnues qui se promènent dans le parc avec des landaus ? Et qui sont parfois accompagnées de SS ? Ils ont beau imaginer, les habitants restent loin de la réalité. Il n'y a qu'un cerveau aussi malade que celui d'Himmler pour imaginer une pouponnière nazie. Il y a pourtant, à 250 km de là, pas si loin, un autre Lebensborn qui fonctionne depuis presque un an. C'est celui du château de Wégimont, sur la commune de Soumagne, en Wallonie. C'est grâce à Léon de Grelle, le fondateur du mouvement d'extrême droite Rex, que la province a le privilège d'accueillir un Lebensborn. Les nazis considèrent les Flamands comme naturellement germaniques. Pas les Wallons, qui sont francophones et donc latins. Mais pour de Grelle, les Wallons sont en fait des Germains romanisés, donc des Germains à l'origine. L'idée fait son chemin et le 12 novembre 1942, le conseil de la province de Liège autorise l'implantation d'un Lebensborn à Wégimont, à 12 km de la cité ardente. C'est le lieu idéal. Le château de style Renaissance est réquisitionné par l'armée allemande dès 1940. Il est entouré d'un grand parc boisé et d'une enceinte qui tient à l'écart les curieux. Bâti en briques et en pierres de la région, il se compose de deux ailes flanquées de tours. 50 chambres au moins, car en 1938, le château a été aménagé en résidence de vacances. Il y a donc aussi de vastes cuisines et des salles de restaurant. De quoi élever une quantité de petits nazillons. Infirmières, aides-soignantes et personnels de cuisine sont recrutés sur place. À l'inverse de la Morlaix, la population locale sait donc ce qui se passe au château. Wégimont est le 16e Lebensborn. La première naissance a lieu le 20 mars 1943. La plupart des parturientes sont des compagnes de SS belges. On y trouve également des Hollandaises et des Françaises qui viennent accoucher là par discrétion. Que ce soit à Wégimont ou à la Morlaix, les enfants de ces maternités sont dressés très tôt pour devenir de parfaits ariens. Tiens, prenons le cas d'Erwin Grinski. Il naît à la Morlaix le 21 mai 1944 à minuit moins 5. Sa mère s'appelle Elisabeth, elle a 34 ans. Ses parents polonais ont migré en France en 1921. Le père s'est fait mineur pour nourrir ses quatre enfants. Elisabeth n'a que 16 ans quand elle quitte le foyer familial. En 1941, elle est à Paris, où elle sert d'interprète aux troupes d'occupation. C'est là qu'elle rencontre un séduisant officier de la Wehrmacht. Il fréquente l'hôtel Majestic, où se trouve le siège du haut commandement militaire allemand en France. Quand elle comprend qu'elle est enceinte, c'est la panique. Comment faire seule avec un enfant de Bosch ? Oh, bien sûr, elle pense à avorter, mais c'est terriblement dangereux et illégal. Une solution parvient à ses oreilles, une seule. La clinique allemande de la Morlaix.
faite pour les filles comme elle, les filles perdues qui ont fricoté avec l'occupant. C'est là que naît donc Erwin, que sa vie durant, sa mère appellera Hervé, sans doute pour oublier son origine allemande, la guerre, l'occupation. Pourtant, quand on lui demande si elle désire abandonner son enfant, si elle souhaite que le Reich le prenne en charge, Elisabeth dit non. Elle quitte la Morlaix avec lui et rejoint une de ses sœurs à Dortmund. Le père d'Erwin disparaît. Il est déjà marié à une Allemande. Erwin est élevé ensuite en France par une autre de ses tantes. Et la vie est dure après-guerre. Erwin est loin de sa mère. Et puis, il est grand et blond. Alors à l'école, on le traite de salboche. Salboche ? Bah, qu'est-ce qu'il en sait, lui ? Il ne connaît même pas son père. Ce n'est qu'à 43 ans, en découvrant par hasard un certificat de baptême, qu'il découvre le nom de celui qu'il appelle son géniteur. Erwin Constant Schmidt. Un nom, c'est pas grand-chose. C'est pas assez. Mais c'est tout ce qu'il a. Mais sa mère lui arrache le certificat des mains et le jette au feu. Voilà le père réduit en cendres.

0: Ce n'est qu'en 1992 que l'administration française permet plus facilement aux orphelins de guerre d'avoir accès à leurs origines. Walter a déjà presque 50 ans. Il découvre alors que tout bébé, il est passé par Steinhöring, en Allemagne, avant d'être rapatrié en 1945 à Commercy, dans la Meuse. Muni de ces renseignements, il sollicite le service international de recherche de la Croix-Rouge. Il attend la réponse pendant 2 ans, mais elle en vaut la peine. Walter apprend qu'il est né le 1er janvier 1944 au Lebensborn de Wégimont, dans la commune de Soumagne, en Belgique, d'une mère française étudiante en médecine. C'est une bombe. Lui qui se croyait orphelin de guerre comme tant d'autres est né dans une pouponnière nazie. Est-ce qu'il devait devenir un bon petit soldat d'Hitler? Pas vraiment. Walter intensifie ses recherches en Belgique. Il parvient à localiser 3 femmes qui ont travaillé au château de Wégimont avec sa mère. Il apprend qu'à sa naissance, sa mère, Rita, avait 17 ans et déjà un autre enfant d'un soldat allemand. L'autre enfant s'appelle Walter Rudolf et son père, Hans. Ce sont les parents de Rita qui s'occupent de Walter. Ils habitent Soumagne et Rita vit encore avec eux. Elle trouve du travail au Lebensborn de Wégimont comme employée de cuisine à partir de 1943. D'après le témoignage d'une autre fille de cuisine, elle accouche en juin 1943 et non le 1er janvier 1944, comme le disent les documents. Rita garde son bébé près d'elle toute la journée, dans un couffin. Elle l'aime trop pour se séparer de lui. Et puis il est bien là, avec tous ses autres bébés. Walter n'est donc pas issu du programme Lebensborn. S'il naît dans l'un d'entre eux, c'est parce que sa mère y travaille. Mais comme il est le fils d'un soldat allemand, il pourrait faire une bonne recrue. Rita ne s'en soucie pas pour l'instant. C'est la guerre, mais elle s'en tire pas si mal. Sauf qu'en novembre 1943, Hans est envoyé sur le front soviétique. C'est l'époque où un très grand nombre de jeunes soldats allemands sont envoyés à l'Est. Hans et Rita se séparent. Les sourires ont laissé place aux larmes et aux promesses de se revoir après la guerre, quand le Reich dominera toute l'Europe. Hans serre Walter Rudolf, son fils aîné, dans ses bras. Et peut-être aussi Walter, s'il est bien né en juin 1943. La toute jeune Rita ne reverra jamais son Hans. Il n'est pourtant pas mort sur le front Est. Il est fait prisonnier par les Soviétiques. À la fin de la guerre, il est libéré et rentre en Allemagne. Il se marie en 1949 en République démocratique allemande. Mais pas avec Rita. Il aura 2 filles et 1 garçon, et toute sa vie. Une photo de Walter Rudolf dans son portefeuille. Quelle consolation pour cet homme qui n'a connu qu'à 50 ans l'identité de ses parents. La libération de la Belgique commence. Le 1er septembre 1944, les SS décident d'évacuer le château de Wégimont. Ils emmènent Walter et d'autres enfants. Le plus âgé a 2 ans et demi. En revanche, ils n'emmènent pas Rita. Quelques mères sont autorisées à partir avec eux, peut-être des épouses de SS et des infirmières. Le 7 septembre, les Américains entrent dans Liège. Ils sont à Soumagne le lendemain et écoutent avec stupéfaction ce que les habitants racontent sur le château. « A baby factory », murmure-t-il, incrédule. Quant au Lebensborn de la Morlaix en France, il ferme ses portes le 10 août 1944. Les bébés et les enfants partent avec les infirmières, direction l'Allemagne, Wiesbaden, exactement. Là, maman et bébé français et belge sont relogés dans la maternité. Tonus, une vaste bâtisse de 4 étages, en pleine campagne. C'est un Lebensborn modèle où travaillent plus de 20 infirmières. 300 enfants sont nés là en 1 an et demi d'activité. Mais en février 1945, la maternité de Wiesbaden ferme ses portes devant l'avancée des Alliés. Direction Schalkhausen, près de Nuremberg, où se trouve un autre Lebensborn, le dernier cette fois. C'est là que la course folle des enfants des pouponniers nazis s'achèvera.
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0: dans leur H. Lebensborn, fabriquer l'enfant parfait pour leur Reich. La suite de ce récit glaçant. Mais d'abord, quel est l'état de la circulation cet après-midi?
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3: Eh bien, Alexandra a signalé cet accident sur le 42 à hauteur de Hucorgne, ceci vers Mons. Déjà 30 minutes perdues si vous passez par là, les fils se rallongent. Quelques ralentissements aussi sur le ring de Bruxelles entre Wemel et Zaventem. Comptez grosso modo une dizaine de minutes, ceci dans les deux sens.
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16: Aujourd'hui, leur H s'intéresse au Lebensborn. De très nombreux bébés sont nés dans les pouponnières nazies entre 1935 et 1945. Ils ont grandi dans un environnement privilégié, où ils ne manquaient de rien. Quand les nazis fuient devant l'avancée des alliés, ils emportent avec eux ces enfants parfaits, qui n'ont désormais plus aucun avenir, car le monde ne sera pas nazi.

Après la libération des camps par les Soviétiques et les Américains, des dizaines de milliers d'enfants errent dans l'Europe en ruine. Ils ont tout perdu. Leur famille, leur maison, leur pays. La solidarité internationale se met en place pour leur venir en aide. Les Nations Unies ouvrent des centres d'enfants réfugiés. À l'été 1945, à Indersdorf, non loin de Munich et de Dachau, on ouvre le premier camp pour enfants réfugiés de guerre. Il s'agit d'un ancien couvent catholique désaffecté et réquisitionné par l'armée américaine. C'est une jeune orpheline juive, Greta Fischer, qui s'occupe des gamins. Le centre d'Indersdorf prend en charge un millier d'orphelins, un millier parmi des dizaines de milliers, abandonnés ou égarés, totalement livrés à eux-mêmes. Ils et elles sont les enfants des travailleurs volontaires ou forcés, des déportés qui ont dû quitter les camps juste avant leur libération, ou bien encore des enfants kidnappés dans les pays occupés pour être arianisés, et ceux des Lebensborn. Pour ces mômes perdus, Indersdorf est un havre de paix au milieu du chaos. Ils y reçoivent des soins et un premier logement. Il y a là les enfants libérés de Dachau. Deux lettres sont tatouées sur leur avant-bras. KL pour Konzentrationslager, camp de concentration. Ce sont des juifs pour la plupart. À Indersdorf, ce sont les grands qui vivent dans une aile de l'ancien couvent. Dans une autre aile se trouvent les petits, les enfants des Lebensborn. Certains ne sont que des nourrissons marchant à peine. Ils sont souriants et souvent blonds, bien sûr, aux yeux bleus. Quel contraste avec les enfants juifs, tout juste sortis des camps, qui n'ont que la peau sur les os. Ils se côtoient pourtant, les grands s'occupant des petits. La brune Esther coiffe la blonde Helga. Mardoché tend un ballon à Hermann. Ce sont tous et toutes des gamins qu'on vient d'arracher à la folie nazie. Qu'il soit eugénisme ou extermination. Une des missions du centre d'Indersdorf est de les rendre à leur famille. La plupart des survivants des camps n'en ont plus. Pour les enfants des Lebensborn, c'est différent. Ils ont une mère quelque part. Mais comment la trouver? Les registres ont disparu. Les noms ont été modifiés. C'est un véritable casse-tête. Les enfants qui parlent français sont dirigés vers la France, y compris les Wallons.

Allemagne leur pouponnière d'enfants parfaits, car pour eux, la Norvège est le berceau de la race nordique. On n'y compte pas moins de 10 établissements qui accueillent des femmes enceintes de soldats allemands. Asta, 23 ans, accouche le 7 avril 1942 dans l'un d'entre eux. Elle abandonne son fils Paul, né d'une liaison de quelques mois. Elle ne veut pas supporter la honte qu'il représente. Elle est pauvre, mais elle a la vie devant elle. Ce n'est pas juste qu'elle soit gâchée par ce gamin qu'elle n'a pas voulu. Paul, l'orphelin, grandit donc dans l'environnement privilégié du Lebensborn. C'est paradoxal, mais ses enfants sont heureux pendant la guerre. Ils sont même sans doute les plus choyés de toute l'Europe, où règne la souffrance et la mort. Sur les films de propagande tournés par les nazis, on voit des bambins joufflus. Ils jouent avec des infirmières qui sont là exprès pour eux. Ils portent de chauds vêtements en hiver, ils sont bien coiffés. Il y a des jouets partout autour d'eux. Ouais, ils sont incontestablement les mômes les plus choyés d'Europe. Leur calvaire, c'est après la guerre qu'ils vont le vivre.

Que faire de tous ces enfants à moitié allemands? Presque 10 000. Le gouvernement norvégien envisage de les déporter en Australie, qui ne veut pas d'eux. La médecine se penche sur leur cas. Un éminent spécialiste déclare que les Norvégiennes qui ont couché avec l'ennemi sont des attardées mentales. Et il estime que les soldats allemands, qui se sont contentés de femmes débiles, devaient eux-mêmes avoir un problème. Sur la base de ces connaissances sur l'hérédité, le spécialiste en conclut que plusieurs milliers de ces enfants de la guerre norvégienne ont hérité de leur tare. Il faut donc les placer dans des hôpitaux spécifiques. Oui, comprenez, des hôpitaux psychiatriques. C'est là que Paul, le fils d'Asta, fait de longs séjours après la guerre. Quand il en sort définitivement, il a 22 ans. Il a vécu 2 décennies dans ces établissements, avec d'autres enfants parfaitement sains d'esprit, parce que personne en Norvège ne veut de lui. Ces orphelins, sans aucun problème psychiatrique, vivent entourés de malades mentaux. Ils sont battus et méprisés pour ce qu'ils sont. On les considère, eux, les moitiés boches, comme de potentiels traîtres à la patrie. À peine sorti de l'enfer psychiatrique, Paul se rend en Allemagne et entame des recherches pour retrouver sa mère. Après la guerre, Asta s'est installée en Allemagne de l'Est et a refait sa vie avec un autre homme. Paul la retrouve et frappe à sa porte. Mais Asta ne veut pas le voir. Paul rentre en Norvège. Il ne reverra jamais sa mère.

Revenons en France après-guerre. Alors que les Nations Unies tentent de diriger des orphelins vers leur pays d'origine, en août 1946, 17 enfants français et belges sont envoyés à l'orphelinat de Commercy, dans la Meuse. Ils ont entre 11 mois et 4 ans. S'ils arrivent à Commercy, c'est que les services de l'administration ne leur ont pas trouvé de famille. Le 19 mai 1947, le tribunal de la Meuse déclare que ces 17 enfants sont nés à Bar-le-Duc. Sans doute cherche-t-on à leur éviter des tracas dans l'avenir. Dans le même esprit, on change les prénoms trop allemands de certains. Hans devient Georges et Uta devient Dominique. Ces mesures administratives vont brouiller les pistes. Comme Walter, dont je vous ai parlé. Certains enfants des Lebensborn n'apprennent que très tard le secret de leur naissance. Souvent, ils entament des recherches pour retrouver leur père et leur mère, qui ont alors au moins 60 ans. Certains parents sont morts, d'autres introuvables. Mais le pire, sans doute, c'est de les trouver et de se heurter à un refus. Les pères ne veulent plus entendre parler de l'époque où ils étaient soldats de Hitler et occupaient la France ou la Belgique. Les mères ont refait leur vie. Leurs gamins, à moitié

allemand, a été placée dans un orphelinat à la Libération, et pour beaucoup d'entre elles, c'est un poids qu'on leur enlève. L'épuration n'a pas été une période facile pour ces femmes qui ont aimé des Allemands et donné des enfants au Reich. Ces femmes à boche, comme on disait alors, ont payé cher leur amour de guerre. Elles n'ont pas envie de retrouver le vivant témoignage de ce qu'elles considèrent désormais comme une erreur de jeunesse. Tournez la page, c'est mieux.

0: Alors quand arrivé à l'âge de 60, 70 ou même 80 ans, quelqu'un vient frapper à leur porte pour remuer le passé enfui, ils disent non. Non, je ne veux pas qu'on dévoile à cet homme, à cette femme où je vis, qui je suis. Je ne veux plus jamais entendre parler des Lebensborn. Plus jamais. Quelle pierre dans le cœur de celles et ceux qu'on appelle les enfants des Lebensborn, mais qui sont devenus des adultes. Ils se sont construits malgré le mystère de leurs origines. Et au moment où ils sont tout près de le percer, ils se dérobent à nouveau, sans doute pour toujours. Toutes les mères, pourtant, n'ont pas rejeté leur enfant. Mariette, originaire de Gand, a tout fait pour retrouver sa fille Helga. Célibataire, elle se retrouve enceinte à la fin de l'année 1943, d'un SS belge nommé Peter. Il s'est engagé dans la Légion de volontaires SS Flandre, avec un millier d'autres flamands pro-nazis. À Gand, comme dans tous les pays occupés, c'est très très très mal vu. Mais son futur bébé est le client idéal pour le Lebensborn de Wigimont. Seulement Mariette choisit celui de La Morlaix en France, à 250 km de chez elle. C'est plus discret. Elle sait qu'un Lebensborn est le meilleur endroit pour faire naître un bébé, même si au printemps 1944, l'Allemagne est en train de perdre la guerre. On parle d'un débarquement américain en France. La petite Helga naît donc en juin 1944 à La Morlaix. Mariette est heureuse, même si elle sait que l'avenir s'obscurcit pour elle et pour son fiancé allemand. En août, Helga est emmenée au foyer Tonus de Wiesbaden, en Allemagne, lors de l'évacuation de la maternité par les nazis. Mère et fille sont séparées dans l'agitation de la libération. Mais Mariette cherche sa fille. Elle veut la récupérer. Elle s'adresse au commissariat belge au rapatriement qui l'informe au printemps 46 que sa fille se trouve à Indersdorf, dans l'ancien couvent réquisitionné par les Américains. Qu'elle ne s'inquiète pas, elle sera rapatriée dès que possible. Oui, mais 4 mois plus tard, la petite Helga n'est toujours pas là. On informe alors sa mère qu'elle a été envoyée en France par erreur. Mariette est très inquiète, tout comme Peter. Tous deux se sont mariés et vivent à Bruxelles. Le 20 novembre 46, les deux époux ont la joie de récupérer leur petite après un périple de 2 ans et demi. Pour Helga, c'est une chance. Sa vie qui commence ne se construit pas sur un mystère ou sur des mensonges. Et vous vous demandez sans doute ce que sont devenus les responsables des Lebensborn après la guerre. Himmler n'a pas le courage d'affronter la justice internationale et se suicide au moment de son arrestation en mai 1945. Ce sont les autres qui doivent s'expliquer au sujet des maternités nazies. À Nuremberg, en 1948, 4 responsables des Lebensborn sont accusés de crimes contre l'humanité, de crimes de guerre et d'être membres d'une organisation criminelle, la SS. Ils veulent persuader le jury qu'ils ont fait œuvre de charité. Ils ont recueilli, soigné, éduqué des orphelins en temps de guerre. Ces enfants n'avaient plus de parents. Ils leur ont sauvé la vie. Le tribunal estime au final que les Lebensborn n'étaient pas responsables de l'enlèvement des enfants confiés à leurs soins. Ces enlèvements étant perpétrés par d'autres organisations nazies. Les 4 responsables ressortent du tribunal libre et heureux. Aux yeux de l'histoire, il n'y a donc pas de responsable à la politique eugéniste nazie. Ces hommes et ces femmes, nés dans des pouponnières nazies, resteront les incarnations d'une politique eugéniste cauchemardesque, qui a su fabriquer, grâce à une machine de guerre efficace, des enfants parfaits. Mais elles et eux, toute leur vie, ne seront considérés que comme des enfants de Bosch. Voilà pour ce récit que j'ai eu le plaisir de partager avec vous grâce à la plume de Sandrine Brugo et à la collaboration des équipes de LDV Productions.
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0: sera de retour demain à 15h02 sur RTBF La Première. 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À suivre, Entrée sans frapper. Ce sera juste après le journal de 16h et un indispensable point météo. Bon après-midi avec nous.
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20: Cet après-midi, les grisailles se dissipent sur l'ouest du pays, mais peuvent être remplacées par quelques bancs nuageux. Le ciel reste donc variable vers la côte. Toujours plein soleil partout ailleurs, le mercure de 20 à 22 degrés. Ce soir et cette nuit, le ciel avec davantage de nuages depuis l'ouest du pays. Demain, mercredi matin, le temps restera sec. Dans le courant de l'après-midi, le ciel va se charger depuis les frontières françaises et les premières pluies arriveront fin d'après-midi.
21: Bon, j'ai 7 secondes pour retrouver mon agenda.
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23: Madame, monsieur, bonjour. Une bonne dose de chauvinisme pour commencer ce journal. Le prix Nobel de physique a été attribué aujourd'hui au Belge Francis Alzen. Francis Alzen est récompensé pour ses travaux sur des neutrinos dans les profondeurs de l'Antarctique, ces particules dites fantômes qui aident notamment à mieux comprendre les origines de l'univers. En France, le Premier ministre Sébastien Lecornu annonce une suspension des cours en fin de semaine pour ce qu'il appelle un temps de démocratie interne. À déclaration devant l'Assemblée nationale, les lycéens et les étudiants français accentuent la pression sur le gouvernement lors d'une nouvelle journée de mobilisation ce mardi. Les actions étudiantes se poursuivent également à Liège. De nombreux pétards et feux d'artifice ont été lancés place Saint-Lambert. Entre la place Saint-Lambert et l'Opéra, des poubelles et des trottinettes ont été incendiées. Un restaurant quick a été pris pour cible. Des policiers casqués sont intervenus pour disperser la foule en faisant usage de gaz lacrymogène. Jour de manifestation nationale, le 9 octobre prochain, environ 140 de vols seront annulés ce jour-là à Bruxelles Airport. Les compagnies aériennes concernées informeront directement leurs passagers. On passe au sport en cyclisme. La course Binge-Chimay-Binge se poursuit. Chez les dames, c'est l'Allemande Linda Riedmann qui l'a emportée. Et que peut-on dire chez les messieurs, Samuel Grelois?
0: Je peux vous dire en tout cas que ça roule de plus en plus vite sur ce circuit local. Il reste moins de 4 tours, moins de 63 km avec 4 coureurs en tête. Ils étaient 7 à l'origine, mais certains ont sauté, trop fatigués après l'accumulation des kilomètres. Sib de Weert, Paul Connor, Victor Hannes, Rocas Adometis. 4 coureurs avec 40 secondes d'avance sur un groupe qui vient de se former là maintenant. Ça flingue dans tous les sens. Il y a là 7 ou 8 coureurs et on reconnaît notamment le Belge de l'équipe Soudal. Il y a Spurs Stuyven, il y a là aussi Tomáš Kopecký pour l'équipe Unibet. Il y a Uens pour Groupama, Hagenes pour Visma ou encore Florian Dauphin pour l'équipe Total Energy. Le peloton se trouve une quinzaine de secondes derrière ce groupe de 6 coureurs. Voilà, je vous confirme le nombre, 6 coureurs donc intercalés entre les 4 hommes de tête et le peloton à 62 km de l'arrivée.
23: Merci beaucoup Samuel, on vous retrouve bien sûr dans nos prochaines éditions. Je vous souhaite une belle fin d'après-midi.
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17: Il est 16h03, c'est Entrée sans frapper. Il y a Eve, il y a Marie, Agnès Baupin dans ce studio. Deux bagarreuses. La première s'appelle Joëlle Scorils. Bonjour
24: oui.
17: Joëlle.
24: Oui, bonjour, c'est pour gagner.
17: Ah ben, je l'espère bien. Face à vous, il y a Cindy Aizarelli. Bonjour Cindy.
25: Bonjour, je n'aime pas trop perdre.
17: C'est parti pour bagarre dans la discothèque.

0: place des animaux.
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3: Aujourd'hui, entre 16h30 et 17h, on va recevoir Abdelmalik, puisque c'est le 20e anniversaire de son formidable album Gibraltar. Album qui, à l'époque, avait été qualifié à tort, bien sûr, d'album de slam. Mais ça nous a donné l'idée d'une question à laquelle vous pouvez répondre, Joël Scorils. Outre, évidemment, ça, c'est Abdelmalik, qui n'était pas du slam, hein, c'était un mélange de chansons, de jazz, de rap, bien sûr. Quelle est la plus belle chanson de slam de l'histoire? S'il en existe une, évidemment. Bonjour, Joël.
4: C'est hyper embarrassant, votre question. Pourquoi? Primo, si Abdelmalik est déjà en train de nous écouter, bravo. Il n'y a pas plus beau que le slam d'Abdelmalik. Il ne faut pas qu'il croie qu'il y a plus beau. Si jamais il nous écoute. Vous voulez nous le vexer ou quoi? Bravo, le slam d'Abdelmalik.
3: C'était pas du slam.
4: C'est très beau. Il n'y a rien qui est du slam. Voilà. J'ai réparé votre gros impair. Oui, personne n'a envie d'écouter du vrai slam. Si? On veut? Ah merde. Bon, deux yeux. Vous voulez me faire croire que j'ai la moindre chance face à Cynthia Izzarelli? Vous savez que j'ai failli ne pas venir. Hein. Et sincèrement, Cynthia, elle a inventé la science. Comment ça? Elle a inventé quelle science? Eh bien, Cynthia a inventé toute la science. Voilà, j'ai la trouille paye. Bon, cependant, je me permets une humble tentative, bredouillante et timide, et à reculons. Mais, donc je vous propose un truc, c'est pas du slam, mais c'est très beau.

0: c'est qu'elle fait avec Swad Massi, hein, d'ici ouais. de là-bas. En fait, c'est pas du slam, mais en fait, le slam, peut-être que ça n'existe pas.
1: Moi, je préconise cette définition. Donc, c'est pour ça que je me suis permis cette petite merveille en vrai, de vrai, de vrai. Donc, c'est sur l'album, le dernier en date de Swad Massi. Mmh. Elle invite Gaël Faye sur ce titre. Alors, Gaël Faye, c'est évidemment le petit bonhomme qui sait tout faire, ici en duo. Donc, sur le. Voilà, ça j'ai déjà dit. Gaël Faye écrit, parle, chante et il frouchelle avec le slam depuis qu'il sait son alphabet. Mmh. La preuve de sa grandeur, Grand Corps Malade vient de sortir un nouveau single intitulé Les Failles. Hommage.
0: Évidemment, hommage à Gaël. Et vous, Sidney Zarelli, côté slam, qu'est-ce qu'on doit retenir?
2: Je vais faire Maître Capello, désolé, mais mes confrères et consœurs m'en voudraient. Le slam, oui, ça existe. Le slam, ça a été imaginé par Mark Smith à Chicago en 84. C'est une performance poétique en public dont voilà. la durée ne doit pas excéder les 3 minutes par souci de partage équitable du crachoir. Autre règle importante, être l'auteur de son propre texte ou l'autrice avec sa voix, sans accessoires, sans costume et sans musique. Exactement. Voilà. Et donc Abdelmalik, c'est pas du slam. Par contre, on pourrait dire que c'est un excellent album de spoken word, autre genre poétique performatif. Et effectivement, tout le monde frouchelle un peu avec tout, je suis d'accord avec vous. Hein. Les poètes, poétesses naviguent d'une forme à l'autre. C'est le cas de celui qui est, selon moi, l'une des plus belles voix de cet art populaire et libre. J'ai nommé le poète Peul Souleymane Diamankar.
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0: C'est L'Arignard de Souleymane Diamankar.
2: Ouais, sur l'album Hiver Peul en 2007, il est petit-fils de griot sénégalais, poète. Il a son hobby préféré, c'est faire des palindromes. Vous savez, ces phrases qu'on peut lire au debout, le plus long possible. Et il résume à lui-même l'essence du slam, à savoir que les moyens d'expression poétique appartiennent à tout le monde. Je l'avais rencontré à Mons dans un atelier slam il y a beaucoup trop longtemps, dans une autre vie. J'en profite pour saluer le sang, le collectif Montois Slam Mons, qui va fêter ses 20 ans ce samedi 12 décembre. On y sera, j'espère que vous aussi.
0: Oui. Il y avait un très beau film qui s'appelait Slam avec Saul Williams, qui était aussi un des pères du mouvement. Souleymane Diamankar, l'Arignard. Mais vous avez raison, vous n'avez pas gagné cette question. Hein,
1: ah non, c'était prévu.
0: Vous avez du nez. Hein.
1: J'ai un beau petit pif.
0: Ouais.
1: Pas désagréable.
0: L'Arignard.
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0: Souleymane Diamankar, c'est bien, ça dit donc l'Arignard. Un point pour vous, Cindy Aizari, il est mérité, hein, Joël, ce point.
1: Bon.
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0: Cindia, on va célébrer les 20 ans de l'album Gibraltar d'Abdelmalik avec lui, hein, parce qu'il vient jouer en concert au Festival des Libertés. Quelle est la plus belle chanson issue d'un album qui, comme Gibraltar, porte le nom d'un territoire géographique?
2: Petit tour du monde, j'ai choisi un groupe australien qui porte le nom d'un pays européen et qui chante un territoire américano-imaginaire. Vous l'appelez?
0: Portugal de Mel, Feel It Still.
2: Oui, sur l'album Woodstock qui est paru en 2017. Alors Woodstock, oui, c'est une ville de l'État de New York, mais c'est surtout un truc beaucoup plus grand que ça. Hein. C'est un espèce d'Atlantide musicale, terre d'asile mythologique de toutes les contre-cultures, de toutes les libertés, de la delphité, de la rébellion. Et le morceau, mine de rien, sous les cuivres et sous le groove, genre je bouge mon boule, raconte quand même le besoin de résister, de pas rentrer dans le rang, même pour la forme. C'est ce qu'il dit, I'm a rebel just for the kicks. Être rebelle pour le plaisir du kick, ne pas préparer la guerre pour vouloir la paix, et puis essayer de laisser quelque chose, tiens, de pas trop dégueu aux enfants pris entre deux feux. Là, tout de suite, pour moi, ça résonne comme la plus belle chanson.
0: Mm-hmm, et si on veut
1: laisser quelque bien. Chose
0: de pas trop dégueu à nos enfants, on est mal parti. Joël Scri
1: Nobel de la parlure.
0: quelle est la plus belle chanson issue d'un album? D'un album, hein?
1: Un album.
0: Ça, la question. Hein, qui,
1: c'est le titre de l'album.
0: Territoire géographique. C'est le titre de l'album qui est important, pas celui de la chanson.
1: Voilà. Monsieur. J'ai choisi un album qui a pour nom un endroit qui a plein de points communs avec Gibraltar. Je vous emmène aux Marquises. Point commun numéro 1. Il y a beaucoup d'eau tout autour.
0: Bien sûr.
1: Point commun numéro 2. C'est chaque fois un de ces territoires du monde qui ne s'appartient pas. À Gibraltar, les premiers habitants se font écrabouiller par des Celtes, des Romains, des Visigoths, des Maures. Et aujourd'hui, c'est toujours un territoire britannique d'outre-mer. Aux Marquises, il y avait d'abord des Polynésiens qui se sont fait découvrir beaucoup de fois d'affilée, de sorte que leurs îles ont porté des noms espagnols, puis anglais, puis américains, puis français, puis russes, et depuis 1842, c'est une terre française. Point commun numéro 3, j'y suis jamais allée. Et ça, ça me fait un demi-point commun avec Jacques Brel, qui n'a jamais séjourné à Gibraltar, mais qui a passé ses trois dernières années de vie aux îles Marquises, où il enregistre en 77 son dernier disque, lequel comprend cette chanson dont la beauté vous fend en deux et vous laisse éparpillée au sol.
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0: Je suis pas en grande forme pour le moment. Un ami. Cette chanson, effectivement, a un effet atomique sur moi. Monstrueux.
1: Alors Brel, donc, c'est pas grave si on n'écoute pas. Je termine juste, Brel est enterré sous un frangipanier. Voilà, c'est ça, c'est plus facile à organiser sur l'île d'Ivaoa qu'à Bruxelles. Voilà, donc moi je suggère qu'on parte ensemble aux Marquises pour y mourir crucifié par la beauté des chansons de Brel. Mais ça doit pas être tout de suite, on l'écoutera plus tard. Quand
0: allez, on va aux Marquises, ah bon, voir un ami pleurer. Je sais que les temps sont durs pour le moment dans le monde et que ce genre de chansons n'arrange rien. Mais la beauté quand même.
2: Petite catharsis.

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1: Voir un ami pleurer, hein,
2: ça fait plaisir toujours. Moi j'aime bien ça.
1: Marquise, ouais, ben oui, mais la beauté, ma chère, la beauté. Il y a un point pour Joëlle Scorilis, un point pour Cindy Aizari. Il est la deuxième mi-temps de Bagarre dans la discothèque, alors que c'est une parfaite égalité. Non, c'est tout de suite.
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1: 16h16, c'est Entrée sans frapper, Bagarre dans la discothèque. Il y a Eve, il y a Marie-Agnès, les questions sont posées sur la page Facebook de La Première. Vous pouvez nous podcaster, évidemment, Entrée sans frapper, que ce soit évidemment toutes les chroniques, l'émission ou le 17h d'Hélène. Joël.
2: Oui.
1: Vous animez, hein, toutes les deux, Cindy et Joël, des émissions culturelles. Cindy, pour vous, c'est du théâtre.
2: Tout à fait.
1: Joël, pour vous, bah, en fait, j'ai pas encore compris, mais ça va venir. Où vous invitez des artistes, très bonne émission, Caramba, bien sûr.
2: Superbe.
1: Et vous avez vu, lu ou écouté, hein, les œuvres de vos invités, malheureusement. C'est évidemment une fiction, celle sur laquelle vous devez interviewer un artiste ne vous a pas vraiment plu, le livre ou le film. Comment vous tirez-vous de cet embarras? Et c'est un embarras, ça nous arrive à toutes et tous, avec le titre d'une chanson.
2: Oh, ah bah joker. Tiens, c'est mon joker. Ce sera un toc... Que je...
1: vous allez infliger. Oui. Ne lui dites pas encore quel mot, évidemment. Vous pouvez répondre et puis nous verrons bien avec
2: je
1: le cas de Cynthia
2: déjà.
1: Dans quelques poignées de secondes.
2: Alors, si vous avez besoin de conseils en psychologie enfantine ou canine, je suis votre homme. J'ai une méthode universelle pour les enfants et les chiens à base de saucisses grillées et ou de bastonnades. Pour tout le reste des situations avec de la psychologie dedans, je suis encore en écolage.
1: C'est vrai.
2: Je pense avoir terminé ma formation dans les années 2050 si jamais la vie me prête vie. Donc, comme j'ai peur de commettre des hypocrisies ou des bourdes calamiteuses et vexantes, je préfère m'en sortir avec distance et panache en prononçant distinctement les mots suivants.
13: Nye, nye, nye, nye.
1: Dans Caramba, si on vous voit un jour dire nye, nye, nye, c'est que vous n'avez pas aimé le livre. Hein.
2: Mais voilà, donc c'est nye, nye en italien, c'est Giorgio Conte, c'est le petit frère de Paolo Conte. Donc nye, nye, nye en français, quoi, c'est-à-dire du blabla, un fort indistinct, qui consiste évidemment en le meilleur moyen de ne vexer personne.
1: Bien sûr.
2: Vous avez aimé mon nouveau disque de ma...
1: nye, nye,
2: si ce n'est pas
1: nye,
2: le cas,
1: nye,
2: meilleure réaction à voir, vous plantez votre regard dans celui de votre interlocuteur et vous lui dites distinctement nye, nye, nye, nye. D'autres conseils sur ma chaîne YouTube intitulée Psychologie et Société. fils. Voilà.
1: Ah, bien.
2: N'hésitez pas.
1: Et bastonnade de temps en temps.
2: Et bastonnade.
1: C'était Giorgio Conte, le petit frère hein, oui, de petit frère. Paolo, en l'occurrence. Et vous, Cindy Aizri, comment vous vous tirez de cet embarras hein, d'avoir un invité? En fait, vous venez de lire le livre, voir le film, et en fait, ça ne vous a pas du tout plu.
13: Ça n'arrive jamais.
1: Non.
13: Il paraît que j'avais un toc.
2: Ah oui, alors le toc, bien sûr.
1: Oh, le toc, évidemment.
13: Je suis vachement honnête.
2: Tu dois mettre 4 fois. C'est 4 fois, hein?
1: Oui, 4 fois.
2: Ou bien 10 fois, on lui met
1: 4 fois.
2: Le mot scrotum.
1: Ah, votre réponse avec 4 fois le mot scrotum. Nul.
2: Moi, j'aime bien.
13: C'est quand même très étrange, hein, les interviews d'artistes, c'est un drôle d'exercice. Hein. C'est quelque part entre la conversation courtoise d'ascenseur sans sornifler le scrotum, le badinage mondain, le speed dating professionnel. Vous avez 15 minutes, donc 10, en vrai 8, pour créer de l'intimité. Encore une fois, on ne touche pas le scrotum de son invité, sauf si c'est consenti. Une sorte d'alchimie avec quelqu'un que vous connaissez pas, faire croire au public que vous avez énormément de choses à vous dire, provoquer même un moment télé ou un moment radio, genre votre invité qui vous dit « Oui, effectivement, ce roman parle de la mort de ma mère, mais en vérité, je l'ai écrit en me touchant le scrotum de la main droite pendant à peu près 6 mois.
1: Bien joué.
13: Et voilà, bien joué. Alors que parfois, soyons honnêtes, ça peut arriver. On voit le spectacle, on lit le livre, on écoute le disque et on se dit « Oh ». Alors il y a des courageux qui commencent par « Je n'ai pas aimé, ça m'a touché le scrotum sans faire bouger l'autre. Expliquez-moi pourquoi ». Alors, je ne fais pas partie de ces courageux. Je suis plutôt de la team sacrificielle qui, malgré tout, arrondit les angles, ouvre les questions ouvertes, va chercher à la pince à épiler un peu de substantifique moelle de l'œuvre ou de son propos.
1: Et oui.
13: Mais si vraiment rien ne vient, il reste toujours la solution la plus élégante. La fuite.
14: Mais je dois m'en aller.
1: C'est très bien.
13: La fuite, comme disait Niagara, je dois m'en aller, décommander, invoquer, je ne sais pas, moi, votre chien l'a mangé, une gastro-entérite, et puis laisser l'algorithme enterrer le reste.
1: Oui, Niagara. Ça, je rêve de faire. Bonjour, c'est Entrée sans frapper. Excusez-moi, mais je dois m'en aller. Niagara. 2 points pour Cynthia, 1 point pour Joël. Très belle bagarre aujourd'hui, mesdames.
2: Très beau scrotum.

0: Niagara, c'était Je dois m'en aller.
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0: Cynthia, quelle est la meilleure chanson, tenez-vous bien, qui pourrait répondre à plus de la moitié des questions de cette bagarre? Plus de la moitié, ça veut dire
2: Trois
0: questions de la bagarre, une chanson.
3: Non. Flemme.
0: Ah bah
3: flemme.
0: Ouais.
3: Ah, flemme, je suis désolée. J'ai retourné la question dans tous les sens, elle me saoule, je comprends pas. On dirait les questions du permis de conduire ou les tests de logique, là, aux entretiens d'embauche. Moi, si j'avais voulu faire de la logique, je serais au 7e avec la compta, hein, je serais pas ici en train de faire le pitre. Bref, je suis vexée, je ne comprends pas, et moi, quand je comprends pas.
0: C'est une très bonne réponse, Cynthia Izzarelli. Et vous, Joël Scorif, vous avez une chanson qui répond aux trois premières questions de la bagarre?
4: J'étais sûre que Cynthia rirait de cette question. Cynthia, elle sait tout faire. De mon côté, j'ai beaucoup peiné, mais j'aime quand même bien ma proposition.
0: Not your fault, ce n'est pas de ta faute, Girls in Hawaii.
4: Alors, c'est sur un album dont le titre désigne un territoire, Eldorado. Le nom du groupe comporte d'ailleurs aussi une référence territoriale. Et le titre de cette chanson, qui est d'ailleurs une de mes vraies préférées sur le nouveau disque des Girls, convient parfaitement pour une réponse finement psychologique à un artiste qui a fait de la merde. Tu sais, c'est pas ta faute.
0: Exactement. Dis donc, c'est bien vu. Not your fault.
4: Merci. Super.
0: Ça répond pas à la première, mais c'était pas possible.
4: Non, mais c'était sur trois questions, c'est bon. Ouais. Et comme ça répond aussi à la quatrième.
0: Ah ouais.
4: On est bon.
3: C'est pour ça que je disais que c'était une question de merde.
0: Ah non, c'était vachement bien, not your fault. Pas ta faute, ça fonctionne sur les trois questions. Girls in Hawaii, not your fault, sur l'album Eldorado. Hey.

0: Les Girls in Hawaii, c'était Not Your Fault. Jolie bagarre hein, entre Joel Scorris et Cynthia. C'est une égalité dans quelques instants. Nous allons, et c'est un immense plaisir, recevoir Abdel Malik. Il y a 20 ans, il publiait son deuxième album. Hein. C'était Gibraltar, album important dans l'histoire de la musique moderne française. Et il sera en concert au Festival des Libertés à Bruxelles dans quelques jours. Hein, ce sera le jeudi 8 octobre, ce jeudi-ci. Il est notre invité dans Entrée sans frapper.
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0: Et il est 16h30, il y a Evilia Marie Agnès, c'est Entré sans frapper. Aujourd'hui, nous sommes mardi, et le mardi, c'est Joël Scorris dans cette émission. Avec vous, c'est Joël, vrai. Nous allons l'alalanguer.
19: Oui, alors je vais vous proposer un intéressant, je crois, voyage d'une... nul. De l'écuelle, non, allez, jusqu'au Zodiac. Non, c'est nul.
0: De l'écuelle au Zodiac.
19: Nul.
0: Quand vous l'avez écrit, vous vous êtes dit, ça c'est une bonne...
20: Non,
0: bon
20: non c'est même pas encore écrit.
0: Mais en le disant, moins. De l'écuelle au Zodiac, ce sera tout à l'heure entre 17
19: et 17h30. De l'étymologie, mes amis. Oh là là, on va apprendre.
0: On fera de l'étymologie.
19: On apprend.
0: Avec vous, oui. Le mardi, Éric Russon, c'est les sorties cinéma et plateformes.
20: Voilà, et je peux déjà vous dire qu'il y a un film que j'ai pas vu qui sort demain qui s'appelle Prime Time, comme ça c'est fait. J'étais ici, je ne pouvais pas. Par contre, j'ai vu The Social Reckoning.
0: C'est bien ça.
20: Ah, c'est très très bien. Ni vu ni connu, c'est très très bien. Leviticus, c'est pas mal du tout. Et c'est un petit peu la curiosité de la semaine. Et après, il y a des choses moins bien.
0: Voilà, et il y aura Paul, la série.
20: Justement, il y a aussi des choses moins bien.
0: Mirabel, en l'occurrence. Notre invité, c'est les 20 ans de Gibraltar, c'est Abdel Malik.
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0: Et justement, pour célébrer les 20 ans de Gibraltar, Abdelmaïk revient avec un spectacle. Ce spectacle, il sera donné ce jeudi 8 octobre à 21h au Théâtre National à Bruxelles, dans le cadre du Festival des Libertés. Vous êtes libre ce jeudi 8 octobre à 21h au Théâtre National. Pour aller au Théâtre National, dans le cadre du Festival des Libertés, eh bien, vous nous envoyez tout de suite un SMS. C'est quelque chose de voir Abdelmaïk en concert, et surtout pour cet album. Vous nous envoyez tout de suite un SMS au 6031, code Gibraltar, J-I-B-R-A-L-T-A-R, suivi de vos noms, prénoms et adresse mail.
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0: Il est en direct et en duplex avec nous de Paris. Bonjour Abdelmaïk.
8: Bonjour.
0: Bienvenue dans cette émission, une nouvelle
8: Merci
0: fois.
8: Merci de me recevoir.
0: je vous représente, hein, pour celles et ceux qui étaient distraits ces 20 dernières années. Vous avez été élevé majoritairement par maman, vous, Abdelmaïk, hein, notamment dans la cité du Neuhof à Strasbourg, où ça rigole pas toujours d'ailleurs, hein, où la tentation, ou parfois l'évidence, hein, de la délinquance était présente. Mais vous avez rencontré les livres qui vous ont dit qu'il y avait d'autres routes possibles. Du coup, vous êtes devenu rappeur, auteur, compositeur, interprète, écrivain, metteur en scène, réalisateur, scénariste aussi. Vous vous décrivez comme européen, français, alsacien, issu de racines africaines, bien sûr, musulman. Ça fait beaucoup, hein, en tout cas pour certains, ces derniers temps, ça, Abdelmaïk, non ?
8: Ben, ça fait beaucoup, ça dépend de d'où on se place, mais je dirais qu'on est tous complexes, on a tous une identité à la fois une et multiple, donc ça nous concerne tous. Après, vous savez, chacun voit midi à sa porte, comme dirait l'autre. C'est-à-dire que chacun, si on veut chercher une problématique, on la trouve, et si on veut chercher de l'harmonie et la paix, on trouve également.
0: Vous avez réalisé deux films, hein. Le premier s'était adapté d'un de vos livres, Qu'Allah bénisse la France, c'était en 2014, il y a eu l'an dernier, hein, Fursi né libre. Cinq albums, le face-à-face des cœurs, en 2006 Gibraltar, on célébrait 20 ans, puis il y a eu Dante, puis Château Rouge, et puis Scarification en 2015. Vous avez sorti pas mal de bouquins aussi, c'est ce qu'on appelle un artiste prolifique. Je rappelle qu'il y a 20 ans, Gibraltar fut quand même une sacrée secousse, et sur cet album, il y avait notamment L'Alchimiste.
21: Je n'étais rien ou bien quelque chose qui s'en rapproche. J'étais vain et c'est bien ce que contenaient mes poches. 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Je pleuvais de peine, de l'inconsistance de ne pas être moi-même. J'étais mort et tu m'as ramené à la vie. Je disais j'ai ou je n'ai pas. Tu m'as appris à dire je suis. Tu m'as dit le noir, l'arabe, le blanc ou le juif sont à l'homme ce que les fleurs sont à l'eau. Oh, toi que j'aimais.
0: Il y a aussi sur cet album un hommage, hein, finalement, à Jacques Brel dans une très belle chanson qui s'appelle Les Autres.
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0: Et puis il y avait aussi Gibraltar.
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0: c'est un gros disque, hein, Abdelmaïk, ce Gibraltar dont vous célébrez les 20 ans cette année, finalement. De quoi vous vous souvenez de l'enregistrement de ce disque ? Quel est le souvenir qui vous vient tout de suite à l'esprit ?
8: Bah, peut-être parce que je parle avec vous et que vous êtes en Belgique et Bruxelles, mais c'est vrai que l'idée de cet album, et je l'ai eu à Bruxelles précisément. Mm-hmm. Je venais présenter un livre et mon premier album solo, et j'ai assisté à une session de slam au Botanique, ouais. Et ça m'a bouleversé au point de me dire qu'il fallait que mon esthétique aille dans cette direction-là. Donc, en parlant avec vous, c'est la première image qui me vient quand quand le tilt est arrivé, quand la flamme a commencé tout doucement à prendre de l'ampleur.
0: Vous êtes né en 75, hein, comme on dit chez vous, en 75, Abdelmalik, c'est-à-dire qu'il y a 20 ans, vous aviez une trentaine d'années.
8: Bah, 30 ans. 30
0: ouais. ans hein. Qu'est-ce qu'il espérait, le gamin de 30 ans, de la vie à l'époque, quand il a fait Gibraltar ?
8: Oh, je pense qu'à 30 ans, on n'est plus vraiment un gamin. Enfin, non. J'espère. Si j'étais gamin à 30 ans, c'est... Non, disons que... Il y avait toujours cette idée de se dire que on peut rien construire par la haine, on peut rien construire par la violence. Je venais déjà d'un endroit un peu traumatique, je dirais, et j'ai compris très tôt que l'art était un miroir d'humanité. L'art était une main tendue. L'art permettait finalement de rassembler ceux qui soi-disant ne peuvent pas être ensemble. Et j'espérais d'une certaine manière, en faisant cet album, en me disant que ça va être ma main tendue, ça va être ce miroir-là que je vais présenter à l'autre. Mais en tout cas, voilà, quelque chose qui permette de faire du lien et dire que j'ai besoin de toi, c'est-à-dire à l'autre, j'ai besoin de toi pour être moi.
0: Alors, ce qui est toujours surprenant, hein, quand on revient sur un disque 20 ans plus tard, que ce soit en tant qu'auditeur, mais probablement pour vous aussi, Abdelmalik, le disque est différent. Quand on l'entend 20 ans plus tard, on entend d'autres choses. Vous, quand vous vous replongez dans Gibraltar, parce que là, on va évidemment parler de ce spectacle, hein, Gibraltar, identité réconciliée, que vous allez donner hein, ce jeudi 8 octobre, ici, au Théâtre National à Bruxelles, dans le cadre du Festival des Libertés. Quand vous redécouvrez cet album, qu'est-ce qu'il dit dont vous ne vous étiez pas nécessairement rendu compte ?
8: Ben, disons déjà, il y a plusieurs choses. Vous avez parlé de mon hommage à Jacques Brel tout à l'heure avec les autres. J'ai toujours été admirateur de ces artistes, donc Don Brel, qui était capable d'écrire des textes à strates, à compréhensions différentes. Des textes qu'on ne vivrait pas de la même manière à 15 ans, qu'à 20 ans, qu'à 30 ans, ou qu'à 40 ou 50 ans. Et j'ai toujours écrit dans cette dynamique-là. Ce qui fait que c'était mon intention de départ, mais c'est vrai qu'en réécoutant pour préparer le spectacle, pour travailler et tout ça, eh ben, je voyais que ça résonnait différemment en moi, parce que entre-temps, lorsque j'étais ce jeune homme de 30 ans, je n'avais qu'un enfant, aujourd'hui j'en ai 4. À cette époque-là, ma manière de voir le monde, les choses autour de moi, ben, en fait, ça a évolué, et en même temps, ça n'a pas évolué non plus, parce que moi, dans ma carrière, évidemment, les choses ont évolué, j'ai rencontré des gens, j'espère que je me suis bonifié, j'espère, mais ce qui est sûr, c'est que les problématiques qu'il y avait à l'époque, aujourd'hui, elles sont encore là, et peut-être même encore plus puissantes maintenant qu'avant. Et donc, les textes résonnent de manière différente. J'ai l'impression qu'ils auraient pu être écrits aujourd'hui. Et ça, c'est assez étonnant même. Et donc voilà, donc il y a cet aspect-là où l'étonnante actualité de ces textes.
0: Je rappelle, hein, Gibraltar, hein, c'était l'histoire d'un homme hein, qui traverse le détroit hein, vers le Maroc, qui va découvrir lui-même le soufisme, etc. Et vous le dites, hein, c'est un disque qui parle d'identité, d'immigration aussi. Et vous dites, il aurait pu être écrit aujourd'hui. Quelle tristesse de dire ça, Abdelmalik, parce que ça veut dire qu'en 20 ans, nous n'avons sur ces questions pas avancé d'un chouïa. Et je regarde les actualités ces derniers jours, je dirais même que nous avons probablement même reculé.
8: Ouais, j'ai ce triste. C'est pour ça que c'est un peu, d'une certaine manière, c'est un peu doux-amer. C'est-à-dire que il y a cette idée de l'homme que je suis devenu, des expériences que j'ai traversées et des belles choses qui sont arrivées. Et en même temps, le fait de se dire qu'on a très peu évolué par rapport aux problématiques qu'on peut vivre. Mais néanmoins, lorsqu'on voit quand même, pendant longtemps, on nous a dit que la jeunesse, elle était molle, que la jeunesse, elle était seulement sur les réseaux sociaux et qu'elle n'était pas, en phase avec le réel et tout ça. Force est de constater quand même qu'on voit le dynamisme de la jeunesse, l'intelligence de la jeunesse, comment finalement ils s'emparent de ces problématiques-là et travaillent à faire un monde nouveau, un monde meilleur. Donc en ce sens-là, les problématiques sont peut-être toujours là, mais j'ai envie de dire, il y a des réponses, il y a des mouvements, il y a des convergences de lutte d'une certaine manière qui font chaud au cœur et qui qui peuvent aussi présager d'un avenir meilleur. Et il faut y croire, on est obligé de croire. Comme disait Prévert, faudrait être heureux, ne serait-ce que pour donner l'exemple. Donc voilà, avançons et ayant confiance, même si il ne fait pas très très beau, on va dire, en ce moment.
0: Joël Scorill, vous avez une question pour notre invité Abdelmalik.
19: Oui, on sait, Abdelmalik, ce qui vous a fait muter, qui vous a aidé à vous sortir notamment de la délinquance, pour le dire aussi platement que ça, c'est notamment la découverte de la littérature. Et je lisais que vous avez commencé, enfin que vous avez été transfiguré par la lecture de Dante, de la Divine Comédie. Donc je trouve que c'est un chemin formidable, mais je ne suis pas sûre que des jeunes d'aujourd'hui, de 15-16 ans, ils vont être transfigurés par Dante.
0: Bien sûr.
19: Qu'est-ce que vous recommanderiez, vous, aujourd'hui, pour des mômes qui sont pas, qui trouvent pas leur place, comme lecture peut-être plus facile pour les orienter vers une réflexion plus philo, plus cool, plus détendue.
8: Bah, vous voyez, moi je réfléchis pas en termes de plus cool, plus détendu. Je pense.
19: Non, c'est pas le bon mot. Vous avez raison. Non, c'est pas les bons termes.
0: Oui, mais on voit tous la question, elle est très bonne.
8: Mais ouais, néanmoins la question est bonne, bien sûr. Mais moi, mon idée, c'est toujours d'amener vers ce qui est complexe, de magnifier la complexité, de magnifier la difficulté, et de comprendre que c'est pas une histoire de quantité, c'est une histoire de qualité. Vaut mieux un seul jeune qui tout d'un coup se frotte à Dante que j'ai envie de dire une centaine de jeunes qui disent ben on va chercher quelque chose de plus cool et de plus simple. Ça c'est important aussi de ramener à ça. Et j'en parle d'autant plus facilement que j'ai moi-même chez moi des ados. J'ai un ado de 16 ans et j'en ai un le plus grand qui a 25 ans. Bon, c'est plus vraiment un ado. Mm-hmm. J'en ai un autre de 13 ans, etc. Et je discute avec eux, je vois leurs amis. Et je vois bien qu'ils sont aussi en quête de, comment dire, d'adultes qui les challenge. Pas seulement d'adultes qui essayent de faciliter leur chemin, mais d'adultes qui, d'une certaine manière, travaillent à leur dire, OK, il faut prendre le taureau par les cornes. Et moi, c'est ce que j'essaye de faire. Mais évidemment, toujours avec bienveillance et toujours avec cette possibilité qu'on échange, etc. Mais le chemin de la facilité, le chemin de la cool attitude, c'est pas tellement ma manière d'aborder les choses. Mais encore une fois, j'ai envie de dire qu'importe finalement. Si moi, c'est ma manière d'être et d'autres ont d'autres manières d'être. Ce qui est important, c'est d'embrasser toutes les manières d'être et de pas, comment dire, de pas couper le lien générationnel et de comprendre que la jeunesse a besoin de nous autres, un peu les vieux maintenant, et que les vieux ont besoin du dynamisme de la jeunesse et que c'est tout et tous

0: On rappelle ce spectacle, il s'appelle Gibraltar, identité réconciliée. Il va y avoir de la musique, il va y avoir de la danse, évidemment du rap. Ça va être absolument fascinant. Ça se passe ce 8 octobre, donc dans le cadre du Festival des Libertés au Théâtre National. On vous invite vraiment à aller voir ce spectacle. Abdelmalik, on vous retrouve là tout de suite.
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0: Mais d'abord, c'est vous, Denis Lagasse.
3: Bonjour Jérôme. Et à signaler bien sur les routes cet accident sur le 19 à hauteur de Nivelles, juste à l'entrée des travaux. Conséquence des ralentissements vers Mons, comptez une dizaine de minutes sur le 42. Des ralentissements aussi constatés entre Dossou et Spy. Là, c'est également en direction de Mons, 20 minutes supplémentaires. Petit détour par le ring de Bruxelles, ça commence à bien ralentir sur la section Wemel de Tervuren. Comptez grosso modo 15 à 20 minutes, ceci dans les deux sens.
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0: Abdelmalik sera en concert ce jeudi 8 octobre à 21h au Théâtre National à Bruxelles dans le cadre du formidable Festival des Libertés. Allez le voir, du débat, de la musique, du théâtre, des expositions, du cinéma, festivaldeslibertés.be. Vous aurez toutes les infos. Il y a un spectacle, ce sera Gibraltar, identité réconciliée pour les 20 ans donc de la sortie de votre deuxième album. Gibraltar qui m'avait beaucoup marqué à l'époque et depuis d'ailleurs. Tiens, c'est intéressant ce que vous disiez. Évidemment, on a tous besoin dans la vie, Abdelmalik, d'adultes qui nous disent « Mais toi, je vois que t'es pas si con, on va te prendre par la main et tu vas rentrer avec nous dans ce monde de demain. » Vous avez eu, vous, une orthophoniste, par exemple, vous avez eu une prof aussi de CM1, CM2, qui s'est dit « Tiens, ce gamin-là, il peut avoir un avenir. » Quand vous voyez comment on traite nos jeunes dans nos sociétés aujourd'hui, je prends le cas de la Belgique, je connais moins évidemment celui de la France, par exemple, là, on a augmenté leur Minerval pour rentrer à l'université. On vient aussi en région wallonne d'augmenter de manière, vous n'imaginez même pas comment, l'abonnement pour le bus, pour qu'il puisse se déplacer librement. Et on voit que bel et jeune, ce n'est pas la priorité de nos sociétés, alors qu'il me semble qu'une société n'a rien de plus précieux que sa jeunesse. Vous en pensez quoi, vous, quand vous voyez aussi les CRS taper sur les gamins en France et être dans une forme de provocation ? Même s'il y a évidemment des gosses compliqués de l'autre côté de temps en temps.
13: Mais vous avez dit le mot, des gosses. Et précisément, si on veut voir l'état d'une société, on voit aussi comment cette société traite sa jeunesse. Et la réalité, c'est que c'est aberrant tout ce qu'on est en train de voir. La jeunesse a besoin de soutien, la jeunesse a besoin d'encouragement. On doit être des facilitateurs pour la jeunesse. Et ce qui est en train de se passer avec cette espèce de répression qui n'a pas de sens, cette violence qui n'a pas de sens, le fait de faire du business sur la jeunesse, etc., je trouve ça aberrant. Mais ça montre bien qu'il y a une problématique. Cette problématique, on vit, de toute façon, on vit une espèce de révolution conservatrice qui concerne le monde dans son entièreté, l'Europe, la Belgique, la France, etc., où il y a des personnes qui pour des... On peuvent croire, enfin, ont le sentiment, croient que finalement, en étant dans une forme de radicalité, en étant dans le repli sur soi, en maltraitant la jeunesse, etc., ça peut être progressiste, on va avancer avec ça, et c'est totalement... on est hors sujet, en fait. Et je pense que nous autres artistes, précisément parce qu'on travaille les imaginaires, plus que jamais, on a une fonction, plus que jamais, on a une mission. C'est-à-dire de montrer finalement qu'on soit à la hauteur des

0: êtres humains que nous sommes. Parce qu'il ne faut jamais oublier, finalement, bien sûr, on a nos singularités, bien sûr, on a nos particularismes. Mais ce qu'on a en partage, et c'est ça qu'on doit magnifier de fondamental, c'est que nous sommes des êtres humains. Et en ce sens-là, voilà, moi, c'est mon combat en tant qu'artiste. Et avec d'autres comme ça, on pense véritablement que la plume est plus forte que l'épée. Et que, in fine, si on continue à se battre, à créer des solidarités, à créer artistiquement, on arrivera à changer les choses.
1: Je rappelle que vous allez faire une grande tournée hein, avec ce spectacle Gibraltar, Identité réconciliée. Allez voir hein, sur le site d'Abdelmalik. Et vous allez aussi transformer hein, des après-concerts en agora. Vous allez organiser de grands débats avec plein d'artistes. Hein, Reda Kateb, Juliette Binoche, Akhenaton et Shuriken de IAM, Vincent Macken, Oxmo Puccino, Tahar Ben Jelloun, Benoît Delépine, Léa Drucker, Faïs Aghen, Lino, enfin Lilian Thuram, enfin vous avez des gros invités, hein, Michel Hazanavicius, Lajli, etc. Dans une année électorale française, bien sûr, en quoi c'est important de faire du dialogue, ce qu'on appelle le dialogue.
0: Mais précisément parce que c'est l'essence même de la démocratie. Aujourd'hui, on a les réseaux sociaux, on a tout ça, mais les gens ne communiquent pas, les gens ne parlent plus, ou bien ou c'est biaisé par des chaînes d'infos en continu qui nous racontent des horreurs absolues. Il est important que les gens se retrouvent. Alors, évidemment, la musique, ça permet ça. Le spectacle vivant, ça permet ça. C'est tout d'un coup, on se rencontre, il se passe quelque chose de cœur à cœur, dans les yeux, etc. Mais c'est bien aussi de pouvoir parler. Et encore une fois, ma démarche, elle n'est pas partisane, ce n'est pas de la politique politicienne. Non. C'est tout simplement parce que je suis un citoyen concerné, un Européen concerné. Et je pense que c'est important, c'est fondamental qu'on puisse dialoguer, échanger, et notamment avec les artistes. Parce qu'encore une fois, les artistes travaillent directement les imaginaires. Et voilà, qu'on puisse... Il y a des gens aujourd'hui qu'on n'entend plus, qui sont dans des parties reculées en France, dans des zones rurales, qui sont dans des dans les quartiers populaires, etc. Des gens qui finalement on est séparés les uns les autres. Et moi j'ai envie de profiter justement de cette opportunité que de la célébration de l'album Gibraltar pour pouvoir dire ok, rencontrons-nous, échangeons, parlons. On est dans un moment important et montrons notre singularité positive, montrons à quel point nous sommes véritablement la France, j'ai envie de dire, et l'Europe. Dans cet esprit des Lumières, dans cet esprit, voilà, battons-nous contre tous les esprits chagrins. Et c'est l'idée de ces dialogues-là. Voilà.
1: Éric Russon.
2: Oui, je ne voudrais pas être un esprit chagrin. Et je suis 2000 fois d'accord avec vous, avec tout ce que vous dites depuis le début de cet entretien, Abdelmalik. Mais à un moment donné, est-ce qu'il n'y a pas une utopie qui aujourd'hui est devenue un petit peu inatteignable ?
0: Ben, l'utopie, dans l'idée, l'utopie, c'est forcément quelque chose, au départ, on a le sentiment que c'est inatteignable. Mais précisément, c'est parce que y a des gens qui rêvent, parce qu'il y a des gens qui sont précisément... Parce que précisément, il y a des utopistes, qu'on arrive à des sociétés qui, finalement, finissent par se tenir un peu. Et moi, mon idée, c'est pas de comme dirait Camus, mon idée, c'est pas de changer en substance, c'est pas de changer le monde, c'est juste de faire que notre monde ne se défasse pas totalement. Et... vous savez, moi, il y a une histoire que j'aime raconter comme ça, Si c'était un homme de Primo Levi, alors il est dans les camps de concentration, et puis ils vont tous mourir, et puis, mais lui, voilà, chaque matin, il y a un filet d'eau comme ça, il se lave, il fait sa toilette, et l'un de ses prisonniers qui est avec lui dit, mais pourquoi tu fais ça, on va tous mourir? Lui, il dit, ben, c'est parce qu'on est des êtres humains, il faut pas oublier qu'on est des êtres humains. Et ce que vous dites, ce que vous appelez utopie ou inatteignable, précisément, c'est ce qui fait de nous des humains, c'est parce qu'on veut toucher le ciel, précisément parce qu'on est en quête de perfection. Alors on n'y arrive pas peut-être, mais en chemin, on fait quelque chose qui se tient. Et c'est ça mon idée, de faire quelque chose qui se tienne.
1: Ah, c'est joli ça. Joël Scorris.
3: Tu parles bien, vous parlez bien, Abdelmalik. C'est chouette de vous
0: c'est
3: écouter.
0: Gentil.
3: Non, mais c'est vrai, vous êtes un tribun. C'est très chouette de vous écouter. J'avais une question. Bon, ça se fait pas pour qu'un dîner soit réussi. On parle pas de politique et on parle pas de religion. Politique, c'est déjà un peu raté. Et du coup, j'ai une question, mais c'est de l'ordre de la curiosité, donc vous n'êtes pas obligé de répondre parce que c'est votre vie privée. En même temps, vous portez un nom qui est. Qui signale votre islam, puisque vous avez changé de nom, vous êtes né Régis, vous avez choisi ce nom d'artiste finalement, Abdelmalik, et je précise parce que je l'ai découvert, je ne savais pas, un Malik c'est le roi et Régis c'est le roi aussi, donc c'est
0: donc
3: très joli.
0: Donc je n'ai pas changé
3: évidemment.
0: De nom, c'est
3: finalement,
0: une traduction.
1: Exactement, c'est une traduction.
3: Vous n'avez pas changé de nom, exact, mais vous avez choisi en tout cas cette version-là. Et donc je voulais juste savoir, parce que vous parliez de la France, des Lumières, etc., et surtout on sent un humanisme superbe dans toutes vos paroles, je voudrais savoir, en quoi la religion que vous pratiquez, si vous la pratiquez, elle vous insuffle un goût de la paix spécifique, de quelle façon ça habite votre esprit et ça vous rend meilleur, vous ?
0: Ben, ça m'habite de toutes les façons, vous voyez. C'est-à-dire que je pratique l'islam, mais ce qui est important, en fait, l'islam est une forme. Et en fait, elle contient quelque chose. Et qu'est-ce qu'elle contient ? Elle contient l'esprit, la spiritualité. Et il y a plusieurs autres formes qui peuvent contenir la spiritualité. C'est ça qui m'intéresse. Moi, j'ai choisi, comme vous avez dit, j'ai choisi l'islam. Mais la réalité, il y a quelque chose qu'on ne choisit pas. Et on l'a tous dans le cœur, on l'a tous dans notre être. C'est précisément l'esprit, c'est précisément la spiritualité. Et mon idée, c'est de dire que, et c'est pour ça que je parle des Lumières, parce que finalement, que ce soit les Lumières, que ce soit l'humanisme, que ce soit une vision universaliste, que ce soit telle ou telle religion, c'est toujours et avant tout une expérience d'amour. Et c'est ça qu'on ne doit pas oublier. Aujourd'hui, parler d'amour, c'est presque un gros mot lorsqu'on dit amour et on nous pointe du doigt et on peut même rigoler un peu, mais la réalité, c'est que nous sommes toutes et tous mus par l'amour. Et en ce sens-là, la spiritualité est centrale dans ma vie et elle embrasse tout. Elle embrasse tout et elle fait fi de toutes les formes. Et c'est ça qui est important. C'est-à-dire qu'aujourd'hui, on s'arrête sur les apparences. Il faut voir ce qui est caché derrière. Les gens peuvent dire des choses fabuleuses. Tout le monde peut bien parler. Vous avez dit, ben, je m'exprime bien, etc. Mais moi, j'ai le sentiment que les actes parlent plus fort que les mots. Qu'importe si je m'exprime bien, est-ce que j'agis bien ? C'est ça qui est important.
1: Mmh. Moi, j'ai quand même une dernière question pour vous, hein, Abdelmeid. Vous dites je suis un citoyen et un citoyen concerné par la société dans laquelle il vit, par la société qu'il va laisser à ses gosses aussi, et aux gosses des autres, hein, ne soyons pas égoïstes à ce point, bien évidemment. C'est une année d'élection en France, c'est une élection qui va être remuante, je pense, pour le pays. Vous la voyez arriver comment ?
0: Ben, elle va être remuante pas que pour le pays, je pense pour le
1: Bien
0: monde
1: sûr.
0: D'une certaine manière. Parce que la France veut dire quelque chose dans le monde. Depuis longtemps, la France veut dire quelque chose. Et selon la direction et selon les choix qu'on fait, eh ben, ça va déterminer aussi quelque chose. On est bien sûr, chaque pays, chaque nation a son lot d'obscurité. Nous, on a nos histoires liées à l'esclavagisme, au colonialisme, au néocolonialisme, à la manière dont on traite certaines personnes dans les quartiers populaires, les pauvres, etc., etc. Bien sûr, on a tout ça. Mais on a aussi l'esprit des Lumières. On a aussi cette idée que être français ou être européen, c'est pas une couleur de peau, c'est pas un sexe, c'est pas une religion. C'est le fait d'adhérer à des valeurs et à des principes. Et aujourd'hui, maintenant, on va voir qu'est-ce que ça signifie dans le réel. Est-ce que des gens qui ont... qui sont issus de quelque chose qui a failli détruire l'Europe, c'est-à-dire une vision issue d'une vision fasciste, raciste, racialiste, etc. Est-ce que ça, aujourd'hui, ça peut revenir et prendre une place majeure en Europe et notamment en France ? C'est l'enjeu, c'est là où les choses se jouent. Mm-hmm. Donc, c'est en ce sens-là où je m'engage. C'est parce que précisément, c'est en tant que Français, c'est en tant qu'Européen, c'est en tant que, d'une mm-hmm. certaine manière, puisque j'ai une tribune, je peux parler et utiliser ça de la meilleure manière pour dire comment on va être ensemble plutôt que se séparer. Mmh. Donc voilà, donc il y a quelque chose de majeur qui se joue aujourd'hui et soyons du bon côté de l'histoire.
1: Gibraltar, identité réconciliée, c'est ce 8 octobre au Théâtre National à Bruxelles dans le cadre du Festival des Libertés. Merci Abdelmalik d'avoir été notre invité.
0: Merci à vous, merci de m'avoir écouté.
1: Et réécoutez cet album Gibraltar.
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13: Cet après-midi, les grisailles se dissipent sur l'ouest du pays. Elles peuvent être remplacées par quelques bancs nuageux. Le ciel restera donc variable vers la côte. Toujours plein soleil hein, partout ailleurs. Le mercure reste doux, de 20 à 22 degrés. Ce soir et cette nuit, en ciel avec davantage de nuages. Ceci depuis l'ouest du pays. Demain mercredi, en matinée, le temps restera sec, sous un ciel voilé. Il fera donc encore lumineux. Mais dans le courant de l'après-midi, le ciel va se charger depuis les frontières françaises. Les premières pluies vont arriver vers 16h-17h. De copieuses pluies bienvenues qui vont nous accompagner également tout au long de la nuit. Localement, un coup de tonnerre reste possible. La douceur dominera encore, mais par contre, jeudi, ne soyez pas surpris. Les maxima vont varier entre 10 et 14 degrés tout au plus.
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1: Il est 17h, il y a Ève, il y a Marie-Agnès, Joël Scorry, ils sont là la langue avec vous.
3: Oui, mais vous venez de faire un geste pour dire qu'il faut aller vite. Et quel Zodiac ? C'est bien, ça va ? Allez,
1: elle est pas censée
3: venez
1: dire
3: tous.
1: Que j'ai fait le geste. Et que la Zodiac. Et vous, Éric Russon ?
2: Alors, il y a plein de choses chouettes au cinéma, moins en plateforme.
1: D'accord, on va faire ça. Et puis là, on s'informe, évidemment, puisqu'il est 17h. Et on s'informe avec qui dans cette émission ? Avec
2: Hélène
1: madame
2: Maquet.
1: Hélène Maquet. Bonjour Hélène.
16: Bonjour.
1: C'est le 17h d'Hélène.
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1: Nous sommes le 6 octobre 2026, journée historique pour la science en Belgique.
17: The Royal Swedish Academy of Sciences has decided to award the 2026 Nobel Prize in Physics to Francis Hulsen.
16: Et voilà comment on a lavé le seum du 4-1 des Diables Rouges, les amis. C'est un Belge qui reçoit le prix Nobel de physique. Il s'appelle Francis Hulsen.
1: Cette journée, Hélène, vous nous la racontez.
16: La vérité, c'est que notre journée démarre à Lyon. Il est encore tôt et Pauline, maman d'élève, a pris le chemin des manifestations ce matin pour le troisième acte du blocage des lycées.
18: On est là juste pour être présent, pour voir ce qui se passe, pour essayer de protéger les gamins.
16: D'après les autorités, 215 élèves ont été blessés depuis le début de la mobilisation. 84 professeurs ou encadrants, 5000 gardes à vue ont été prononcés, alors que 715 policiers et gendarmes auraient jusqu'ici été blessés, selon le Premier ministre Sébastien Lecornu.
1: En Belgique aussi, les élèves se rassemblent dans plusieurs villes.
16: Dont Liège encore, après plusieurs journées agitées, le parquet de Liège annonce 33 arrestations administratives et une vingtaine d'arrestations judiciaires depuis le début de la mobilisation. Mais surtout, aujourd'hui, le parquet annonce une politique de tolérance zéro envers ceux qui commettent des infractions dans le cadre de manifestations. Les poursuites viseront aussi ceux qui incitent à commettre des infractions via les réseaux sociaux, dit le comité du parquet. Cela dit, ce matin, l'ambiance est plutôt calme devant l'Institut Marie-Thérèse, où les élèves bloquent l'entrée.
19: C'est tous mis devant les portes parce qu'on décide de vous montrer qu'on n'est pas là que pour casser, qu'on peut aussi manifester, bloquer.
20: Moi, je comprends pas comment on peut casser parce que ça servira à rien, juste ça nous donne une mauvaise image de nous.
19: Je suis pas d'accord avec eux, mais en même temps, c'est comme ça qu'on va se faire entendre parce qu'on a l'impression qu'avec nos pancartes, personne nous écoute.
1: Il est 11h45, on ne l'a pas vu venir. Et soudain, c'est un Belge qui reçoit le prix Nobel de physique.
16: Mais oui, Francis Hulsen enseigne aux États-Unis depuis les années 70 dans l'université du Michigan et il est content.
21: Je me sens bizarre. C'est étrange que ce soit devenu réel. Mais pour moi, le plus grand plaisir d'avoir été désigné pour ce prix Nobel, c'est que j'espère que cela reflète les gens courageux et vrais qui m'ont rejoint dès le début de ce projet.
16: Et très précisément, c'est pour ses recherches sur les neutrinos que Francis Alden va recevoir le prix Nobel de physique. C'est des toutes petites particules. Et puis pendant ce temps-là, à la cour d'assises du Brabant Wallon, le procès de Nicolas Hulens touche à sa fin. L'accusé a tué sa belle-mère, Myriam Lechin, en 2023 à Ohain, dans le Brabant Wallon. Au procès, il prend la parole pour une dernière fois et adresse ses regrets envers la famille de la victime. Il poursuit, je cite, « Je voudrais leur dire mon dégoût face à l'acte que j'ai commis. Nicolas Hulens reconnaît avoir tiré des coups de fusil mais réfute la préméditation. En fin de journée, en fin de matinée, le jury entre en délibération. »
1: À Paris, la manifestation des lycées démarre, elle, à 14h.
16: On y rejoint tout de suite notre correspondant à Paris, François-Xavier Legrand. François-Xavier, comment ça se passe à cette heure-ci ?
0: Oui, je me trouve à quelques mètres de la place de la Nation, qui est le point d'arrivée de la manifestation. Et ici, eh bien, il y a une arrivée constante de jeunes lycéens, de jeunes étudiants et représentants syndicaux. J'ai croisé aussi beaucoup de professeurs qui viennent accompagner leurs élèves pour soutenir leurs revendications, mais aussi pour les protéger, disent-ils, de la police qui pourrait, selon eux, les blesser. Alors, en tout cas, ici, là où je me trouve, il n'y a absolument aucun débordement. Et vous l'entendez peut-être, l'ambiance, c'est plutôt bon enfant. On voit des groupes de jeunes qui sont en train de danser, de chanter. Et ils donnent évidemment de la voix pour se faire entendre. Mais voilà, il n'y a aucune casse, aucune tension. Même si, évidemment, ici, on voit une forte mobilisation policière dans les rues adjacentes au boulevard. Mais jusqu'alors, ils n'ont pas eu à intervenir.
16: D'après les derniers bilans, il y a eu 450 000 manifestants en France, dont 100 000 à Paris aujourd'hui. À Liège, l'après-midi a fini par se tendre. Des centaines de personnes se sont rassemblées entre la place Saint-Lambert et celle de l'Opéra. Des pétards et des feux d'artifice ont été lancés. Des poubelles et des trottinettes ont été incendiées et un restaurant Quick a été pris pour cible. Des policiers casqués sont intervenus dans l'après-midi pour disperser la foule en faisant usage de gaz lacrymogène et d'autopompes. C'est visiblement le cas dans les dernières minutes auprès de la Grand Poste, au pied de la passerelle, tout près de l'université.
1: C'était le fil info de la journée. On va encore un tout petit peu parler des élèves du secondaire qui manifestent. Parce qu'en fait, il est très important de prendre le temps d'écouter leurs revendications.
16: Et la difficulté, c'est que les élèves, on en parlait hier, ont finalement peu de représentants, peu de canaux pour structurer, pour faire émerger et communiquer les messages qu'ils veulent faire passer, notamment à nos représentants politiques. Alors on a envoyé Clara Wirtz passer la matinée avec les élèves de l'Athénée Charlie Hansens à Ixelles, qui se mobilisaient aujourd'hui pour écouter ce qu'il et elle avaient à dire, mégaphone à la main, devant les entrées de l'école.
6: On réclame aussi, c'est une école plus salubre parce que en hiver il fait froid, en été il fait trop chaud. C'est juste pas normal d'apprendre dans ces conditions-là. Comment vous voulez qu'on soit optimal ?
22: On pense aussi aux enfants de primaire qui perdent des repas gratuits, qui perdent de l'aide pour le matériel scolaire. Ici, chez nous, on coupe beaucoup de budget.
23: Aussi, on n'a plus de remédiation et ça, c'est vraiment genre... c'est à notre désavantage. Ça va jouer aussi beaucoup à la fin de l'année aux examens.
24: Nous, ce qu'on veut, c'est juste être sûr qu'on puisse avoir un avenir demain et pas devoir payer 1200 euros par an pour pouvoir étudier ce qu'on aime. J'ai des amis à moi qui ont dû reporter leur rentrée à cause de ce Minerval.
6: Et je tiens juste à rappeler qu'on fait ça sans violence. Donc les pétards, les poteaux qui brûlent et tout, c'est pas nous. Nous, on veut juste leur passer un message. On veut une meilleure école.
16: Les élèves de l'Athénée Charlie Hansens à Ixelles qui étaient donc mobilisés aujourd'hui où les cours sont annulés. Demain, une délégation d'étudiants va rencontrer la ministre de l'Enseignement, Valérie Glatigny.
1: Hélène, il y a quand même une question qu'on n'a pas abordée et qu'il va falloir évoquer. Parce que depuis tout à l'heure, là, le prix Nobel, tout le monde se pose la question. Hélène, c'est quoi des neutrinos ?
16: Yes ! Je suis évidemment trop contente que vous posiez la question. J'ai passé l'après-midi à essayer de comprendre et l'histoire est assez géniale. Je vous la raconte comme je l'ai comprise. On met une musique de l'espace parce que ça a à voir avec l'espace.
1: Chouette.
16: Francis Alden, il a fait ses études à l'Université catholique de Louvain dans les années 60, au moment où les physiciens commencent à bien comprendre ce qu'on appelle les particules subatomiques, celles qui sont plus petites que des atomes. Francis Alden, il s'intéresse plus particulièrement à ces fameux neutrinos, des toutes petites particules qui naissent dans l'espace lors de phénomènes violents comme les supernovas, des explosions d'étoiles, comme les éruptions solaires. Elles voyagent très vite et elles sont tellement petite, presque sans masse et sans charge électrique, qu'elle traverse, qu'elle passe à travers la matière. Nous, notre corps, on se fait par exemple traverser tout le temps par des neutrinos. Mais on ne le sait pas, on ne le sent pas, on ne le voit pas. C'est là que Francis Alden a eu une idée géniale dans les années 80 pour les détecter. Parce qu'il y a un truc autour à travers lequel les neutrinos ne passent pas tout à fait. C'est la glace. En traversant la glace, il arrive qu'un neutrino vienne taper contre une particule contenue dans la glace et ça produit une toute petite lumière bleue. Alors plutôt que de chasser les neutrinos, ce génie de Francis Alden s'est dit qu'il fallait chasser les petites lumières. C'est pour ça qu'il a construit un observatoire en Antarctique, là où il y a beaucoup, beaucoup, beaucoup de glace et qui s'appelle l'Ice Cube. Il y a implanté dans la glace tout un système de capteurs qui cherche à détecter les petites lumières bleues qui s'allument. C'est pour ça qu'il vient de recevoir le prix Nobel.
1: Merci, dis donc.
2: C'est formidable.
16: Beau prix Nobel. Hein.
1: Beau prix Nobel, on est très fiers et ça nous remet un petit peu effectivement du somme du 4-1 du match de foot. Et merci, Hélène Naquet.
2: Avec la musique, j'ai tout compris.
1: Ah ouais, c'est ça, ça faisait un peu
16: une fois qu'on est dans les...
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16: Les petites lumières bleues.
1: Bonjour Julie Morel.
7: Bonjour Jérôme Collin.
1: À 17h30, Le Monde en direct.
7: À 17h30, on va aussi parler de neutrinos.
1: Ah bah oui.
2: Bah évidemment.
7: Avec une collaboratrice de ce cher monsieur Alden, qui a participé à l'Ice Cube. C'est vrai que c'est un projet génial. Et moi, ce que je trouve génial avec les prix Nobel de physique, c'est qu'il se passe des trucs de fou en fait dans le monde. Il y a des Belges qui travaillent là-dessus et qu'on le découvre comme ça, et par hasard.
1: Au détour
7: d'un prix Nobel. Des trucs qu'on n'aurait jamais imaginés. Bref, on va parler de ça. On va aussi, dans notre débat, soumettre cette question. Le tech est-il à la hauteur de vos attentes? On sait que la nouvelle grille tarifaire du tech fait beaucoup débat, notamment les prix pour les jeunes, pour les abonnements express. Alors, qu'est-ce qui explique ces économies
1: Je dirais le manque de respect pour les jeunes, par exemple.
7: On posera la question tout à l'heure à porte-parole du tech et on sera en débat également avec un porte-parole de Canopéa, ça c'est les associations environnementales qui contestent aussi évidemment ces augmentations tarifaires. Pour adresser un témoignage, une question, 0471 200 500.
1: Merci Julie Morel, Le Monde en direct, c'est à 17h30. Denis Lagasse.
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1: Bonjour Denis.
9: Bonjour Jérôme. Des ralentissements sur le 42 à signaler. Entre Dossau et Espy, il faut faire preuve de patience. Hein. C'est 45 minutes supplémentaires vers Mons. Accident aussi à signaler, c'est sur le 40 à hauteur de Lonsain en direction de Bruxelles. Vous perdez actuellement 15 minutes. Petit détour par le ring de Bruxelles où ça commence à bien ralentir, principalement entre Zaventem et Tervuren en direction de Waterloo. Là, c'est plus 15 minutes également. Entre Wesembe et Kedigem, comptez 30 minutes vers Grand Bigard.
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1: Il y a Eve, Marie-Agnès, Hélène, Eric et Joël Scorils avec laquelle nous l'allongons. La promesse, c'est d'aller d'une écuelle à...
3: Je regrette beaucoup, en fait. Normalement, j'aurais dû tout raturer, recommencer, mais j'ai pas eu le temps.
1: Allez-y.
3: On s'accroche. Caesar ubirem esse in angusto vidit scutum militi detraxit quod ipse sine scuto venerat in prima maciem processit. Vous vous souvenez? Certains d'entre nous se souviennent?
1: Non.
3: Première secondaire, vous n'avez pas appris cette phrase
2: là-dessus? Si, mais avec un autre accent.
3: Ah oui, pardon, Caesa, j'oublierai, mais c'est une angusto.
2: Voilà, ouais, ça c'est mieux.
3: En tout cas, plein d'entre nous, donc juste pas vous trois, vous êtes vraiment désagréables, plein d'entre nous avons appris cette phrase en première secondaire, c'était notre entrée en contact avec la langue latine, parce qu'on découvrait le fonctionnement des cas, la proposition infinitive, il y en avait quelques notions, des commentaires sur la guerre des Gaules, puisque c'est de là que ça vient, rédigé par César Jules. Pourquoi est-ce que j'évoque cette histoire de César, alors que nous nous en fichons? Alors, il va falloir, donc, ne me détestez pas, ça va être...
4: Non.
3: Voilà. Mais quand vous connaîtrez la destination finale, les amis, ouf! Bon, j'ai cité cette phrase latine uniquement pour rappeler à notre mémoire, mais non, pas la vôtre, le mot scutum. Scutum, ça veut dire bouclier. Voilà. Et quelques centaines d'années plus tard, dans le vocabulaire médiéval, une des façons de désigner le bouclier des chevaliers, c'est le mot écu. Oui. Donc, pour se défendre, le chevalier, il est équipé d'une armure, d'un haume et de son écu. Et ben, donc, le mot écu découle en droite ligne du latin scutum. Ce mot latin scutum comporte en lui la notion d'une forme incurvée. Voilà.
4: Okay.
3: Et en effet, le bouclier est légèrement bombé, puisque les Gus de jadis avaient déjà observé que cette forme bombée permet de dévier les projectiles ou de réduire l'impact des coups. Donc c'est très malin. Écu de scutum, notion de courbure, ce qui nous mène à la petite sœur de scutum, c'est le mot scutella. Scutum devient écu, scutella devient...
4: Écuel.
3: Un objet arrondi, incurvé.
4: Ça, c'est l'excitant. Ah, oh, c'est fou.
3: C'est un objet incurvé qui sert de récipient. Une écuelle, c'est comme un petit bouclier creux avec des croquettes dedans, croquées avec leurs dents par les petits minous et les petits toutous, du latin minous et toutous. Allez, nous poursuivons. Donc, on a ce latin scutella.
4: Ok.
3: Récipient arrondi. Voilà, écuelle. Et à l'instar de ce que nous connaissons en français chez nous, il existait déjà en latin des synonymes. Les synonymes, ça n'est pas une invention des temps modernes. Encore que, ici, nous pourrions ergoter. Existe-t-il de vrais synonymes? Ou bien est-ce que toujours il y a d'un mot à un
4: minuscule
3: autre...
4: Minuscule différence de sens.
3: Nuance sémantique, voilà. Même infime, hein, qui réfute la pure synonymie. C'est le sujet de la conférence que je prononcerai ce soir à 23h dans la cave de mon immeuble. Venez tous, saucisses sèches, servies. En latin, le mot scutella, notre écuelle donc, eh bien, il est réputé avoir des synonymes. Par exemple, le mot patella. Patella, c'est devenu paella en espagnol,
4: ah ouais,
3: ou poêle en français.
4: Génial.
3: C'est un plat creux dans lequel on cuit des trucs. Scutella, patella, et puis un autre synonyme, toujours en latin, c'est le mot lynx. Voilà. Ah, on y est presque. Ah,
4: lynx.
3: Oui, lynx, c'est un bizarre, ça ne sonne pas latin, mais c'est, ça, c'est un vrai mot latin et c'est un vrai synonyme. Donc on a un récipient qu'on appelle scutella ou patella ou lynx, mais nous ce qu'on veut à présent c'est l'appeler que lynx. Le reste on s'en fout.
4: Lynx, mais après, comment vous écrivez L-A...
3: L-A-N-X.
4: N-X, lynx.
3: Hein, L-A-N-X.
11: Okay. Un lynx, mais lynx.
3: Voilà, lynx. Et donc à partir de maintenant, toute cette atroce introduction à base de scutum et de paella, on s'en fout. Allez, il nous reste que lynx. Je change d'avis, pardon. On ne veut pas un lynx. On en veut deux. Deux plateaux, deux récipients. Comment est-ce qu'on dit fois deux en latin? Les Romains sont à un concert de Jonius Alidus. Et donc, ils ne veulent pas que ça s'arrête, ils crient bis,
4: bis.
3: Bis, exactement. Bis, c'est du latin qui veut dire deux fois. On le retrouve, ce mot, dans
2: biscuit.
3: Bipède. Oui, biscuit, c'est cuit deux fois, effectivement. Mm-hmm. Bipède, qui a deux pieds. Bimensuel qui se produit tous les deux mois. Bipénis, ça existe. Oh, j'adore. Bipénis. À votre avis, qu'est-ce que ça veut dire, bipénis? Bon, vous le savez pas, parce que personne ne sait. Pénis, en latin, c'est une plume. Et donc,
4: c'est
3: bipénis qui a deux ailes.
4: Qui a deux ailes.
3: Et c'est aussi d'ailleurs le nom d'une hache dont on se servait dans l'antique Rome. C'est une hache à deux ailes, c'est-à-dire à deux lames.
4: Ah,
3: oh,
4: ok.
3: En fait. Voilà,
4: d'accord.
3: Tâtée de bipénis.
4: Ça, c'est
3: ça
4: la
3: vous retourne. Voilà, parenthèse. Et donc, je ne demande pas un lynx, mais
4: deux.
3: Bis.
4: Un bilynx.
3: Deux. Ça nous donne bilynx. Et maintenant, je mets les deux récipients côte à côte.
4: Je
3: les suspends au moyen d'un petit dispositif suspendant.
11: Mais
3: je
11: non.
3: fous des petits pois de plomb dans l'un des plateaux, des saucisses dans l'autre. Bravo, je viens de construire une bilance.
4: Une bilance.
3: Voilà, et une bilance, c'est une balance. Étymologiquement,
4: avec deux écuelles pour peser.
3: C'est deux écuelles, deux petits plats ronds, voilà, deux plateaux creux. Et ensuite, le bi, c'est ouvert en bas parce que c'est la vie qui veut ça, c'est tout. Bi ou balance, instrument de peser. Et un autre mot français qui vient de ce bilynx latin.
4: Oui,
3: c'est un bon
4: un
3: vieux.
4: Bilan.
3: Bilan, exactement. Pour tirer
4: avec
3: le...
4: deux colonnes.
3: Ah, oui. Exactement, on tire le bilan de quelque chose en pesant la colonne
4: le
3: A par rapport
4: comptes.
3: À la colonne B, etc., etc.
4: Ah, génial.
3: Et voilà, et faire des bilans, c'est un beau métier.
4: Bilynx.
3: Voilà, donc la balance sert à peser des saucisses, mais aussi, à distinguer les bonnes saucisses des mauvaises saucisses, le bien et le mal, le pour et le contre, et donc elle symbolise aussi la justice, la balance. Et en termes astrologiques, le signe zodiacal de la balance est associé aux notions suivantes. Souci d'équité, recherche de l'équilibre, subtilité, raffinement, tact, charme, séduction, diplomatie, amabilité, sociabilité.
1: Et aussi, elle serait pas balance.
3: Il y a aussi un tout petit peu d'indécision, mais franchement, c'est plutôt mignon. Quoi.
1: Oui.
3: Voilà, c'est tout, moi, je suis balance. Tel que vous me voyez, je sors à peine de mon week-end d'anniversaire. Ça a été drôlement ma fête. Je suis encore toute poisseuse. Et donc, tout ça pour ça. Balance vient de bilinx, donc de lynx, qui est le synonyme de poil à frire et de bouclier, dont la petite frangine devient une écuelle, et finalement, personne n'était bipénis.
1: Voilà. Dans et cette voilà. histoire, en tout cas.
2: C'est un
1: Dans
2: beau bilan. Histoire.
3: Et voilà, c'est un beau bilan. Félix Dies Natalis, bon anniversaire à toutes les balances qui sont justes, équilibrées, raffinées, séduisantes, diplomates, sociables.
1: Joyeux anniversaire à vous, Joël Scorise. On souhaite toutes et tous un joyeux anniversaire à Joël Scorise. Bon anniversaire, Joe. Il est 17h19, God Street, Spark Flowers featuring Pete Millett. Je vous donne l'adresse de Joël Scorise si vous voulez vous-même aller lui souhaiter un bon anniversaire ce soir. Et puis il y a 0400,
3: je vais retrouver ton numéro.
1: Dans la cave, c'est à 23.
2: Avec saucisse sèche.

0: Cold Street Spark, c'était Flowers featuring Pip Millette.
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0: Oh, il y a un film qui lui a plu cette semaine à Eric Russon.
2: Non, deux.
0: Trois. D'accord, trois, je voulais commencer bien, écoutez. Ouais. En tout cas, le premier vous a plu, il s'appelle The Social Reckoning.
3: He has a source. He won't give me his name, but he works here. Did you know this was happening?
0: Alors, The Social Reckoning, c'est le premier film dont on parle cette semaine. Il sort donc demain au cinéma. C'est réalisé par qui? Avec qui? Ça parle de quoi?
2: Alors, c'est réalisé par Aaron Sorkin. C'est le scénariste de Social Network, de Steve Jobs. C'est lui qui a créé les séries à la Maison Blanche et The Newsroom. Donc, c'est un mec bien.
0: Oui.
2: Dans The Social Reckoning, il raconte l'enquête du journaliste Jeff Horwitz, joué par Jeremy Allen White, que vous aimez beaucoup dans The Bear, qui a mené à la publication des Facebook Files dans le Wall Street Journal. La lanceuse d'alerte Frances Haugen, employée de Facebook, est jouée par Mickey Madison, Oscar de la meilleure actrice pour Anora, et Mark Zuckerberg, à les traits de l'excellent Jeremy Strong, Succession et The Apprentice. Cette enquête portait sur le fait que Facebook était au courant de la portée des algorithmes, qu'il les favorisait sciemment et que cela avait un impact sur les choix politiques des citoyens. Alors, c'est construit comme un thriller à la manière des hommes du président. Le film n'en oublie quand même pas sa portée politique. Il est dit sans être chiant, il explique clairement comment
4: Facebook,
2: exactement. Il explique clairement comment Facebook procède et comment ça peut mener à la prise du Capitole, par exemple, qu'on voit dans le film, ou l'élection d'un président. La compagnie de Mark Zuckerberg, qui est présenté comme une micro-société basée sur la peur, et son patron comme un dictateur un peu dangereux. Donc oui, c'est bien, j'aime bien.
0: C'est vachement bien.
2: Ah ouais,
0: Allez, The Social Reckoning, film réussi. Autre sortie pour cette semaine, ni vu ni connu.
5: Salut Sandrine.
6: Salut.
5: Ça va, ça se passe bien?
6: Non, parce que là, tu me vois, bon, j'avais besoin de faire mes heures, mais je peux tout à fait jouer des trucs beaucoup plus conséquents, comme on dit.
0: Réalisé par qui, avec qui, ça raconte quoi?
2: C'est la bonne surprise de la semaine. J'ai toujours eu peur des affiches qui font de l'œil, mais non. Ni vu ni connu, c'est le dernier film de Marc Fitoussi qui avait fait Les Apparences ou Les Cyclades. C'est avec Isabelle Huppert et Sandrine Kiberlin qui jouent son propre rôle. C'est l'histoire de Corinne Huppert, une figurante un peu âgée qui rêve toujours de faire carrière et qui file un DVD d'une pièce qu'elle a jouée il y a longtemps aux têtes d'affiche des films où elle ne fait que figurer. Donc un soir où elle s'ennuie, Kiberlin regarde le DVD, trouve Corinne excellente, et quelques mois plus tard, Corinne découvre que Sandrine Kiberlin fait l'événement de la rentrée théâtrale en jouant la même pièce.
0: D'accord.
2: Alors c'est pas une histoire de vengeance, bien qu'elle ait acheté des tomates pour aller au théâtre, c'est une comédie plutôt réussie qui dépeint le fossé qui est entre les figurants professionnels et le monde des vedettes. C'est pas un docu non plus, mais c'est assez bienvenu. Et surtout, petit 1, les dialogues sont très bien écrits. Petit 2, il y a de la part de tous les comédiens, parce qu'il y a aussi Vincent Dedienne et Anna Girardot, une autodérision que je trouve réjouissante. Il y a aussi une mention aux frères Dardenne que je vous recommande, qui est très drôle.
0: Ah oui?
2: Ouais.
0: Eh bien, très bien. Ni vu, ni connu, donc. Autre sortie pour cette semaine, c'est demain, hein, les sorties cinéma, Leviticus.
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0: On revient au latin,
2: ouais,
0: cher.
2: Ouais. Et je mets pouce levé
0: pour peu vivre.
2: C'est la curiosité de la semaine. Premier film de l'Australien Adrian Chiarella avec Joe Bird, excellent, Stacy Clausen et Mia Wasikowska. C'est un film d'horreur queer produit par ceux qui avaient fait La Main. Nous sommes dans une petite communauté très très très religieuse avec un avis très très très tranché sur la sexualité en général et l'homosexualité en particulier. Ils vont même jusqu'à pratiquer des sortes de désenvoûtements pour guérir les coupables. Sauf qu'après ces cérémonies, une entité s'attaque à eux, mais attention, l'entité prend la forme de l'être aimé. C'est une fable d'horreur fantastique qui traite de l'homophobie, de la violence qui l'accompagne. C'est très réussi, les deux comédiens sont formidables et la mise en scène très maîtrisée, il faut le voir.
0: Alors, le film d'après, c'est Eric.
2: Une déception. C'est bon, fausse note.
8: Une photo de vous à ma femme.
9: C'est ma loge ici, monsieur.
8: Souriez. Voilà.
0: Ça s'appelle Fausse Note.
2: Ouais, c'est un film d'Alexandre Arcadi. C'est très la mode pour l'instant. Les vieux réalisateurs des années 80 reviennent. C'est avec Benoît Poulvord, Cadmerat. C'est le premier joue un grand chef d'orchestre qui donne son concert d'adieu à l'Opéra de Paris avant de partir diriger la Philharmonique de Berlin. Le second joue un admirateur trouble-fête, hein, au début un peu boulé, et puis de plus en plus inquiétant dans ce huis clos parce qu'ils vont rester enfermés dans l'opéra. Les secrets qui relient les deux hommes vont être révélés. C'est censé être un thriller psychologique, mais on dirait qu'Arcadi cherche la bonne note. la bonne note en permanence. Il n'y en a qu'une qui suit. Et puis malheureusement, avec les dialogues qu'on leur fait jouer, on ne croit pas trop au personnage dramatique, parce que c'est dramatique que jouent Poulvord et Kadmerad. Je voudrais terminer, j'ai encore une minute.
0: Oui.
2: En deux mots, The Charts, c'est une série...
0: Ça, on est sur une plateforme.
2: Alors, j'ouvre une grande parenthèse, une petite parenthèse, plateforme. Je vous avais parlé de cette série dans le privé. Une série adaptée du roman homonyme de Bret Easton Ellis.
0: The Charts.
2: The Charts, qui est d'ailleurs producteur et scénariste de la série, qui nous plonge dans la jeunesse dorée et oisive de Los Angeles des années 80. Drogue, sexe, homosexualité, crime en série. C'est assez tentant, mais c'est sans compter la machine à laver, Disney+, dont le projet est sorti complètement essoré, vidé, édulcoré. On dirait une série AB production avec des
0: moyens... Ce n'est pas le Bret Easton Ellis de moins que zéro.
2: Ah non, pas du tout. Non. Donc c'est déception. Et puis, depuis le 1er octobre, il y a Paul...
0: Ah oui, la série Paul Mirabel.
2: Écrit et joué par Paul Mirabel, 106 épisodes sur Prime. J'en ai vu deux en entier, j'ai abandonné au troisième.
0: Ah oui ?
2: C'est décevant, c'est malaisant et c'est pas drôle. Revoyez,
4: s'il vous plaît. Triste fin d'émission.
2: Ouais, oui, revoyez Le Roi de la Vanne de Guillermo Guise. Parce que c'est pompé là-dessus, quoi, vraiment.
0: Ah ouais ?
2: Et la semaine prochaine, je vous parle de Steinbeck à l'est d'Éden.
0: Ah, oh, ce qui paraît formidable.
2: Eh ben, j'en ai encore à voir d'épisodes et c'est vraiment bien.
0: Visiblement, c'est une grande adaptation
2: à l'est d'Éden.
0: De John Steinbeck. Mais c'était bien. Merci Joël, merci Eric. Et vous aussi, Hélène. Merci à Eve et Marie-Agnès Beau pendant quelques instants. Le Monde en direct sur l'antenne de la première. Et il en va de même du lundi au jeudi.
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23: Très belle fin d'après-midi en compagnie de La Première, merci de vous informer avec nous, il est tout juste 17h30.
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23: Bonsoir à toutes et à tous et bonsoir Julie.
25: Bonsoir Pascal, bonsoir tout le monde.
23: À la une ce soir, un Nobel de physique noir-jaune-rouge.
25: C'est le belgo-américain Francis Alzen qui l'a décroché à la mi-journée. Il reçoit la prestigieuse récompense pour ses travaux sur les neutrinos, des particules fantômes. On va prendre 5 minutes pour comprendre ses recherches et la portée des découvertes du Nobel de physique 2026 dans un instant.
23: Et pendant Pendant ce temps-là, la contestation des élèves se poursuit en Belgique, mais quelle est la réponse politique qu'ils peuvent attendre? Marc Cirlerot nous répond dans le Carrefour, ce sera dans un quart d'heure.
25: L'augmentation des tarifs, le TEC, est l'une des mesures qui met les jeunes en colère. L'abonnement pour les 12-25 ans était à 12 euros, il va passer en février à 180 euros, voire 384 euros pour les lignes express, ça augmente aussi pour les seniors. Alors ce soir, on pose cette question dans Allô le Monde, le TEC est-il encore un service à la hauteur de vos attentes?
23: Oui, vous qui prenez régulièrement le bus en Wallonie, venez témoigner. Quelles sont vos réalités? Pouvez-vous compter sur le TEC pour vous déplacer? Quelles sont les évolutions que vous observez au fil du temps? Comprenez-vous cette hausse des tarifs? On vous attend comme chaque soir dès à présent. Notre standard est ouvert. Émilie prend vos appels au 070 66 55 44. Vous intervenez également via WhatsApp 0471 200 500. Allô le Monde, c'est à partir de 18h15.
25: De la mobilisation après la mort de George Floyd aux États-Unis, aux marches pour le climat chez nous, en passant par les gilets jaunes. Y a-t-il un concept qui nous permet de mettre des mots sur tous ces mouvements de contestation propres à notre époque? L'historien et intellectuel Anthony Hager avance le concept d'hyper-politique. Il s'intéresse aux poussées éphémères et massives de mobilisation de ces dernières années. Pourquoi ont-elles si peu d'effet? Comment s'en sortir de l'impasse de l'hyper-politique? Anthony Hager sera avec nous à 18h40.
23: Voilà, vous avez le menu, alors soyez les bienvenus.
3: The Royal Swedish Academy of Sciences has decided to award the 2026 Nobel Prize in Physics to Francis Hulsen.
23: On le surnomme Neutriman, le physicien belgo-américain Francis Hulsen qui vient de se voir décerner le prix Nobel de physique. Et sa première réaction a été de détourner la lumière sur ceux qui ont osé le suivre dans son intuition.
5: Pour moi, le principal plaisir que j'en retire, au-delà du fait de recevoir le prix Nobel, c'est l'espoir que cela met en valeur les personnes vraiment courageuses qui m'ont rejoint au début de ce projet. À l'époque, vous savez, je ne peux évidemment plus dire cela maintenant, mais aucun physicien conservateur vraiment digne de ce nom ne voulait me rejoindre. Pourtant, beaucoup de personnes talentueuses l'ont fait, c'est la raison pour laquelle j'en suis là aujourd'hui.
3: And that's why I'm here.
25: Voilà donc pour la première réaction de ce neutrinomane belge, prix Nobel de physique. Alors les neutrinos, je l'ai découvert aujourd'hui, ce sont des particules fantômes, des particules d'origine astrophysique qui ont la capacité de traverser la Terre, les roches et notre corps par milliards chaque seconde sans laisser de traces. Ces particules ultra légères n'ont en fait que de très rares interactions avec la matière.
23: Mais alors comment les détecter? C'est là que Francis Hulsen a été génial en mettant au point un observatoire de neutrinos en Antarctique, l'IceCube, un observatoire installé dans un kilomètre cube de glace vierge au pôle sud, près de la station Amundsen-Scott. Son pari, que quelques neutrinos interagissent avec la glace en laissant une trace. Simple, non?
25: Basique.
23: J'espère que vous avez la ref, alors on va prendre 5 minutes pour aller un peu plus loin avec notre première invitée ce soir, c'est la physicienne Gonaëlle de Wassège, professeure à lycée Louvain et collaboratrice de Francis Hulsen sur ce grand projet qu'est l'IceCube. Bonsoir à vous.
10: Bonsoir à tous et merci de m'avoir invitée ce soir. Et félicitations.
23: Félicitations, oui, voilà.
10: Merci.
23: Il y a donc des gens qui ont été placés, des capteurs à plus de 1500 mètres de profondeur sous la glace en Antarctique pour capturer des neutrinos, des particules venant d'autres galaxies, des Belges en plus qui ont fait tout ça. Et en fait, nous, on n'en savait rien.
10: C'est fou, non? Alors, c'est sûr que le prix Nobel sert aussi à ça, à mettre en lumière le travail de chercheurs, de chercheuses qui dévouent leur vie à la science, que ce soit en médecine, en chimie, en physique. Et donc aujourd'hui, voilà, c'est les neutrinos. Alors, on s'y attendait un peu, ça fait quelques années où on sent que finalement, la découverte a pris une telle ampleur, change tellement notre façon d'observer l'univers, que le prix Nobel était la récompense manquante au palmarès déjà bien fourni de Francis.
25: En quoi justement ça nous permet de mieux comprendre l'univers? Pourquoi est-ce que c'est intéressant d'étudier ces particules-là, les neutrinos, j'ai lu que c'était la deuxième particule la plus présente, en fait, dans l'univers.
10: Alors, effectivement, c'est la deuxième particule la plus présente après la lumière, et cependant, elle interagit très peu avec la matière. Donc, d'où le nom particule fantôme, il est très difficile d'en attraper quelques-unes pour arriver à étudier l'univers grâce à elle. Et pourtant, via cet observatoire, donc IceCube, situé en Antarctique, on parvient maintenant à mettre une autre paire de lunettes sur le nez et regarder l'univers, regarder les objets cataclysmiques qui s'y passent, qui s'y déroulent, grâce à cette nouvelle façon d'observer l'univers.
25: Donc en capturant ces particules invisibles, ou quasi invisibles, on arrive à comprendre ce qui se passe, mais à des années-lumière, en l'occurrence à des galaxies de chez nous.
10: Exactement. Alors, en fait, non seulement on arrive à voir beaucoup plus loin que ce qu'on peut voir avec la lumière, donc notre horizon en neutrinos dans l'univers est beaucoup plus lointain, puisque la particule va interagir très peu avec la matière, elle va traverser l'univers en ligne droite sans être perturbée par ce qui s'y passe, mais aussi pouvoir sonder ce qui se passe à l'intérieur de ces objets. Donc par exemple, le Soleil, si nous regardons le Soleil, nous voyons sa surface avec nos yeux, avec la lumière, nous voyons la surface du Soleil. En neutrinos, on voit le cœur du Soleil. Et donc ça donne vraiment une perspective différente sur l'univers que ce que nous connaissons jusqu'à aujourd'hui.
25: On vient d'entendre Francis Alsen et il rend hommage à tous ceux qui ont cru en lui parce qu'il avait cette intuition qu'on allait pouvoir capturer les neutrinos dans la glace, mais c'était pas non plus une évidence qu'on allait y arriver. Et du coup, il y a beaucoup de gens, y compris lui, qui n'y croyaient pas complètement.
10: Alors effectivement, c'était un pari risqué puisque l'idée de faire de l'astronomie neutrino dans un milieu naturel, c'est une idée qui remonte aux années 80, mais le milieu naturel cité, c'était un lac, en tout cas de l'eau, un lac, la mer, mais de l'eau. Et puis Francis, lui, a pris le pari risqué d'aller dans la glace. Et donc, on sait tous qu'en regardant à travers un glaçon, on va bien moins voir ce qui se passe derrière qu'à travers un verre d'eau. Et donc, c'était plus compliqué, a priori, d'aller faire de l'astronomie neutrino pour laquelle on a vraiment besoin d'aller localiser précisément l'endroit d'où viennent ces particules fantômes. Et pourtant, la découverte a été faite 10 ans avant qu'un instrument dans l'eau puisse confirmer cette découverte, KM3Net, qui se trouve, lui, dans les abysses méditerranéens.
25: Ça ouvre quelle perspective ?
10: Alors, c'est un changement de vitesse. Nous étions sur une nationale et on passe là sur une autoroute sans limitation de vitesse pour l'astronomie neutrino. Non seulement parce que depuis 10 ans, on sait que c'est un nouveau messager avec la lumière, avec les ondes gravitationnelles pour étudier l'univers, mais aussi parce que maintenant, on commence à voir les premières sources. Et donc, l'astrophysique multimessager, combinant la lumière, les ondes gravitationnelles et les neutrinos, c'est maintenant et pour toujours de plus en plus.
25: Merci pour ces explications. Félicitations encore. Vous faites partie des 250 chercheurs qui travaillent dans l'équipe de Francis Alsen, parce qu'aujourd'hui, c'est un homme, un grand scientifique de 82 ans qui est récompensé. Mais il l'a dit lui-même, il n'est pas tout seul. Merci à vous, Gwenaëlle.
10: Merci beaucoup.
23: Bonne soirée, 17h38, et nous prenons déjà la direction du Carrefour avec nous ce soir, Aviva Fried, Myriam Ball et Marc Cirlero. Bonsoir à tous les trois.
6: Bonsoir.
23: Marc, les jeunes partagent toujours leur mécontentement.
6: Oui, ça continue, mais le monde politique commence à s'intéresser à eux et à vouloir les rencontrer.
23: À tendre l'oreille.
25: Myriam, en Allemagne, l'extrême droite à la présidence d'un parlement.
7: Et oui, c'était ce matin en Saxe-Anhalt et vous allez voir, ça se raconte.
23: Aviva, vous êtes notre correspondante aux États-Unis. Donald Trump et les vents contraires à un mois des midterms.
8: Oui, un Trump au plus bas dans les sondages, peut-il faire gagner son parti ou au contraire le couler ?
23: Le Carrefour avec vous trois, c'est dans 3 minutes. Bonsoir Simon Brinfo.
15: Bonsoir Pascal.
23: Une humeur pour la jeunesse, je crois, ce soir.
15: Oui, je vais vous parler de la contestation et de la colère des jeunes.
23: Votre humeur peut avant 18h. Et là, c'est le RTBF Mobile Info et c'est Jean-Marc Strel qui nous attend au Centre Perex. Bonsoir Jean-Marc.
20: Bonsoir.
23: Ça ralentit.
20: C'est Denis Lagasse.
23: Et c'est Denis Lagasse. Soyez le bienvenu, Denis, c'est à vous.
20: Écoutez, il y a pas mal de ralentissements à différents endroits. Des ralentissements sur le 42 entre Dossau et Spie. Il faut faire preuve de patience. 30 minutes supplémentaires, ceci vers Mons, sur le Grand Ring de Charleroi, ralentissement là aussi entre Fontaine-l'Évêque et Mont-sur-Marchienne, c'est 20 minutes vers Épigny, accident sur le 40 à hauteur de Longsaint, direction de Bruxelles, vous perdez 15 minutes et puis Petit détour par le ring de Bruxelles. Ça coince essentiellement entre Zaventem et Tervuren en direction de Waterloo. C'est plus 15 minutes également entre Wezembe et Kiddingham. 30 minutes vers Grand Bigard.
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23: Denis, on vous retrouve pour la météo et le retour de la pluie qui est prévue pour demain.
20: Exactement, mais le temps restera sec jusqu'à demain, début d'après-midi. Tout d'abord, pour ce soir et cette nuit, le ciel va devenir peu à peu nuageux, ceci depuis l'ouest du pays. Les minima vont s'établir d'ailleurs entre 8 et 12 degrés. Quant à la journée de demain, mercredi, en matinée, le temps restera encore sec, sous un ciel voilé et encore lumineux. Mais dans le courant de l'après-midi, le ciel va se charger depuis les frontières françaises. Les premières pluies sont attendues vers 16h-17h. Et des pluies bien nourries et qui seront les bienvenues. Elles vont nous accompagner également tout au long de la nuit. Localement, un coup de tonnerre restera possible. La douceur va dominer mercredi avant la perturbation. Mais par contre, jeudi, ne soyez pas surpris, les maxima vont varier de 10 à 14 degrés tout au plus.
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23: 17h43, nous voici au carrefour du Monde en direct.
25: Avec les jeunes qui manifestent chez nous, mais qui va les écouter au niveau politique ?
23: En Allemagne, l'extrême droite qui accède à la présidence d'un parlement régional.
25: On se penchera aussi sur l'impopularité de Donald Trump aux États-Unis.
23: Très forte mobilisation des étudiants en ce moment.
25: En France, aujourd'hui, 900 établissements sont touchés avec des manifestations un peu partout. Et chez nous aussi, depuis quelques jours, on voit une mobilisation, surtout à Liège, mais aussi à Charleroi, Bruxelles ou Mons, de différents étudiants du secondaire.
23: Marc, quelles sont précisément les revendications de ces jeunes ?
36: Elles sont très vastes. Ils veulent des bâtiments rénovés, des classes moins nombreuses, des horaires plus adaptés. Ils dénoncent le Minerval qui est passé dans l'enseignement supérieur de 835 à 1194 euros pour les étudiants non boursiers. Ils dénoncent également la hausse des abonnements qui vient d'être décidée par le TEC. Ils veulent aussi, et le message revient très très souvent, être entendus et écoutés.

0: même échelle que tout le monde, qu'on soit tous unis en fait au final.
1: Être entendu et écouté, ça veut dire que pour eux, on ne tient pas compte de leur avis ?
2: Oui, ils se sentent mis de côté dans la prise des décisions. Guillaume Goussen, c'est administrateur du CEF, le comité des élèves francophones, comité qui représente les étudiants du secondaire. Et ce matin, dans Matin Première, au micro de Sarah Henderick, il cible ce constat et il évoque la comparaison avec ce qui se passe en France.
3: Alors je dirais que ce qui nous rassemble, c'est qu'on a tous les deux en commun de vouloir plus de représentation, plus d'écoute et plus de tremplin pour pouvoir nous exprimer, pour pouvoir formuler des demandes claires. Mais il y a aussi surtout des professeurs disponibles, des professeurs qui ont des emplois du temps qui nous permettent de nous consacrer du temps, de développer des sorties pédagogiques, d'investir dans la culture pour les jeunes, surtout ceux qui ont moins accès.
4: Les jeunes ne vont pas bien aujourd'hui ?
3: Alors je dirais que non, pas vraiment. D'autant plus que notre santé mentale est généralement sous-estimée. En plus qu'on n'a pas de moment pour en parler réellement, pour en discuter, pour essayer de trouver des solutions. On est trop peu écouté.
5: Alors quand on entend Guillaume et quand on entend les jeunes qui s'expriment devant les écoles, on voit que les problèmes actuels, ils dépassent de loin en fait hein, le cadre de l'école.
2: C'est sûr, ça ne se limite sûrement pas à l'école. Le décrochage scolaire pour un tas de raisons est de plus en plus important. Les étudiants qui travaillent aussi chez les jeunes de moins de 18 ans en Wallonie, 30% ont un boulot à côté. Le contexte est compliqué pour beaucoup de jeunes aujourd'hui.
1: Alors Marc, quelles sont les réponses qui peuvent être apportées ou qui seront apportées ?
2: Eh bien au niveau du gouvernement de la Fédération Wallonie-Bruxelles, niveau de pouvoir compétent pour l'enseignement, Valérie Glatini, la ministre, rencontrera demain après-midi une délégation d'étudiants dans un communiqué vendredi dernier. Après les premières mobilisations à Liège, Valérie Glatini avait rappelé qu'aucune des mesures prises par son gouvernement ne vise à diminuer l'encadrement pédagogique des élèves, parlant de désinformation. Et Valérie Glatini expliquait encore que son gouvernement n'avait pas eu d'autre choix que de prendre des mesures d'économie. Vu l'état des finances de la Fédération Wallonie-Bruxelles, elle avait simplement rappelé le contexte et demandé aux élèves de rentrer en classe. Et le lendemain, donc jeudi, c'est Valérie Lescrenier, ministre en charge de la jeunesse, qui rencontrera à son tour des étudiants, et elle, à Liège.
5: Et avec les autres niveaux de pouvoir, il y a quelque chose de prévu ?
2: Non. Et pourtant, pour un jeune qui sortira de l'école en juillet prochain, le marché de l'emploi dépend du fédéral et des gouvernements wallons et bruxellois. Pour la prise en charge, par exemple, des problèmes de santé mentale des jeunes, ça dépend aussi en grande partie du fédéral. Tous les niveaux de pouvoir sont concernés, mais jusqu'à présent, seules deux rencontres sont prévues pour les étudiants, une avec Valérie Glatini et le lendemain avec Valérie Lescrenier. Donc, vous voyez, il y a encore des choses qui doivent être entendues.
1: Merci Marc Sirleroux. Et nous poursuivons notre carrefour en Allemagne.
5: Dans cette région où le parti d'extrême droite, AfD, avait gagné les élections régionales le mois dernier.
1: Myriam, ce matin, la montée au pouvoir de l'extrême droite en Saxe-Anhalt est devenue assez concrète.
6: Eh oui, je vais vous raconter cette matinée qui était à la fois ordinaire et hors du commun à Magdebourg, la capitale de ce land allemand. On commence dans le centre, sur la place du Parlement régional. Vous entendez là des manifestants venus déclamer ensemble la Constitution allemande. Ils étaient devant le Parlement régional sur le point d'entamer sa première séance plénière depuis les élections. Élections régionales largement gagnées, vous le disiez, par le parti d'extrême droite AfD, avec un programme régional aux accents anti-migrants, anti-LGBT, climato-sceptique, pro-russe. Alors parmi ces manifestants, il y avait Markus Schmitt.
7: Nous soulignons qu'ici, en Saxe-Anhalt, l'AfD a été classée par l'Agence de renseignement intérieur comme organisation d'extrême droite avérée. On peut donc supposer que l'AfD ne respecte pas la Constitution comme elle le devrait. À notre avis, quiconque appartient à un tel parti n'est pas apte à occuper le poste de président du Parlement régional.
6: Or, l'extrême droite à la présidence de ce Parlement régional, c'est pourtant précisément ce qui s'est passé au même moment dans l'hémicycle, à quelques pas de là. Des 83 nouveaux députés de Saxe-Anhalt, maintenant 39 sont de l'AfD, presque la majorité absolue. Et on voit dans l'hémicycle le parti d'extrême droite former un grand groupe central, très masculin. L'AfD, on le sait, est présidée par une femme au niveau national, mais on voit quand même concrètement qui va siéger pour l'extrême droite dans ce land. Et bien, ce sont dont 2 femmes pour 37 hommes.
5: Et comment s'est passée cette première séance ?
6: Alors, elle a été ouverte par quelqu'un qui a peu en commun avec les élus AFD, la doyenne de l'Assemblée. Elle est du parti de gauche radicale Die Linke. Elle a évoqué dans un discours la montée au pouvoir des nazis dans les années 30 en Allemagne et elle a appelé à protéger la démocratie. Mais dans l'enfilade, eh bien, elle a procédé au vote habituel de début de mandature. Et pour commencer,

0: penser au vote du président de ce Parlement régional.
1: Rausch Tobias, Reim Michael.
0: Voilà, appelés l'un après l'autre, les députés ont défilé devant, en bas de l'hémicycle pour venir déposer leur bulletin secret dans une urne. Et c'est un élu AFD, Tobias Rausch, qui l'a effectivement emporté. 9 parlementaires d'autres partis ont soutenu l'AFD pour lui permettre une majorité et de décrocher ce poste. Et c'est donc maintenant cet élu d'extrême droite qui mènera les débats de ce Parlement.
2: Die Zeiten von politischen Brandmauern sollten der Vergangenheit angehören. Dieser Verantwortung sollten wir uns immer bewusst werden.
0: Voilà, on entend ici Tobias Rausch, installé au perchoir de président, qui dit « L'ère des cordons sanitaires devrait appartenir au passé. Nous devons toujours être conscients de cette responsabilité. » Alors la suite a semblé étonnamment ordinaire. Au contraire, l'élu AFD a lancé l'ordre du jour selon la procédure habituelle.
3: On parle, Myriam, de normalisation de l'extrême droite. Là, on y est.
0: On y est, vraiment. Et en Allemagne, une présidence d'extrême droite dans un parlement allemand, ce n'était plus arrivé depuis 1945. Alors le plus grand faiseur de voix de l'AFD dans ce land a célébré ça sur X. C'est un jour historique, a écrit Ulrich Zygmunt, et lui espère rallier une majorité pour devenir ministre-président de ce land en décembre. Alors c'est encore hypothétique, mais ça donnerait à l'extrême droite dans ce land la tête du Parlement et celle du gouvernement régional.
3: Merci à vous Myriam. Seuls 37% des Américains approuvent l'action de Donald Trump.
4: C'est quasiment le niveau le plus bas atteint par le président américain. Le prix de l'essence, celui des courses, la guerre en Iran, les taxes douanières, autant de raisons de ne plus accorder sa confiance à Donald Trump.
3: Aviva, vous êtes notre correspondante aux États-Unis. Cette impopularité pourrait avoir des conséquences sur les élections de mi-mandat dans moins d'un mois maintenant, Aviva.
5: Oui, alors les élections de mi-mandat sont traditionnellement défavorables au parti du président en place. Et c'est vrai que cette année, eh bien, les indicateurs sont plutôt inquiétants pour les Républicains. Vous l'avez dit, la popularité de Donald Trump est au plus bas. Beaucoup d'Américains ne lui font plus confiance, y compris parmi ceux qui ont voté pour lui. Le président s'était fait élire sur les promesses de baisser les prix, de ne pas démarrer de nouvelles guerres. 2 ans après, eh bien, l'essence atteint des niveaux stratosphériques et la situation en Iran s'enlise. Il y a donc un sentiment de trahison, ce qui explique que ces chiffres peu flatteurs.
4: Mais en quoi est-ce que ça peut affecter directement les élections, puisque Donald Trump, on le rappelle, il n'est pas candidat, lui?
5: Non, mais il est le président de son parti, les Républicains. Et donc, sa politique a des répercussions sur la manière dont les candidats sont perçus. Et puis surtout, Donald Trump reste persuadé qu'il est le seul à pouvoir mobiliser les électeurs, que sa base le suivra toujours aveuglément. Il y a un peu plus d'une heure, il a affirmé sur les réseaux sociaux que les meetings de campagne qu'il compte tenir jusqu'à l'élection sauvaient encore une fois le parti républicain. Le mois dernier au Texas, lors de la convention républicaine, il se mettait lui-même au cœur de l'élection.
6: On vit quelque chose de tellement bien en ce moment, on ne peut pas laisser cela s'interrompre. Alors je vous demande de faire comme si j'étais sur le bulletin de vote. Les midterms ne sont pas censés être remportés par le président en exercice, mais on va changer ça.
3: Est-ce que c'est une stratégie payante, Aviva? Qu'en pensent les vrais candidats?
5: Alors ce qui est sûr, c'est que Donald Trump exerce toujours une fascination sur une partie des électeurs qui sont prêts à le suivre quoi qu'il arrive. Et donc, beaucoup de candidats ne veulent pas prendre le risque de déplaire au président pour ne pas s'aliéner cette base. Pourtant, de plus en plus, le doute apparaît sur la capacité réelle de Donald Trump à faire gagner. À force de se mettre en scène et de faire de sa personne l'objet de ces élections, cela fait fuir les indépendants dont les candidats ont besoin pour espérer une victoire. Exemple, au Texas, Ken Paxton, le candidat trumpiste, a du mal à diriger la fameuse convention du mois dernier. Il l'expliquait lors d'une réunion avec des donateurs du Parti républicain. Le New York Times a réussi à s'en procurer des enregistrements audio. C'est de mauvaise qualité, mais c'est très parlant.
7: Pour être honnête, après cette convention, les chiffres se sont effondrés pour tous les candidats. Maintenant, là, c'est pas bon.
4: Alors si on suit la logique de ce que vous venez d'expliquer, ça devrait donc donner une large victoire aux démocrates, Aviva ?
5: Alors si c'était de la théorie, probablement, mais dans la pratique, eh bien, on n'aura peut-être pas un raz-de-marée démocrate comme en 2018 lors de la première présidence Trump. Car si les électeurs rejettent le président et par extension son parti, eh bien, ils sont tout aussi réticents à donner leur voix aux démocrates dont les politiques sont jugées insuffisantes et les candidats sont très polarisants. Et puis, s'il y a bien une leçon à retenir de ces 10 dernières années de politique américaine, c'est de ne jamais enterrer Donald Trump trop vite. Le président promet d'ailleurs désormais monts et merveilles aux électeurs. Il autorise la vente de diesel non taxé au grand public. Il envoie des chèques de 100 dollars aux personnes âgées. Tout est bon pour séduire, car les choses semblent tout de même assez compliquées pour lui.
3: Aviva Fried, vous êtes notre correspondante aux États-Unis. 17h54, place à l'humeur de Simon Brinfaux.
4: Simon, les jeunes font entendre leur voix depuis quelques jours en France comme en Belgique. On vient d'en parler, des manifestations marquées par des débordements.
8: Oui, et au milieu de tout ça, hier, il y a eu cette information. En France, un lycéen de 15 ans a perdu une main lors d'une manifestation à Lens. Oui, une main. Un adolescent de 15 ans, vous avez bien entendu. Je crois qu'il faut s'arrêter un instant sur cet événement. La main à l'école, justement, c'est celle qu'on lève pour demander la parole. C'est elle qui tient le stylo ou le crayon. La main, elle écrit, elle dessine, elle rature, elle réessaye, si souvent. Et puis elle sert à construire la main, à travailler, à bricoler, parfois à se relever, dans certains cas même à s'élever. Enfin, cette main, elle peut bien sûr se tendre et se prendre. La main perdue de cet adolescent doit nous interpeller, car elle est très symbolique. Elle dit une part de notre époque. Retirer cette main à notre jeunesse, c'est la priver d'une partie de ce qu'elle peut faire et devenir. Cette main qui voulait écrire l'avenir, nous n'avons pas su la saisir, nous l'avons arrachée. Quand j'avais 15 ans, à l'école, je me souviens d'avoir appris par cœur un poème de Paul Éluard. Ça s'appelait « Liberté ». Et aujourd'hui, je repense à ces vers. « Sur chaque main qui se tend, j'écris ton nom, liberté ». Je trouve que cette image est très forte, parce que c'est exactement ce que font tous ces élèves. Ils nous tendent la main. Ils demandent qu'on les écoute, qu'on leur dise quelle école on leur prépare et quelle place on veut leur donner dans cette société. Alors oui, je sais ce qu'on va me dire, la colère déborde parfois. Et bien sûr, il ne faut pas cesser de le rappeler. Une vitre cassée ne fera pas apparaître un nouveau professeur, de même qu'un feu de poubelle ne donnera pas plus de moyens à l'école. Mais il faut entendre ce qu'elle cherche à dire, cette colère, et quelles questions elle pose. Quelle école voulons-nous ? Cette question, elle mérite mieux que la répression. Camus écrivait qu'un homme révolté est un homme qui dit non, mais c'est aussi un homme qui dit oui. Derrière le non de tous ses élèves, il y a un oui. Un immense oui qui désire une autre école. Et ce oui, eh bien, il est dans ses mains. Dans toutes ses mains qui réclament la parole depuis plusieurs jours. Et c'est donc à toutes ses mains qu'il faut répondre, à toutes ses mains qu'il faut aujourd'hui tendre la nôtre.
3: L'humeur de Simon Brinfaux, et on verra, Marc Cielerot, si le monde politique reçoit cette main et tend de son côté ses mains.
9: C'est difficile dans le contexte actuel. Vous savez qu'on fait des économies partout. Alors que proposer aux jeunes, les jeunes qui veulent un avenir, qui se posent des questions sur beaucoup plus de choses que l'école? Et c'est un beau défi pour le monde politique. Quelle réponse il va pouvoir apporter?
4: Et c'est un débat sur lequel il est aussi facile de se déresponsabiliser, parce que vous l'expliquez d'ailleurs tout à l'heure, il y a différents niveaux de pouvoir impliqués, il y a différentes compétences impliquées, donc c'est
9: et jusqu'à
4: assez
9: présent, vous voyez bien notamment que le fédéral n'est pas impliqué dans les contacts avec les jeunes.
3: Merci beaucoup Marc, merci à vous Simon, merci aussi Myriam. La suite sur RTBF, la première dans le monde en direct, c'est de la musique avec une artiste belge qu'on aime, Camille Yembe, la voici, avec Rien à fêter, bon début de soirée.

0: Camille Yembe, rien à fêter, elle sera en concert le 3 février 2027 à l'ancienne Belgique, à Bruxelles. Si ça vous intéresse, vous restez bien avec nous sur RTBF. La première, Le Monde en direct, continue jusqu'à 19h. Et voici tout de suite le 18h avec ce soir aux commandes Anne Goderno.
1: Madame, Monsieur, bonsoir. Comprendre l'univers, c'est le but des recherches menées par le Belge Francis Alzen. Aujourd'hui, il vient d'être récompensé par le prix Nobel de physique. Magnifique consécration pour ce chasseur de particules fantômes. 256 000 personnes selon les autorités, 450 000 selon les organisateurs. Nouvelle journée de mobilisation lycéenne en France aujourd'hui devant l'Assemblée nationale. Le Premier ministre annonce la suspension des cours au lycée en fin de semaine pour un temps de démocratie interne. Chez nous, à nouveau, des incidents en marge des manifestations des étudiants. Nous serons direct de Liège. Et puis, il y a aussi du sport au programme. La 39e édition de Binge, Chimé Binge, est terminée. C'est le Français Paul Magnier qui s'est imposé. Il y avait un peu de Belgique dans le ciel de Stockholm. Aujourd'hui, le prix Nobel de physique a été décerné à un Belge, Francis Alzen, 82 ans, entre dans l'histoire. Ce physicien a étudié des neutrinos, des particules infiniment petites, presque indétectables. Et pour les capter, il a développé le projet Ice Cube sous la glace du pôle Sud. Une chercheuse, professeure également, et des doctorants de l'UC Louvain collaborent également et aussi sur ce projet. C'est le cas d'Émile Moyeux. En deuxième année de doctorat, il est très ému du prix reçu par le scientifique belge.
2: C'est incroyable, on est vraiment très très fiers de ça. J'ai eu la chance de rencontrer Francis, donc je me sens un petit peu très chanceux, je suis content, je me dis, j'ai pu serrer la main d'un prix Nobel, c'est génial.
3: Et vous le décririez comment ?
2: Francis, très humble, il garde les pieds sur terre, et mais très très très impressionnant personnage. On sent qu'il en connaît un paquet de choses. J'ai toujours un peu la frousse quand on lui parle, c'est sûr.
1: Une interview réalisée par Joanne Montet, le dernier Nobel belge de physique avait été attribué à François Englert. C'était en 2013 et à l'époque, c'était une grande première. Acte 3, comme les lycéens l'appellent, nouvelle journée de mobilisation partout en France, manifestation dans les grandes villes de l'Hexagone. À Paris, quelques 56 000 personnes étaient présentes lors des rassemblements entre la place de la République et la place de la Nation, plus de 100 000 selon les syndicats. Notre correspondant François-Xavier Legrand a suivi le cortège à quelques pas de la place de la Nation.
4: Solidarité avec les lycéens !
5: Dans la foule, Emma Zoé et Romain tiennent une pancarte. Nous sommes jeunes, mais pas ignorantes, élèves de terminale. Elles bloquent leur lycée depuis quelques jours et ne se sentent pas pris au sérieux par le gouvernement.
6: Et on est considérés comme des enfants encore, ce qui également est vrai, mais c'est pas parce qu'on est moins de 18 ans qu'on n'est pas capable de se forger une opinion, d'avoir des avis, d'avoir des revendications à côté.
5: Et les revendications, les voici.
6: Plus de moyens pour l'éducation, plus
7: de travail.
6: Des meilleures conditions de travail pour nous les élèves et pour les profs aussi. On soutient les banlieues aussi qui, eux, sont, les lycées sont délabrés, sont mal entretenus.
5: Noé est étudiant en droit, pour lui ce mouvement n'est que le début d'un mouvement social plus large.
8: Ce qu'il faudrait faire, c'est que tout le monde s'unisse. Les jeunes aujourd'hui, ils manifestent non seulement pour le service public qui est en train de se faire détruire, notamment dans les lycées, dans les hôpitaux, tous les sortes de services publics dont les gens les plus précaires ont besoin.
5: Plus loin, Eric, gilet rouge de la CGT sur le dos, il enseigne depuis 20 ans en banlieue parisienne. Il est venu protéger ses lycéens.
9: Pour les protéger de la police, parce que malheureusement, aujourd'hui, on est face à une politique de maintien de l'ordre qui est complètement lunaire. On essaye de faire que les manifestations restent démocratiques, pacifiques, revendicatives et qu'elles aient encore un sens. Ils bloquent la manif alors que tout va bien. Ils bloquent, ils provoquent de la tension. Il ne se passe rien, mais ils bloquent.
5: À quelques mètres, un barrage de police fait face aux manifestants, peu avant l'arrivée du cortège place de la Nation.
1: Une manifestation parisienne qui se déroule jusqu'ici dans le calme, malgré quelques accrochages entre manifestants et policiers sur la place de la Nation. Aujourd'hui, devant l'Assemblée nationale, le Premier ministre Sébastien Lecornu a dénoncé les débordements de ces derniers jours et a réfuté catégoriquement le terme de violence policière.
10: Dans une démocratie qui fonctionne, on ne peut pas laisser un espace de tolérance à la violence. Je rappelle que dans une démocratie qui fonctionne, la responsabilité individuelle des individus, des citoyens, y compris des mineurs, existe. Violence policière suggérait qu'il y ait des instructions politiques de répression policière. C'est faux, c'est un mensonge et c'est jeter l'opprobre justement sur la police de la République.
1: Le Premier ministre qui a aussi annoncé une suspension des cours dans les lycées demain, jeudi et vendredi afin de permettre, je cite, un temps de démocratie interne au sein de chaque établissement. Chez nous, après une journée, un début de journée plutôt calme lors des rassemblements d'étudiants, la situation a un peu changé en cette fin d'après-midi à Liège. De nouveaux incidents ont éclaté place Saint-Lambert en marge donc de ces rassemblements d'étudiants. Et c'est là que nous vous retrouvons, François Bréban. Qu'en est-il pour le moment ?
7: Alors, je suis à côté de la place Saint-Lambert, je me trouve place de la République française. C'est là que ça vient d'être assez chaud, hein. Il y a une demi-heure. Juste devant moi, il y a une aubette des techs qui est en train de brûler. On y a jeté des trottinettes et des vélos en libre-service. Les gens que je vois autour de moi sont pour la plupart en âge scolaire et ceux qui ont jeté les vélos et les trottinettes dans le feu le sont. Ils sont très jeunes. Alors toute la journée, eh bien, ça a été une espèce de jeu du chat et de la souris. On avait un groupe de plusieurs centaines de personnes qui se rassemblaient à un endroit, devant une école par exemple, qui jetaient des pétards, qui faisaient exploser des poubelles. La police se montrait, on se dispersait et puis on recommençait un peu plus loin. Alors ce qui est étonnant à l'heure où je vous parle, c'est que eh bien, je ne vois plus aucun panneau de revendication. J'ai parlé tout à l'heure avec un policier en civil et lui faisait la différence très nette entre les manifestants et ceux qui sont venus pour casser et qui semblaient entraînés par imitation des adolescents beaucoup plus jeunes. Le jeune homme que j'ai vu se faire arrêter juste après l'attaque du Quick de la place Saint-Lambert avait à peine 14 ans. Ceci étant, il ne faut pas s'y tromper, dans tout le reste de la ville de Liège, l'activité est absolument normale, comme pour une belle journée d'été.
1: Merci beaucoup François, merci pour toutes ces précisions. Alors on l'a entendu, la tension n'est pas encore retombée chez les étudiants du secondaire, des étudiants qui veulent des changements. Et pour ça, ils espèrent être entendus par le monde politique. Demain, une rencontre est d'ailleurs prévue entre certains d'entre eux et la ministre Valérie Glatini, Marc Sirlerot.
11: Les revendications des étudiants sont nombreuses, des bâtiments rénovés, des horaires plus adaptés, des classes moins nombreuses. Ils dénoncent également la hausse du Minerval dans l'enseignement supérieur, mais ils veulent aussi et surtout être entendu et écouté. Guillaume Goussens, administrateur du CEF, le comité des élèves francophones, au micro de Sarène de Rix.
12: Honnêtement, on n'a pas vraiment l'impression d'être pris au sérieux au comité des élèves francophones. On peut avoir des relations avec la ministre, mais elles restent assez légères ou vite décalées. Et surtout, dans les écoles, il n'y a pas réellement ce tremplin d'expression, cette capacité à avoir des structures sécurisantes et sécurisées pour que les élèves puissent donner leur avis et puis le faire remonter aux politiques. Il n'y a rien d'assez structurel et assez solide.
11: Demain, une délégation d'étudiants rencontrera Valérie Glatini, la ministre de l'Enseignement, une ministre qui a déjà précisé que le gouvernement de la Fédération Wallonie-Bruxelles n'avait pas eu d'autre choix que de prendre des mesures d'économie et qu'aucune de ces mesures ne visait à diminuer l'encadrement pédagogique des élèves.
1: En parlant de politique, l'ambiance est plutôt tendue aussi au sein du gouvernement fédéral. Cette fois, en tout cas, certaines déclarations le laissent penser. Le vice-premier ministre Verheugen, Frank Vandenbroucke, affirme qu'il ne veut pas faire partie d'un gouvernement qui s'en prend à toutes les personnes vulnérables. C'était lors d'une traditionnelle conférence d'ouverture de la section des sciences politiques à l'université de Gand. Vous le savez, les négociations budgétaires en cours au sein du gouvernement Arizona doivent permettre de dégager quelque 10 milliards d'euros. Un nouveau conseil des ministres restreint devrait se réunir demain à 18h pour discuter donc de ce budget. Dans l'actualité judiciaire, les jurés de la cour d'assises du Brabant Wallon reconnaissent Nicolas Hulens coupable de l'assassinat de Myriam Lechien en mars 2023. Le jury reconnaît donc la préméditation. C'était un des enjeux essentiels de ce procès. On passe à présent au sport et particulièrement au cyclisme. Paul Magnier a remporté la 39e édition de Binche-Chimay-Binche ce mardi sur la grande place de la ville au terme d'une course animée par de nombreuses offensives. Mais ses concurrents n'ont rien pu faire contre lui. Et puis toujours en cyclisme, Jarno Widar a remporté les Trois Vallées Varésines en Italie, une victoire au sprint devant le Britannique Tom Pidcock et l'Américain Matteo Jorgensen. C'est le premier succès de la carrière de ce coureur belge qui a 20 ans à peine chez les professionnels. Il disputait là sa toute première saison chez les pros au sein de l'équipe Lotto Intermarché. Widar, c'est une des grandes promesses du cyclisme belge. Il a terminé deuxième du Tour de l'Avenir l'an dernier. Il a bouclé en septembre son premier grand tour avec une 23e place finale sur la Vuelta. De bons débuts donc pour lui. Et puis rapidement en tennis, Novak Djokovic Djokovic, 11e joueur mondial, a remporté lui le tournoi de tennis ATP de Pékin. Il décroche le 102e titre de sa carrière. Le Serbe n'a jamais perdu un match lors de ce tournoi chinois. En résumé, cette participation et cette victoire. Très belle soirée.
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0: Anne Goderneau, merci beaucoup à vous.
1: Avec plaisir.
0: Cette synthèse bonne de l'actualité. Soirée. Bonne soirée à 19h. David Riffon vous informe. On grimpe à bord d'un bus wallon ce soir. C'est peut-être d'ailleurs depuis l'un de ces véhicules que vous nous écoutez en ce moment via vos écouteurs ou parce que le chauffeur a eu la bonne idée de choisir la première dans son bus. Le tech qui fait parler de lui avec sa nouvelle grille tarifaire, des prix d'abonnement qui augmenteront à partir de février 2027, en particulier pour les jeunes, mais aussi pour les seniors. Alors question ce soir dans Allô le Monde. Le tech est-il encore un service public à la hauteur de vos attentes? Vous venez nous faire part de vos difficultés rencontrées en tant qu'usager. On vous attend au téléphone 070 66 55 44 ou sur WhatsApp 0471 200 500.
1: Au programme également, l'hyperpolitique. C'est le concept d'un jeune historien belge, l'hyperpolitique, qui raconte une époque marquée par les mouvements de contestation massifs, mais éphémères et souvent suivis de très peu d'effets. Anton Jaeger a la paternité de ce concept et il sera notre invité à 18h40.
0: Bonsoir Annick Capel.
14: Bonsoir.
0: Un jour une carte et ce soir une carte du logement avec vous.
14: Oui, derrière la crise espagnole, c'est toute l'Europe qui est sous pression et le logement est aussi devenu un enjeu politique majeur.
0: A tout de suite, c'est le monde en direct à suivre et à vivre jusqu'à 19h.
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0: Très bon début de soirée en notre compagnie, 18h12, place à un jour une carte et ce soir la carte du logement en Europe.
1: Oui, en Espagne, la crise du logement est devenue tellement explosive qu'elle a provoqué des élections anticipées. Mais en regardant la carte européenne, Annick, on comprend que l'Espagne est vraiment loin d'être un cas isolé.
14: Non, la crise touche toute l'Europe, de Dublin à Budapest en passant par Berlin. Le logement est devenu la première source d'angoisse des Européens qui vivent en ville devant le chômage, selon l'Eurobaromètre. Et c'est vrai que les chiffres d'Eurostat donnent le vertige. Entre 2010 et 2024, l'inflation globale a été de 39% en Europe, mais l'immobilier, lui, s'est envolé. Le prix des maisons a bondi de 53%, avec des hausses de plus de 200% en Hongrie ou en Estonie, par exemple. Quant aux loyers, ils ont augmenté de 25% en moyenne. Les salaires, eux, n'ont évidemment pas suivi.
0: Et dans les grandes villes, Annick, ça devient carrément vertigineux.
14: Oui, la Deutsche Bank a mesuré l'effort nécessaire pour louer un simple 2 pièces dans plusieurs grandes villes européennes. Résultat, à Londres, mais aussi à Madrid, et c'est plus étonnant, un travailleur consacre en moyenne les 3/4 de son salaire pour payer son loyer. À Lisbonne, c'est encore pire. Le loyer moyen peut dépasser le salaire moyen local. Les experts d'Eurostat ont un terme pour ça. C'est le taux de surcharge financière. En clair, quand le logement absorbe plus de 40% des revenus. En Europe, ça concerne environ un citadin sur 10. Mais en Grèce, c'est plus d'un sur 3. Résultat, la moitié des Grecs connaissent des retards de paiement pour leur loyer, leur crédit ou leur facture d'énergie.
1: Donc le logement, on le comprend, n'est pas seulement un problème immobilier, c'est aussi un vrai problème de pauvreté.
14: Exactement. Au Portugal, par exemple, officiellement le taux de pauvreté est de 16%, mais une fois le logement payé, ce taux grimpe à 27%. Autrement dit, le logement peut clairement faire basculer une famille dans la pauvreté. Et puis il y a une autre victime, c'est la jeunesse. Dans le sud de l'Europe, en Grèce, en Espagne, en Italie, en Croatie, les jeunes quittent le domicile parental beaucoup plus tard, parfois bien après 30 ans. Ils n'ont ni les moyens de louer, ni d'acheter, ni même d'emprunter. Et comme la population vieillit, beaucoup de seniors vivent seuls dans de grands appartements qui restent donc hors de portée des jeunes familles.
0: Le gouvernement socialiste espagnol, on l'a dit, s'est cassé les dents sur le logement. De façon générale, Annick, en Europe, à qui profite cette crise d'un point de vue politique ?
14: Elle profite à la gauche comme à la droite, en fait. Le logement est vraiment devenu un enjeu politique majeur. À gauche, par exemple, chez les travaillistes britanniques, on accuse les grands fonds d'investissement, les locations touristiques, et on réclame plus de logements sociaux, des loyers plus encadrés. À droite, et surtout chez les partis populistes, c'est l'immigration qui devient le bouc émissaire. En France, en Allemagne, au Royaume-Uni, certains réclament même la préférence nationale pour les logements sociaux. Alors évidemment, la réalité, elle est beaucoup plus complexe que cela. Les problèmes sont multiples. D'un côté, il n'y a pas assez de logements là où il y a la demande. Ajouter des crédits plus chers, les locations touristiques, la spéculation immobilière, et vous obtenez une équation devenue explosive, à tel point que l'Union européenne commence à s'en mêler. Et ça, c'est nouveau, parce que le logement reste une compétence largement nationale. Mais la Commission a désormais un commissaire au logement. Elle vient aussi de présenter une loi sur le logement abordable avec une enveloppe de 10 milliards d'euros. Alors 10 milliards, c'est beaucoup sur le papier, mais face à une crise qui touche des millions de ménages, c'est surtout un début.
0: Annick Cappel sur RTBF, la première, merci à vous Annick.
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0: 18h15, on va sur les routes avec vous Caroline Martin. Bonsoir Caroline.
17: Bonsoir.
0: Comment ça se passe ?
17: Eh bien on perd pas mal de temps sur le 42 entre Dosso et l'aire de Spie en direction de Mons. Trois gros quarts d'heure pour l'instant, une grosse demi-heure également sur le ring de Bruxelles entre Wezembeek et Diegem. C'est vers Grand Bigard.
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0: Le tech est-il encore un service public à la hauteur de vos attentes ? C'est la question d'Allô Le Monde ce soir et on vous attend au 070 66 55 44. À tout de suite.
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0: 18h19, le prix des abonnements LeTech va augmenter de façon spectaculaire pour les jeunes, de 12€ pour un abonnement express annuel. On va dans certains cas passer l'an prochain à 384€. Les élèves qui manifestent pour le moment devant les écoles n'ont pas besoin de cours de maths pour comprendre que le tarif a donc été multiplié par 32. Et multiplié par 32, ça fait beaucoup, Julie.
3: Comment t'expliquer ces augmentations importantes des tarifs pour les abonnements jeunes, mais aussi pour les seniors, dans une moindre mesure? Est-ce une exigence du gouvernement wallon qui doit faire des économies? Est-ce cohérent à l'heure où l'on encourage les citoyens à prendre les transports en commun? Est-ce le prix à payer pour une offre de qualité? Voilà les questions au cœur de notre débat de ce soir dans Allô le Monde.
0: Et si vous souhaitez participer à la discussion, on vous attend comme chaque soir au 070 66 55 44. Vous pouvez aussi poser une question, partager une réflexion via WhatsApp 0471 200 500.
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0: Et nos deux invités ce soir, Stéphane Thierry, directeur marketing et porte-parole pour LeTech, et Jean Manzui, chargé de mission mobilité chez Canopéa, la Fédération des associations environnementales belges. Bonsoir à tous les deux.
4: Bonsoir.
3: Bonsoir.
0: Merci d'avoir accepté notre invitation. On va commencer avec vous, Stéphane Thierry. Est-ce que vous allez adapter le tarif pour les jeunes de 12 à 25 ans sur les lignes express, comme vous le demande le ministre wallon de la mobilité? Vous avez reçu un courrier pas plus tard qu'hier.
4: C'est vrai, bon, il faut expliquer comment on adapte les tarifs au niveau du processus. Au niveau du processus, depuis peu d'ailleurs, LeTech a une autonomie dite encadrée par le nouveau décret qui régit notre fonctionnement.
3: Il y a un nouveau décret wallon qui fait que le lien finalement entre LeTech et le gouvernement est un peu différent d'avant.
4: Effectivement, avant c'est le gouvernement wallon qui fixait, alors il y avait évidemment de l'échange entre son opérateur, les techniciens et le gouvernement. Depuis le 2 septembre voté au Parlement wallon et acté par le gouvernement le 3 septembre, une autonomie encadrée est donnée à LeTech. Ça veut dire qu'il a plus d'autonomie sur les tarifs qu'avant. Mais aussi, à côté, le gouvernement dit, dans l'enveloppe qui est consacrée au transport en commun, vous devez faire en sorte que vos clients contribuent à 14% du coût réel. Ça veut dire quoi, ça? C'était hier 10%, on va en février 27 commencer à 14%. Ça veut dire que si je prends un exemple d'un transport qui coûte 10 euros, aujourd'hui, le client wallon paye 1 euro et le gouvernement en paye 9, demain, en février 27, il payera le client 1,4€ et le gouvernement en payera 8,6. C'est ça la proportion et c'est le fonctionnement du transport en commun.
0: Mais vous n'avez pas encore répondu à ma question.
4: Mais j'y viens. Mais j'avais eu une sous-question qui m'a un peu éloigné de votre question. Et donc, je vous expliquais qu'on a une autonomie encadrée. Cette autonomie encadrée, elle passe par une présentation de la grille tarifaire travaillée par les techniciens de LeTech devant son conseil d'administration. Et c'est le conseil d'administration de LeTech qui avalise les tarifs qui seront d'application en février 27. Donc quand le ministre exprime son souhait qu'on fasse évoluer ça maintenant, on va évidemment...
0: 180€ maximum, dites-vous.
4: On entend le message d'une évolution sur un segment, j'y reviendrai, qui est un tout petit segment de nos clients. Donc évidemment, on a entendu le message, mais ça devra passer par une réflexion, par une analyse, par le conseil d'administration pour...
0: Vous lui avez répondu?
4: Oui, on lui a répondu qu'on allait analyser sa demande et que le conseil d'administration allait recevoir de ses techniciens une note de réflexion sur le sujet qui ensuite reviendra vers le ministre.
3: C'est la logique de ce nouveau fonctionnement parce que ça peut sembler un peu cacophonique. Donc LeTech fait sa grille tarifaire tout seul et puis après le ministre dit, alors, on va peut-être un peu loin.
4: On ne la fait pas tout seul. Je pense que j'ai insisté en début d'interview sur
3: pour
4: la notion de...
3: Pour dire que c'était encadré.
4: Encadré.
3: Oui.
4: Encadré. Je pense qu'une bonne grille tarifaire...
3: Mieux d'encadrer avant qu'on publie la grille.
4: Une bonne grille tarifaire est une grille et encadrée est une grille évidemment qui se partage aussi avec notre actionnaire principal qui est la Wallonie et qui se discute en amont avant de venir avec la proposition de grille.
3: Mais aujourd'hui, vous avez donc cet objectif d'arriver à 14% donc du coût du tech financé en fait par les usagers. C'était la seule manière de faire. Il n'y avait pas d'autre levier que les jeunes, parce que c'est vrai qu'aujourd'hui, les jeunes, on les entend, ils disent, on a l'impression que c'est un peu toujours pour notre pomme. Les économies de la Fédération Wallonie-Bruxelles tombent aussi principalement sur nous. Est-ce qu'il n'y avait pas d'autres options? Pourquoi avoir, par exemple, fait des tarifs plus élevés pour les jeunes que pour les seniors? Ils n'ont pas plus de pouvoir d'achat?
4: dans l'organisation d'une grille tarifaire, il faut revenir aussi sur ce qui s'est passé par le passé et comment ça a évolué, de telle manière quand on conçoit une nouvelle grille tarifaire, on répartisse l'effort qui est donné sur l'ensemble des publics. Je rappelle, je ne vais pas le détailler ici, ce serait trop long, mais que quand je prends l'ensemble de ma grille tarifaire prévue en février 27, c'est pas demain, c'est en février 27, il faut aller regarder aussi deux éléments. Le premier, c'est qu'on peut payer par mois, c'est une mensualisation qui est ouverte aux jeunes de 12-25, c'est que cette somme, s'ils doivent prendre la ligne classique à 384 € annuels. Il y en a très peu qui le font. La majorité de nos jeunes abonnés 12-25 sont sur des lignes classiques qui coûtent 15 € par mois. À peu près l'équivalent de 1,6 € par trajet. Et donc la grande majorité de nos clients jeunes dont on parle sont là. La petite minorité. Pour vous donner la comparaison, les lignes express dont on parle, 384 € pour les jeunes 12-25, sont des lignes qui font 4 500 000 validations par an. Nous faisons 150 millions de validations par an. Vous voyez la proportion de ça. Mais néanmoins, oui, on a dû répartir ces tarifs sur l'ensemble en préservant certaines catégories. Je rappelle qu'avant 12 ans, le jeune ne paye pas. Que de 12 à 25, maintenant, on a globalisé ce segment, il va payer beaucoup moins que le tarif plein, que nous avons mis un tarif spécial pour les BIM, un tarif spécial réduit pour les seniors, et également une réduction famille nombreuse qui reste, à savoir sur les tarifs, moins 20%. Donc on a essayé de répartir ça de manière... Je termine juste...
0: Ouais, vous et puis on écoute les auditeurs.
4: Du passé. Et le passé, c'est qu'il y a eu une décision à un moment donné de mettre un transport annuel à 12 €, largement en dessous, vous voyez le taux de couverture que ça peut donner, largement en dessous du coût, et que cette mesure qui avait pour objectif de ramener des jeunes dans le transport, d'éviter qu'ils prennent leur voiture demain, de les fidéliser dans
0: ça
4: le transport...
0: Ça n'a pas marché ?
4: N'a pas donné de résultat. L'étude qui a été menée, qui est très claire par un organisme externe, montre que ce transfert modèle-là, ou cette fidélité d'un jeune, parce qu'on lui dit que ça va être 12 € par an, 1 € par mois, pour aller sur toutes les lignes de la Wallonie, n'a pas porté ses fruits. Et donc on est revenu au tarif de 2019, non indexé. C'est ça qu'il faut se rendre compte.
0: On prend un premier appel et on va du côté de Douache, où nous attend Frédéric. Bonsoir Frédéric.
1: Oui, bonsoir.
0: Vous êtes un usager du tech.
1: Oui, la famille aussi. Donc d'abord, merci pour votre émission, de me donner la parole et pour la qualité de vos émissions. Donc voilà, donc moi je vais travailler en bus, mes enfants vont à l'école en bus aussi. Donc, mais en période de congé scolaire, nous n'avons plus qu'un bus à 13h16 pour pouvoir partir à la ville de Couvain et un bus à 15h05 à Couvain pour pouvoir revenir. C'est-à-dire que mes enfants ne peuvent pas partir de la maison au matin pour pouvoir aller à la commune ou pour aller nulle part, quelque part, parce qu'il n'y a pas de bus. Et moi, je ne sais plus aller travailler pendant... Enfin, je me débrouille hein, pour pouvoir aller travailler, mais je ne sais plus aller travailler pendant les congés scolaires parce que je n'ai ni de bus pour l'aller, ni de bus pour le retour.
0: Eh ben voilà. Merci d'avoir partagé cette expérience. On fait tout de suite réagir Stéphane Thierry. L'offre des week-ends, l'offre pendant les congés hors congés, enfin pendant les congés scolaires, pardon, n'est pas suffisante, nous dit-il.
4: On a une enveloppe budgétaire qui est donnée par la Wallonie. On doit faire le mieux possible dans cette enveloppe, qui ne va pas grossir dans les prochaines années. On va faire mieux dans l'enveloppe. On va modifier certaines lignes, on va modifier aussi notre manière de transporter notre clientèle dans le rural. C'est un chantier qui est en cours pour l'instant. Donc dans cette enveloppe, on va faire mieux. Et je dis souvent, le réseau est une matière vivante. Et ce que votre auditeur vient d'expliquer là, c'est un exemple d'une évolution de réseau qui doit être considérée comme une matière vivante, mais en gardant toujours à l'esprit que l'enveloppe, elle est là, qu'on doit faire le mieux possible pour répondre aux besoins du plus grand nombre dans cette enveloppe.
0: Et vous tenez compte de ce type de remarque ?
4: Bien entendu, chaque réaction, voire réclamation qui est envoyée au tech, on la traite et elle rentre dans nos systèmes et on l'évalue. On essaie de prendre des décisions pour le plus grand nombre. Il faut que l'enveloppe qui est dédiée pour le transport en Cameroun-Wallonie, qui va s'améliorer demain grâce notamment aux moyens d'augmentation de tarifs qui vont être dégagés pour maintenir notre offre et pour nous transformer, on va donner demain un meilleur service qu'hier, mais nous allons surtout écouter notre clientèle en considérant que le réseau est une matière vivante et qui doit évoluer.
3: On va donner la parole tout de suite à Jean Mansuy qui représente donc Canopéa ce soir. Est-ce que vous comprenez les explications que nous fournit là Stéphane Thierry ? C'est vrai qu'il y a une enveloppe limitée et on essaye de répartir les choses au mieux, apporter des solutions là où les demandes sont les plus importantes. Est-ce que vous comprenez cette logique ?
5: Oui, tout à fait. Je comprends qu'il y ait des contraintes budgétaires qui sont ce qu'elles sont. Premièrement, j'aimerais revenir sur le fait que ces contraintes et les choix budgétaires, en fait, ce sont des choix politiques. Le choix de d'abord financer son réseau par l'impôt ou d'abord par l'usager, c'est avant tout un choix politique. Ici, j'entends tout à fait et je comprends tout à fait ce que votre auditeur dit. J'aimerais revenir un peu sur ce qui a été dit par Stéphane Thierry sur le fait que les jeunes ne prennent pas l'express. Pourquoi les jeunes ne prennent pas l'express? Parce qu'il n'y a pas d'express le dimanche. Et donc, un jeune en côte ne peut pas faire l'aller-retour vers ses parents pendant le week-end, c'est tout bonnement impossible. Et donc je pense qu'effectivement, il y a vraiment un problème de manque d'offres. Maintenant, il y a des arbitrages à faire avec les budgets qui sont ce qu'ils sont, qui ont été décidés par le gouvernement wallon. Donc voilà, je pense que ici, c'est vraiment une question essentielle pour les usagers.
3: Mais donc, il faut davantage travailler sur l'offre, Stéphane Thierry. Votre réaction, est-ce que c'est finalement pas ça le plus déterminant? Parce que c'est vrai qu'aujourd'hui, on parle beaucoup des tarifs, mais c'est vrai que quand on ne sait pas revenir chez soi ou qu'il faut attendre 2 heures d'avoir un bus...
0: On trouve une autre solution.
3: On trouve une autre solution et on est parfois même prêt à payer un tout petit peu plus cher quand il y a une offre suffisante.
4: Vous avez tout à fait raison. Je reviens sur, sans rentrer dans les détails, que nos tarifs de février 27 sont moins chers que ceux qu'on appliquait en 2019 avant le Covid. Donc, on est arrivé après que les 12 euros par an pour l'ensemble du réseau, ça n'a pas donné d'impact sur la fréquentation et probablement pas sur le transfert modal, mais ça ne s'est pas le
3: majeur. Donc vous dites à un moment, on a fait pendant une certaine période un cadeau et ça n'a pas marché.
4: Mais évidemment, l'objectif c'était qu'on ait plus de monde dans le transport en commun et que cette public 18-24 prenne plutôt le transport en commun que de se tourner vers autre chose.
3: Ça donc votre conclusion, c'est que le prix, c'est pas ça l'incitatif.
4: C'est les conclusions d'une étude externe qui montre qu'en fait la progression du nombre d'abonnés 18-24 qui avaient l'abonnement à 12 euros a été assez forte, mais elle a suivi la même montée que les 12-17-18. Donc il n'y a pas eu de différence et qu'ils ont pris moins le transport en commun. Donc ça n'a pas marché.
3: On peut se dire 12 euros, ça n'amène pas beaucoup de monde, mais peut-être que 384 euros, en l'occurrence, ça va dissuader beaucoup de monde.
4: Oui, mais ça veut dire surtout que quand on parle prix, ça n'est pas le facteur déterminant. Alors évidemment, il faut que le prix soit à la hauteur du service, j'en conviens. Mais ce n'est pas la première chose que le client attend. Le client, il attend un bus à son arrêt, à l'heure où il le souhaite, pour aller à sa destination et dans les meilleures conditions possibles. C'est ça le premier objectif que nous allons poursuivre, et notamment ce rattrapage budgétaire à cet objectif. C'est de se transformer, que le texte sur différents aspects se transforme pour que le service demain soit meilleur qu'il ne l'est aujourd'hui.
0: Agnès est au bout du fil. Bonsoir Agnès.
6: Bonsoir.
0: On vous écoute.
6: J'avais une question par rapport à la façon dont le nombre de jeunes justement est comptabilisé, le nombre de personnes qui prend les transports en commun est comptabilisé, parce que les textes se fient au pointage par les jeunes, moi je constate, bon j'habite à Bruxelles, mais je constate qu'il y a énormément de personnes qui ne pointent pas quand ils montent dans les transports en commun. Et peut-être que les seniors pointent plus fidèlement que les plus jeunes et que donc les jeunes prennent les transports en commun, mais sans pointer avec leur abonnement
3: c'est
6: à 12 euros.
3: Une bonne question, ouais, merci. Est-ce qu'on a une vue fidèle de la réalité sur les réels besoins et la réelle utilisation des bus et des transports en commun?
4: La plus fidèle possible, à savoir que tout client qui est en règle de titre de transport et qui rentre dans le transport en commun a une carte ou bien a acheté un ticket à bord... ou bien il a une carte nominative qu'il peut charger sur Internet. Et donc ça, on s'est mesuré.
3: Mais ce que dit l'auditrice, c'est
4: qu'il
3: s'est
4: mesuré aussi chaque fois qu'il valide. Alors,
0: et
4: évidemment,
0: s'il oublie de valider,
4: ça pose la question du contrôle. Et évidemment qu'on fait des contrôles et ça nous permet de faire des sortes de taux de redressement. C'est-à-dire quand on fait un contrôle, on peut mesurer sur certaines lignes qui étaient le taux de fraude et donc ajuster nos statistiques par rapport à ça. Donc bien entendu, on suit ça de très près. Et votre auditrice a raison. Il faut rappeler qu'un principe clé, c'est être en règle des transports, validé, payé. Ça nous nourrit nos statistiques et ça améliore notre réseau parce qu'on sait combien de personnes sont sur la ligne, mais c'est surtout équitable pour ceux qui sont dans le transport en commun et qui ont payé. Donc toujours aller dans le transport en commun en étant en règle et en ayant payé.
3: J'en m'en suis, il y a pas mal de messages qui nous arrivent et qui dénoncent une forme de contradiction dans le message des autorités publiques avec des économies dans les transports en commun et en même temps un encouragement à davantage les utiliser. Quelle est votre position sur ce point ?
5: Je pense effectivement que c'est assez questionnant et je comprends tout à fait que pour les usagers, c'est un mauvais signal dans un contexte qui n'est pas très favorable avec la question de la pression sur le pouvoir d'achat. Effectivement, c'est vraiment questionnant d'avoir ces choix politiques qui sont faits. Maintenant, le bus reste moins cher que la voiture individuelle. Mais il est certain que quand vous voyez une augmentation, une multiplication par 15 ou par 32 du prix de vos transports, vous allez vous poser la question de comment vous allez vous déplacer demain. Et donc, voilà, c'est assez questionnant. Et moi, ce qui me questionne et m'interpelle à l'heure actuelle, c'est quelle va être la réaction des usagers. Est-ce qu'ils vont aller davantage vers... est-ce qu'ils vont continuer à se déplacer? Principalement, s'ils sont captifs, ce sera le cas. Est-ce qu'ils vont aller davantage vers le vélo? Ou alors, est-ce qu'ils vont aller davantage vers la voiture? Et donc là, oui, effectivement, il y a une contradiction.
0: On a Nathalie, à présent, au bout du fil, qui nous écoute à La Hulpe, dans le Brabant wallon. Bonsoir, Nathalie. Nathalie, en principe, en direct, avec nous à 18h34 sur RTBF La Première. Est-ce que c'est le cas? Petit problème.
3: Il y a du mauvais réseau de communication, mais
0: Nathalie, elle nous disait ceci: le service du LETEC n'est pas à la hauteur. Il n'y a plus de jeunes qui le prennent, le bus, parce qu'il n'y a pas suffisamment de bus de ligne. Elle donne un exemple à la gare de La Hulpe, dernier bus à 19h.
4: Je dois constater sur mes statistiques qu'en fait, on a environ 300 000 voyages par jour qui permettent aux jeunes d'aller à l'école. Il y a des failles probablement sur certains horaires. Le transport en commun est un transport collectif pour le plus grand nombre. Il y a donc parfois des transports qui ne sont pas possibles sur des cas individuels. Dans la grosse majorité des cas...
0: On a beaucoup de cas individuels ce soir qui nous parviennent.
4: Et ben dans la plupart des cas, pour aller à l'école le matin et revenir le soir, le bus est au rendez-vous pour les jeunes scolaires et pour les jeunes universitaires et ceux qui font du domicile-travail.
3: Stéphane Thierry, j'aimerais aussi vous soumettre la question de Félix, un de nos jeunes auditeurs, il a 12 ans.
7: Je m'appelle Félix et j'ai 11 ans. Pourquoi est-ce que quand on a moins de 12 ans, on ne paye pas dans les trains, les bus, les métros, les trams et tous les transports en commun?
0: Il se plaint parce que c'est gratuit, Félix.
4: Il met en avant le fait que cette grille tarifaire, qui pour l'instant suscite beaucoup de questions sur le tarif, qui est pour une petite partie de nos clients, sur les lignes express, on ne va pas y revenir, est une grille qu'on a essayé de faire en sorte de garder certains statuts moins chers. Et c'est un des statuts, les moins de 12 ans sont gratuits sur nos lignes, les 65 plus vont payer 10 euros par mois, les BIM vont payer 6 euros et donc 60 euros par an. On a gardé la tarif famille nombreuse. Bref, on a essayé de faire en sorte que cette grille tarifaire soit équilibrée, juste, et permette aussi au public moins favorisé de pouvoir prendre le transport en commun à un coût acceptable.
0: On a eu quelques réactions politiques après la publication de ces nouveaux tarifs qui entreront en vigueur en février 2027, notamment celle de Benoît Lugène, député bourgmestre de Bastogne, qui s'insurge contre cette hausse des tarifs, et il dit que c'est injuste pour les ruraux. Vous lui répondez quoi ?
4: Je réponds d'abord que, je l'ai déjà dit tout à l'heure, la grille tarifaire de février 27, pour la plupart des titres, et notamment le titre express, est moins cher que le tarif de 2019. Vous pouvez les regarder sur la grille. Donc on est revenu à un tarif 2019. Je rappelle aussi que chaque année, vous comme moi, on paye plus cher certaines choses parce qu'il y a l'inflation. On n'a pas appliqué la totalité de l'inflation entre 2019 et la grille de 27. On est en dessous de l'inflation.
0: Mais le TEC va être plus rural que jamais.
4: Alors, sur cette question-là, évidemment, le réseau rural d'aujourd'hui, avec les besoins de mobilité dans le rural, est à revoir. On a tous vu que dans l'urbain, avec l'arrivée du tram de Liège, avec l'extension du métro léger à Charleroi, avec le développement des lignes express dont on parlait tout à l'heure, on voit bien, on a ces dernières années mis en place des solutions.
0: Mieux desservir les zones rurales, c'est ça l'objectif?
4: Alors, sur les zones rurales, clairement, le modèle qu'on a aujourd'hui, qui est un bus qui passe le matin, peut-être à midi et le soir, va convenir pour les scolaires qui vont à l'école et qui en reviennent, mais qui ne convient pas aux besoins de mobilité pendant la journée. Donc on est en train d'expérimenter pour l'instant sur 6 zones rurales un transport à la demande. C'est une plus petite capacité où je réserve par une application mon transport, on vient me chercher.
0: Très compliqué, selon certains auditeurs qui nous ont contactés.
4: Oui, il y a toujours des auditeurs qui trouvent ça compliqué.
0: Avec des applications, etc.
4: Mais oui, et les applications vont s'améliorer, etc. Mais elles sont le plus ergonomiques possible pour qu'elles soient simples, et ça a beaucoup de succès.
3: J'en m'en suis. Votre réaction par rapport à cette offre en zone rurale, parce que c'est vrai qu'il y a là un vrai enjeu sur la mobilité en zone rurale.
5: Je pense effectivement que c'est, voilà, c'est une bonne question. De manière générale, comme dit, le problème principal, pourquoi les gens ne prennent pas le bus, c'est principalement une question d'offre. Et en milieu rural, effectivement, il y a vraiment une fréquence qui est extrêmement faible. On est vraiment sur un segment qui est domicile-école. Et donc, effectivement, il n'y a pas d'option pour revenir le soir un peu plus tard. Et donc ça peut être assez problématique quand on veut prendre le bus. En cela, le transport à la demande, si ça amène davantage de fréquence, davantage d'amplitude, pourquoi pas ? Mais voilà, il faut que ça trouve son public. Quand on regarde en Flandre, on voit qu'en moyenne, il y a 1,54 passagers par bus. Donc voilà, est-ce que le transport à de la demande va trouver son public dans les années à venir ? Ça reste à voir.
3: Merci voilà. Pour cette réaction. On peut peut-être juste terminer par ce message de Jean-Charles qui nous dit que le problème du TEC, c'est en fait le très faible taux d'occupation des bus en dehors des plages horaires scolaires. C'est vrai que c'est aussi une réalité et on comprend que c'est complexe de faire des horaires de bus, mais on comprend aussi qu'il y a pas mal d'auditeurs et auditrices insatisfaits pour le moment.
0: On a rarement reçu autant de messages au cours d'un Allô le Monde. C'est dire si ça intéresse. Merci à tous les deux et bonne soirée.
3: Merci à vous.
0: 18h39, pourquoi est-ce que les mobilisations d'aujourd'hui sont éphémères et suivies de si peu d'effets ? On en parle dans un instant avec l'historien Anton Jaeger. Il est l'invité du Monde en direct ce soir. À tout de suite.
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0: 18h42, il est présenté comme l'un des intellectuels les plus brillants de la nouvelle génération.
3: Maître de conférences en histoire des idées politiques et en théorie politique à Oxford, il enseigne les sciences politiques à l'université de Leuven. Il est éditorialiste au New York Times et contributeur au Guardian et à la Low Left Review. Pardon.
0: Et il est l'auteur aussi d'un nouvel essai qui vient d'être traduit en français et publié en ce début de mois d'octobre aux éditions La Découverte. Son titre, Hyper Politique. Bonsoir Anton Jaeger.
34: Bonsoir.
1: Bonsoir.
0: Merci d'avoir accepté notre invitation. Hyper politique, c'est votre concept qui exprime la forme politique d'aujourd'hui, l'hyper politique qui apparaît en réalité, selon vous, il y a une dizaine d'années, au moment de l'élection de Donald Trump, première étape, hein, première présidence, premier mandat de Donald Trump, et du Brexit. Que se passe-t-il politiquement et socialement à ce moment-là ?
1: Une bonne question. Alors, le livre propose le concept d'hyperpolitique pour expliquer un peu un changement dans la culture politique européenne et aussi américaine dans les dernières 10-15 années, surtout après la crise de 2008-2009. Alors, 2015-2016 est un sort de point de bascule important aussi, mais en fait, les racines de ce moment vont beaucoup plus loin. Et pour résumer, l'hyperpolitique, en trois mots, c'est une répolitisation sans une réinstitutionnalisation. Alors, ce qu'on voit sur plusieurs indices, c'est une montée dans l'activité politique, plus de participation électorale, plus de manifs, aussi plus de violence politique, pardon. Mais on contraste avec le XXe siècle, cette répolitisation ne va pas de pair avec une réinstitutionnalisation. Alors, si on regarde le nombre d'affiliés ou de membres pour les partis, pour les syndicats, pour les auto-organisations dans la société civile, là, on voit une stagnation ou même un déclin, et ça donne en fait un sort de développement aux formes ciseaux. Alors, une répolitisation, mais pas de réinstitutionnalisation. Et c'est ça que j'appelle l'hyperpolitique.
0: Et c'est

0: c'est une répolitisation en comparaison avec les années 90 et 2000.
1: Donc en fait, après la chute du mur, hein, ce qui se passe, c'est que les gens accordent moins d'importance à la politique. Hein. C'est le moment où on parle de la fin de l'histoire, que, d'une certaine manière, on croit qu'il y a quelque chose qui est réglé, la politique, on la laisse de côté, c'est quelque chose de plus technocratique. À partir de 2008, la crise financière et les politiques d'austérité qui s'en suivent, il y a beaucoup plus en fait de colère qui s'exprime aussi, qui se manifeste. Et tout ça, avec l'émergence des réseaux sociaux, c'est ça qui explique cette repolitisation assez forte ?
0: Absolument. Alors pour moi, 2008-2009 reste absolument essentiel pour comprendre cette mutation dans la culture politique dont je parle. Je ne vais pas tout réduire à ça. Alors parfois, il y a des événements comme l'élection de Trump ou le Brexit, évidemment, qui ont un lien assez lointain, mais pour moi quand même assez important avec la crise de 2008-2009. Et je suis aussi assez hésitant pour réduire cette sorte de nouvelle hyperpolitisation au numérique, pour dire tout ça c'est juste l'internet.
1: En fait. Ça joue un rôle, mais c'est pas l'unique raison.
0: C'est ça, évidemment c'est un vecteur, mais c'est pas la cause principale. Mais c'est surtout la fracture du contrat social après 2008-2009, qui commence évidemment avec la politique de l'austérité, mais qui perdure aujourd'hui aussi, dans le sens en fait, il y a une raison pour se politiser, à cause du fait qu'on a le sens comme si les responsabilités ou le contrat social n'est pas respecté.
2: Est-ce que la mobilisation des élèves aujourd'hui en France et puis également en Belgique est une illustration de votre concept d'hyperpolitique ?
0: Alors, pour moi, il n'y a pas des formes chimiquement pures d'hyperpolitique. Il y a quelques exemples qui sont assez utiles, mais je ne vais pas prétendre comme si le concept captera l'entièreté de notre culture politique aujourd'hui. Et évidemment, par exemple, la révolte des lycéens, c'est une vieille tradition française, surtout si on regarde mai 68, ce n'est pas comme si les Français sortent dans la rue comme lycéens pour la première fois, c'était Tennessee. Mais je crois quand même que le numérique et surtout la situation politique contemporaine évidemment stimule une mobilisation et une contestation beaucoup plus forte. Surtout à la part des jeunes aussi, par exemple.
1: Alors, vous avez défini l'hyperpolitique comme cette repolitisation, mais à côté de ça, une désinstitutionnalisation. Ce ne sont pas des mots faciles. Donc, en effet, les institutions que l'on connaissait, les institutions traditionnelles, ont un peu explosé. On voit ça de manière très flagrante, plus encore qu'en Belgique, en Allemagne aujourd'hui, ou en France, où les repères politiques que l'on avait, la gauche, la droite, pour faire simple, très, très classique, ont totalement explosé, en fait.
0: Tout à fait. Alors, le système de parti de la Ve République qui existait en France a totalement collapsé dans les dernières 10 années. On voit aussi, par exemple, que la CDU en Allemagne, qui était quand même la Volkspartei, comme on disait, pour presque 50 années, pour l'entièreté de la République allemande après la guerre, maintenant fait des chiffres qui sont absolument désastreux. Alors, on vit évidemment un changement ou une transformation profonde du système de parti dans ces deux pays, mais en même temps, on voit aussi une montée assez impressionnante dans la participation électorale, par exemple. Pour l'AFD, elle a su doubler le nombre d'électeurs de 44 à 77%, je crois que dans les dernières 20 années. Alors ça montre évidemment que les grandes parties sont en crise, sont en chute même, et en même temps on voit quand même une sorte de participation électorale ou une répolitisation assez forte aussi.
2: Je reviens encore à ce concept d'hyperpolitique. Vous écrivez un moment dans votre texte, l'hyperpolitique est dynamique, intense et polarisante, mais aussi idéologiquement versatile, reflétant manifestement la fluidité de l'univers en ligne. Idéologiquement versatile, l'hyperpolitique est autant de gauche que de droite ?
0: Oui, absolument. Alors la désinstitutionnalisation dont je parle a aussi des effets sur l'idéologie, dans le sens que s'il n'y a pas de parti ou d'institution avec un programme, où il n'y a même pas un sort de cadre structurel ou cadre institutionnel très clair, il n'y a pas d'idéologie non plus. Et ça veut dire en fait qu'on voit plutôt des mélanges idéologiques plus personnalisés. Alors personne ne peut fabriquer sa propre idéologie en ligne. Moi, je mets un peu de ça dans un sort de mix. Ça veut dire évidemment s'il n'y a pas des institutions pour articuler une idéologie. Moi, je peux avoir une opinion sur le Covid et sur la Russie et par exemple sur une inégalité sociale, mais à cause du fait qu'en fait qu'il n'y a pas de ligne institutionnelle à suivre, évidemment la versatilité idéologique va aussi monter.
2: Mais ce que vous montrez aussi dans le livre, c'est que manifestement l'hyperpolitique affecte davantage la gauche que la droite ou que l'extrême droite.
0: Tout à fait. Je crois qu'il y a une asymétrie

0: davantage entre la droite ou surtout l'extrême droite et la gauche, pour deux raisons très simples. La première, c'est que le programme de la droite ou surtout de l'extrême droite n'est pas si ambitieux que celle de la gauche. Par exemple, si on veut arrêter la migration, c'est plus facile, par exemple, de faire taxer les millionnaires. Alors, le programme de Jordan Bardella n'a pas le même niveau d'ambition que celui de Jean-Luc Mélenchon. Ça, je ne dis pas ça dans un sens polémique, c'est plutôt qu'ils sont moins punis par leurs électeurs pour le fait qu'ils ne suivent pas leur programme. Et deuxièmement, il y a une disponibilité surtout de financement privé à droite qui n'est simplement pas là à gauche. Alors, par exemple, un Bolloré de CNews en France, il est très difficile à imaginer pour la gauche, et ça explique évidemment pourquoi l'extrême droite a dans ce nouveau environnement hyperpolitique un avantage asymétrique, je dirais.
1: La question qu'on a tout le temps à l'esprit quand on vous lit et quand vous retracez cette séquence où on a des politiques de masse pendant l'essentiel du XXe siècle, et puis cette phase post-politique, et puis anti-politique, et puis maintenant hyper-politique, on se dit, c'est quoi la suite à partir du moment où l'hyper-politique, c'est une repolitisation? C'est beaucoup de manifestations, mais peu de réponses derrière. Quand il y a beaucoup d'engagement et pas de réponses, qu'est-ce qui suit? C'est quoi la phase d'après, Anthony Hager?
0: Alors, en sciences sociales, c'est toujours très difficile de faire des prédictions. Alors, le livre n'a pas été écrit comme une sorte d'astrologie ou un horoscope politique. Aussi, à cause du fait que les humains ne sont pas des atomes, alors on ne peut pas parfaitement prédire ce qui va se passer. Je crois qu'il y a une question sur la formule de la réinstitutionnalisation qui est absolument importante aujourd'hui. On voit plusieurs hypothèses, à droite et à gauche, comment construire un sort de, une nouvelle formule institutionnelle qui ne présuppose pas qu'on va retourner au monde du XXe siècle et de cette politique de masse qui est fortement institutionnalisée. Je ne crois pas qu'on peut cloner un dinosaure, alors on ne peut pas retourner à cette vieille forme-là. En même temps, je crois quand même que la manipulation génétique est possible aussi. Alors on peut combiner cette nouvelle politisation numérique avec des formes plus classiques. Je crois que par exemple le PTB belge est un exemple assez intéressant sur le fond hybride, dans le sens qu'il combine quand même des stratégies numériques très conscientes avec un parti de militants.
1: Une logique traditionnelle de parti.
0: Une logique très traditionnelle. Ouais. Et ça, pour moi, c'est une sorte d'option hybride ou assez diverse qui montre en fait qu'on ne doit pas retourner au XXe siècle, mais en même temps, on ne doit pas non plus totalement se soumettre à cette nouvelle logique hyperpolitique ou de la liquidité, volatilité totale.
2: Et vous dites que l'un des lieux où pourrait se repolitiser et se réinstitutionnaliser les générations d'aujourd'hui, c'est dans la rue, dans les quartiers.
0: C'est pas le seul lieu, mais ça me semble très important que le numérique ne donne pas la même possibilité de créer des solidarités que, par exemple, le monde du travail dans le XXe siècle, ou par exemple l'aspect local, par exemple. Et je crois en fait que dans la vie quotidienne, il y a encore beaucoup d'options pour créer des solidarités qui ne sont pas virtuelles, mais évidemment, c'est devenu beaucoup, beaucoup plus difficile de créer des partis de masse comme on le faisait au XXe siècle, aussi à cause du fait que ce monde n'existe plus.
1: S'il faut des réponses derrière les manifestations, ça passe par le collectif, c'est ça que
0: vous dites ? Tout à fait, oui.
2: Il nous reste 30 secondes. Comment se fait-il que vous avez autant de références françaises dans le livre? Vous citez Annie Ernaux, vous citez Michel Houellebecq, ça vient d'où ce goût?
0: C'est quand même c'est une grande culture littéraire, dans le sens en fait, je crois qu'il y a beaucoup de grands écrivains, mais surtout des écrivains qui ont essayé de parler du contemporain aussi. Alors c'est pas ça que Ernaux et Houellebecq, alors quelqu'un qui est plus de gauche et quelqu'un qui est plus de droite, tous les deux donnent en fait un sort de portrait parfait aussi des différentes époques politiques qu'on a vécues.
1: Capte l'air du temps.
2: Hyper politique, c'est le titre de votre essai, Anton Yeager. Ça vient de sortir, la version traduite en français. C'est à la découverte. Merci d'avoir été des nôtres ce soir.
0: Merci
1: beaucoup.
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2: Et bonsoir Hugues Daillé.
4: Bonsoir Pascal, bonsoir Julie.
1: Bonsoir Hugues.
2: En 2010 sortait le film de Social Network de David Fincher qui racontait la naissance de Facebook et la montée en puissance d'un certain Mark Zuckerberg.
1: Aujourd'hui, le scénariste de ce film, Aaron Sorkin, a eu envie de raconter ce qu'est devenu en fait Facebook dans un nouveau film intitulé The Social Reckoning.
4: Oui, c'est un titre difficile à traduire. Reckoning, c'est le moment où il faut rendre des comptes. Le film met en scène deux personnages pivots, d'une part une certaine Frances Haugen, ingénieur diplômé de Harvard, engagé chez Facebook en 2019 dans le département intégrité, qui luttait contre la désinformation dans les messages véhiculés par le réseau social. Et d'autre part, Jeff Horvitz, un journaliste du Wall Street Journal qui débarque sur la côte ouest pour s'intéresser de près à l'entreprise dirigée d'une main de fer par Mark Zuckerberg. Au départ, Frances Haugen est une employée entièrement dévouée à Facebook. Mais lorsque l'entreprise décide purement et simplement de fermer le département intégrité dont elle fait partie, elle s'inquiète. Au nom de la sacro-sainte liberté d'expression, la société Facebook doit-elle vraiment renoncer à supprimer les messages haineux et les fake news de groupuscules extrémistes?
2: Et c'est là, Hugues, qu'entre en scène l'enquêteur du Wall Street Journal.
4: Oui, et Jeff Horvitz avoue d'emblée à ses confrères qu'il n'est pas du tout spécialiste dans le domaine high-tech. Il se définit d'abord comme journaliste d'investigation. Et c'est toute l'intelligence du scénariste et réalisateur Aaron Sorkin, en précisant dès le début qu'Horvitz est un néophyte, il lui fait poser des questions de candide quand il va rentrer en contact avec Frances Haugen. Donc, Sorkin fait en sorte de ne pas perdre le spectateur lambda en cours de route avec un sabir informatique qui deviendrait rapidement indigeste. Et le réalisateur s'intéresse avant tout à l'aspect humain de cette enquête, les hésitations de la jeune femme qui a envie d'être une lanceuse d'alerte mais qui sait qu'elle risque de perdre son travail et de ne jamais en retrouver dans la Silicon Valley, face à l'insistance du journaliste qui ne peut rien publier comme article sur les déviances de Facebook sans avoir en sa possession des preuves, des documents authentiques, documents que rechigne évidemment à lui donner Frances Haugen.
1: On disait avec Anthony Hager à l'instant qu'on était dans une période très politique. À vous entendre, ce film, il s'inscrit aussi dans la grande tradition du cinéma politique américain.
4: Ah oui, c'est une belle tradition. The Social Reckoning pourrait figurer à côté des Hommes du Président. Rappelez-vous, avec Robert Redford et Dustin Hoffman sur le scandale du Watergate. Et plus récemment, de Pentagon Papers, de Spielberg. Et le portrait qu'Aaron Sorkin fait de Mark Zuckerberg, incarné par Jeremy Strong, en technocrate froid et solitaire, prêt à tout pour sauver le nombre d'abonnés de Facebook, est implacable. Et quand le film montre la responsabilité de Facebook dans la montée de l'extrême droite et l'assaut du Capitole le 6 janvier 2021 par les partisans de Donald Trump, le film achève de nous donner froid dans le dos. Pointons aussi que Jeremy Allen White, révélé par la série de Bear, et Mickey Madison, lauréate de l'Oscar pour le film Anora, trouve ici des rôles qui resteront marquants dans leur carrière grâce à ce film terriblement interpellant.
2: Merci Hugues Daillet. Un soir, un film à retrouver, notamment sur RTBF Ovio. Et nous, on vous revoit.
4: Et Social Reckoning sort demain sur
2: oui,
4: nos écrans.
2: Un
1: film qui raconte l'époque.
2: Merci à toute l'équipe. Marcellino Costenaro, merci Minimalist, merci à Héloïse Godot. La suite, c'est Vanessa Clack pour Soir de Première. Et nous, on revient demain, 17h30. Passez une belle soirée.
1: À demain.
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8: Il est 19h. David Riffon, bonsoir à tous. Les 12 jurés ont retenu la préméditation. Le verdict est tombé aux assises du Brabant Wallon. Nicolas Hulens a été reconnu coupable de l'assassinat de sa belle-mère, Myriam Lechien. Il l'avait abattue le 29 mars 2023 devant chez elle à Ohain. Les jurés ont donc estimé que l'accusé avait prémédité son geste. L'avocat de la défense est donc déçu de la décision de la cour. On écoute Jean-Philippe Mayence que Véronique Huez vient d'interroger.
12: Bah écoutez, voilà, c'est toujours une déception quand on plaide quelque chose et qu'on n'obtient pas le résultat. Mais il y a une particularité, c'est qu'ils ont parlé d'un 7 voix contre 5. Ça veut dire que c'est à une voix près qu'ils n'auraient pas retenu la préméditation. Mais surtout, normalement, la cour n'a pas à se positionner sur un 7-5 quand il s'agit d'une circonstance aggravante et que ce n'est pas un fait principal.
8: Nicolas Hulens, reconnu donc coupable d'assassinat, sa peine sera connue demain. L'actualité, c'est aussi cette nouvelle journée de mobilisation des jeunes et nouvelle journée de débordement à Liège, surtout où on retrouve François Brébant en direct. François, des jeunes casseurs s'en sont donc à nouveau pris aux forces de l'ordre en cette fin d'après-midi. La situation est particulièrement tendue là où vous vous trouvez.
13: Alors, ça, c'est particulièrement tendu un peu plus loin que l'endroit où je me trouve parce que j'ai dû m'éloigner de ces endroits où les policiers usent de gaz lacrymogène et arrosent les émeutiers avec les autopompes. En fait, les endroits les plus chauds, c'est entre la place de la République française et la place Saint-Lambert. C'est là que ça s'est passé. Alors, il y a encore une heure, les émeutiers ont fracassé la vitrine d'un magasin de jeux vidéo. Ça, c'était rue de la Régence, qui est l'une des rues qui arrive sur la place de la République française, et ils ont commencé à piller ce magasin. La police s'est amassée un peu plus loin dans la rue. Elle est intervenue, je vous l'ai dit, avec des gaz lacrymogènes. Et puis, il y a eu une série de petits affrontements. Les policiers ont fini par pousser les manifestants à l'autopompe vers les petites rues du quartier. C'est un peu le jeu du chat et de la souris. Hein. Les émeutiers s'approchent le plus près possible des policiers, les policiers chargent, et ainsi de suite. Un policier avec qui j'ai discuté tout à l'heure, un policier en civil, faisait la distinction très nette entre les manifestants et des émeutiers qui ne sont là que pour casser. La plupart d'entre eux sont équipés de liquides physiologiques qu'ils vous proposent pour soulager la brûlure des yeux provoquée par les gaz lacrymogènes.
8: Ouais. Merci François. François Brébant, en direct du centre-ville de Liège. Au quatrième jour de mobilisation, certaines écoles sont restées fermées en Wallonie et à Bruxelles. Aujourd'hui, les revendications restent les mêmes. Plus de moyens pour l'enseignement et les bâtiments scolaires, un minerval moins élevé pour les étudiants du supérieur. Les manifestations lycéennes ont réuni en France 450 000 personnes dans tout le pays aujourd'hui, dont 100 000 à Paris, selon les syndicats et les organisateurs. Dans les défilés, de nombreux slogans pour dénoncer la répression policière également. À Paris, des débordements ont été constatés place de la Nation. La ville de Kiev obligée d'instaurer des coupures d'électricité. Les attaques russes massives se poursuivent contre les installations énergétiques ukrainiennes. C'est la tactique utilisée par Moscou depuis 2022 pour mettre à genoux la population de l'Ukraine. Cet après-midi donc, une coupure a démarré à 14h. Elle doit durer jusqu'en fin de journée. La victoire de Paul Magnier sur Binche-Chimay Binche. Le sprinteur français s'est imposé en surclassement cet après-midi. Podium complété par deux coureurs, Lotto, Yeno Berkmous et Lionel Tamigno. Paul Magnier signe la 12e victoire de sa saison.
14: On savait qu'il fallait être en avant quand même. C'est un final très difficile et j'avais pas envie de me faire enfermer. Et c'est vrai que Jasper et Lorenz Rex m'ont mis dans de très bonnes dispositions à 1 km de l'arrivée. Et ensuite, l'auto a vraiment accéléré le rythme et j'étais dans une situation parfaite pour lancer mon sprint à, je pense, 200 mètres.
8: Interview Laurent Bruvier, toujours en cyclisme. La première victoire professionnelle de Yarno Widar. Le jeune Belge a levé les bras cet après-midi aux Trois Vallées Varésines en Italie. Widar, 20 ans, a battu au sprint le Britannique Tom Pidcock et l'Américain Matteo Jorgensen. Du football également, ce soir, notre équipe nationale Espoir est au Danemark. C'est le 8e et dernier match des qualifications pour l'Euro 2027. Si les Diablotins prennent au moins un point, ils valideront leur qualification directe en cas de défaite, ils devront passer par les barrages. Avec 16 points sur 21, les joueurs de Gilles Swerts occupent la tête du groupe devant les Danois qui comptent 2 points de moins. Le score après 35 minutes de jeu, toujours 0-0. Merci pour votre écoute. Passez une excellente soirée.
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17: Bonsoir tout le monde, bienvenue, comment allez-vous? J'espère que vous allez bien en ce 6 octobre. Soir de première commence et c'est l'anniversaire aujourd'hui de la réalisatrice, scénariste et productrice française José Dayan, 83 ans. Notons qu'elle était proche de Simone de Beauvoir et qu'elle avait réalisé à la fin des années 70 un travail documentaire autour du fameux deuxième sexe, hein, livre iconique de Simone de Beauvoir dans lequel on trouve entre autres cette fameuse phrase « On ne naît pas femme, on le devient ». Le meilleur de la première ce soir, bienvenue, on va écouter les clés pour commencer avec Arnaud Reussen. 27 minutes de décryptage aujourd'hui pour essayer de comprendre les rouages et les ressorts de l'antisémitisme et son évolution également au fil du temps. Kezia Jones en concert au Festival des Libertés, on va vous inviter tout à l'heure vers 19h40, ensuite 19h50, le meilleur d'entrée sans frapper, avec ce soir l'immense Sébastien Ministru. Vous êtes au bon endroit, bonne route et merci d'écouter la première, on ouvre avec Somber.
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0: My Body Isn't Ready, voilà ce qu'il chante, l'auteur, compositeur et producteur américain Shane Bowes, alias Somber. Les clés, 27 minutes de décryptage aujourd'hui avec Arnaud Reusen, Sarah Pousset et les invités du jour. Après l'enquête de Mediapart sur des écrits antisémites attribués à Jordan Bardella, eh bien on élargit aujourd'hui la question: d'où vient l'antisémitisme? C'est la haine des juifs. Quand est-elle apparue? Comment a-t-elle évolué au fil de l'histoire jusqu'à aujourd'hui? Eh bien on remonte le temps avec Arnaud pour mieux comprendre ses origines. Bienvenue dans la première partie des clés, ça commence ici et maintenant sur la première.
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5: Bonjour à toutes, bonjour à tous et bienvenue dans Les Clés pour un numéro qui va remonter le fil de l'histoire de l'antisémitisme. L'actualité récente nous a montré que la matrice antisémite est toujours bien présente dans un parti d'extrême droite comme le Rassemblement National en France. On en parlait d'ailleurs dans notre épisode précédent. On sait aussi que les attentats du 7 octobre en 2023 du Hamas envers Israël ont provoqué une nouvelle vague d'antisémitisme chez nous et aux quatre coins du monde. Alors on a voulu revenir aux sources de ce racisme, de cette haine et cette discrimination à l'égard des juifs, tenter de retracer sa longue histoire.
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6: Toutes les banques sont détenues par des juifs. Le juif doit dominer les autres peuples, les écraser et les voler. Ce qu'ils veulent, c'est un nouvel ordre mondial dominé par Israël, avec bien sûr Jérusalem comme capitale.
5: Ces mots, vous le savez si vous avez écouté notre épisode précédent, ont été identifiés par Mediapart comme étant ceux du jeune Jordan Bardella entre 2013 et 2015 sur une messagerie électronique. Ils témoignent d'un antisémitisme compulsif, conspirationniste, usant des tropes classiques du discours antisémite, le lien avec le pouvoir de l'argent, l'idée de cupidité, le soupçon d'un complot de quelques-uns pour dominer le monde. L'idée aussi que les Juifs seraient déloyaux à l'état dans lequel ils vivent, sorte d'ennemis intérieurs. Ces dernières années, ces mots avaient disparu de la vitrine du Rassemblement National depuis le grand ravalement de façade de Marine Le Pen lorsqu'elle a repris en main le Front National fondé par son père. Mais ils continuent visiblement de vivre chez nombre de cadres et de militants du parti. Un antisémitisme latent au Rassemblement National, mais qui refait aussi de plus en plus irruption dans l'espace public depuis maintenant 3 ans.
7: Synagogues incendiées, étudiants juifs pris pour cible.
8: On a, depuis le 7 octobre, une explosion des actes antisémites.
9: Des écoles juives fermées par crainte pour la sécurité des élèves au Royaume-Uni et aux Pays-Bas.
10: C'est comme s'il y avait une passion antisémite qui était là, présente, dormante.
11: En 2022, UNIA n'avait recensé qu'une cinquantaine de cas d'antisémitisme. L'année dernière, 200, ça veut dire que les chiffres ont quasiment quadruplé.
12: C'est insupportable.
5: Et dans les chiffres d'UNIA, chargés de la lutte contre le racisme et les discriminations chez nous en Belgique, on voit vraiment comment le 7 octobre constitue une bascule. Il y a une véritable explosion des actes et des propos antisémites fin 2023, ça se poursuit en 2024, et s'il y a une décrue en 2025, on reste néanmoins très haut par rapport aux années précédentes. Un peu comme si le 7 octobre était venu réactiver dans nos sociétés un antisémitisme dormant mais toujours bien là, un antisémitisme dont on a décidé d'explorer les ingrédients et les sources, et pour ce faire, on va remonter le fil de l'histoire. Et avec nous pour cela, il y a Jean-Philippe Schreiber. Bonjour.
13: Bonjour.
5: Merci d'être là. Vous êtes professeur à l'ULB, spécialiste de l'histoire des religions. Alors, ma première question, elle est à la fois simple et très très large. Quand faut-il la faire démarrer, selon vous, cette histoire de l'antisémitisme?
12: C'est une question très difficile parce que tout dépend de ce que l'on entend par antisémitisme et tout dépend des formes prises par une passion. Vous avez souvent utilisé ce terme dans votre introduction, des formes prises par cette passion à travers des âges. Alors on peut retracer des premières formes de discrimination et de propagation de préjugés à l'égard des juifs déjà à l'époque hellénistique et à l'époque romaine. Je crois que le plus significatif cependant, c'est de remonter à l'histoire de l'Église, parce que c'est vrai que ce que nous vivons en Europe aujourd'hui a été déterminé en grande partie par l'attitude qu'a eue l'Église à l'égard des Juifs, de manière relativement mesurée au Moyen-Âge, mais en particulier à partir du XIIIe siècle.
13: Et l'Église qui va produire un discours sur les Juifs, le peuple déicide, ce peuple qui serait responsable de la mort de Jésus-Christ, qui en plus n'a pas voulu le reconnaître comme le Messie. Ce sont des raisons religieuses au départ qui vont déclencher cette aversion pour les Juifs au Moyen-Âge.
12: Ce sont au départ des raisons en effet religieuses. L'Église considère les Juifs en effet comme responsables de la mort du Christ et de surcroît considère que les Juifs n'auraient plus de raison d'exister. Ils seraient un avatar de quelque chose d'ancien, de cette ancienne alliance abrahamique qui a été remplacée par l'alliance de l'Évangile. Et donc, les Juifs n'ont plus de raison d'être et l'Église les considère comme quelque chose un peu de trop dans cette société idéale médiévale que l'on veut susciter. Et donc, elle va développer à l'égard des Juifs, effectivement, un certain nombre d'éléments de doctrine qui ont pour conséquence de les exclure de la société. Alors, quelquefois, les autorités publiques vont accéder à cette initiative de l'Église. Quelquefois, les autorités publiques vont protéger les Juifs pour des raisons souvent opportunistes, mais donc l'antisémitisme n'est pas une généralité au Moyen-Âge, même s'il est extrêmement présent à travers l'attitude de l'Église. Et l'attitude de l'Église, hein, considérer les Juifs comme déicides, considérer les Juifs comme perfides, cela a une conséquence sur les émotions populaires, pour revenir à cette idée de passion. Et les émotions populaires, elles se manifestent à l'égard des Juifs lors des croisades, lors de la Grande Peste, lors des grandes crises économiques.
13: Et si on revient à la place alors que les Juifs occupent dans la société, à un moment où la religion catholique chrétienne occupe une place très importante évidemment et pèse aussi sur la façon dont les territoires sont gérés, etc., on va avoir, vous l'avez dit, des Juifs qui parfois sont mis à part, qui ne peuvent pas exercer certaines professions, qui parfois même sont soumis à des impôts différents des autres. Ils sont mis un peu de côté, les Juifs, dans beaucoup d'endroits à ce moment-là.
12: Toute l'histoire des Juifs, ou presque, en Europe du moins, depuis le Moyen-Âge jusqu'à la fin de l'Ancien Régime, c'est effectivement une situation de marginalisation, sinon d'écartement. Et au Moyen-Âge sont créés dans certaines villes d'Europe, un peu partout, des ghettos où les Juifs sont confinés. De la même manière, en effet, on leur interdit un certain nombre d'occupations professionnelles, notamment artisanales, parce qu'ils ne peuvent pas entrer dans les corporations de métiers. Et donc on les ramène souvent à un métier qui est exercé sur une échelle assez basse, qui est celle du prêt d'argent. Prêt d'argent qui n'est pas admis par la doctrine chrétienne. Et donc, cela va avoir pour conséquence, et cela a une résonance jusqu'à aujourd'hui, que les Juifs seront souvent pris à partie par les emprunteurs, et les emprunteurs, quelquefois, ils s'en prennent aux prêteurs parce qu'ils ne peuvent plus rembourser. Et dans les situations de crise, et particulièrement dans les situations de crise où la volonté ou l'émotion populaire est soutenue par les autorités, eh bien, les Juifs vont être renvoyés, expulsés, dépouillés. On ne remboursera pas les dettes qu'on leur doit. Et c'est association entre les Juifs et l'argent va se perpétuer à travers les âges jusqu'à aujourd'hui.
13: Et de là, les germes de l'idée du Juif cupide, de cette association entre les Juifs et les banques, vous nous dites, c'est notamment lié à des raisons religieuses. Dans la religion chrétienne, on ne peut pas prêter avec intérêt. Dans la religion juive, on peut le faire. Et donc, c'est aussi cette raison-là religieuse qui va les installer dans cette position et tout ce qui en découle et que vous venez de nous expliquer.
12: En effet.
13: Alors, donc ça, c'est au Moyen-Âge. Vous nous l'avez dit aussi, on a des Juifs alors à l'époque qui vont vivre dans des ghettos, qui n'ont pas les mêmes droits que les autres. Et puis arrive la Révolution française notamment et des mouvements d'émancipation fin du XVIIIe, début du XIXe siècle, avec notamment la Déclaration des droits de l'homme et du citoyen, qui dit que les hommes naissent et demeurent libres et égaux en droit. Ça va changer la donne pour les Juifs en Europe.
12: Alors, ça change la donne pour les Juifs et ça transforme l'antisémitisme aussi, ou les diverses manifestations de judéophobie, parce que ces manifestations sont assez diverses. Alors, ça change la donne pour les Juifs parce que désormais, ils ne sont plus obligés de vivre dans le confinement de leur vie communautaire, comme c'était le cas sous l'Ancien Régime. Ils ont désormais des droits, et des droits conformes, à quelques nuances près, aux autres droits dont jouissent les autres citoyens. Mais ce qui est la bascule en même temps que ça sur le plan du préjugé qui les atteint, c'est que si sous l'Ancien Régime, contraints de vivre dans des ghettos, contraints de vivre dans une certaine misère économique, ils étaient vus comme des parias de la société, et on les décrivait souvent comme les plus précaires, les plus pauvres, marqués même jusque dans leurs attributs biologiques par cette pauvreté et ce confinement dans les quartiers très sombres des ghettos des villes d'Europe, les choses changent avec la modernité, avec le 19e siècle. Désormais, on ne voit plus les Juifs comme les parents pauvres, comme les parias de la société, mais on va considérer qu'ils ont de l'argent, qu'ils cherchent à conquérir des places dans le pouvoir, qu'ils cherchent à s'emparer des leviers de la société. Alors, ce basculement, il s'explique de différentes façons. D'abord, en effet, parce que la situation sociale des Juifs, à la faveur de cette émancipation et de leur intégration sociale, leur situation va s'améliorer. Certains vont jouer un certain rôle dans la vie économique et sociale, puisqu'il leur est permis désormais d'exercer l'ensemble des métiers et professions. Et puis d'autre part, on vit au 19e dans des sociétés qui sont de plus en plus nationalistes, qui vont avoir une certaine aversion pour ce que l'on suppose être le cosmopolitisme des Juifs, à savoir le fait que même s'ils sont des citoyens des États, ils ont des allégeances au-delà des frontières des États, et donc on va soupçonner leur loyauté. Et puis aussi, comme il y a un certain nombre en effet de banquiers et d'industriels juifs qui participent à la croissance économique des États, chaque fois qu'il y a des crises, chaque fois qu'il faut soulever les émotions populaires en ramenant les gens à leurs conditions, eh bien on va agiter cette présence des Juifs, ce rapport des Juifs à l'argent, cette faculté qu'auraient les Juifs de s'emparer du pouvoir économique, mais aussi du pouvoir politique, pour tenter d'offrir une réponse aux attentes de citoyens qui sont perdus face à une société qui est en train de se transformer de manière radicale.
13: Et là, on a une trame qui continue et qui va continuer très très longtemps. Ce discours un peu sur l'ennemi intérieur, ils sont des citoyens de nos États, mais pas tout à fait des vrais citoyens, on peut douter de leur loyauté. Ça, c'est quelque chose qui va être très présent au 19e siècle.
12: C'est très présent au 19e siècle, et de manière générale, on peut d'ailleurs dire que l'antisémitisme, qui est la plus ancienne forme de racisme, non seulement la plus ancienne, mais la plus persistante, charrie depuis l'origine un certain nombre de stéréotypes, de préjugés, qui continuent à constituer des archétypes au fur et à mesure des siècles et qui ne sortent pas de l'imaginaire. Hein, au Moyen-Âge, les Juifs accusés d'empoisonner les puits, les Juifs accusés de pratiquer des crimes rituels, les Juifs accusés de soustraire l'argent aux bons sujets du roi ou du prince, tout cela se perpétue à travers les ans. Et c'est vrai que ce soupçon de manque de loyauté à l'égard de la patrie va se perpétuer à l'ère moderne aussi, s'ajoutant aux autres stéréotypes et constituer l'espèce de puits dans lequel on va puiser des éléments qui permettent de répondre aux attentes du temps et de manière aussi à alimenter les passions du temps. Et dernière chose, c'est vrai que l'histoire de l'antisémitisme est aussi traversée par le fait qu'on considère les Juifs comme conspirants contre l'ordre, conspirant contre le peuple. L'histoire de l'antisémitisme est une histoire de la théorie du complot, en quelque sorte.
13: Et puis, il y a aussi le fait qu'au XIXe siècle, on commence à avoir des théories scientifiques, en l'occurrence pseudo-scientifiques, sur les races, une forme de hiérarchie des races. On est aussi à l'époque coloniale. Et ça, ça va permettre une forme de redéfinition de l'antisémitisme, d'un anti-judaïsme religieux vers un antisémitisme fondé sur la race, sur le sang.
12: En effet, on a vu il y a quelques instants que l'antisémitisme d'Ancien Régime était un antisémitisme surtout religieux, économique aussi, quelquefois, et parfois, mais moins souvent, d'ordre racial ou ethno-racial. Ça s'est vu dans l'Espagne de la Reconquista, ça s'est vu au XVIIIe siècle à travers les textes d'un certain nombre même de philosophes des Lumières, comme Voltaire ou chez nous le prince de Ligne. Donc on commence à avoir une conception biologique des Juifs. Mais cette conception va surtout se cristalliser au XIXe siècle avec l'apparition du racisme, un racisme qui se prétend scientifique. On commence au XIXe siècle à parler d'inégalité des races, on commence à mesurer les individus en fonction de critères morphologiques qui les classeraient dans telle ou telle race supposée, et les Juifs vont évidemment souffrir aussi de cela, de sorte que l'antisémitisme va devenir presque essentiellement racial, et que la théorie dominante qui va se développer à partir du milieu du 19e, c'est une théorie qui fait la différence entre les Ariens et les Sémites, et on sait quelle histoire terrible elle aura, puisqu'elle va mener au génocide durant la Seconde Guerre mondiale.
13: Alors avant d'arriver là, on va faire une autre étape dans notre histoire, avec ce qui va se passer à la fin du 19e siècle, et l'affaire Dreyfus.
14: Alfred Dreyfus, vous n'êtes plus digne de porter les armes de la France. Au nom du peuple français, nous vous dégradons.
15: Soldats, on dégrade un innocent!
13: Le capitaine Dreyfus, hein, accusé à tort d'intelligence avec l'ennemi allemand. Quelle place est-ce que ça prend, ça, dans l'histoire de l'antisémitisme en Europe, au-delà du fait que ça démontre à quel point, en France à l'époque, mais la France n'est pas le seul pays, il y a un antisémitisme très ancré dans les élites politiques de droite comme de gauche. C'est assez évident quand on se penche justement sur cette affaire Dreyfus.
12: C'est tout à fait vrai. La classe politique, les intellectuels sont, au XIXe siècle, souvent antisémites. Et l'affaire Dreyfus va provoquer un choc bien au-delà de l'espace français. Cette affaire qui, vous le rappelez, est une machination, et on a accusé, parce qu'il était juif, un officier de l'armée française d'avoir transmis des documents secrets à l'ennemi allemand, et ça traduit tout ce que l'on se fait comme représentation des juifs, cette affaire Dreyfus. Savoir qu'il est, en effet, malgré qu'il soit officier dans l'armée française, il est déloyal, ou il aurait été déloyal, il aurait, pour des raisons de cupidité et de désintérêt pour les intérêts de la patrie, il aurait transmis des documents à l'Allemagne, et beaucoup de Français vont se soulever contre Dreyfus, considérer qu'il est coupable, et rejoindre le nationalisme très actif à ce moment-là pour se ranger à l'accusation contre Dreyfus. Les anti-Dreyfusards seront majoritaires. Mais c'est vrai que dans le même temps, l'affaire est tellement grave, l'accusation est tellement grave et perfide, parce que la preuve sera faite, et Émile Zola va en être un des propagateurs de cette démonstration, la preuve sera faite que l'accusé est en réalité innocent, qu'il croupit en prison pour des raisons qui sont totalement injustes et indignes, et ça va amener un certain nombre d'intellectuels à devenir Dreyfusards, et une partie importante de la gauche, qui jusque-là était antisémite, à ne plus l'être, au nom de la justice, au nom des droits humains. Et c'est vraiment un basculement important, basculement parce qu'un certain nombre d'intellectuels, d'hommes et de femmes politiques, surtout des hommes à l'époque, vont mettre en avant essentiellement les droits humains, bafoués de manière terrible et très symbolique à ce moment-là, et puis parce que, en effet, la gauche ne sera plus antisémite. Sinon, peut-être, mais j'anticipe un peu, sinon dans les années 30, dans un certain nombre de pays européens, en raison de la xénophobie ambiante, parce qu'on considéra que les immigrés juifs sont une concurrence aux travailleurs locaux, et donc on va retrouver de la xénophobie anti-juive dans le mouvement syndical. Mais ça n'a rien à voir avec la passion antisémite qui prévalait auparavant et qui se cristallise dans l'affaire Dreyfus.
0: Vous écoutez Les Clés, RTBF La Première. On parle aujourd'hui de l'histoire de l'antisémitisme, de ses origines et de son évolution jusqu'à nos jours. La suite, deuxième partie, dans un instant, juste après Marc Hambord.

0: Olivier Depré, toujours à la programmation musicale de Soir de Première. Vous écoutez La Première et vous faites bien. J'espère que vous vous sentez bien. Droit, droite et aligné. C'est son titre phare, on peut le dire jusqu'à présent. Mark Ambor, à l'instant l'américain d'origine arménienne. Et ce fameux Belong Together. De là à dire que vous et moi, nous nous appartenons. Il y a un pas que je ne franchirai pas, évidemment. Deuxième partie des clés sur La Première, Arnaud Reuseuil poursuit ce voyage dans l'histoire de l'antisémitisme ce soir avec Jean-Philippe Schreiber, qui est historien, directeur de recherche également au FNRS et professeur à l'ULB. On les écoute.
1: Cette affaire Dreyfus, elle se joue entre 1894 et 1906. Et pratiquement au même moment, va sortir une publication qui va être un moteur très important de l'antisémitisme au départ en Russie et puis bien au-delà. En l'occurrence, les protocoles des sages de Sion. De quoi s'agit-il ? On va voir ça tout de suite en compagnie de Sarah Pousset.
2: Soyons clairs, dès le départ, ce livre est un faux. Un texte créé de toutes parts, mais qui va rassembler une série de croyances, de théories du complot, qui circulent un peu partout au XIXe siècle. Les protocoles des sages de Sion se présentent donc sous la forme de compte-rendus d'une vingtaine de réunions secrètes d'une assemblée, les sages de Sion. Dans ces textes, ces prétendus sages exposent leur plan pour infiltrer les gouvernements, imposer le judaïsme, prendre possession des marchés financiers ou encore détruire les monarchies, bref, pour conquérir le monde. Des premiers extraits de ce texte sont publiés en Russie en 1903. Ce serait le directeur de la police politique du tsar qui aurait commandé ce faux. Les protocoles vont ensuite être diffusés dans la presse russe d'extrême droite, publiés aussi au complet en annexe d'un livre sur l'antéchrist. Bref, ils se diffusent dans la société impériale russe et surtout après la révolution bolchévique de 1917. Les Russes exilés répandent et traduisent ce livre un peu partout, aux États-Unis, au Proche-Orient, en Europe, on évoque désormais un grand complot judéo-bolchévique. Deux hommes vont encore populariser les protocoles. D'abord, l'industriel Henry Ford aux États-Unis. Il en reprend les thèses principales dans un livre devenu best-seller et diffusé notamment dans les écoles américaines. Et puis en Allemagne, Adolf Hitler qui utilise les protocoles pour justifier ses politiques antisémites. Il faut dire que dès 1920, plusieurs journalistes prouvent que les protocoles sont un faux, mais comme souvent dans les théories complotistes, eh bien ces démonstrations n'entachent pas le succès du texte.
1: Les protocoles des sages de Sion, aujourd'hui on parlerait d'une fake news fabriquée de toutes pièces et qui pourtant va avoir un rôle important et qui perdure jusqu'à aujourd'hui même, Jean-Philippe Schreiber.
3: Oui, ce faux qui a été forgé il y a un peu plus de 120 ans a connu une histoire incroyable parce que ça a été un des textes les plus diffusés. Il faut dire que nombre de textes antisémites ont connu des succès éditoriaux. Avant même les protocoles, il y a eu un texte en France, La France juive de Drumont, qui a été le best-seller de l'époque. Il est paru en 1886. Et les protocoles, effectivement, vont non seulement inonder le marché de l'édition dans les décennies qui suivront, vont alimenter l'antisémitisme nazi et l'antisémitisme tout court, et vont connaître une aventure qui perdure jusqu'à aujourd'hui. C'est-à-dire que aujourd'hui encore, on continue à diffuser les protocoles des sages de Sion, continue à vendre ce texte sur les étals des marchés dans un certain nombre de pays, notamment en Égypte et au Moyen-Orient. On continue à diffuser les thèses des protocoles des sages de Sion sur Internet. Et on y trouve en effet la matrice de l'obsession anti-juive et de cette idée de conspiration qui fait que les juifs seraient suspects de vouloir s'arroger la maîtrise du monde, de devenir les maîtres du monde.
1: Et ça nous amène dans les années 30, où l'on est dans un moment de crise économique très importante. On peut d'ailleurs faire un peu un lien aussi avec ces poussées d'antisémitisme et des moments de crise. Quand ça va mal, on va chercher un bouc émissaire, forcément, cette idée de l'ennemi intérieur. D'ailleurs, en Allemagne, on va beaucoup vivre l'idée que si on a perdu la guerre de 14-18, c'est à cause notamment des juifs qui, de l'intérieur, auraient affaibli l'Allemagne. Tout ça va construire cette funeste perspective de la Shoah et de ce qui va se passer en 40-45.
3: Oui, vous avez raison d'insister sur ces périodes de crise et ces périodes de répit, à savoir que le réservoir immense des stéréotypes, des préjugés n'en finit jamais d'exister, mais qu'il est chaque fois actualisé, remis au goût du jour, réactivé, cristallisé par les crises que connaissent nos sociétés. C'est le cas dans les années 30, et c'est le cas aujourd'hui aussi. Et on voit se répéter les mêmes préjugés, les mêmes stéréotypes, diffusés autrement, bénéficiant aujourd'hui de la terrible chambre d'écho d'Internet et des réseaux sociaux. Mais en fait, il n'y a vraiment rien de tellement neuf. L'essentiel des préjugés se trouve inscrit dans ce qui se propageait sans se heurter aux impasses légales que l'on connaît aujourd'hui, même si sur Internet et sur les réseaux sociaux, la législation antiraciste a assez peu d'impact. Mais disons que on avait une plus grande liberté pour manifester l'antisémitisme à l'époque. Aujourd'hui, l'antisémitisme existe encore, mais jusqu'à nouvel ordre, il est encore défendu par la loi. Et dès qu'il y a des manifestations importantes d'antisémitisme, dès qu'il y a des attentats antisémites, le presque ensemble de la classe politique se lève pour manifester sa désapprobation.
4: Dans les années 30, au contraire, l'antisémitisme est au cœur du débat public, mobilisé politiquement, présent aussi dans la fiction par exemple, de plus en plus virulent et radical, et qui conduira à l'horreur absolue, le génocide des Juifs, plus de 6 millions de morts, soit les deux tiers des Juifs d'Europe, près de 40% des Juifs du monde. Alors, au sortir de la guerre et de la Shoah, on tentera de construire des balises au nom du « plus jamais ça ». On créera aussi un État juif en Palestine. Et à ce moment-là, pour un temps en tout cas, l'antisémitisme va devenir tabou dans nos sociétés européennes.
3: C'est vrai que dans les décennies qui ont suivi la Seconde Guerre mondiale, il y a eu un relatif tabou. L'antisémitisme était confiné à l'extrême droite qui était seule à le colporter encore, parce que on avait vu ce qu'avaient été les conséquences du racisme le plus obsessionnel, parce que l'idée de pureté de la race et de la volonté qui peut aller jusqu'à l'extermination, d'expurger la société de ses impuretés supposées. En l'occurrence, là, il s'agissait des Juifs, mais évidemment, nous parlons d'antisémitisme, mais il y a d'autres formes de racisme d'ordre analogue. Eh bien, tout cela, après la guerre, évidemment, n'a plus pu se propager, sinon à la marge. Mais en réalité, il n'a fallu que quelques décennies pour que tout cela revienne au goût du jour. Et ce qui a été un des déclencheurs du retour de l'antisémitisme, c'est le négationnisme. Puisque le négationnisme est une forme d'antisémitisme, et qu'en niant la réalité de la Shoah, eh bien, il cassait évidemment ses tabous, et il cassait l'opprobre relative à l'antisémitisme ou au racisme.
4: Ce qui joue aussi un rôle, me semble-t-il, dans le retour de l'antisémitisme, c'est l'émergence des réseaux sociaux et d'une parole décomplexée, parfois conspirationniste, qui peut évidemment s'épanouir beaucoup plus facilement dans ce nouvel espace de débat public que dans les sphères du débat, je dirais, plus classique d'avant.
3: Avant l'apparition des réseaux sociaux, l'antisémitisme, comme d'autres formes de discours racistes ou de discrimination, était confiné dans les marges. Et le récit médiatique était dominé par les grands médias classiques. L'apparition des réseaux sociaux, l'apparition d'Internet, a horizontalisé tout cela, de sorte qu'aujourd'hui, des discours autrefois marginaux occupent une place éminente dans les réseaux, sont quelquefois alimentés par les algorithmes ou sont alimentés par les instrumentalisations perverses qui sont faites pour diffuser ces opinions-là. De sorte que oui, l'antisémitisme aujourd'hui a une caisse de résonance incroyable à travers les réseaux sociaux, et que ces temps-ci, je le constate tous les jours, le discours antisémite se déverse de manière complètement déculpabilisée et en toute impunité sur les réseaux sociaux, réactivant toute une série d'éléments que l'on croyait enterrés mais qui sont restés fortement ancrés dans l'imaginaire collectif.
4: Eh Eh bien voilà, pour ce podcast un peu plus long que d'habitude, mais on estimait que cela valait la peine de prendre le temps de remonter ensemble ce fil historique. Merci à Jean-Philippe Schreiber pour le temps consacré. Merci à Guillaume de Smet pour la réalisation sonore. À la préparation, il y avait Sarah Pousset et Arnaud Reussen. Et si vous souhaitez nous écrire pour réagir ou pour suggérer d'autres sujets d'émission à creuser, vous pouvez toujours le faire à l'adresse lesclés@rtbf.be.
0: Voilà donc pour Les Clés et ce décryptage ce soir consacré à l'histoire de l'antisémitisme. Une émission à retrouver en podcast et sur RTBF Ovio. Prochain épisode des Clés demain à 12h30 sur RTBF La Première. 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On joue ensemble dans 3 minutes et on profite évidemment jusque-là et à chaque instant. Voici Kezia Jones.

0: Rhythm is Love, Kezia Jones, sur son premier album en 92, ici, Blue Funk is a Fact. 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On poursuit soir de première avec Sébastien Ministru qui nous rejoint dans un instant pour le meilleur d'entrée sans frapper. Ce sera juste après Coldplay. Restez bien avec nous. Bonne soirée.
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0: Feels like I'm falling in love. En un mot, absolument. C'était Coldplay 2024 sur l'album Moon Music. Vous êtes sur la première et on écoute tous les soirs dès 19h une sélection des meilleurs moments de la radio. Et on va se pencher sur l'émission de Jérôme Collin maintenant, Entrée sans frapper, émission culturelle de la première qui vous ramène chez vous entre 16h et 17h30. Et il y a notamment la chronique Dans ma chambre de Sébastien Ministru, qui était ici en studio avec Eric Sébastien, qui nous emmenait donc une fois de plus dans sa chambre. Il n'y a pas de nounours, de doudou ou de peluche, mais il y a autre chose. Et oui, ça se glisse également jusque dans le lit de Séba.
1: Dans ma chambre, sans surprise, il y a des disques, beaucoup de disques. Il faut savoir que dès l'âge de 5-6 ans, je décrète publiquement que les jouets, ça n'entre plus dans ma chambre. Les jouets, c'est pour les faibles. Je convoque un conseil de famille durant lequel j'explique gentiment mais assez fermement. C'est un premier coming out. J'annonce que j'en ai rien à foutre des trains électriques, des jokeries, des boîtes de petits chimistes et des trucs qui font pouet-pouet quand on appuie dessus. Dorénavant, à mon anniversaire et à la Saint-Nicolas, je ne veux pas de jouets, je veux des disques. Ou, si possible, l'argent pour ma... Je négocie.
2: Oui.
1: Hein, l'argent
2: pour pouvoir les choisir soi-même.
1: Évidemment, sinon je vais me retrouver avec des 45 tours de Mireille Mathieu et Enrico Macias. La stratégie n'était pas bonne.
2: Non.
1: Donc voilà, depuis tout petit, il faut savoir que dans ma chambre, je ne suis pas Tim, Karine et Rebecca qui chante.
3: 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Chaque soir je lui parle tout bas.
1: Eh bien moi non, dans ma chambre je ne dors pas avec nounours dans mes bras ou avec un doudou, je sais pas quoi, la con là, un bout de tissu plein de morve ou un lapin en chiffon qui pue le pipi. Moi à 6 ans j'étais propre monsieur.
2: Ouais.
1: Et je tirais la chasse. Non, moi je dors avec 2,45 tours sur les bras. Deux petits disques qui ne me quittent jamais dans ma chambre à l'heure du coucher. Preuve à la pluie, hein, j'ai des documents. Moi, je suis une médiapart de ma propre enquête sur ma propre vie. J'ai cette photo de famille. Je vous la passe où on me voit à l'avant-plan. J'ai un an assis en sol entre mon papa et ma maman. Et qu'est-ce que j'ai dans mes mains?
2: Oh, un 45. Deux 45 tours.
1: Mes deux 45 tours. J'ai entre les mains mes deux 45 tours porte-bonheur. Un Beatles et un Richard Anthony.
2: Mais non.
1: Je te le promets sur la vie. Évidemment, deux 45 tours sans lesquels je ne peux pas m'endormir. Et si mes parents étaient encore de ce monde, ils se feraient une joie de vous raconter la nuit d'enfer que je leur ai fait vivre en 1962. J'ai toujours un an, quand j'ai perdu un de mes deux 45 tours. Et évidemment, je n'ai pas voulu aller au lit tant qu'on n'avait pas retrouvé l'objet de mon tourment. Alors, très honnêtement, je me souviens plus très très bien de cette nuit où j'ai pleuré toutes les larmes de mon corps pour un 45 tours perdu. Ce sont mes parents qui aimaient à me le rappeler quand je me plaignais de mal dormir. Ils me rappelaient donc le calvaire que je leur avais fait subir. Dans ma chambre, il y a beaucoup de disques, des piles de 45 tours et des piles de 45 tours, une très très longue rangée de 33 tours qui illustre mon fétichisme, il faut appeler ça comme ça, mon fétichisme dont l'ampleur est quand même limite considéré comme maladif par mes parents. Je pense qu'ils se sont sérieusement posé la question de savoir s'il fallait me faire entrer en rehab ou en cure de désintox, poursuivre des séances où on m'enverrait des petites décharges électriques à chaque fois qu'on me tend à 45 tours de chez là, quoi, tu vois. Un peu comme un rat dans une cage. Et c'est vrai que je suis à l'époque obsédé par les disques. Et mes parents n'ont pas tout à fait tort quand ils laissent entendre que je suis peut-être bloqué au stade anal. Après tout, mon objet transitionnel, un disque, c'est un truc rond avec un trou au milieu. Voilà. Bah, si on veut aller jusqu'au bout de la psychanalyse, je suis désolé. Mon délire sur les disques me pousse à en posséder toujours plus et me pousse à commettre des bêtises.
2: Oh.
1: Vous voyez la scène dans Les 400 coups
2: mais
1: de Truffaut où Antoine Doinel vole des photos à la devanture d'un cinéma?
2: Tu as volé des disques.
1: Eh bien, moi, j'ai fait ça dans les magasins de disques.
0: Sébastien.
1: La prescription. Mon addiction est telle que, d'enfant sage et d'ado rasant les murs, je suis devenu voyou des galeries en SPAC, où on vendait des disques.
2: Bien sûr.
1: Bad boy du 33 tours caché sous les fringues. Le cambriolage au Louvre et Ocean's Eleven. Franchement, ils peuvent repasser parce que moi, j'étais devenu un expert. Parmi les disques dans ma chambre, il y en a quelques-uns dont je ne suis vraiment pas très très fier. Parce que je les ai chippés. Il y en a un en particulier qui fait office de trophée des trophées ou de médaille de la honte. C'est un album de Genesis qui s'appelle The Lamb Lies Down on Broadway. Mm-hmm. C'est un disque aux sonorités hyper grandiloquentes qui font passer la messe de minuit au Vatican pour une fancy fair d'école chez Madame Nicole.
2: Mais c'est 33 ou le 40? Non.
1: Attends, je vais te raconter. Écoute ça. fallait vraiment être atteint jusqu'à la moelle pour avoir envie de voler ça. Hein. Mais
2: oui, bien sûr.
1: À 15 ans, je l'ai fait et c'est un exploit, exactement. Je ne sais toujours pas comment j'ai réussi à glisser sous mon pull ce double 33 tours qui s'ouvrait avec une pochette très très épaisse sans me faire pincer. Sachant qu'à 16 ans, moi j'ai le corps d'une côtelette d'agneau.
4: Tu peux pas être bien large.
1: Ben non, j'ai vraiment, je veux dire, mon bassin et mes hanches font 23 cm, l'album fait 30 cm, il y a 7 cm qui dépassent.
2: Et un gros pull peut-être.
1: Bah, beau blouson, à mon avis. Ah. Oui, bah voilà, le disque est plus grand que moi, mais j'arrive à sortir du magasin avec le disque sous mon pull. À l'époque, c'est Pépouze, hein, en 76. Il n'y a pas d'antivol, il n'y a pas de portique de sécurité à la sortie des magasins. Mais, il y a quand même un mec qui rôde et qui a fini par me repérer un jour, qui a fini par repérer mon manège. Ce jour-là, j'ai eu la peur de ma vie. Le type m'a suivi dans tout le magasin et attendait mon faux pas. Heureusement, j'avais l'argent pour payer le disque que je m'apprêtais à voler, donc j'ai pu le régler à la caisse avec le mec à côté de moi qui m'avait suivi jusque-là. Donc j'ai failli faire dans mon froc. Je me suis vu dans le couloir de la mort. Évidemment, j'ai vu évidemment ma mère, je veux dire, interviewée au JT en train de dire... On ne l'a pas élevé comme ça. Je ne comprends pas. Mais enfin, un enfant reste un enfant, il sera toujours mon enfant. Voilà, je me suis vu, évidemment, je veux dire, partageant ma cellule avec une bande dehors la Loire mal rasée qui mettent des photos de femmes à poil sur les murs. Depuis ce jour-là, évidemment, je n'ai pu rien toucher, car c'est mal. Et surtout, depuis ce jour-là, je commence à transpirer dès que je vois quelqu'un qui porte un uniforme. Policier, agent de sécurité, douanier, militaire, contrôleur de la STIB ou des techs. Je veux dire, je transpire et je peux vous dire que ça se voit. Du coup, je me fais tout le temps contrôler. Et comme disait mon père, ça t'apprendra.
0: Sébastien Ministru dans ma chambre. Une des chroniques d'entrée sans frapper. Chronique émotionnante, nostalgique et brillante. Ah, on a souvent une petite larmichette, hein, de joie parce que c'est brillant, ou d'amour pour Sébastien. Demain, une nouvelle incursion dans sa chambre. Demain, Damien Gillard en studio pour parler de son nouveau spectacle. Les sorties BD avec Xavier, le 17h d'Hélène, à 17h tapante. Bagarre dans la discothèque également, à savourer, entrée sans frapper entre 16h et 17h30 avec Jérôme Collin. Chico Mendes, Acento, featuring Bugatti, c'est ce qu'on écoute maintenant. Et on avance tranquillement et ensemble jusqu'au flash de 20h.

0: 19h59, tout roule sur la première. Vous écoutez Soir de Première et on va continuer à vous distiller une partie des meilleurs moments de la radio avec des questions qui trouveront pour la plupart des réponses. Par exemple, à quand des prix normands à la pompe ? Eh bien, Diane arrive pour la minute économique du jour avec des nouvelles du pétrole mondial. Côté musique, eh bien, dans un instant, ce sera Olivia Rodrigo. Le reste, je ne vous le dévoile pas tout de suite. Restez bien avec nous et bonne soirée, on s'informe.
1: Il est 20h. David Rifon, bonsoir à tous. La Défense avait plaidé le meurtre sans préméditation. Le ministère public et les parties civiles soutenaient la qualification d'assassinat. Les jurés de la cour d'assises du Brabant Wallon ont retenu la deuxième option, celle de la préméditation. Nicolas Hulens a été reconnu coupable de l'assassinat de sa belle-mère, Myriam Lechien. Il l'avait abattu de plusieurs coups de feu devant sa propriété à Ohain. C'était en 2023. Il lui reprochait de dilapider la fortune de son père, le baron Guy Hulens, une des plus grandes fortunes de Belgique. La question de la préméditation était centrale dans ce procès. Nicolas Hulens avait pris la parole une dernière fois en début de matinée, présentant à nouveau ses excuses aux proches de Myriam Lechien. Ensuite, le jury s'est retiré quasiment toute la journée. La peine sera prononcée demain. Policiers face aux casseurs. Nouvel acte ce mardi à Liège, le centre-ville, théâtre de nouveaux affrontements en fin d'après-midi. Pourtant, comme hier, la manifestation des jeunes avait débuté dans le calme. Mais une nouvelle fois, des casseurs ont profité de la situation pour s'infiltrer dans les cortèges. Des vitres ont volé en fin d'après-midi. La police a dû utiliser des gaz lacrymogènes pour tenter de disperser la foule. La situation était la plus tendue entre la place Saint-Lambert et la place de la République française. Grosse tension également en France, à nouveau toute la journée. Ce soir, Emmanuel Macron doit organiser une réunion de crise face à une situation de plus en plus explosive. La société belge de physique se réjouit de l'attribution du prix Nobel de physique au Belge Francis Alzen. Selon elle, cette récompense, ce n'est pas un hasard. Cela témoigne sans aucun doute de la qualité de l'enseignement scientifique dans les universités belges et de notre tradition dans le domaine de la physique fondamentale. Francis Alzen a été récompensé pour ses travaux pionniers sur les neutrinos, des particules infiniment petites, extrêmement difficiles à détecter. Le scientifique avait fait placer un télescope dans un bloc de glace d'un kilomètre cube sous la glace du pôle sud pour pouvoir procéder à des observations. Merci pour votre attention. Passez une belle soirée.
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0: Bonsoir, rebonsoir, RTBF La Première, on est reparti pour un tour. Soir de première, les meilleurs moments de la radio, le mieux du meilleur de notre antenne jusqu'au bout de la nuit. L'éveil du printemps au Théâtre de Poche, Cindy y était. Elle est revenue avec des interviews dont on écoutera un extrait tout à l'heure. On va tenter de sauver la planète ce soir et pas uniquement avec des voitures électriques. Il y aura un peu de tout, beaucoup de beau et de bon, tout autour de la musique programmée par Olivier Depri. Portishead ce soir, Damien Rice, Dan, Cléosol, entre autres. Et pour s'élancer, se relancer, se...

0: Glory Box tube, s'il en est. Trip-hop au berceau, hein. Bristol, berceau de la trip-hop avec Portishead. C'était Glory Box, donc, l'ai-je déjà dit? Au pire, je l'ai dit deux fois. Matin première, les bonnes colonnes de Nicolas Van Dunsrick, c'est tous les matins. Et vendredi, Nicolas était en studio avec Cynthia. Et il était question tout simplement de changer des mots pour sauver la planète.
1: Je suis tombé sur un article du New York Times. Il y a quelques années, explique cette journaliste, les gilets jaunes protestaient contre une taxe sur le carburant présentée comme une mesure verte. Idem, par exemple, pour les travailleurs du secteur automobile qui, avec le switch vers l'électrification, se désolent de voir disparaître des postes. Idem encore chez ceux qui ont voté le Brexit en opposition aux énergies renouvelables. Alors depuis, incendie, été caniculaire, catastrophe

0: Népal, savoir que la planète s'abîme trop vite pousse certains à réclamer un abandon pur et simple du fossile. Sauf que plaider pour abandonner sa voiture, ça ne séduit pas grand monde, alors que souligner que l'énergie renouvelable est beaucoup moins chère que jamais, ça c'est beaucoup plus convaincant. Tout cela devrait ou aurait dû déjà donc faciliter la gestion politique vers cette transition écologique.
1: Voilà, on change pas le fond, mais on change la forme. Pourtant, c'est tout l'inverse qui se passe. Les choses semblent devenues beaucoup plus compliquées.
0: Bah oui, et on entend bien plus souvent parler de sécurité énergétique que de climat, et bien plus souvent encore d'accessibilité financière plutôt que de dérèglement. Et c'est pas grave, dit le New York Times, parce qu'au fond, c'est devenu la même chose. Si notre approvisionnement énergétique dépend de partenaires instables, on pense Moscou, ou de régions instables, on pense Hormuz, ça nous rend vulnérable. Soit l'essence est impayable, soit il n'y en a même pas du tout qui arrive. Installez de l'éolien, du solaire, des batteries, et vous aurez un approvisionnement bien plus certain, explique le quotidien. Retournons donc le problème. Parlons des catastrophes liées au dérèglement du climat.
1: Mais oui, chic, parlons-en.
0: Mais oui, inondation, assurance, incendie, assurance, vague de chaleur, hausse des décès. Tout ce volet de la crise climatique suscite une hausse significative des coûts. Coûts d'assurance, évidemment, coûts de transport, bien sûr, pensez au Rhin presque à sec. Coûts humains, celui-là est incalculable. Alors pourquoi le zéro émission ne séduirait-il pas plus? À cause du zéro dans le titre? Allez, vraiment, c'est juste ça? Eh ben, on rebrande et alors ça marche. On dit indépendance énergétique face à la Russie, on dit résilience européenne et zou, ça redémarre. Eh bien oui, le constat est là, tiré par cette journaliste britannique dans le New York Times. Si des entreprises, États-Unis, parlent du climat, on les catalogue démocrates, voire pire. Elles craignent qu'on leur reproche de manquer à leur devoir en investissant dans quelque chose d'inexistant. Si en revanche, installer des panneaux électriques permet d'augmenter les profits d'une société, là, les actionnaires, qu'ils soient magas ou pas, applaudiront. C'est peut-être ce qui rend les choses si politiquement complexes. Sur le front de la guerre culturelle, pas question de céder un pouce à la transition écologique, au durable ou à la croissance. En revanche, si des technologies plus efficaces permettent désormais de s'éloigner d'une énergie fossile devenue trop rare ou trop chère, bref, trop peu rentable, alors on fonce. Étrange, conclut la journaliste, l'avenir de la planète se joue entre forces du marché et guerre culturelle.
2: 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Aaron, avec un seul A, Call Me When You Can, c'est featuring Dodi, et c'est ce qu'on écoute maintenant sur la première. Et puis ce sera Damien Rice, Vie aux amateurices. Restez bien avec nous, la musique est bonne, ce soir est belle, et elle est programmée par Olivier Depri.

0: avec la voix de Lisa Hannigan, un des plus beaux morceaux du monde, sans doute, ce que j'affirme de manière tout à fait subjective. Damien Rice donc, et son merveilleux Nine Crimes. Vous écoutez La Première et on en parle depuis une dizaine de jours. Mediapart a sorti cet article, ce dossier qui attribue à Jordan Bardella des messages antisémites qui datent de 2013 alors qu'il avait 17 ans et qu'il militait déjà au Front National. Le président actuel du RN nie formellement en être l'auteur. Il s'est empressé de porter plainte pour diffamation. Il dénonce une opération destinée à, je cite, déstabiliser la campagne présidentielle. À ses côtés, même pour faire front, la candidate à l'élection présidentielle, elle, Marine Le Pen, qui a même ajouté à ses déclarations, je cite, que maintenant c'est à Mediapart d'enfiler son costard en Kevlar parce qu'il y aura évidemment une réponse à la manière dont il se comporte. Fin de citation. Le Kevlar, on le rappelle, c'est cette matière d'une résistance telle qu'elle est capable d'arrêter les balles. En face, Mediapart assure qu'il n'y a aucune tentative de déstabilisation, mais que l'enquête est sortie quand les journalistes tout simplement ont disposé de suffisamment d'éléments solides après une enquête qui a duré des mois. Et Lénaïque Bredoux, co-directrice de Mediapart, elle était notre invitée sur La Première la semaine passée. Elle avait également insisté sur la gravité des attaques et des menaces du RN à l'encontre du journal. Entre-temps, les écrits de Bardella, les preuves authentifiées sont sorties. Si vous voulez en savoir plus, vous n'hésitez pas, tout est sur notre site, le site est là, RTBF Actu. Et si vous voulez en savoir encore plus, eh bien tout un épisode du podcast Les Clés était consacré à cette affaire de Jordan Bardella, Mediapart et l'antisémitisme présent au sein du parti d'extrême droite. C'était avec Arnaud Reussen, donc, sur La Première, à réécouter et partager également sur RTBF Ovio. La suite, ce soir, en voiture électrique. On peut dire qu'elle a la cote en Belgique pour le moment. On verra comment et pourquoi dans un instant, juste après le retour de Dan. Restez bien avec nous sur La Première.
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0: C'était Dan sur la première. I don't want to set the world on fire. Il ne veut pas mettre le feu au monde, alors que le monde, ma foi, brûle déjà. Un extrait à présent du Monde en direct. Plus de la moitié des voitures immatriculées en Belgique en septembre étaient des modèles 100% électriques. C'est un cap qu'on peut qualifier d'historique. C'est en tout cas ainsi que le qualifie la Fédération de l'industrie automobile, la FEBIAC. On en parle avec Jean-Christophe Willems.
1: La flambée des prix du diesel et de l'essence explique, selon vous, au moins en partie, l'évolution sensible de la part du marché de l'électrique, Jean-Christophe ?
2: Oui, en partie, parce que c'est pas parce que le prix des carburants augmente qu'on va d'office acheter un véhicule électrique. Faut quand même investir dans ce véhicule électrique. Mais c'est vrai que si on fait un petit calcul, quand l'essence est à 2 euros, si vous avez une petite voiture qui consomme 6 litres au 100, bien ça vous revient à peu près à 12 euros au 100, tandis qu'avec un véhicule électrique, si vous la chargez chez vous, à entre 30 et 40 centimes du kilowattheure, si vous consommez 18 kilowattheures au 100, bien ça va vous coûter 6 euros, c'est-à-dire exactement la moitié. Ce qui veut dire qu'au bout de 10 000, 20 000 kilomètres, voilà, si vous faites 20 000 kilomètres par an, bien vous économisez 1200 euros rien que sur le carburant. À cela, il faut aussi déduire les taxes qui sont un peu moins importantes, taxes de circulation, taxes de mise en circulation et les entretiens qui sont moins nombreux. Donc, il y a moyen de rentabiliser sur le long terme une voiture électrique beaucoup plus rapidement qu'avant.
3: L'arrivée de toute une série de nouveaux modèles semble aussi être un élément déterminant parce que c'est vrai que vous avez cité les avantages, mais le gros désavantage, c'est quand même encore le prix pour une voiture comparable. Il faut investir beaucoup plus dans un modèle électrique. Mais ça, on voit qu'on a une évolution du marché quand même.
2: Alors on a une évolution, il était temps parce qu'on l'attendait depuis des années. Les constructeurs proposent maintenant des petites voitures. Alors c'est arrivé avec des constructeurs chinois. Donc la dame qui parlait ici, j'ai vu le reportage, c'est une marque chinoise. Qu'elle a acheté à moins de 20 000 euros, 18 000 euros pour une petite voiture, forcément c'est une citadine, forcément on ne part pas en vacances avec ça, mais ça devient abordable. La troisième plus vendue pour les particuliers au mois de septembre, j'ai regardé, c'est la Renault Twingo, la toute nouvelle petite Renault Twingo, elle est à moins de 20 000 euros également. Aussi, vous avez une petite batterie, pas énormément d'autonomie, mais c'est suffisant pour faire de la ville ou pour des trajets périurbains. Donc il était temps qu'ils se mettent à fabriquer des petites voitures qui attirent le particulier, puisque le gros du marché reste quand même les sociétés, et les sociétés préfèrent de grosses voitures.
3: Mais ce qu'on voit aussi comme évolution, c'est qu'avant, les modèles pas chers, entre guillemets, étaient toutes des voitures chinoises. Aujourd'hui, on a aussi des marques européennes pour ceux qui refusent d'acheter chinois.
2: Alors on a des marques européennes qui sont de plus en plus présentes, mais elles n'arrivent quand même pas à concurrencer les marques chinoises. On est quand même à peu près 15-20% au-dessus du prix des véhicules chinois. Maintenant, c'est peut-être pas nécessairement la même qualité de fabrication. Elles sont fabriquées chez nous, ça coûte plus cher. Mais c'est vrai que les constructeurs européens se mettent à fabriquer des petites voitures et il était grand temps. Mais c'est pas avec les petites voitures qu'ils gagnent, c'est surtout sur les grosses voitures, forcément quand on les vend 70-80 000 euros. Et c'est pour ça qu'ils ont d'abord commencé par des grosses voitures pour essayer de rentabiliser un peu les investissements.
3: Alors, quand on regarde les voitures électriques qui se vendent le plus, qui arrivent en haut du classement ? Si on regarde ça de manière générale, voitures de société, de particuliers, tout confondu.
2: Alors, c'est difficile parce que je n'ai pas la liste de toutes les voitures différentes selon leur type de carburant. Moi, j'ai regardé pour les particuliers parce que ça, les 10 modèles de voitures électriques pour les particuliers sont sortis. Et ce qui est assez particulier, c'est le cas de le dire, c'est que ce sont les Tesla qui arrivent en tête. Tesla modèle 3 et modèle Y. C'est un mois complètement dingue pour Tesla, qui a fait plus que doubler par rapport au mois de septembre de l'année avant. Mais ça s'explique parce qu'ils ont fait de grosses promotions, de grosses reprises sur les véhicules et des crédits à 0%. Donc ça fausse un petit peu le marché. Mmh. Et quand on dit que 20% des particuliers ont acheté une voiture électrique, ça ne représente quand même qu'à peu près 2400-2500 personnes qui sont passées à la voiture électrique, dont presque un tiers de Tesla. Donc c'est un peu bizarre. Je ne suis pas sûr qu'on va retrouver ça dans les mois qui suivent. Si les promotions ne suivent pas, ne sont pas là, le marché va se rééquilibrer. D'ailleurs, on a beaucoup plus de voitures de société au mois de septembre que les autres mois. C'est plus de 62% des véhicules qui sont des voitures de société. En théorie, on est à 55%. Donc, c'est un mois vraiment particulier.
3: Dernier élément, les incitants fiscaux, on sait qu'ils jouent un grand rôle en Belgique, pays de la voiture de société. C'est ce qui fait sans doute la différence principale avec nos voisins.
2: Bah, évidemment, si vous regardez la marque la plus vendue en Belgique, et ça va être au moins la quatrième année d'affilée, les BMW, et ça n'existe nulle part ailleurs dans le monde. Et donc forcément, la plupart des BMW immatriculés sont des voitures de société, principalement électriques. Au mois de septembre, la deuxième marque la plus immatriculée, c'est Mercedes. C'est la même chose, ce sont des grosses voitures électriques, parce que les sociétés peuvent les déduire à 100%. Quand c'était le cas des véhicules hybrides il y a quelques années, on voyait des véhicules hybrides. Maintenant, c'est plus du tout ça, ce sont que les voitures électriques, des grosses voitures électriques, et les leasings sont intéressants pour les sociétés avec la déductibilité, ce qui fait qu'on en trouve beaucoup et qu'on en trouve beaucoup plus par rapport aux habitants proportionnellement en Belgique que partout ailleurs dans le monde.
3: Et dernier élément, ça veut dire qu'on va avoir plus de voitures d'occasion disponibles sur le marché aussi en électrique rapidement ?
2: Ah, il y en a déjà et il y a moyen de faire vraiment, vraiment de bonnes affaires. Je vous invite à aller regarder sur les sites spécialisés. Si vous cherchez une voiture électrique il y a 2-3 ans, vous arrivez à des prix qui défient vraiment toute concurrence, sachant qu'il y a moins d'entretien et donc ça dure plus longtemps
3: qu'une
2: voiture essence.
3: Et que les prix baissent vraisemblablement plus vite que pour les autres véhicules thermiques.
0: Le Monde en direct sur la première avec Julie et Pascal, c'est tous les jours à partir de 17h30. Musique, Bibadoubi, on écoute Memories et puis on va écouter un extrait de l'émission de Cindy Isarelli, l'émission dédiée au théâtre, spectacle et art de la scène en général, l'émission Kiosque que vous pouvez écouter par ailleurs tous les samedis à 14h en direct sur la première.

0: Bonne soirée avec nous, RTBF La Première, Memories dans la musique à l'instant. C'était l'anglo-philippine Bib Doubi. Kiosque, à présent, un extrait de l'émission de Cindia. Une émission enregistrée en public au théâtre de Poche et pas en poche au théâtre Le Public, vous suivez. Un extrait de l'interview ici de David Paquet qui a adapté le texte. Et Judith Sisley est également en interview, dramaturge pour le spectacle L'éveil du printemps au théâtre de Poche. C'est une pièce qui se joue jusqu'au 17 octobre.
1: C'est l'histoire de Moritz, de Wendla, de Melchior et de tous leurs camarades qui se cherchent, qui cherchent comment aimer, comment être aimé, comment devenir eux-mêmes. Et puis face à eux, il y a quelques adultes qui n'ont pas l'air très au clair non plus avec tout ça. Et puis à l'intérieur d'eux, il y a pas mal de désirs qui débordent de tous ces corps qui changent. Et puis il y a cette impression que tout le monde a reçu le mode d'emploi, sauf elle, sauf eux. Cette pièce, c'est une libre adaptation d'un texte qui a été écrit au 19e siècle par Frank Wedekind. Qu'est-ce qui vous a donné envie justement de vous réattaquer à ce texte? Parce que généralement, vous êtes plutôt dans une écriture personnelle. L'adaptation, c'est pas forcément
2: Justement, exercice. C'est ce qui m'a intéressé. En fait, c'est la première fois en presque 20 ans de carrière qu'on m'approchait pour une adaptation. Alors, je me disais, mais quel beau défi, allons-y. En plus, mine de rien, c'est une pièce de 1891 qui parle de façon très frontale et explicite de sexualité. Déjà de voir que ces choses ont été dites il y a plus de 125 ans ou je ne sais pas, je suis davantage un auteur qu'un mathématicien. Mais j'ai trouvé ça fort étonnant, en fait, quand on m'a proposé de lire la pièce. Et là, je me suis dit, oui, il y a ce terrain thématique qui me parle. Il y a des personnages qui sont magnifiques. Moi, j'aime entre autres écrire du théâtre parce que je trouve que ce sont les humains qui intéressent les humains. Alors, quand je tombe sur des beaux personnages comme ça, je me dis, voilà la porte d'entrée. Puis après, la pièce avait une structure aussi qui me semblait assez fascinante. Alors, je me suis dit, allons-y. Puis au-delà peut-être d'une adaptation, j'ai pas mal fait une réécriture, en fait, assez radicale.
1: Mm-hmm. Judith, je vous vois acquiescer. La pièce d'origine versus cette version signée David Paquet, comment vous l'avez accueillie? Est-ce que c'était déjà un texte que vous aviez vous, dans votre répertoire? Et qu'est-ce qui vous a donné envie de vous attaquer justement à ce projet?
3: J'avais jamais lu la pièce, mais je l'avais vue au conservatoire quand je faisais mes études. Il y avait une année qu'il avait montée. Et ça m'avait beaucoup, beaucoup touchée de voir ça, spécifiquement d'un auteur de cette époque-là, avec quelque chose d'aussi clair, d'aussi concret sur les sexualités, les douleurs adolescentes et adultes. Je trouvais ça très fort. Et du coup, je trouve que l'adaptation et la réécriture de David ont repuisé en fait les forces de ce texte en les remettant à jour, en faisant une relecture, mais en repuisant vraiment les forces de Wedekind.
4: Qu'est-ce qui était dit il y a 130 ans, justement, par rapport, entre autres, à cet éveil, par rapport, entre autres, à la sexualité, qui est peut-être différent aujourd'hui?
2: Mais ce à quoi Wedekind s'attaquait, du moins c'est la lecture que moi j'en ai fait, c'était le mutisme entourant l'éducation sexuelle des adolescents. Et cette espèce d'hypocrisie bourgeoise de dire « Nous ne parlerons de rien de tout ça et allez-y, bonne chance. » Et ce faisant, bien, on condamnait quand même des parcours adolescents à vivre des trucs possiblement traumatiques. Je pense, entre autres, dans la version originale de Wedekind, à Wendla, qui tombe enceinte, qui n'a aucune idée comment c'est arrivé, et qui meurt d'un avortement bâclé, sans jamais comprendre ce qui lui arrive. Et évidemment, aujourd'hui, la transposition de ça, on devine que ça a été écrit bien, bien, bien, bien avant Internet. Et donc, je me disais, le défi, c'est de passer du mutisme entourant l'éducation sexuelle à l'époque d'aujourd'hui, qui en est une de surenchère des discours, où on est confronté, ce qui est vertigineux maintenant, c'est pas tant le silence que de se retrouver dans les 1000 discours possibles. Et je me disais, il y a là un vertige qui est similaire, qui est opposé, à la fois opposé, c'est à celui de Wedekind, mais très similaire dans la désorientation qu'il peut procurer pour des jeunes adolescents d'aujourd'hui, adolescents.
0: Kiosque avec Cindia en direct ici depuis le Poche, une émission que vous pouvez réécouter sur Ovio et que vous pouvez écouter, découvrir et à laquelle vous pouvez assister finalement tous les samedis en direct à 14h sur La Première. Voici Cléosol, comme le temps file, direction 21h.

0: Il est 20h59, vous êtes toujours sur la première et vous faites bien la suite idyllique avec Sacré Français et Alexandra Vassen. Swing dans la playlist ce soir, Idylle, Joshua, Camille Mbé aussi entre autres. Camille Mbé qui vient de remporter le prix Joséphine en France et même les prix Joséphine, puisqu'il y en avait deux, et qu'elle a remporté les deux, le prix des artistes et le prix du public. Les prix Joséphine, c'est un peu une alternative aux Victoires de la Musique, un prix qui existe depuis 2022 et qui distingue chaque année 10 albums remarqués pour leur qualité, pour leur audace aussi. Il n'y a ni catégorie ni distinction de genre, ce sont des disques évalués d'abord sur leur valeur artistique et leur singularité. Des journalistes spécialisés sélectionnent d'abord 40 albums et puis un jury d'artistes en retient 10 par parmi lesquels, donc cette année, Opinard, Gilda, Chassol, Lin Lin, etc. Et c'est Camille Mbé qui a tout gagné. Elle sera donc ce soir dans Sacré Français avec Alex et ça commence juste après le Flash. Bonne soirée avec nous sur RTBF La Première. On s'informe.
1: David Riffon, bonsoir à tous. Débordement de casseurs à Liège ces deux derniers jours, mais aussi ailleurs en Wallonie, à Mons ou à Charleroi par exemple. Charleroi où une procédure accélérée qui débouchera sur une comparution devant un tribunal correctionnel a été lancée contre deux des trois personnes interpellées suite à une scène de coups et blessures sur un policier hier lors de la journée de manifestation des élèves. Un policier en civil, porteur de son brassard et intervenant sur un feu de poubelle allumé par un mineur d'âge, a été pris à partie et roué de coups. Trois personnes, deux majeurs et un mineur, auraient poussé le policier pour le déséquilibrer et permettre au mineur suspecté d'avoir mis le feu à la poubelle de prendre la fuite. Ces trois personnes auraient également porté des coups au policier. Il est en incapacité de travail. Les deux personnes majeures comparaîtront donc très prochainement devant le tribunal correctionnel. Le mineur d'âge doit encore être présenté à un juge de la jeunesse. Maître Laurent Kennes est soulagé. L'avocat des enfants de Myriam Lechien s'est dit très satisfait du verdict des jurés à la cour d'assises du Brabant Wallon, reconnaissant Nicolas Hulens coupable d'assassinat. Il a surtout souligné les motivations retenues par le jury. Il n'est pas seulement dit que c'est un assassin, il est aussi dit qu'il a préféré préparer son acte bien avant, qu'il s'est armé pour aller sur place et qu'il est un menteur. Pour Maître Kennes, ces éléments rejoignent directement la thèse défendue par les parties civiles. Dans le camp de la défense, par contre, Jean-Philippe Mayence s'est dit déçu par le verdict. Il pointe également un problème de procédure. 140 vols seront annulés vendredi, jour de grève à l'aéroport de Bruxelles. Alizia fonctionnera avec un effectif réduit. Des employés de cette entreprise participeront en effet aux actions syndicales contre les mesures prises par le gouvernement fédéral. Alizia travaille pour une vingtaine de compagnies aériennes au total à l'aéroport de Bruxelles, dont le principal opérateur de l'aéroport, Brussels Airlines. Un mot de football, ils ont eu chaud mais c'est passé. Les Diablotins disputeront l'Euro Espoir 2027 en Serbie et en Albanie. Les moins de 21 ans ont fait 0-0 ce soir au Danemark, un résultat suffisant pour leur permettre de se qualifier directement. La Belgique termine en effet première de son groupe. Merci de nous écouter, excellente soirée.
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1: Bonsoir, merci d'être à l'écoute de ce sacré français. On écoutera ce soir quelques artistes en concert prochainement. Camille MB, le 3 février, à l'ancienne Belgique à Bruxelles. Ou encore Swing, que voici avec Opinard. Opinard qui sera en concert le 24 février, ce sera à l'ancienne Belgique à Bruxelles. Et Swing, avec la première le 13 novembre, à l'ancienne Belgique à Bruxelles. Le rappeur bruxellois, ancien membre de l'Or du commun, s'associe ici au bordelais Opinard. Voici Amour et Manque.
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Deux Belges qu'on aime, Aprilé, extrait de Ciao, c'était Respire, et Doria D avec Million. Il y avait au programme ce soir aussi Yoa, Camille, Pomme, Le Scope ou encore Odetto du Bleu des Étoiles avec Leïta. Révélé avec son EP Kid en 2017, c'est le retour de Eddy Depreto qui sortait il y a quelques jours ce nouveau single Sous Influence. On écoutera ensuite Arnold de Turboost avec Étienne Dao. Extrait de La Vie Romantique, c'est Laurie Sky. Je vous souhaite une excellente soirée à l'écoute des programmes d'RTBF La Première et je vous remercie pour votre fidélité à Sacré Français. Si je...

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3: Madame, monsieur, bonsoir. Ce soir et cette nuit, le ciel deviendra de plus en plus nuageux. Ceci depuis l'ouest du pays. Et les minima, quant à eux, vont s'établir de 8 à 12 degrés. Demain, mercredi, en matinée, temps sec, ciel voilé, mais toujours lumineux. Dans le courant de l'après-midi, le ciel va se charger, par contre, depuis les frontières françaises et les premières pluies vont arriver vers 16h-17h. Des pluies bien chargées et bienvenues qui resteront présentes tout au long de la nuit. À noter que localement, coup de tonnerre sera possible. La douceur va dominer mercredi avant la perturbation. Les maxima vont varier de 18 à 23 degrés. Par contre, jeudi, entre averses, nuages et éclaircies, le thermomètre indiquera seulement de 10 à 14 degrés tout au plus pour vous accompagner courant de l'après-midi.
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6: Il est 22h. David Riffon, bonsoir à tous. Les magasins Lidl vont-ils ouvrir le dimanche? La question n'est pas encore tranchée. Le lancement des négociations sociales au sein de la chaîne de supermarchés a de nouveau été reporté aujourd'hui. Une réunion entre direction et syndicats a bien eu lieu, mais le sujet n'a pas été abordé. Comme plusieurs concurrents, les magasins à bas prix, Aldi et Lidl, envisagent également d'ouvrir leurs portes le dimanche, de peur de perdre des parts de marché. Ils l'ont annoncé déjà plus tôt cette année, mais ils ne se précipitent pas. Chez Lidl, par exemple, la direction veut laisser le temps à la négociation. La prochaine réunion n'est d'ailleurs prévue que le 7 décembre. Elle avait déjà été reportée, cette négociation, une première fois cet été. Aujourd'hui, les discussions entre direction et syndicats ont uniquement porté sur la charge de travail du personnel. 488 personnes interpellées aujourd'hui lors de la nouvelle journée de mobilisation du mouvement des lycées en France. 43 membres des forces de l'ordre ont été blessés, selon des chiffres donnés par le ministère de l'Intérieur. Depuis le 28 septembre, au total, une bonne semaine, donc 6500 personnes ont été interpellées dans le cadre de ce mouvement. Aujourd'hui, 266 000 personnes ont défilé dans les rues, dont plus de 50 000 à Paris, selon le ministère. Le double selon les organisations lycéennes étudiantes. Les lycéens ont continué à réclamer des moyens pour l'éducation et entendent poursuivre leur mobilisation malgré l'appel du gouvernement à retourner dans leurs établissements pour dialoguer. Les lycéens, dont le mouvement est né mi-septembre en banlieue parisienne, dénonce l'insalubrité des bâtiments, des classes surchargées, des absences de professeurs non remplacés, particulièrement dans les quartiers populaires. Et ces manifestations ont essaimé désormais chez nous. La police suédoise a tiré ce soir sur un homme armé devant le Palais Royal dans la capitale, Stockholm. L'homme a été touché, transporté à l'hôpital. Ses blessures sont considérées comme graves, mais sa vie ne serait pas en danger. La porte-parole de la police a refusé de préciser de quel type d'arme il s'agissait, ajoutant que l'opération était en cours mais qu'il n'y avait aucun danger pour la population. Certains médias évoquent un couteau. Merci pour votre écoute. Passez une belle soirée.
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7: Bonsoir, bonsoir tout le monde, bienvenue, re-bienvenue. Soir de première, ça continue avec les meilleurs moments de la radio. Vous êtes bien installés? J'imagine que oui. Sinon, allez, hop, hop, hop, hop, on va bien s'installer. Jenny et Randolph Churchill ont un fils. C'est le titre de l'épisode que nous allons réécouter, un épisode d'Un jour dans l'histoire. Avant Winston Churchill, il y avait évidemment ses parents, Jenny Jérôme et Lord Randolph Churchill. Un couple entre vie mondaine, passion et politique. On va découvrir leur histoire dans quelques minutes avec Laurent Dehaussé. De la musique pour ouvrir, elle est programmée par Olivier Depri et on passe un moment en compagnie de l'américain Beck. Beck, ça fait déjà plus de 30 ans qu'on l'a découvert hein, avec son fameux morceau « Loser ». Que de chemin parcouru, on peut le dire depuis. Son nouvel album « Ride Lonesome » est sorti il y a une quinzaine de jours et en extrait pour démarrer cette nouvelle heure avec classe, faut-il le dire, sur la première. On écoute « Runaway », soyez les bienvenus.
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0: Beyrouth et ce titre Nantes. Vous êtes sur la première et c'est l'heure de retrouver un jour dans l'histoire. Elle est américaine et lui appartient à l'aristocratie britannique. Jenny et Randolph se rencontrent, se marient et auront un fils appelé à devenir célèbre, Winston Churchill. Mais qui étaient donc vraiment ses parents et dans quelle famille a-t-il grandi? C'est une partie des questions auxquelles on vous propose de répondre ce soir avec Laurent et son invité. Bienvenue dans la première partie de l'épisode du jour.
1: 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Sois béni, mon chéri. 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La vie n'est pas toujours ce qu'on voudrait qu'elle soit, mais en tirer le meilleur parti, telle qu'elle est, c'est la seule façon d'être heureux.
2: Extrait de deux lettres de Jenny Jerome, Jenny Churchill, au jeune Winston en 1894 et 1896. Et pour évoquer donc le destin de cette femme et puis aussi du père de Winston Churchill, nous sommes en compagnie de Christine Audot. Bonjour Christine Audot.
3: Bonjour.
2: Vous êtes l'autrice d'un ouvrage qui s'intitule Jenny, la femme qui a fait Churchill, qui a paru aux éditions Talendier. Alors revenons au mois de mai 1874 pour démarrer à Blenheim en Angleterre. Nous sommes près d'Oxford, à une centaine de kilomètres au nord-ouest de Londres. Et c'est là qu'arrive Jenny Jerome, donc, qui vient d'épouser Randolph Churchill, le fils du 7e duc de Marlborough. La jeune femme donc arrive dans une gare toute proche à Woodstock. Blenheim, c'est le fief véritablement des Churchill, hein.
3: Ah, tout à fait, c'est la maison donc des Marlborough. C'est une maison, enfin c'est pas une maison, c'est un palais qui a été édifié par le premier duc de Marlborough après sa victoire sur les Français. Et c'est une gigantesque bâtisse. C'est immense. Je me suis un petit peu penchée. Il y a un nombre de mètres carrés au sol invraisemblable. Ce que j'avais retenu comme anecdote, c'est que il fallait une personne toute l'année pour nettoyer les vitres. Et quand elle avait terminé son travail, il fallait qu'elle recommence. C'est quelque chose de gigantesque. Et Jenny, qui est quand même familière des très jolies mansions new-yorkais, qui a été aussi éduquée en France pendant le Deuxième Empire, Second Empire, connaît quand même ce genre de bâtiment. Mais là, elle est complètement soufflée par la grandiloquence de ce palais, qui a le titre de palais, qui est le seul d'ailleurs en Grande-Bretagne.
2: Jenny Jerome, donc, qui a rencontré Lord Randolph Churchill en août 1873, lors d'un bal à bord d'un navire de la flotte royale, l'Ariane. C'est une jeune américaine, vous l'avez dit, fille d'un financier new-yorkais, Leonard Jerome. Que peut-on encore dire de ses origines?
3: Alors, d'abord, une chose importante, c'est que les Jérômes sont d'origine française. Ce sont des Huguenots qui sont partis lors de la reddition de l'édit de Nantes. Ils habitaient La Rochelle et ils sont partis en Angleterre. Puis ensuite, ils sont venus s'installer aux États-Unis. Le père de Jenny est un personnage flamboyant, à l'image de sa fille Jenny et de son petit-fils Winston. C'est un homme qui s'est fait lui-même, qui est d'une bonne famille, mais qui a vraiment bataillé pour construire une fortune, qui a perdu cette fortune, qu'il a reconstruite à nouveau. C'est un homme qui est très positif. Il a cette qualité de trouver à l'époque que les filles et les garçons sont tout à fait égaux. Donc, il a eu quatre filles. Il va donner à ses filles une éducation vraiment rigoureuse. Il faut qu'elles sachent se débrouiller dans la vie, mais qu'elles soient très bien éduquées. Donc, Jenny va être très bien élevée. Il va l'envoyer en France, à Bourg-la-Reine, dans un pensionnat, où elle va continuer et améliorer donc, sa formation. C'est une femme qui joue très bien du piano. Il va la pousser. Lui-même est un grand mélomane et il adore l'opéra. Il adore les jeunes femmes qui chantent également. Mais Jenny est une femme, je dirais, d'une éducation totalement accomplie. Et ils ont des caractères assez proches. Ils sont tous les deux très optimistes, très volontaires, très énergiques. Et ça c'est donc le père, c'est Léonard. Elle a une mère, Clara, qui est une femme qui, elle, est très ambitieuse et qui n'espère qu'une chose, c'est que ses filles vont épouser des hommes de très grand talent et de très grande fortune. Et elle sera un petit peu déçue quand Jenny va tomber très amoureuse de Randolph, parce que Randolph est malheureusement pour elle le cadet chez les Churchill. Qui dit cadet dit un homme qui ne va hériter de rien, ni du fameux domaine de Blenheim, ni des joyaux, ni du titre, de rien. Et elle est assez mécontente.
2: D'autant que Randolph Churchill arrive dans cette famille avec une réputation de tête brûlée. Hein. C'est un impulsif.
3: Tout à fait. Ah, complètement. C'est un homme, ils sont d'ailleurs les deux fils de cette famille. L'aîné, donc, qui va devenir le huitième duc de Marlborough, est un homme aussi très très compliqué, beaucoup, même encore plus compliqué que Randolph. Mais Randolph est un homme emporté, un homme qui peut être quelquefois colérique, et qui va le montrer d'ailleurs au fur et à mesure de son mariage avec Jenny. Et un homme qui est pris de passion. Alors, il tombe fou amoureux de cette Américaine. Mm-hmm. D'abord parce qu'elle est absolument ravissante. Je ne sais pas si vous avez vu les photos dans le cahier photo, mm-hmm. mais elle est absolument sublime. Et elle est très différente de toutes les Britanniques. Elle ne regarde pas ses pieds, elle n'a pas une éducation convenue. Elle est amusante, elle a un regard incroyable, elle l'amuse beaucoup. Donc, il tombe, c'est un petit peu l'attirance des contraires, si vous voulez. Mm-hmm. Et lui va se lancer ensuite en politique à la faveur d'un scandale, parce que les scandales vraiment sont très importants chez les Churchill Marlborough. Et il va s'emporter, il va adorer la politique, et ça va être un grand orateur. Et d'ailleurs, Winston va hériter de ce talent. C'est un grand orateur, il est capable de mettre en fusion les communes. D'ailleurs, on l'attendait comme une rockstar, ses pères scandait Randy mm-hmm. quand il arrivait. Et donc, c'est un couple extrêmement brillant, tous les deux. Lui est vraiment cet orateur absolument formidable. Et elle, cette femme très intelligente, très avisée, très belle, avec beaucoup de charme. Et au début, mais Londres va se toquer pour ce couple.
2: Alors, le 30 novembre 1874, Jenny se soumet, si on peut dire, à ce qui est le rôle d'une femme dans cette haute société d'aristocrates, c'est-à-dire donner naissance à un successeur, à la lignée. Et donc, c'est la naissance de Winston Spencer Churchill. On y reviendra bien sûr tout à l'heure avec vous. Vous l'avez dit, le couple devient la mascotte de cette haute société. Et il y a ce scandale, il faut en dire deux mots quand même, Christine Audoux, un scandale royal qui va les mettre au banc de cette société. Alors, en quelques mots, en quoi consiste ce scandale ?
3: Alors, ce scandale est une chose extrêmement grave, parce que le prince de Galles, à l'époque, la reine, et la personne qui règne, c'est la reine Victoria, mm-hmm. elle a un fils qui va régner après elle, sous le titre d'Édouard VII. Le prince de Galles part en Inde et emmène un certain nombre d'intimes, dont un monsieur. Et ce monsieur a une femme qu'il laisse en Angleterre. La chose compliquée, c'est que cette femme entretient une liaison avec le frère de Randolph, donc celui qui deviendra le huitième duc, et ils ne sont pas très discrets. Les relations entre couples se pratiquaient beaucoup dans l'aristocratie britannique, mais il ne fallait surtout pas que ça se sache. Mmh. Absolument pas. Et le mot divorce n'était pas un mot impossible, c'était un mot interdit. Donc, le couple se retrouve, donc le frère de Randolph et cette femme, et ils ne sont pas très discrets, et ça commence à jaser, et puis surtout, elle écrit à son mari, donc, qui est parti accompagner le prince de Galles en Inde, elle lui a dit qu'elle part, et qu'elle quitte, et qu'elle part avec ses enfants. Et le prince de Galles, d'ailleurs, notera dans son carnet « lettre », parce que il est au courant, par son intime, donc de ce copain intime, du départ de son épouse. Et ça fait un scandale. Le mari repart outré, veut tuer l'amant de sa femme. Et là, il se passe une chose improbable. Cette femme va avoir la bêtise de montrer au frère de Randolph des lettres que le prince de Galles lui aurait écrites. Et Randolph a connaissance de ces lettres. Et au lieu d'être tranquille, il prend ces lettres. Il va voir la princesse Alexandra, qui est donc la femme du prince de Galles. et il les menace et il dit, écoutez, votre mari, là, il est très bien, il est en Inde, mais moi, j'ai des lettres, et si je les publie, votre mari ne sera jamais roi d'Angleterre. Ouais. Ce qui est quand même un truc épouvantable. Et le prince de Galles est fou, et il paraîtrait que Randolph se serait vanté de tenir dans sa main la couronne anglaise, ce qui était un petit peu... Enfin, une chose énorme. Et à la suite de cette histoire, le prince de Galles va revenir d'Inde, il va parler à sa mère, il va parler à sa femme. L'aristocratie anglaise se fait front derrière le prince de Galles, et il va être pris la décision de renvoyer ces personnes antipathiques que sont les Marlborough, la famille entière, de les envoyer en Irlande, de nommer le père de Randolph vice-roi d'Irlande. Et c'est pour les Marlborough de Churchill un vrai problème, parce qu'il n'est pas assumé financièrement. Déjà, ils ont une fortune un petit peu écornée. Ils ne sont pas aussi riches qu'ils n'arrivent pas à entretenir leur train de vie. Ouais. Et du coup, ils partent en Irlande. Et il va être obligé de vendre un certain nombre... Enfin, le septième duc va être obligé de vendre un certain nombre de choses pour pouvoir financer ce mandat de 3 ans. Et l'Irlande va changer tout au sein du couple formé par Randolph et Jenny. Lui va découvrir la politique, elle va découvrir l'état dramatique dans lequel l'Irlande est tenue depuis très longtemps par l'Angleterre. Et du coup, c'est à ce moment-là que les liens, si vous voulez, passionnés entre ces deux jeunes gens, va se distendre.
2: Et on va revenir en détail sur cette histoire qui se poursuit. C'est à Dublin, en février 1880, que Jenny met au monde son second fils, John Strange Spencer Churchill, qu'on va surnommer Jack, dont le baptême est célébré en urgence, d'ailleurs, en raison de détresse respiratoire du nouveau-né. 2 mois plus tard, c'est le retour à Londres. Nous allons les accompagner, en votre compagnie, Christine Odo.
4: Je vous avais bien conseillé de ne pas sortir, Jenny. J'avais envie de prendre l'air. Vous devriez vraiment écouter ceux qui ont de l'expérience. Je peux quand même pas rester enfermée comme une nonne. Personne ne pourrait vous prendre pour une nonne, ma chère. Surtout dans votre condition. Maintenant, il est temps que vous vous rendiez compte qu'en tant que femme de Randolph, vous avez des devoirs en plus des privilèges. Et le premier de ces devoirs est d'être la mère de l'enfant de Randolph. L'enfant de Randolph, ce ne sera pas le mien alors. Ah, je vois. Mon enfant pourrait être le prochain chaînon dans la chaîne. Exactement. Je suis très heureuse que vous commenciez à comprendre nos façons de voir, Jenny.
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2: Un extrait de la mini-série britannique diffusée en 1974, Jenny, Lady Randolph Churchill, réalisée cette série par James Cillan Jones. Alors, Jenny, Jérôme et Churchill et sa famille donc rentrent à Londres en avril 1880. Christine Odo, qu'est-ce qui a permis ce retour en grâce?
3: Un changement de gouvernement, tout simplement, parce que le Premier ministre à l'époque était Disraeli, et Disraeli va être à la faveur d'une décision prise par son gouvernement, le gouvernement tombe, et donc est nommé à sa place Gladstone. Donc, étant donné que le vice-roi a été nommé, bien sûr, par la reine Victoria, mais grâce à Disraeli qui était très actif dans cette décision, ce changement de gouvernement fait que la mission de vice-roi du 7e duc de Marlborough est terminée, et donc il rentre en Angleterre, ils rentrent à Londres, tous ensemble.
2: Où ils s'installent au 29 St. James Place, quartier en vogue, à 2 pas de Hyde Park. La maison en briques marron est sur 4 niveaux, c'est ce que vous racontez dans votre ouvrage, Jenny, la femme qui a fait Churchill. Elle jouxte celle de Sir Stafford Northcote, qui est le leader des Tories, donc le parti conservateur, celui de Randolph Churchill. Mais Randolph, lui, c'est un conservateur singulier. Il va s'affranchir de la discipline traditionnelle de son parti et n'hésite pas à prendre publiquement, s'en prendre publiquement aux dirigeants de sa propre formation. C'est le cas en mai 1880. Qu'est-ce qui se passe ce jour-là? On voit là son caractère rebelle à l'œuvre.
3: Oui, Il décide de prendre une position qui n'est pas la position du parti. Mmh. Et c'est quelque chose d'absolument impossible à l'époque. Quand vous rentrez, il y a deux partis, l'Angleterre est dominée par le Royaume-Uni, est dominée par deux partis. D'une part, les conservateurs, et dans lequel est intégré donc Randolph, et le Parti libéral. Et le Parti conservateur est la figure de tête est donc d'Israeli, la figure de tête des libéraux, c'est Gladstone. Et du coup, Randolph décide d'attaquer les mesures prises par son propre gouvernement, ce qui semble absolument improbable. Et c'est un homme qui s'affranchit, si vous voulez, il ne rentre pas dans les cases, il ne rentre pas dans les codes, il est complètement différent. À tel point qu'il va créer, avec trois autres compagnons, un parti qui s'appelle le quatrième parti. Mmh. Pourquoi le quatrième ? Puisqu'il y a le conservateur, donc nous avons vu libéraux, et puis il y a le parti indépendantiste irlandais. Et lui, sur une boutade, quelqu'un dit « Ah, mais il n'y a que deux partis. » Les Irlandais s'écrient « Non, il y a notre parti, le troisième. » Et Randolph dit « Non, il y a le quatrième, le mien. » Et du coup, c'est un tout petit parti, et c'est un petit parti qui ne fait aucune concession, ni aux conservateurs, ni aux libéraux. Ils ont aussi une technique d'obstruction parlementaire. Et d'ailleurs, je crois que Winston a écrit la biographie de son père en deux volumes. Et il a noté le nombre d'obstructions que fait son père. Je suis incapable de vous redonner un chiffre, mais c'est quelque chose d'incroyable. Mmh. Donc, les débats s'enlisent. Ça dure des heures, des jours. Enfin, c'est très, très compliqué. Et si vous voulez, progressivement, Randolph va devenir vraiment, ce que je disais tout à l'heure, une figure des communes. Les gens adorent le voir parce qu'il crée l'événement. Ouais.
2: D'autant que son souhait, au fond, c'est d'ouvrir le Parti conservateur sur les classes populaires et ouvrières. Et ça, par un calcul politique, au fond.
3: Bien sûr. Et il va créer donc... à la suite de après la disparition d'Israeli, va créer cette ligue de la prime vert, et qui est faite pour, c'est une organisation de masse. Comme celle-ci, cette ligue-là, il n'y en a pas à l'époque encore en Grande-Bretagne. Il va l'ouvrir donc à toutes les classes populaires, et ça, je pense que ça, c'est l'influence de Jenny, mais aux femmes. C'est-à-dire que les femmes vont faire partie de cette organisation, et les femmes vont se côtoyer. C'est-à-dire que la châtelaine va rencontrer la boulangère. Donc c'est un espèce de, si vous voulez, de mélange de sexe, entre guillemets, c'est très convenable, mais voilà, et en plus de milieu. Donc ça brasse des idées, Jenny va être une partie prenante de cette organisation-là. Elle va prononcer des discours, elle va rencontrer des gens. Donc ça change, si vous voulez, un peu ce côté de femme hiératique qui est dans son petit confort d'aristocratie britannique. Ça la change quand même pas mal. Elle est familière de ça, parce que elle est venant des États-Unis. Les codes aux États-Unis à cette époque et les codes en Angleterre ne sont pas du tout les mêmes. Donc c'est une femme qui est très forte pour ce genre de choses. Elle est préparée à ça. Elle n'a pas de problème.
2: C'est une période compliquée malgré tout, parce que il est bouillonnant, on l'a dit, Randolph, mais sa santé, parfois, lui joue des tours, son humeur s'assombrit, évidemment, il fait des dépressions, ses opposants politiques vont se servir de son état de santé, ils font courir le bruit qu'il souffrirait de syphilis. C'est là aussi, Jenny, son épouse, donc Jenny Jerome, devenue Churchill, va être à ses côtés. Elle va organiser des voyages pour le sortir de cette ambiance.
3: Oui, elle va essayer de le sortir de là, parce qu'il y a des moments où il est vraiment pas bien du tout. Et d'ailleurs, on ne sait pas ce qu'il a. Elle ne sait pas ce qu'il a au début. Et du coup, elle va essayer de l'emmener. Alors, elle l'emmène aux États-Unis. Elle essaie entre guillemets, de le distraire et qu'il reprenne une bonne santé. Parce que même si c'est détaché d'elle, parce qu'il a un caractère quand même affreux, et il est très compliqué, c'est son mari. Elle a pris un engagement avec lui, et elle décide. Et puis, elle est quand même très admirative de cet homme dont elle sait qu'il a des possibilités énormes, et que petit à petit, dans le Parti conservateur, il va prendre des vraiment une position de plus en plus affirmée. Et donc, pour elle, elle est avec un homme qui a une vraie ascension, qui connaît une vraie ascension politique.
2: À 37 ans, ce sera le sommet de sa carrière politique, après des élections remportées. Alors, quel est ce sommet ?
3: Ce sommet, il est nommé comme...
2: Comme chancelier.
3: Chancelier de l'échiquier, c'est-à-dire ministre des Finances. Et il est aussi le leader du parti conservateur. Et là, il a une position formidable. Et vraiment, tout le monde pense, Jenny y compris, qu'il va devenir le prochain Premier ministre. Donc là, c'est vraiment, on est... Ils sont dans les tuyaux, là, ça va le faire, ça va marcher.
2: C'est dans cette ambiance-là donc, que grandit le jeune Winston Churchill. Mm-hmm. Au milieu des années 80, il a une dizaine d'années. Alors, est-ce qu'il s'intéresse à la vie politique de son père, notamment ? Quel genre d'enfant est-il, Winston ?
3: Alors, c'est un enfant... C'est un enfant qui montre dès qu'il est jeune qu'il est quand même pas comme les autres. Il a un dynamisme incroyable. D'ailleurs, il y a des photos, il prend la pose. C'est un enfant qui est plein d'énergie, très, très déterminé. Il travaille pas bien du tout à l'école. Enfin, il travaille moins mal qu'il ne l'a laissé dire, mais il ne travaille pas quand même très bien. Et surtout, il le place au début dans une première école, dont là, tout de suite, j'ai oublié le nom, mais qui est une école épouvantable, avec un directeur terrible qui frappe les enfants et qui se fait un malin plaisir pour frapper Winston. Mmh. Mais Winston va le chercher, c'est-à-dire qu'il aime bien provoquer aussi. Et ensuite, il va aller dans une école où, beaucoup plus tranquille, il va être beaucoup plus heureux. C'est un enfant qui a beaucoup de... dont on dénote... Les grandes qualités, les grandes capacités, mais qui est un peu que ça. Et sa mère veut l'envoyer en France, apprendre le français, il n'a pas du tout envie d'y aller. Il lui dit, mais je n'ai jamais travaillé pendant les vacances, et ce n'est pas aujourd'hui, elle lui propose un jour, ce n'est pas aujourd'hui qu'on va commencer. Donc, il a beaucoup de répondants, si vous voulez, c'est un enfant qui a beaucoup de répondants. Et ça, c'est un petit peu grâce à Jenny. Parce que Jenny a toujours dit à ses deux fils, vraiment exprimez-vous, exprimez votre pensée. Ça ne l'étonne pas que des enfants, même jeunes, puissent dire ce qu'ils pensent. Elle les pousse à dire ce genre de choses. Donc, Winston en profite. Et puis, elle va faire aussi un truc pour ses fils que je trouve formidable, parce que ça va être très important pour Winston plus tard. Elle peint très bien, elle est une très très bonne pianiste, mais elle peint très bien. Et elle va enseigner la peinture à ses deux garçons. Et Winston, dans les années 1890, lui envoie des petits mots en disant « Écoute, j'ai bien travaillé mon petit pont, etc. » Donc, il a connaissance de ce côté artistique qui va être pour lui, à un moment où il va aller très mal en 1915, va être pour lui un vrai soutien. Donc, c'est un enfant qui est plein, je dirais, plein de promesses. Qui amuse beaucoup sa mère, et assez vite, sa mère va déceler chez lui des qualités qui sont très particulières.
2: Et elle l'accompagnera aussi encore de longues années. De son côté, Randolph Churchill a poussé la logique d'affrontement jusqu'au sein du gouvernement, jusqu'à la rupture. Il va présenter sa démission en décembre 1886, après un désaccord budgétaire sur des dépenses militaires. Il met un terme, au fond, à cette ascension. En janvier 1888, avec Jenny, il se rend en Russie, où nous allons les accompagner encore avec vous, à Christine Audot.
5: Un jour dans l'histoire, sur la première des salons de l'époque victorienne aux coulisses du pouvoir britannique. On va poursuivre cette histoire, l'histoire de Jenny et Randolph Churchill, les parents de Winston, entre ambition politique et vie privée plutôt mouvementée. Deuxième partie de l'épisode du jour, juste après Beach House, duo Dream Pop américain, composé d'Alex et Victoria. Leur chanson s'appelle April Suzanne.

0: House sur la première pour passer une bonne et délicieuse soirée à l'écoute du meilleur de la radio. Dans ce groupe qui est un duo, il y a la voix de Victoria, moitié donc hein, de ce duo. Victoria Legrand dans la vraie vie, elle chante, elle est au clavier également, et c'est la nièce du fameux musicien français Michel Legrand que vous connaissez peut-être. On retrouve Un jour dans l'histoire sur la première dans quelques secondes. On s'intéresse aujourd'hui aux parents de Winston Churchill et la suite arrive juste après ceci.
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0: Un jour dans l'histoire ce soir, dans la famille Churchill, avant Winston, il y avait donc Jenny et Randolph. Pour comprendre cet homme, Winston Churchill, peut-être vaut-il d'abord rencontrer ses parents. Un couple pris entre famille, mondanité et politique. Laurent de Hossé vous raconte leur histoire ce soir, son histoire, l'histoire du couple, avec Christine Audot, qui est autrice de Jenny, la femme qui a fait Churchill. C'est paru chez Taillandier.
3: Peut-être avais-je expié d'avance tous ses péchés réels ou imaginaires. Car quand je n'avais que 7 ans, on m'arracha au bonheur du foyer pour me mettre en pension. Ma mère, qui était américaine, m'est toujours apparue comme une princesse de conte de fées. Un être radieux, pourvu de richesses et de pouvoirs sans limite. Elle brillait pour moi comme l'étoile du soir. Je l'aimais tendrement. Mais à distance.
4: Ce jeune homme sera parfaitement heureux parmi nous, Lady Randolph. Je vous le certifie.
5: Oui, j'en suis convaincue. Tu seras bien sage, mon chéri. Et tu n'oublieras pas d'écrire, surtout.
6: Non, maman.
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7: Young Winston en VO, Les Griffes du Lion en version française, un film réalisé par Richard Attenborough en 1972. Alors en décembre 1887, les Churchill sont désireux de s'éloigner des tensions politiques londoniennes qui sont consécutives à la démission de Lord Randolph. Ils entreprennent un voyage de 7 semaines en Russie. C'est un voyage un peu ambigu parce qu'on ne sait pas très bien s'il y a une nature diplomatique. En tous les cas, la reine Victoria a quelques craintes. Christine Audot, quel est ce voyage en Russie ?
8: Oh, ils vont partir pour visiter Saint-Pétersbourg. C'est un voyage qui est décidé. Si vous voulez, Randolph, il a des foucades comme ça. Et il a un ami qui, français qui lui dit « Écoutez, oui, on va partir, partez en Russie, je vous accompagnerai. » Et du coup, il part en Russie avec son épouse et ils arrivent dans cette ville, enfin dans ce pays qui n'a absolument rien à voir avec l'Angleterre et rien à voir avec la France. Et elle, qui aime beaucoup rentrer, connaître des gens, rentrer dans des intérieurs différents, remarque que la société aristocratique russe est très très différente. Elle remarque d'abord la somptuosité des intérieurs, la grande chaleur qui y règne. Les femmes fument toutes comme des sapeurs. Elles sont habillées dans des tenues extravagantes. Il y a des bals extraordinaires. Et ça leur donne un petit peu de distance après l'épreuve qu'ils ont traversée, surtout Randolph qui a décidé de quitter le pouvoir sur une foucade. Il donne sa démission en se disant le Premier ministre va me récupérer. Or, le Premier ministre, il en a assez là, de ce ministre qui fait des siennes tout le temps et qui se prend pour le calife à la place du calife. C'est insupportable. Du coup, elle l'accompagne et ils vont passer un voyage extrêmement distrayant et en même temps assez instructif, en tout cas pour elle. On les écarte quand même des zones où il y a beaucoup de pauvreté, mais ils reviennent pour repartir. Et surtout, elle espère Jenny espère que Randolph va reprendre un peu ses esprits et qu'à la faveur d'une élection législative, il va pouvoir reprendre un poste de député et repartir à la conquête du pouvoir. Mais Randolph en est complètement incapable, parce que Randolph a été gagné par cette maladie dont on ne sait si c'est la syphilis ou une tumeur au cerveau. Et c'est un homme de plus en plus fragile, en mauvais état. Qui revient en Angleterre. Il va repartir. Et alors, c'est un homme, à partir de cette période-là, qui fuit tout le temps. Il va partir, il va essayer de se refaire, comme dirait un joueur, en tout cas financièrement. Il va partir en Afrique du Sud pour voir s'il peut exploiter des mines, etc., grâce à des relations. Et vraiment, c'est un homme qui revient de plus en plus malade auprès d'elle.
7: Vous racontez que ces interventions, ces dernières interventions publiques sont tragiques, pathétiques presque.
8: Ouais, c'est tragique et c'est désolant parce que Randolph est quand même un homme qui a été un tribun absolument éblouissant, avec des jeux de mots, un homme très difficile, mais tellement éblouissant, et là, il n'arrive plus à parler, tout se mélange dans sa bouche, on ne comprend plus rien. Et Jenny, qui avant allait le voir aux communes, il y avait une petite galerie dans laquelle les femmes avaient l'autorisation, enfin c'était l'endroit où elle venait pour les écouter, écouter donc les débats et écouter les députés, elle ne veut plus y aller, parce qu'elle ne reconnaît plus, si vous voulez, le côté brillant des discours de son mari. Et ce qu'il a crucifié, c'est qu'il y a des jeunes députés qui viennent d'arriver, qui l'écoutent même plus, Randolph, qui parlent entre eux. Et ça la crucifie.
7: Ouais. C'est dans ce climat de déclin politique, au fond, que Winston poursuit son éducation, le jeune Winston. Et une petite bizarrerie, Christine Audeau, c'est que lorsqu'il a terminé son école primaire dans un pensionnat privé, on va le retrouver, on ne le retrouve pas à Eton, qui est le collège qui forme une immense part de la classe dirigeante britannique, mais aussi mondiale. C'est pas là qu'on le retrouve, on va le retrouver à Harrow. Pourquoi ce choix ?
8: Écoutez, c'est le choix du père. Là, c'est le choix du père. Il décide de ne pas envoyer son fils à Eton. Il préfère Harrow, qui est une très bonne école, au demeurant. Je pense que le père n'a pas... À ce moment-là, il est vraiment pas bien, Randolph. Et l'amour qu'il pouvait manifester pour le petit garçon qui était Winston lorsqu'il était petit, parce qu'il y a vraiment de l'amour de Randolph au début, c'est parti. Et du coup, il considère qu'il n'a pas suffisamment de talent pour rentrer à la cité ou devenir un grand juriste. Et il lui dit, il faudra que tu rentres dans l'armée, ça sera bien pour toi. Et il le méprise un peu.
7: Avant que Winston ne puisse rentrer à l'armée, d'ailleurs, il y aura deux échecs, et puis deux échecs pour ses examens d'entrée. On le retrouve à l'Académie militaire royale de Sandhurst, finalement, et à Cuba. Et tout cela, ce chemin jusque-là, c'est aussi... Alors, signalons que Randolph est mort à l'âge de 45 ans en janvier 1895, donc Jenny poursuit l'éducation, et c'est elle qui va intervenir beaucoup pour solliciter, au fond, des appuis pour son fils.
8: Ah oui, à partir du moment où... Écoutez, quand Randolph meurt, elle a 41 ans, elle est veuve. Randolph lui a laissé un peu d'argent. Elle a deux fils à élever. Ils sont pas encore... Winston a 20 ans, il n'est pas encore majeur. Et là, cette femme aurait pu devenir une veuve éplorée ou en tout cas se cantonner à un rôle totalement secondaire, et pas du tout. Et là, elle va vraiment intervenir dans la vie de son fils. Vous parliez de Cuba. Winston a décidé d'aller à Cuba et il va passer par New York. Et là, il va rencontrer un homme qui a été un tendre ami de Jenny, de sa mère, qui est un homme remarquable, qui est d'origine irlandaise et qui a

0: sauf si c'est pas bien, parce que ça, elle le tense. Mm-hmm. Elle trouve les personnalités propres à l'aider. Et elle n'arrête jamais. Elle devient même un peu compliquée, parce que quand il s'agit de faire éditer un livre, elle va voir les éditeurs. Après ça, elle va voir tous les journalistes pour que le livre soit bien reçu. Enfin, elle n'arrête jamais. Jamais. Elle est convaincue. Elle met autant d'énergie qu'elle avait mis pour Randolph. Hein. Mais elle est convaincue que son fils va accomplir quelque chose. Elle en est intimement persuadée.
1: Et elle aura bien raison. Hein,
0: il n'arrête pas l'idée.
1: Cette génie, oui. La femme qui a fait à Churchill, on poursuit avec Christine Audot.
2: Il y avait cet imbécile sur le cheval blanc.
3: Je ne sais pas. Quelqu'un qui veut se faire remarquer, probablement.
2: Il semble avoir réussi. Il va se faire massacrer.
4: Mon lieutenant, sous-lieutenant Churchill, 4e hussard. Je suis ici comme correspondant de guerre du Pionnier et du Daily Telegraph. Si vous avez l'intention de monter jusqu'à ce village, j'aimerais savoir si ça ne vous ennuierait pas que je vous accompagne.
3: Ah oui, Churchill, 4e hussard. Chez nous, on n'aime pas beaucoup les correspondants de guerre, Churchill. Pas plus que les chevaux blancs.
5: Chère mère, mon cheval blanc a été un placement merveilleux. Tout le monde m'a remarqué. La nouvelle circule ici que Kitchener va combattre les derviches au Soudan. Mère chérie, il faut que vous usiez de toute votre influence et de tout votre charme pour que je sois de cette expédition.
6: Un jour dans l'histoire.